0: voulez voir mon invité, c'est aussi possible grâce à sa chaîne YouTube Mouvement CH pour la coparentalité responsable. Bonjour Isabelle, comment allez-vous ?
1: Bonjour Carole, je vais bien, merci.
0: Merci beaucoup Isabelle pour avoir accepté l'invitation pour Espérance Féminine. On va pouvoir revenir sur votre parcours très riche et diversifié en première partie d'émission. Mais avant, pour introduire notre sujet, je vais vous exposer quelques chiffres. Donc selon l'INSEE, en 2023, 14% des enfants de parents séparés vivent en résidence alternée contre 73% qui résident principalement chez un seul parent, le plus souvent leur mère. Cette forte disparité pose la question de l'égalité parentale, terme désignant le principe selon lequel les deux parents disposent des mêmes droits et des mêmes responsabilités dans l'éducation de l'enfant. L'égalité parentale ne signifie pas forcément un partage strictement identique du temps de garde, mais plutôt une reconnaissance égale du rôle des deux parents dans le développement de l'enfant. Et justement, pour comprendre notre sujet, Isabelle, pourriez-vous nous définir ce que c'est qu'une coparentalité responsable, pour reprendre le nom de votre association?
1: Volontiers. La coparentalité, c'est ce qui existe en général dans la plupart des situations à l'état naturel, je vais dire, c'est-à-dire qu'un enfant qui naît a de manière générale deux parents et de manière la plus fréquente un papa et une maman, ou alors deux mamans, ou alors deux papas. Mais en tout cas, deux adultes qui ont souhaité avoir un enfant, concevoir un enfant, mettre au monde un enfant. Donc la coparentalité, c'est l'état naturel des choses. Et puis, chaque parent participe à sa manière à l'éducation et à la prise en charge de l'enfant. Et nous, on a appelé notre association Coparentalité Responsable parce que, en particulier suite à un divorce ou à une séparation, parfois on instrumentalise l'enfant.
0: Et comment pourriez-vous définir justement le terme d'égalité parentale? C'est vraiment d'avoir les mêmes droits, que ce soit du côté de deux mamans, de papa, ou d'un papa et d'une maman.
1: Exactement. Il n'est pas question de temps. Bien sûr que le facteur temps entre aussi en jeu, mais il n'est pas question d'avoir 50% du temps avec chaque parent, par exemple, ni pendant que les parents s'en rassemblent après la séparation. Ouais. Mais c'est exactement ce que vous dites, avoir les mêmes droits.
0: Alors, on a exposé quelques chiffres au début de l'entretien. Selon vous, pourquoi la résidence principale de l'enfant est-elle encore majoritairement attribuée à un seul parent ? Est-ce qu'il y a une évolution des mentalités qui reste à faire encore aujourd'hui ?
1: Oui, je pense que c'est principalement l'évolution des mentalités qui a du retard, même sur la loi, sur la possibilité d'attribuer un hébergement partagé ou une résidence alternée. Oui.
0: Et on est bien d'accord que la résidence alternée est donc la meilleure solution possible pour l'enfant.
1: Alors, c'est la meilleure solution possible, pour autant qu'il n'y ait pas une situation de violence de la part d'un des deux parents. Oui, bien sûr. On a vu que les enfants deviennent plus adaptables, sont plus sociables, plus sociabilisés. Ouais. Il n'en reste pas moins que c'est difficile de vivre dans deux résidences séparées un enfant, en particulier à l'adolescence, parce qu'on a ses copains quelque part, et voilà.
0: Oui, donc on a une attache vers une résidence en particulier, donc ça peut être un petit peu compliqué de ce point de vue-là, en tout cas.
1: Oui, mais c'est vrai que les études disent que d'un point de vue psychologique, c'est beaucoup mieux quand il y a une résidence alternée. Enfin, le seul mode d'attribution de la garde aux parents qui permet un contact suivi avec chacun des parents. Et c'est ça qui est très important.
0: C'est ça qui est très important. Vous avez déclaré dans le cadre de la préparation de cet entretien que vous avez créé le mouvement suisse pour la coparentalité responsable suite à un événement tragique qui vous a particulièrement marqué. Pouvez-vous nous en dire plus ?
1: Oui, j'avais un ami proche qui était mon confident et réciproquement. Ouais. Et il y a une dizaine d'années, comme il me sépare de ses difficultés à garder un contact avec son enfant suite à la séparation parentale, j'ai commencé à suivre ce qu'il faisait. Il voulait que je l'aide. Et ça s'est très mal passé puisque le fait qu'il soit séparé de son enfant une partie du temps et qu'il soit même coupé totalement des liens avec son enfant l'a amené à mettre fin à ses jours.
0: Et c'est donc cet événement qui vous a poussé à créer votre association.
1: Cet événement m'a poussée à écrire un livre qui s'appelle Protection de l'enfance, lettre ouverte à tous ses acteurs. Et pour pouvoir mettre en œuvre ce que je préconise dans mon livre, j'ai décidé de créer une association, oui.
0: En France, il y a une étude de l'INED qui indique qu'environ un enfant sur 10 de parents séparés ne voyait plus du tout leur père. L'égalité parentale peut-elle exister sans égalité économique entre les parents? C'est-à-dire, est-il vrai que dans le système judiciaire, que l'enfant restera avec le parent qui gagne le mieux sa vie?
1: Alors non, dans le système judiciaire, l'enfant ne reste pas du tout avec le parent qui gagne le mieux sa vie, puisque comme vous l'avez dit, la plupart des enfants, lorsqu'il y a un système d'hébergement ou une garde exclusive, restent avec leur mère, et que de manière générale, les femmes gagnent moins bien leur vie.
0: Au-delà de ça, préconçue.
1: C'est une idée préconçue et chaque cas individuel sont possibles. Mais au-delà de ça, bien sûr qu'une égalité économique favorise grandement tout un tas de choses parce que la vie est difficile si on gagne moins bien sa vie et qu'on a par exemple la garde des enfants, raison pour laquelle il existe dans nos deux pays une contribution d'entretien du parent le plus fortuné pour le parent moins fortuné. Et en fonction de la garde des enfants.
0: On va revenir sur votre histoire, Isabelle, si vous êtes d'accord. Vous êtes d'origine suisse, vous avez 64 ans. Vous avez grandi dans la ville valaisanne de Sierre, dans la plaine du Rhône, avec de nombreux séjours dans le Val d'Anivier, d'où vient votre famille originaire. À l'âge de 17 ans, vous êtes parti étudier aux États-Unis pour une année. Vous êtes donc parfaitement bilingue. De retour en Valais à 18 ans, vous avez habité dans plusieurs cantons romands, notamment pour vos études, avant de revenir en Valais à l'âge de 30 ans, à nouveau dans la commune de Sierre, dans le village de Grange, où vous habitez actuellement avec votre époux. Et au niveau de votre parcours professionnel, il est extrêmement riche, notamment au niveau de vos études. Vous êtes diplômée d'enseignement certifié en guérison des attitudes et en programmation neuro-linguistique, en hypnose, en auto-hypnose, recueil de récits de vie en médiation, en psychologie, en naturopathie, en développement personnel, et vous avez encore d'autres formations. Votre parcours mélange médiation, hypnose, récits de vie. Qu'est-ce qui relie toutes ces approches selon vous, puisque vous avez vraiment un parcours très très riche?
1: Alors, ce qui relie toutes ces approches, c'est le facteur humain. Ce qui m'intéresse principalement, c'est l'humain, et puis le fonctionnement de l'humain. Comment on fonctionne au niveau de notre cerveau, au niveau de nos émotions, et comment fonctionnent nos relations.
0: Et est-ce qu'on apprend encore aujourd'hui à vraiment écouter l'autre? Est-ce que les gens s'écoutent aujourd'hui?
1: Alors, je ne sais pas si s'écoutent plus aujourd'hui qu'hier, mais... Bon, ça dépend du contexte, mais pour pouvoir écouter l'autre, il faut avoir fait de la place en soi, régler un certain nombre de problèmes et être capable de mettre son attention sur l'autre.
0: Vous voulez dire que quand on est empathique, on arrive mieux à écouter l'autre, quelle que soit la situation?
1: Je pense que quand on est empathique, on a envie d'écouter l'autre, mais que ça ne suffit pas. Pour pouvoir écouter l'autre, on ne doit pas projeter ce qu'on a à l'intérieur de soi, ses propres qualités, ses propres faiblesses sur l'autre. On doit avoir justement cet espace en soi qui nous rend capable d'écouter l'histoire de l'autre, de l'accueillir.
0: Une générosité.
1: Oui, mais ça s'apprend surtout.
0: Ça s'apprend. Vous avez déclaré que votre histoire avec la maternité est complexe. Pouvez-vous nous expliquer pourquoi?
1: Alors, mon histoire avec la maternité est complexe parce que depuis mon plus jeune âge, je désirais avoir des enfants, beaucoup d'enfants même. Et puis, j'ai eu des problèmes d'abord de fertilité, puis ensuite j'ai été enceinte, et puis ça s'est à chaque fois mal passé, et notamment lorsque j'attendais des jumeaux, et que suite à une erreur médicale par rapport à des médicaments, j'ai perdu les enfants que j'attendais. Donc ensuite, mon mari et moi, on a fait une procédure d'adoption. En Suisse, on doit choisir un pays, on a choisi l'Éthiopie, et on s'apprêtait à partir chercher l'enfant l'enfant orphelin qui nous était entre guillemets réservé, et l'Éthiopie a fermé ses portes à l'adoption internationale. Mais en revanche, j'étais maman de cœur de plusieurs enfants que j'ai partiellement élevés, et j'ai une grande famille élargie. Donc depuis l'âge de 10 ans, je me suis beaucoup occupée d'enfants, de petits-enfants. Voilà.
0: Donc vous avez la fibre maternelle.
1: Oui.
0: Et c'est cet événement qui a aussi influencé votre parcours, que ce soit professionnel ou personnel?
1: Non, non, pas du tout. Ça a influencé mon parcours personnel à moi en le rendant difficile, parce que c'est difficile d'accepter des deuils d'enfants, c'est difficile d'accepter le fait de devoir renoncer à avoir un enfant biologique, je trouve. Mais non, ça n'a pas influencé mon parcours professionnel. Ce qui a influencé principalement mon parcours professionnel, en plus de mon goût pour l'humain et de comment on fonctionne, c'est mon goût pour la justice. Hein. Je supporte difficilement la justice.
0: Justement, pour parler de la justice, le système judiciaire, que ce soit donc suisse ou français, on va plutôt parler de la Suisse comme vous êtes suisse, est-il suffisamment moderne face aux nouvelles réalités familiales aujourd'hui ? Est-ce qu'il est suffisamment adapté, le système judiciaire ?
1: Alors, il s'adapte peu à peu. Il est bien adapté, je trouve, aux différentes formes de famille. On prend en compte, enfin, le mariage homosexuel est légal en Suisse depuis quelques années, et je trouve qu'il est le système judiciaire en soi est bien adapté aux différentes formes de famille. Il n'est pas du tout suffisamment adapté au traitement de violence parentale et au traitement de l'inceste et au traitement de suspicion de violence et d'inceste. Parce que personne ne semble vouloir vraiment se former de manière spécifique là-dedans. Et je trouve que c'est gravissime.
0: D'ailleurs, en parlant de l'inceste, vous avez fait aussi un travail préparatoire sur ce sujet. Vous trouvez que là, ce n'est pas suffisamment avancé sur le système judiciaire ?
1: Non, c'est surtout pas adéquat du tout. En fait, nous, au mouvement suisse pour la coparentalité responsable, on conseille les parents qui se séparent, on les accompagne et on accompagne aussi les parents qui suspectent des violences sur leur enfant, notamment des violences sexuelles. Et aussi, on a établi une liste de symptômes comportementaux notamment, que présentent les enfants qui ont été victimes d'inceste. Et c'est pas assez connu, c'est pas assez pris en compte. Tant qu'on ne fera pas la différence entre des propos qu'on doit prendre en compte et des signes réels d'inceste ou des signes d'instrumentalisation de l'enfant, on saura pas comment trancher. Et ça semble intéresser pas grand monde.
0: Justement, quels sont les signes d'inceste, cette liste que vous venez d'évoquer à l'instant?
1: C'est la liste plus ou moins générale d'un enfant qui a subi un traumatisme. Donc, il peut y avoir des difficultés de concentration à l'école. L'enfant peut devenir incontinent. Par exemple, une incontinence secondaire, c'est un signe vraiment assez important. Mais au niveau comportemental, un enfant avant la période de l'adolescence qui commet des actes sur les autres enfants qui sont des actes d'adultes ou qui les miment, c'est un enfant de manière générale qui a soit été victime de violences sexuelles, soit auquel on a montré des vidéos par exemple, ce qui est une violence sexuelle faite à l'enfant. Et le fait de se masturber abondamment, y compris en public, y compris à l'école, c'est un signe, parce que les enfants victimes d'abus sexuels, leur représentation du corps et tout un tas de choses qui ont été déréglées.
0: Là, il y a quelque chose qui a retenu mon attention dans ce que vous venez de dire. Donc, le signe qui peuvent alerter les parents d'un enfant victime d'inceste, c'est le fait de reproduire des gestes.
1: Oui, les enfants, les petits-enfants jouent au docteur pour découvrir leur corps avec leurs petits camarades, mais par exemple de mimer des signes de pénétration en faisant des mouvements de va-et-vient, ça c'est pas quelque chose qu'un enfant fait naturellement, à ma connaissance, à notre connaissance.
0: Et là, vous parlez de quelle tranche d'âge à peu près ?
1: De toutes les tranches d'âge.
0: Depuis
1: l'âge de
0: 4 ans. Donc un enfant, on va dire, qui a 4 ans et qui mime des gestes comme ça, est un signe d'alerte pour les parents.
1: Oui, tout à fait. Et un enfant qui essaye aussi de faire des attouchements, mais sexuels, directement sexuels, et certains attouchements sur un autre enfant. Et puis aussi, malheureusement, et c'est très choquant quand on le voit, et ça m'est arrivé de le voir, un enfant qui est victime d'inceste en particulier, va demander parfois aux parents non incestueux de faire comme papa ou de faire comme maman, selon qui commet l'inceste. Les principaux auteurs d'inceste sont les hommes. Et puis, que demande... fais-moi comme papa ou fais-moi comme l'autre parent.
0: D'accord.
1: Des demandes explicites sexuelles. Et c'est chaud.
0: Alors là, on sort du sujet, mais je tiens vraiment à vous poser cette question parce que j'avais déjà fait une interview sur ce sujet-là, l'inceste précisément. Et j'ai découvert que quand on a été un enfant victime d'inceste et qu'on a des enfants plus tard, si on a été incesté pendant un certain nombre important d'années, il y a un risque de reproduire cet inceste sur ses propres enfants.
1: Il y a un risque de reproduire... n'importe quel abus qu'on a subi sur ses propres enfants si on ne fait pas travail sur soi.
0: Si on ne suit pas une thérapie avec un psychologue.
1: Oui, ou de manière générale, oui. Et si on n'explore pas ce qui s'est passé, si on ne fait pas de psychothérapie, exactement. Mais surtout, ce que je trouve important de dire, parce que je ne connais pas les chiffres exacts, c'est que quand on était victime d'inceste, eh bien, on craint soi-même de reproduire sur ses enfants, pour autant qu'on est conscient de notre vie, de ce qu'on a vécu, de ce dont on a souffert. Ouais. Et le fait de craindre cela semble prévenir d'une certaine manière le passage à l'acte. Et à ce moment-là, de toute façon, il faut aller consulter.
0: Oui. Aller consulter. Pour les personnes qui ont été victimes de ce traumatisme, pour revenir sur la coparentalité, il y a un débat aujourd'hui, en tout cas en France, la coparentalité, est-ce que cela oppose deux visions de la famille? Est-ce qu'il y a une rupture aujourd'hui?
1: Ça oppose une vision plus moderne qui est que les parents, les pères, veulent s'inclure de plus en plus dans la prise en charge et l'éducation des enfants, à une vision traditionnaliste où ce serait la femme qui aurait plus de compétences et qui serait mieux à même de s'occuper des enfants. Je tiens à dire qu'il y a quelque chose de tout à fait paradoxal.
0: Oui.
1: En fait, le mouvement féministe a essayé de nous libérer, nous femmes, de toutes les charges ménagères, les tâches ménagères et de la prise en charge des enfants qu'on ferait de manière autonome avec le père qui rapporterait de l'argent. Or, une partie des mouvements féministes aujourd'hui se battent pour que, une fois qu'il y a eu séparation, ce soit la mère qui ait principalement la garde des enfants. Toutes sortes de reproches sont faits au père, dont des reproches légitimes.
0: C'est très intéressant. Ce que vous venez de dire, c'est vraiment intéressant, parce que c'est vrai qu'on ne parle pas souvent de ce point de vue-là précisément. Donc vous êtes en train de dire que finalement, les mouvements féministes retirent cette égalité parentale, d'une certaine manière.
1: Oui, je le dis avec force parce que je me bats contre ça. Bien sûr que je trouve qu'il faut prendre en charge les violences. Bien sûr que je trouve qu'un parent violent et un conjoint violent, parce que les enfants sont les victimes de la violence conjugale également, ne devraient pas avoir la garde de l'enfant. Mais la violence n'est pas toujours que du côté des hommes qui seraient les auteurs.
0: Ouais.
1: 30% des auteurs de violences sont les femmes, et ça c'est si on parle de violences physiques, il y a toutes les violences psychologiques. Oui, je trouve très étonnant, je l'avais soulevé dans mon livre, que au jour d'aujourd'hui, on aurait des compétences particulières qui feraient de nous des meilleurs parents. Alors, à part au moment où on allait, quand l'enfant est tout petit, ce qui est quelque chose d'irremplaçable, non, nous ne sommes pas irremplaçables, c'est faux.
0: Justement, en parlant de votre livre, j'allais justement vous en parler. Comment les auditeurs et les auditrices de Espérance Féminine qui sont intéressés pour le lire, peuvent-ils le retrouver?
1: Malheureusement, il a été édité seulement en Suisse et c'est extrêmement cher de l'envoyer par poste. Donc, ils peuvent me contacter directement, ou vous trouvez mes coordonnées, je pense, assez facilement sur le net. Autrement, je peux vous les donner, vous pouvez les donner aux auditeurs.
0: Si vous pouvez le dire directement à l'antenne pour les auditeurs qui sont intéressés.
1: Vous pouvez m'écrire à equilibre@netplus.ch, netplus.ch. Et au début, c'est équilibre. Ça, c'est mon adresse email professionnelle et privée. J'en ai qu'une. Et là, vous pouvez me le commander et je vous l'enverrai très volontiers, mais en PDF. À moins que vous ne désiriez payer un prix d'envoi qui équivaut à peu près à 40€.
0: Merci beaucoup pour les auditeurs. Alors, je vais parler de votre association que vous avez créée. Donc, déjà, question générale, quel est le rôle de votre association?
1: Le rôle de notre association est de sensibiliser le grand public et le monde politique au fait que la coparentalité est quelque chose d'important, et en particulier la coparentalité responsable ou positive, qui implique de ne pas instrumentaliser les enfants lors d'un divorce. L'autre chose qu'on fait, c'est de conseiller les parents qui se séparent ou qui se divorcent, parce que, en tout cas chez nous, c'est très compliqué dans toutes les instances qui existent. Les gens ne font pas bien la différence de ce qui est judiciaire, de ce qui est plutôt de l'aide psychojudiciaire ou sociale. Et puis aussi, justement, on accompagne les parents qui signalent un abus de l'enfant.
0: En quoi les enfants sont-ils justement instrumentalisés dans le cadre d'un divorce? Si vous pouviez donner un exemple concret d'instrumentalisation de l'enfant.
1: Alors, lors d'un divorce, je trouve que c'est important de signaler que lorsque les parents se séparent, il y a toujours une espèce de conflit de loyauté qui est normal de la part de l'enfant. Les parents qui se séparent sont en litige de manière générale.
0: Bien sûr.
1: Donc, ils ne sont pas en très bons termes. Et puis, l'enfant sait cela, voit cela, ressent cela. Il va, par exemple, je ne sais pas si je peux donner un exemple particulier parce que ça va être peut-être caricatural, mais mettons qu'un des parents a un nouveau compagnon ou une nouvelle compagne, et puis le parent qui se retrouve divorcé sans l'avoir souhaité et en plus seul alors qu'avant il était en couple, ben, l'enfant va le savoir, le sentir, en tout cas si le parent ne travaille pas sur lui pour gérer ça, gérer toute sa souffrance, sa douleur, et il va prendre pour défendre ce parent-là. Et le parent peut alors, à ce moment-là, tout à fait instrumentaliser l'enfant en racontant ce qui s'est passé de manière biaisée. Puis, moi, je trouve important de soulever ce que peu de personnes soulèvent, parce que parfois, il y a un écartement d'un des parents suite à un divorce, mais parfois, c'est vraiment fait de manière inconsciente par un parent. Le fait de montrer à son enfant combien on souffre, ça fait que l'enfant ne peut que décider que l'autre parent est vraiment une mauvaise personne puisqu'elle nous fait souffrir de cette manière-là. Et on a le devoir de se prendre en charge pour ressortir de cette période difficile le mieux possible.
0: Alors en France, justement, on peut demander à l'enfant s'il préfère rester avec papa ou maman, ou alors avec maman et papa. Est-ce que vous trouvez ça normal qu'on puisse poser une question aussi importante à un enfant?
1: Je ne sais pas comment elle est posée en France, mais elle est également posée en Suisse, mais pas vraiment, pas spécialement pour sous cette forme-là, contrairement à ce que le grand public pense. En fait, en Suisse, mais ça n'est pas fait dans beaucoup de cas, depuis quelques années, le juge doit entendre l'enfant au moment du divorce. Et le médiateur peut entendre l'enfant à la place du juge et puis écrire un rapport. Mais ce qu'on demande à l'enfant, c'est comment ça se passe pour toi depuis la séparation de tes parents? Est-ce que c'est bien pour toi? Combien de temps tu restes avec ton père? Combien de temps tu restes avec
0: Oui,
1: ta
0: une
1: mère?
0: enquête.
1: Etc. Et il n'est jamais question de poser la question de manière directe, tu préfères habiter avec qui? Parce que ça fait peser un poids énorme sur les épaules de l'enfant. Et je ne trouve pas que c'est une question adéquate.
0: Alors,
1: Mais
0: je l'ai posé de cette manière-là, mais ce n'est pas aussi direct. On demande quand même à l'enfant de prendre position, ce qui peut être une charge émotionnelle assez grande pour
1: oui,
0: l'enfant.
1: que le but n'est pas qu'il prenne position, mais qu'il dise comment ça se passe pour lui. Et c'est très important parce qu'au moment où on lui demande comment ça se passe pour lui, c'est là que peut-être peuvent émerger des choses qui seraient de l'ordre de la violence, qui n'auraient pas été décelées auparavant. Et ça, c'est aussi quelque chose pour lequel nous, au mouvement pour la coparentalité responsable, et moi en particulier, on se bat, c'est d'avoir des personnes, du personnel formé pour déceler la violence, les signes de violence, la
0: Signe de
1: violence,
0: violence.
1: la violence qui n'est pas seulement faite par des coups, mais la violence psychologique, la
0: Psychologique, oui.
1: violence
0: Et donc,
1: économique aussi.
0: la violence économique, est-ce que, du coup, vous pensez qu'une justice peut-elle réellement mesurer aujourd'hui ce qui est le mieux pour un enfant? Est-ce qu'il ne
1: Je
0: faudrait pas
1: pense
0: créer
1: que
0: un organisme, un autre organisme qui puisse mener peut-être une enquête plus longue ou que.
1: Chez nous, il y a un organisme, il y a des organismes dans chaque canton qui mènent les enquêtes si besoin, qui sont des organismes de protection de l'enfant, composés principalement d'assistants sociaux, mais malheureusement, ces personnes-là ne sont de loin pas toutes formées à l'écoute de la parole de l'enfant et ne sont pas du tout toutes formées non plus au suivi des violences et à déceler la violence. Donc, c'est juste reporter le problème plus loin, et je pense que tout se passera mieux quand on reconnaîtra que la violence existe et que les fausses accusations de violence existent aussi, et qu'il faut absolument être formé pour parvenir à établir les choses de manière plus ou moins, plus ou moins juste, enfin le plus juste possible.
0: En tout cas, pour les parents qui nous écoutent et qui ont besoin de documentation ou de conseils, ils peuvent aller directement sur votre site internet de votre association ou prendre
1: Oui.
0: directement contact avec vous.
1: Oui, exactement, exactement. Ce que je voulais dire avant, c'est que j'ai oublié, c'est que vraiment, parfois, il y a une instrumentalisation, mais qui n'est pas volontaire.
0: Qui n'est pas volontaire.
1: Mais en fait, je viens d'oublier à nouveau ce que je voulais dire, donc peut-être qu'il faut pas que je le dise aujourd'hui. Je voulais dire quelque chose de plus fin que ça, mais ça ne me revient pas, hélas.
0: Et
1: Voilà.
0: hélas, c'est vrai qu'il est déjà venu le temps de nous quitter, mais on pourra se revoir à l'occasion d'une autre émission. Merci beaucoup Isabelle pour le temps que vous avez accordé pour la 67e émission de Espérance Féminine. Que peut-on vous souhaiter pour la suite?
1: Alors, merci beaucoup à vous, Carole. On peut me souhaiter pour la suite que je sois et qu'on soit enfin entendu dans notre recherche de personnel formé de façon pointue pour le bien de l'enfant et pour l'écoute de l'enfant.
0: C'est ce que l'on souhaite aussi. Merci beaucoup aux auditeurs qui nous ont écoutés. Isabelle, à bientôt.
1: À bientôt, Carole, et je vous souhaite une belle journée à Paris.
0: Merci également. Bonne suite des programmes sur Fréquence.

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2: Bonjour à tous et bienvenue dans ce rendez-vous BD. Aujourd'hui, on va parler de médecine légiste et de bande dessinée.
3: Bonjour messieurs.
4: Bonjour madame.
3: J'ai
4: bonjour.
3: Deux auteurs aujourd'hui, l'un que l'on connaît déjà dans cette émission, c'est Pierre Allary, vous êtes auteur de bande dessinée, je vous ai déjà reçu, notamment récemment pour votre adaptation d'Autant en emporte le vent, mais vous avez travaillé sur plein de livres, beaucoup avec des scénaristes, des adaptations de romans, ou aussi avant dans l'animation, enfin bref, vous avez un parcours dans ce monde-là, donc on suit un petit peu ce que vous faites. En revanche, votre co-auteur Philippe Boxeau, vous êtes médecin légiste, et vous avez donc déjà raconté vos histoires dans des romans. En revanche, c'est la première fois que vous faites une incursion dans le monde de la bande dessinée.
4: Oui.
3: Et c'était... Tout est vrai. Non, mais cela dit, évidemment, ouais, c'est juste... Vous êtes lecteur de BD, moi, c'est
4: ah oui,
3: ça
4: oui,
3: qui m'intéresse.
4: Attends, chez moi, j'en ai 3000. Donc oui, ça va.
3: D'accord.
4: Les BD, j'aime bien. Et tous les soirs, avant de dormir, j'en lis une. Et là, je me refais toute la collection des Chic Bill. Bon, ok, c'est de la BD pour enfants. Mais moi, j'aime bien. J'ai lu certaines des siennes, pas toutes. Mais Autant n'importe le vent, bien entendu.
3: Silas Corret, vous connaissez?
4: Non.
3: Ah, il faut lire.
4: Attends un peu, ça me dit quelque chose, ça. Ça me dit quelque chose.
3: C'est de Pierre Allary.
4: Oui, mais je me demande si justement je ne l'ai pas lu. Ça me dit un truc, mais je ne sais plus quoi. Enfin bref, j'en ai lu vraiment beaucoup. Mais c'est toujours avant de s'endormir, tu vois. Pendant la journée, j'ai pas le temps.
3: C'est ça, vous avez un peu
4: et
3: un
4: là,
3: vrai travail.
4: Et là, trouver héros de BD, c'était un peu, pour moi, qui aime la BD, c'est vraiment quelque chose dont j'avais envie. Je suis super, super content. Puis Pierre l'a super bien fait. D'abord, il m'a retiré facilement 20 ans. Ensuite, il m'a retiré mon bide. Ça, c'est important aussi. Et il m'a fait plus sérieux que je ne suis, en fait. Mais sinon, c'est tout à fait moi. Pas de problème.
3: Alors, on va revenir évidemment sur votre parcours, puisque c'est vous, effectivement, vous venez de le dire, le héros de cette bande dessinée. On va revenir sur votre parcours à tous les deux. Et aussi, parler dans le détail de cet album Post-Mortem. C'est le titre donc, de l'album qui vient de paraître aux éditions Kenes. Kenes, qui est là, justement, l'éditeur chez lequel vous publiez aussi vos romans.
4: Oui, alors.
3: Pas vos livres.
4: Lui et moi, on a quelque chose en commun. C'est que quand Dimitri m'a proposé de rédiger mon bouquin.
3: Dimitri Kenes, qui est le fondateur.
4: Ouais, c'est ça. J'ai dit non. Bon, non, je suis à 4. Et lui, quand on lui a proposé de faire la BD, il a dit non aussi. Finalement, il l'a faite. Donc, Dimitri a quand même
3: donc,
4: un pouvoir de
3: persuasion. Donc, tous les deux, vous êtes des garçons
4: qui
3: n'ont aucune parole, c'est ça que j'entends?
4: Non, nous sommes des hommes de réflexion. Nous sommes capables de remettre en question nos décisions primaires.
3: Pierre, alors, et vous, alors, effectivement, vous avez dit non et pourtant vous avez dit oui. Qu'est-ce qui a fait que vous avez changé d'avis?
5: Oui. Non, c'est comme je dis souvent, à la base, moi je suis pas un lecteur de ce genre de livres, c'est-à-dire les livres de vulgarisation scientifique. Donc je suis ni lecteur, ni je vois pas trop comment les faire en fait, parce que c'est quand même assez particulier par rapport à un récit de fiction habituelle. Donc il fallait que je trouve une porte d'entrée, il fallait que j'ai quelque chose à y dire, à y mettre de moi-même, sinon ça m'intéresse pas de faire un livre simplement sur le succès de l'auteur avec qui je vais travailler. Ça c'est mon sens du commerce aigu qui parle, et du coup voilà, donc comme pour Autant n'importe le vent, comme pour tous les autres romans, si j'ai rien de personnel à y injecter, ça ne m'intéresse pas. Et là de fait je me suis dit comment le monde de Philippe m'intéresse évidemment, donc comment y rentrer et comment y mettre du mien. Ben, je me suis dit faire comme finalement les copains qui font ça aussi, les Mathieu Sapin, Christophe Blain et tout ça, c'est-à-dire de me dessiner, de me mettre en scène et d'aller moi dans son univers, physiquement dans son univers.
3: Alors oui et non, parce qu'effectivement, vous, autant vous avez représenté Philippe Boxeau avec des traits peut-être arrangés, mais en tout cas on le reconnaît, vous je vous reconnais pas. Vous êtes un petit personnage rouge,
5: c'est gentil.
3: Espèce de mascotte qui vient effectivement accompagner, qui pose des questions naïves, mais physiquement c'est pas ça.
5: Ah, c'est gentil, parce qu'il y a des gens qui m'ont reconnu, ils m'ont dit c'est pas grâce au t-shirt. Non, c'est un dessin que je fais, je me dessine comme ça moi depuis une trentaine d'années pour les copains, pour les anniversaires, pour mes enfants. Voilà, c'est mon petit Pierre Allary, c'est ma caricature. Donc après, que je ne suis pas un dessinateur de caricatures, à part mon gros nez, je ne sais pas faire vraiment d'autres caricatures. Mais de fait, c'était une façon non seulement de me dessiner, mais en plus de me dessiner d'une façon extérieure au monde de Philippe. Là, on avait vraiment une incursion vraiment d'un personnage qui n'avait rien à voir dans ce milieu, donc graphiquement, vu que je voulais quand même exploiter le médium bande dessinée. Donc c'était vraiment idéal pour moi en fait, d'amener ce petit personnage qui est complètement à l'extérieur du monde dans lequel Philippe évolue.
3: Alors, on va y revenir. Toutefois, cette question, Philippe Boxeau, j'ai envie de vous la poser tout de suite parce que vous êtes médecin légiste. Mmh. Et moi, déjà, cet intitulé-là, il me pose question. C'est-à-dire que médecin, vous avez fait médecine.
4: Ouais.
3: Et légiste, c'est-à-dire que vous avez fait du droit aussi.
4: Oui, j'en ai fait, mais ça, c'est un peu par hasard. Parce qu'à l'époque, la spécialisation, quand j'ai fait la médecine légale, 1991, la spécialisation n'existait pas, elle est apparue en 2002. Donc, à l'époque, ce qu'on nous faisait faire, en tout cas à l'Université de Liège, c'était d'abord la médecine, bien entendu.
3: Classique.
4: Il n'y a pas de médecin sans médecine. Et puis, ensuite, on nous faisait faire la criminologie, où effectivement, il y avait tous les cours de droit pénal, de droit judiciaire qu'il nous fallait pour rentrer dans le contexte médico-légal qui est le nôtre. Donc oui, j'ai fait du droit. Et aujourd'hui, mes étudiants, enfin mes assistants, en font encore. Mais médecin légiste, pourquoi ? Parce que nous sommes une interface, en fait, entre la médecine et la justice. Quand un magistrat se pose une question médicale, c'est un médecin légiste qui la pose. Mmh. Quand on se pose une question par rapport à un corps, c'est un médecin légiste qu'on la pose. Donc on est vraiment cette interface, d'où le mot médecin légiste.
3: Enfin, d'accord, mais c'est-à-dire vous travaillez à la fois pour la police et pour la justice ?
4: Non, je travaille uniquement pour la justice et la police aussi travaille pour la justice. Ce qui veut dire que je ne peux travailler que sur réquisition d'un magistrat.
3: D'accord, ok.
4: Qui peut m'être transmise par un policier avec lequel je peux collaborer dans le cadre des résolutions d'une enquête. Mais c'est le magistrat qui est vraiment... Le titulaire, c'est lui qui décide de ce qui sera fait ou pas.
3: D'accord, ok. Donc, voilà, j'ai même entendu vous poser la question tout de suite, parce qu'effectivement, j'en ai pas rencontré souvent, mais c'est même la toute première fois que j'en vois un d'aussi près, donc autant poser des questions tout de suite. Et vous, Pierre Alary, c'est un domaine que vous connaissiez un peu, même par curiosité, ne serait-ce que regarder des séries télé, qu'est-ce que vous en connaissiez avant de faire le livre ?
5: Oui, c'est ça, moi, c'est un domaine qui me... comme beaucoup de gens, qui m'interpellent, qui m'excitent, entre guillemets, parce que voilà, il aborde des sujets au-delà de la médecine, l'anatomie, le corps humain, la mort, donc ça va quand même, c'est assez vaste, et comme je dis souvent, je suis de la génération X-Files, donc moi j'ai découvert la médecine légale avec Dana Scully, et après il y a eu tout plein de romans, il y a eu les Caisses Carpeta, voilà, il y a eu Lieberman avec Necropolis, et beaucoup d'autres choses, donc c'est vraiment un milieu qui m'a toujours intéressé, oui. J'étais très curieux. Donc là, évidemment, y rentrer par la grande porte avec quelqu'un comme Philippe, oui, il fallait vraiment que je trouve une façon d'y aller, quoi.
3: Vous, Philippe Bouxot, j'ai lu que vous aviez à un moment, en tout cas, envisagé d'être prêtre.
4: Ouais.
3: C'est pas arrivé tout de suite, finalement, la médecine légale.
4: Non, c'est arrivé par hasard. En fait, dans ma vie, il y a plein de hasards. Je veux être prêtre, donc je rencontre par hasard mon évêque, l'évêque de Liège, Mgr Van Zuylen, à Lourdes. Où je suis comme brancardier, j'ai l'occasion de causer avec lui, de lui raconter un peu ma vie et ce que je voulais en faire. Il m'a recommandé d'aller faire ce qu'on appelait à l'époque des candidatures, c'est-à-dire les premières années de l'université, dans ce que je voulais. Du coup, je me suis retrouvé devant la pièce d'inscription, là, on écrivait encore au BIC à l'époque, hein.
3: Ouais.
4: On n'avait pas encore d'ordinateur. Je suis un dinosaure, qu'on le sache. Et donc, en 83, j'hésitais entre le droit et la médecine. Ça faisait une heure que j'hésitais. Et celui qui inscrivait pour le droit est arrivé en même temps que celle qui inscrivait pour la médecine. Au moment où je me suis dit, prochain qui vient, j'y vais. Et poliment, le mec qui inscrivait pour le droit laissait passer la fille qui inscrivait pour la médecine. J'ai fait la médecine. Alors en médecine, je me suis bien marré. Je me suis vite rendu compte que je n'étais pas fait pour la prêtrise. Et l'évêque m'a confirmé qu'effectivement... Je n'avais pas vraiment la foi, sans doute, mais plutôt une intellectualisation de la foi qui ne convenait pas dans le cadre d'une prêtrise. Mmh. Ça n'aurait pas été. Donc, très clair, l'évêque, très bien, chapeau. Je continue la médecine parce que j'aime bien. J'arrive au bout de mes études et là, je fais de la recherche en anatomie en dissection. Ça m'intéressait. Pour un prof, il me fallait un appareil de radio. L'appareil de radio était en médecine légale. Et un jour, en allant radiographier mes morceaux de cadavre, je suis passé par la salle d'autopsie, ils étaient en train d'autopsier encore.
3: Ça ne vous a pas écœuré ?
4: Ah non, pas du tout. Je suis resté complètement scotché, ça m'a beaucoup plu. Ils m'ont filé une paire de gants, je travaillais avec eux, et à partir de là, ben, c'était lancé. Il a juste fallu que je fasse le deuil de la médecine générale dont j'avais envie, parce que j'avais envie de soigner les gens. Et là, il a fallu que je fasse ce deuil-là, qui n'a pas été trop compliqué, parce que je me suis vite rendu compte que les malades chroniques et moi, ce n'était pas l'amour fou, voilà.
3: Parce qu'évidemment, alors on va rentrer dans le vif du sujet, parce que là, pour le coup, Pierre Alary, moi, je suis comme vous, je suis la candide, hein, je découvre absolument tout. Et contrairement justement au livre où vous racontez, où vous parlez de votre métier, là, il a fallu montrer. Donc, ce n'est pas évident, puisque du coup, Pierre, vous vous êtes représenté avec Philippe Bouxot dans la salle d'autopsie. Vous êtes avec lui et il faut dessiner le corps. Vous vous êtes posé la question de savoir comment je vais raconter, comment je vais montrer les choses ?
5: Oui. En fait, l'idée c'était que moi il y a mon dessin qui sera la limite de ce que je pourrais montrer et de comment je pourrais montrer. Ensuite, je voulais surtout éviter il fallait vraiment que je montre, c'est-à-dire à un moment donné, je fais une petite je montre le corps avec un effet mécanique. Je sors un moteur d'un corps pour en expliquant qu'on sort tout ce qu'il y a dans la cage thoracique. Et je me suis dit, ça, je peux pas le faire sur tout un album. Mmh. Ça va être frustrant, c'est pas marrant. Voilà, il faut y aller, faut vraiment dessiner des organes. Par contre, je suis pas obligé de tout dessiner. Donc, je vais rester autour de ce dont on parle. Donc, une cage thoracique, j'ai pas besoin de faire les petits bouts de viande attachés à une cage thoracique. On fait une cage thoracique, on fait un squelette. Je place 2-3 organes de référence à l'intérieur pour que les gens comme moi, qui n'y connaissent rien, puissent se repérer. Mais voilà, et après, comme j'ai un dessin un petit peu rondouillard, un peu semi-réaliste, voilà, j'amène des couleurs un petit peu légères. Tout est en crème, c'est des mauves, des roses, donc rien de très rébarbatif. Et à partir de là, je me dis que ça peut passer. Après, je suis obligé, quand je fais un scalpel qui découpe de la peau, oui, je vais le dessiner.
3: Parce que vraiment, c'est très précis. Et on apprend des choses à toutes les pages. C'est-à-dire que je prends une page, par exemple, il est indiqué, mais j'imagine que c'est Philippe qui vous donne toutes les informations, hein, que dans chaque, quand il y a une autopsie, vous n'êtes pas seul, en fait, dans l'autopsie, dans la salle. Il faut qu'il y ait un enquêteur, un photographe. Enfin, tout est hyper calibré, enfin, calé, en fait.
4: Oui. La salle d'autopsie, c'est... Bon, les magistrats ne viennent plus. Avant, ils venaient. C'est dommage, ils perdent des éléments, mais ça je l'ai toujours regretté, mais je comprends par rapport au boulot qu'ils ont qu'ils ne soient plus là. Mais il y a un enquêteur qui est là, bien entendu, un OPJ. Il y a un photographe pour prendre photo de tous les éléments du corps, parce qu'il ne s'agit pas que de faire l'autopsie, il faut aussi montrer ce que l'on va découvrir pour que éventuellement, plus tard, quelqu'un, un médecin choisi par la défense, puisse critiquer mon travail. En disant, mais Boxo, il raconte n'importe quoi. Moi, je pense que il faut que ce soit possible, que la contradiction puisse être rencontrée à un moment donné. Donc, tous ces éléments-là sont particulièrement importants. Et puis, on autopsie toujours à deux et jamais tout seul.
3: Bah, c'est pas un assistant, c'est deux médecins légistes.
4: Alors, c'est souvent un de mes assistants quand c'est moi qui autopsie. Mais je suis plus le prof. Je suis un médecin légiste et lui aussi. Et on est au même niveau. Il n'y a plus de, il y a pas de relation hiérarchique lors de l'autopsie. La seule relation qui est, c'est une relation de confraternité où on travaille ensemble, collégialité, on travaille ensemble sur un cadavre pour découvrir la cause de son décès. Et le rapport d'autopsie sera discuté à nous deux, voire d'ailleurs toute l'équipe, pour décider de ce que l'on va y mettre et être bien sûr qu'on ne se plante pas dans la cause de décès. On joue quand même avec la vie des gens, la mine de rien.
3: Bien sûr, la vie, il est mort et leur avenir. Enfin.
4: Lui, il est mort. Ouais. Mais il y en a encore un qui est vivant, qui est pas encore condamné, qui est accusé du fait d'avoir commis les faits. Bon, bah, on doit amener une certitude au tribunal. C'est d'ailleurs pour ça que l'on fait une autopsie complète du corps, pour être certain qu'il n'y a pas d'autre cause de décès possible que, par exemple, la balle qui lui a traversé le crâne.
3: Et vous gardez des photos de toutes vos autopsies?
4: Alors, il y a des photos de toutes les autopsies, on les a, ouais. Je ne dis pas qu'elles sont encore dans les dossiers, elles sont souvent dans une grosse boîte qui est dans mon bureau et dans laquelle je collationne plutôt, c'est pas vraiment une collection. Toutes les photos, on ne va pas les jeter. Hein. On peut les détruire par le feu une fois que l'affaire est finie. Mais vous devez savoir que le dossier que je traite, c'est un dossier médical puisqu'il est fait par un médecin. Et donc, un dossier médical, selon les principes du Conseil national de l'ordre des médecins, ne peut pas être détruit en deçà d'un délai de 30 ans. Donc, je dois les conserver 30 ans.
3: Mais vous gardez une photo de quoi? Du cadavre de toutes ouvert
4: les photos,
3: pour regarder?
4: Toutes les photos qui ont été faites par le.
3: Ah oui, c'est pas seulement une photo, c'est toutes les photos de chaque cas.
4: Oui. Alors, dès qu'on trouve une lésion, poum, la photo est prise. Il faut que l'on puisse, en cour d'assises ou ailleurs, montrer cette photo. Pour que le juge ou les jurés puissent prendre une décision.
3: Non, mais c'est très précis. Alors, on apprend plein de choses, on va y revenir évidemment, mais on va aussi écouter de la musique dans cette émission. Et c'est vous, Philippe Boxo, qui avez choisi la musique qu'on va entendre dans un instant.
4: J'ai plein de musiques que j'aime bien.
3: Ah.
4: J'adore les musiques de films faites par Hans Zimmer. C'est ça que j'ai écouté pendant que j'ai écrit mon troisième bouquin, je crois, j'écoutais que ces musiques-là. Mais il y a une musique qui a vraiment, pendant ma jeunesse, qui a été très présente, c'était Albedo 039 de Vangelis. Alors, c'est une musique un peu électronique vraiment, et Albedo, c'est le coefficient de réflexion de lumière solaire par une planète. Et en l'occurrence, c'est la Lune. Albedo 039, c'est le coefficient de réflexion de la lumière solaire par la Lune, et c'est une très belle musique.
3: Oh, c'est bien la première fois que j'ai un scientifique comme ça dans cette émission. Merci, on l'écoute. 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
1: Vangelis dans cette émission grâce à Philippe Boxeau dont c'était le choix et Pierre Allary puisqu'ils signent ensemble post-mortem aux éditions Kenes. Et puis dans cette émission je ne demande pas seulement de la musique mais aussi un choix littéraire. Ça m'intéresse aussi de savoir ce que nos auteurs lisent lorsqu'ils ne sont pas forcément en train de travailler sur un album de bande dessinée. Et c'est vous Pierre Allary du coup qui avez fait ce choix. Je vous écoute. Quelle est votre préconisation?
2: Je vais faire un petit historique peut-être un peu long. Non, alors donc moi je lis beaucoup romans et autres, mais je voulais parler d'un livre de cinéma. Et parce que depuis très longtemps, moi je suis un gros collectionneur de films, de Blu-ray, c'est un peu ma matrice, le cinéma, et notamment de films de genre, donc le genre, le bis et les films de niche, qui ont souvent été appelés des sous-genres, parce que finalement on n'y avait pas vraiment accès, pour cause personne s'y intéressait, et depuis pas mal d'années, peut-être grâce à Tarantino, qui a ramené un peu ce sous-genre que lui adore, et qui lui sert aussi de référence sur dedans de la scène, on a la chance d'avoir plein d'éditeurs qui ressortent énormément de western italien, de Polizzo Teschi, de tout ça. Et moi, je me régale parce que voilà, c'est un cinéma que j'adore. Donc, j'achète beaucoup de livres autour de ça parce qu'évidemment.
1: Ce n'est pas les DVD, c'est des livres sur les films.
2: J'achète les films, les Blu-ray, mais j'achète aussi des livres qui en parlent parce qu'il y a énormément de films, de livres qui suivent, faits par plein de petits éditeurs, notamment en France maintenant, puisque c'est aussi un marché avant anglais, allemand et autres. Donc, c'est Pulse, c'est Rififi, c'est voilà. Des noms un peu bizarres, mais c'est des livres de niche, hein, ça reste, mais des livres très bien faits. Et notamment un qui a été fait sur, alors on est moins dans la série B, mais c'est un auteur qui s'appelle Melvin Zedd, qui est un grand passionné de cinéma australien et indien. Et il a écrit pour l'instant deux livres magnifiques qui ont été pour moi des grosses claques et parmi les plus beaux livres de cinéma que j'ai lus, sur Mad Max, curieusement. Mmh. Mais alors c'est des pavés énormes, chaque livre, il a écrit pour l'instant un livre sur le Mad Max 1, un livre sur le Mad Max 2, qui sont des pavés de plus de 400 pages.
1: Ça raconte quoi, des secrets de tournage et des
2: photos?
1: C'est
2: non seulement des secrets de tournage, des interviews, des analyses, des réflexions sur l'héritage de ce film, qui ont été quand même marquants, et socialement aussi très marquants, pour l'Australie et pour le monde entier. Enfin voilà, c'est archi complet. C'est pas que des photos comme c'est souvent le cas et c'est hyper intéressant, hyper instructif et franchement ça a été deux grosses surprises et on attend le troisième puisqu'il va a priori faire un livre sur la trilogie aura chacune aura son livre.
1: Bon bah écoutez,
2: j'ai essayé de faire vite parce qu'il y avait beaucoup à dire.
1: Merci sur ce conseil littéraire donc cher Pierre Allary. On va revenir donc à votre bande dessinée puisqu'évidemment alors au cœur de votre sujet

0: compter en bande dessinée. Vous, vous êtes posé la question de dire, mais est-ce que vraiment on peut faire ça en BD? Parce que encore une fois, vous faites des conférences, vous racontez vos histoires, et effectivement, les gens vous suivent et ça intéresse. Mais quand on a la parole, c'est une chose. D'avoir la visuelle, c'est autre chose. Vous avez vos photos.
1: Moi, je fais confiance.
0: C'est vrai.
1: Je suis pas impressionné de la BD. C'est pas moi qui dessine. Je suis incapable de dessiner. Un jour, j'ai essayé de dessiner un cœur à la demande d'une dame qui voulait une dédicace. Je crois que tout le monde s'est foutu de ma gueule parce que je ne sais pas dessiner. Donc, je me suis dit, ça, c'est son problème à lui. Et je suis sûr qu'il va trouver le moyen. Il a trouvé un excellent moyen. Il est très, très objectif quand il fait le dessin.
0: C'est ça. Même dans votre travail, c'est-à-dire que, je veux dire, c'est hyper sérieux. C'est quand même, voilà, là, la bande dessinée, c'est une sorte de divertissement.
1: C'est, ah, c'est un divertissement, mais quand il dessine, et donc quand vous avez ces pages-là, qui en fait ne sont pas des bandes dessinées, hein, quand vous regardez les pages où je travaille,
0: on a sorti les cases,
1: blanche,
0: oui, tout à fait.
1: On est sorti du cadre. Alors que quand on raconte une histoire, alors oui, effectivement, à ce moment-là, la bande dessinée réapparaît, mais il le fait d'une façon qui est extrêmement précise et qui est extrêmement objectif, c'est comme ça que ça se passe.
0: Alors j'allais y venir, parce qu'effectivement, ce livre est parsemé donc, d'une enquête en particulier que vous suivez tous les deux, où vous avez assisté, cher Pierre, donc à l'autopsie précise d'un cas. Et puis, vous racontez entre deux plein de petites anecdotes, enfin des histoires qui vous ont marqué, que vous aviez envie de partager. Et là, c'est hyper intéressant parce que c'est pas seulement le factuel, mais aussi beaucoup d'émotionnel. Parce que quand vous rentrez chez la personne, vous allez regarder, il y a un exemple, voilà, et ça veut dire qu'il aime telle musique, ça veut dire qu'il fait ceci, qu'il fait cela. Et vous, le fait de vous construire un portrait moral finalement de cette personne semble vous aider.
1: Alors,
0: aussi
1: ça,
0: à...
1: Ça, j'évite de le faire.
0: Ah oui. Pourtant, ouais. Vous en parlez, vous dites, il a un tatouage de Renault, c'est qu'il écoute telle musique.
1: On le voit, mais... J'évite de le faire de façon générale parce que je préfère être totalement neutre par rapport à la personne que j'examine. Ce n'est pas toujours facile. Dans ce bouquin, il y a l'histoire des deux petites dames, des deux petites vieilles, comme on dit. Parce qu'elles n'étaient pas toutes jeunes, quoi. Que l'on a trouvé morte, c'était un 31 décembre, ça je m'en souviens toujours, au bas d'un escalier de leur maison,
0: ouais.
1: Les deux sœurs. Elles vivaient coupées du monde. Il y en a une qui est allongée sur le dos, il y a l'autre qui est en chien de fusil couché à côté d'elle. Et quand j'arrive, on les découvre comme ça. Alors pour tout le monde, puisqu'il y a deux morts, on part sur un meurtre et on a raison de réagir comme ça. Dans la mesure où il y a deux morts, on peut effectivement le penser. On m'appelle et là, je suis avec un enquêteur qui vit toujours. Ça fait un moment que c'est plus vu, mais il vit toujours. Et il n'aime pas les cadavres, donc il me laisse bien les cadavres et il fait le tour de la maison. Maison un peu délabrée, pas entretenue. Une ampoule de 80 watts, 60 watts par pièce, pas plus. Enfin, elles vivaient chichement, ces dames. Et puis on trouve des coffres-forts. Dans les coffres-forts, il y a des lingots d'or. Ça, c'est pas une blague, hein. On a vraiment découvert ça. Et moi, je découvre que l'une des deux est morte de mort naturelle et que l'autre s'est couchée à côté en attendant la mort venir. Écoutez, c'est émouvant, mais à crever cette histoire, à crever. Il n'y a vraiment pas de quoi rire. Mais ça fait partie de la vie du médecin légiste, des enquêteurs, de découvrir des situations aussi dramatiques que celle-là dans notre société humaine, avec pourtant des gens qui s'occupaient d'elle, hein. On leur amenait à manger, c'est-à-dire qu'elles ne sortaient même pas de chez elles pour aller chercher à bouffer, quoi. On leur pendait des pains, on leur mettait de la viande, on leur mettait des trucs à bouffer pour qu'elles aient de quoi manger parce qu'on savait qu'elles ne sortaient pas.
0: Bah, c'est aussi comme ça d'ailleurs qu'on a su qu'il y avait un problème, c'est qu'elles ne ramassaient plus les paniers.
1: Voilà, exactement.
0: Mais cela dit, alors c'est pour ça que je reviens à l'émotion, c'est que par exemple, vous ne parlez pas seulement des morts justement, mais aussi de ceux qui restent. Et par exemple, oui. Il est important pour vous de bien recoudre le corps, de bien montrer ensuite après l'autopsie qu'il soit présentable.
1: On ne faisait pas ça avant.
0: Parce que vous pensez justement à ceux qui vont le voir, ceux qui restent.
1: Exactement,
0: justement.
1: Mais c'est une question d'époque ça. Les temps ont changé. Avant, après une autopsie, la famille ne revoyait pas le corps parce que le cercueil était scellé comme une pièce à conviction. Et on ne peut pas briser un scellé, c'est un problème juridique. On ne peut pas le faire. Donc, à l'époque, c'était comme ça. Et puis, la loi est passée. J'étais jeune prof quand la loi est passée. J'avais été invité, d'ailleurs, au Parlement pour montrer quelles étaient les évolutions putréfactives du corps. Ils ont eu le malheur de m'inviter, les pauvres, juste après avoir bouffé. Ça ne s'est pas exactement bien passé pour tout le monde. Mais l'idée, c'était quoi? C'était que la famille puisse rendre un dernier hommage. Cette idée est géniale. Parce que pour se rendre compte, vraiment, notre cerveau a besoin, pour se rendre compte vraiment de quelqu'un est mort, on a besoin de le voir mort. Et il y a beaucoup de gens qui continuent à avoir des problèmes par rapport à un décès parce qu'ils n'ont pas vu mort. Maintenant, il ne faut pas remplacer une image d'un mort classique, je dirais, par celle d'un putréfié avec toutes les mouches qui grouillent dans tous les coins. C'est une image qu'on ne va pas oublier et en plus, on ne va pas le reconnaître. Mais enfin, il y a quand même quelque chose d'important, c'est l'impact de la vision. On y tenait beaucoup, on recoue les corps, maintenant, on le fait systématiquement et avec l'évolution de la pensée, l'évolution des temps, moi, j'imagine même plus qu'on ne puisse pas le faire, quoi.
0: Non, mais ce livre est passionnant parce qu'évidemment, il y a une somme d'anecdotes et surtout d'informations tout court, voilà, que moi, j'ai appris à chaque page, mais aussi parsemé de

0: pas mal de petits mots d'humour, notamment grâce à justement ce petit personnage que vous avez imaginé, Pierre Alary, qui va permettre un peu, parfois en jouant justement le naïf, et ben de compenser les situations qui sont quand même assez graves, il faut bien le dire, ce que vous nous racontez, les questions de la mort. Et puis aussi parfois philosophique. Moi, il y a des pages qui m'ont beaucoup intéressée, enfin qui m'ont en tout cas interpellée, notamment autour de la musique, puisque vous portiez ce jour-là un t-shirt de Metallica avec une tête de mort, et tout d'un coup, Philippe Boxeau vous engage à philosopher sur le sens du crâne dans la musique. Et qu'est-ce que ça veut dire? Et ça, j'ai trouvé ça génial, parce que c'était totalement inattendu.
1: Oui, ça c'est bien, en plus, parce que ça a été une révision de dernière minute de Philippe, parce que moi, à la base, je continue de le charrier sur Metallica, évidemment, mais par rapport aux ventes et à tout ça, et voilà, je l'avais déjà charrié un peu là-dessus. On s'est dit, c'est un peu lourdeau de revenir encore sur le côté « eux, ils vendent, donc ça devrait te plaire ». À la base, c'était ça, ils vendent beaucoup, ça devrait te plaire. Bon, c'était un peu lourdeau, et Philippe est revenu avec cette idée, finalement, d'analyser mon t-shirt. Et c'était plutôt vachement intéressant, parce qu'en plus, ça m'amenait à rajouter ce petit gag aussi final, de changer de t-shirt, et de terminer avec un t-shirt avec une fleur, ce qui était plutôt assez joli, et ce qui rentrait bien dans le fil de notre discussion. Mais ouais, moi, ça c'était voilà, c'est le genre d'échange qu'on a eu et qui était.
0: Mais c'est pas mal de parler justement que la mort reste un tabou, que la mort. Enfin, vous voyez, vous ouvrez du coup avec une petite anecdote, une réflexion plus globale.
1: Voilà, et on restait en plus, c'est ça, sur quelque chose d'intéressant et une espèce d'explication comme ça aussi autour du symbole du crâne, du symbole de la mort.
0: Est-ce que votre métier, Philippe Boxeau, vous a fait justement réfléchir autrement à la mort?
2: Est-ce que depuis, oui, bien sûr, c'est ça. Évidemment. Ah oui, on ne sort pas totalement. Adem de gens de trucs, de gens de métiers, puisqu'on voit la mort à peu près tous les jours, tous les jours quasiment. On a à Liège facilement un cadavre tous les jours, donc oui.
0: Et donc, c'est pas forcément vous qu'on appelle à chaque fois.
2: Non, mais voilà, on le sait quoi. Mm. Et puis on a nos réunions, on en parle, je vois les photos. Donc, on est bien au courant que la mort existe. Et on peut pas la nier. Dans notre société, on a tendance à la cacher. Je le dis régulièrement, mais allez, on meurt à l'hôpital maintenant. Et quand on meurt à la maison ou à l'hôpital, on se retrouve dans un funérarium où on va venir voir, il y aura des visites de 17 à 19. On ne vit pas en permanence avec le mort dans notre maison, comme on le faisait avant. Je vois encore ma grand-mère, je vois encore les gens de ma famille dans ces conditions-là, avec le cercueil ouvert pour que les gens puissent voir le mort. Donc on nous a volé la mort et on a fait un tabou. Ici, le tabou, on te le fout en l'air. Dans mes bouquins, déjà, il est bien saccagé, mais là, on achève de le saccager. Dans mes conférences, c'est encore pire. Donc, c'est vraiment se rendre compte que la vie est quelque chose de précieux, parce que la mort, personne ne va y échapper. Tout le monde va y passer. On ne sait pas comment, ni quand. C'est sans doute ce qui fait d'ailleurs que la vie est supportable, c'est de ne pas savoir quand, essentiellement. Et donc, un médecin légiste, il y a une chose dont il est certain, c'est qu'il faut profiter de la vie tant qu'elle est là, parce que la mort nous attend de toute façon au tournant.
0: Un médecin légiste et philosophe. Ça a été comme ça toute la conversation et toutes vos relations?
1: Non, j'ai pas.
0: En tout cas, merci beaucoup à tous les deux et félicitations pour cette bande dessinée que je recommande parce qu'encore une fois, c'est pas demain la veille que j'irai dans une salle d'autopsie. Donc, grâce à cette BD, on sait un peu plus le off.
2: Merci beaucoup. Une salle d'autopsie, c'est de mourir un jour et d'être autopsie à votre tour, mais je ne vous le souhaite pas.
1: Pas de mort violente surtout.
0: Merci beaucoup.
1: Merci.
0: Les auteurs Pierre Alary et le docteur Philippe Boxeau signent donc post-mortem. C'est publié aux éditions Canès, une bande dessinée de 112 pages qui se vend à 22 €, disponible dans toutes les bonnes librairies que je vous recommande, évidemment. Merci à Arnaud pour la réalisation. On se retrouve la semaine prochaine. Bonne semaine, salut.

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Et qui dit Fréquence Protestante dit mot du jour, programme de l'après-midi et parole du jour. Alors avant de retrouver le journal d'Arthur Martori, voici le mot du jour, c'est bibliopège. Alors qu'est-ce que ça veut dire? C'est le nom d'une personne qui pratique la reliure des livres, autrement dit un relieur d'art. Le mot vient du grec biblion, qui veut dire livre, et pecnumi, fixé, assemblé. On parle de bibliopégie pour désigner l'art de la reliure. Je vous préviens, le terme est rare et un peu précieux. On le croit surtout chez les bibliophiles, mais il est dans la thématique du magazine de ce midi sur la littérature. Et on continue avec le programme de l'après-midi sur notre antenne. Après notre magazine, à 13h, c'est Point d'orgue de Marc Porteau, suivi à 13h15 d'un impromptu de Thomas Pérou. Il reçoit Adrien Goetz pour son livre Les Trois Hortenses aux éditions Grasset. Et enfin, à 14h, c'est Liberté chérie, l'émission de James Woody. Il a pour invité le pianiste Alexandre Tarot. Et on finit ce programme avec la parole du jour, choisie aujourd'hui dans le psaume 97, verset 11. La lumière se lève pour le juste et la joie pour l'homme au cœur droit. La lumière se lève pour le juste et la joie pour l'homme au cœur droit. Psaume 97, verset 11.

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1: Il est midi 2, je suis Raphaël Varnery, je suis accompagné ce midi de Richard Cazat-Saint-François, Gauthier Laroche, Arthur Martori et Thomas Perrou pour les sujets reportages, Arnaud à la technique, Rémi Véran à la vidéo et Valérie Thorin dans le public. Bonjour à vous tous.
2: Bonjour.
3: Bonjour.
1: Au programme de la prochaine heure, ce sera un sujet de littérature. Nous recevons Calypso Faure et Éric Perrard, organisateurs de la 5e édition du Festival protestant du livre. Mais avant d'accueillir nos invités, on écoute d'abord le journal de Arthur Martori. Bonjour Arthur.
4: Bonjour à tous.
1: Et Arthur, on commence ce flash avec le budget qui est présenté ce matin au Parlement.
4: Le gouvernement entend ramener le déficit à 5% du PIB en 2027. Il se concentre sur un alourdissement de la fiscalité des particuliers, avec 58 milliards d'économies, dont 43 via des mesures nouvelles. Parmi les mesures annoncées, le gel des allocations familiales, une taxe sur les produits sucrés, la fin des rentes de soutien aux énergies renouvelables et une baisse du nombre de fonctionnaires.
1: On continue à parler politique. Bruno Retailleau voudrait ce matin faire interdire LFI.
4: Il accuse sur BFM TV LFI d'être un parti fasciné par la violence, qui appelle à la sédition et même qui essaye d'organiser l'insurrection. Bruno Retailleau s'est félicité que Patrick Faure, le préfet de police de Paris, ait saisi la justice contre Bali Bagayoko pour des faits présumés de provocation à commettre un délit. Cela fait suite à la visite de l'édile au sein du blocage des lycéens de Paul Éluard et son soutien à ces derniers.
1: Le philosophe Bernard-Henri Lévy critique Jordan Bardella sur France Inter ce matin.
4: Il estime que l'antisémitisme ne s'abolit pas en un seul jour en réunion de bureaux politiques. Il ne remet pas en cause la possibilité du repenti. Cependant, il estime que cela nécessite un travail sur soi qui est plus long qu'un voyage à Tel Aviv.
1: La grande distribution déclenche les hostilités autour du lait.
4: Afin de poser les négociations entre les enseignes de distribution et l'industrie agroalimentaire, la Fédération du commerce et de la distribution a exigé plus de transparence en faveur des éleveurs. Elle demande que la contractualisation entre producteurs et industriels intervienne avant toute négociation avec la distribution. Selon eux, c'est la capacité à produire en France demain qui est menacée.
1: Et en finit Arthur avec une actualité sportive, Cristiano Ronaldo risque de lourdes sanctions après avoir déserté le rassemblement de l'équipe du Portugal.
4: L'attaquant de 41 ans a fait ses valises sans autorisation, vexé d'être resté sur le banc face au Pays de Galles. Son sélectionneur a pourtant tenté de le retenir in extremis en se précipitant à l'aéroport. Le quintuple Ballon d'Or s'expose désormais à une amende et à une suspension de 1 à 6 mois. Une crise ouverte qui assombrit encore plus son avenir avec la sélection portugaise. Et c'est l'heure de la chronique parlementaire présentée par Gauthier Laroche. Bonjour Gauthier.
5: Bonjour Arthur, bonjour Raphaël, bonjour à tous.
4: Ce matin, les députés ont dû nommer le bureau de l'Assemblée nationale. Gauthier, vous étiez au Palais Bourbon. Comment cela s'est-il passé ?
5: Alors, ce matin, le bureau de l'Assemblée nationale s'est constitué de manière expéditive. Au vu des divergences politiques de la Chambre basse, on s'attendait à ce qu'il y ait une élection avec des tractations en coulisses, des négociations et peut-être même un coup politique, comme en 2024, on se rappelle, lorsque le RN n'avait reçu aucun siège important au bureau. Mais non, rien de cela. Les présidents de groupe se sont retrouvés en amont. Ils sont parvenus d'ailleurs à trouver un accord concernant la répartition des rôles. À 9h01, la présidente de l'Assemblée, Yaïne Braun-Pivet, prend la parole. Elle annonce les membres du bureau. 9h05, fin de séance. Les deux vice-présidents RN et les deux vice-présidents LFI ont été reconduits sans protestation, ni des uns ni des autres.
4: Mais alors, comment peut-on expliquer ce consensus ?
5: L'argument qui circule pour justifier ce statu quo consiste à dire « il faut éviter de rouvrir une bataille politique », dans laquelle il y aurait forcément eu des perdants. Les députés ont préféré choisir la stabilité, en attendant la probable dissolution post-présidentielle. Pour ce qui est des travaux parlementaires, retour dans l'hémicycle à 15h. Les députés débuteront l'examen de la proposition de loi sur les violences sexistes et sexuelles. Mais je vous donne rendez-vous dans les clés du civique à 12h36. Je vous expliquerai plus en détail la manière dont fonctionne ce bureau.
4: C'est la fin de ce journal. Place à l'édito.
1: Merci beaucoup Arthur. Merci Gauthier.
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1: Et c'est parti donc pour l'édito qui est aujourd'hui fait par Thomas Perrou. Bonjour Thomas.
6: Bonjour Raphaël.
1: Alors,
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1: C'est l'affaire qui défraie la chronique littéraire, le premier roman de Thélyson Aurélien, retiré de la sélection Goncourt après des accusations de plagiat et d'utilisation de l'intelligence artificielle.
2: Alors oui, Raphaël, et ces révélations, me semblent symptomatiques d'un bouleversement à l'œuvre dans le monde littéraire. Alors rappelons d'abord les faits. Le 21 septembre, après avoir reçu le prix du roman Fnac pour C'était ça ou mourir, Thélyson Aurélien est accusé d'avoir massivement utilisé l'intelligence artificielle. Quelques jours plus tard, apparaissent également des accusations de plagiat. L'auteur dément, son éditeur le soutient, mais le 25 septembre, l'Académie Goncourt retire le roman de sa sélection. Si les plagiats sont avérés, l'utilisation de l'IA, malgré de fortes présomptions, reste indémontrable. Ou plutôt, les preuves s'agissant de détecteurs d'IA comme Pangram, l'outil utilisé dans cette affaire, fournissent des indices sérieux, mais ne peuvent pas être définitives. Le jury Goncourt, qui s'est laissé berner une première fois, fait preuve donc d'un zèle un peu fiévreux dans sa réaction. Tout cela n'est pas très sérieux. Pour éviter de glisser dans une ère du soupçon, dont les effets d'ailleurs se font déjà sentir, les éditions de l'Observatoire ont apporté une réponse. Le livre garantit 100% humain. Elles viennent ainsi de publier Conte Sono de Gaspard Koenig sous le label Livre Sanctuaire 100% humain.
1: Mais alors Thomas, peut-on vraiment garantir qu'un livre est 100% humain ?
2: À mes yeux, difficilement. Les éditions de l'Observatoire ont été malines et ont bien senti l'opportunité commerciale, mais derrière ce coup de force marketing se cachent de vraies difficultés techniques. Et puis surtout, cette réponse balaye sous le tapis le véritable problème, car les détecteurs d'IA ne disposent pas d'une certitude absolue. Et puis surtout, où placer la frontière ? Un auteur peut utiliser l'intelligence artificielle pour se documenter, pour vérifier une information, corriger une phrase, travailler un plan. Et d'ailleurs, les auteurs le font déjà. Souvenez-vous de la polémique au printemps de la prix Nobel de littérature 2018, Olga Tokarczuk, qui disait l'utiliser à des fins documentaires. Alors à partir de quand cesse-t-on d'être pleinement un auteur ? Moi, je me méfie de cette idée de sanctuaire. La littérature n'a jamais vécu en dehors de son époque. Elle s'est toujours nourrie des techniques, des influences, des lectures, des conversations et du travail des éditeurs.
1: Alors quel est selon vous le fond du problème ?
2: Cette crise, selon moi, elle ébranle surtout un vieux mythe, celui de l'écrivain seul, inspiré, face à sa page blanche. Roland Barthes, vous le connaissez, le sémiologue, avait déjà proclamé la mort de l'auteur à la fin des années 60. Et l'IA semble aujourd'hui le mettre à mort une seconde fois, comme l'avait d'ailleurs annoncé en 2023 le chercheur Alexandre Geffen.
1: Mais qui dit mort de l'auteur ne dit pas forcément mort de la littérature, Thomas.
2: Vous avez raison. Dans cette histoire, moi je vois un gagnant, c'est le lecteur. Moi je plaide pour plus de transparence dans l'utilisation de l'intelligence artificielle en littérature, mais j'ai déjà eu l'occasion d'appeler de mes voeux aussi un nouveau pacte entre l'éditeur, l'auteur et le lecteur. Plus de transparence, mais aussi une liberté pour les lecteurs de décider. Une bonne partie d'entre eux, d'ailleurs, semble avoir déjà testé les livres coécrits avec l'intelligence artificielle, si j'en crois la reprise des ventes de C'était ça ou mourir.
1: Merci beaucoup Thomas pour cet édito. Je rappelle à nos auditeurs que l'on peut vous retrouver tous les quatrièmes samedis du mois à midi sur Fréquence Protestante pour votre émission Anachronique. Et on continue donc avec un sujet tout aussi littéraire mais moins polémique, c'est l'invité de ce midi.
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0: Je suis rentrée en PLS.
1: Aujourd'hui, dans l'interview de ce midi, j'ai le plaisir de recevoir deux acteurs du livre protestant. Calypso Faure, vous présidez le Festival protestant du livre, rendez-vous annuel à l'Institut protestant de théologie à Paris, où se retrouvent auteurs, éditeurs, libraires et lecteurs autour de dédicaces, de prix littéraires et d'une table ronde. À vos côtés, Éric Perrard, vous êtes éditeur et dirigez les éditions Ampelos, fondées en 2006. Cette maison d'édition d'origine protestante se définit comme éditeur de combat et pour cause, vous éditez de nombreux livres sur la résistance au nazisme, à la violence, aux oppressions, sur la mémoire des justes et des femmes résistantes, un catalogue d'une vingtaine de nouveautés par an, de la réforme à la résistance, en passant par la laïcité. Bonjour Calypso Faure,
2: bonjour
1: Éric Perrard.
3: Bonjour Raphaël.
1: Alors on va commencer, pourquoi déjà cet événement, un peu sur la jeunesse, pourquoi cet événement, et on va peut-être s'adresser à Calypso Faure, pourquoi cet événement il a été créé en 2022 ?
2: Alors, la fondatrice était ma maman, ma mère Anne Faure, qui était déjà une grande lectrice, on peut déjà le dire. Voilà, une passion qu'elle a transmise aussi à ses enfants. Et l'idée du festival est venue grâce à un auteur, on peut le dire, un auteur oublié, Sylvain Vergara, qui avait écrit un livre parce qu'il avait été... il a passé du temps dans un camp de concentration en Allemagne et il avait écrit un récit sur ce passage assez émouvant et il n'avait jamais trouvé d'éditeur. Et le texte était quand même magnifique et ce texte a été remis dans les mains d'Éric qui l'a publié et une vraie prise de conscience sur la pensée protestante, sur les écrivains protestants qui sont peut-être pas connus ou pas mis en valeur et donc une volonté de créer un événement assez ouvert pour justement pousser les auteurs, les autrices protestants, les œuvres littéraires du protestantisme ou toute personne qui s'intéresse au protestantisme.
1: Alors justement, je vais m'adresser à Éric Perrard, vous étiez donc à l'initiative aussi de ce projet. Qu'est-ce que c'est justement, quel est l'intérêt d'un festival protestant ? Pourquoi un festival protestant ?
3: L'idée, c'est quand même clairement de faire rayonner les auteurs et les idées protestantes, qu'ils soient théologiques, qu'elles soient philosophiques, qu'elles soient éventuellement sociologiques ou politiques. C'est un petit peu communautariste dans l'approche au départ, on pourrait dire pourquoi ça ? Mais en fait, on se rend compte que si on ne le fait pas, personne ne le fera. Et qu'il n'y aura pas de porte-parole d'une pensée protestante large et inclusive, donc pas du tout communautariste finalement. On se rend compte que, d'ailleurs, il n'y a pas que des protestants, hein, Calypso.
2: Tout à fait.
1: Et on va reparler justement de ceux qui seront présents. Mais alors, qu'est-ce que c'est être protestant ? Parce que là, il faut quand même un peu définir pour être un festival protestant. Qu'est-ce qui rentre dedans ? Qu'est-ce qui ne rentre pas dedans dans ce... Dans...
3: Jeunesse et féminisme. Ouais. Et donc, le fait que ce soit Calypso qui reprenne ça, c'est merveilleux.
1: Et effectivement, peut-être une dernière question, Calypso, vous présidente de la 5e édition.
2: Bah, je voudrais un engouement, comme on a eu la dernière. J'aimerais rendre ma mère fière pour cette nouvelle édition qui, mine de rien et sans elle, est fera un vide. Lui montrer que ça continue, que ce festival va continuer d'année en année. Et évidemment, un environnement de convivialité, d'échange, que vous veniez acheter un livre ou non, la question n'est pas là. C'est surtout de venir, de découvrir l'IPT, les auteurs, les éditeurs, et d'échanger, parce que je pense que c'est... C'est le nerf de la guerre pour ce festival.
1: Eh bien, merci beaucoup, Calypso Faure et Éric Perrard. Je rappelle, le Festival protestant du livre a lieu ce samedi de 14h à 18h30 à l'Institut théologique de Paris, le fameux IPT, 83 boulevard Arago à Paris. Merci beaucoup à vous deux.
2: Merci Raphaël.
1: Et bon après-midi. Et on écoute tout de suite Going to Babel One de The Strokes.

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1: Il est midi 34 et tout de suite c'est Arthur Martori pour le reportage de la semaine pour la chronique du Ça se passe.
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2: Quand on se balade dans les travées de la fabrique de la diplomatie, on fait des réserves d'optimisme et d'espoir, parce qu'on rencontre des jeunes venus de tous horizons, avec des parcours académiques très variés, qui ont envie de prendre leur part, de s'engager, parce qu'ils voient bien que quelque chose ne tourne pas rond, et qu'ils se sentent investis de la mission de faire changer les choses.
3: Ainsi sont les mots du ministre des Affaires étrangères pour parler de la fabrique de la diplomatie ces 4 et 5 septembre. Une jeunesse donc au centre de la diplomatie en ce mois de rentrée, mais qui fait face à une rapide évolution des métiers de la diplomatie. Évolution de l'ordre international, augmentation de la fréquence des crises, réduction des ONG et réforme du corps diplomatique en 2023. La jeunesse fait face à de nombreux obstacles dans son entrée au ministère des Affaires étrangères. Pour comprendre ces mutations, je me suis rendu à cet événement pour tendre le micro aux jeunes motivés et aux professionnels expérimentés.
1: Merci beaucoup Arthur. Alors justement, restez bien branchés sur Fréquence Protestante, c'est ce dimanche, midi 45 sur le 100.7, donc pour un reportage sur la diplomatie et les jeunes en 2026. Et on enchaîne tout de suite avec un nouvel épisode des Clés du Civique avec Gauthier Laroche.
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1: Et c'est l'heure de la rentrée au Palais Bourbon. Les députés ont donc une mission assez stratégique. Ils doivent choisir qui composera le bureau de l'Assemblée nationale.
4: Alors, c'est tout simplement la plus haute autorité collégiale de l'Assemblée. En clair, c'est elle qui dirige les services et qui organise les débats. Le bureau a d'ailleurs aussi un vrai pouvoir de sanction disciplinaire. Remontons en 2025 pour donner un exemple. C'était lui qui avait décidé de l'évincement temporaire des députés Christine Engrand et Andy Carbat.
1: Alors justement, on voit que

0: Le bureau peut prendre des décisions très politiques, donc de qui est composé ce bureau?
1: Alors, ils sont 22 membres en tout. Au sommet, vous avez le président. C'est le seul qui n'est pas réélu chaque année. En l'occurrence, en ce moment, on a une présidente. C'est Yaël Braun-Pivet qui a été réélue après les élections législatives de 2024 et qui restera donc en fonction jusqu'à la fin de la législature. Parmi les 21 autres membres, élus donc chaque année, il y a 6 vice-présidents. C'est eux qui président les séances quand le président ne le fait pas. C'est tout de même une charge de travail assez imposante, puisqu'ils gardent aussi leur responsabilité classique de député. Dans la tradition, le poste de premier vice-président revient à un groupe d'opposition. En ce moment, c'est la France Insoumise qui l'occupe. On trouve aussi 3 questeurs qui sont chargés des questions administratives, de gestion matérielle et financière. Aucune, en fait, nouvelle dépense ne passe un peu sans leur avis. Et pour compléter l'équipe, il y a 12 secrétaires. Ils s'occupent notamment de surveiller les opérations de vote.
0: Mais avec une assemblée divisée en plusieurs blocs, comment est-ce qu'ils se répartissent les 22 fauteuils?
1: La règle principale, le bureau doit refléter la configuration politique et de l'hémicycle et respecter la parité homme-femme. Alors pour y arriver, il y a 2 méthodes. La méthode douce, d'abord, l'accord à l'amiable. C'est exactement ce qui a été fait ce matin. Donc les présidents de groupe se sont réunis et ont échangé pour se partager les postes. Pour cela, du coup, il y a un système de points qui est mis en place. Plus le groupe a de députés, plus ils ont de points. Et par exemple, la présidence en vaut 4, un poste de questeur en vaut 2,5 et un secrétaire en vaut qu'un seul, sachant que ce sont les plus gros groupes qui choisissent en priorité.
0: Et s'ils n'arrivent pas à s'entendre sur cette répartition, Gauthier?
1: Alors, on passe à la méthode forte. Plusieurs scrutins successifs sont organisés directement dans l'hémicycle. Pour être élu, il faut la majorité absolue aux 2 premiers tours, et s'il en faut un troisième, une majorité relative suffit. Petit détail toutefois, en cas d'égalité parfaite entre 2 candidats, c'est le plus âgé qui le remporte.
0: Merci beaucoup Gauthier Laroche pour ces clés du civique, et à très vite.
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0: Il est 12h38, le magazine touche bientôt à sa fin, mais avant de se quitter, c'est comme toujours l'interview culturelle de Richard Cazat-Saint-François. Ce midi, il reçoit Silène Andrène, directrice de la galerie exposition de Santiago Mostyn, une exposition comme travail de mémoire sur la révolution de Grenade de 1979 à 1983. On écoute.
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3: Je suis Silène Andrène, une cofondatrice de la galerie Andrène-Chipchenko.
4: Donc là, dans cette galerie, actuellement, il y a une exposition qui est peu connue, en tout cas de nous en France, d'un artiste qui a permis, en tout cas, de mettre en valeur un travail de mémoire. Je vous laisse un peu plus en parler.
3: L'expo s'appelle Natural History, qui est dans le concept d'éducation anglaise, natural history, c'est le genre de science qui ne peut pas être mise en question parce que c'est scientifique, c'est des choses qui ont été prouvées, la biologie, la chimie, etc., etc. Tandis qu'en fait ici, natural history, c'est une histoire dont on connaît très peu et on connaît que des bribes. En fait, toute l'exposition et tout le projet est caractérisé par cette fragmentation. Qu'il y a des petites bribes, tout est comme une espèce de collage. Et tout comme tout le travail de Santiago Mostyn, ce projet est né dans l'intersection d'une mémoire très personnelle, voire je dirais viscérale, parce que c'est quelque chose qui s'est passé quand il était vraiment un tout jeune enfant, et comment ça interagit avec un événement politique, social, plus large et plus global, en l'occurrence une révolution et une intervention de l'armée américaine. Voilà.
4: Quand on entre directement dans votre galerie, on aperçoit des portraits qui sont sur une toile avec des écritures. Qu'est-ce que ça représente déjà de directement être arrivé? Et on voit, c'est la première chose qu'on voit quand on rentre.
3: Oui, c'est comme un très grand rideau, que a été fabriqué entièrement par Santiago lui-même, donc celui qui a teint ce tissu, ce coton, et c'est lui qui a fait des silk screen prints, je ne sais pas trop comment dire ça, là-dessus. Et les personnages qu'on peut voir, c'est un homme et une femme, et cet homme, c'est Maurice Bishop, qui était le premier ministre et le leader de cette révolution, the Jewel Movement, pardon, et c'est ce qu'on appelait le Black Utopia. Voilà. Et il fait partie de ces 6 personnes de ce gouvernement qui ont été fusillées au moment de l'intervention américaine et dont les corps n'ont jamais été retrouvés.
4: Peut-être on peut dire dans quel endroit, je ne sais plus si on l'a dit. Dans quel lieu ça se trouve?
3: Non, peut-être pas. Comme je connais le projet un peu par cœur, c'est sur l'île de Grenada, ou la Grenade en français, qui est une petite île dans le Caraïbe anglophone. Voilà.
4: Ouais. Et donc ce tissu, ce rideau a aussi une référence à sa mère, c'est ça?
3: Une référence personnelle dans le sens où sa mère était, ou est toujours, j'imagine, une artiste qui travaillait le textile. Et donc, Santiago, il a grandi avec ce genre de travail, qu'on teint les tissus, qu'on fasse des empreintes là-dessus, qu'on crée avec cela. Donc voilà, c'est en quelque sorte une hommage à sa mère au niveau de la technique, parce que ses mémoires qu'il a, lui, de tous ces événements, c'était quand il était tout jeune, donc évidemment c'était très lié à sa famille proche, enfin son père et sa mère. Ouais.
4: Peut-être qu'on peut continuer donc à déambuler, à avancer un peu dans ce grand espace quand même. Quel est peut-être les... Donc il y a deux tableaux, deux photographies.
3: En fait, et c'est pas vraiment de photos, enfin, c'est à la base de photos, mais en fait, si vous regardez de plus près, là encore, on a ce caractère de fragments et de collages. Il y a toutes sortes de documents et des images qui sont rassemblés sur chacun de ces panneaux. D'abord, les panneaux sont un peu particuliers, c'est sur un matériau qui s'appelle clayboard. Donc, en fait, ici, il y a de l'argile derrière, ce qui donne cette surface un peu mat, mais aussi une surface, on voit que c'est un peu doux. Et ce sont des screen prints qui ont été après traités avec une UV print. Et ce qui fait que c'est très très durable. Je pense qu'à la limite, on pourrait le mettre à l'extérieur. Et ici, vous pouvez voir que c'est un collage qui a été fait avant le print. Et sur certains autres, il y a un print et ensuite il y a des collages par-dessus, des coupures de presse, etc. Et là, vous pouvez voir, par exemple, des notes qui ont été faites dans des cahiers qui étaient la propriété de membres exécutifs de ce gouvernement, avec des références à des personnes. Là, ces 4 personnes-là étaient visiblement en house arrest. On est le 13 octobre 1983. Là, à l'envers, on a une image d'une maison coloniale. Ici, on a une coupure de presse, sans doute fin des années 70. On ne voit pas tout à fait là, parce qu'il y a une sculpture qui a été collée par-dessus. Enfin, donc, toutes ces images-là sont des prints, et sur certains, il les a aussi manipulés après, en ajoutant ou en peignant par-dessus. Et ce sont des images, tous sont des images archivales. Et on les comprend que partiellement, en fait.
4: Justement, ce qui est intéressant, c'est cet aspect archive. L'artiste s'est vraiment imprégné de ses archives en cherchant un peu partout.
3: Oui, il a cherché, mais vraiment partout, et dans une histoire personnelle. Mais oui, parce qu'il a passé une année à Harvard University en tant que Radcliffe Research Fellow. Et là, il a passé toute une année universitaire à faire des recherches de très haut niveau sur tout ce mouvement et sur cette révolution et surtout sur la démise de cet gouvernement révolutionnaire, très progressiste, égalitaire, etc. On appelait ça le Black Utopia. Et c'était justement, il est né à San Francisco et ses parents n'ont pas voulu rester là. Ils se sont installés à Grenada pour suivre justement cette Black Revolution and Black Utopia.
4: On a vu l'aspect donc de l'archive, aussi celui donc de sa mère qui est très emprunt, en tout cas ici. Mais il y a un autre aspect, c'est celui de son père. Donc là, on voit, quand on avance un peu, des radios, des...
3: Non, c'est une série de 8 haut-parleurs.
5: Suède, non ?
3: Oui, ils sont tous de dessin suédois ou... Il y a peut-être un... Je pense que là, c'est possible que c'est danois. Mais tout ça, c'est suédois et ça date de l'époque, c'est-à-dire...

0: était vraiment le moyen de communication par excellence, et souvent le seul. Et puis bon, on n'avait pas besoin d'avoir de l'excité, on avait un petit transistor, et enfin, c'était vraiment le moyen, et pour les gouvernements, mais aussi pour des rebelles ou enfin, différents groupes, de communiquer avec un public très large.
1: Il y avait un aspect de...
0: Aussi, un public qui, des fois, pouvait peut-être pas lire. Hein.
1: Ouais. Est-ce qu'il y avait un aspect de radio libre aussi qui était présente, qui a voulu être mis en valeur ici ?
0: Je ne suis pas sûre, hein. Parce que bon, même si c'était un gouvernement utopique, progressiste, etc., etc., c'est pas sûr à quel degré c'était libre, enfin, dans le sens où nous l'entendons maintenant. Enfin, moi, ayant grandi en Suède, pour moi, la soi-disant radio libre, c'est une radio commerciale. Et l'esthétique de ces enceintes, parce qu'il y en a plusieurs qui sont quand même très beaux et plutôt très cool.
1: Toutes différentes en plus.
0: Ah oui, oui, oui, ils sont tous différents. Enfin, là, il y a une paire. Ouais. Mais il a choisi suédois pour deux raisons. Une raison étant le fait que lui, il vit depuis une dizaine d'années lui-même en Suède maintenant. Mais aussi que la Scandinavie, et je pense vraiment surtout la Suède, était pendant les années 70, 80, mais vraiment un des pays du monde occidental qui soutenait le plus ce genre de mouvement, qui était le gouvernement Grenada. Par exemple, la Suède a aussi été, mais bien plusieurs années avant le reste du monde, un pays qui a soutenu le mouvement anti-apartheid en Afrique du Sud. Évidemment. Après 92, tout le monde adorait Mandela, mais en fait, non, c'était pas du tout le cas dans les années 70, par exemple. Mais en Suède, oui. Ouais. Après, c'est facile de soutenir des choses qui se passent au l'autre bout du monde quand on est chez soi avec son superbe enceinte en tech.
1: Et quels sont les messages, les musiques qui sont diffusée ici?
0: Oui, alors là, cette installation sonore qui dure à peu près 35 minutes, et puis après il y a une pause d'une 4-5 minutes, c'est encore ce côté très fragmentaire, merci, parce que ce sont des extraits de la radio sur place à l'époque, ce sont des extraits de discours politiques, il y a aussi des sons qui viennent des archives militaires, on entend des coups de feu, etc. C'est vraiment toute une sorte, c'est encore très fragmenté, donc c'est pas linéaire, et c'est pour ça aussi il y a 8 autres parleurs différentes, donc il y a différents sons et différentes aussi volumes. Oui, voilà.
1: Peut-être qu'il y a un dernier projet qui est vidéo.
0: Il y a en fait deux.
1: Eh bien, allons-y.
0: Là, il y a une toute petite pièce, la pièce la plus modeste de l'expo, mais qui est quand même très intéressante. Et je pense qu'il y a sans doute des gens qui le ratent un peu. C'est cette...
1: document déclassifié.
0: Oui, donc c'est une pile de papiers, c'est ça le mot que je cherchais, qui sont tous des documents auxquels il a pu avoir accès quand il était donc à Harvard en train de faire ces recherches-là. Et donc ça a été unclassified. Ça veut dire que ce sont des documents qui étaient à un moment donné classés, top secret, mais qui maintenant ne le sont plus parce qu'il y a un certain nombre d'années qui sont passées. Et là, en l'occurrence, c'est vraiment, soi-disant, le récit de l'intervention américaine. Mais c'est incompréhensible. C'est vraiment que des bribes encore, et vous voyez bien, tout est comme ça aussi en majuscule, ça fait un peu...
1: C'est sûrement un des outils les plus importants de cette exposition, alors.
0: Oui.
1: Pour comprendre en tout cas tout ce qui se déroule ici,
0: oui.
1: et ce qui s'est déroulé là-bas,
0: oui.
1: D'une manière un peu utopique.
0: Si on lit tout ça, on ne comprend pas très bien. Parce que ici, comme la plupart du temps en fait, il n'y a pas un récit dans l'histoire, hein. Ni dans l'histoire avec une grande H, ou H majuscule, et ni dans une histoire personnelle. Il y a toujours plusieurs versions, hein, et plusieurs vérités. Voilà.
1: Allons vers le dernier projet.
0: Et pour ça, ce film, donc, il y a eu 6 personnes qui...

0: c'était le leadership de ce gouvernement qui ont été exécutés par l'armée américaine. Leurs corps n'ont jamais été retrouvés. C'est un classique CIA. Mais il y avait une personne qui faisait partie du leadership, qui était vraiment le binôme de Maurice Bishop, qui s'appelle Bernard Shorg. Et lui, il n'a pas été exécuté. Par contre, il a été, par une cour américaine, condamné à 26 ans de prison, soi-disant pour son implication dans les faits. Mais ce n'est pas du tout clair quelle était cette implication, ni vraiment quels étaient ses faits. Et lui, évidemment, il clame son innocence, mais apparemment, en Grenade aujourd'hui, il y a toujours des gens qui pensent que c'est lui le traître. Eux incluent les parents de Santiago. Et il les a fait ces 26 ans en prison. Il a été emprisonné ainsi que sa compagne. Et maintenant, c'est un homme libre, mais il ne vit plus à Grenada. Il vit à Jamaïque. Et là, Santiago, il a réussi à le contacter. Et il est allé le voir en Jamaïque. Et il lui a demandé s'il pouvait faire ce portrait. Parce que ce n'est pas une interview, mais c'est vraiment, on le suit sur une journée de sa vie. Et on peut voir qu'il vit comme un vieux retraité dans un appartement qui est plus petit que cette salle, où il arrange ses papiers, il lit, il travaille. Enfin, c'est un ancien économiste. Tous les matins, il prend son bain là. Enfin, il nage dans la mer et dans l'après-midi, il fait une sieste. Enfin, on le suit. Et il y a certaines séquences là aussi qui sont un peu... très peu documentaires qui sont un peu plus du rêve. Et on ne sait pas est-ce que c'est réel ou est-ce que c'est dans son imagination ou est-ce que c'est dans l'imagination de Santiago. Et puis, avec toutes ces images qui sont filmées, documentaire si vous voulez, il y a aussi encore là des collages de toutes sortes d'images qu'il a retrouvées dans des archives, des images still, des images fixes, mais aussi des petites séquences filmées. On voit la piste d'atterrissage qui a servi, plein de choses comme ça.
1: Eh bien, je laisse en tout cas tous nos auditeurs pour déjà se renseigner sur cette période qui est un peu trouble et qui est mal connue, en tout cas en France. Et on vous invite donc à tous venir dans cette très belle galerie qui est au 55 rue...
0: 56.
1: 56, j'étais presque. Rue Chapon.
0: Oui, dans le troisième. Et l'expo dure jusqu'au 10 octobre.
1: Merci beaucoup.
0: Merci à toi. À vous, pardon.
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3: Merci beaucoup à Richard Cazat-Saint-François et Silène Andrène, donc directrice de la galerie exposition de Santiago Mostyn à la galerie Andrène Shipchenko. J'espère ne pas me tromper sur les noms. Il est 12h55. Pour finir ce magazine avec l'équipe, nous vous partageons désormais tous les jeudis les coups de cœur de la semaine sur notre antenne. Lundi à 13h, Fabrice Blanc recevait dans Aujourd'hui c'est data l'auteur Christophe Payet pour parler de bataille culturelle à l'ère de l'intelligence artificielle. Ensuite mardi, Thomas Perroux, que vous avez entendu dans l'édito, a reçu dans son émission Anachronique, l'écrivain Pierre Adrian, auteur de Le Pays des Étés, paru chez Gallimard. Et enfin, la dernière émission à vous conseiller, c'est mercredi, donc hier, dans Comment dire, Pascal Monge recevait le directeur de la Bibliothèque historique de la ville de Paris, Fabien Plazanet, l'occasion d'en apprendre plus sur cette institution publique au service de la culture. Voici pour nos coups de cœur. Donc j'ai dit aujourd'hui, c'est data de lundi de Fabrice Blanc, mardi, Anachronique, et enfin mercredi, c'était Comment dire de Pascal Monge. Voilà pour nos coups de cœur subjectifs de la première moitié de la semaine, des émissions à retrouver sur les plateformes d'écoute et sur fréquenceprotestante.com.
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3: Chers auditeurs, chères auditrices, La Grâce Matinale et son magazine, c'est fini pour aujourd'hui. On se donne rendez-vous donc jeudi prochain à 11h sur le DAB+ et à midi sur la FM. Pour une nouvelle émission, nous recevrons Paola Eisenberg, directrice de la Fondation Renault. Chère équipe de Fréquences Protestantes, merci pour votre travail et votre temps. Il est presque 13h et on va se quitter en musique sur The News de Jay Street. Chers auditeurs et auditrices, merci de votre écoute. Je vais le redire parce que je l'ai mal dit. The News de Jade Street. Voilà, chers auditeurs, parce que mon anglais est un peu rouillé. Merci de votre écoute, merci de votre fidélité. On se dit à très vite. Là, tout de suite, c'est Point d'Orgue, animé par le cher Marc Porteau. Bon après-midi sur Fréquence Protestante.

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2: Bonjour à tous, bienvenue de ce point d'orgue, un pianiste et un festival dans lequel il va jouer. Le pianiste, c'est Gabriel Durlia. Bonjour Gabriel.
3: Bonjour.
2: Et le festival, c'est Aux Armes Contemporain. Point d'exclamation. On voit tout de suite la teneur du propos. Gabriel, je crois que ce festival est un peu qui va commencer demain et qui se terminera le 5 octobre. Et tout ça à la Scala, boulevard de Strasbourg, je crois bien.
3: Absolument, oui, c'est ça.
2: On donnera l'adresse exacte tout à l'heure. Et il vous ressemble un peu, finalement, ce festival, puisque vous êtes à la fois un pianiste reconnu, en dépit de votre jeunesse, si je puis dire, compositeur, chef d'orchestre. Je vous ai vu d'ailleurs intervenir dans un festival en Normandie. Et donc, je sais de quoi vous êtes capable, effectivement, c'est passionnant. Et vous sortez un disque qui s'appelle Le Tombeau de Ravel, dont on va parler, mais on va tout de suite passer une des premières pièces qui figure sur ce

0: début de la suite en ré majeur de Jean-Philippe Rameau. Vous aurez peut-être reconnu les tendres plaintes, pièce extraordinaire de ce compositeur, que mon invité de ce jeudi, Gabriel Durlia, a interprété et enregistré sur ce disque, Le Tombeau de Ravel, paru chez Scala Music. Alors, Gabriel, il n'y a pas que du Rameau. Comme d'ailleurs dans le concert que vous allez donner un samedi prochain à 21h15 à la Scala, à Paris. Alors, quelle est votre approche de cette chose-là? De votre alors, disque, par exemple, déjà.
1: C'est vrai que ce titre, Le Tombeau de Ravel, est assez intriguant. C'est évidemment une référence au Tombeau de Couperin, qui est l'un des grands chefs-d'œuvre de Maurice Ravel qu'on pourra retrouver sur ce disque. Mais plus généralement, j'ai voulu mettre à l'honneur un genre qui est celui du tombeau, qui est un genre poétique de l'ère baroque, mais qui a été remis au goût du jour au XXe siècle par de grands compositeurs français. Et je trouve qu'il y a une très belle symbolique dans cette idée-là. C'est d'ailleurs pas nécessairement une musique funèbre, c'est plutôt la musique du souvenir, le fait de se rendre hommage en musique. Et on vient d'entendre Jean-Philippe Rameau. Et juste après, sur le disque, on pourra entendre Claude Debussy dans Hommage à Rameau, puis Paul Dukas qui rend hommage à Debussy, etc. Voilà, donc j'ai pensé ce disque un peu comme une espèce de grand hommage à Empopée Russe.
0: Vous êtes compositeur également. Et je ne sais pas à quoi représente votre catalogue aujourd'hui. Vous écrivez pour le piano, vous écrivez pour l'orchestre.
1: Il est moins fourni que celui de Mozart au même âge, c'est ce que je peux dire.
0: Vous écrivez pour le piano, mais aussi pour l'orchestre.
1: Oui, je suis en train d'ailleurs d'écrire un concerto pour piano et orchestre, d'ailleurs.
0: Et cette pièce que nous allons entendre, qui s'intitule « Danse rituelle », quel a été son devenir justement par rapport à ce disque?
1: Justement, elle s'inscrivait. Voilà, elle s'inscrivait justement. Donc voilà, il y avait le tombeau et plus précisément rendre hommage à Ravel, qui est un de mes compositeurs préférés. Mais je voulais aussi me libérer d'ailleurs de ce poids de graver du Ravel avec un grand R, parce que voilà, il y a beaucoup de versions et je voulais penser à un programme, voilà, une manière très personnelle de rendre hommage à Ravel. C'était non seulement en interprétant ses œuvres, mais aussi en investissant moi-même ce genre du tombeau et en écrivant donc après le tombeau de Couperin un tombeau de Ravel. Et c'est vrai que j'appartiens à une génération qui n'a plus peur de décloisonner les pratiques artistiques et quelque part composer presque quelque chose que je considère comme une forme d'interprétation au sens large. D'ailleurs, on pourra entendre dans cette pièce quelques réminiscences du tombeau de Couperin. Et voilà, c'est une sorte de prolongement un peu onirique du tombeau de Couperin.

0: dans ce rituel de Gabriel Durlia, par Gabriel Durlia, extrait de ce disque Scala Musique. Et avec Gabriel, nous parlons aussi de ce qu'il va jouer et dans quel esprit il va jouer par rapport à ce concert de sortie de son disque. Incontestablement, c'est lié à sa publication, mais peut-être pas seulement.
1: Oui, tout à fait. Il se trouve que c'est donc mon deuxième disque chez Scala Musique. Et déjà, lors du premier, qui était plutôt consacré à Gabriel Fauré, j'avais voulu faire ce que j'avais fait un mauvais que j'avais appelé une foréade sur le thème de la. Comme une Schubertienne, mais consacrée à Gabriel Fauré. Et j'avais invité des amis pour faire de la musique de chambre. Car s'il y a peut-être une activité que je n'ai pas encore beaucoup développée, c'est la musique de chambre. Je joue plutôt seul. Et d'ailleurs, le métier de pianiste, comme celui de chef d'une certaine manière, est assez solitaire. Et il se trouve que j'ai beaucoup d'amis pianistes et qu'on est très embêtés parce qu'on n'a pas beaucoup d'occasions de jouer ensemble. Et là, ce que je me suis dit aussi avec ce goût que j'ai pour le répertoire d'orchestre, c'est qu'on pouvait se réunir à quatre pianistes. Donc c'est vraiment un format assez inédit. Il y aura deux pianos sur scène, on sera deux par piano. Et donc nous allons jouer des grandes pièces orchestrales du répertoire. Alors évidemment, Tombeau de Ravel oblige, il y aura le Boléro de Ravel, le fameux Boléro de Ravel. Mais il y aura aussi une œuvre monumentale qui est Amérique d'Edgar Varèse. Et il faut au moins être quatre pour la défendre au piano. Et par ailleurs, nous avons été très heureux de passer commande à un compositeur contemporain qui est Olivier Penard, d'une œuvre originale pour cette formation qui donc comporte beaucoup de transcriptions mais très peu d'œuvres originales. Et donc voilà, il y aura...
0: Je connais bien Olivier Penard qui
1: sera présent. Donc,
0: ça me fait plaisir et l'honneur de venir de temps en temps à mon micro ici.
1: Formidable.
0: Et pas si longtemps d'ailleurs. Et donc il sera présent, je suppose.
1: Et il sera bien sûr présent ce soir.
0: Il s'agit d'une création mondiale quand même.
1: Tout à fait.
0: C'est important. Alors, je précise que ce festival aux armes contemporains, point d'exclamation, se déroule à partir de demain. Vendredi 2 octobre, et un concert déjà à 19h avec Kim Bernard, à 21h15 avec Jodeline Galavardin, et samedi, vous êtes précédé par John Gadd, dans la même salle, je pense.
1: Tout à fait.
0: Vous,
1: tout
0: une
1: à
0: grande
1: fait.
0: Salle,
1: oui.
0: À 19h, et vous à 21h15.
1: C'est ça.
0: Et le lundi, ce festival se termine par une création qui sera d'ailleurs capté par France Musique, entre autres.
1: Exactement.
0: Avec Émilie Ménéran et Randolph Bruno Boulmier. Donc on a un panorama. Je crois qu'on s'oblige un peu, mais avec bonheur, bien sûr, dans ce festival, à échanger entre la musique purement dite classique, la musique contemporaine, la musique d'aujourd'hui comme celle que vous avez composée, par exemple.
1: Tout à fait. Et en cela, ça, il faut vraiment saluer le travail de Rodolphe Bruno Boulmier, qui est donc le directeur artistique de la Scala à Paris, de Scala Musique. Précisez d'ailleurs que donc je suis à la maison, puisque mon disque qui paraît chez Scala Musique, que je vais donner son concert de sortie à la Scala à Paris. Et c'est vrai que Rodolphe a donc ses deux casquettes et comprend très bien l'importance de décloisonner. Encore, il y a ce mot d'ailleurs que j'utilise souvent, c'est décloisonner, parce que bon, finalement, quelle est la différence entre Schubert et un compositeur contemporain? Bon, c'est peut-être que Schubert est mort, que le compositeur contemporain est vivant. Bon, on est tous amenés un jour, malheureusement, à disparaître. Donc, cette différence, elle va un jour s'atténuer. Donc, et je trouve que c'est très heureux de ne pas faire une si grande distinction que ça. Il se trouve, par ailleurs, que je suis chef assistant de l'ensemble interne contemporain. Donc, j'ai aussi cette casquette-là et je suis très heureux, je dois dire, même si j'apprends évidemment beaucoup dans cet ensemble d'exceptions, qui d'ailleurs ne joue pas que des compositeurs vivants, de passer de ces deux univers, d'ailleurs que j'aime bien penser comme un seul univers, de la musique, tout simplement c'est de la musique. Et quand on la présente comme ça au public, qu'on ne sacralise pas le fait que ce soit des créations ou de la musique contemporaine, eh bien, en général, ça se passe très bien.
0: Mais entre piano et la direction d'orchestre, il y aura peut-être un moment, un choix à faire, peut-être, je ne sais pas.
1: Écoutez, c'est vrai que j'ai fait beaucoup, beaucoup de piano dans les années qui se sont écoulées. La direction prend de plus en plus de place, j'en suis très heureux, parce que je suis venu au piano par l'orchestre. Moi, c'est un désir d'orchestre qui m'a vraiment mené au piano. Le piano restera toujours mon médium d'expression, c'est certain. Mais voilà, ce qu'il y a de formidable dans la direction d'orchestre, c'est le fait de travailler avec des musiciens, d'échanger, c'est... Donc voilà, les choses sont en train un petit peu de bouger, pour mon plus grand bonheur, parce que j'ai l'impression qu'a priori, je vais être dans la possibilité de mener les deux de front.
0: Oui, c'est faisable. J'en ai connu quelques-uns qui l'ont fait, des gens historiques, et qui dirigeait parfois du piano.
1: Ce que j'ai souvent fait d'ailleurs, par ailleurs.
0: C'est pour ça que je vous menais un peu sur cette voie, parce que je sais que vous l'avez fait. Effectivement, c'est ce qui se faisait à l'ancienne.
1: Oui, c'est ça d'ailleurs. C'est, oui, en effet, c'est une pratique historique, diriger un concert de Beethoven, Mozart et Beethoven faisaient ça, oui, tout à fait.
0: Merci Gabriel.
1: Merci à vous.
0: Gabriel Durlia, donc pour son disque Le tombeau de Ravel, paru chez Scala Music. Merci Arnaud pour la technique. Et on termine avec une bourrée. Juste un mot, le tombeau de Couperin, c'est...
1: Oui, vous avez raison, mais merci de me laisser la possibilité d'expliquer cette bourrée qui ne fait donc pas partie du tombeau de Couperin, pour les gens qui connaissent bien le tombeau de Couperin. C'est une danse additionnelle. J'ai eu la grande chance d'avoir entre les mains une copie du manuscrit du tombeau de Couperin, et dans des esquisses on voit des bouts, notamment de la fugue du tombeau de Couperin, et il y a une page entière qui est intitulée bourrée avec des trous que j'ai modestement reconstitués. Et c'est ainsi, donc là, que tout de suite, sur vos ondes, on va entendre une création mondiale
0: du Ravel et du Durlia.
1: Voilà.
0: Bon jeudi, bonne musique.

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1: Ce jardinier de l'autre côté de la verrière, le pauvre garçon, on a dû lui ordonner de se cacher, à plus de prestance que les généraux barriques qu'on lui a présentés hier au palais. Il doit avoir 25 ans. Qu'on aille le trouver. Il fait tellement chaud. Il a bien raison d'avoir ouvert sa chemise. Heureusement qu'on ne l'a pas déguisé en Gaulois rendu esclave par Jules César. Au moins, lui est authentique, au milieu de cette villa qui a l'air d'être en carton bouilli. Il faudrait que l'orage éclate, ce serait beau. La pluie dans la cour intérieure, que crépite le bassin carré. Ici, tout agace le petit roi. Il monologue en silence, bouche pincée. Cette visite d'une maison pompéienne, avenue Montaigne, l'amusait, mais en 10 minutes, pas 3 heures. Il joue avec son stick, comme avant la chasse. Son sourire s'est effacé. Retrouvé en plus de tout, l'impératrice Eugénie l'exaspère. Le bruit du jet d'eau lui tape sur les nerfs. Ne peut-on l'arrêter? Ils veulent lui vendre ce machin? Plutôt acheter les ruines du Mont-Saint-Michel. Amis et auditeurs, amis auditrices, bienvenue dans cet impromptu. Je suis en compagnie d'Adrien Goetz. Bonjour Adrien Goetz.
2: Bonjour Thomas.
1: Et de Charles Sarrazin, notre chroniqueur cinéma. Bonjour Charles.
3: Bonjour Thomas.
1: Alors Adrien Goetz, vous êtes historien de l'art, vous êtes romancier, vous êtes membre de l'Académie des Beaux-Arts et vos livres entretiennent depuis longtemps une relation très étroite avec l'histoire, les œuvres, les lieux, les personnages du passé. Pourtant, ils sont éminemment actuels, on va en parler. Je ne résiste pas à l'idée de citer un de vos derniers, Intrigue à Brégançon, qui est aux antipodes des Trois Hortenses, mais peut-être pas tant que ça, on y reviendra. Vous êtes d'une certaine manière un auteur de romans policiers, un roman d'auteur d'histoire, un intellectuel, mais c'est un compliment. Vous dominez le 19e siècle dans Les Trois Hortenses, qui est un roman qui suit trois personnages qui ont la particularité de s'appeler toutes Hortense. Alors moi, ma question, c'est pourquoi ce titre, Les Trois Hortenses ?
2: J'ai été intrigué d'abord par la reine Hortense, la plus célèbre des trois, qui est historique. On pense la connaître, c'est la fille du premier mariage de Joséphine de Beauharnais. Elle est adoptée par Napoléon. Elle épouse Louis Bonaparte, le frère de Napoléon. Elle devient reine de Hollande. Et au fond, l'histoire a fait d'elle une égérie un peu tendre, un peu pâle, avec de grands yeux poétiques. Et on oublie que c'est une femme qui a souffert. Et on sait qu'elle est la mère de celui qui devient Napoléon III. Et j'ai eu un choc, ou en tout cas l'impression de la découvrir, en allant en Suisse, près sur les rives du lac de Constance, le Bodensee, à Arenenberg, qui est sa demeure d'exil. Et là, il y a tous ces souvenirs. Et j'ai commencé à me dire qu'on connaissait mal Hortense de Beauharnais, la reine Hortense, et j'ai découvert là-bas une seconde Hortense, qui est la fille de sa femme de chambre, qui grandit avec le futur Napoléon III, Hortense Cornu, qui devient l'épouse d'un artiste, et qui a joué un vrai rôle sous le Second Empire. Donc je me suis dit, ces deux Hortenses me permettent d'avancer dans le 19e siècle. Et puis j'en ai inventé une troisième, Hortense Affner, que j'ai inventée en Alsace, à Célestat, cette ville bien connue pour sa bibliothèque humaniste, celle de Beatus Rhenanus. Et elle est imaginaire parce que je voulais donner un visage, donner une voix à toutes celles que l'histoire n'a pas retenues. Et elle devient républicaine passionnée, une figure de la Commune de Paris. Ce qui fait que dans ce roman, je vais à travers le destin, les trois destins romantiques de mes héroïnes, de la Révolution française à la Commune.
1: C'est un beau projet, un projet qui témoigne de votre part à la fois d'une très grande érudition, et ça c'est toujours très impressionnant de voir manier autant, avec autant d'aisance le matériau historique, mais aussi toute une histoire de l'art. C'est votre péché mignon, c'est votre identité, c'est ce qui fait que vous êtes Adrien Goetz, vous avez ce goût des lieux, ce goût des tableaux, ce goût de la peinture.
2: Il y a beaucoup d'artistes dans ce roman.
1: Exactement, il y a toute une galerie, on va en parler. Mais d'abord, la première question que j'ai envie de vous poser, c'est Arthur Rimbaud. Dans Les Illuminations, il vous donne d'une certaine façon un conseil. Trouvez Hortense. Est-ce que vous avez réussi à la trouver, cette Hortense ? Et est-ce que finalement, ce n'est pas trois Hortenses que vous avez trouvées, trois romans que vous avez écrits dans ce roman-là ?
2: Sur la couverture, il y a une photo contemporaine d'une artiste qui s'appelle Valérie Belin et qui superpose des visages de femmes avec des effets. Ça donne un effet un peu de. Bon, le regard vacille, un effet de flou. C'est une femme d'aujourd'hui, c'est plusieurs fois la même. Mais on se dit que peut-être elles sont différentes. Donc le choix de cette image sur la couverture, qui est mon idée, répond un peu à votre question. C'est un roman qui se passe certes au XIXe siècle, il y a beaucoup de... Il y a un arrière-plan qui est celui d'une autre époque, mais qui correspond aussi à beaucoup d'interrogations actuelles, c'est-à-dire la montée des empires, la place des femmes, le rôle qu'on fait jouer aux femmes dans la société. Mes trois Hortenses ont dû se battre, ont dû se comporter en véritable stratège pour échapper à un monde où les hommes ne leur laissent comme rôle que épouse fidèle ou infidèle, courtisane, mais Hortense de Beauharnais est musicienne, Hortense Cornu est passionnée par l'histoire, l'archéologie, la littérature, elle reçoit les écrivains. Hortense Hafner, la troisième, pose pour des artistes dans des ateliers. Chacune essaie d'exister par elle-même. Et ça, ça m'a intéressé.
1: J'ai une question un peu piège pour vous. Vous dites que vous avez rencontré deux de ces personnages historiques en Suisse, d'une certaine manière, et que vous avez inventé le troisième personnage, la troisième Hortense. Est-ce que c'est par une espèce de réflexe de Cagneux, de plan en trois parties, qui vous a inspiré la création de ce troisième personnage? Vous ne pouviez pas écrire simplement sur les deux personnages historiques? Ou simplement
2: non,
1: sur la dernière?
2: Mais je voulais que ce soit vraiment un roman. C'est-à-dire que ce n'est pas une biographie romancée ni de la reine Hortense, ni d'Hortense Cornu. C'est vraiment un roman. Et c'est cette troisième Hortense qui en donne, je crois, la véritable clé. Donc j'essaie, cher Thomas, je sais que vous avez vous aussi subi la cagne, l'hypocagne et la cagne, voilà, donc on a été torturés, vous et moi, de la même façon, mais je pense que je n'y pense plus, je crois que je m'en suis guéri, je crois qu'il y a un moment où écrire un roman vous libère de tout le poids des dissertations qu'on nous a fait faire en trois parties.
1: Alors on va revenir sur l'usage de la littérature, son rapport à l'histoire, parce que précisément quand vous avez tout un matériau historique qui nourrit votre travail, comment est-ce qu'on s'en libère? Est-ce qu'on s'en détache vraiment?
2: Oui, je crois.
1: Quelle est votre liberté face à ce matériau?
2: J'aime beaucoup tout lire d'abord. Je fais un vrai travail d'historien. Je suis allé voir, par exemple, la correspondance d'Hortense Cornu avec le futur Napoléon III quand il est enfermé, quand il est emprisonné à Ham. Ces lettres sont assez nombreuses. Elles sont à la Bibliothèque nationale de France. Je les ai lues. Et puis ensuite, j'en ai retenu quelques éclats, quelques images. Je pense qu'il faut toujours en savoir plus que ce qu'on va dire à son lecteur et que ça se sentira toujours. J'ai pas voulu faire un de ces romans historiques, ça existe parfois, dont on sent qu'ils sont faits avec des paquets de fiches. Je lis beaucoup, je griffonne, et puis ensuite je referme tout ça, j'oublie mes notes et je raconte. Voilà, je deviens vraiment romancier en cessant peut-être d'être historien, ce qui me permet d'inventer des choses et de glisser des éléments qui sont parfaitement authentiques, mais qui ont l'air d'être tellement invraisemblables qu'on se dit c'est de la fiction. Et puis d'aller vers le côté récit, histoire, dialogue, dans ce qui pour moi est véritablement un roman.
1: Est-ce que vous êtes plus libre quand vous écrivez sur un personnage fictif, Hortense Hafner, ou quand vous travaillez des personnages historiques?
2: J'essaie de les traiter de la même façon.
1: Il n'y a pas de différence?
2: Si, sans doute, parce que je ne veux pas écrire des choses totalement impensables sur des héroïnes ou des personnages qui ont fait l'objet de très solides biographies et que parfois par des historiens que je connais. Mais il faut savoir se détacher de tout ça pour retenir dans ses personnalités ce qui peut inspirer le romancier. Hortense de Beauharnais, j'ai senti que c'est une petite fille dont les parents avaient divorcé, le père a été guillotiné pendant la Terreur, qui a rencontré ce général Bonaparte, ce chat botté qui vient prendre toute la place aux côtés de sa mère et qui la rassure dans ses cauchemars de petite fille, et qu'au fond, il y a là ce qu'on appellerait aujourd'hui un traumatisme, et que ce traumatisme se transmet, qu'il y a peut-être des échos, c'est un peu la mode, vous savez, la psychogénéalogie, ça, il y a des échos de ce traumatisme qui traverse le siècle, et on oublie à quel point ce 19e siècle a été une période de grande violence, une période... tout à fait terrifiante pour cette génération-là, cette génération des enfants qui grandissent pendant la Révolution, ceux qui sont... mon Hortense Hafner, elle est la petite fille d'un grognard de Napoléon, c'est la suite de l'histoire. Elle se souvient que son grand-père a été tué pendant les guerres. Il y a là un poids de victimes qu'on oublie un peu parce qu'il y a la distance, on ne se remet pas dans le regard des héros de cette génération et des héroïnes surtout.
1: Alors peut-être Avant de poursuivre sur ce sujet, vous parlez d'héroïnes, il y en a trois. La littérature fait plutôt la part belle au masculin. Là, d'un coup, vous avez repris un peu d'avance pour les personnages féminins, vous en traitez trois d'un coup. C'est un roman féministe ?
2: Je dirais pas ça, mais je voulais vraiment qu'on comprenne quel rôle, avec quelles astuces, avec quelle élégance et quelle intelligence certaines femmes avaient trouvé toute leur place dans ce 19e siècle, qui paraît effectivement dominé par les hommes. Mais j'ai aussi dans mon roman des personnages masculins. Il y a ne serait-ce que Napoléon III, qui est un personnage très mystérieux, très intriguant. Et puis, dans le début du roman que vous venez de lire, il y a à l'arrière-plan le cousin germain de Napoléon III, celui que l'histoire surnomme Plomplon, on l'appelait déjà comme ça à l'époque, et qui fait construire, en effet, cette maison pompéienne, avenue Montaigne. On aimerait la voir encore aujourd'hui. Elle a été démolie, malheureusement, mais on a conservé des panneaux peints qui sont en réserve à Arenenberg et qui sont des œuvres de Sébastien Melchior Cornu, le mari de Mon Hortense II, ce prince Plomplon est une sorte d'homme de gauche, on dirait aujourd'hui. Alors pour lui, il fallait exister aussi, c'était pas facile non plus. Nom de famille Bonaparte, prénom Napoléon. Alors comment fait-on ? Et il ressemble beaucoup à l'empereur, à Napoléon Ier, alors que Napoléon III n'a guère de ressemblance avec son oncle. Leur dialogue a été rapporté maintes fois. Regarde-toi, dit Plomplon, tu n'as rien de l'empereur. Et la réponse de Napoléon III est là, si, j'ai sa famille.
1: C'est une jolie réponse. J'aime beaucoup aussi dans ce texte, dans votre approche, ce regard qui est toujours un peu distant, ce sourire, ce demi-sourire qu'on vous pressent quand on lit votre texte, parce qu'il y a de l'humour. Vous parlez de Plomplon, vous parlez de Oui-Oui, vous avez des titres qui sont amusants, ces figures qui sont hiératiques.
2: C'était le surnom du petit Louis-Napoléon Bonaparte quand il était enfant, quand il jouait à Arenenberg avec cette petite Hortense, fille de la gouvernante, que toute sa vie, il a continué à tutoyer, et c'est la force qui est la sienne. Hortense Cornu est républicaine, est une femme libre. Elle désapprouve le coup d'État du 2 décembre qui fait du prince-président Louis-Napoléon Bonaparte l'empereur, et elle peut le lui dire, et elle peut, en pleine fête aux Tuileries, le tutoyer à nouveau. Elle a cette force, parce que c'est toujours le petit oui-oui, effectivement.
1: Et vous prenez justement l'histoire par ce bout très intime, très personnel. Vous ne nous écrasez pas avec la grande histoire, mais c'est la grande histoire, un peu par les chemins de traverse, par les yeux d'enfant. Vous parlez d'Hortense Lacroix.
2: Vous avez raison. Je dirais que plutôt que pour moi, dans mon esprit, il y a un arrière-plan ou un bruit de fond. J'ai voulu faire entendre, particulièrement dans le début du roman, beaucoup de noms, beaucoup de dates. J'ai même glissé à la fin un petit tableau généalogique qui permet au lecteur de s'assurer qu'il n'a pas perdu le fil.
1: Merci beaucoup.
2: Mais ce film, on peut le perdre. C'est simplement le bruit de l'époque. Voilà, et c'est ça que je veux faire sentir aussi.
1: Comment est-ce qu'on fait pour ne pas se laisser déborder par tant d'érudition, par ce fourmillement, justement, parce que moi, je ne vous cache pas que je ne suis pas un grand expert des têtes couronnées. La généalogie a quelque chose de kaléidoscopique.
2: Et vous avez survécu, Thomas.
1: J'ai adoré ce livre, j'ai tout à fait survécu. Mais quand on écrit, déjà, il ne faut pas perdre le fil. Et ensuite, il faut savoir jusqu'où je donne de l'information au lecteur pour pas le noyer et en même temps pour lui faire sentir
2: ça. C'est un travail avec un éditeur. Et ça, c'est très important. J'ai la chance d'avoir un éditeur qui est un écrivain, qui s'appelle Charles Danzig, qui, avec moi, est très sévère. Et on a fait, pour ce roman, 5 versions successives, avec des corrections, des conseils qu'il me donne, en me disant « ça, c'est trop long, ça, on l'a déjà vu, là, il faut ajouter 2 pages pour que le lecteur puisse respirer pour le rythme ». Et ce travail de dialogue entre l'auteur et l'éditeur, pour moi, est extrêmement précieux et même indispensable. Et ça permet, effectivement, de ne pas assourdir son lecteur en lui disant trop de choses. Et heureusement, j'ai un éditeur.
1: Qui est votre lecteur ? Est-ce que vous l'avez à l'esprit quand vous écrivez ? Est-ce que vous l'imaginez ? Est-ce que vous dites, j'ai un ami qui me disait, pour moi le Goncourt, c'est le roman qu'on offre à sa grand-mère. Est-ce que vous vous dites, j'écris pour une grand-mère, j'écris pour ma mère, j'écris pour mon père ? Est-ce que vous écrivez pour tout le monde ?
2: Ma mère est impitoyable avec ce que j'écris. Je tremblerais si je pensais que j'écris pour ma mère. Mais non, j'ai pas du tout de lectrice ou de lecteur type en tête quand j'imagine mes histoires.
1: Votre roman, il repose donc, je le dis, sur une matière historique extrêmement abondante, des correspondances, des mémoires, des biographies, des événements documentés. Ce sont des personnages réels. Et donc, comment est-ce que vous avez compris, à force de vous documenter, qu'il y avait ce lien entre ces trois Hortense et que ça pouvait faire un roman. Parce qu'au départ, vous les rencontrez, vous allez arriver en Suisse, vous dites, tiens, Hortense de Beauharnais. Puis après, vous voyez Hortense Cornu.
2: Oui.
1: Quand est-ce que vous dites, ça y est, là, j'ai un sujet de roman ?
2: En découvrant à Compiègne le portrait d'Hortense Cornu par son mari, en la voyant, en m'intéressant à cet élève d'Ingres qu'elle avait épousé. Sébastien Melchior Cornu. Je dis ces deux prénoms parce que si je dis Sébastien Cornu, on va croire que c'est un roman à clé contemporain. Peu à peu, j'approche de mes personnages de cette façon-là, en observant les objets quotidiens qui ont pu leur servir, en étant passionné par ce qui se passe sous le Second Empire avec l'acquisition de la collection Campana, par exemple, qu'on achète pour le Louvre. Il y a là une controverse intéressante. Il y a une autre femme puissante à cette époque qui est la princesse Mathilde Bonaparte, la redoutable cousine de l'empereur. Et là, elle tient un salon et mon Hortense Cornu républicaine tient un salon rival, beaucoup moins somptueux, mais elle se dispute pour savoir laquelle des deux aura Flaubert chez elle, à sa table. Donc ça m'amuse beaucoup de retrouver ce réseau, finalement, ce réseau de figures. Il y a Georges Sand, il y a Victor Hugo, il y a les textes de Victor Hugo qui arrivent, il y a Théophile Gautier, qu'on aperçoit dans la maison pompéienne, et en effet, on sait qu'il y était, puis il a écrit sur cette maison pompéienne, qui est une demeure de songe, qu'on cherche à vendre dans cette première page que vous avez lue, celui que j'appelle le petit roi et que l'histoire a retenu, puisque c'est Louis II, roi de Bavière, qui lui aussi a construit des maisons à la mesure de ses songes.
1: Bon alors, je sens que vous avez absolument envie de parler de maison, Adrien Goetz. Est-ce que c'est un leitmotiv dans vos romans ? Je pense à Villa Kerylo, est-ce que c'est un merveilleux livre sur une maison ? J'étais presque déçu, je dis presque, que ce ne soit pas un roman sur cette maison pompéienne. Vous auriez pu la ressusciter, la reconstruire.
2: Mais parce que j'avais déjà écrit Villa Kerylo, donc je voulais pas.
1: Mais on n'est pas toujours hanté par le même motif
2: si,
1: quand on est écrivain.
2: Si, un petit peu, vous l'avez bien senti. C'est
1: parce qu'elle revient
2: vrai.
1: À plusieurs reprises, mais cette maison,
2: sûr,
1: elle vous hante.
2: Bien sûr, dans Villa Kerylo, j'avais raconté ce qu'est cette maison grecque à Beaulieu-sur-Mer, entre Nice et Monaco, construite par Théodore Reynac, un des trois frères, Joseph, Salomon, Théodore, les trois grandes intelligences de la Troisième République, qui étaient à la fois des amoureux de l'Antiquité et des hommes de leur temps. C'est-à-dire que la villa Kérylos est une villa moderne. Eux sont engagés, ils défendent la cause de Dreyfus, ils sont dans la vie politique de leur époque, et ils y trouvent un intérêt qui n'est pas uniquement de l'archéologie et de l'histoire, c'est rendre vivant d'autres époques, et c'est ce que fait Plomplon dans sa villa pompéienne, dédiée à une antiquité vivante.
1: Est-ce que pour vous, garder un contact avec les sources historiques, c'est un moyen pour le romancier d'avoir un filet de sécurité, pour ne pas se lâcher dans la pure fiction ?
2: Non, parce que quand j'écris des romans policiers, ce que j'ai fait aussi, vous avez cité Intrigue à Brégançon,
1: la dernière, bien d'autres intrigues.
2: Dernière aventure de mon héroïne conservatrice de musée, qui s'appelle Pénélope, je fais ce que je veux, j'invente des histoires. Mais c'était quand même déjà une espèce de demeure biscornue, cette résidence de bord de mer des présidents de la République, le fort de Brégançon, très très curieux endroit. La maison Biscornu, c'est un roman d'Agatha Christie, et quand on va au fort de Brégançon, on se dit que y a une petite piscine hors sol construite récemment. Qu'est-ce qui se passe si un jour, ce que je ne veux pas imaginer, mais on y découvre un cadavre ?
1: On va pas quitter le 19e
2: oui.
1: siècle,
2: mm-hmm.
1: revenons-y, mais je le signale à nos auditeurs, à nos auditrices, vous pouvez suivre les aventures de Pénélope, il y en a 5, 6 maintenant
2: 6, je crois, oui, puis ça va continuer. Oui.
1: J'imagine. On sent que ces personnages historiques, qui pourraient être hiératiques, qui pourraient peser, vous parlez de Napoléon III beaucoup, vous leur rendez d'une certaine manière toute leur humanité, y compris jusqu'à les redonner dans ce qu'ils ont de triviaux. Napoléon III est malade à la fin, mm-hmm. vous le montrez en train de tutoyer Hortense, enfin, ils sont... Mm-hmm. Ils sont humains. La mise en scène, je crois que c'est ce qui caractérise un peu le on a parlé une fois, je crois, de spécialité Goetz pour dire
2: ah bon
1: à la fois votre talent dans le maniement de ce matériau historique et en même temps votre capacité à faire place au romanesque. Est-ce que vous essayez de les faire descendre de leur piédestal, ces personnages, pour montrer qu'ils sont comme tout le monde ?
2: Comme tout le monde, je ne sais pas, mais j'aime bien les dialogues, en tout cas. J'aime bien pouvoir faire entendre des voix, pouvoir, de temps en temps, céder la place au monologue, faire entendre aussi, dans un chapitre, un dialogue entre deux personnages secondaires lors d'une fête au Palais des Tuileries. Donc, oui, cette dimension cette dimension de vie quotidienne, de vie à hauteur d'homme, me plaît, m'intéresse quand j'écris.
1: Vous préférez l'histoire depuis les antichambres plutôt que de la voir en surplomb d'une certaine manière. C'est ça qu'on voit dans le cabinet du ministre. On a vraiment l'impression que vous étiez là comme une petite souris et que vous nous donnez à voir ce que le récit officiel ne va pas nous montrer.
2: Oui, mais on a beaucoup de descriptions aussi. On a des textes d'époque qui nous parlent de ça. Donc, j'ai voulu savoir aussi ce qu'était ce palais des Tuileries qui a brûlé au moment de la Commune. J'ai regardé de très près ce qu'il y avait dans chaque pièce, comment c'était décoré. Enfin, je me suis vraiment intéressé à tout ça en essayant d'en savoir beaucoup plus que ce que j'en dis. Ce qui, au fond, me donne ce que vous appelez peut-être, Thomas, une sécurité. Oui.
1: On va attaquer maintenant un peu le vif du sujet, comme si on n'y était pas déjà, en évoquant plus finement ces trois personnages, ces trois Hortenses. Mais avant ça, on va quand même parler d'un autre média, d'un autre art, le cinéma,
2: oui.
1: Puisqu'on a la chance d'avoir un chroniqueur cinéma. Donc ça va nous permettre tranquillement de mettre une séparation entre votre travail d'écriture et ces trois Hortenses qui vont nous rejoindre. À vous, Charles.
3: Très bien, cher Adrien, cher Thomas. Alors, on va faire une séparation un tout petit peu temporelle aussi, puisque je ne vais pas parler du 19e siècle, on est juste après, dans l'œuvre, ou plutôt la double œuvre dont je vais vous parler aujourd'hui. Je vais vous parler d'un cas exceptionnel d'adaptation au cinéma d'une œuvre littéraire. Alors exceptionnel parce que les deux sont admirables, exceptionnel aussi en raison de la personnalité du réalisateur et de la modestie avec laquelle il a choisi d'adapter une longue nouvelle avec une absolue fidélité à l'auteur, et pourtant en créant quelque chose de tout à fait neuf, et ce n'est pas si fréquent dans les innombrables adaptations de la littérature au cinéma. Ce grand réalisateur, il s'appelle John Huston. Vous connaissez John Huston, Thomas ?
1: Pas du tout.
2: Oh, Thomas.
1: J'ai aucune culture historique, aucune culture cinématographique.
2: Mais vous avez une grande culture littéraire, et on va peut-être y arriver.
3: On va y arriver. Je ne doute pas qu'Adrien connaisse John Huston. Le film dont je vais vous parler, c'est la toute dernière œuvre de Huston, réalisée 46 ans après le chef-d'œuvre qu'il a rendu célèbre, Le Faucon Maltais.
1: Ça, je connais.
3: Voilà, Faucon Maltais 1941 et l'œuvre dont je vous parle, donc 1987. Et réaliser deux chefs-d'œuvre à 46 ans d'intervalle, que ce soit en cinéma ou en littérature, c'est pas très courant non plus. Huston savait qu'il allait mourir. Durant le tournage, il était en chaise roulante avec des bouteilles d'oxygène. Et sa très grave maladie respiratoire l'a emporté avant même que le film n'apparaisse sur les écrans. C'est donc un film testamentaire. Et c'est un film qui s'appelle aussi The Dead, c'est-à-dire Les Morts, d'après la nouvelle du même nom de James Joyce. Alors, je note qu'en France, le film est sorti sous le titre « Les gens de Dublin », ce qui est en soi une synecdoque, puisque, en fait, on désigne ainsi par le tout, c'est-à-dire le titre du recueil des nouvelles de Joyce, une nouvelle particulière du dit recueil. C'est un peu bizarre. Il est vrai que c'est la dernière nouvelle, la plus longue et la plus fameuse. John Huston, vieux et mourant, donc, a mis une très grande énergie vitale, presque une joie, à achever ce film qui parle de la mort et des morts, comme Joyce, très jeune, avait mis une grande énergie vitale à l'écrire. Mais

0: Alors, on est le 6 janvier 1904. Dublin est sous la neige. Et à la fin d'une soirée donnée par d'aimables vieilles filles de la petite bourgeoisie catholique, un ténor chante une chanson traditionnelle irlandaise. C'est le moment décisif du livre et du film. On peut raconter de conserve ce qui se passe dans l'un et dans l'autre, car c'est exactement la même chose, comme je le disais tout à l'heure. Houston a même repris mot pour mot la totalité des dialogues écrits par Joyce. Joyce est ainsi, cas unique à ma connaissance, le dialoguiste d'un film réalisé un demi-siècle après sa mort. Avant le chant du ténor, on a vécu chaque instant de cette soirée annuelle donnée par ces dames musiciennes le jour de l'Épiphanie, le 6 janvier, en plein hiver. On a fait la connaissance des personnages, de leur caractère contrasté, de leurs existences limitées, de leur humanité aussi. Un morceau joué au piano, des discours, le découpage d'une oie, quelques échanges animés sur l'église ou l'indépendantisme irlandais. La vie banale. Insidieusement, une émotion est née qui trouble un peu le lecteur ou le spectateur, mais laquelle? Après le chant du ténor, ou plus exactement pendant celui-ci, on bascule pour le reste du récit dans le sublime, dans une poésie triste et pure. Car ce chant, il impose au vivant, le chant qu'on a entendu là, il impose au vivant le souvenir douloureux des morts et la vive conscience de notre prochaine disparition. Alors comment, je ne vais pas vous le dire, pour ceux qui ne connaissent pas le film, d'une part pour ne pas vous le divulgâcher, d'autre part parce que cette fin ne se raconte pas vraiment. Cette fin, c'est une épiphanie, au sens théorisé par Joyce lui-même, un moment a priori anodin d'existence, ici le chant du ténor, préparé par la soirée tout entière, qui déchire soudain la banalité du quotidien pour apporter brutalement une vérité plus profonde, un réel authentique. Et c'est là que Houston est tout à fait remarquable. Il n'a inventé donc ni cette théorie, ni le récit, il les reprend simplement. Mais il les porte à un niveau d'émotion et de beauté encore supérieur grâce à des moyens cinématographiques très simples. Une reconstitution minutieuse de ce foyer irlandais du début du XXe siècle, une caméra discrète qui contemple les personnages en douceur, des acteurs issus de la scène irlandaise qui s'effacent derrière leurs personnages, une musique qui guide le spectateur d'une impression à l'autre et d'admirables images nocturnes de la ville et de la campagne sous la neige et dans la neige. Rien que pour son dernier quart d'heure, ce film mérite sa place au panthéon du cinéma. Je vous invite donc à lire, puis à regarder The Dead. Et je vous laisse sur les dernières secondes du film, qui sont aussi les ultimes lignes de Joyce. La neige qui tombe sur les vivants et les morts.
1: Snow is falling. Falling in that lonely churchyard where Michael Fury lies buried. Falling faintly through the universe and faintly falling. Like the descent of their last end upon all the living and the dead.

0: Merci Charles, c'était une très belle évocation de ce beau film qu'on a très envie d'aller voir, surtout quand on ne le connaît pas. Vous parlez des vivants et des morts, alors la question bateau, la question tarte à la crème, mais que je suis obligé de vous poser, Adrien Goetz, est-ce que écrire les trois Hortenses, c'est un moyen de ressusciter les deux premières et de donner la vie à la troisième?
1: Oui, pour moi, c'est d'abord un moyen de donner la vie à la troisième. C'est peut-être la troisième à laquelle je me suis le plus attaché. Et qui m'a...
0: C'est ce que vous disiez, c'est votre préférée, la troisième.
1: Je ne dis pas que c'est ma préférée, mais c'est celle qui fait de mon livre un vrai roman, je pense. Voilà, c'est, et pas ce qui pourrait être une biographie romancée des deux premières. Est-ce que c'est ressusciter les morts? C'est difficile à dire, mais c'est une époque où on aimait le spiritisme. Vous vous souvenez de Victor Hugo et les tables à Jersey, hein, cette idée que on est parmi des fantômes, et ça, dans la maison pompéienne de la ville de Montaigne, il y a des fantômes, et le petit roi de Bavière qui la découvre pendant l'exposition universelle a envie de faire surgir des personnages de ses légendes à lui dans ce décor incroyable.
0: Les personnages, vous les faites surgir aussi en évoquant cette galerie d'artistes, de peintres, d'écrivains qui peuplent votre roman. Est-ce que c'est un hommage à tous ces artistes qui vous ont précédé? Est-ce que c'est un moyen d'appartenir à cette fraternité-là des écrivains, des artistes? Quel est votre rapport à ces personnages-là?
1: J'ai la passion des musées. Moi, je pense que les musées ne sont pas des temples intimidants, que c'est au contraire, dans toutes les villes, partout où on peut les visiter, des endroits extrêmement vivants, extrêmement peuplés, où chacun peut choisir ce qui lui plaît, où on peut affirmer un goût, une fantaisie. Quand je vois le portrait de Sébastien Melchior Cornu au musée de Besançon, qui est un endroit incroyable, le musée de Besançon, je ne sais pas si vous y êtes allé, Thomas, c'est un trésor. Bon, bien là, je sens qu'il y a évidemment des choses qui me parlent et que je ne suis pas devant des fantômes, je suis devant... Je veux tout savoir de ce portrait. Comment est-il arrivé là?

0: fouilles. Il y a tout de suite quelque chose qui s'enclenche. C'est pas une œuvre d'art accrochée un peu sous un spot et un peu sanctuarisée dans un lieu patrimonial. C'est tout de suite quelque chose, une œuvre devant laquelle je me sens bien et j'ai envie d'en parler.
1: Les deux Hortense tentaient une synthèse. Horace s'en réjouissait et servait du vin de Toul. Son Hortense à lui, son Alsacienne, voulait, grâce à Madame Cornu, sa nouvelle amie inséparable, faire entendre la voix du peuple dans le cabinet des Tuileries. Avec ça, incapable de recoudre une chemise, ni de supporter une critique. Madame Cornu, tu crois qu'elle sait coudre? Et la reine Hortense, elle savait coudre? Voilà un fil qui vous lie, les trois Hortense. Alors Adrien Goetz, on l'a déjà évoqué dans cette émission, mais moi j'ai envie quand même de creuser un petit peu ce qui les relie, ces trois Hortense, historiquement. Est-ce que vous pouvez revenir un petit peu sur ce fil qui les tient tous les trois ensemble? Parce qu'elles se sont, d'une certaine manière, toutes croisées.
0: Oui, et puis pour moi, comme auteur, c'était un défi d'écrire un roman avec trois héroïnes qui portent le même prénom. Et je pense, je ne sais pas, vous me direz que le lecteur ne s'égare pas, n'est jamais perdu entre mes trois Hortense. Et je m'étais lancé ce défi.
1: Trois femmes. C'était une gageure, oui. Réussir à parler de trois Hortense qui ont le même prénom. Exactement. Et qu'on ne se perde pas dans la Hortense en question.
0: Voilà.
1: Donc et c'est ça, réussi, bravo.
0: Ben, littérairement, c'était un
1: beau défi.
0: Un défi, voilà. Donc savoir si un même fil les relie, ben, c'est peut-être qu'en effet, elles savent coudre absolument, toutes les trois.
1: Il y a une dynastie des Hortense.
0: Oui, il y a même dans les greniers d'Arenenberg un petit fauteuil d'enfant brodé au point de croix par la reine Hortense. Donc elle a un fil et une aiguille et elle brode le petit chapeau de Napoléon Ier. Ce fauteuil existe, je l'ai vu. Et c'était le fauteuil d'enfant de celui qui allait devenir Napoléon III.
1: Est-ce que c'est comme ça que le titre il s'est imposé à vous d'une certaine manière? À force d'avoir ces trois Hortense sous les yeux, vous êtes dit c'est les trois Hortense. Et en plus, vous les nommez Hortense 1, Hortense 2, Hortense 3. Il n'y avait pas d'autre solution.
0: Ça, c'était un point de vue contemporain. 1, 2, 3, comme une dynastie. Hein, voilà, mes trois Hortense dans leur vie fictive.
1: Étienne de Montetti, dans le Figaro littéraire, propose de lire vos trois héroïnes, je crois, comme trois incarnations, le pouvoir pour la première, Hortense de Beauharnais, le désir pour la seconde, Hortense Cornu, et la révolte pour la troisième, Hortense Affner. Est-ce que vous vous retrouvez dans cette lecture?
0: Oui, j'étais content de ce qu'il a écrit. Étienne de Montetti est un lecteur très perspicace. Et en effet, ma dernière Hortense est une révoltée. Et qui elle-même ne sait pas vraiment si, au début, elle se demande si elle n'est pas bonapartiste. Son grand-père était dans la grande armée de Napoléon. Elle assiste à Célestat à l'arrivée du prince président. Elle est encore une jeune fille, une débutante. Elle le trouve épouvantable. Et puis ensuite, elle va rencontrer des artistes. Elle va se retrouver dans l'atelier de Sébastien Melchior Cornu. Elle va aussi rencontrer mon Hortense II dans une société de conspirateurs qui se réfugie dans l'arrière-salle du café Bréban qui existe toujours sur les grands boulevards. On ira boire un verre au Bréban.
1: On aurait pu faire cette émission au Bréban.
0: Mais oui, c'est ça. Et on y lit à haute voix des textes de Victor Hugo, on lit Napoléon le Petit. Enfin, c'est un noyau de résistants. Et là, elle sympathise avec un couple habillé simplement, qu'elle prend pour des gens du peuple, et elle comprend que ces gens-là ont accès directement au cabinet de l'empereur aux Tuileries. C'est Hortense Cornu qui, elle, est sincère parce qu'elle est restée républicaine et qu'elle fait envoyer des secours aux proscrits, qu'elle est en contact avec George Sand, elle aime Victor Hugo, et puis elle fréquente aussi ce plomplon qui, dans la famille impériale, a ses idées à lui.
1: Ce qui est très beau, c'est que vous ne suivez pas simplement un fil historique chronologique et vous mettez à la suite des passages très forts. Notamment dans le cœur du roman, Hortense Cornu défend Napoléon III. Elle dit « c'est un républicain », boum, chapitre suivant, le coup d'État. Ça, c'est un peu pour moi le nœud du roman. C'est ce personnage le plus paradoxal, Hortense Cornu, très lié intimement à Napoléon III et en même temps républicaine convaincue qui soutient les artistes, comme vous le dites, et qui fait le lien entre la première Hortense et la troisième. Moi, c'est mon personnage préféré. Je crois qu'à un moment, elle est désignée comme une bibliothèque par un des personnages. C'est elle qui passe à Napoléon III, pas encore Napoléon III, les livres quand il est dans la prison de Ham, c'est ça, hein ?
0: Exactement.
1: Et donc, je trouve que c'est votre plus beau personnage.
0: Mais parce que c'est une femme qui se bat grâce aux livres, qui arrive à exister parce que... c'est une. Alors,

0: l'écrit pas, c'est pas une femme de lettres, mais c'est une femme dans les lettres. Et elle est vraiment dans cet univers de livres un peu sérieux qu'on réserve à des hommes. Elle va assister aux séances extrêmement sérieuses de l'Académie des Inscriptions, celle qui organise ses colloques chaque année à la Villa Kérylos, aujourd'hui encore. Et ça lui plaît. Elle est dans un monde qui est là encore très masculin. Et après tout, peut-être que l'Académie des Inscriptions aurait dû élire au XIXe siècle Hortense Cornu.
1: Elle le dit d'ailleurs. Elle pourrait être élue.
0: Imaginez que l'Académie des Beaux-Arts ait élu Rosa Bonheur, que l'Académie française ait élu Georges Sand. On aurait peut-être eu un XIXe siècle un peu différent.
1: Elle n'est ni ministre, ni élue, elle n'est pas souveraine. Pourtant, elle conseille, elle influence, elle intervient auprès de Napoléon III. Quel est son véritable rôle dans la grande histoire?
0: Ça tient en une phrase qui est prononcée à l'époque à propos de Plomplon, cousin de l'empereur. Il la consulte. Et ça, c'est très intéressant. Qui est donc cette femme qu'on consulte? C'est pas une femme qu'on invite comme un ornement, c'est pas une femme qui sert à prendre des notes et à préparer les ouvrages que publie Napoléon III, son histoire de Jules César, par exemple. On la consulte, ça veut dire qu'elle donne des conseils politiques. Qui peut devenir roi de Roumanie, par exemple? Eh bien, Hortense Cornu a son idée, et effectivement, le prétendant qu'elle propose devient roi de Roumanie. Et là, il y a peut-être un mystère historique, mais je ne veux pas raconter tout le roman.
1: Non, bien sûr.
0: Il y a un instant, vers la fin du livre, où on se demande qui elle est vraiment. Et elle-même se le demande.
1: Ce qui est très intéressant, surtout, c'est que ça vous... D'une certaine manière, on a l'impression que le roman policier, le roman intrigue vous colle au basque, parce que à travers ce personnage, presque ambigu dans la perception qu'on en a, vous vous lancez dans une enquête. Un de vos personnages se lance dans une enquête. C'était important pour vous, cet ingrédient-là, qui relie un peu vos livres entre eux?
0: Oui, il y a toujours dans mes romans un mystère, mais c'est pas un roman policier, c'est-à-dire que le mystère, je ne le résous pas à la fin, c'est dans le dernier tiers que je suggère des pistes et puis ensuite les choses restent un peu ouvertes. Donc c'est pas un roman policier et c'est pas non plus vraiment un roman historique. C'est une histoire qui pourrait parler aujourd'hui, enfin qui j'espère parle aujourd'hui. Voilà, c'est pour moi important, mais tout ça compose un même tableau. Je ne me pose pas ces questions-là quand j'écris mes romans.
1: Vous inventez le personnage le plus révolté des trois qui traverse la commune, qui traverse ce moment difficile. Est-ce que ce personnage incarne votre révolte à vous, Adrien Goetz?
0: Non, je ne m'identifie pas.
1: Vous n'êtes pas un révolté?
0: Si, sans doute, mais j'aurais été navré d'assister aux incendies de la commune parce qu'on a brûlé un chef-d'œuvre d'Ingres. Moi, j'aime Ingres plus que tout. Il avait peint, pour l'hôtel de ville de Paris, le vieil hôtel de ville, un plafond montrant l'apothéose de Napoléon Ier. Donc, on a une photo de ce tableau, on a l'esquisse, on a des dessins, mais on ne l'a plus. Ça m'aurait navré de voir ce tableau réduit en cendres. Et que sous le Second Empire, l'apothéose de Napoléon Ier, grand tableau à l'antique, plafond... En tombe d'eau, c'est un grand cercle de peinture, est peint par un Ingres qui a rencontré brièvement, mais peint aussi Napoléon Ier, qui l'avait vu, qui avait eu l'occasion de le voir. Et donc là, il y a des courts-circuits historiques qui me plaisent. Cette idée que Ingres, qui devient sénateur sous le Second Empire, sénateur à vie, bien sûr, on aimerait qu'aujourd'hui, il y ait des sénateurs à vie, qu'ils soient des artistes. Bon, Ingres, sénateur à vie, est un témoin du Premier Empire sous Napoléon III. Donc ça me parle. J'ai aussi un chapitre un peu terrible où je mets en scène ce qui se passe à la Martinique, du côté de la mère de l'impératrice Joséphine, parce qu'on n'en parle jamais. On parle de la mère de Napoléon, Madame Mère, Laetitia Ramolino, Laetitia Bonaparte, pour vous qu'est Sadour, etc. Donc il y a une légende de Madame Mère. Laetitia de Vide vient de lui consacrer une biographie remarquable. Mais la mère de Joséphine, on oublie qu'elle était toujours en vie. Et personne à l'époque ne l'a fait venir à la cour impériale. Elle ne vient pas aux Tuileries. Elle est dans le domaine de la pagerie, où elle exploite son domaine. Elle vit très âgée et elle a des esclaves. Et ces esclaves, on en connaît certains, il y a des documents, notamment celle dont je parle, qui cherche à empoisonner la mère de l'impératrice en mêlant du verre,
1: des bris de verre
0: dans ses petits pois. Oui.
1: Et dans ce qu'elle mange.
0: Eh bien, elle est brûlée vive en 1809. Oui.
1: En criant liberté, ça c'est ce que.
0: Ça, je ne suis pas sûr qu'elle ait vraiment crié liberté, mais on a le document qui atteste de ce qui s'est passé, de son procès, de sa condamnation à mort. Qui penserait qu'on brûle vif en 1809? On n'est plus au temps du bûcher des Templiers, vous voyez. Donc c'est vraiment quelque chose de terrible. Et cette plantation de la Pagerie, eh bien, sa fille Hortense en hérite et le futur Napoléon III aussi. Donc là, il y a des esclaves jusqu'en 1848. Voilà des questions.
1: Et ça crée aussi, terriblement, mais malgré tout, ça crée ce leitmotiv de l'émancipation, des
0: Absolument.
1: Femmes, mais aussi de la liberté politique.
0: La révolte.
1: Qui est le leitmotiv de votre roman, qui commence au troisième chapitre, Liberté,
0: bien sûr.
1: La fin du troisième chapitre, et qui court jusqu'à la mort de vos personnages. En tout cas,
0: racontez pas tout, Thomas. Mais...
1: Bon, il nous reste trois minutes, donc j'imagine que les auditrices et les auditeurs qui nous ont tenus jusqu'à là ont lu le livre, et en tout cas, on leur souhaite. Il me reste deux minutes, et ma dernière question, Adrien Goethe, c'est est-ce que ce livre est une sorte de musée personnel. Vous y avez mis vos artistes, vos écrivains et tout votre amour du 19e siècle, puisque vous êtes un spécialiste du 19e siècle, il ne faut pas l'oublier.
0: Oui, certainement malgré moi, je n'avais pas pensé à ça, et vous avez raison Thomas, il y a une dimension muséale, mais au sens où les musées, pour moi, sont des lieux vivants de liberté, où on peut exister par soi-même, où on peut faire des choix, où on peut être injuste, où on peut avoir des coups de cœur et des coups de gueule. Donc en ce sens, oui, c'est un peu un musée qui n'a rien d'imaginaire, qui est un musée fait avec des mots, qui peut donner envie de voir des images.
1: Merci Adrien Goethe, on était ravis de vous avoir avec nous pour parler de votre tout dernier livre, Les Trois Hortenses, paru aux éditions Grasset. Merci Charles Sarrazin pour votre chronique cinéma. Pardon. Il me reste à rendre l'antenne, vous êtes sur Fréquence Protestante, 100.7 FM pour une fois, je le rappelle. Bonne journée.

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1: Chers auditeurs, vous vous installez dans un fauteuil confortable d'une salle de concert. La lumière s'éteint, l'artiste se met à jouer. Il semble virevolter avec une facilité confondante. Tout est facile, tout semble être libéré de la pesanteur, tout semble libéré des soucis du quotidien. Rien ne semble résister à la mélodie qui progresse. Ça, c'est du point de vue du spectateur qui regarde la scène. Mais derrière la scène, avant la scène, c'est beaucoup moins léger. Et c'est derrière la scène que nous emmène le pianiste Alexandre Tarot dans un récit très personnel, très touchant. D'ailleurs, un livre intitulé « Touché ». Bonjour Alexandre Tarot.
2: Bonjour James.
1: Alors, vous nous livrez un récit de jeunesse que vous avez repris récemment pour le publier, pour partager votre expérience de musicien. Une expérience qui révèle l'envers du décor et qui nous fait découvrir le coût de la liberté d'interprétation, nous allons y revenir. Peut-être dans un premier temps, pour tous les auditeurs qui ne sont pas très mélomanes, quelques petits éléments d'éclaircissement. Votre première leçon a lieu dans le quartier de Pernetti, vous avez 5 ans, et il y a cette fameuse Madame Tacon qui va guider votre main dans un autre monde, racontez-vous. Elle vous enseigne comment deux sons peuvent se connecter, s'aimer jusqu'à vibrer ensemble. Elle fait découvrir l'intention musicale. Qu'est-ce qu'une intention musicale ?
2: C'est parler avec le piano. Parler par le piano. Faire parler le piano. Se faire parler soi-même à travers un instrument qui va peut-être mieux nous interpréter que nous-mêmes, que notre propre interprète de nous-mêmes. Et c'est un travail sans fin. Mais on le découvre, en effet, dès la première leçon de piano. Et en cela, le tout premier professeur de piano est essentiel dans une vie. S'il est mauvais, il vous dégoûte du piano en quelques minutes. S'il est bon, il vous ouvre à la vie, il vous ouvre à lui-même, à vous-même. Je ne sais pas si c'est un lapsus que je viens de faire. Il vous ouvre à vous-même. Et puis, surtout, il vous ouvre à la musique qui va vous permettre de communiquer, de vous comprendre, d'aller vers les autres, de vous accompagner vous-même à travers la vie, les bonnes et les mauvaises périodes de la vie.
1: Mais ce qui est frappant, c'est que lorsqu'on regarde une partition, on voit des signes très précis, une sorte de grammaire, et on se dit, il n'y a qu'à appliquer ce qui est écrit, lire les choses telles qu'elles sont dites. Comment pourrait-il y avoir une intention musicale ? Comment on fait pour ajouter des degrés de liberté par rapport à ce qui est écrit ?
2: À l'époque de Chopin, de Liszt, donc il y a un siècle exactement, dans les années 1820, Paris, qui s'appelait Pianopolis, par beaucoup d'amateurs d'art, c'est dire comme le piano était vraiment... C'était la capitale du piano, capitale mondiale du piano. Il y avait plus de 350 facteurs de piano, usines de piano. C'est complètement fou. Et il y avait des concerts tous les jours. Puis on disait, Monsieur Liszt va vous dire un nocturne. Chopin, Frédéric Chopin, demain, jeudi, je ne sais pas quel mois, va vous dire des préludes. Et donc, nous, pianistes d'aujourd'hui, on oublie souvent qu'on vient de pianistes qui disaient, qui racontaient des histoires. Eux-mêmes, des enfants des chanteurs, parce que le pianiste est né du chanteur. Jusqu'à ses tout premiers pianistes, avec le piano, l'instrument, le piano dit moderne, qui naît au tout début du 19e siècle, jusque-là, c'est le chanteur qui est au centre de la scène, et uniquement sur des scènes d'opéra. Puis petit à petit, on va voir un piano qui l'accompagne derrière avec un petit ensemble, et puis le piano va, de fil en aiguille, peu à peu, prendre la place centrale sur scène, et jouer quoi, d'ailleurs ? Le premier récital, c'est Liszt, par exemple, qui dans ses concerts, joue des paraphrases, des improvisations sur des airs d'opéra à la mode. Donc nous nous sommes substitués aux chanteurs d'opéra. D'ailleurs aujourd'hui, quand on reçoit des roses sur scène, ça vient directement de cette mode à l'époque, on offrait des roses aux chanteurs. Et donc nous sommes des chanteurs, nous sommes des raconteurs. Et d'ailleurs, dès la première leçon de piano, mon professeur, mais tous les autres aussi, vont dire, chante mieux là la main droite. Allez, chante, chante ton si bémol, chante ton fa dièse. Donc, dès l'enfance, on apprend à chanter avec le piano et à raconter des histoires. Madame Tacon était excellente pour ça. Elle me faisait mettre des syllabes, donc créer de véritables phrases sur les notes de musique. Et je parlais comme ça avec le piano.
1: Et alors, à 10 ans, vous dites que Debussy vous semble plus facile à interpréter que Ravel. Vous avez 10 ans et vous avez déjà la conscience qu'il s'agit d'interpréter. Quel est le déclic pour se dire, quand on est enfant, il y a quelque chose à interpréter. Il ne s'agit pas simplement d'appliquer le solfège.
2: Alors, interpréter, c'est tout simplement être soi-même. Très intéressant, comme vaste,
1: oui.
2: Vaste programme pour toute une vie. Dès l'âge de 10 ans, mais je dirais qu'à 10 ans, c'est beaucoup plus facile qu'aujourd'hui. J'en ai 57. Parce qu'à 10 ans, on joue sur une terre vierge. On est là, disponible à tout. On se regarde jouer, on s'amuse. Notre piano est notre terrain de jeu favori. C'est notre meilleur copain. Et on n'a rien à prouver. Donc, tout sort naturellement et on ne se préoccupe pas d'interpréter. On essaie juste de bien faire comme notre professeur nous l'a dit. Parfois, c'est beaucoup mieux à cet âge-là qu'après. Par exemple, Mozart s'interprète mieux à 10 ans qu'à 57 ans.
1: C'est bon à savoir. Interpréter, c'est certes interpréter les signes de la partition, mais... Comment interprète-t-on ? Je veux dire que vous dites par exemple, les bémols vous parlent davantage que les dièses, au point que le fa bémol est capable de vous tirer les larmes.
2: Ouais.
1: Est-ce que vous arrivez à identifier ce qui, pour chaque note ou pour des accords, suscite ces émotions-là ?
2: C'est la grande difficulté. Et la grande facilité. Je trouve ça merveilleux. Quand vous, James, vous êtes dans une salle de concert et que tout d'un coup, des larmes coulent, vous avez une émotion incroyable, vous ne savez pas d'où ça vient. Vous êtes au théâtre ou même à l'opéra. Il y a une histoire, c'est, je ne sais pas, deux personnes qui se détestent et finalement qui vont s'aimer et ils s'épousent, je ne sais pas. Bah, vous savez, ou vous croyez savoir plutôt, d'où vient l'émotion. Vous êtes au cinéma, vous lisez un livre, il y a quelque chose qui se passe là, il y a des mots, c'est précis.
1: Oui, parce que ça se réfère souvent à une expérience précédente.
2: Voilà,
1: mais
2: ça a l'air clair.
1: Ça a l'air clair.
2: Mais en musique, c'est comme si vous débranchiez un cerveau, là, vous, le cerveau reptilien, vous le raccrochez sur un autre, et puis, voilà, mais vous ne pouvez pas vraiment comprendre d'où vient cette émotion. Vous pouvez timidement la rapprocher d'une expérience passée, mais vous sentez que ce n'est pas la peine.
1: Extrêmement troublant, parce qu'on ne sait pas d'où ça vient. Et effectivement, on peut avoir des larmes qui coulent, on peut être aussi énervé, il peut y avoir tout un tas d'émotions différentes. Et si je comprends bien, le musicien ne maîtrise pas non plus l'émotion qu'il va provoquer.
2: Non, mais non. Chacun a sa propre émotion dans la salle. Mais nous, sur scène, surtout quand on donne un récital, donc quand on est seul sur scène face à 2000, 3000 personnes, on sert de catalyseur, comme une sorte de médium, là, entre le compositeur, l'œuvre, le texte, puisque vous parliez de notes de musique, de barres de barres de musique, de partitions. Et comme ça, un médium où tout doit passer à travers notre corps, à travers notre âme, notre cœur, toute notre vie, et qui va aller jusqu'à l'oreille de l'auditeur. Et parfois, on la sent, l'émotion, quand même. On sent une salle qui est prête à s'effondrer, ou une salle qui chavire. C'est presque imperceptible, là. Et on n'en tire pas du contentement, on se dit juste, voilà, là, je suis utile, je suis là pour ça.
1: C'est quasiment un moment de grâce, en fait, là. Quelque chose qui est inconditionnel.
2: Alors, le moment de grâce, je dirais que c'est autre chose. En tout cas, chez moi, il faudrait parler avec d'autres pianistes là autour de cette table. C'est quand je laisse aller mes doigts.
1: D'accord.
2: C'est-à-dire que quand j'ai assez confiance en tout le monde, quand je me sens bien, tout d'un coup, je laisse tout. Je ne réfléchis plus. Vous savez, vous coupez la tête d'un coq et il continue à manger. Donc, quelques secondes, attention, faut pas faire ça pendant une heure, ça va être une catastrophe. Mais voilà, et d'aller tout seul comme ça, et d'avoir l'impression que c'est le public qui joue pour moi.
1: Et ça, c'est le véritable Alexandre Tarot ?
2: Non, c'est le public qui joue.
1: D'accord.
2: Ça, c'est vraiment, c'est la communion, et vous savez ce que c'est. Tout un public qui se tient la main, qui regarde le monde dans une seule et même direction, et qui s'aime. Je suis toujours frappé par le fait que dans cette société où tout le monde se déteste, notamment à Paris, où les gens, encore en venant ici, j'ai vu deux personnes se frapper dans la rue, comme incroyable souvent pour des choses tout à fait idiotes, bien une fois dans une salle de concert. Ça reste l'un des lieux, peut-être avec un temple, où les gens, des gens qui pourraient peut-être se détester, oui, s'ils parlaient de politique, par exemple, voire ne plus du tout se parler, eh bien, dans une salle de concert, on se tient la main. On écoute la musique, on écoute le pianisme, mais on écoute aussi le silence, l'écoute de la salle. On écoute ses voisins et on se sent bien.
1: Et au fond, ça rassemble des gens qui n'auraient rien à faire ensemble.
2: C'est ça.
1: Alors, tout ceci nous laisse entendre qu'il y a quand même, je trouve, c'est un jugement personnel, une sorte de piège à écouter jouer Alexandre Tarot. Ce piège, ce serait de croire que c'est facile, qu'il y a un don qui dispense toute forme de travail. Or, votre livre est justement un récit bouleversant parce qu'il passe par le détail non seulement la charge de travail immense qu'il faut, et notamment quand on est jeune, mais aussi ce qui me semble être une souffrance féroce, c'est la souffrance physique qu'il faut s'infliger. Vous êtes abîmé les doigts pour les ajuster au piano, en quelque sorte.
2: À 14 ans.
1: À 14 ans.
2: Pas après.
1: Souffrance psychologique parce qu'il y a les horaires décalés avec les camarades. Et puis, il y a la pression des professeurs. Je vous cite, « Alexandre, tu dois travailler. » Attention, Thibaut va te dépasser. Enfin, c'est terrible quand on est jeune. On est dans un rapport compétitif absolu. C'est un jeu à la mort, en quelque sorte. Et puis, un voisinage qui, pour vous, n'a pas toujours été très facile avec cette Madame Schlema qui vous traite de futur SS. Qu'est-ce qui fait tenir dans cet enfer de l'apprentissage musical?
2: Alors, elle me traitait de futur SS parce qu'elle c'était une femme folle, hein, malheureusement. Mais elle ne me traitait pas de futur SS parce que je lui faisais quelque chose, simplement parce qu'elle détestait tout le monde.
1: Et pour un jeune, ça peut être terrible quand même.
2: Oui, parce que ça rajoutait à ce mal-être qui m'habitait, avec un appartement, avec des souris qui sortaient du sol un peu tout le temps. C'était assez effrayant, un immeuble que j'aimais pourtant, mais qui me faisait peur. Qui me faisait peur. Je vivais dans une famille qui n'était pas très argentée, mais on vivait quand même bien, on mangeait comme on voulait. C'était un immeuble du 9e arrondissement, au 11 rue de Montyon, pas l'immeuble le plus laid de Paris, mais qui était sale à l'époque, qui ne l'est plus aujourd'hui. Je suis passé devant il n'y a pas très longtemps, avec des voisins gentils, et pourtant, il y avait deux folles dans l'immeuble. Il y avait aussi des gens un peu. C'est une sorte de galerie de monstres qui me faisait peur. Avec des incendies aussi en dessous. On a eu 3 incendies dans l'immeuble, juste en dessous de ma chambre, puisqu'on était au premier étage, et c'était un restaurant en dessous. Donc il y avait comme ça une sorte d'encerclement un peu malsain. Et ça n'a fait qu'en rajouter.
1: Oui, bien sûr. Et alors, du coup, par rapport à cet environnement qui est assez hostile, je reprends ma question. Qu'est-ce qui nous fait tenir? Pourquoi est-ce qu'on n'arrête pas alors que tout est contraire à nous? Après, vous entrez au Conservatoire National, et puis là, il y a cette Madame Mounier qui, vous dites, s'est blessée, et elle, on use. Et vous ajoutez, la liberté acquise grâce à Madame Tacon depuis mes débuts, évanouie en quelques mois. Comment on fait pour tenir alors que tout est opposé à nous?
2: Pardon de ne pas vous avoir répondu à la question précédente. Qu'est-ce qui nous fait tenir? C'est bien simple, c'est le Graal de la scène. C'est l'envie d'aller sur scène. Alors, je suis né dans une famille d'artistes. Ma mère était danseuse, mon père était baryton au départ. Et ils m'ont appris l'amour de la scène. Être sur une scène, pas pour tout le monde, mais presque. En tout cas, quand ça se passe bien, c'est un délice. C'est merveilleux. Et puis, on sent aussi, quand on est sous le feu des projecteurs, avec un public aimant. Alors là, j'étais un enfant, je faisais de la danse, de la figuration, dans des spectacles. J'avais 8-9 ans, hein, donc j'étais très, très jeune sur scène. C'est ça qui me donnait envie. Et j'ai compris, à travers ces scènes-là, c'était surtout des théâtres du nord de la France, que c'était le plus bel endroit du monde. Et qu'on était bien plus heureux sur scène qu'ailleurs. Et surtout, que les émotions étaient décuplées. Quand on aime sur scène, on aime beaucoup plus que dans la vie. Quand on a mal sur scène, pareil, c'est beaucoup plus drôle. Tout est multiplié.
1: Alors, nous allons faire une pause musicale et puis on en discute juste après, on se retrouve.

0: êtes sur Fréquence Protestante dans l'émission Liberté Chérie avec Alexandre Tarot. Quelle drôle d'idée, me direz-vous, d'avoir choisi cette musique. On attend de la musique classique quand on reçoit Alexandre Tarot, si on ne le connaît pas. Parce que j'aurais bien sûr pu diffuser Barbara. Ça aurait été certainement le premier choix. Mais j'ai eu le plaisir d'entendre Dominique A, accompagné par vous-même au Festival de Saint-Denis pour un concert qui vous était dédié. Et avec votre ami Dominique A, il me semble que vous avez en commun, je prends cette chanson, l'idée qu'il y a quelque chose qui nous dépasse. Alors lui dit immortel, moi dans ma théologie je parlerais plutôt d'éternel, comme si le musicien était en quête d'une éternité. Je dis ça parce qu'en fait, votre livre est aussi rempli de deuil, de personnes qui disparaissent, et la question de la mort est plane. Et néanmoins, il y a, j'ai l'impression, comme une quête d'éternité qui est possible à travers la musique.
1: C'est vrai. Quand on est sur scène et qu'on joue, par exemple, les variations Goldberg, par exemple, une des dernières sonates de Schubert ou de Beethoven, on sent d'abord que l'on peut arrêter le temps. Ce n'est pas rien, pas mal comme métier. Être en apesanteur, en quelque sorte. Et d'ailleurs, on joue avec le temps. Quand vous êtes dans une salle de concert, vous écoutez un concert, vous sortez de la première partie, et vous dites, ah, ça fait déjà 3 quarts d'heure. Ou, ah, oh, j'ai l'impression que ça faisait 2 heures, ah, ça ne fait que 40 minutes. Donc, notre rapport au temps...
0: Il y a un temps psychologique qui s'instaure.
1: Absolument. On ne se rend plus compte où on en est. Et là, le musicien sur scène, il a ce pouvoir-là. Et puis... Eh bien, on joue une musique qui a parfois 2 siècles, 3 siècles, plus encore pour certains interprètes. Et on est là pour cultiver cette éternité, ces chefs-d'œuvre, ces musiques extraordinaires qui ont, à travers le temps, à travers les siècles, fait du bien, accompagné des gens quand ils étaient en deuil, puisque vous parliez de deuil, quand ils étaient à l'hôpital, peut-être en faisant l'amour, peut-être en étant dans une voiture, sous une tempête, ou sous le grand soleil, en ayant trop chaud, en ayant trop froid, en faisant la cuisine. Et ce sont des millions de personnes qui ont été accompagnées par cette œuvre. Et là, tout d'un coup, ce soir, là, à 20h, moi, je rejoue cette œuvre-là, avec certes mon interprétation qui diffère des autres, c'est normal, mais cette œuvre est là à être sans cesse réinventée. Chaque jour, les grands chefs-d'œuvre ont besoin de nous, la musique classique, ils ont besoin de l'interprète. Et ces chefs-d'œuvre sont remis en question, re-questionnés, rejoués. Un peu comme une scène merveilleuse de cinéma, mais qui serait prise par des axes différents, des millions d'axes différents. Nous sommes des millions de pianistes, attention. Des axes... complémentaires. Et puis on avance dans le temps. Et puis ce chef-d'œuvre, là aussi, il s'agit d'éternité. On sait très bien que dans 2 siècles, ils seront interprétés de manière encore beaucoup plus différente, mais reçus aussi de manière différente, parce que notre rapport à la musique, notre rapport au bruit change, notre corps change, on est beaucoup plus grand que nos ancêtres. Et puis, il y a toute la culture musicale. Depuis Schubert, combien de styles musicaux sont arrivés à polluer ou enrichir notre écoute, notre cerveau, notre cœur. Et voilà, il y a tout ça. Donc, chaque jour... ces œuvres doivent être réécoutées par un musicien.
0: Je reviens sur votre formation musicale parce que tout le monde n'est pas capable d'en arriver là. Je pense à tous ces auditeurs qui sont devant leur piano et qui n'ont pas forcément cette faculté d'interpréter comme vous le dites. Il y a quand même dans votre formation une sorte de pression terrifiante qui s'exerce sur vous. À un moment donné, vous avez même une formule, je trouve, assez savoureuse. Vous avez une attitude quasiment religieuse, puisque vous dites que vous avez tant prié Dieu pour ne pas rater l'entrée en cycle de perfectionnement. C'est-à-dire à quel point c'était important pour vous. Mais ce que vous dites, c'est que la première chose que vous faites au moment où vous allez vous perfectionner, c'est de désapprendre ce qui vous a été inculqué pour trouver votre propre jeu. Et d'une manière assez ironique, vous prenez le contre-pied de Madame Mounier et vous écrivez « Mes failles en point fort ». Et vous allez, en quelque sorte, utiliser tout ce qui était de l'ordre de l'imperfection qu'il fallait gommer, vous allez en faire votre force. Oui. Comment ça fonctionne, ça ?
1: Alors, quand j'étais enfant, je jouais, comme je le disais tout à l'heure, de manière très naturelle, comme tous les enfants. Puis je suis rentré au Conservatoire National chez cette Madame Mounier, vous venez de la citer, qui, c'est vrai, mais ce n'est pas qu'elle, c'est aussi toute cette académie très lourde. On est dans les années 80, c'est pas aujourd'hui, ça a changé, bien changé. Mais dans les années 80, c'est une académie lourde avec du harcèlement, avec des professeurs parfois très durs, certains bien plus durs que Madame Mounier. Et surtout, une institution qui vous dit « joue comme ça et pas comme ça ». Alors là, ça brise votre singularité et ce que vous êtes, et ça brise votre jeu naturel de l'enfance. Donc je suis resté plusieurs années au conservatoire pour en être finalement, d'une certaine manière, brisé, anéanti. Et à partir de là, mais c'est une chance aussi, toute épreuve est une chance, comme dirait l'autre. À partir de là, je me suis retrouvé seul, chez moi. J'habitais dans un petit studio rue Saint-Antoine, dans le 4e. Et là, seul, sans professeur, sans argent, avec très peu, quasiment pas de concert, donc il ne me restait pas grand-chose. Mais il restait le piano. Là. Et je suis devenu mon propre professeur. Vous vous souvenez des petits enregistreurs à cassette?
0: Oui, bien sûr.
1: Bien, je m'enregistrais et ensuite je m'écoutais. Parce que les petites cassettes, le micro projet piano, c'est horrible le résultat. Donc j'étais un professeur dur à ma manière. Et c'est comme ça que je me suis détaché de l'institution, de l'académisme. On voulait que je joue comme ça, et bien je vais jouer totalement différemment. Et j'ai bâti petit à petit un son, une manière de jeu, de jouer, de gérer une phrase musicale qui n'appartient qu'à moi, j'imagine.
0: Oui, et en même temps, s'il n'y avait pas eu cet académisme, s'il n'y avait pas eu toutes ces contraintes, et en quelque sorte l'obligation de copier le maître, vous n'auriez peut-être pas pu faire mieux et développer votre propre jeu. Je pense par exemple à la calligraphie dans les pays orientaux, l'art du dessin. Il faut d'abord atteindre le niveau du maître et le copier pour ensuite pouvoir être libre de créer sa propre manière.
1: Et l'académie sert à ça.
0: Néanmoins, cette façon de gommer, il y a une sorte d'effacement de la personnalité. C'est aussi ce que vous décrivez dans un paragraphe poignant sur un autre sujet. Un paragraphe certainement que vous avez écrit pour venir en aide à ceux qui sont concernés. Je vous cite « L'adolescent homosexuel en milieu hostile apprend méticuleusement le dégoût de lui-même. Il préférerait mourir que de décevoir des parents qu'il aime. » Il se prépare à s'effacer. Par les mots, par le corps, l'idée du suicide lui devient familière, légère même. Un adolescent gay, cerné d'homophobe, attend patiemment, religieusement, de se soustraire au monde. Alors évidemment, vous parlez de l'ambiance homophobe des années 1980, mais en fait, malheureusement, c'est toujours d'actualité. Ouais. Ça n'a pas vraiment changé. Et là, ce n'est pas une question de liberté, c'est une question de survie. Il y a des personnes à sauver, des combats à mener.
1: Oui, c'est pour ça que je pense que quand on a une notoriété et qu'on peut écrire quelque chose qui est lu par des jeunes, eh bien, on a cette responsabilité de dire attention. Et de dire aussi, tu n'es pas seul. Les tentatives de suicide chez les jeunes gays et lesbiennes en 2025 ont bondi. De moins de 25 ans.
0: Une des premières causes de mortalité.
1: Des premières causes. Je dirais que la première cause, c'est l'homophobie, mais on ne peut pas le dire comme ça. Mais c'est évident que c'est l'homophobie qui en est la cause. Et donc, je pense à eux. Donc, je parle des années 80, ça fait quand même 40 ans. 40 ans. Et ça me fait très mal de voir des jeunes qui vivent. Alors, à Paris, c'est plus facile que dans une petite ville. Et dans cette petite ville française, ce sera encore plus facile que dans certains autres pays.
0: Oui, puis à Paris, on peut être au milieu de tout le monde et se sentir terriblement seul, en fait. Et alors, du coup, j'en profite pour dire que dans un registre parallèle, vous avez aussi récemment créé une fondation, la Fondation Alexandre Tarot, pour venir en aide à des musiciens solistes qui connaissent un mauvais moment ou qui ont du mal à commencer leur carrière. Au fond, il y a le musicien Alexandre Tarot et puis il y a l'être humain. Et j'ai l'impression que les deux sont intimement connectés et que votre humanité, elle est aussi bien au service des partitions qu'au service de l'autre.
1: Oui, au service du public. Mais c'est drôle que cette fondation soit créée au moment de la sortie de ce livre, parce que ce livre parle de ma jeunesse difficile, justement. Et puis, cette fondation, elle s'attache justement à... Et là, ça n'a encore quelque chose qui n'a pas beaucoup changé depuis 40 ans. Beaucoup trop de jeunes solistes, pianistes, mais aussi chanteurs, violonistes, accordéonistes, clarinettistes, qui sont excellents et qui sont dans un moment très difficile, isolement profond, précarité, racisme, etc., homophobie. Ce n'est pas le cas des 15 bénéficiaires qu'on a cette année, mais ça pourrait. Et moi, je veux pouvoir avoir un impact concret, même s'il est petit, dans leur vie. Donc, on a monté toute cette fondation avec plusieurs personnes. Elle existe maintenant depuis 2 ans, mais elle est effective depuis 1 an. On a une nouvelle fournée donc, de bénéficiaires depuis le 1er septembre. Et c'est un travail passionnant d'arriver à entourer ces jeunes. Ce sont eux les chefs. Ils nous disent, voilà, j'ai besoin de ça, ça, ça, ça, ça. Ça peut être évidemment des concerts, de l'argent, une bourse, un logement, un prêt d'instruments, des cours d'allemand, etc. Et on trouve les solutions.
0: Au fond, il s'agit de leur redonner des bulles d'air, des bulles d'oxygène. Et c'est ce que vous dites au sujet de Johann Sebastian Bach. Vous dites qu'il offre des bulles de liberté aux frontières invisibles. Et au fond, vous dites, non seulement vous dites que Bach a été votre meilleur antidépresseur, ou en tout cas c'était un bon antidépresseur, mais vous dites quelque chose qui m'étonne un peu, c'est il n'est jamais un carcan, il nous construit. Alors que c'est une musique extrêmement élaborée, quasiment mathématique. Ouais, ouais. Et pour vous, c'est justement pas un carcan, c'est le moyen de la liberté.
1: C'est ça, c'est cette construction absolument fantastique, quasi parfaite de sa musique, de la première à la dernière note d'ailleurs, c'est unique dans l'histoire de la musique. Et cette construction, cette mathématique de la musique qui crée un langage qui est bien à lui, qui est extrêmement clair, puissant. Et puis Bach, oui, c'est celui qui nous élève, quel que soit le moment de notre vie, le moment de notre journée. C'est pour ça que je dis que c'est le meilleur des antidépresseurs. Ceux qui nous écoutent et qui font un peu de piano, le jour où vous allez mal, vous rentrez du bureau et vous êtes énervé, mettez-vous à votre piano et jouez même une mesure de Bach, lentement, 2-3 fois. Et ça va tout de suite, c'est-à-dire qu'il nous montre le chemin. Il y a quelque chose dans cette construction, dans ce grand temple qui est la musique de Bach. On se sent le bienvenu. On se sent toujours l'enfant de Bach quand on joue sa musique.
0: Alors, vous terminez en parlant de la responsabilité personnelle qui est d'inventer ses propres règles, de métamorphoser notre environnement pour le rendre vivable en quelque sorte, s'extraire à la fatalité. Et vous dites que vous feriez tout pour retrouver l'authenticité de votre jeu d'enfant, pour jouer totalement libre. Comment vous y prenez-vous pour jouer totalement libre?
1: C'est drôle parce qu'on a commencé par ça, par l'enfance, et ce jeu, en écoutant les autres. C'est fou comme métier parce qu'on croit qu'on joue devant les autres et que les autres nous écoutent. Non, c'est nous qui écoutons le public ou l'auditeur, parfois un seul. Quand j'enregistre un disque, je suis un petit peu comme vous, comme nous, là, aujourd'hui, dans un studio, fermé avec des micros devant le piano. J'ai toujours l'impression que je chuchote à l'oreille d'un seul auditeur.
0: Alors, vous aurez aussi l'occasion de chuchoter à l'oreille des lecteurs que j'invite à lire, justement, de se toucher. C'est sorti cette année chez Grasset. Alexandre Otaro, merci infiniment. Et puis on aura le plaisir de vous retrouver aussi au concert.
1: Avec grand plaisir.

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0: 1911, quelque part sous Auchel, dans un boyau de 50 cm de large, un homme de 35 ans travaille seul. Il s'appelle Augustin le Sage. Il n'a jamais tenu un pinceau de sa vie et pourtant, dans le noir, une voix lui parle. Elle lui annonce qu'un jour, il sera peintre. Il n'en dit rien à personne, mais la voix revient, plusieurs fois, dans les mêmes conditions d'isolement et de silence. Quelques mois plus tard, un camarade de fosse lui parle de spiritisme. Et tout à coup, ses voix prennent un sens. Deux ans plus tard, en 1912 ou 1913, le Sage peint sa première toile. Un carré de 3 mètres de côté, 9 mètres de carré, travaillé en miniaturiste, sans esquisse, sans plan d'ensemble, par accumulation, comme on suit une veine de charbon. 150 ans après sa naissance, le bassin minier lui consacre sa deuxième biennale des arts visuels, les mondes invisibles d'Augustin le Sage à aujourd'hui. Trois lieux, trois expositions et un même fil. Pas un musée qui regarde en arrière, non, un passage qu'on rouvre. Trois personnes vont nous faire traverser ce passage. Une médiatrice culturelle dans une chapelle désacralisée où l'on interroge la preuve et le spectacle, une directrice de site patrimonial dans d'anciennes maisons de mineurs, une coordinatrice de centre d'art dans les sous-sols d'une ancienne banque. Trois lieux, trois profondeurs et à chaque fois la même question. D'où vient une voix qu'on ne s'autorise pas à croire aux siennes ? Quelques repères avant de descendre plus loin. Augustin le Sage naît le 9 août 1876 à Saint-Pierre-lès-Auchel, dans une famille de mineurs, de père en fils. Il prend le même chemin qu'eux dès la fin de l'école primaire. Son seul contact avec l'art, une visite au Palais des Beaux-Arts de Lille pendant son service militaire. Rien ne le prédestinait au pinceau, c'est bien tout l'intérêt de son histoire. Après la voie de 1911, après l'initiation au spiritisme par ses camarades mineurs, les esprits, dont sa petite sœur Marie, morte à 3 ans, lui dictent jusqu'au nom des couleurs et des pinceaux à aller chercher chez un marchand de Lillier. En 1912, il fonde à Béthune avec son ami Ambroise Lecomte un institut psychologique. 2 ans plus tard, ils sont poursuivis en correctionnel par le syndicat des médecins et acquitté. La guerre interrompt tout ça. À son retour du front, sur le conseil des esprits, le Sage cesse ses activités de guérisseur pour se consacrer tout entier à la peinture. Il n'est pas seul dans ce cas. C'est toute une époque qui, en France comme ailleurs, cherche à mettre à l'épreuve ses voies venues d'on ne sait où. Et cette époque a laissé des images. Un jour, tu seras peintre. La formule est devenue une sorte de titre, repris jusqu'à dans l'exposition parcourue qui cette année jalonne Auchel, Burbure et Ferfeil, les 3 communes où le Sage a vécu et où il repose. Mais cette voix entendue seule, dans le noir, n'est pas un cas isolé. C'est même au tournant du siècle un phénomène de masse que la chapelle Saint-Prix à Béthune prend justement comme point de départ. Dans une ancienne chapelle désacralisée, transformée en espace culturel, Philippe Baudouin a installé son exposition « Les forces inconnues ». Le titre vient de l'astronome Camille Flammarion, qui appelait ainsi les phénomènes que la science du 19e siècle ne savait pas encore nommer. Baudouin n'est pas un historien de formation, mais philosophe et réalisateur radio, auteur de 2 livres sur la culture matérielle du spiritisme, apparition et surnaturel, et ainsi que le livre sorti pour cette exposition « Voir l'au-delà, histoire illustrée du spiritisme ». C'est Aloïs, médiatrice culturelle pour la ville de Béthune, qui nous fait traverser cette exposition salle après salle.
1: Dans ce qui est censé être une expérience de médium pour faire bouger une table, mais ce tour-là notamment a été repris un moment pas mal par les prestidigitateurs. Et l'idée c'est de dire, regardez si nous on peut le faire sans appeler des esprits, c'est que jusque-là c'était de la fraude. Qui est un peu ce jeu-là qui existe aussi.
0: Un jeu, oui, mais un jeu qui se joue très sérieusement, car dans cette exposition, presque tous les objets présentés, photographies, moulages de main, assiettes phosphorescentes en verre d'ouraline, mallettes de radiesthésiste, ont au moment de leur fabrication la même prétention.
1: Et à savoir que tous les objets qui sont dans l'exposition, sauf un dont je parlerai après, prétendent au moment où ils sont présentés être authentiques. Même s'il y en a certains où il a été montré que c'est des fraudes, au moment où ils sont faits, ils ont tous la prétention à l'authenticité, en tout cas, et à vraiment avoir eu lien avec des fantômes, etc. Faire appel à des esprits, ou être des vraies photos d'expériences, etc., etc.
0: Cette prétention à l'authenticité s'effondre dans les années 1930. Des enquêtes de journalistes multiplient les démonstrations de fraude. Puis, après-guerre, un autre facteur s'ajoute, plus sombre.
1: Aussi, la fin de la Seconde Guerre mondiale, avec la tombée du régime nazi et le fait que le régime nazi avait quand même un assez grand intérêt pour l'occultisme, il y a eu une volonté de prendre un pas de côté, de s'en détacher et du coup, ça n'a pas aidé tous les médiums en fonction à l'époque.
0: Voilà pour la chute. Mais au moment où Le Sage peint, en 1912-1913, rien de tout cela n'est encore joué. C'est au contraire une période où science et occultisme se croisent dans les mêmes laboratoires. En 1927, le docteur Eugène Hostie, à l'Institut Métaphysique International, invite à Paris avocats, militaires, médecins, biologistes, artistes, peintres et deux peintres médiums parmi eux, Augustin Lesage et Marianne Grouwski. Deux ans plus tôt, un couple de savants avait déjà tenté l'expérience inverse. Après la mort de Pierre Curie et Marie Curie elle-même, qui avait cherché via une médium à entrer en communication avec son défunt mari. Cette archive photographique, on la retrouve d'ailleurs dans l'exposition. Elle date des années 1920. Ce qui frappe dans cette investigation scientifique du surnaturel, c'est le rôle central que joue une technique toute neuve, la photographie. Pour la première fois, on peut fixer la lumière et cette possibilité à elle seule rouvre la question de ce qu'on peut attraper d'invisible.
1: Il y a quelque chose de très spirituel dans la lumière, même scientifiquement, et du coup, la première fois, l'attraper comme une matière et la poser, ça pose certaines questions par rapport à la possibilité d'accéder justement à ces choses un peu très spirituelles ou très élevées.
0: Dans ce climat, une figure résiste à toutes les tentatives démasquées, la médium Marthe Béraud, soumise aux protocoles les plus rudes, robe cousue par d'autres, voilage sur le visage, parfois même prise de laxatifs avant séance pour être certain qu'elle ne dissimule rien.
1: Et Marthe Béraud, c'est une médium qui a jamais été prise en flagrant délit de fraude, alors qu'elle a été la plus testée, ou une des plus testées, en tout cas, elle a accepté des tests, je vais en parler, qui sont vraiment rudes, et elle a été notamment observée par Houdini, par exemple.
0: Preuve, fraude, protocole, c'est le climat exact dans lequel Le Sage, quelques années plus tard, sera lui aussi observé, testé, exposé. Mais Aloïs refuse de trancher entre croyance et supercherie. Ce qui l'intéresse est ailleurs.
1: Au-delà d'y croire, etc., la fascination est vraiment de l'ordre du divertissement et du spectacle, toujours.
0: Spectacle, théâtre, mise en scène, la chapelle Saint-Prix referme sa traversée sur un gendarme dépassé par une affaire de mur qui parle et sur un autre gendarme passionné, amateur, qui consacre son temps libre à cartographier scientifiquement les déplacements d'objets dans une maison hantée.
2: Le gendarme ne doit pas croire aux manifestations d'un extraterrestre, d'un fantôme, si vous préférez.
3: Mais est-ce que vous croyez aux fantômes?
2: Moi, personnellement, j'y crois.
3: Vous croyez aux fantômes?
2: Personnellement, j'y crois.
3: Qu'est-ce que c'est pour vous, un fantôme?
2: Le fantôme, c'est une extériorisation de l'être humain, d'abord. Autrement dit, c'est ça peut venir uniquement de l'être humain qui s'extériorise.
3: Vivant ou mort?
2: Vivant. Maintenant, par la suite, qu'on l'étende aux morts, ça, c'est une autre affaire que je ne suis pas appelé à discuter.
3: Mais les maisons hantées, c'était quoi? Des fantômes, d'êtres vivants ou morts?
2: Les maisons hantées, ce sont des extériorisations de sujets épicentres de manifestations qui sont provoqués par un hôte inconnu qu'il appartient de définir.
3: Et comment vous le définissez, cet hôte inconnu?
2: Moi, personnellement, je ne peux pas le définir. Si je prends des procès-verbaux, je reconnaît que cet autre inconnu est intelligent.
0: La frontière entre enquête et croyance n'a au fond jamais cessé de se déplacer. Reste une question simple et lancinante. Quand la preuve s'effondre, que reste-t-il ? Il reste un geste, celui du peintre. Et c'est ce geste qui nous fait quitter Béthune pour descendre vers Bruay-la-Buissière. La cité des électriciens est la plus ancienne cité minière conservée du Pas-de-Calais. Rénovée, elle abrite aujourd'hui, entre autres, l'exposition « Foyer artistique », un titre qui joue sur les deux sens du mot, le foyer domestique et le foyer de création. C'est la directrice, Laura Ménet, qui nous guide et qui commence par démonter une idée reçue.
4: En fait, on a toujours l'impression que voilà, ces mineurs, comme Augustin Lestage, l'été de père en fils, n'avaient pas peut-être de pratique artistique. Et en fait, ce n'est pas vrai parce que les compagnies des mines s'occupaient de tout ce qui était loisirs. Donc, il y avait les loisirs sportifs, mais il y avait également les loisirs artistiques. Donc les compagnies des mines apprenaient le dessin, la peinture, la sculpture aussi, pour trouver un bien-être dans la création artistique.
0: Autrement dit, le sage n'est pas un accident isolé tombé du ciel minier. Il est le produit visible d'un terreau plus large, celui d'une politique patronale du loisir, mais aussi d'une école qui, au tout début du XXe siècle, enseigne le dessin technique aux enfants des corons. La France en retard sur l'Angleterre et son mouvement Art and Crafts veut alors former la main de ses futurs ouvriers. Laura Ménet le montre devant un dessin en frise conservé dans l'exposition.
4: Et voilà, on suppose qu'Augustin Lesage lui-même a pris ce dessin et on peut faire des comparaisons, des suppositions sur ses compositions de peinture en frise comme il l'a pu apprendre durant sa scolarité.
0: Ce même terreau produit d'autres figures, moins connues, que l'exposition remet précisément à leur échelle d'origine. Les corons, et non les cimaises blanches d'un grand musée.
4: De voir ces œuvres art brut, et ces œuvres qu'on a l'habitude de voir sur des cimaises blanches éclatant dans des grands musées, de les voir dans des petits intérieurs, qui étaient punaisés à même le mur, et je trouve qu'il y a un côté émouvant de se dire que ces œuvres, elles sont remises presque en contexte. C'est ce qu'on a voulu montrer en fait à la Cité des électriciens, c'est cette remise en contexte de la création.
0: Parmi ces figures, Victor Simon, cafetier dans son état, qui entend lui aussi des voix. Non pas au fond d'une galerie, mais au premier étage de son propre café. Laura Ménet le présente devant sa photographie d'archive.
4: Très bien. Au premier étage de son café, il a entendu, comme Augustin Lesage, des voix lui disant de peindre. Et donc il a peint durant toute sa vie. Et on trouvait émouvant de mettre cette photo d'archive où on voit la galerie, parce qu'avec sa femme, jusqu'au bout, il transportait ses tableaux à même la galerie de sa voiture. C'est assez rigolo, assez loufoque.
0: Il y a aussi Fleury-Joseph Crépin, plombier zingueur et musicien, qui rencontre le sage en 1930 et peint, dit-il, pour hâter la fin de la Première Guerre mondiale. Puis en 1939 pour empêcher la seconde, sans y parvenir. Il y a Jacques Trubic, retiré de l'école pour une fragilité psychique et qui à sa mère et sa sœur apprennent les travaux d'aiguille et qui compose sur la table de la salle à manger d'immenses tapisseries pliées chaque soir pour laisser place au repas. Il y a Stéphane Novak, guérisseur d'origine polonaise, qui peint sous la direction, dit-il, de Léonard de Vinci en personne. Ce que ces parcours ont en commun, non pas seulement le motif des voix, c'est une même impossibilité sociale à se dire artiste.
4: Il y a un côté ésotérique, étant donné que ces artistes, tous, ont entendu des voix, soit au fond de la mine, soit au premier étage de leur café. Alors, est-ce que c'est conscient, inconscient ? Parce que c'était des personnes d'origine modeste, avec une vie de labeur, et qu'ils ne s'autorisaient pas à se dire « je suis artiste et je le revendique comme tel ». Mais il y a un côté effectivement mystique autour de toutes ces créations.
0: Pour prolonger cette atmosphère de coron, voici un extrait du fonds Mémoire de Mine, mis en ligne par l'Institut National de l'Audiovisuel.
5: quand j'ai descendu la première fois à la mine, ben, de toute façon, j'ai mis 3 jours pour retrouver mon équipe. Parce que quand on descend tous ensemble, on est à 40-50 dans cette cage, mais on est tous noirs déjà au départ. Parce que quand on se voit avant le départ, on reconnaît les gens, mais quand ils s'habillent, vous savez, dans la salle des pendus, quand ils enlèvent la salle des pendus, c'est là où c'est une grande chaînette ou avec une cadenas où ils mettent leurs habits. Et donc quand ils descendent des habits, qu'ils s'habillent, ils sont déjà tout noirs parce que ces habits ne sont pas lavés tous les jours. Et bien avec le casque, avec la lampe, on ne les reconnaît plus. Alors j'ai mis 3 jours pour vraiment retrouver mon équipe, quoi. Mais dans ces galeries, on a l'impression d'être enterré vivant, quoi.
0: On pourrait ajouter à cette liste une chanson devenue hymne malgré elle, Les Corons, écrite par Pierre Bachelet en 1982, qui raconte cette vie de labeur transmise de père en fils. Impossible d'en citer les paroles ici, mais on peut en évoquer la mélodie reprise depuis 40 ans dans toutes les fêtes de bassin minier et qui dit, en creux, la même fierté que celle qui anime aujourd'hui la cité des électriciens. L'INA conserve d'ailleurs une archive où l'on voit Pierre Bachelet lui-même rencontrer d'anciens mineurs.
2: Toute ma jeunesse s'est passée dans les corons. Et je me souviens, quand on livrait le charbon, on voit tous ces tas de charbon alignés aux portes. Parce qu'on livrait tout le coron en même temps. Ouais. Hein? Et dans votre chanson,

0: demande à un artiste de recouvrir la fresque précédente. Donc voilà, c'est des artistes dont on aime le travail et on demande de recouvrir et aussi de garder les traces voilà, du passé. Donc c'était une volonté de l'architecte de garder ses fenêtres et qui donnent sur les différents papiers peints, les mille feuilles de papier peint.
1: Cette année, c'est Hugo Capron qui a repris la palette chromatique d'Augustin le Sage pour peindre par-dessus les strates laissées par ses prédécesseurs. Et sur les fenêtres du logement témoin, un travail de généalogie a permis de retrouver le nom d'un ou d'une habitante réelle de la maison. Belge, puis polonaise, selon les vagues d'immigration qui ont peuplé la cité. Un siècle de vie anonyme remise une à une en lumière. Pour Laura Ménet, cette dimension patrimoniale n'a jamais vocation à figer le passé, comme elle le confirme quand on lui demande la mission de cette cité des électriciens.
0: Mais nous, ce qu'on veut, c'est de mettre en dialogue, en tous les cas, des côtés du patrimoine, à de la création contemporaine, jamais dans le sens du travail, le travail du mineur, mais dans le sens plutôt de la vie quotidienne des femmes, des hommes et des enfants qui ont habité cette cité minière pendant plus de 100 ans.
1: Un fond de charbon, donc plutôt qu'un décor de charbon, et sur ce fond continue de pousser, aujourd'hui encore, des vocations que l'on n'attendait pas. C'est précisément cette continuité entre hier et aujourd'hui qui structure la troisième étape de la Biennale et la dernière. Non plus dans les corons, mais au cœur de Béthune, dans les sous-sols d'une ancienne banque de France. Son exposition, Déplier les mondes, est le point d'orgue de la Biennale. Le lieu où le sage cesse d'être une figure du passé pour devenir un partenaire de dialogue pour des artistes vivants venus du monde entier. Sous le commissariat de Valentine Umansky, curatrice à la Tate Moderne, et de Tadao Cohen du Centre Pompidou, l'exposition organise une véritable descente architecturale. C'est Émilie, chargée de la programmation et coordination de la banque, qui nous accompagne dans l'entrée.
2: Donc, on quitte la terre ferme et c'est la dernière fois qu'on voit les rayons du soleil et on le sent physiquement. Aussi parce que dans le couloir, on va s'avancer dans l'obscurité et on va découvrir des œuvres qui appellent au passage et qui sont et qui font passage aussi vers une sorte de descente et vers ce que les commissaires vont appeler les mines.
1: Au rez-de-chaussée, dans l'ancien hall de la banque, la mine devient un sujet politique à part entière, celui de l'extraction et de tout ce qu'elle prélève, la matière, mais aussi les corps.

0: Donc là, on arrive sur le rez-de-chaussée de la banque où on est sur une multitude d'œuvres qui convoquent la mine, mais surtout de manière politique, l'excavation, l'exploitation minière, mais l'exploitation des matières et des êtres humains aussi, en fait, de la ressource.
1: L'artiste péruvienne Daniela Ortiz y installe des marionnettes au centre de l'ancien comptoir de marbre pour raconter l'histoire de Muki, mineur noir exploité au fond d'une mine d'or lointaine.
0: Et lui, il va être guidé au fond de la mine par des voix de révolutionnaires noirs aussi qui vont lui dire « il faut que tu arrêtes en fait, Muki, il faut que tu sortes de là en fait, tu vois, il faut que tu te libères ». Et donc... Cette idée aussi que sous la surface, il y a une colère qui gronde aussi.
1: Des voix encore qui guident depuis l'intérieur de la terre, un siècle après celle qui parlait à Le Sage, mais tournée cette fois vers la révolte plutôt que vers la révélation. Plus loin, la matière elle-même devient une signature commune à plusieurs œuvres, le charbon.
0: On parle tout à l'heure de Muki qui cherche l'or et les minerais, etc.

0: Là, ils sont juste derrière lui, c'est ça. Et c'est aussi le même charbon que Rebecca Tollens, quand elle utilise du fusain. Elle utilise la matière, en fait, pour faire son œuvre, tu vois, pour créer l'œuvre. Et là, elle est juste là, la matière. Elle est super, elle est grisâtre. Elle brille, en fait, aussi, parfois. Et Kounelis, bah voilà, il nous fait peindre un carré blanc autour parce que c'est aussi la limite entre nous et cette matière. Et il y a un parallèle qui est super avec une photo argentique de Sebastião Salgado où c'est le Golden Mine, le titre, c'est les mines d'or. Et donc, elle est... sublime cette photo parce qu'elle est prise de elle a l'air d'être un détail, on a l'air de mal voir ce qui s'y passe, mais c'est une familièrement une fourmilière d'êtres humains qui est en train de monter ou descendre des échelles en bois qui n'ont pas l'air de pouvoir supporter les centaines de millions de personnes qui y travaillent. Et donc dans la roche et dans la terre se creusent sous le poids de leurs pas, ben voilà les endroits où ils doivent creuser pour descendre, etc.
1: Même matière encore chez l'artiste zimbabwéen Félix Chumba, qui ne se contente pas d'utiliser du fusain, il le fabrique lui-même à partir d'arbres ayant poussé sur des terres de guerre.
0: On dirait que c'est des portraits de mineurs ou pas, en tout cas c'est réalisé au fusain, et la particularité c'est qu'en fait il a fabriqué lui-même le fusain avec des arbres qui ont été au cœur de guerre ou de crimes de violence, en fait. Donc il y a une double signification rien que dans la matière qu'il utilise et la souffrance que la matière en fait a imprégnée en son cœur, parce que elle a pas vraiment vu, mais elle a cristallisé en la violence. Et donc il réalise voilà en boucle des portraits de face, de profil, et ces personnes, on dirait presque qu'elles crient, ou on pourrait croire que c'est même, elles ont des masques à gaz un peu.
1: Dans la salle des coffres, une composition sonore originale accompagne l'œuvre de l'artiste arménien Andrius Aroutisian. On pourrait multiplier les échos. Pamela Fatismo Sustrum, Sebastião Salgado et sa mine d'or brésilienne saisie en argentique, ou encore la vidéaste chinoise Yuyang Wang, qui recompose à partir d'images trouvées sur Internet un montage hypnotique sur l'exploitation de la Terre. Le fil est partout le même. Sous la surface, quelque chose gronde. Et quelqu'un, quelque part, choisit de l'écouter plutôt que de l'ignorer.
0: Je dirais dans la perception. Je trouve que les commissaires, Valentin Umansky et Tadeo Cohen, ont réussi à nous faire ressentir l'invisible dans au-delà de ce qu'on voit pas. Il y a cette idée du corps et de la mise au noir où cette descente physique et sensorielle, elle nous fait capter qu'il y a des choses qui se passent en fait, et que cette déambulation, elle nous guide vers l'invisible.
1: Déambulation, le mot. Employé ici presque en passant, résume à lui seul tout ce que la Biennale tente de faire vivre à ses visiteurs. Pas une leçon d'histoire de l'art, une marche, dans le noir, à l'écoute de ce qui ne se voit pas encore. Trois lieux, trois profondeurs, un seul passage. À la chapelle Saint-Prix avec Aloïs, on interroge la preuve et le spectacle. À la Cité des électriciens avec Laura, on redonne aux gens du territoire le droit de s'être toujours dit, sans le savoir ou sans l'autoriser, artiste. Et à la banque avec Émilie, on fait descendre ce même geste jusqu'à la scène internationale où d'autres artistes sur d'autres continents écoutent d'autres voix venues d'en dessous. Ce qui frappe, en refermant ce parcours, c'est qu'aucune des trois expositions ne cherche à trancher la question de la croyance. Ni la vérité du spiritisme, ni l'authenticité des voix. La question qui reste ouverte est ailleurs. Qui, aujourd'hui, s'autorise encore à créer ? Laura Menet, la dernière à qui l'on pose la question, répond ainsi.
2: Moi, je pense que pour quelqu'un qui a envie de créer, peu importe son origine, maintenant, il y a les nouvelles technologies qui sont n'importe quel jeune ou adulte a un téléphone et il peut télécharger une appli et puis créer un morceau. Alors, il peut le créer ou même demander à l'intelligence artificielle de le créer. Ça, c'est encore un autre débat. Alors oui, effectivement, beaucoup de choses ont changé. Mais je pense que n'importe qui, s'il le souhaite, a cette fibre artistique et l'envie, peut réaliser des pièces, quelles qu'elles soient.
1: En 1911, il fallait une voix surgie du silence d'une galerie pour qu'un mineur s'autorise à peindre, un peu comme Hilma af Klint en Suède. En 2026, il suffit parfois d'une application. Le passage s'est élargi, il ne s'est pas refermé. Reste intacte la même question qu'au premier jour, d'où viennent exactement ce qui nous pousse à créer. Et faut-il vraiment le savoir pour s'y risquer ? C'était Le Monde des Invisibles, un long format qui retrace la deuxième biennale de Béthune dédiée à Augustin Le Sage.
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0: Bonjour et bienvenue dans cette session magazine. On va aller un peu vite aujourd'hui, le journal a un peu duré quand même, hein. C'est une remarque que je leur fais là. Pour retrouver d'abord mon premier invité, Franz Olivier, à l'occasion d'un livre que j'ai lu au printemps dernier, édition au singulier, un livre à la fois intéressant, instructif et en même temps qui pose des questions et qui, au départ, Franz Olivier devait intervenir dans cette émission pour parler de la situation économique et éditoriale française. Alors je vous avoue que l'affaire de l'IA Apocalypse pourrait changer les choses, mais on l'abordera assez succinctement. Franz Olivier, bonjour.
1: Bonjour.
0: Merci d'être avec nous dans ce magazine sur Fréquence Protestante. Alors, vous êtes historien, vous êtes cofondateur des éditions Anacharsis.
1: Oui, absolument.
0: Éditeur de sciences sociales.
1: Entre autres.
0: Ah, d'accord. Vous publiez quoi d'autre ?
1: Des romans. On a toute une collection qui s'appelle Fiction, dans laquelle on publie des romans.
0: D'accord, j'étais persuadé que vous étiez uniquement dans la non-fiction. Et vous donc, vous avez publié au printemps dernier, édition au singulier, chez Anamosa. Pourquoi ce singulier d'ailleurs ?
1: Bon, je pense que c'est une notion générique que je voulais aborder. Effectivement, l'édition, on peut considérer que c'est un monde pluriel et on aurait pu rajouter un S. Vous avez raison de le suggérer. Néanmoins, moi, ce que j'ai voulu faire, c'est plutôt quelque chose d'assez générique sur l'identification des tendances lourdes qui sont dans ce qu'on appelle le monde de l'édition aujourd'hui. Et c'est pour ça que j'ai laissé le terme au singulier, pour en faire une sorte de paradigme à discuter.
0: Alors, on va aborder donc le fond de votre ouvrage. C'est un livre qui se lit assez rapidement, hein. Je crois que c'est une collection qui tourne autour d'un mot, c'est peut-être aussi pour ça que le titre est aussi simple. Vous abordez à la fois, je trouve, la question de la question éditoriale, hein. Pourquoi on fait des livres aujourd'hui ? Qu'est-ce qui domine ? Et en même temps, quelque chose qui est finalement peu abordé, on pourrait d'ailleurs même le regretter au moment de l'affaire Nora, hein, lorsqu'il a été poussé à l'extérieur par Bolloré de chez Grasset, la question du plaisir d'éditer. Et moi, c'est une des premières choses que j'ai retenues de votre livre, qui était en creux. Est-ce que vous, je crois que votre maison, vous l'avez confondée en 2000 ?
1: Oui, c'est ça.
0: Est-ce que vous ressentez toujours du plaisir à publier des livres dans le contexte économique et social ?
1: Oui, énormément. Non, c'est véritablement une passion qui ne s'éteint pas, alors qui est atteinte par une certaine usure, probablement. Ça fait maintenant presque 30 ans que j'exerce ce métier. Mais non, l'envie, le plaisir et la joie que je peux avoir à faire exister des livres, elle est tout à fait intacte. Et presque, je dirais qu'elle est plus nécessaire que jamais dans le contexte dans lequel on évolue actuellement, que ce soit au niveau économique, politique, social et ainsi de suite. Je pense qu'il est tout à fait impératif de continuer à aimer faire des livres, à aimer les faire partager. Parce que je crois qu'il y a dans le geste éditorial, tel que moi je le conçois, bien entendu, c'est-à-dire, et je ne suis pas le seul à le concevoir comme ça, mais il y a quelque chose de puissamment émancipateur dans le geste éditorial. Je pense que éditer rend libre.
0: Éditer rend libre, oui. On pourrait vous répondre, éditer sans les éditeurs, est-ce que ça rend toujours libre ?
1: Alors, oui, enfin...
0: Je fais référence là au livre de...
1: De Schifrin, oui.
0: Oui, voilà, de Schifrin.
1: Oui, qui édition sans éditeur.
0: Oui, voilà, édition sans éditeur, publié en France à La Fabrique dans les années 2000.
1: À La Fabrique, oui. Oui, non. Alors, quand il faut comprendre, hein, quand Chiffrin parle de l'édition sans éditeur, il parle en fait d'une mécanique économique et mercantiliste qui se met en route et qui peut, dans la mesure où elle ne fait que fabriquer des produits conformes, qui peut en quelque sorte se passer des éditeurs, c'est-à-dire de l'intelligence éditoriale. Ce qu'on pourrait poser à l'intelligence artificielle, si vous voulez, on en parlera peut-être, je ne sais pas. Mais en tout cas, c'est surtout ça que dont voulait parler Chiffrine, c'est-à-dire l'édition sans éditeur, c'est une édition mercantiliste. Il me semble que la posture et le métier d'éditeur, enfin en tout cas l'activité d'éditeur, est loin d'être purement mercantiliste et que c'est dans ce sens-là que ça rend libre. C'est-à-dire que, à mon sens, publier des ouvrages aujourd'hui, c'est tenter des explorations vers des terres inconnues ou des terres méconnues. Et cette position d'explorateur, de sollicitation de la curiosité du public, elle est nécessaire pour accompagner des ouvrages entre la forme manuscrite qu'on peut recevoir et la forme mise en livre que nous mettons en vente. Donc il y a tout un processus qui se met en route et qui est effectivement coordonné par un éditeur entre des acteurs qui sont très différents, qui peuvent être des graphistes, des correcteurs, des maquettistes, des imprimeurs, des journalistes, et ainsi de suite.
0: Des distributeurs, des diffuseurs, mais d'eux, on parlera un peu
1: Les
0: plus tard.
1: distributeurs et les diffuseurs.
0: Justement, Franz-Olivier, dans Édition, hein, le livre que vous avez écrit, hein, vous évoquez un des écueils qui est assez fascinant et en même temps saisissant quand on est auteur, c'est celui de la surproduction. On sort là de la rentrée littéraire. Il y a même une seconde rentrée littéraire qui a été inventée, celle de janvier. On pourrait même arriver à une troisième rentrée littéraire en juillet, hein, comme vous avez au cinéma les blockbusters de l'été. Comment, quand on est éditeur, pouvoir sortir un livre sur lequel on a travaillé des mois? Voire des années. Travailler, ça veut dire travailler le texte, travailler les idées, échanger donc avec l'auteur, l'autrice, travailler avec toute la chaîne du livre. Quand cet ouvrage arrive dans une production, allez, on va dire qu'il y avait, je crois, 55 à 60 000 livres à la rentrée.
1: Non, c'est annuellement. C'est-à-dire, il y
0: C'est
1: a
0: alors oui
1: environ,
0: ah oui oui
1: en
0: pardon non non
1: moyenne, il y a...
0: c'est 500 et quelques. Oula, j'étais
1: Oui.
0: ailleurs, vous avez raison de me corriger. Mais un livre dans une production je veux dire énorme, sachant que les libraires commandent souvent les mêmes ouvrages parce qu'ils sont tenus, d'ailleurs on parlera des libraires, comment faire finalement pour donner vie à un ouvrage sur lequel vous avez travaillé et qui se retrouve dans cette masse?
1: C'est toute la difficulté de ce métier que d'arriver, effectivement, quand on publie un ouvrage, il faut imaginer que c'est un parmi 50 000, qui est le chiffre de la production annuelle moyen. Alors, y arriver, c'est extrêmement compliqué parce qu'il faut comprendre que l'édition, c'est une industrie et c'est aussi un marché. Donc, de ce point de vue-là, on est dans un système de commercialisation avec les mécanismes de concurrence qui se rencontrent dans d'autres secteurs, mais qui ici sont, disons, accaparés par des grosses machines productivistes qui inondent le marché, précisément, hein, j'emploie les termes à dessein, qui inondent le marché de telle sorte qu'elles monopolisent la visibilité qui est la condition de l'existence d'un ouvrage. Par conséquent, ce qu'il va falloir essayer d'obtenir, lorsqu'on fait exister un livre, c'est cette visibilité. Alors, comment l'obtenir? Bon, mais il y a énormément de recettes là-dessus que je ne vais pas forcément détailler. De toute façon, quand on est des gros groupes de médias qui sont propriétaires d'un certain nombre de journaux, de radios, de télévisions, etc., il y a une force de frappe publicitaire qui est absolument colossale, par exemple. Ce n'est bien évidemment pas mon cas, puisque Je travaille dans une maison d'édition où nous sommes deux salariés qui existent depuis presque 30 ans et on fait une quinzaine d'ouvrages par an. Donc,
0: Pardon, pardon François-Olivier, je précise quand même à nos éditeurs, nos auditrices, que l'ouvrage édition que vous avez écrit n'est pas une sorte de compte-rendu de votre expérience d'éditeur, hein. C'est
1: ah non, non,
0: un
1: non,
0: ouvrage
1: j'essaie de
0: bien plus
1: penser
0: large.
1: l'édition,
0: Mais c'est
1: j'essaie de
0: toujours bien
1: penser
0: de
1: l'édition.
0: partir de sa propre expérience aussi.
1: C'est
0: Allez-y,
1: exactement ça.
0: allez-y.
1: Je situe mon propos depuis mon expérience, mais je pense à l'édition dans son ensemble.
0: Oui, allez-y, je vous écoute,
1: C'est ça
0: pardon.
1: qui importe. Donc, pour répondre un petit peu à votre question, savoir comment gagner de la visibilité, il existe un certain nombre de leviers qui sont d'ordre médiatique qu'on peut actionner lorsque on en a les moyens. Nous, on sollicite les journaux, on sollicite les médias. Mais je pense qu'un livre, en réalité, il est pensé et il est nécessaire, son existence est nécessaire et jugée nécessaire par un éditeur et que cette existence, elle est prévue. À mon sens, un livre qui compte et qui vaut la peine d'être publié, c'est un livre qui a potentiel, qui peut exister pendant 25 ans. C'est-à-dire que pendant au moins 25 ans, une génération. Il va rencontrer un public de façon lente et progressive. Et c'est sur ce phénomène que moi je compte, c'est-à-dire sur le fait, mais c'est très, très évasif, sur le fait de faire ce qu'on appellerait un bon livre, c'est-à-dire un livre qui est conçu pour durer et qui n'est pas conçu pour tourner sur les librairies, les tables des librairies. Et faire de l'argent rapidement, mais qui est prévu pour diffuser ses idées, les propager sur une très longue durée. Ce qui permet en fait d'imaginer un système un peu décroissant dans l'édition par rapport à ce qui se fait aujourd'hui, parce qu'on sait aujourd'hui qu'il y a une surproduction objective, c'est-à-dire que la quantité qui est produite annuellement n'est pas absorbable par le nombre de libraires qui existent aujourd'hui en France.
0: Si ce
1: Donc il y
0: n'est,
1: a.
0: pardon, si ce n'est que, en fait, pour, je vous coupe, mais il y a quand
1: Non, je
0: même
1: vous en
0: deux
1: prie.
0: écueils à ça. D'abord, les librairies ont de moins en moins de fonds. Il faut de la
1: Oui.
0: place, hein, pour continuer à faire vivre les parutions rien que de l'année. Hein, on est en septembre, là, fin septembre. Des offices, hein, c'est le terme, hein, de parution de janvier et ensuite de mars. Et les offices à venir. Donc il y a moins de fonds. Et par ailleurs, il y a cette machine du pilon. Hein, vous dites dans votre ouvrage que la durée d'existence d'un ouvrage avant le retour, c'est 2 mois,
1: Deux
0: trois
1: mois.
0: mois, deux mois,
1: Deux mois.
0: deux mois. Si
1: Deux
0: je mets
1: mois.
0: ça en rapport aux 25 ans de l'existence d'un ouvrage, il y a une sorte de gouffre assez, encore une fois, assez fascinant, quoi.
1: Oui, mais je pense que c'est toute la, c'est ce qui fait, la dimension précieuse du livre, hein, c'est que cet objet. Est capable de durer pendant 25 ou 50 ans, enfin, et même plus longtemps, selon la fabrication, selon comment on le fait. Et puis son propos dure lui encore plus longtemps. Enfin, il n'y a qu'à penser à Homère ou à Don Quichotte de Cervantes pour voir qu'il y a des livres qui durent extrêmement longtemps. Et puis il y en a d'autres qui durent alors très rapidement et qui sont conçus pour ça. Donc c'est un monde qui est extrêmement volatile, extrêmement diversifié. Qui présente un certain nombre, en effet, de tendances lourdes qui sont ce mécanisme de surproduction qu'on tente d'absorber par la solution des retours, c'est-à-dire la possibilité pour les libraires de renvoyer des ouvrages qui n'ont pas été vendus dans des durées qui, précisément, sur table, sont de 2 mois en moyenne. Ensuite vient se poser la question de ce qu'on appelle les livres de fond, c'est-à-dire les livres que les libraires sont censés pouvoir garder dans leur rayonnage, de façon à les mettre à disposition pendant longtemps à destination des lecteurs. Précisément, je parlais de l'Odyssée tout à l'heure, mais on peut parler du Don Quichotte aussi. Ce sont des textes que tout libraire, et avec d'autres, devrait avoir en permanence dans ses rayonnages. Et c'est ça qui me semble être. Devoir être visé par les éditeurs aujourd'hui, c'est bon, pas le cas. Il suffit de se rendre compte tout simplement. La rentrée littéraire de cette année, c'est 460 et quelques nouveaux ouvrages en littérature. Ça signifie que sur ces 460, on va entendre parler dans les médias de 15 à 20 de ces titres-là et que À Noël, il n'en restera que 15 à 20 dans les librairies. Les autres auront été retournés et à partir de janvier, ils n'existeront plus du tout.
0: C'est tout
1: Alors,
0: ça,
1: on
0: en
1: est
0: fait,
1: devant
0: pour moi, ça
1: une
0: pose une.
1: obsolescence
0: Ouais.
1: extrêmement rapide.
0: Ouais.
1: Pardon.
0: Mais François-Olivier, pour moi, ça pose une vraie question, j'allais dire philosophique, parce que tout le travail de fond qui a été fait, encore une fois, par un auteur, une autrice, tout, le temps que ça a pris, le temps que ça a pris aux éditeurs, aux éditrices, le temps que ça a pris de le travailler, de le présenter, tout ça, finalement, explose en plein vol. À cause de la surproduction du fait que le livre ne soit devenu et aujourd'hui davantage un produit capitaliste, c'est-à-dire c'est une marchandise comme un autre, et le libraire, après tout, ça reste un commerçant dans l'industrie culturelle, mais ça reste un commerçant.
1: Oui, alors, vous avez absolument raison. En même temps, je pense qu'il ne faut pas jouer sur. Et moi, le premier, c'est un
0: Peut-être que je suis
1: reproche que je
0: naïf, hein, j'en
1: peux.
0: sais rien.
1: Non, non, mais c'est un reproche que je peux m'adresser aussi, c'est-à-dire de jouer un petit peu le cynisme en disant, en exposant les choses seulement de cette façon-là. Je pense qu'il y a quand même une dimension dans le monde du livre profondément humaine. Et que j'en suis un exemple, mais c'est quand je le parlais tout à l'heure du fait que j'ai toujours envie et j'ai toujours beaucoup de plaisir à publier. Il y a énormément de gens qui travaillent dans le monde du livre qui ne sont pas les sujets du seul mercantilisme, mais qui ont des aspirations qui peuvent être poétiques, qui peuvent être littéraires, qui peuvent être éventuellement même commerciales, mais raccordées à des contenus. Qui sont des gens qui défendent le livre. Et je pense que on ne peut pas concevoir le livre comme une seule et simple mécanique économique et industrielle dont je parlais tout à l'heure, sans lui rajouter cette dimension volontariste de ceux qui y participent d'une façon ou d'une autre. Alors chacun à sa mesure, les écrivains, les écrivaines, les auteurs de bande dessinée, les photographes, les illustrateurs. Produisent des œuvres qui sont transformées en livres par des éditeurs qui coordonnent toute la chaîne du livre. Et toutes ces personnes qui sont impliquées dans la réalisation des ouvrages de fond dont je parlais tout à l'heure, qui sont faits pour durer, décident, quoi qu'il en coûte souvent, et il en coûte très cher, de défendre ces livres, quoi qu'il en soit par ailleurs. Et je pense
0: François-Olivier,
1: que là, il y a
0: oui,
1: quelque chose
0: pardon.
1: qui relève d'une
0: Ouais.
1: volonté collective de tout un tas de gens qui travaillent dans le livre et qui veulent faire exister des livres en dehors des seuls circuits ultra commerciaux dont vous venez de parler.
0: Justement, on va faire une pause dans cet entretien, avant d'ailleurs de retrouver la chronique littéraire de Xavier Capodanno. C'est voilà, en souvenir de la grande Catherine Ringer. Décédée il y a quelques jours, et qui, elle, avait fait une chanson assez éditorialisante, je trouve, hein, en 1993, avec Fred Chichin d'Erita Mitsouko. Venue visite du pape ou pas visite du pape en 2026, il y a toujours de la haine.

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1: Justement, un combattant de la haine, l'ami Xavier Capodanno. Xavier, bonjour.
2: Bonjour, Xavier. Comment allez-vous?
1: Bah mieux que Catherine Ringer, en tout cas. Je blague.
2: C'est vrai. Envisager sous cet angle.
1: Mieux que le pape.
2: Mais je ne sais pas si je vais vous remonter le moral avec le bouquin que j'ai choisi aujourd'hui. Et je ne sais pas si je vais vous remonter le moral, mais c'est un bouquin absolument extraordinaire. Je crois que c'est peut-être le meilleur livre que depuis près de 10 ans, je n'ai pas lu sur les mobilités urbaines. Il s'agit du livre de Julien Demade qui s'appelle « Motoriser la ville, une histoire mondiale des déplacements, 19e, 20e siècle ». Alors ne vous fiez pas au titre, c'est vrai, de ces travaux universitaires qui peuvent paraître un peu abscons. C'est un livre absolument incroyable et contre-intuitif et qui raconte déjà une évidence que l'histoire des déplacements, comme d'autres formes d'histoire, c'est toujours les vainqueurs qui la raconte. Et c'est un ouvrage qui fait un très grand pas de côté à travers par rapport aux travaux classiques des déplacements urbains. Alors d'abord, son approche, la méthode est redoutable. Il crée deux catégories, la mobilité dite active, c'est-à-dire on marche ou on fait du vélo sans assistance, face à la mobilité dite passive, c'est-à-dire la mobilité motorisée. Et ce livre est très riche parce que, je vais le résumer en 3 points, était incroyablement contre-intuitif. D'abord, il montre que la victoire de la motorisation au sein de la ville n'était pas du tout évidente, et même dans l'ère industrielle, effectivement, le piéton, le vélo partageaient largement l'espace public et étaient même majoritaires dans les déplacements. Et tout d'un coup, un retournement a eu lieu et qui s'est accéléré de façon très spectaculaire. Et c'est devenu quasiment hégémonique jusqu'à être même terriblement dangereux pour les piétons, parce que pour l'anecdote, le maire de Baltimore dans les années 20 a même fait un monument aux morts pour les enfants qui étaient morts sur la route et dans la rue à cause des voitures. Et il va montrer qu'au final, toute la ville va être adaptée par rapport à cette puissance et cette déferlante, et qui va proposer des choses totalement contre-intuitives. Par exemple, les pistes cyclables, qui sont, entre guillemets, le modèle de la vertu, et on a raison d'un certain point de vue, en fait, elles sont faites et pensées pour faire mieux circuler la voiture, protéger le vélo et séparer le vélo de la voie publique, et a été fait surtout pour développer la situation de la mobilité. Et un exemple fait pendant l'Allemagne nazie est incroyablement criant. Autre point qui est incroyablement éclairant, et c'est sur celui-là que je vais m'arrêter et conclure, c'est-à-dire que ce qui fait vraiment la force de bouquin, c'est qu'il montre que la motorisation appelle la motorisation. Et il va rajouter une analyse qui peut paraître très importante, c'est-à-dire regarder la valeur d'usage et la valeur marchande. Et il montre que se déplacer à pied, tout simplement, n'est qu'une valeur d'usage qui n'est pas encore marchandisée, alors que se déplacer dans un mode motorisé est le fruit d'un processus global, complexe, économique, qui est là pour la valeur marchande. Et à partir de cet angle-là, il va dérouler, et c'est absolument imparable. Il vous montre qu'effectivement, la motorisation appelle la motorisation, et quoi qu'on fasse pour l'organisation de la ville, tant qu'on laisse le déplacement régner par l'ordre du marché, on n'y arrivera pas. Et que le capitalisme a une puissance incroyable, c'est de montrer que même ses propres contraintes, embouteillages et tout ce qui va dans les complexes de trafic, va permettre de alimenter encore son système de chaos. Et il conclut d'ailleurs de cette façon-là, le capitalisme va peut-être s'annihiler lui-même faute de choses à ravager. C'est un bouquin incroyable, absolument bluffant, dérangeant et très intelligent. Donc je redonne son titre, « Motoriser la ville, une histoire mondiale des déplacements urbains fin 19e, 20e siècle ». C'est de Julien Demade, grand historien, et c'est au PUF.
1: Xavier Capodanno, merci, et je vous informe qu'on se retrouve mercredi prochain. Voilà, suite
2: à bientôt.
1: Donc
2: merci à vous.
1: De rien. Suite donc de notre entretien avec Franz Olivier, auteur de Édition, un ouvrage paru aux éditions Anna Moza. Franz Olivier, j'aimerais qu'on aborde la non-fiction, parce que on a beaucoup évoqué à travers les questions de surproduction et de l'inéditorial la question de la fiction, mais il s'est passé quelque chose d'assez grave sur le plan éditorial au printemps dernier. Les non-initiés ne le savent pas, peut-être pas. Le distributeur Macassar est en liquidation judiciaire. Corrigez-moi si je me trompe.
3: Non, c'est ça. Donc,
1: distributeur d'un très grand nombre de petits éditeurs de non-fiction, souvent catalogués à gauche. Il y avait des éditeurs aussi de revues, éditeurs qui n'ont pas retrouvé de distributeur. Et par ailleurs, un certain nombre d'éditeurs se retrouvent aussi dans la situation d'avoir perdu de l'argent. Parce que le distributeur est en incapacité, évidemment, de régler leur dû. Est-ce que vous avez une idée, finalement, certains libraires me disaient c'est un massacre ce qui s'est passé, hors champ médiatique. Est-ce que vous avez une idée, finalement, à travers, en résonance avec votre livre, des effets, finalement, de la situation économique sur ce type de production éditoriale ?
3: Oui, c'est une très, très, très, très bonne question. C'est-à-dire qu'il est assez difficile pour moi, en tout cas, moi, je n'ai pas de diagnostic spécifique et précis qui puisse se prétendre être exact sur la raison de l'effondrement de Macassar. Mais il est vrai que c'était un distributeur, un diffuseur-distributeur qui abritait des centaines de tout petits éditeurs qui publiaient un à deux livres par an parfois, qui en publiaient davantage d'autres fois, qui étaient parfois des éditeurs assez installés, je pense, aux éditions sociales ou à la réplique, des choses comme ça, qui étaient en effet des éditeurs beaucoup ancrés à gauche, et qui étaient donc un ensemble très nombreux de petits éditeurs. Alors, la question qui peut se poser dans ce naufrage, parce que beaucoup aujourd'hui sont obligés de mettre la clé sous la porte, d'arrêter leur production pendant un certain temps, d'autres ont trouvé refuge chez Pollen notamment, d'autres aux Belles Lettres, dans d'autres petites structures de diffusion capables de les accueillir. Mais ce qu'il y a sans doute qui joue là-dedans, mais c'est un peu difficile de pouvoir être absolument catégorique sur ce terrain-là, c'est ce dont je parlais précédemment, c'est-à-dire la question de la concurrence. C'est-à-dire qu'au fond, les petits éditeurs, en fait, la concurrence se joue dans l'édition sur, je l'ai dit tout à l'heure, la question de la visibilité. Or, il n'y a rien là-dedans qui soit violent au sens d'une confrontation frontale entre concurrents. Il s'agit pour les grosses structures d'imposer de la place à occuper sur les tables des librairies. C'est là que tout se joue. Or, cette place à occuper, lorsqu'on la perd et qu'on fait deux livres par an, par exemple, c'est-à-dire qu'on perd la totalité de sa production du point de vue de la visibilité sur les tables. Donc, si on multiplie cette invasion des grosses structures, mais je pèse mes mots, je pense qu'en plus on est dans un registre aujourd'hui qui n'a jamais été aussi brutalement concurrentiel, si donc on considère cette mécanique de la confiscation de la visibilité dans les librairies par les grosses structures, cette place qui n'est plus disponible pour les structures diffusées par Macassar, on conduit progressivement et pour une part au naufrage qu'on connaît aujourd'hui. Encore une fois, ce n'est pas rigoureusement mécanique. Je veux dire par là qu'il y a un bon nombre de libraires qui ont continué de soutenir des éditeurs diffusés par Macassar. Mais petit à petit, à la marge, l'invisibilisation de cette petite production souvent très engagé et puis occasionnel éventuellement, cette invisibilisation a conduit feuille à feuille, j'allais dire, pas à pas, vers le naufrage qu'on connaît.
1: Est-ce que, sans doute,
3: pas la seule raison, cela dit, mais n'est possiblement une qui peut menacer d'autres structures.
1: Oui, à cela, on peut aussi compléter avec les... je crois que c'est un redressement judiciaire dans lequel Gibert Jeune est placé à Paris. Gibert, qui est une librairie importante, chez un nombre d'éditeur de sciences sociales, parce que c'est pas faire injure que de dire que certains libraires à Paris ou dans les grandes villes françaises n'ont pas le fond de Gibert. Hein. Et est-ce que tout ça, finalement, n'a pas déjà impacté la ligne éditoriale? J'entends bien que la question de la visibilité médiatique imprime sur la destinée d'un livre, la capacité des libraires aussi à se donner une marge de manœuvre et ne pas se laisser envahir par l'injonction du livre à la mode ou l'injonction de Galli-Grasseuil, hein, vous savez, Gallimard, Grasset et Le Seuil. Est-ce que dans tout ça, c'est pas la question du propos éditorial tenu, défendu, qui ne sera pas finalement impacté? C'est-à-dire qu'il y a un certain nombre d'ouvrages, il y a un certain nombre qu'on ne pourra peut-être plus publier. Je pense à des ouvrages de critique sociale, entre autres.
3: Alors, je pense en effet, en fait, ce que
1: on dit Bolloré, mais bon, Bolloré, évidemment, il est en guerre culturelle, mais c'est insuffisant pour expliquer les choses, en tout cas de mon point de vue.
3: Oui, bien sûr. C'est-à-dire que ce que vous soulevez là comme question, encore une fois, qui est extrêmement pertinent, c'est que on est devant, en fait, cette situation de monopole des grosses entreprises, plus la situation, discours disons, d'un certain discours dominant, conduit à ce que j'appelle le conformisme. C'est-à-dire qu'on va essayer, dans une situation extrêmement étouffante, dans un contexte extrêmement étouffant, extrêmement où il est compliqué de réussir à respirer, eh bien, on va essayer de répondre à ce qu'on imagine être la demande du public. Or, le livre, à mon sens, c'est ce que je dis dans le petit bouquin que j'ai publié dans cette maison d'édition
1: Anamosa,
3: remarquable, qui s'appelle Anamosa, précisément un ouvrage est un prototype, c'est-à-dire chaque livre parle de ce que lui seul parle, de ce dont lui seul parle, pardon. Et donc l'idée ici, c'est que ce que vous décrivez là, en réalité, c'est le conformisme, c'est-à-dire une sorte de tendance vers ce qu'on a appelé à une époque une sorte de pensée unique, de pensée conventionnelle. C'est-à-dire qu'en effet, vous avez raison, la contradiction qui est portée par les éditeurs, les petits éditeurs de critique sociale, a de moins en moins de chances de visibilité. Alors, et même ces éditeurs-là, à certains moments, pour s'en sortir, vont se dire qu'ils vont essayer de répondre aux attentes du moment. Et donc, c'est comme ça qu'on va se retrouver avec aujourd'hui, par exemple, un nombre incalculable d'ouvrages sur la question du féminisme, par exemple, et qui est mis à toutes les sauces. Alors,
1: ça devient un travail de niche.
3: Alors, c'est
1: au plan capitaliste,
3: oui, c'est-à-dire
1: hein.
3: Que oui, c'est-à-dire que là, la niche au sens de c'est ce que je préfère appeler un segment commercial. C'est-à-dire que là, il ne s'agit plus faire un travail pour défendre le droit des femmes, et Dieu sait s'il y a besoin qu'il soit défendu, mais il s'agit de s'inscrire dans une demande aujourd'hui qui est de la lecture de militantisme féministe. Voilà. Donc et en réalité, on transforme un objet de pensée en segment commercial. Alors, comme on est toujours dans l'édition entre deux, c'est-à-dire on est entre un travail de création de pensée et en même temps dans une propagation commerciale. Donc là, la question, elle se joue toujours sur l'équilibre qu'on décide de donner à l'un plutôt qu'à l'autre, disons. Hein, c'est-à-dire qu'on va, je ne sais pas, quand on voit des maisons d'édition qui sont très installées, qui sont connues pour ne pas être forcément des fers de lance dans la pensée novatrice, se mettre à faire des ouvrages de coloration d'un militantisme féministe, par exemple, on sait très bien que là, ce sont des produits qui sont créés, mais sur des segments comme ça. L'idée des éditeurs mercantilistes, c'est de créer des lecteurs, de créer de la clientèle. Et donc, on va essayer, en occupant la place, en répondant, du moins, d'un point de vue de l'allure, à des attentes supposées, on va essayer comme ça de créer ce qu'on appelle le public captif.
1: Alors, ce public captif, finalement, est-ce qu'il a besoin d'auteurs? Est-ce qu'il a besoin d'autrices? Est-ce qu'il a besoin des gens qui mettent de leur intimité, qui mettent finalement de leur chair, hein, dans leur production? Ou est-ce qu'on ne va pas déléguer ça, allez, à une intelligence artificielle? Il faut bien y arriver. Après tout, avant l'intelligence artificielle, il y avait des instruments, hein, pour corriger son orthographe, pour corriger sa grammaire. Il y avait des instruments, il y avait même du plagiat, hein, le plagiat, vieille histoire. Qu'est-ce que l'intelligence artificielle, c'est un peu trop tôt, hein, de mon point de vue, mais bon, pour évoquer l'affaire de cet ouvrage récent, la sortie des prix. Mais qu'est-ce que l'intelligence artificielle, finalement, a révélé à travers cette histoire? Est-ce que ce n'est pas, finalement, cette idée que, après tout, le livre, ça devient un objet, vous avez dit, uniforme, un objet standard? Et quoi de mieux qu'une machine pour fabriquer ce standard?
3: Oui, ben, c'est un peu le ce que c'est. Alors, je pense qu'il est encore très difficile d'avoir du recul vis-à-vis de l'intelligence artificielle. C'est une nouvelle technologie qui surgit, qui est absolument submersive, qui nous envahit à tous les étages, avec une rapidité, une soudaineté proprement ahurissante. Donc, il est un peu difficile d'avoir un pas de recul là-dessus, disons. Par contre, ce qu'on peut poser, c'est déjà un certain nombre de questions. Alors, et puis de constats. Alors, pour commencer par les constats, il y en a un qui est très simple et qui est malheureusement inévitable, c'est la question des traducteurs, la question de la traduction. Quoi qu'on en dise, le nombre d'ouvrages qui vont être traduits par des intelligences artificielles, puis révisés par des traducteurs, ça va augmenter considérablement parce qu'aujourd'hui, les traductions coûtent très cher. Là, à moindre coût, on va pouvoir traduire énormément d'ouvrages. Et je pense que dans les années à venir, il va y avoir un tsunami de traductions qui vont paraître. Ça, c'est un constat, c'est malheureux. Et il faut, de fait, repenser, je pense, le statut des traducteurs au sein de la chaîne du livre. En qualité d'auteur, il faut le requalifier probablement, etc. Je ne vais pas m'étendre là-dessus. Mais ce que pose ensuite l'intelligence artificielle comme problème de fond, c'est la question du droit d'auteur. C'est la question de la propriété intellectuelle des œuvres. L'intelligence artificielle générative se sert des œuvres de tout le monde sans rien payer à nulle part. Or, aujourd'hui, la question, assez évidente, c'est cette question-là de: si l'intelligence artificielle est quelque chose de négatif, c'est bien parce qu'elle pioche partout quelque chose qui ne lui appartient pas pour en produire une nouvelle. Or, cette nouvelle, elle n'est en fait qu'un agglomérat des productions des autres. Alors, et l'intelligence artificielle ne paye rien à personne. Alors, ce que ça met en perspective aussi, c'est la question de comment doit être rémunéré et conçu le droit d'auteur. Est-ce que c'est une propriété, au fond, qui est commercialisable, ce sur quoi tient toute l'édition? Un contrat d'édition, dans son article premier, stipule qu'un auteur cède à un éditeur le droit d'exploiter son œuvre. Et donc, c'est là que se situe le problème de l'intelligence artificielle massivement. Que quelqu'un se serve d'une intelligence artificielle pour écrire des textes, je ne vois pas comment on pourra l'empêcher d'une façon ou d'une autre. Et que le résultat de ces textes soit bon ou mauvais, ça appartient à la critique de le dire. Chacun se fait critique aujourd'hui, on le sait, comme chacun était spécialiste du Covid il y a quelques années, chacun est maintenant spécialiste de littérature sur les réseaux sociaux, ça sert à ça. Bon. Mais en réalité, je pense que le problème massif qu'il faut penser, c'est la question du droit et puis la question ensuite du coût social que va avoir l'intelligence artificielle dans la chaîne du livre. En effet, on parle des correcteurs. Moi, je travaille dans ma maison d'édition avec des gens qui corrigent. qui sont des interlocuteurs avec qui je peux travailler les textes aussi, avec les auteurs, etc. Donc on est dans des échanges, dans de la réciprocité. Ici, on sera dans de la mécanique. Bon, voilà, mais je pense qu'il c'est encore un peu tôt pour arriver à être lucide et à parvenir à identifier clairement les clivages qui se jouent dans le raz-de-marée absolument stupéfiant qui est en train de nous arriver dessus, là.
1: Bon, bah écoutez, Franz-Olivier, merci. Vous évoquiez, c'est vrai, ce tsunami qui atteint hein, déjà les traducteurs, mais je pense aussi dans le monde du cinéma, hein, de
3: Bien
1: documentaire,
3: sûr.
1: ceux qui travaillent sur les sous-titres,
3: Bien
1: finalement.
3: sûr.
1: À force de robotisation et du moindre coût, c'est toute l'économie capitaliste qui arrive à ses fins, et FIM, hein, c'est-à-dire que on exploite sans que ça nous coûte. Oula, cette
3: Mais
1: émission
3: alors, mais.
1: devient trop gauchiste, à mon sens. Bon,
3: Mais
1: vous
3: en
1: avez
3: même temps,
1: hâte?
3: il existe tout de même des bonnes volontés qui restent profondément humaines et qui permettent aussi de continuer à faire des livres en dehors de ces considérations mercantilistes et
1: Oui, tout à fait.
3: mécaniques.
1: Vous avez raison de finir là-dessus, parce que sinon, ça serait faire monstre de cynisme. Et cette magazine n'est pas fait pour être cynique. Voilà, Franz-Olivier. Donc, je renvoie nos auditeurs et nos auditrices à votre livre, édition au singulier, paru chez Anamosa.
3: Merci.
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1: Voilà l'heure de Gilles Charmant. Gilles Charmant, bonjour.
4: Bonjour.

0: trop cool. 33 histoires de 33 tours. Mon adolescence du rock avant le World Wide Web. Aujourd'hui, David Bowie, Lodger. Trop cool, quand l'album Lodger de David Bowie sort le 27 avril 1979, c'est le deuxième choc pétrolier. La croissance s'effondre et le chômage augmente. L'URSS envahit l'Afghanistan. Lors d'un match de baseball à Chicago, des milliers d'albums disco sont immolés à la mi-temps lors de la Disco Demolition Night. Chez moi, en Suisse, est créé le comité pour le boycott des courts-ménagers obligatoires pour jeunes filles. Ce mouvement est médiatisé comme grève des casseroles. Moi, à Genève, je venais d'avoir 15 ans. Aujourd'hui, un gamin de 15 ans, c'est un peu comme un vieux loup de mer qui a déjà fait 10 fois le Cap Horn. À 15 ans, on a déjà conçu le tout dernier système d'exploitation de Mac et on a réalisé le remake de Laurent Zarabi avec l'IA. Moi, en 1979, je jouais encore aux petites autos majorettes tout en séparant avec mes incisives la couche de fourrage chocolat du biscuit de mes choco-BN. Ouais, je sais pas pourquoi, j'aimais bien manger le biscuit sablé seul, quoi, sans le fourrage. Le 10 mai 1979, la nouvelle se répand au bahut. Le nouveau 33 tours de David Bowie intitulé Lodger est sorti. Du coup, j'enfourche mon vélo Peugeot à 10 vitesses et je fonce l'acheter chez le disquaire. J'écoute 1000 fois Lodger en lisant les paroles et je comprends que dalle au texte. C'est pas grave, c'est cool, c'est trop cool. À la maison, on venait enfin d'avoir la télé. En épluchant les programmes dans le journal, je vois que le mardi 12 juin, dans l'émission Rock et Belles Oreilles, ils vont passer le nouveau clip de David Bowie. Je me mets dans la tête de faire partager à mon père ma passion pour le Thin White Duke. Je suis certain qu'il comprendra, car c'est un artiste dans l'âme. J'admirais beaucoup mon père, il était avocat, un boulot qu'il détestait. Il avait rêvé d'être un grand couturier comme Christian Dior. Parfois à table, quand il était un peu pompette, il nous faisait bien rigoler après le fromage. Il animait les bras du tire-bouchon à levier tout en imitant Général de Gaulle en roulant les airs, avec sa glotte. « Français, je vous ai compris !» Le 12 juin, au petit déjeuner, je dis à mon père avec ma voix en train de muer « Papa, ce soir, il y a une émission que j'aimerais beaucoup qu'on regarde ensemble avec David Bowie. C'est un artiste, un chanteur extra. Ça passe un peu tard, à 9h30. Allez, papa, s'il te plaît. » Il accepte. Le soir, on s'installe devant le poste. Moi sur le fauteuil crapaud et mon père sur le rocking chair. On doit se taper plein de clips en attendant Bowie, Donna Summer, Rod Stewart, Patrick Hernandez. Et puis le présentateur annonce « Alors, ouvrez grand vos oreilles et écarquillez vos petites mirettes. En exclusivité, on va vous passer un clip nouvel album de David Bowie, Lodger. C'est parti !» Le clip de « Boys Keep Swinging » démarre. « Boys keep swinging, boys always work it out !» Tout est assez normal au début. Bowie est habillé en complet veston avec une cravate assez sobre. Mais il a quand même pas mal d'eyeliner et une volumineuse mise en plis. À 40 secondes, ça bascule dans le provocant. On voit Bowie démultiplié en trois personnages féminins, maquillés comme des camions volés. Une femme âgée, blonde, à franges avec une canne, une brune à choucroute et une rousse à bouclette. Le maquillage de travesti est superbe. On se croirait chez Michou. La brune à choucroute s'avance seule. Elle fait quelques pas de danse suggestifs. Et puis d'un coup, elle arrache sa perruque d'un geste théâtral. Elle la balance derrière elle, puis elle, passe le revers de son poignet sur sa bouche, laissant une grande traînée de rouge à lèvres en travers de sa joue. La rousse à bouclette fait de même, et puis la vieille dame à canne se contente de fusiller la caméra du regard avec un air hyper méchant. Générique de fin de Rock et Belles Oreilles. Mon père ne bouge pas. Il y a la pub pour les déodorants pour toilette, pour la pâte à tartiner, pour les chips au paprika. Mon père se lève et va éteindre la télé. Il se rassied dans son fauteuil, se bascule encore un peu. Un silence. Puis il dit « Mouais, il est bizarre ton type. Moi je sais pas trop quoi dire, je suis très lâche, je ne défends pas mon idole avec beaucoup d'entrain. Oui, il est spécial, mais la musique est super, non ?» Écoute Gilles, si tu as quelque chose à me dire, sache que je suis prêt à t'écouter. Il a dit ça d'une voix très douce, je me souviens. Je n'ai compris qu'après qu'il avait été choqué par le clip de Bowie. Il était un produit des Trente Glorieuses, d'un certain conformisme, cette irrépressible tendance à vouloir se fondre dans la normalité. Le silence qui a suivi était le silence le plus éloquent de ma jeunesse. Dans ce silence, il y avait la douceur d'un père hyper straight qui est prêt à entendre que son fils préfère les garçons. Moi, j'étais totalement unaware de tout ça. Il me tardait juste de retourner bouffer des chocobéennes en faisant vroom vroom avec mes majorettes. Très peu de temps après, j'ai filé mes petites autos aux fiches de la concierge et j'ai découvert les clips de Kate Bush, Blondie, Madonna et les Coco Girls de Stéphane Collaro. Trop cool, trop cool.
1: Bon, bah c'est sur ce trop cool qu'on va se séparer. On va écouter quand même un petit peu David Bowie. Sur ce, à bientôt.

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1: La mémoire du botox. La toxine botulique ou botulinique est une toxine sécrétée par Clostridium botulinum, la bactérie responsable du botulisme, qui est une toxi-infection alimentaire généralement contractée lors de la consommation de conserves avariées et responsable de paralysie musculaire. Il s'agit d'une protéine dont les propriétés neurotoxiques en font le plus puissant poison connu. Tout le monde semble avoir oublié l'histoire du botox cultivé comme une arme biologique dans les années 30 par une unité japonaise de guerre biologique pour en étudier l'effet sur des ennemis. Officiellement, cette unité se consacrait à la prévention des épidémies et la purification de l'eau, mais elle effectuait en réalité des expérimentations sur des êtres humains, essentiellement des prisonniers, dont des femmes et des enfants, en majorité coréens, chinois et russes, comme des vivisections sans anesthésie ou des recherches sur diverses maladies comme la peste, le typhus et le choléra, en vue de les utiliser comme armes bactériologiques. Ces pratiques seront remises en vogue par les nazis dans les camps d'extermination. Pendant la Seconde Guerre mondiale, les Américains ne sont pas restés inactifs. Ils ont produit de la toxine botulique, des milliers de bombes à anthrax et à toxine botulique, dénommées respectivement agent N et agent X. Dans le but d'anéantir l'Allemagne en larguant des centaines de milliers de ces bombes sur 6 villes sélectionnées. Aix-la-Chapelle, Wilhelmshaven, Stuttgart, Francfort, Hambourg et Berlin. Ce projet de génocide a été annulé après le succès du débarquement en Normandie. Plus d'un million de doses d'antitoxines avaient été mises à la disposition des troupes. Le botox est aujourd'hui largement utilisé pour des raisons dites cosmétiques, qui ne consistent à rien d'autre qu'à injecter des petites doses de mort dans les muscles pour les détendre, tout comme l'acide hyaluronique injecté dans les rides pour les combler ou dans les articulations pour les lubrifier. Le botox, censé permettre de stocker l'apparence de la vie, c'est en réalité un peu « stocke la mort ».

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1: Le lien est la mémoire de l'ange. Nous vivons et nous reconstruisons.

construisons sans cesse, sur nos ruines, sur nos décombres. Notre histoire n'est qu'un tissu de cicatrices, nos bâtiments neufs portent la mémoire des pierres de ceux que nous avons détruits. Notre histoire transmet la mémoire de l'ombre et de la lumière, de la fange et du ciel qui la composent. Ici apparaît l'ange de l'histoire tel que le découvrit Walter Benjamin lorsqu'il découvrit au printemps 1921 l'Angelus Novus, peint par Paul Klee en 1920 dans une exposition de la galerie Hans Goltz à Munich et qu'il acheta pour 1000 marks, l'équivalent de 14 dollars. Cet ange aux ailes déployées et emporté à son corps défendant par une tempête vers un avenir catastrophique représente le destin de l'humanité. Walter Benjamin en parle ainsi dans la 9e thèse de son essai sur le concept d'histoire. Il existe un tableau de Klee qui s'intitule Angelus Novus. Il représente un ange qui semble avoir dessein de s'éloigner de ce à quoi son regard semble rivé. Ses yeux sont écarquillés, sa bouche ouverte, ses ailes déployées. Tel est l'aspect que doit avoir nécessairement l'ange de l'histoire. Il a le visage tourné vers le passé, où paraît devant nous une suite d'événements. Il ne voit qu'une seule et unique catastrophe qui ne cesse d'amonceler ruine sur ruine et les jette à ses pieds. Il voudrait bien s'attarder, réveiller les morts, rassembler les vaincus. Mais du paradis souffle une tempête qui s'est prise dans ses ailes si forte que l'ange ne peut plus les refermer. Cette tempête le pousse incessamment vers l'avenir auquel il tourne le dos, cependant que jusqu'au ciel, devant lui, s'accumulent les ruines. Cette tempête est ce que nous appelons le progrès. L'ange de l'histoire est un trait d'union permanent entre le paradis et l'apocalypse, entre la cohérence et le chaos, entre l'humanisme et la barbarie. Plus de 62 millions d'années avant l'apparition de l'homme sur Terre, des météorites et les dégâts sismiques et climatiques causés par leur chute avaient exterminé les dinosaures il y a 65 millions d'années. Nous sommes le fruit de la destruction et du chaos. L'Angelus Novus agit comme un ramasseur historique de temps. Il symbolise le refus d'oublier les souffrances des générations opprimées et vaincues. Faisant mémoire du passé, il ne se laisse pas happer par un progrès qui fait fi du passé, mais il agit de telle sorte que les sacrifices et la mort de ceux qui l'ont précédé ne soient pas vains, ne soient pas perdus pour l'histoire, ouvrant ainsi la porte de l'espérance, de leur délivrance en même temps que la nôtre. Selon Walter Benjamin, il n'est aucun document de culture qui ne soit aussi document de barbarie. La vraie tâche de l'historien, c'est de brosser l'histoire à contre-poil. L'ange nouveau de Klee préférerait libérer les hommes en les dépouillant plutôt que de les rendre heureux en leur donnant. Nous vivons dans un paysage ordinaire putréfié. En 1990, le peintre et sculpteur Anselm Kiefer a présenté à Jérusalem une sculpture monumentale intitulée « Pavot et mémoire, l'ange de l'histoire ». Il s'agit d'un avion de plomb aux ailes chargées de livres remplis de fleurs séchées. Cette œuvre rend hommage à la fois à Paul Celan et à Walter Benjamin. Écrit peu après la libération du camp d'Auschwitz par l'armée rouge, les premiers poèmes du recueil « Pavot et mémoire » de Paul Celan s'élèvent contre l'oubli. Dans ses écrits, Walter Benjamin présente Staline comme un traître, Hitler comme l'antéchrist, les sociaux-démocrates intoxiqués par différentes idéologies telles que la glorification du travail, la domination de la nature et du progrès, et les communistes prêts à succomber aux mêmes égarements. Il faut relire aujourd'hui les écrits de Stefan Zweig, de Walter Benjamin, contempler les œuvres de Paul Klee et d'Anselm Kiefer, et ne pas oublier de méditer les errances de certains intellectuels qui auront cautionné en leur temps Hitler, Staline, Mao, et qui cautionnent aujourd'hui Poutine, tout comme ses frères et sœurs extrémistes, qu'ils soient américains, français, autrichiens, polonais, hongrois, italiens, danois, grecs, scandinaves ou brésiliens, avec leur fantasme de priorité nationale, rejet des migrants, restriction de l'indépendance des juges et des médias, conception de la citoyenneté basée sur l'origine ethnique ou religieuse, culte de la nationalité, tels sont les joyeux ingrédients de ceux qui réécrivent l'histoire et qui justifient les exactions des uns en invoquant celles des autres.

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0: auditeurs, nous revoici sur Regard vers l'Est pour prolonger nos intérêts et nos questions, cette fois-ci sur l'histoire russe et non pas sur l'histoire ukrainienne, mais dans le cas présent, c'est un peu mêlé. Alors, pour nous éclairer sur la forme de l'orthodoxie en Russie au XVIIIe siècle, un grand savant a bien voulu nous aider, mais venir vers nous. Merci, cher Pierre Gonod, d'avoir accepté cet entretien et d'être venu au studio.
1: Voilà.
0: Ce qui est très louable. Alors, vous êtes un ancien élève de l'école des chartes, vous êtes donc archiviste paléographe. Vous enseignez l'histoire de la Russie à Sorbonne Université. Je suis habituée à dire Paris 4, évidemment, et ce qui ne se fait plus. Et êtes aussi directeur d'études cumulant à l'EPHE, section philologique et historique. Vous avez une bibliographie qui m'a sidérée. Alors, elle est magnifique. Donc, j'extrais un petit nombre de titres, parce que sinon l'émission y passerait, et nous ne serions pas contents. Alors, la maison de la Sainte Trinité, un grand monastère russe du Moyen-Âge tardif, c'est le monastère de la Trinité Saint-Serge.
1: C'est ça.
0: Oui. Bien. Donc au XVIe siècle, entre le XIVe et le XVIe, paru chez Klinczyk en 93. À l'aube de la Russie moscovite, Serge de Radonège et André Groubloff, légendes et images, Ivan le Terrible ou le métier de tyran, d'accord, Taillandier, 2014. Histoire de la Russie des Tsars, d'Ivan le Terrible à Nicolas II. Taillandier également. Novgorod, ça doit être très très bien, je ne l'ai pas vu encore. Histoire et archéologie d'une république russe médiévale. Et enfin, la guerre russe ou le prix de l'Empire, d'Ivan le Terrible à Poutine. Toujours Taillandier, ministère des armées. Et ça, c'est paru en 23.
1: C'est 23, oui.
0: En 23. Bon, alors, on peut trouver pas mal de vos ouvrages dans des bibliothèques communales. Et en particulier, je recommande à nos auditeurs votre gros article dans le tome 9 de l'histoire du christianisme, paru chez Desclée de Brouwer, où vous avez écrit un bon chapitre sur l'Église russe entre 1620 et 1750, selon les limites propres au volume, n'est-ce pas ? C'est le découpage de toute la collection. Sous le titre « L'Église russe, asservissement, permanence et dissidence ». Bien. Alors, à votre lecture, j'ai été assez stupéfaite de lire que vous commenciez par dire cette que vous commenciez par parler du, je vous cite, « lien indissoluble entre le pays russe, le souverain autocrate et l'Église autocéphale hein ». Et d'autre part, toujours que l'identité russe indissociable de la foi orthodoxe, n'est-ce pas ? Comment ces liens, ces identités se sont-elles imposées à vous, à vos lectures, à vos recherches et vos méditations ?
1: Alors d'abord, ce sont les sources quand même qui nous imposent.
0: Mais...
1: Et donc, on a des chroniques, la plus ancienne qu'on appelle « Récits des temps passés », qui couvre à la fois ce qui est actuellement l'Ukraine, la Biélorussie, la Russie, et qui nous montre bien que l'épisode central pour cette première histoire, c'est le baptême de Vladimir, le prince de Kiev, qui, du coup, convertit ses sujets...
0: À peu près l'an 1000, quoi.
1: Vers 988, exactement,
0: voilà.
1: Mais bon, on ne chipotera pas. Et qui, donc, convertit ses sujets, puisqu'il leur dit, demain matin, je veux voir tout le monde dans le Dniepr, sinon, vous serez considérés comme mes ennemis. Et ils répondent, alors évidemment, c'est un peu légendaire, si c'était pas bon pour nous, le prince ne l'aurait pas ordonné. Donc, tout le monde devient orthodoxe. Et on voit bien que même s'il y a des survivances du paganisme, et ça, la christianisation en profondeur, ça sera...
0: C'est plus long, oui.
1: C'est plus long. Malgré tout, il n'y a pas de retour en arrière dans certains autres pays slaves ou non-slaves. Il y avait eu des réactions païennes. Là, non. Et petit à petit, se bâtit vraiment cette orthodoxie, alors qui, au départ, dépend de Constantinople, du patriarcat de Constantinople, mais s'en émancipe au XVe siècle. Et là, c'est un deuxième tournant. C'est le moment où les Russes deviennent autocéphales. Pourquoi ? Parce que les Grecs, qui avaient peur d'être anéantis par l'Empire ottoman, d'être conquis, ont accepté momentanément l'union avec les catholiques à Florence, au Concile de Florence. Les Russes y étaient, mais avec à leur tête un Grec. Donc évidemment, le Grec a penché du côté de l'Union. Mais quand il est revenu à Moscou, là, il a été totalement désavoué. Et donc, la Russie, à ce moment-là, est le dernier pays orthodoxe, en fait, puisqu'elle a maintenu le refus de l'Union, contrairement aux Grecs.
0: C'est la troisième Rome, donc.
1: Et c'est là que commence à s'élaborer cette théorie. Alors, elle sera formulée par un moine vers 1540, un peu plus tard, mais évidemment, elle est là en train de mûrir. Et puis, comme l'Empire grec tombe, eh bien, on dit, ben voilà, ils ont été punis, parce qu'ils avaient trahi l'orthodoxie. Et donc, effectivement, sous Ivan le Terrible, dans ces années, exactement en 1547, le jeune grand prince de Moscou, qui n'était que grand prince, comme ses prédécesseurs, se fait couronner tsar, c'est-à-dire empereur. Un peu plus tard, celui qui était le chef de son église, qui était un simple métropolite, sera élevé au rang de patriarche, 1589. Donc là, on a un tsar, un patriarche. C'est ça, l'orthodoxie. Comme à Byzance, un empereur, un basileus et un patriarche. Alors ça va durer jusqu'à Pierre le Grand. Pierre le Grand va tout bouleverser.
0: Oui, mais ça n'explique pas le lien organique, si je puis dire, parce que je suis frappée, moi, en travaillant, à quel point, d'une certaine façon, les Russes ethnicisent la langue et l'orthodoxie. Vous comprenez ce que je veux dire?
1: Oui, oui.
0: C'est très profond, je veux dire. C'est ancré dans les personnes et les groupes, mais les personnes.
1: Alors, il y a une langue qui a été faite, pas pour les Russes, mais pour les Slaves, par Cyrille et Méthode. Donc, ce n'est pas en grec qu'ils célèbrent, c'est pas en latin. C'est donc en slavon une langue qui est quand même à consonance slave. Alors, elle est calquée pour la syntaxe, pour les mots difficiles, pour les concepts sur le grec, mais c'est quand même leur langue liturgique à eux. Et effectivement, déjà, c'est une forme d'appropriation. Et ça crée une communauté linguistique avec les Serbes, avec les Bulgares. On peut circuler dans cet espace, écrire des nouvelles œuvres. Alors, il y a des traductions du grec, il y a un corpus, mais le reste, après, s'enrichit localement. Des vitsains, des sermons, de la polémique aussi. Donc là, il y a un héritage qui est le leur. Et puis, ils vont dire après, au fond, on est plus orthodoxe que les Grecs.
0: Et pour quelle raison?
1: Alors, parce que les Grecs sont tombés, donc ils ont été punis. C'est forcément qu'ils avaient trahi quelque part. Et d'autre part, quand il va y avoir des crises de réforme dans la Russie, en particulier à l'époque du patriarche Nikon, donc vers les années 1650.
0: Nous avons parlé du Raskol ici même avec Vladimir Berelovitch.
1: Tout à fait. Donc, à ce moment-là, l'argument de Nikon, c'est de dire, voilà, sur certains points de vocabulaire, de syntaxe, mais aussi de rite, on ne fait pas exactement comme les Grecs. On devrait. Donc, il faut en tout abolir les formes particulières russes. Et les vieux croyants, ceux qui vont refuser, résister jusqu'à la mort, disent non, parce que nous sommes plus orthodoxes que les Grecs, meilleurs orthodoxes que les Grecs. Il n'est pas question de renoncer à ce qui est notre foi, en disant ben, nos saints russes à nous, ils se signaient comme ça, ils priaient comme ça, c'est eux qui ont raison.
0: Eh oui. Alors, donc, dans ce chapitre que j'ai trouvé tout à fait bien clair et très riche, je crois que j'ai pris 20 pages de notes, figurez-vous. Eh bien, voilà, vous intitulez un de vos sous-chapitres « Les rapports Église-État, de la symphonie à un État policier parfaitement organisé ». Pouvez-vous nous dire les étapes de cette institution?
1: Donc la symphonie, c'est le moment où il y a un tsar, un patriarche, chacun à sa sphère, ils collaborent, et évidemment le tsar est celui qui protège l'orthodoxie, donc il a un rôle même qui s'implique dans les affaires religieuses, mais c'est pas lui qui quand même décrète sur le dogme, sur le rite, et ainsi de suite. Et c'est parfait, on va dire, au tout début de la dynastie des Romanov, lorsque le premier tsar, Michel, et assez jeune, et en fait, celui qui est le patriarche, c'est son propre père, Philarète, qui donc, évidemment, incarne à la fois l'homme d'Église et l'homme d'État.
0: Bien sûr, oui.
1: Voilà. Alors, ça va se gâter, justement, avec Nikon, parce que Nikon, pour certains, c'est un peu le pape qui voudrait l'emporter sur l'empereur, celui qui impose une vision où l'Église dominerait. Et même si ces réformes sont maintenues, malgré tout, lui sera déposé pour abus de pouvoir. Et après, donc, on commence déjà à mettre les patriarches un petit peu sous surveillance, à les contrôler. jusqu'au moment où Pierre le Grand arrive au pouvoir et quand il mûrit, au début il est encore assez jeune, hein, évidemment il se trouve gêné par le patriarche qui s'oppose à certains de ses... ces innovations comme le rasage de la barbe, c'est très important la barbe hein, chez les orthodoxes, les vrais, comme le fait de rouler en carrosse, de s'habiller à l'allemande, etc., et d'avoir des relations beaucoup plus ouvertes avec l'Occident. Donc quand le patriarche Adrien, qui avait été nommé alors que Pierre était très jeune, meurt en 1700, eh bien Pierre le Grand fait durer l'intérim.
0: D'abord, il ne remet pas en une... un nouveau patriarche.
1: Voilà.
0: Donc il y a un vide.
1: Il y a un vide, une vacance. Alors le prétexte, c'est qu'il y a la guerre, ce qui est vrai, avec la Suède. Mais c'est une façon de geler la situation, de geler aussi les biens d'église, et parce qu'on en a besoin toujours pour cette guerre. Et puis au bout de 20 ans, là, Pierre le Grand dévoile son jeu, c'est-à-dire qu'avec l'aide d'un évêque ukrainien qui l'a fait venir, Théophane Prokopovitch, qui est beaucoup plus souple que les Russes, il réforme cette église russe en la transformant en un Saint-Synode. Donc, il n'y a plus de patriarche.
0: Alors, revenons sur ce que c'est qu'un synode.
1: Alors, le Saint-Synode, il existait déjà dans le patriarcat de Constantinople, il existe toujours, c'est-à-dire qu'autour du patriarche, il y a une assemblée de prélats, de dignitaires, qui décident avec lui, qu'ils consultent. Il n'y a pas toujours des conciles, mais il y a le synode, un gouvernement synodal.
0: Alors, c'est combien de personnes à Byzance ?
1: Alors, ça varie, hein, ça peut être une vingtaine, ça peut être plus, selon aussi les moments où l'Empire est en pleine expansion ou au contraire se resserre. Mais c'est un gouvernement collectif.
0: Et puis, et chacun a une fonction en plus, ministérielle ou...
1: Alors, il y a des fonctions et puis il y a aussi le fait qu'il faut une consultation, que le patriarche n'est pas comme le pape, un monarque, même s'il a une autorité, évidemment, importante. Alors, dans l'Église russe, on avait aussi ce Saint-Synode, mais il était, disons, assez discret. Et Pierre le Grand choisit de couper la tête, donc plus de patriarche. Et le Saint-Synode, ça sera une assemblée d'évêques, ce qui paraît normal. Mais à sa tête, il place un Oberprokuror. Alors là, on voit qu'il y a une terminologie qui est empruntée à des administrations autres, qui est un laïc. Et qui est chargé de faire tourner, je dis ça de façon triviale, le Saint-Synode de façon à ce qu'il administre l'Église, mais aussi à surveiller les finances et tout ce qui est intéressant pour l'État, parce que Pierre le Grand a instauré des règles. Il y a un règlement, avec le beau mot de « reglament », qui est évidemment emprunté lui aussi. Et donc, entre autres choses, par exemple, on interdit aux hommes de devenir moines avant 30 ans. Pourquoi ? Bah, parce qu'on préfère qu'ils deviennent soldats. Donc, il y a tout un pragmatisme et un encadrement de l'Église qui n'avait rien à voir avec ce qui se passait avant.
0: Et oui, bien sûr. Alors, j'aimerais qu'on revienne juste sur la réforme de la barbe.
1: Oui.
0: Parce que vous avez dit au passage, c'est très important la barbe chez les orthodoxes. Est-ce que vous pourriez expliquer votre incise ?
1: Oui. Alors, si on lit évidemment l'Ancien Testament, si on lit certaines citations des pères de l'Église, évidemment, la barbe est un attribut de l'homme mûr, qu'on ne doit pas toucher. Et dans les cultures grecques et slaves, et bien entendu juives, etc., on respecte cet appendice. Il n'y a que chez les Latins qu'on a pris l'habitude avec les Romains.
0: Les Romains, bien sûr, d'être glabre.
1: Voilà. Alors,
0: le soldat romain est glabre.
1: C'est obligé, mais chez les évêques, il peut y avoir des évêques barbus, mais il y a quand même une dominante, on va dire, de rasage.
0: Et puis, Adrien, l'empereur, était barbu.
1: Oui, oui, tout à fait. Et donc, Pierre le Grand, lui, il veut adopter ses modes occidentales. Il a une petite moustache, mais pas plus. Et il veut, pour bien montrer la rupture des usages, que ces grands boyards, les grands dignitaires, y compris les plus âgés, qui évidemment tiennent beaucoup à leur belle barbe, se rasent. Et donc il va démonstrativement leur couper la barbe en 1705. Il accomplit ça, c'est une espèce de démonstration de force. Et il passe un édit qui rend obligatoire le rasage pour les gens de sa cour, mais même pour les gens au départ qui entraient en ville, parce qu'il fallait que les villes soient civilisées. Alors après, finalement, il va remplacer ces obligations pour les paysans par une taxe. Si vous voulez aller en ville vendre vos produits, ou vous vous rasez, ou vous payez la taxe. Mais par contre, évidemment, il y a une rupture, c'est-à-dire qu'en fait, le clergé lui reste barbu, c'est sa prérogative, et les paysans. Et donc, on date symboliquement de ces années, la 1705, la rupture. Pierre le Grand crée une élite occidentalisée qui marche au pas, qui s'habille à l'allemande, comme on dit, et qui va assimiler beaucoup de choses de l'Occident, y compris des langues étrangères, des voyages à l'étranger, tout ça. Et la majorité du peuple, les paysans, bien entendu, et le clergé, qui eux restent barbus, qui parlent une autre langue et qui vivent autrement. Alors, c'est un peu statique, c'est-à-dire qu'au fil du temps, pendant les deux siècles qui nous séparent de 1917, la société est hybride et petit à petit, il y a des catégories inférieures qui, elles aussi, s'occidentalisent. Mais il y a quand même ce divorce entre les deux strates.
0: Et oui, bien sûr, oui. Et donc, il a laissé le vide sans patriarche. Ça dure pendant 20 ans.
1: Oui.
0: Et après, il forme le Saint-Synode.
1: Voilà.
0: Et je crois avoir lu chez vous que c'était 10 personnes.
1: Voilà, c'est une dizaine de personnes, des dignitaires de l'Église et le procureur général qui, lui, est un homme de confiance et qui cloisonne, qui surveille tout ça.
0: D'accord. Et alors, le procureur général, il est nommé par le tsar.
1: Ah, absolument.
0: Et alors, ça dure, cette affaire ?
1: Ça dure jusqu'à la Révolution, même si le clergé est mécontent, au fond, d'être sous tutelle, un peu humilié, que dès 1905, il y a une révolution, comme vous le savez, en Russie, mais il y a une petite révolution aussi dans le clergé, où certains des séminaristes, des gens de l'Académie de théologie protestent et disent « il faudrait nous libérer ». On est encore sous cette tutelle. Et on leur promet, oui, on va faire un concile, on va en parler. Mais en fait, ce concile n'aura lieu qu'en 1917, après la révolution, la première, celle de mars. Et évidemment, il sera congédié par les bolcheviks, mais en 18, donc il aura pu siéger. Et en fait, c'était l'assemblée la plus représentative de la Russie, puisque dans ce concile étaient non seulement des membres du clergé, mais aussi des laïcs. C'est un peu le Vatican II de l'Église orthodoxe russe.
0: Alors, quelle était la grosse pomme de discorde, pour finir, entre l'État, enfin, représenté par le souverain Pierre le Grand, et l'Église ?
1: Alors, il y avait la question de l'obéissance, c'est-à-dire que Pierre le Grand entend que ce soit lui la tête unique, il ne veut pas de contradiction non seulement sur les questions de mœurs, de coutumes, de costumes, malgré tout, qui ont leur importance, mais aussi d'objection de conscience à ses décisions. Donc, lui, et puis Catherine II après lui, vont mettre vraiment le clergé sous contrôle. Il doit faire les cérémonies et c'est tout, pas s'occuper d'autre chose. Et Catherine II va confisquer les biens du clergé. Donc,
0: mais Pierre le Grand ne commence pas l'affaire de la confiscation ?
1: Alors, ce qu'il fait, c'est qu'il siphonne, je dirais. Officiellement, c'est toujours, ça appartient toujours à l'Église, mais les revenus sont largement prélevés pour les biens, les besoins de la guerre. Mais Catherine II, elle sécularise carrément.
0: Alors, en pratique, ça donne quoi ?
1: Alors, ça veut dire qu'en pratique, les monastères n'ont plus de serfs. Jusqu'à présent, il y avait des serfs d'Église, exactement comme il y avait des serfs de nobles. Là, c'est fini. Et la plupart des terres, donc désormais, l'Église est beaucoup moins riche qu'avant. Elle était avant propriétaire foncière. Certains des grands monastères, comme la Trinité dont je me suis occupé, étaient très riches. Donc ça fait des revenus à l'État, ça permet de distribuer des terres aussi à des favoris, comme Potemkin ou autres. Et ça rend encore plus l'Église dépendante, puisque Catherine II désormais dit que c'est l'État qui pourvoira aux besoins de l'Église. Alors en fait, on aura une grosse opposition entre un haut clergé relativement bien traité, relativement aisé, et un bas clergé très très pauvre et qui a du mal à survivre.
0: Donc l'Église n'a plus de serfs à ce moment-là.
1: Non.
0: Le servage, institutionnellement, il date de quand ?
1: Alors, à la fin du XVIe, il commence, mais c'est informel. Et puis en 1649, il y a un code de loi qui dit « Désormais, tous les paysans qui sont sur les terres d'un seigneur, quel qu'il soit à l'époque, il y a toutes sortes de seigneurs, n'ont plus le droit de quitter cette terre. Et donc, ils sont attachés à la glèbe.
0: Alors qu'avant, ils pouvaient, à la Saint-Michel...
1: À la Saint-Georges.
0: À la Saint-Georges, pardon.
1: À la fin de l'année.
0: À la fin de l'année, oui.
1: Donc, le 26 novembre, là, normalement, toutes les récoltes sont faites. Si le paysan n'était pas endetté, parce qu'il y avait toujours cette possibilité, il pouvait changer de maître, changer de
0: lieu.
1: À partir de là, c'est plus possible. Alors, par contre, il est possible de s'enfuir. Et la Russie est un pays de fugitifs, de gens qui vont vers les marges, en Sibérie, vers le Don, vers ces zones où il y a des Cosaques.
0: Vers les Cosaques, surtout.
1: Voilà, oui. On se fait Cosaque et puis on est tranquille.
0: Oui. Alors, donc, l'Église perd son indépendance financière. Elle perd son indépendance de son... Elle perd d'une certaine façon son autocéphalie, parce qu'il n'y a plus vraiment de tête.
1: Non, oui.
0: C'est un choix structurel d'avoir...
1: Ah, tout à fait. Alors, on dit que c'est le choix à l'imitation des pays protestants, où il y avait donc des saints synodes, où il y avait une église épiscopale, si vous voulez. Et Pierre le Grand connaissait bien le modèle suédois, puisque la Suède était son ennemi favori. Il est allé aussi voyager en Hollande, dans divers pays. Donc, il a examiné un peu comment tout ça fonctionne.
0: Oui, il n'avait pas d'animosité envers les protestants, non. Alors qu'il y a une animosité fondamentale des orthodoxes russes contre Rome.
1: Oui, il y a une grande méfiance. Alors, par moment, méfiance, oui. On peut s'allier avec des catholiques, ça peut arriver, mais ponctuellement.
0: Voilà. Alors... Comment le bon peuple a-t-il compris la disparition du patriarche, qui est quand même une incarnation? Et pour une église, l'incarnation, ça, pour une foi, c'est majeur quand même. Enfin, dans le protestantisme, il n'y a pas d'incarnation, mais je veux dire, comment le peuple l'a pris?
1: Alors, le peuple, bon, c'est toujours un peu la grande inconnue, comme le dit Pouchkine, oui. Le peuple se tait, mais il y a surtout pour eux, je crois que c'est le niveau local qui compte. Alors, il y a le prêtre de paroisse qui n'est pas forcément très aimé, il est un peu méprisé. Ce n'est pas un statut enviable. Mais il y a le moine. Le moine, le starets, ça c'est important.
0: C'est le starets, ouais.
1: Oui. Et là, on va le consulter, on l'écoute, on le vénère, on vénère ses reliques.
0: Donc faut ça, lire Dostoïevski, je veux dire.
1: Voilà, c'est un attachement très fort à certains sanctuaires. Il y a des pèlerins, la Russie est un pays de pèlerins, et de gens qui marchent, qui vont d'un sanctuaire à l'autre.
0: Bon, alors, il y a eu donc une hiérarchie, le haut de la hiérarchie qui est intégré,
1: oui.
0: Avec... Le monde aristocratique, il en sort plus ou moins, je pense.
1: Plus ou moins. Il n'y a pas tant de grandes familles qui donnent leurs enfants à l'église.
0: Comme chez nous.
1: Moins que chez nous, c'est sûr. Un peu plus au 19e, où il y a un certain retour vers la religion des élites. Mais il y a ce clergé formé donc, dans des académies théologiques qu'on a créées et qui représente une certaine élite, c'est sûr.
0: Oui. Alors, et le peuple, lui, ne connaît que son tsarets ou bien son pope. Quoi.
1: Voilà, c'est ça.
0: Bon, alors, toujours
1: et
0: la même...
1: Alors, il y a les dissidents, les vieux croyants.
0: Les vieux croyants.
1: On peut
0: parler
1: aussi.
0: Nous n'avons pas le temps aujourd'hui, oui. Mais je vous requerrai peut-être. Alors est-ce que la soumission de l'Église, elle est quand même incroyablement forte?
1: Oui.
0: Est-ce qu'elle dure jusqu'à nos jours?
1: Ben, elle dure jusqu'en 17, où on a l'impression tout d'un coup d'une grande libération. Alors d'un côté, il y a ce concile qui est très audacieux, qui envisage toutes les choses, y compris même de célébrer en russe et plus en slavon, mais qui finalement ça ne penchera pas vers cette solution, qui envisage l'élection des prêtres, tout simplement, par le village, et qui montre un dynamisme très fort. Alors, quand les bolcheviks prennent le pouvoir, là, il y a un porte-à-faux, parce que Lénine pensait réellement que cette religion était liée tellement au pouvoir qu'elle allait s'écrouler en même temps que lui. Et face à lui, il va trouver un patriarche, puisque l'une des rares décisions du concile, qui vraiment entrera en vigueur, c'est de restaurer le patriarcat. Et ce patriarche Tikhon gêne considérablement les bolcheviks. Donc, il va y avoir une véritable guerre contre l'Église orthodoxe, contre les autres religions aussi, mais en particulier contre l'Église orthodoxe. Persécution, arrestation, fusillade. Alors, Tikhon est épargné et signe une sorte d'acte de repentance que certains lui ont reproché en 23, mais qui, aux yeux de beaucoup, assure aussi la survie de cette Église, qui va rester dans une situation extrêmement précaire et persécutée jusqu'en 43. 43, c'est la Seconde Guerre mondiale. Et là, d'un coup, Staline...
0: L'invasion de la Russie
1: par les Allemands.
0: En 41, bien sûr.
1: Et les Allemands laissent les églises ouvertes, enfin, rouvrir en territoire occupé. Donc là, Staline saisit l'allusion, d'autant plus que lui avait été séminariste. Et il réunit en 43 au Kremlin les évêques survivants. Et il leur dit, on va élire un nouveau patriarche. On va rouvrir des séminaires. On va relancer l'église orthodoxe. Sous contrôle, bien entendu. Mais c'est la Renaissance, alors une Renaissance qu'on appelle le Concordat stalinien, avec un peu d'ironie. C'est-à-dire que cette Église renaît sous contrôle et existe avec, sous Staline, une situation pas mauvaise, sous Khrouchtchev, des persécutions à nouveau.
0: Ah oui, Khrouchtchev était très, très antique, ouais. Religieux.
1: Voilà, d'autant plus qu'on va aller dans le cosmos pour prouver que Dieu n'existe pas.
0: Oui, oui.
1: C'est la grande idée. On demande à Gagarine, « As-tu vu Dieu dans le ciel ?» Ben non, donc voilà, ça y est, la chose est démontrée. Et donc, il y a des alternances d'ouverture-fermeture jusqu'à Gorbatchev. Et Gorbatchev reconnaît officiellement le besoin d'une force spirituelle. En plus du communisme, puisqu'il n'y a pas renoncé, lui, pour le moment. Et donc, en 1988, on célèbre officiellement, en URSS, en particulier à Kiev, le millénaire du christianisme orthodoxe russe. Alors, c'est un signe, évidemment, et cette église renaissante, il y a à ce moment-là pas mal d'activités. Et puis, sous Yeltsin, là, après la fin de l'URSS, là, on revoit à nouveau l'union de l'église et de l'État qui se dessine.
0: Et oui, parce que quand même, le patriarche Kirill, maintenant...
1: Le patriarche Kirill, il est produit de son époque, il n'est pas tout jeune. Hein. Il a fait toutes ses classes sous le
0: régime... Il a quel âge ?
1: Soviétique, 84 ans, quelque chose comme
0: ça. Ah oui, d'accord.
1: Oui, oui, oui, c'est... Et effectivement, comme on le dit, tous ces hauts dignitaires étaient quand même très, très, très infiltrés par les autorités, le KGB, pour ne pas le nommer.
0: Bien sûr, oui.
1: Donc, c'est quelqu'un qui a l'habitude de ses relations avec les autorités et en plus, évidemment, qui se sent très valorisé par la façon dont la présidence actuelle, Poutine et les autres, affichent leur orthodoxie, montrent leur piété et utilisent des arguments religieux, y compris pour la guerre en Ukraine.
0: Oui, donc, parce qu'il est très militant de la guerre en Ukraine,
1: tout à fait.
0: Quand même.
1: Ça, c'est le gros problème. C'est-à-dire que sous l'Union soviétique, l'Église orthodoxe du patriarcat de Moscou s'étendait jusqu'aux limites de l'URSS.
0: Oui.
1: Et donc, l'Ukraine en faisait partie. Si on enlève tous les diocèses ukrainiens au patriarcat de Moscou, il est quand même beaucoup plus...
0: Oui, mais il ne voit pas de difficulté avec le message chrétien.
1: Non, et au contraire, il l'inverse, c'est-à-dire qu'il dit que ce sont les Ukrainiens qui persécutent l'Église en Ukraine, y compris quand ils ont leur propre Église orthodoxe. Et on le voit bien, par exemple, le monastère des Grottes, qui est l'un des plus anciens à Kiev, est disputé, en fait, c'est-à-dire est-ce qu'il appartient au patriarcat de Moscou, ce qui était le temps assez longtemps, ou maintenant à l'Église orthodoxe ukrainienne. C'est un enjeu. Et bien évidemment, le patriarche Kirill dit, voilà, on nous l'a enlevé, c'est un crime, c'est une persécution. Donc, l'argument religieux n'est pas utilisé pour la paix, pour dire, faisons la paix, on ne va pas se battre entre orthodoxes, mais pour la guerre.
0: Et comment réagissent les Russes ?
1: C'est toujours l'énorme question.
0: Ah oui, c'est d'habitude, oui, mais ça n'empêche, on la pose quand même.
1: On la pose. Et donc, effectivement, les Russes font des funérailles, beaucoup de funérailles, c'est ça ce qu'on va dire. Et beaucoup de morts des deux côtés, c'est ça l'aspect le plus tragique actuellement.
0: Eh bien, nous finirons sur cette note triste, alors que c'est passionnant tout ça quand même. Merci beaucoup, cher Pierre Gonod, j'espère que vous accepterez de revenir.

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1: Bonjour à tous et bienvenue dans ce rendez-vous BD. Aujourd'hui, on va parler de médecine légiste et de bande dessinée.
2: Bonjour messieurs.
3: Bonjour madame.
2: J'ai
3: Bonjour.
2: Deux auteurs aujourd'hui. L'un que l'on connaît déjà dans cette émission, c'est Pierre Allary. Vous êtes auteur de bande dessinée. Je vous ai déjà reçu, notamment récemment pour votre adaptation d'Autant en emporte le vent. Mais vous avez travaillé sur plein de livres, beaucoup avec des scénaristes, des adaptations de romans, ou aussi avant dans l'animation. Enfin bref, vous avez un parcours dans ce monde-là, donc on suit un petit peu ce que vous faites. En revanche, votre co-auteur Philippe Boxeau, vous êtes médecin légiste. Et,
4: oui.
2: Et vous avez donc déjà raconté vos histoires dans des
4: oui.
2: romans. En revanche, c'est la première fois que vous faites une incursion dans le monde de la bande dessinée.
4: Oui.
2: Oui.
4: Et c'était...
2: Tout est vrai. Non mais cela dit, évidemment,
4: ouais, c'est juste...
2: vous êtes lecteur de BD, moi, c'est
4: ah oui,
2: ça
4: oui,
2: qui
4: oui.
2: m'intéresse.
4: Attends, chez moi j'en ai 3000, donc oui, ça va.
2: D'accord.
4: Les BD, j'aime bien. Et tous les soirs avant de dormir, j'en lis une et là je me refais toute la collection des Chic Bill. Bon, ok, c'est de la BD pour enfants, mais moi j'aime bien. J'ai lu certaines des siennes, pas toutes, mais Autant n'importe le vent, bien entendu.
2: Silas Corey, vous connaissez?
4: Non.
2: Ah, il faut lire.
4: Attends un peu, ça me dit quelque chose, ça. Ça me dit
2: ah bah,
4: quelque
2: c'est
4: chose.
2: De Pierre Allary.
4: Oui, mais je me demande si justement je ne l'ai pas lu. Ça me dit un truc, mais je ne sais plus quoi. Enfin bref, j'en ai lu vraiment beaucoup. Mais c'est toujours avant de s'endormir, tu vois. Pendant la journée, j'ai pas le temps.
2: C'est ça, vous avez un peu
4: et
2: un
4: là,
2: peu de travail.
4: Et là, retrouver héros de BD, c'était un peu, pour moi, qui aime la BD, c'est vraiment quelque chose dont j'avais envie. Je suis super, super content. Puis Pierre l'a super bien fait. D'abord, il m'a retiré facilement 20 ans. Ensuite, il m'a retiré mon bide. Ça, c'est important aussi. Et il m'a fait plus sérieux que je ne suis, en fait. Mais sinon, c'est tout à fait moi. Pas de problème.
2: Alors, on va revenir évidemment sur votre parcours, puisque c'est vous, effectivement, vous venez de le dire, le héros de cette bande dessinée. On va revenir sur votre parcours à tous les deux. Et aussi, parler dans le détail de cet album Post-Mortem. C'est le titre donc, de l'album qui vient de paraître aux éditions Kenes. Kenes, qui est là, justement, l'éditeur chez lequel vous publiez aussi vos romans.
4: Oui, alors...
2: vos livres.
4: Lui et moi, on a quelque chose en commun. C'est que quand Dimitri m'a proposé de rédiger mon bouquin...
2: Dimitri Kenes, qui est le fondateur.
4: Ouais, c'est ça. J'ai dit non. Bon, non, je suis à 4. Et lui, quand on lui a proposé de faire la BD, il a dit non aussi. Finalement, il l'a faite. Donc, Dimitri a quand même
2: donc,
4: un pouvoir de
2: persuasion. Donc, tous les deux, vous êtes des garçons
4: qui
2: n'ont aucune parole. C'est ça que j'entends.
4: Non, nous sommes des hommes de réflexion. Nous sommes capables de remettre en question nos décisions primaires.
2: Pierre, alors, et vous, alors, effectivement, vous avez dit non et pourtant, vous avez dit oui. Qu'est-ce qui a fait que vous avez changé d'avis?
5: Oui. Non, c'est comme je dis souvent, à la base, moi je suis pas un lecteur de ce genre de livres, c'est-à-dire les livres de vulgarisation scientifique. Donc je suis ni lecteur, ni je vois pas trop comment les faire en fait, parce que c'est quand même assez particulier par rapport à un récit de fiction habituelle. Donc il fallait que je trouve une porte d'entrée, il fallait que j'ai quelque chose à y dire, à y mettre de moi-même, sinon ça m'intéresse pas de faire un livre simplement sur le succès de l'auteur avec qui je vais travailler. Ça c'est mon sens du commerce aigu qui parle et du coup voilà, donc comme pour Autant n'importe le vent, comme pour tous les autres romans, si j'ai rien de personnel à y injecter, ça ne m'intéresse pas. Et là de fait je me suis dit comment le monde de Philippe m'intéresse évidemment, donc comment y rentrer et comment y mettre du mien. Ben, je me suis dit faire comme finalement les copains qui font ça aussi, les Mathieu Sapin, Christophe Blain et tout ça, c'est-à-dire de me dessiner, de me mettre en scène et d'aller moi dans son univers, physiquement dans son univers.
2: Alors oui et non, parce qu'effectivement, vous, autant vous avez représenté Philippe Boxeau que des traits peut-être arrangés, mais en tout cas on le reconnaît, vous je ne vous reconnais pas. Vous êtes un petit personnage rouge,
5: c'est gentil.
2: Espèce de mascotte qui vient effectivement accompagner, qui pose des questions naïves, mais physiquement c'est pas ça.
5: Ah, c'est gentil, parce qu'il y a des gens qui m'ont reconnu, ils m'ont dit c'est pas grâce au t-shirt. Non, c'est un dessin que je fais, je me dessine comme ça moi depuis une trentaine d'années pour les copains, pour les anniversaires, pour mes enfants. Voilà, c'est mon petit Pierre Allary, c'est ma caricature. Donc après que je suis pas un dessinateur de caricatures, à part mon gros nez, je sais pas faire vraiment d'autres caricatures. Mais de fait, c'était une façon non seulement de me dessiner, mais en plus de me dessiner d'une façon extérieure au monde de Philippe. Là, on avait vraiment une incursion vraiment d'un personnage qui n'avait rien à voir dans ce milieu, donc graphiquement, vu que je voulais quand même exploiter le médium bande dessinée. Donc c'était vraiment idéal pour moi en fait d'amener ce petit personnage qui est complètement à l'extérieur du monde dans lequel Philippe évolue.
2: Alors on va y revenir toutefois cette question, Philippe Boxeau, j'ai envie de vous la poser tout de suite parce que vous êtes médecin légiste. Mm-hmm. Et moi déjà cet intitulé là il me pose question, c'est-à-dire que médecin vous avez fait médecine,
4: ouais.
2: Et légiste c'est-à-dire que vous avez fait du droit aussi.
4: Oui j'en ai fait, mais ça c'est un peu par hasard, parce qu'à l'époque la spécialisation, quand j'ai fait la médecine légale, c'est en 1991, la spécialisation n'existait pas, elle est apparue en 2002. Donc à l'époque ce qu'on nous faisait faire, en tout cas à l'université de Liège, c'était d'abord la médecine bien entendu.
2: Classique.
4: Il n'y a pas de médecin sans médecine. Et puis ensuite, on nous faisait faire la criminologie. où effectivement il y avait tous les cours de droit pénal, de droit judiciaire qu'il nous fallait pour rentrer dans le contexte médico-légal qui est le nôtre. Donc oui, j'ai fait du droit et aujourd'hui mes étudiants, enfin mes assistants en font encore. Mais médecin légiste, pourquoi ? Parce que nous sommes une interface en fait entre la médecine et la justice. Quand un magistrat se pose une question médicale, c'est un médecin légiste qui la pose. Mmh. Quand on se pose une question par rapport à un corps, c'est un médecin légiste qu'on la pose. Donc on est vraiment cette interface, d'où le mot médecin légiste.
2: Enfin, d'accord, mais c'est-à-dire vous travaillez à la fois pour la police et pour la justice ?
4: Non, je travaille uniquement pour la justice et la police aussi travaille pour la justice. Ce qui veut dire que je ne peux travailler que sur réquisition d'un magistrat.
2: D'accord, ok.
4: Qui peut m'être transmise par un policier avec lequel je peux collaborer dans le cadre des résolutions d'une enquête. Mais c'est le magistrat qui est vraiment... Le titulaire, c'est lui qui décide de ce qui sera fait ou pas.
2: D'accord, ok. Non, enfin, j'ai même entendu vous poser la question tout de suite, parce qu'effectivement, j'en ai pas rencontré souvent, mais c'est même la toute première fois que j'en vois un d'aussi près, donc autant poser des questions tout de suite. Et vous, Pierre Alary, c'est un domaine que vous connaissiez un peu, même par curiosité, ne serait-ce que regarder des séries télé, enfin, qu'est-ce que vous en connaissiez avant de faire le livre ?
5: Oui, c'est ça, moi, c'est un domaine qui me... comme beaucoup de gens, hein, qui m'interpellent, qui m'excitent, entre guillemets, parce que voilà, il aborde des sujets au-delà de la médecine, l'anatomie, le corps humain, la mort, donc ça va quand même, c'est assez vaste, et comme je dis souvent, je suis de la génération X-Files, donc moi j'ai découvert la médecine légale avec Dana Scully, et après il y a eu tout plein de romans, il y a eu les Caisses Carpeta, voilà, il y a eu Lieberman avec Necropolis, et beaucoup d'autres choses, donc c'est vraiment un milieu qui m'a toujours intéressé, ouais. J'étais très curieux. Donc là, évidemment, y rentrer par la grande porte avec quelqu'un comme Philippe, oui, il fallait vraiment que je trouve une façon d'y aller, quoi.
2: Vous, Philippe Bouxot, j'ai lu que vous aviez à un moment, en tout cas, envisagé d'être prêtre.
4: Ouais.
2: Donc, c'est pas arrivé tout de suite, finalement, la médecine légale.
4: Ah non, c'est arrivé par hasard. En fait, dans ma vie, il y a plein de hasards. Je veux être prêtre, donc je rencontre par hasard mon évêque, l'évêque de Liège, Mgr Van Zuylen, à Lourdes. Où je suis comme brancardier, j'ai l'occasion de causer avec lui, de lui raconter un peu ma vie et ce que je voulais en faire. Il m'a recommandé d'aller faire ce qu'on appelait à l'époque des candidatures, c'est-à-dire les premières années de l'université, dans ce que je voulais. Du coup, je me suis retrouvé devant la pièce d'inscription, là, on écrivait encore au BIC à l'époque, hein.
2: Ouais.
4: On n'avait pas encore d'ordinateur. Je suis un dinosaure, qu'on le sache. Et donc, en 83, j'hésitais entre le droit et la médecine. Ça faisait une heure que j'hésitais. Et celui qui inscrivait pour le droit est arrivé en même temps que celle qui inscrivait pour la médecine. Au moment où je me suis dit, prochain qui vient, j'y vais. Et poliment, le mec qui inscrivait pour le droit laissait passer la fille qui inscrivait pour la médecine. J'ai fait la médecine. Alors en médecine, je me suis bien marré. Je me suis vite rendu compte que je n'étais pas fait pour la prêtrise. Et l'évêque m'a confirmé qu'effectivement... Je n'avais pas vraiment la foi, sans doute, mais plutôt une intellectualisation de la foi qui ne convenait pas dans le cadre d'une prêtrise. Mmh. Ça n'aurait pas été. Donc, très clair, l'évêque, très bien, chapeau. Je continue la médecine parce que j'aime bien. J'arrive au bout de mes études et là, je fais de la recherche en anatomie en dissection. Ça m'intéressait. Pour un prof, il me fallait un appareil de radio. L'appareil de radio était en médecine légale. Et un jour, en allant radiographier mes morceaux de cadavres, je suis passé par la salle d'autopsie, ils étaient en train d'autopsier encore.
2: Ça vous a pas écœuré ?
4: Ah non, pas du tout. Je restais complètement scotché, ça m'a beaucoup plu. Ils m'ont filé une paire de gants, je travaillais avec eux, et à partir de là, ben, c'était lancé. Il a juste fallu que je fasse le deuil de la médecine générale dont j'avais envie, parce que j'avais envie de soigner les gens. Et là, il a fallu que je fasse ce deuil-là, qui n'a pas été trop compliqué, parce que je me suis vite rendu compte que les malades chroniques et moi, c'était pas l'amour fou, voilà.
2: Parce qu'évidemment, alors on va rentrer dans le vif du sujet, parce que là, pour le coup, Pierre Alary, moi, je suis comme vous, je suis la candide, hein, je découvre absolument tout. Et contrairement justement au livre où vous racontez, où vous parlez de votre métier, là, il a fallu montrer. Donc, ce n'est pas évident, puisque du coup, Pierre, vous vous êtes représenté avec Philippe Bouxot dans la salle d'autopsie. Vous êtes avec lui et il faut dessiner le corps. Vous êtes posé la question de savoir comment je vais raconter, comment je vais montrer les choses ?
5: Oui. En fait, l'idée c'était que moi il y a mon dessin qui sera la limite de ce que je pourrais montrer et de comment je pourrais montrer. Ensuite, je voulais surtout éviter il fallait vraiment que je montre, c'est-à-dire à un moment donné, je fais une petite je montre le corps avec un effet mécanique. Je sors un moteur d'un corps pour en expliquant qu'on sort tout ce qu'il y a dans la cage thoracique. Et je me suis dit, ça, je peux pas le faire sur tout un album. Mmh. Ça va être frustrant, c'est pas marrant. Voilà. Il faut y aller, faut vraiment dessiner des organes. Par contre, je suis pas obligé de tout dessiner. Donc, je vais rester autour de ce dont on parle. Donc une cage thoracique, j'ai pas besoin de faire les petits bouts de viande attachés à une cage thoracique. On fait une cage thoracique, on fait un squelette. Je place 2-3 organes de référence à l'intérieur pour que les gens comme moi, qui n'y connaissent rien, puissent se repérer. Mais voilà, et après, comme j'ai un dessin un petit peu rondouillard, un peu semi-réaliste, voilà, j'amène des couleurs un petit peu légères. Tout est en crème, c'est des mauves, des roses, et donc rien de très rébarbatif. Et à partir de là, je me dis que ça peut passer. Après, je suis obligé, quand je fais un scalpel qui découpe de la peau, oui, je vais le dessiner.
2: Oui, parce que vraiment, c'est très précis. Et on apprend des choses à toutes les pages. C'est-à-dire que je prends une page, par exemple, il est indiqué, mais j'imagine que c'est Philippe qui vous donne toutes les informations, hein, que dans chaque, quand il y a une autopsie, vous n'êtes pas seul, en fait, dans l'autopsie, dans la salle. Il faut qu'il y ait un enquêteur, un photographe. Enfin, tout est hyper calibré, enfin, calé, en fait.
4: Oui. La salle d'autopsie, c'est... Bon, les magistrats ne viennent plus. Avant, ils venaient. C'est dommage, ils perdent des éléments, mais ça je l'ai toujours regretté, mais je comprends par rapport au boulot qu'ils ont qu'ils ne soient plus là. Mais il y a un enquêteur qui est là, bien entendu, un OPJ. Il y a un photographe pour prendre photo de tous les éléments du corps, parce qu'il ne s'agit pas que de faire l'autopsie, il faut aussi montrer ce que l'on va découvrir pour que éventuellement, plus tard, quelqu'un, un médecin choisi par la défense, puisse critiquer mon travail. En disant, mais Boxo, il raconte n'importe quoi. Moi, je pense que il faut que ce soit possible, que la contradiction puisse être rencontrée à un moment donné. Donc, tous ces éléments-là sont particulièrement importants. Et puis, on autopsie toujours à deux et jamais tout seul.
2: Bah, c'est pas un assistant, c'est deux médecins légistes.
4: Alors, c'est souvent un de mes assistants quand c'est moi qui autopsie. Mais je suis plus le prof. Je suis un médecin légiste et lui aussi. Et on est au même niveau. Il n'y a plus de... Il n'y a pas de relation hiérarchique lors de l'autopsie. La seule relation qui est, c'est une relation de confraternité où on travaille ensemble, collégialité, on travaille ensemble sur un cadavre pour découvrir la cause de son décès. Et le rapport d'autopsie sera discuté à nous deux, voire d'ailleurs toute l'équipe, pour décider de ce que l'on va y mettre et être bien sûr qu'on ne se plante pas dans la cause de décès. On joue quand même avec la vie des gens, mine de rien.
2: Bien sûr, la vie est morte et leur avenir. Enfin.
4: Lui, il est mort. Ouais. Mais il y en a encore un qui est vivant, qui n'est pas encore condamné, qui est accusé du fait d'avoir commis les faits. Bon, on doit amener une certitude au tribunal. C'est pour ça que l'on fait une autopsie complète du corps, pour être certain qu'il n'y a pas d'autre cause de décès possible que, par exemple, la balle qui lui a traversé le crâne.
2: Et vous gardez des photos de toutes vos autopsies?
4: Alors, il y a des photos de toutes les autopsies, on les a, ouais. Je ne dis pas qu'elles sont encore dans les dossiers, elles sont souvent dans une grosse boîte qui est dans mon bureau et dans laquelle je collationne plutôt, c'est pas vraiment une collection. Toutes les photos, on ne va pas les jeter. Hein. On peut les détruire par le feu une fois que l'affaire est finie. Mais vous devez savoir que le dossier que je traite, c'est un dossier médical puisqu'il est fait par un médecin. Et donc, un dossier médical, selon les principes du Conseil national de l'ordre des médecins, ne peut pas être détruit en deçà d'un délai de 30 ans. Donc, je dois les conserver 30 ans.
2: Mais vous gardez une photo de quoi? Du cadavre de toutes ouvert
4: les photos,
2: pour regarder?
4: Toutes les photos qui ont été faites par le
2: Ah oui, c'est pas seulement une photo, c'est toutes les photos de chaque cas.
4: Oui. Alors, dès qu'on trouve une lésion, poum, la photo est prise. Il faut que l'on puisse, en cour d'assises ou ailleurs, montrer cette photo pour que le juge ou les jurés puissent prendre une décision.
2: Non, mais c'est très précis. Alors, on apprend plein de choses, on va y revenir évidemment, mais on va aussi écouter de la musique dans cette émission. Et c'est vous, Philippe Boxo, qui avez choisi la musique qu'on va entendre dans un instant.
4: J'ai plein de musiques que j'aime bien.
2: Ah.
4: J'adore les musiques de films faites par Hans Zimmer. C'est ça que j'ai écouté pendant que j'ai écrit mon troisième bouquin, je crois. J'ai écouté que ces musiques-là. Mais il y a une musique qui a vraiment, pendant ma jeunesse, qui a été très présente, c'était Albedo 039 de Vangelis. Alors c'est une musique un peu électronique carrément, et Albedo c'est le coefficient de réflexion de la lumière solaire par une planète, et en l'occurrence c'est la Lune. Albedo 039, c'est le coefficient de réflexion de la lumière solaire par la Lune, et c'est une très belle musique.
2: Oh, c'est bien la première fois que j'ai un scientifique comme ça dans cette émission. Merci, on l'écoute.
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1: Vangelis dans cette émission grâce à Philippe Boxeau dont c'était le choix et Pierre Allary puisqu'ils signent ensemble post-mortem aux éditions Kennes. Et puis dans cette émission je ne demande pas seulement de la musique mais aussi un choix littéraire. Ça m'intéresse aussi de savoir ce que nos auteurs lisent lorsqu'ils ne sont pas forcément en train de travailler sur un album de bande dessinée. Et c'est vous Pierre Allary du coup qui avez fait ce choix. Je vous écoute, quelle est votre préconisation?
2: Je fais un petit historique peut-être un peu long. Je lis beaucoup romans et autres, mais je voulais parler d'un livre de cinéma. Et parce que depuis très longtemps, moi je suis un gros collectionneur de films, de Blu-ray, c'est un peu ma matrice, le cinéma, et notamment de films de genre, donc le genre, le bis et les films de niche, qui ont souvent été appelés des sous-genres, parce que finalement on n'y avait pas vraiment accès, pour cause personne s'y intéressait, et depuis pas mal d'années, peut-être grâce à Tarantino, qui a ramené un peu ce sous-genre que lui adore, et qui lui sert aussi de référence sur dedans de la scène, on a la chance d'avoir plein d'éditeurs qui ressortent énormément de western italien, de Polizoteschi, de tout ça. Et moi, je me régale parce que voilà, c'est un cinéma que j'adore. Donc, j'achète beaucoup de livres autour de ça parce qu'évidemment,
1: c'est pas les DVD, c'est des livres sur les films.
2: J'achète les films, les Blu-ray, mais j'achète aussi des livres qui en parlent parce qu'il y a énormément de films, de livres qui suivent, faits par plein de petits éditeurs, notamment en France maintenant, puisque c'est aussi un marché avant anglais, allemand et autres. Donc, c'est Pulse, c'est Rififi, c'est voilà, des noms un peu bizarres, mais c'est des livres de niche. Hein, ça reste, mais des

0: de ces films qui ont été quand même marquants et socialement aussi très marquants pour l'Australie et pour le monde entier. Enfin voilà, c'est archi complet, c'est pas que des photos comme c'est souvent le cas, et c'est hyper intéressant, hyper instructif, et franchement ça a été deux grosses surprises, et on attend le troisième puisqu'il va a priori faire un livre sur chacune aura son livre.
1: Bon bah écoutez,
0: j'ai essayé de faire vite parce qu'il y avait beaucoup à dire.
1: Merci sur ce conseil littéraire, donc cher Pierre Allary. On va revenir donc à votre bande dessinée, puisqu'évidemment, alors au cœur de votre sujet, il y a des enquêtes à chaque fois, évidemment, c'est des crimes, c'est des suicides, enfin en général, ce sont des morts inexpliquées. Et vous, Philippe Bocqueau, votre rôle, c'est de trouver le pourquoi, le comment surtout.
2: Notre rôle à tous les médecins légistes, c'est d'arriver à déterminer de quoi la personne est morte. Alors le comment, oui, bien sûr, puisque quand c'est pareil avec arme à feu, on sait aussi comment. Mais... ouais, c'est ça. Faire parler le corps une dernière fois pour qu'il nous dise ce qui lui est arrivé. C'est notre rôle.
1: Et un peu de la même façon que je posais tout à l'heure la question de savoir à Pierre Allary comment il avait imaginé de le raconter en bande dessinée, vous vous êtes posé la question de se dire mais est-ce que vraiment on peut faire ça en BD ? Parce qu'encore une fois, vous faites des conférences, vous racontez vos histoires et effectivement les gens vous suivent et ça intéresse. Mais quand on a la parole, c'est une chose, d'avoir la visuelle, c'est autre chose. Vous avez vos photos.
2: Moi, je fais confiance.
1: C'est vrai.
2: Je suis pas impressionné de la BD, c'est pas moi qui dessine. Je suis incapable de dessiner. Un jour, j'ai essayé de dessiner un cœur à la demande d'une dame qui venait une dédicace. Je crois que tout le monde s'est foutu de ma gueule parce que je ne sais pas dessiner. Donc, je me suis dit, ça, c'est son problème à lui. Et je suis sûr qu'il va trouver le moyen. Il a trouvé un excellent moyen. Il est très, très objectif quand il fait le dessin.
1: C'est ça, même dans votre travail, c'est-à-dire que je veux dire, c'est hyper sérieux, c'est quand même, voilà, là, ça, la bande dessinée, c'est une sorte de divertissement.
2: C'est-à-dire que c'est un divertissement, mais quand il dessine, et donc quand vous avez ces pages-là, qui en fait ne sont pas des bandes dessinées, hein, quand vous regardez les pages où je travaille,
1: on
2: est sorti du cadre. Alors que quand on raconte une histoire, alors oui, effectivement, à ce moment-là, la bande dessinée réapparaît, mais il le fait d'une façon qui est extrêmement précise et qui est extrêmement... objectif, c'est comme ça que ça se passe.
1: Alors j'allais y venir parce qu'effectivement, ce livre est parsemé donc d'une enquête en particulier que vous suivez tous les deux, où vous avez assisté, cher Pierre, donc à l'autopsie précise d'un cas. Et puis vous racontez entre deux plein de petites anecdotes, enfin des histoires qui vous ont marqué, que vous aviez envie de partager. Et là, c'est hyper intéressant parce que c'est pas seulement le factuel, mais aussi beaucoup d'émotionnel. Parce que quand vous rentrez chez la personne, vous allez regarder. Il y a un exemple. Voilà, et ça veut dire qu'il aime telle musique, ça veut dire qu'il fait ceci, qu'il fait cela. Et vous, le fait de vous construire un portrait moral finalement de cette personne semble vous aider.
2: Alors,
1: aussi.
2: Ça j'évite de le faire.
1: Ah oui. Pourtant, ouais. Vous en parlez. Vous dites il a un tatouage de Renaud, c'est qu'il écoute telle musique.
2: On le voit. Mais j'évite de le faire de façon générale parce que je préfère être totalement neutre par rapport à la personne que j'examine. C'est pas toujours facile. Dans ce bouquin, il y a l'histoire des deux petites dames, des deux petites vieilles, comme on dit. Parce qu'elles n'étaient pas toutes jeunes, quoi. Que l'on a trouvées mortes, c'était un 31 décembre, ça je m'en souviens toujours, au bas d'un escalier de leur maison, les deux sœurs. Elles vivaient coupées du monde. Il y en a une qui est allongée sur le dos, il y a l'autre qui est en chien de fusil couché à côté d'elle. Et quand j'arrive, on les découvre comme ça. Alors pour tout le monde, puisqu'il y a deux morts, on part sur un meurtre, et on a raison de réagir comme ça. Dans la mesure où il y a deux morts, on peut effectivement le penser. On m'appelle, et là je suis avec un enquêteur qui vit toujours. Ça fait un moment que c'est plus vu, mais il vit toujours. Et il n'aime pas les cadavres, donc il me laisse bien les cadavres, et il fait le tour de la maison. Maison un peu délabrée, pas entretenue. Une ampoule de 80 watts, 60 watts par pièce, pas plus. Enfin, elles vivaient chichement, ces dames. Et puis, on trouve des coffres-forts. Dans les coffres-forts, il y a des lingots d'or. Ça, c'est pas une blague. Hein. On a vraiment découvert ça. Et moi, je découvre que l'une des deux est morte de mort naturelle et que l'autre s'est couchée à côté en attendant la mort venir. Écoutez, c'est émouvant, mais à crever, cette histoire. À crever. Il n'y a vraiment pas de quoi rire. Mais ça fait partie de la vie du médecin légiste, des enquêteurs, de découvrir des situations aussi dramatiques que celle-là dans notre société humaine, avec pourtant des gens qui s'occupaient d'elle. Hein. On leur amenait à manger, c'est-à-dire qu'elles ne sortaient même pas de chez elles pour aller chercher à bouffer. Quoi. On leur pendait des pains, on leur mettait de la viande, on leur mettait des trucs à bouffer pour qu'elles aient de quoi manger, parce qu'on savait qu'elles ne sortaient pas.
1: Bah, c'est aussi comme ça d'ailleurs qu'on a su qu'il y avait un problème, c'est qu'elles ne ramassaient plus les paniers.
2: Voilà, exactement.
1: Mais cela dit, alors c'est pour ça que je reviens à l'émotion, c'est que par exemple, vous ne parlez pas seulement des morts justement, mais aussi de ceux qui restent. Et par exemple, oui. Il est important pour vous de bien recoudre le corps, de bien montrer ensuite après l'autopsie qu'il soit présentable.
2: On ne faisait pas ça avant.
1: Parce que vous pensez justement à ceux qui vont le voir, ceux qui restent.
2: Exactement,
1: justement.
2: Mais c'est une question d'époque ça. Les temps ont changé. Avant, après une autopsie, la famille ne revoyait pas le corps parce que le cercueil était scellé comme une pièce à conviction. Et on ne peut pas briser un scellé, c'est un problème juridique. On ne peut pas le faire. Donc, à l'époque, c'était comme ça. Et puis, la loi est passée. J'étais jeune prof quand la loi

0: passé, j'avais été invité d'ailleurs au Parlement pour montrer quelles étaient les évolutions putréfactives du corps. Ils ont eu le malheur de m'inviter, les pauvres, juste après avoir bouffé. Ça s'est pas exactement bien passé pour tout le monde. Mais l'idée, c'était quoi? C'était que la famille puisse rendre un dernier hommage. Cette idée est géniale, parce que pour se rendre compte vraiment, notre cerveau a besoin, pour se rendre compte vraiment de quelqu'un est mort, on a besoin de le voir mort. Et il y a beaucoup de gens qui continuent à avoir des problèmes par rapport à un décès parce qu'ils n'ont pas vu mort. Maintenant, il ne faut pas remplacer une image d'un mort classique, je dirais, par celle d'un putréfié avec toutes les mouches qui grouillent dans tous les coins. C'est une image qu'on ne va pas oublier et en plus, on ne va pas le reconnaître. Mais enfin, il y a quand même quelque chose d'important, c'est l'impact de la vision. On y tenait beaucoup, on recoue les corps. Maintenant, on le fait systématiquement et avec l'évolution de la pensée, l'évolution des temps, moi, j'imagine même plus qu'on ne puisse pas le faire, quoi.
1: Non, mais ce livre est passionnant parce qu'évidemment, il y a une somme d'anecdotes et surtout d'informations tout court voilà, que moi j'ai appris à chaque page, mais aussi parsemé de pas mal de petits mots d'humour, notamment grâce à justement ce petit personnage que vous avez imaginé, Pierre Alary, qui va permettre un peu, parfois en jouant justement le naïf, et ben de compenser les situations qui sont quand même assez graves, il faut bien le dire, ce que vous nous racontez, les questions de la mort. Et puis aussi parfois philosophique. Moi, il y a des pages qui m'ont beaucoup intéressée, enfin qui m'ont en tout cas interpellée, notamment autour de la musique, puisque vous portiez ce jour-là un t-shirt de Metallica avec une tête de mort, et tout d'un coup, Philippe Boxeau vous engage à philosopher sur le sens du crâne dans la musique, et qu'est-ce que ça veut dire. Et ça, j'ai trouvé ça génial, parce que c'était totalement inattendu.
2: Oui, ça c'est bien, en plus, parce que ça a été une révision de dernière minute de Philippe, parce que moi, à la base, je continue de le charrier sur Metallica, évidemment, mais par rapport aux ventes et à tout ça, et voilà, je l'avais déjà charrié un peu là-dessus. C'est un peu lourdeau de revenir encore sur le côté eux ils vendent donc ça devrait te plaire. À la base c'était ça, ils vendent beaucoup, ça devrait te plaire. Bon, c'était un peu lourdeau et Philippe est revenu avec cette idée finalement d'analyser mon t-shirt et c'était plutôt vachement intéressant parce qu'en plus ça m'amenait à rajouter ce petit gag aussi final de changer de t-shirt et de terminer avec un t-shirt avec une fleur, ce qui était plutôt assez joli et ce qui rentrait bien dans le fil de notre discussion. Mais ouais, moi ça c'était voilà, c'est le genre d'échange qu'on a eu et qui était.
1: Mais c'est pas mal de parler justement que du coup avec une petite anecdote, une réflexion plus globale.
2: Voilà, et on restait en plus, c'est ça, sur quelque chose d'intéressant et une espèce d'explication comme ça aussi autour du symbole du crâne, du symbole de la mort.
1: Est-ce que votre métier, Philippe Boxeau, vous a fait justement réfléchir autrement à la mort? Est-ce que depuis,
0: ah oui, bien sûr, c'est ça, évidemment. Ah oui, on sort pas totalement. Adem de genre de trucs, de genre de métier, puisqu'on voit la mort à peu près tous les jours, tous les jours quasiment. On a à Liège facilement un cadavre tous les jours, donc oui.
1: Et donc, c'est pas forcément vous qu'on appelle à chaque fois.
0: Non, non, mais voilà, on le sait quoi. Hein. Et puis on a nos réunions, on en parle, je vois les photos. Donc, on est bien au courant que la mort existe. Et on peut pas la nier. Dans notre société, on a tendance à la cacher. Je le dis régulièrement, mais allez, on meurt à l'hôpital maintenant. Et quand on meurt à la maison ou à l'hôpital, on se retrouve dans un funérarium où on va venir voir, il y aura des visites de 17 à 19. On ne vit pas en permanence avec le mort dans notre maison, comme on le faisait avant. Je vois encore ma grand-mère, je vois encore les gens de ma famille dans ces conditions-là, avec le cercueil ouvert pour que les gens puissent voir le mort. Donc on nous a volé la mort et on a fait un tabou. Ici, le tabou, on te le fout en l'air. Dans mes bouquins, déjà, il est bien saccagé, mais là, on achève de le saccager. Dans mes conférences, c'est encore pire. Donc, c'est vraiment se rendre compte que la vie est quelque chose de précieux, parce que la mort, personne ne va y échapper. Tout le monde va y passer. On ne sait pas comment, ni quand. C'est sans doute ce qui fait d'ailleurs que la vie est supportable, c'est de ne pas savoir quand, essentiellement. Et donc, un médecin légiste, il y a une chose dont il est certain, c'est qu'il faut profiter de la vie tant qu'elle est là, parce que la mort nous attend de toute façon au tournant.
1: Un médecin légiste et philosophe. Ça a été comme ça toute la conversation ou toutes vos relations?
2: Chiant, hein.
1: Non, j'ai pas. En tout cas, merci beaucoup à tous les deux et félicitations pour cette bande dessinée que je recommande parce qu'encore une fois, c'est pas demain la veille que j'irai dans une salle d'autopsie. Donc, grâce à cette BD, on sait un peu plus le off.
0: Merci beaucoup. Une salle d'autopsie, c'est de mourir un jour et d'être autopsié à votre tour, mais je ne vous le souhaite pas.
2: Pas de mort violente surtout.
1: Merci beaucoup.
2: Merci.
1: Les auteurs Pierre Alary et le docteur Philippe Boxeau signent donc Post-Mortem, c'est publié aux éditions Canès, une bande dessinée de 112 pages qui se vend à 22 € disponible dans toutes les bonnes librairies que je vous recommande, évidemment. Merci à Arnaud pour la réalisation, on se retrouve la semaine prochaine. Bonne semaine, salut.

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0: Bonjour, chères auditrices et chers auditeurs. Nous vous souhaitons des projets pleins d'espoir et dans la confiance. Merci Arnaud à la réalisation technique, Rémi à la coordination et Valérie que j'aperçois. J'ai le plaisir de recevoir Fabien Plazanet, qui dirige la Bibliothèque historique de la ville de Paris depuis 2023. Bonjour Fabien.
1: Bonjour Pascal et merci de votre invitation.
0: Fabien, vous avez fait l'école des chartes à la fin des années 80, formation d'historien, médiéviste, archiviste, paléographe. Qu'est-ce qui vous a amené à l'école des chartes ? Ah, et merci de nous définir la paléographie.
1: Alors, la paléographie est la connaissance des anciennes écritures, c'est-à-dire la faculté d'arriver à lire des écritures du Moyen-Âge au XVIIIe siècle à peu près, puisque ce sont les écritures les plus difficiles à lire. Quant à ma vocation, elle s'est décidée quand j'avais 15-16 ans. J'aimais beaucoup l'histoire dès mon plus tendre âge. Ma grand-mère m'avait offert des volumes de l'histoire de France racontée à tous, une vieille histoire de France des années 1920. Et je voulais d'abord être professeur d'histoire, mais mes parents, qui étaient enseignants, m'ont plutôt conseillé de chercher d'autres voies. Et c'est comme ça que j'ai découvert à l'adolescence les métiers de la conservation et que j'ai préparé plus tard l'école des chartes.
0: Votre thèse de fin d'études portait sur les sceaux gascons au Moyen-Âge, n'est-ce pas ? Vous pouvez nous le préciser ?
1: Oui, effectivement, j'ai choisi une thèse un peu originale, un peu en dehors des sentiers battus, autour d'une discipline qui s'appelle la sigillographie, qui est donc l'étude des sceaux, qui sont les éléments qui servaient à authentifier les documents publics comme privés au Moyen-Âge et à l'époque moderne. Alors, la sigillographie est un peu connue par Tintin, puisque dans l'un de ses albums, Tintin en Cils d'Avile, le professeur Alambic, qui est l'un des héros de l'ouvrage, a pour passion la sigillographie.
0: 3 ans, vous m'avez dit la dernière fois, pour préparer cette thèse. 3 années.
1: À peu près, c'est ça. On choisissait notre sujet en première année et on devait rendre la thèse et la soutenir devant un jury au cours de la 4e et dernière année d'études.
0: Alors, vous avez été conservateur au ministère de la Culture et de la Communication, à la Bibliothèque nationale de France, où vous avez notamment dirigé le département philosophie, histoire et sciences de l'homme. Vous êtes donc maintenant directeur de la Bibliothèque historique. Quelle est l'origine des deux noms Angoulême-Lamoignon, attribués à l'hôtel particulier parisien, dans le 4e arrondissement, où se trouve la Bibliothèque historique ?
1: La Bibliothèque historique de la ville de Paris a été fondée au 19e siècle, après l'incendie de l'hôtel de ville en 1871. Et elle est installée dans l'hôtel d'Angoulême-Lamoignon depuis 1969. Le nom d'hôtel d'Angoulême, d'hôtel Lamoignon, renvoie au premier propriétaire de l'hôtel, puisque cet hôtel particulier, qui est un des plus anciens du Marais, a été construit au XVIe siècle par Diane de France, qui était la fille légitimée, la première fille, du roi Henri II.
0: Donc la branche des Valois.
1: Voilà, c'est la branche des Valois Angoulême. Du nom de François Ier, qui était comte d'Angoulême. C'est une branche cadette de la maison de Valois, qui est arrivée sur le trône de France au début du XVIe siècle. Et donc, voilà, Diane d'Angoulême, qui a achevé la construction de l'hôtel et qui l'a habité pendant une trentaine d'années, jusqu'à sa mort en 1619, en a été la première principale propriétaire.
0: Il y a une toute petite chose que je voulais vous parler. Il y a une petite chapelle qui est dans l'enceinte. Vous pouvez nous dire quoi cette petite chapelle ?
1: Alors, ce n'est pas vraiment une chapelle, c'est en fait un pavillon commémoratif qui a été créé à l'installation de la bibliothèque en 1969, dans lequel sont exposées les deux statues funéraires de Diane d'Angoulême et de son neveu Charles de Valois, qui a occupé l'hôtel à sa suite. Et c'était des statues qui étaient dans les chapelles de l'église des Minimes, où ils ont été enterrés. C'est une église aujourd'hui disparue, qui se trouvait à côté de la place des Vosges, au couvent des Minimes.
0: Et dernièrement, la salle de lecture a été restaurée.
1: Oui, la salle a été restaurée il y a quelques années. Il y a une dizaine d'années à peu près, la restauration a notamment permis de mettre en valeur le magnifique plafond du XVIIe siècle, qui est en partie intact. Je dis en partie seulement parce qu'il a bénéficié d'une restauration, mais une partie a malheureusement été perdue. Et donc, nous avons la chance d'être d'accueillir nos lecteurs dans ce très bel ensemble, même si l'hôtel vieillit, puisque c'est un hôtel du XVIe siècle qui, évidemment, nécessite un entretien très régulier et très exigeant.
0: Vous accueillez combien de lecteurs dans la salle ?
1: On accueille à peu près 25 à 30 000 lecteurs par an dans la salle de lecture, qui a une petite centaine de places. Et le public total que nous accueillons est bien plus important, puisque sur une année complète, on doit approcher les 200 000 visiteurs et lecteurs.
0: Alors,
1: je n'ai pas répondu.
0: Oui, j'allais vous le demander.
1: Voilà, je vous ai donné l'explication pour Hôtel d'Angoulême.
0: Hôtel d'Angoulême, La Moignon.
1: L'hôtel est aussi connu, voire davantage connu par son nom d'hôtel de La Moignon, puisqu'à partir de la moitié, de la mi-XVIIe siècle, c'est une grande famille de magistrats parisiens, les Lamoignons, qui ont été d'abord locataires puis propriétaires de l'hôtel et qui l'ont occupé pendant environ un siècle. Le premier d'entre eux, Guillaume Ier de Lamoignon, était premier président du Parlement de Paris. C'est un grand magistrat très érudit qui a accueilli un salon littéraire fameux à son époque, puisqu'il recevait, c'était le lundi, il recevait des personnalités aussi connues que Madame de Sévigné, qui était voisine de l'hôtel, que Boileau, que Bossuet, Bourdaloue, plus tard Racine, donc vraiment les plus grands auteurs de l'époque qui sont encore très, très connus aujourd'hui. Et puis le dernier de cette lignée, son arrière-petit-fils, est également un personnage assez connu, puisqu'il s'agit de Lamoignon de Malesherbes, le ministre de Louis XVI et l'avocat au procès du roi. Qui est né dans cet hôtel au début des années 1720.
0: Quels sont les outils numériques dont dispose la bibliothèque, notamment pour l'approche éducative des collèges et des lycées ? Car je sais que votre souhait est de mélanger des ateliers ludiques et participatifs à des ateliers plus formels.
1: Nous avons plusieurs outils qui permettent au public de découvrir nos collections et à nous de proposer une médiation à distance. Le principal outil, c'est tout simplement le catalogue de la bibliothèque qui nous permet d'écrire une très grande partie de nos collections, pas la totalité, mais une grande partie. Donc pour faire bref, nos collections, ce sont 20 000 manuscrits autour de l'histoire de Paris ou manuscrits littéraires, plus de 400 000 imprimés, des collections iconographiques importantes, plusieurs centaines de milliers d'estampes, d'affiches, de cartes postales, 15 000 plans et cartes de Paris du XVIe siècle à nos jours, des collections théâtrales, plus d'un demi-million de documents, programmes, photographies, livrets, correspondances autour du théâtre privé, mais aussi un peu du théâtre public parisien depuis le 19e siècle jusqu'à nos jours. Nous avons également une collection assez originale que nous appelons collection d'éphémères, qui rassemble une documentation parisienne autour de la vie quotidienne à Paris. Donc dans ces collections, on va trouver des tracts, des affiches, des catalogues commerciaux, des publicités. Donc tout un ensemble de petits documents qui n'avaient pas vocation à être conservés très longtemps, mais qu'on a conservés et qui permettent de documenter la vie quotidienne à Paris au XIXe siècle et puis au XXe siècle. C'est une collection qui est moins importante aujourd'hui parce que beaucoup de ces documents n'existent plus désormais sous leur forme imprimée. Le numérique est arrivé et voilà, on trouve les informations sur des sites internet. Mais jusque dans les années 60-70, nous avons une collection riche qui permet de connaître certains aspects de la vie à Paris, de la vie des commerces par exemple.
0: Alors, Vous allez éclairer nos auditeurs concernant ce lieu magique qu'est la bibliothèque historique, car il y a des départements, il y a des départements pour conserver ces archives. Et comment ça se passe pour d'abord, par exemple, je suis lecteur, j'arrive sur place, je demande une archive qui date du 11e ou 12e siècle, par exemple, ou un catalogue. Comment ça se passe? Comment ça se passe-t-il?
1: Alors, si vous nous demandez des documents si anciens, on vous répondra que nous n'en avons pas. Parce que la collection de la bibliothèque est essentiellement une collection constituée depuis le 16e siècle, 17e siècle.
0: Et ces documents sont conservés donc?
1: Les documents sont conservés dans nos magasins.
0: Qui se trouvent
1: partout dans la bibliothèque. Donc le bâtiment comprend un bâtiment ancien, donc l'hôtel particulier, qui a été agrandi.
0: L'hôtel particulier d'Angoulême-Lamoignon.
1: Voilà,
0: c'est celui-là.
1: Voilà, et cet hôtel a été agrandi dans les années 60 d'une partie moderne, qui a notamment apporté un grand volume de magasins. Donc là, ce sont des bâtiments qui sont sur sept. C'est un bâtiment qui est sur sept niveaux, avec notamment de grands sous-sols. Et dans ces sous-sols, nous avons une grande partie de nos collections qui sont rassemblées par format, par type de document. On a aussi quelques collections qui sont dans d'autres endroits, sous les combles de la bibliothèque. Mais le gros des collections sont situées dans cette partie moderne. Et nous continuons, ça représente aujourd'hui environ 17 km linéaires si on mettait les documents les uns à la suite des autres, c'est-à-dire à peu près la distance du bois de Boulogne au bois de Vincennes, si vous voulez, pour rester dans une atmosphère parisienne qui est le centre principal de la bibliothèque.
0: J'ai bien entendu un million de documents.
1: Alors, plus de documents, parce que je n'ai pas parlé d'une collection très importante en nombre, qui est notre collection de photographies. Mmh. Et alors là, on explose un peu tous les chiffres, puisque je vous disais qu'on avait plusieurs centaines de milliers d'estampes, d'affiches, d'imprimés. Mais nous avons plus de 15 millions de photographies, pour moitié des négatifs et pour moitié des tirages, des épreuves. Donc ça représente en nombre de documents la majeure partie de nos fonds. Alors ce ne sont pas les documents les plus volumineux, une photographie ça prend assez peu de place, mais en nombre de documents c'est ce qui vient de loin en première place.
0: Nous sommes en pleine actualité car actuellement vous avez l'exposition photo, c'était Paris en 1970, qui remporte un énorme succès, bravo d'ailleurs, et qui se termine quand?
1: L'exposition se termine le 15 octobre, elle a commencé le 1er juin. C'est une exposition que nous avons réalisée avec l'idée de présenter au public ce fonds qui était arrivé à la bibliothèque en 1970, donc il y a quand même un certain temps. C'est un magnifique fonds de plus de 90 000 photos qui ont toutes été prises lors d'un concours de photographes amateurs organisé par la ville de Paris et la FNAC au printemps 1970. Et il était demandé à tous ses concurrents, tous ses photographes amateurs, de se partager les quartiers de Paris et chacun d'en photographier un bout. Et donc plus de 2000 photographes se sont inscrits à ce concours et ont livré leurs épreuves, soit des épreuves en noir et blanc, soit des diapositives en couleur. Et aujourd'hui, ça représente une magnifique documentation de la physionomie de Paris il y a 55 ans. On peut voyager dans tous les quartiers, du 1er au 20e arrondissement, découvrir les transformations de la capitale, l'arrivée du périphérique, les nouveaux immeubles qui se construisent, les vieux quartiers qui sont rasés, les halles qui disparaissent, des quartiers entiers qui disparaissent dans le 13e, dans le 15e, dans le 20e. Et vraiment, c'est une époque de modernité, ce sont les années Pompidou, où Paris se transforme de manière profonde. Et cette collection permet de vraiment documenter de manière précise ces transformations. Donc on a eu la chance d'avoir beaucoup de visiteurs et notamment beaucoup de gens qui ont connu Paris à cette époque, qui étaient

0: enfants ou adolescents et qui ont, à travers les quelques centaines de photos qu'on exposait, retrouvé un peu de l'atmosphère, de l'ambiance de ce Paris. C'est une atmosphère à la fois assez proche et aussi très lointaine.
1: Oui, vous aviez fait installer dans la cour des grandes photos aussi qui attiraient d'ailleurs toutes les familles, parce que je voyais même des enfants prenant en photo leurs parents ou leurs grands-parents.
0: Oui, on avait proposé une vingtaine d'images très grand format, des photos qui nous paraissaient les plus spectaculaires, les plus remarquables. C'était un peu l'introduction à l'exposition. Et ensuite, on déroule un certain nombre de parcours thématiques. Et on propose aussi, à travers plusieurs dispositifs numériques, un accès à l'ensemble du fond, la partie numérisée du fond, donc aux 30 000 photos couleurs qui ont été numérisées ces dernières années.
1: Il y a des diapos, c'est ça, hein,
0: il y a des diapos aussi qui sont proposés, oui. qu'on peut visionner à travers un appareil d'époque qu'on a récupéré et qui nous permet de restituer un peu l'ambiance des soirées diapos qu'on faisait dans les années 70, où on se réunissait entre amis pour regarder ces photographies de voyages, de vacances. Donc voilà, c'était l'une des expériences qu'on propose encore jusqu'au 15 octobre. Et l'exposition a très bien marché, puisqu'on a dépassé les 30 000 visiteurs au cours du mois de septembre. Je pense qu'on arrivera à faire un très beau chiffre. On a eu beaucoup de témoignages très, très positifs et très chaleureux.
1: Et après le 15 octobre, vous aviez quoi comme... vous envisagez quoi comme exposition ?
0: Nous changerons complètement de style et d'époque, puisqu'on va proposer une exposition autour d'un compositeur aujourd'hui un peu méconnu, qui est Gustave Charpentier, dont on conserve à la bibliothèque une abondante correspondance et documentation, qui nous est notamment arrivée par un don de son neveu, l'architecte Claude Charpentier, dans les années 1990. Alors, Charpentier est aujourd'hui un compositeur peu connu, mais son chef-d'œuvre, l'opéra Louise, qui avait été créé en 1900, a été un immense succès d'opéra durant toute la première moitié du XXe siècle, puisque cet opéra a été joué plus de 1000 fois de 1900 à la mort du compositeur dans les années 50. Voilà, donc on va revenir autour de cette création aujourd'hui méconnue, et puis autour de la vie assez riche et assez longue de Gustave Charpentier, puisqu'il est né sous le Second Empire et qu'il est mort au début des années 50. Il est mort quasiment centenaire.
1: Alors là, il faudra une écoute particulière. Il va falloir des cabines sonorisées ou quelque chose de bas pour écouter les extraits musicaux. Comment ça va se passer ?
0: Oui, alors on va surtout proposer de la correspondance, des manuscrits, des documents illustrés. Mais c'est vrai que si on peut proposer également une ambiance sonore, on essaiera de le faire.
1: En général, pour toutes les expositions, tous les fonds proviennent de chez vous.
0: Dans l'immense majorité des cas, oui, nous travaillons à partir de nos collections.
1: Quelles sont les éditions rares que vous avez à la bibliothèque historique ?
0: On a la chance d'avoir une collection imprimée variée, puisqu'elle commence au XVe siècle. On a notamment un très beau fonds d'incunables, donc de ces imprimés du XVe siècle, avec des éditions rares de Jean Dupré, de Pierre Le Rouge, de Guy Marchand, de Tilman Kerver, qui sont un peu les grands imprimeurs de la fin du XVe siècle. Donc ça, c'est vraiment un point fort de nos collections. On a aussi des éditions beaucoup plus modernes. Dans les pièces les plus prestigieuses qu'on conserve, il est difficile de ne pas citer les carnets de Gustave Flaubert. Donc là, on est plutôt dans le domaine des manuscrits. Mais on a la chance de posséder une grande partie des carnets de Gustave Flaubert qui documentent toute la trajectoire de l'écrivain, de ses lectures préparatoires à Salambo dans les années 1840, aux derniers travaux qu'il a fait pour la préparation de Bouvard et Pécuchet à la fin de sa vie. Et puis on a aussi autre chef-d'œuvre, le manuscrit final de l'éducation sentimentale, qui est vraiment une très très belle pièce.
1: Donc, à ce propos, d'ailleurs, je m'en voudrais de ne pas citer l'exposition que vous aviez faite sur George Sand dernièrement, qui a eu aussi beaucoup de succès.
0: Oui, c'est une exposition qu'on a proposée en début d'année, puisque nos expositions, en fait, on essaie de les organiser en conjuguant un lien à l'actualité, donc aux commémorations, aux anniversaires, et puis aussi de proposer au public une certaine diversité de sujets, de types de documents exposés. Donc on essaie de faire alterner des expositions de photographie, des expositions de manuscrits, des expositions de documents de théâtre. Et c'est vrai que cette année, on commémore le 150e anniversaire de la mort de George Sand. Nous avons la chance de posséder un très beau fonds George Sand qui a été donné à la bibliothèque dans les années 50 par Aurore Sand, la petite fille de l'écrivain. Donc c'était l'occasion rêvée de proposer une exposition autour de George Sand. On a choisi de la faire autour de George Sand et du théâtre. Et c'est une exposition qui a bien fonctionné, qui nous a permis de redécouvrir un aspect de l'œuvre de l'écrivain moins connu sans doute que ses romans.
1: Il y a eu de très belles conférences, hein, d'ailleurs. Je peux vous citer également, on ne citerait pas toutes les conférences que vous organisez, mais elles sont formidables.
0: Hein. Mais oui, on a eu en effet plusieurs conférences par des spécialistes de George Sand qui ont un peu fait revivre son époque, son œuvre.
1: Comme pour la photo aussi dernièrement.
0: Littéraire. Oui. On essaie à chaque fois, en complément de nos expositions, de proposer des conférences qui permettent d'approfondir le sujet et de découvrir des aspects qu'on n'a pas forcément la possibilité de traiter de manière complète dans nos expositions, puisque nos espaces sont relativement réduits et on est souvent obligé de faire des choix un peu difficiles. Et donc les expositions permettent de se rattraper et de proposer des aspects sur lesquels on est passé un peu plus vite.
1: Mais elles sont très suivies. J'y étais, j'ai participé, c'était très très suivi. Quelles sont les dernières acquisitions de la bibliothèque, Fabien ?
0: Alors je dirais d'abord que nous avons, pour moi c'est très important de continuer à enrichir les collections de la bibliothèque et de construire la mémoire de demain. Et de proposer les expositions de demain en collectant des documents récents qui illustrent la vie parisienne, la vie artistique, la vie des spectacles, puisque ce sont les points forts de nos collections. Donc les collègues font un travail vraiment important pour arriver à collecter des documents récents. Et ces dernières années, on rassemble beaucoup de documents autour de la vie parisienne des années 60 au début du 21e siècle. Donc vraiment les 50 dernières années avec des dons qui nous sont faits soit par les auteurs eux-mêmes qui sont très âgés, soit par leurs héritiers. Et en 2025, je pourrais citer plusieurs fonds importants arrivés dans nos collections. Alors je citerai un ensemble assez original qui est le fonds de l'inspection générale des carrières, qui est un service de l'administration parisienne créé au XVIIIe siècle, qui documente le sous-sol parisien. Et donc l'inspection des carrières nous a donné plus de 360 plans du sous-sol parisien réalisés de 1948 à 2025, qui viennent compléter d'autres fonds plus anciens que nous avions de ce service. On a aussi récupéré l'année dernière un très beau fonds, qui est le fonds Agostino Pace. Agostino Pace a été un grand décorateur de théâtre, un grand scénographe, un costumier de théâtre et de cinéma. Il a travaillé avec Jean-Louis Barrault, avec Georges Lavelli. Et il est malheureusement décédé l'année dernière. Et sa famille nous a fait don de plusieurs centaines de documents, maquettes, dessins de costumes, éléments de décor, qui documente toute son activité de la fin des années 50 à 2017.
1: Oui, vous avez beaucoup d'acquisitions pour les collections théâtrales. Hein.
0: Beaucoup. C'est beaucoup. Un domaine où on continue de s'enrichir de manière très importante. Et puis un autre fonds, un autre type de document où on a des enrichissements importants, c'est la photographie. Et là, en 2025, on a reçu notamment le fonds du photographe Horace. C'est un grand photographe de jazz qui a né en 1941 et décédé il y a 5 ans, qui a documenté toute la scène musicale parisienne, notamment le jazz, des années 60 aux années 2010. Et sa famille nous a donné l'ensemble de son fonds. Donc ce sont plus de 200 000 négatifs, plus de 8000 diapositives, des milliers d'épreuves et des archives qui sont arrivées dans nos collections et qui représente un formidable ensemble. Et on espère bien, dans les années prochaines, arriver à proposer une exposition autour de ce fonds très, très riche et très émouvant.
1: Quel a été votre premier émoi littéraire ?
0: Alors, mon premier émoi littéraire, je vous répondrai assez facilement. C'est un ouvrage que m'avait acheté ma maman quand j'étais tout petit, qui s'appelait « Le voyage d'Ulysse ». Donc c'était une version illustrée qui était publiée chez Hatier au début des années 70. Et le petit enfant que j'étais était captivé par les quelques illustrations en couleur qui me faisaient vraiment rêver. Et puis cette histoire incroyable. Donc c'est comme ça que j'ai découvert l'Odyssée. Donc ça demeure pour moi un souvenir très fort et très vivace encore aujourd'hui.
1: Alors vous avez choisi de nous lire un extrait de l'Odyssée d'Homère. L'extrait du chant 17, et comme générique musical de fin, vous nous proposez la toccata du tombeau de Couperin, sixième et dernière pièce composée par Maurice Ravel, interprétée par Samson François. On va d'abord vous écouter, si j'ose dire, dans l'extrait d'Homère. Merci beaucoup Fabien Plazanet pour cet entretien. Je vous laisse la parole.
0: Un chien affalé là dressa la tête et les oreilles. C'était Argos, le chien d'Ulysse, qu'il avait nourri sans en pouvoir jouir, étant parti trop tôt pour la Saint-Ilion. Les princes d'abord l'avaient pris pour chasser les chèvres sauvages, les lièvres et les daims. Mais maintenant, il gisait là, sans soin, le maître absent, sur du fumier de bœuf et de mulet qu'on entassait devant la porte, afin que les valets d'Ulysse eussent toujours de quoi fumer les grands domaines. C'est là qu'Argos était couché, couvert de tiques. Or, sitôt qu'il flaira l'approche de son maître, il agita la queue et replia ses deux oreilles. Mais il ne put s'en approcher. Ulysse, à cette vue, se détourna, essuyant une larme qu'il cacha au porcher, en se hâtant de lui parler. « Que c'est étrange, mais ce chien sur le fumier. C'est une belle bête, et je voudrais savoir s'il fut aussi rapide à la course que beau, ou s'il fut simplement l'un de ces chiens de table, que leur maître ne soigne que pour s'en orner. » Alors, Porcher Eumée, tu lui dis en réponse, « Hélas, c'est là le chien d'un homme mort à l'étranger. » Ah, s'il était encore pour l'allure et les exploits, ce qu'il fut quand Ulysse le laissa pour gagner Troie, sa force et sa vitesse auraient au fait de t'étonner. Jamais les bêtes qu'il traquait dans la forêt profonde ne lui ont échappé. Il avait la science des pistes. Maintenant, le malheur le tient. Son maître est mort à l'étranger. Les femmes le négligent, insouciantes. Les serviteurs, dès qu'ils n'ont plus le maître qui commande, ne veulent plus travailler comme il faut. Et Zeus, l'assourdissant, prend la moitié de sa valeur à l'homme, dès le jour où on le livre à l'esclavage. Là-dessus, il gagna les demeures spacieuses et fut droit à la salle se mêler aux prétendants. Mais la mort noire s'était emparée d'Argos, aussitôt qu'il avait revu son maître, après 20 ans.

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0: Fréquence protestante donne la parole aux associations. Aujourd'hui, comme le quatrième jeudi de chaque mois, vous avez rendez-vous avec le mouvement international de la réconciliation. Au micro, Nathalie Zanon. Et comme il faut toujours connaître son adversaire, et ben on va essayer de mieux connaître la Deuxième Guerre mondiale avec l'aide d'un historien à l'Université Paris 1 Panthéon-Sorbonne, Alexandre Millet. Bonjour.
1: Bonjour, merci pour votre invitation.
0: À l'aide du coffret d'histoire sonore du XXe siècle paru aux éditions Frémaux. Alors on va peut-être se mettre dans l'ambiance musicale de l'époque.

0: devoir couper Danielle Larrieux, pourtant elle chante très très bien. Nous sommes en 1942 et en 1942 il y a des choses moins jolies qui se passent. Je vous propose d'écouter Pierre Laval.
1: Nous avons eu tort en 1939 de faire la guerre. Nous avons eu tort en 1918 au lendemain de la victoire de ne pas organiser une paix d'entente avec l'Allemagne. Aujourd'hui, nous devons essayer de le faire. Nous devons épuiser tous les moyens pour trouver la base d'une réconciliation définitive. Je ne me résous pas, pour ma part, à voir tous les 25 ou 30 ans la jeunesse de nos pays fauchée sur les champs de bataille. Pour qui et pourquoi? Qu'avons-nous fait de notre victoire de 1918? Ma présence au gouvernement a une signification qui n'échappe à personne, ni en France, ni à l'étranger. J'ai la volonté de rétablir avec l'Allemagne et avec l'Italie des relations normales et confiantes. Je souhaite la victoire de l'Allemagne, parce que sans elle, le bolchevisme demain s'installerait partout. Ainsi donc, comme je vous le disais le 20 avril dernier, nous voici placés devant cette alternative, ou bien nous intégrer notre honneur et nos intérêts vitaux étant respectés dans une Europe nouvelle et pacifiée, ou bien nous résigner à voir disparaître notre civilisation. Je veux être toujours vrai. Je ne peux rien faire pour vous sans vous. Nul ne saurait sauver une nation inerte ou rétive. Seule l'adhésion du pays peut faire d'une politique sensée une politique féconde. Je sais l'effort que certains d'entre vous doivent faire pour admettre cette politique. L'éducation que nous avons généralement reçue dans le passé ne nous préparait guère à cette entente indispensable. J'ai toujours trop aimé mon pays pour me soucier d'être populaire. J'ai à remplir mon rôle de chef. Quand je vous dis que cette politique est la seule qui puisse assurer le salut de la France et garantir son développement dans la paix future, vous devez me croire et me suivre.
0: C'était le 22 juin 1942 et on a ce célèbre « Je souhaite la victoire de l'Allemagne » qui n'est pas passé.
2: Exactement. Alors... Déjà, cette allocution elle s'inscrit dans un contexte un peu particulier où on voit une évolution d'un renforcement de la collaboration à la fois idéologique, politique et puis militaire qui va suivre du côté du régime de Vichy où Pétain en fait est mis en retrait, qui est en difficulté avec dans ses négociations avec les Allemands. Il essaye d'amoindrir le poids de la défaite, et en particulier le retour des prisonniers de guerre. Et puis, finalement, ces négociations se passent mal. Et les Allemands, finalement, au début de l'année 1942, disent à Pétain, vous avez deux choix, de toute façon, c'est soit on pollinise un peu la France, c'est-à-dire on met un Gauleiter à sa place, ou alors vous mettez quelqu'un favorable au régime de Vichy, à une collaboration totale avec l'Allemagne, et c'est Pierre Laval qui va devenir de plus en plus puissant, va s'accaparer tous les pouvoirs, enfin en tout cas Pétain va lui donner tous les pouvoirs. Et il va pouvoir ensuite mettre en place un certain nombre de mesures dans ce qu'il dit dans son allocution. Il va mettre en place en particulier la relève, c'est-à-dire trois travailleurs envoyés en Allemagne pour le retour d'un prisonnier. Donc ça sera totalement un échec. Mais plus globalement, ce discours, il va avoir un impact très important sur la population française concernant la collaboration, et Vichy va vraiment avoir ce saut de la collaboration et cet alignement total avec l'Allemagne, et le gouvernement de Vichy va en pâtir énormément, alors qu'il est en train d'affirmer ou de construire sa légitimité qui est très, très compliquée à mettre en place depuis 40.
0: Mais ce qui est remarquable, c'est que Pierre Laval me semble sincère, c'est-à-dire que c'est pas ni un opportuniste ni quelqu'un d'ambitieux qui profite de... C'est quelqu'un qui croit vraiment, quand il dit qu'il souhaite la victoire de l'Allemagne, il le croit vraiment. Il pense vraiment que pour la France, il a vraiment une telle peur du bolchevisme que...
2: Exact. Alors oui, et puis dans le contexte militaire de l'époque, l'Allemagne est encore dominante en Europe à ce moment-là.
0: Il est sûr de la défaite de la France. Oui, c'est ça.
2: Oui, oui.
0: On ne croit pas du tout à la victoire de la France.
2: Mais les événements, on prouve un peu aussi son idée, de toute façon, parce que il faut vraiment attendre le début fin 42, début 43 pour voir les premières défaites importantes et significatives sur le front de l'Est, en particulier avec Stalingrad, février 43. Donc voilà, pour l'instant, voilà. Et puis surtout, c'est une directive des Allemands. Donc voilà, lui, il applique, il est l'homme de main des Allemands à ce moment-là.
0: Alors quelques mois plus tard, c'est le débarquement en Afrique du Nord. Nous allons écouter le général de Gaulle.
3: Les alliés de la France ont entrepris d'associer l'Afrique du Nord française à la guerre de libération. Ils commencent à y débarquer des forces énormes. Il s'agit de faire en sorte que notre Algérie, notre Maroc, notre Tunisie constituent la base de départ pour la libération de la France. Nos alliés américains sont à la tête de cette entreprise. Le moment est très bien choisi. En effet, après une victoire écrasante, nos alliés britanniques, secondés par les troupes françaises, viennent de chasser d'Égypte, allemands et italiens, et pénètrent en Cyrénaïque. D'autre part, nos alliés russes ont définitivement brisé, sur la Volga et dans le Caucase, la suprême offensive de l'ennemi. Enfin, le peuple français, rassemblé dans la résistance, n'attend que l'occasion pour se lever tout entier. La France combattante, qui déjà a remis dans la guerre sacrée une partie de l'Empire, a toujours espéré et a toujours voulu que tout le reste en fasse autant. Tout le reste, c'est-à-dire surtout cette Afrique du Nord française, où tant de gloire furent acquises, où tant de forces sont préparées. Chefs français, soldats, marins, aviateurs, fonctionnaires, colons français d'Afrique du Nord, levez-vous, aidez nos alliés, joignez-vous à eux sans réserve. La France qui combat vous en adjure. Ne vous souciez pas des noms ni des formules. Une seule chose compte, le salut de la patrie. Tous ceux qui ont le courage de se remettre debout, malgré l'ennemi et la trahison, sont d'avance approuvés, accueillis, acclamés par tous les Français combattants. Méprisez les cris des traîtres qui voudraient vous persuader que nos alliés veulent prendre pour eux notre empire. Allons, voici le grand moment, voici l'heure du bon sens et du courage. Partout l'ennemi chancelle et fléchit, Français de l'Afrique du Nord. Si par vous, nous rentrons en ligne d'un bout à l'autre de la Méditerranée, voilà la guerre gagnée, grâce à la France.
0: Alors, vous avez un commentaire sur ce discours du général de Gaulle ?
2: La première chose que peut-être que j'aimerais dire, c'est que, en fait, alors certes, il y a le débarquement des troupes anglaises et américaines. Ça signifie l'occupation totale de la France par l'Allemagne nazie à partir du 11 novembre. Deuxièmement, c'est là
0: vous voulez dire ça va provoquer l'occupation en réponse
2: en 42, oui.
0: D'accord.
2: Oui, la zone dite libre administrée par le régime de Vichy va être occupée par les troupes allemandes pour éviter un débarquement dans le sud de la France. Et ça, c'est une réaction à l'invasion de l'Afrique du Nord. Concernant De Gaulle et sa prise de... Alors, ça s'inscrit dans un contexte qui est important et on peut peut-être remonter alors, assez rapidement, mais en 1940, De Gaulle essaie de construire sa légitimité en tant que figure de la France libre, de la résistance, celle qui n'a jamais accepté l'armistice. Du point de vue des Anglais, eh bien, enfin, de Churchill en particulier, du Royaume-Uni, eh bien, De Gaulle apparaît comme étant une figure éventuellement potentielle pour perdurer, pour perpétuer la lutte. Néanmoins, la France libre en 40-41 est embryonnaire. Et là, bon, pour aller un peu plus rapidement, en 1942, eh bien, De Gaulle va être confronté à un concurrent qui est le général Giraud, qui s'est, les mois précédents, évadé de captivité en Allemagne. Et les Américains, qui, en particulier Roosevelt, le président américain, qui voit en De Gaulle une figure dangereuse et qui pense qu'il ne peut pas incarner la France de demain, la France et la résistance française d'une manière générale, et donc place le général Giraud en concurrent et pour essayer d'évincer De Gaulle, avec aussi l'aide, le concours de Churchill qui s'aligne sur les positions des Américains.
0: Et pour quelle raison on le trouve dangereux, De Gaulle ?
2: Eh bien, tout d'abord, c'est une figure, peut-être la manière dont il s'exprime, la manière dont il incarne la résistance, la lutte à outrance. Les Américains, dans la perspective d'une reconquête des territoires en Europe contre l'Allemagne, eh bien, souhaitent finalement éviter d'occuper ces territoires par leur propre administration, par des moyens militaires qui, en fait, ralentiraient la progression et donc essayent de... et c'est l'une des raisons, mais essayent... finalement, d'obtenir de l'aide des anciens vichistes de l'époque, ou par exemple en Afrique du Nord, Darlan, eh bien, qui se trouve sur place à ce moment-là, qui est l'une des figures du régime de Vichy, eh bien, bascule du côté des Alliés au moment de l'invasion de l'Afrique du Nord. Et les Américains y voient quelqu'un de légitime sur le plan militaire, sur le plan politique, et donc essaye de l'installer également. Alors Darlan sera assassiné en fin décembre, le 24 décembre 1942, par la résistance. Et donc après, eh bien, il se tourne vers Giraud, qui incarne une autorité militaire aussi respectée, mais qui va s'avérer être un piètre politicien. Et De Gaulle va pouvoir, au fur et à mesure, dans les semaines, dans les mois qui vont suivre, s'imposer véritablement. C'est assez mal vu, par exemple, lorsque le général Giraud, eh bien, pour essayer d'administrer les territoires qui sont d'Afrique du Nord, qui sont peu à peu reconquis, demander l'aide d'anciens vichistes, des personnes qui ont attaqué la résistance, qui ont combattu la résistance sur le sol français. Donc ça, politiquement, c'est la fin pour...
0: D'accord, je comprends mieux. Donc en fait, les Américains sont assez pragmatiques et ils veulent que ça se passe assez facilement, et quitte à utiliser des forces anciennement vichistes. Et ils pensent qu'avec le général de Gaulle, il est tellement carré
2: qu'il
0: y aura des problèmes.
2: Alors, peut-être une nuance. On parlait de pragmatisme. Eisenhower, qui devient chef des forces françaises... Alors c'est plutôt en 44, mais je veux dire Eisenhower qui va diriger les opérations en Afrique du Nord et ainsi que les autres généraux sur place, eh bien ils vont constater au fur et à mesure que De Gaulle incarne véritablement la résistance et que les résistants, eh bien, le soutiennent véritablement, que ce soit dans les maquis ou autres. Et donc ça c'est là on parle de 42, mais en 42, 43 et 44, cette perception d'Eisenhower, qui ne connaît pas De Gaulle au début, il va prendre conscience du poids de la résistance et de l'affiliation avec le général De Gaulle. Roosevelt, qui est élu aux États-Unis, a une vision très différente de ce qu'est la guerre, déjà, de ce qu'est la guerre en Europe, de ce qu'est la résistance française, de ce qu'est De Gaulle, de ce qu'il incarne. Et eh bien, Eisenhower, en particulier, va tenter, avec d'autres généraux allemands, eh bien, d'amoindrir la manière...
0: D'autres généraux américains.
2: Oui, d'autres généraux américains, Parce qu'il y a du pragmatisme sur le terrain, on voit qu'ils ont besoin de De Gaulle et des résistants, et ça pour le débarquement 44. Voilà. Roosevelt, lui, va toujours avoir une position très ferme du point de vue humain, du point de vue politique. Il pense qu'il est dangereux et il a peur de concourir à l'installation d'une dictature en France.
0: Alors nous passons ensuite en 1943 avec le départ des Waffen-SS français de la guerre de l'Est.
4: Je suis en ce moment sur le quai de la gare de l'Est, ce quai qui a vraiment maintenant son histoire, que ce soit pour les prisonniers libérés ou pour les travailleurs. Eh bien, ce soir, c'est tout autre chose. Sur le quai, beaucoup d'uniformes kaki mêlés aux chemises bleues des partis nationaux et aux uniformes Felgras ou des légionnaires de l'Est. Un très important contingent de la Légion des volontaires français contre le bolchevisme part pour le front de l'Est et, coïncidence émouvante, dans ce même train part un contingent de Waffen-SS français. C'est ainsi un double symbole de la participation de la France au combat européen. Nous sommes sur le quai, parmi la foule, devant les wagons couverts d'inscriptions, je vois « Vive la France, vive l'Europe, mort aux Juifs, vive la LVF, vive les SS ». Tous sont penchés aux fenêtres, des jeunes filles distribuent des bouquets de fleurs. Eh bien, je vais essayer de m'approcher des wagons, où sont les légionnaires, et d'en interroger quelques-uns. Eh bien, j'ai devant moi le lieutenant qui commande le contingent de la Légion des volontaires français contre le bolchevisme, qui part ce soir de la gare de l'Est. Eh bien, mon lieutenant, quelles sont vos dernières impressions, vos impressions ultimes, on pourrait dire, sur le quai de la gare?
5: Je n'ai pas d'impression, j'attends depuis trop longtemps, comme tous mes élèves, nous attendions depuis
4: trop longtemps. Vous étiez à l'école de cadre de Montargis?
5: Oui, j'étais le directeur des cours de l'école de cadre.
4: Et vous à combien ce soir?
5: Nous partons à 40.
4: Qu'est-ce que vous pensez de vos garçons?
5: Ils sont très bien, ils sont magnifiques, il y a qu'à les voir d'ailleurs.
4: Ah oui, c'est le bel
5: exemple. Ils sont connus un peu partout, nous allons à Vichy, à Paris, on nous a vus un peu partout.
4: Vous faisiez partie du défilé magnifique de la Légion
5: bien
4: du 2e
5: oui, nous étions la dernière compagnie.
4: Ah oui, effectivement.
5: Oui, c'est la compagnie qui avait le Fanion.
4: Oui.
5: Fanion que nous emportons d'ailleurs, qui nous a été remis à Nancy par l'association des amis de la Légion de Vaud.
4: Et vous partez d'à côté de moi, un légionnaire qui est non seulement un combattant de 39-40, en effet, je vois à sa boutonnière la croix de guerre de 39-40 avec une palme et une étoile, mais je vois aussi sa médaille coloniale, c'est-à-dire vous avez combattu au Levant, en Syrie. En Syrie, vous avez combattu en Syrie, donc contre les gaullistes. Et contre les gaullistes, vous partez pour le front de l'Est.
5: Oui, avec plaisir.
4: Après ça, vous aurez vu absolument
5: toute la clique
4: contre laquelle vous combattez. Inutile de dire que vous êtes gonflé à fond.
5: 300 atmosphères.
4: Et vous êtes élève de Montargis.
5: Élève aspirant.
4: Élève aspirant. Vous allez donc former là-bas les cadres de la Légion.

0: d'une partie de la France, et en particulier donc promu par Pierre Laval et le régime de Vichy, qui permet l'envoi de volontaires sur le front de l'Est dans un contexte où voilà, l'Allemagne nazie a déclaré la guerre à l'URSS le 22 juin 1941, et consécutivement, les anticommunistes, l'extrême droite française, des vichistes, organisent la Légion pour... finalement, a constitué une troupe d'environ 9000 hommes pour partir sur le front de l'Est. Alors, c'est militairement insignifiant, mais par contre, symboliquement, c'est très important pour le régime de Vichy, qui est aussi à la fois embêté par ça, parce que l'opinion publique française à l'époque est contre l'alignement total avec l'Allemagne nazie. Et donc voilà. Après, mais même au sein des territoires occupés allemands, j'ai par exemple fait une thèse sur des prisonniers de guerre français qui ont été internés dans un camp de représailles au Stalag 325 en Galicie ukrainienne, qui ce sont des multirécidivistes de l'évasion, qui ont été envoyés dans des camps de discipline. Eh bien, ces personnes, dans leur convoi pour aller dans ces camps de discipline, ont été confrontées à ces légionnaires. Donc vous voyez, à deux France. Qui se sont retrouvés dans les gares à l'Est, parce que les légionnaires en particulier ont combattu à l'Est, en Galice ukrainienne, en Biélorussie. C'était une force sous-équipée, mal entraînée. D'ailleurs, les pertes sont évaluées à 70% parmi l'historiographie récente. Alors, donc beaucoup sont morts finalement, sans compter beaucoup de désertions. Ensuite, la Waffen-SS, c'est pas différent dans la mesure où ça vient ensuite. Si vous voulez, il y a d'abord le contingent de la LVF, et puis ensuite, donc ça, on est entre 41 et 42. Et à partir de 43, est décidée la constitution, un renforcement des effectifs des Waffen-SS allemands. Alors, les Waffen-SS, à l'origine, c'est une troupe allemande de protection d'Hitler. Et puis, pendant la guerre, en 1940, le régime nazi en fait véritablement des divisions militaires pour aider sur le front. Alors, ce sont à l'origine des gens qui sont, qui sont choisis avec des critères raciaux. Et puis, au fur et à mesure de la guerre, en 1942, en 1943, où la situation est difficile sur le front, Hitler, les SS, ouvrent, élargissent, amoindrissent les critères de sélection pour pouvoir renforcer le nombre de membres du contingent des Waffen-SS. Et dans tous les territoires occupés, il y aura des volontaires qui vont se présenter. Alors, de la même manière, la participation des Français dans l'armée allemande, elle est estimée à peu près à 30 000 personnes. Donc, on va dire, grosso modo, 8 000 à 9 000 dans la Légion, dans la LVF. Et puis ensuite, 8 à 9 000 également dans la Waffen-SS. Là aussi, il y aura beaucoup de pertes. Les 30 000, c'est quand même proportionnellement assez restreint par rapport, par exemple, à la Belgique, aux Pays-Bas, où on est à 18 000, 20 000 volontaires, donc proportionnellement concernant la population.
1: Vous comptez les gens de l'Est aussi, les Français de l'Est qui ont été un peu obligé d'être dans l'armée allemande ou...
0: Non, je parle vraiment des volontaires. Pas des macrinos. Non, il faut... Les Alsaciens, non, il faut... Alors, il faut distinguer. Là, je parle vraiment des membres des Waffen-SS, parce que c'est compliqué, parce que dans les Waffen-SS, il y en a qui... Enfin, dire, les motivations sont assez importantes.
1: Et en comparaison au niveau armé, du côté de la résistance, il y a combien de gens qui sont... Ils sont là, vous dites, 30 000 à peu près, qui ont choisi le camp allemand. Et combien de personnes ont pris les armes dans la résistance?
0: Alors, c'est compliqué parce que déjà, il faudrait avoir une définition de la résistance.
1: Juste pour me rendre compte si c'est du même ordre ou si c'est plus important ou moins important.
0: Je pourrais pas vous dire précisément parce qu'encore une fois, alors à la fois c'est une question mémorielle importante, mais à la fois c'est compliqué de savoir. Il y a des gens qui ont pu aider des personnes, ne serait-ce que pour relever des informations sur le terrain ou autre. Il y en a qui ont combattu dans l'armée secrète, on en reparlera peut-être tout à l'heure. Voilà, c'est assez compliqué proportionnellement, mais ce que je peux dire, c'est que c'est

0: la Vafenesses en termes numériques, proportionnellement, c'est faible. C'est plutôt symbolique au niveau, au niveau idéologique. Et voilà. Et...
1: Alors, nous allons écouter maintenant l'appel de Maurice Schumann en 1944.
2: Aube du 3 février, l'agression terroriste contre les maquis de Haute-Savoie est déclenchée. 15 février, les maquis de Savoie. Sans se faire aucune illusion sur les dangers qui les menacent encore, sont en droit de se dire que jusqu'à présent, c'est à eux, c'est à la France qu'est resté l'avantage. Que de souffrance, que de bravoure et aussi que de souplesse tactique, leur faut-il jour et nuit endurer ou déployer pour opposer une résistance victorieuse au seul, au vrai terrorisme, celui de la trahison? Toujours est-il que 12 jours après avoir claironné leur déclaration de guerre à l'élite française au combat sur son sol natal, l'anti-France en est réduite à rejeter sa fureur et son dépit sur les journaux suisses, dont le témoignage impartial et chaleureux est celui de la conscience et de l'histoire. L'instant où l'ennemi faiblit, c'est l'instant à saisir. Non certes pour faire son jeu par des gestes téméraires, mais au contraire.
1: Alors, cet appel de Maurice Schumann.
0: Alors, Maurice Schumann, c'est un journaliste de formation à l'époque. Il s'est engagé auprès de la France libre dès le début, dès le 21 juin 1940. Et il devient la voix sur radio, sur la BBC, sur Radio Londres, de la France libre dans un premier temps. Puis ensuite, la France combattante, au moment où elle va participer véritablement à la reconquête des territoires en Europe. Ce qui est intéressant ici... C'est que, on est dans un contexte déjà, on est en 1943, on parle du maquis des Glières. Alors, en Haute-Savoie en particulier, j'ai mentionné tout à l'heure le service du travail obligatoire, imposé aussi par l'Allemagne, mais avec le concours de Vichy. L'objectif, c'était d'envoyer des dizaines de milliers de travailleurs en Allemagne et. Beaucoup de Français à l'époque, en particulier des jeunes, eh bien, se sont cachés pour éviter d'être envoyés en Allemagne pour travailler. Et beaucoup ont regagné le maquis. En Haute-Savoie, il y a à peu près une quarantaine de maquis qui se mettent en place. On est à environ 3000 hommes. Et dans le massif des Glières, eh bien, c'est un plateau qui est favorable pour les largages de parachutes, de matériel, de vivres, Britanniques en particulier. Et donc l'objectif, c'est de sécuriser le plateau des Glières pour pouvoir être ravitaillé, pour pouvoir ravitailler l'ensemble du maquis et de l'armée secrète sur place. Et c'est pourquoi des troupes sont envoyées à peu près, c'est évolutif, mais sur la période de février à mars 43, on est à peu près à 450 hommes. Ce sont principalement des anciens chasseurs alpins, mais il y a aussi des anciens des républicains espagnols. Il y a aussi des francs-tireurs et partisans. Et dans un contexte où, les maquis, en particulier dans la région, occasionnent des troubles selon le régime de Vichy, et donc va essayer justement d'éradiquer tout ça. Et donc là, on est dans un contexte un peu de guerre dans les maquis. Et Maurice Schumann est en joute verbale avec Philippe Herriot, qui est le secrétaire à l'information et qui est la voix, lui, de Vichy et de Radio Paris. Et donc, vous avez d'un côté deux France qui s'opposent, à la fois la France combattante. Là, l'idée, vraiment, c'est à la fois aider les résistants dans le maquis. Mais pour Schumann, c'est la place de la France qui est importante, de montrer que des résistants combattent et qu'on a besoin d'eux. Et de l'autre côté, il y a Philippe Herriot qui, lui, au contraire, veut montrer que ce sont que des terroristes, des communistes qu'il faut éradiquer.
1: Merci beaucoup, Alexandre Millet. Donc, cela termine notre émission aujourd'hui du Mouvement international de la réconciliation.

0: chers amis auditeurs, bonjour et bienvenue dans ce magazine Écho que nous faisons à peu près tous les trimestres avec Philippe Arondel. Bonjour Philippe.
1: Bonjour.
0: Et où nous parlons, où nous faisons le point sur la situation économique et sociale et même au-delà de la France. Alors, dans 7 mois, nul ne l'ignore, ont lieu les présidentielles.
1: Oui.
0: Et on ne va parler que de cela à partir de maintenant. On a l'impression que les candidats, fort nombreux, passent plus de temps à s'affirmer les uns contre les autres ou à flatter leurs électorats potentiels qu'à travailler sur un diagnostic commun, une vision réaliste et un calendrier d'action indispensable. Et puis, bien sûr, il y a l'actualité immédiate, le sujet dont on entend parler tous les jours, c'est celui des prix du pétrole à la pompe. On réclame des décisions immédiates sur le prix de l'essence, du diesel ou du gazole. Mais sur la dette, la réforme des retraites qui a été écartée, sur la réindustrialisation, sur la démographie, peu de grands débats. On agite le pouvoir d'achat, en particulier, comme je viens de le dire, avec les prix du carburant, mais aussi les prix alimentaires, mais sans réfléchir à la dépense majeure des ménages, qui est le logement. Le budget 2027, qui doit faire des économies, est bousculé par les crises internationales. D'ailleurs, il faut à la fois renforcer les dépenses de la défense nationale, il faut baisser les taxes. Ce budget n'est pas encore voté. Et je dois vous avouer, on en parlera, Philippe, que je ne sais plus du tout où on en est.
1: On devrait l'apprendre jeudi, hein, mais j'en suis pas sûr.
0: Voilà. C'est de tout cela dont nous allons parler. Nous allons parler de la nécessité de poser un diagnostic. Mais qui fait un diagnostic? Qui propose d'en parler ensemble? Et peut-on s'entendre sur un diagnostic commun? Et une fois le diagnostic fait, il faut se mettre d'accord sur les causes de la situation.
1: Oui.
0: S'il ne s'agit pas forcément de chercher des responsables, mais de savoir quels sont les mécanismes proprement français qui ont conduit à cette situation. Mais nous dit-on, nous sommes un pays fracturé. Ce ne sont pas seulement les extrêmes qui le montrent chaque jour avec leurs anathèmes, mais c'est aussi ce que nous disent les analystes et les politologues. Enfin, on ne peut pas passer sous silence le séjour du pape. Oui, lors de son voyage apostolique en France, le pape Léon XIV a abordé des thèmes sociaux et économiques, en insistant sur la solidarité, la dignité humaine face à l'économie numérique et à l'intelligence artificielle. Sa visite à la maison Bakita, dans le 18e arrondissement de Paris, était dédiée à l'accueil des migrants et des personnes en situation de précarité et à la nécessité de l'entraide. Et puis, l'écho étonnant qu'a rencontré le pape en France en dit beaucoup peut-être sur notre pays. Je vous demanderai ce que vous en pensez, Philippe. Mais on va commencer par la question de l'ordre géopolitique mondial, parce que la France est un pays qui s'inscrit dans un univers et une planète mondialisée, et cela détermine en grande partie notre conjoncture nationale. Nous avons 2 conflits très différents. Celui de l'Ukraine, qui dure depuis 2022, et celle du détroit d'Ormuz, entre l'Iran et les États-Unis, mais qui s'étend maintenant bien au-delà. Comment la question de l'ordre géopolitique mondial pèse aujourd'hui sur la France?
1: Alors, c'est surtout le conflit avec l'Iran, le détroit d'Ormuz. Il y a effectivement un problème de circulation des marchandises. Ça, c'est évident. Enfin bon, on ne va pas s'arrêter longtemps là-dessus. Moi, j'ai une question, d'ailleurs, entre parenthèses, sur le détroit d'Ormuz, qui peut être un peu bizarre. C'est que je pense que nous sommes avec une... Le droit international devrait exister. Non, je crois. Je comprends pas pourquoi l'ONU n'intervient pas pour qu'on puisse faire circuler les bateaux. Il y a eu d'autres cas qui se sont passés sur la planète depuis qu'elle existe, où notamment l'ONU, alors après la guerre, bien entendu, est intervenue pour dire là, le droit international sera respecté. À Ormuz, le droit international n'est pas respecté puisque d'une certaine façon, c'est une prise directe par l'Iran, une tentative de réponse de Trump, mais le droit international ne marche pas. Ça, c'est un truc déjà qui me laisse un peu rêveur, qui me pose un problème. D'ailleurs, vous avez parlé du pape. Le pape a beaucoup insisté sur le multilatéralisme. Donc, évidemment, on peut mettre l'ONU dedans. C'est-à-dire que, bon, on pourrait réintroduire...
0: Il a été à l'UNESCO, ce qui était...
1: Voilà. Oui. On pourrait réintroduire le droit international, notamment sur l'Ukraine aussi, qui est une agression manifeste. Et il y a eu, dans plusieurs agressions manifestes, des conseils de sécurité de l'ONU qui ont pu se réunir. Là, évidemment, c'est impossible à se réunir, puisque dans le conseil de sécurité, il y a, j'allais dire l'Union soviétique, il y a la Russie, et que la Russie, non, va dire non. Donc, si vous voulez, on se pose... voilà, ça, c'est le premier problème. Le second, qui est complètement... faut pas tomber dans l'erreur, qui consiste à dire que tout vient de l'ordre géopolitique international. Parce que quand même, nous, on a des responsabilités... La France, notamment l'Europe, surtout l'Europe, on parlera tout à l'heure de l'Europe, on a des responsabilités dans cette crise sur un certain nombre de situations qu'on a mis en place ou qu'on a voulu remettre en cause. Et on faudra en parler. Voilà, on peut le dire. Par exemple, sur l'essence et sur le gaz, il y a évidemment le conflit ukrainien, puisqu'on veut sortir d'une dépendance qui était tout à fait extraordinaire au gaz et au pétrole ukrainien, n'est-ce pas ? Et qui a été, faut dire aussi, l'Allemagne a eu des torts. Moi, j'ai rien contre l'Allemagne. Mais elle a eu des torts. Elle était contente d'avoir des énergies qui n'étaient pas très très chères. Et elle s'est retrouvée toute seule aujourd'hui. Et donc, voilà un problème. Et donc, nous avons été aussi, cassés par ce ressort. Il faut en sortir, on commence à en sortir, entre parenthèses, quand on regarde aujourd'hui l'énergie qui vient ou qui transite par la Russie, elle n'est pas tout à fait énorme par rapport à il y a une dizaine d'années. Voilà.
0: Donc, je résume votre propos, Philippe. Le diagnostic, c'est que le contexte mondial, on est obligé de le dire, et c'est le cas pour tout le monde, oui. C'est qu'il n'y a quasiment plus d'ordre international.
1: Ah oui, ça c'est sûr.
0: Donc, c'est... La France est dans cette situation, mais il y a des spécificités françaises va peut-être s'attarder sur la situation particulière de la France sur de nombreux points. J'ai été voir sur le site du gouvernement quelle est la situation des finances publiques, parce qu'en général, on commence toujours par les finances publiques.
1: Oui.
0: Et ce que dit le site, j'ouvre la parole, les guillemets.
1: Oui.
0: Une situation dégradée, un redressement nécessaire, avec un déficit de 5,1 du PIB et une dette. Alors, j'ai regardé hier et ce matin, on annonçait que ça avait grandi. Une dette de 115,7% du PIB, elle est passée à 119% du PIB. La France se distingue par sa position budgétaire dégradée au sein de l'Union européenne.
1: Alors, il faut savoir quand même que l'histoire des finances publiques, et notamment de la dette, puisque vous évoquez, vous n'avez pas dit le mot dette, mais il est là, c'est un vieux problème en France. Hein, je veux dire, la Révolution française est due à un problème de dette. Vous savez, s'il n'y avait pas eu la dette extraordinaire qu'il y avait, on n'arrivait plus à payer, on aurait eu sans doute la réunion des États généraux, mais pas qui s'est transformé plus ou moins, comment dirais-je, en prise de pouvoir démocratique. Donc la Révolution française est arrivée parce que il y avait un problème de finances publiques. Voilà.
0: Oui. La démocratie après la Révolution, il a fallu 48 ans pour qu'elle arrive.
1: Ah oui, non, je parle du début, hein.
0: Oui.
1: 89. Oui, je ne parle pas de 93 notamment après, mais 89, c'est quand même l'Assemblée nationale qui se crée. Le peuple qui décide et qui dit c'est nous qui avons le pouvoir, même si à l'époque ceux qui avaient le pouvoir dans l'Assemblée étaient une minorité de privilégiés, faut quand même bien le dire, c'était un suffrage censitaire qui existait. Enfin bon, bref, je vais pas rentrer dans ces détails, mais la dette a toujours été à l'origine de plusieurs conflits, et donc là elle est aussi à l'origine. Alors on va pas remonter, on va pas faire l'histoire de la dette. La dette, il y a eu des problèmes très importants. J'entends souvent à la télévision, à la radio, à d'autres radios, dire c'est la faute du quoi qu'il en coûte. Alors, vous savez, le quoi qu'il en coûte après le Covid ou pendant le Covid.
0: Mais quand on
1: regarde la réalité du quoi qu'il en coûte, je vais redresser peut-être à mon avis une erreur. Le quoi qu'il en coûte était nécessaire. On peut discuter.
0: Un gouvernement... Mais d'ailleurs, beaucoup de pays l'ont fait. Hein.
1: Exactement. Et puis, deuxièmement, nous avons fait comme les Allemands, c'est-à-dire qu'au lieu de mettre des gens au chômage, ils sont restés dans leur entreprise, le contrat de travail n'a pas été supprimé. Et quand l'économie a recommencé, c'est reparti très vite. Et souvenez-vous qu'il y a eu 2 ans après le Covid où c'était une croissance inespéré. Donc, en fait, ce qui nous a rattrapés après, c'est le structurel. Voilà, ça, non,
0: c'est... Mais c'est aussi, et là, il faut regarder un peu comment agissent les politiques. Oui. En France, depuis 30 ans, certains disent que c'est depuis, c'est moi que ça, c'est depuis 2007, mais c'était le cas aussi sous Chirac en 95, oui. Donc 30 ans. Tous les politiques, qu'ils soient de gauche ou de droite, dès qu'ils sont face à un problème, ils ouvrent les robinets.
1: Ça, c'est vrai, oui.
0: On calme, ah ben, oups, l'État est là, ça va mal, je vous ouvre un peu d'argent. Une subvention par-ci, une subvention par-là.
1: Oui, je suis d'accord. Mais là, regardez, en ce moment, ce matin, on parle... Alors, cette situation complètement folle, je le dis sous ma responsabilité, on parle que de manifestations lycéennes. Mais il n'y en a pas de manifestations lycéennes. Il y a quelques lycées qui sont en grève.
0: On dit beaucoup, les gens qui ont été voir de près disent que c'est complètement manipulé.
1: Mais bien sûr que oui. Je regardais la télévision ce matin, là, pas très loin d'ici, pendant mon déjeuner, et on voyait 3 lycéens qui étaient là, qui étaient contents de ne rien foutre. Faut bien dire.
0: Moi, je n'ai pas compris contre quoi ils manifestaient.
1: Ah ben, il y en a un qui disait hier à la télévision le manque de moyens.
0: Ah oui.
1: Mais le manque de moyens, ça a une connotation politique très claire. Vous voyez ce que je veux dire? Le manque de moyens, on dit, oh ben, ça va pas, il n'y a pas de moyens. Bon, voilà. Et vous dites, et après, il y a la tentation d'essayer de l'arrosage ciblé pour régler les problèmes. Voilà. Bon, ça, c'est, on connaît ça. Donc, on ne peut pas résoudre les problèmes comme ça, vous avez tout à fait raison. Et la dette, le problème de la dette, il nous poursuit depuis quand même Giscard d'Estaing. Je crois que le dernier budget français qui a été équilibré, c'est 74. Ça, tout le monde le sait. On peut aller voir les chiffres. Donc là, depuis, nous avons eu un certain nombre de problèmes. Alors après, je pense aussi... Alors je vais le dire tout de suite en disant que... regardez ce qui se passe sur les entreprises. Quand Giscard arrive au pouvoir... Je parle de Giscard, c'est un peu étonnant, mais Giscard arrive au pouvoir. Dans le fond, nous avons... 50% est payé par les entreprises, directement.
0: 50%
1: sur les bénéfices, est payé par les entreprises. Vous imaginez dire une entreprise, ça aujourd'hui, ça ne peut pas exister. Giscard a été celui qui a fini un certain nombre de sortir certains produits qui étaient directement soutenus par l'État. C'était des choses qui venaient de la libération. Par exemple, les boulangers. Les boulangers ont pu faire leur prix de baguette libre à partir de Giscard. Avant, il n'y avait pas. Donc, si vous voulez, on a eu un changement fondamental à cette époque-là, qui a peut-être posé des problèmes, j'en sais rien, je ne sais pas, on va refaire le gouvernement de Giscard, mais qui a été, à mon avis, fondamental. Mais on se souvient qu'à l'époque, j'étais sidéré de voir ce qui se passait. Giscard a été quand même le prophète d'un changement de l'économie très, très important.
0: Oui, mais... il n'a pas fait de second mandat et il y a eu le programme commun et les nationalisations.
1: J'avais été
0: frappé à cette époque-là. Le ministre de l'économie et de l'industrie de Giscard était Alain Madelin, que l'on présentait comme un grand libéral. Oui. Et je me souviendrai toujours, parce que ça m'avait frappé, d'un grand interview d'Alain Madelin quand il était ministre, en couverture du Figaro magazine, où on le voyait... tenant un Concorde dans les bras devant une centrale nucléaire, à côté unique d'autoroute, uniquement des industries faites par l'État.
1: Oui, vous avez raison, parce que le giscardisme, au début, était, comme Pompidou avait été, était dans la logique d'un État relativement puissant. Mais même De Gaulle, regardez, mais bon... Même De Gaulle. Excusez-moi, quand il revient, il ne remet pas De Gaulle en 58 en cause des nationalisations. Pas du tout. Vous voyez, il est complètement dans la logique de ce qui s'est passé à la Libération, parce que tout s'est passé à la Libération. Le pire comme le meilleur. Tout s'est passé à la Libération. Il y a eu une union nationale pendant quelques années, à la suite du Conseil national de la Résistance et de son programme, qui est quand même constitutionnel. Lisez la Constitution, enfin, je le dis à ceux qui nous écoutent, lisez le préambule de la Constitution de 1946, lisez ce qu'on y dit, constitutionnel français d'ailleurs,

0: 46, c'est intégré avec les droits de l'homme, etc. Et qu'est-ce qu'il écrit? Il écrit en toutes lettres que, par exemple, quand une industrie est monopolistique, elle doit être nationalisée. Voilà. Bon, après, on peut discuter là-dessus. Mais donc, la France vient d'une époque qui n'est pas encore sans doute terminée, parce que quand on regarde le rôle de l'État, il est plus important qu'on croit.
1: Oui, il est pourtant, on le croit déjà très grand. Oui. Philippe, quand même, même si vous nous expliquez que la France a survécu à diverses périodes de dettes, elle a dû faire des efforts. Et aujourd'hui, la plupart des économistes, pas tous, préconisent un effort. Et il a été chiffré, il y a eu un rapport d'économiste il y a 3 mois, qui chiffrait cet effort de l'ordre de 125 milliards d'euros faire. Alors, je ne sais pas si c'est chaque année ou aboutir à ça d'ici 10 ans.
0: Oui.
1: Mais on s'aperçoit là, Sébastien Lecornu, qui est assez discret, qui pour l'instant dure, on va dire le dur métier de durer actuellement.
0: Oui. Il parle de 54 milliards, lui.
1: Il parle de 54 milliards.
0: Il a dit qu'il allait faire 54 milliards dans le budget qui arrive, qui est d'ailleurs une somme déjà...
1: Et tout le monde se base sur savoir à qui refiler le bébé, sur qui ça va porter.
0: Mon problème, si vous voulez, autour de ce budget, puisqu'on est en train de partir sur le budget, mon problème, c'est quand même ce qui se passe dans ce pays. Ce pays, alors ça, je vais dire une chose qui va peut-être choquer tout le monde, ce pays aime bien de temps en temps, à la place de la lutte des classes... Ouais, la lutte des places, c'est la lutte des générations.
1: Oui.
0: Et alors, ça fait maintenant, depuis un an, qu'on oppose Nicolas, qui a 30 ans, 35 ans, qui travaille, etc., son père, machin. Bon. On a cette opposition entre les jeunes d'aujourd'hui et alors, nouveau vocabulaire qui est arrivé dans les mœurs, les boomers, qui sont responsables de tout. Les boomers sont responsables de tout. Et ça,
1: Philippe, vous regardez trop les réseaux sociaux.
0: Non.
1: Parce que
0: Non, je ne regarde pas les réseaux sociaux. Je vois que on aime bien, dans les médias, employer ce terme de boomer, ce qui d'ailleurs n'est pas très compris par tout le monde. Mon Dieu, je ne sais pas si tout le monde comprend ce que c'est. Mais c'est cette opposition entre les vieux et les jeunes, et bien sûr les jeunes pauvres et les vieux qui seraient riches. Tout ça est, à mon avis, complètement faux.
1: Oui, et puis c'est oublier plein de choses. La génération plus âgée, dont je fais partie, c'est celle, il faut se rendre compte aussi, de cette génération, ils n'étaient pas à 80% au bac. Moi, quand j'ai passé le bac, on était à 40%,
0: même pas d'une génération qui
1: avait le bac. Il fallait bosser. Moi, j'ai commencé à travailler en étant étudiante à l'âge de 20 ans.
0: Je suis d'accord avec vous. Les boomers, c'est entre 45 et 60. En gros, la génération, on peut discuter à peu près à quelques années. Et c'est en gros les gens nés entre 45 et 60. C'est pas tout à fait la même chose, d'ailleurs, entre parenthèses, d'être nés 15 ans après la guerre. Mais c'est des gens qui n'ont pas eu toute la chance qu'on croit. Il y avait une croissance, il n'y avait pas de chômage, pratiquement pas. Mais beaucoup de gens sont arrivés sur le marché du travail, j'en sais quelque chose, dans les années 70. Or, 73, c'est le choc pétrolier. Et le chômage repart en 73, même si Barr va arriver après, repart parce qu'il y a un choc pétrolier qui est d'une violence inouïe. Faut se souvenir du choc pétrolier. Alors, aujourd'hui, on ne se souvient pas ce qu'on appelait les pétrodollars. Voilà. Comment on allait utiliser les pétrodollars qui nous tombaient sur la tête. Et ça a été un moment qui a été difficile pour une génération qui commençait à travailler. Non, mais ça, c'est un problème.
1: Oui, mais je reviens à une phrase que vous avez prononcée tout à l'heure, et c'est lié à cette question du financement et des économies à faire. Oui. C'est « il faut des moyens ». On veut plus de moyens, vous disiez. Et tout le monde réclame ça, l'hôpital.
0: Oui.
1: Moi, il y a une chose dont je suis persuadée, je ne suis pas une spécialiste de l'éducation nationale, mais le niveau de l'éducation nationale à l'heure actuelle, je ne pense pas que ce soit une question de moyens. Je pense que c'est une question de normes auxquelles on a renoncé, puisqu'on sait que la population des enfants et adolescents enseignés a diminué.
0: Oui.
1: Donc, on a pu augmenter le don. C'est la manière dont a été conçue la pédagogie.
0: Alors,
1: on s'est trompé.
0: Alors, moi, je vais aller mettre les pieds dans le plat, directement. Moi, j'appelle ça les pédagogismes. Les pédagogismes, alors, dans l'école, enfin, c'est hallucinant. Et alors, bon, on pourrait dater même. J'ai reçu un livre récemment qui parlait de l'éducation nationale juste avant 68. Il y a eu, en effet, juste avant 68, peut-être deux ans avant, un colloque, je ne sais plus où, très important, et les ministres de l'époque étaient là. Et il faut voir ce qu'ils disaient. Il faut voir ce qu'ils disaient. 68, c'était une blague, d'après ce qui s'est passé. Deuxièmement, j'ai invité une fois ici une femme qui disait adieu à l'éducation nationale et qui racontait les normes qui étaient imposées aux profs dans les salles de classe. Il y en avait une qu'elle avait racontée. C'était l'ancienne, femme qui était la tête du nouvel observateur. C'est pour vous dire, elle n'avait pas des idées au départ de droite. C'est moins qu'on puisse dire. Elle racontait qu'il était dit, certains profs, on leur demandait de gérer le tableau et la marche qui amène au tableau dans les anciennes classes. Il fallait pas, avoir l'air de supplanter les élèves. Elle racontait ça, fallait pas être en haut. C'est quand même hallucinant. C'était avant 68, c'était pas du tout des 68 ans, vous voyez ce que je veux dire? Donc, je raconte cette histoire parce que ça m'est frappé, ça m'est resté dans ma mémoire, et je pense que on souffre de ça. On souffre de ça. Le pédagogisme, alors il y en a plein. Hein. Il y a la façon d'enseigner, bien sûr, le rapport élève-professeur. Il y a tout un tas de choses.
1: Les débats incessants sur l'orthographe ou en bon écrit. La réforme de l'orthographe, j'ai toujours trouvé ça idiot, parce que s'il y a un nouvel orthographe, il y aura toujours autant de fautes, parce que les gens continueront à faire les fautes inverses. Ceux qui écriront bien seront considérés comme faisant des fautes.
0: Oui, puis alors aujourd'hui, vous avez... Alors, je veux pas avoir l'air réactionnaire, je ne suis pas réactionnaire, mais aujourd'hui, vous avez ce qu'on appelle l'inclusion la grammaire. C'est devenu un truc, personne, même les livres écrits en langue inclusive ne sont pas lisibles. Donc c'est un vrai problème. Moi, je suis d'accord avec vous, l'éducation nationale ne souffre pas de manque de moyens, il y a sans doute des problèmes. En plus qu'aujourd'hui, les classes vont s'ouvrir et qu'il y a beaucoup moins d'élèves. Regardez le nombre de profs qu'on supprime sur Paris, et donc il n'y a aucune...
1: On va dire un mot de la démographie.
0: Encore autre chose.
1: Je reviens sur la dette, puisqu'on a commencé par cet aspect des finances publiques, et on sait maintenant que rien que le remboursement de la dette augmente chaque année de plusieurs milliards.
0: Il est aujourd'hui, là d'après les chiffres, il y a eu une analyse qui a été faite autour de 70 milliards. Et il serait l'année prochaine 91 milliards.
1: Ce qui est le premier budget de la France.
0: Mais il
1: y a quelque chose qu'on ne dit jamais, parce qu'un certain nombre de politiques ont préconisé, et on les entend, la dette, il n'y a qu'à la balayer. C'est oublié. Qui sont les détenteurs de la dette? Dette, il y a des créanciers et il y a des débiteurs. Les créanciers, il y a des pays étrangers. Alors ça, on peut dire, on s'en fiche, mais il y a beaucoup de Français.
0: La dette était quand même détenue par des étrangers. Mais
1: On a vu ce qui s'était passé en Grèce.
0: La Grèce, c'est un mensonge. La Grèce, faudra écrire un jour cette histoire. La Grèce, c'est un mensonge.
1: Elle avait une dette.
0: C'était un mensonge dans les comptes de la banque qui s'occupait.
1: Pour obtenir des crédits.
0: Voilà, c'est ça. Donc il y avait la Grèce, c'était une situation absolument épouvantable. Et d'ailleurs, ça a créé pour elle, ça a duré très très longtemps. Les retraites ont été divisées quasiment par deux. Ça a été épouvantable. Là, ce qu'il faut dire, je vais dire une chose qui est un peu paraître étonnante, c'est que la dernière analyse qui a été faite par une agence de notation, n'a pas été si mauvaise pour la France. Parce qu'il y a une chose. On est encore capable de payer une partie de notre dette. Vous voyez ce que je veux dire? Et donc les gens peuvent dire, le seul problème aujourd'hui, c'est pas le paiement de la dette. Le seul problème, c'est son coût. 4-5 de taux d'intérêt. Vous voyez ce que je veux dire? C'est son coût. Alors ça, c'est vraiment un vrai problème qui se pose à nous. C'est ça qu'il faut résoudre. La deuxième chose que je voudrais dire, qui va vous étonner, c'est le problème de l'épargne.
1: Je voulais justement, à propos de l'épargne, parce qu'on se dit, la France est un des pays qui épargne le plus.
0: Le plus, oui.
1: puisque vous faisiez allusion aux boomers tout à l'heure, je dirais que c'est sociologiquement, ce sont les plus âgés qui ont le plus d'épargne, tout simplement parce qu'ils ont eu plus de temps pour accumuler cette épargne. Et ce ne sont pas tous des gens très riches, ce sont des gens, des fois, qui ont fait le choix entre épargne et consommation.
0: Oui, mais qu'est-ce qu'on fait de cette épargne ?
1: C'est la question. Alors, elle est en grande partie dans l'immobilier, on le sait, en France.
0: Oui, je suis bien d'accord. Mais on pourrait imaginer, alors, je dis...
1: Des fonds de pension.
0: Alors, je ne sais pas.
1: Puisque là, ça relierait avec la gravissime question des retraites qu'on repousse au calende grec.
0: Non, mais on pourrait aussi... alors, on n'est pas sous Giscard. On n'est pas avec l'emprunt Giscard. Hein, il faut être un peu sérieux. L'emprunt Giscard avait la possibilité de payer les gens qui empruntaient. Enfin, vous voyez ce que je veux dire ?
1: Oui.
0: Là, aujourd'hui, comment on pourrait mobiliser l'épargne ? C'est un vrai sujet pour moi. Hein. Il faudra un jour faire une émission là-dessus. Mobiliser l'épargne dans certains secteurs stratégiques. Et peut-être, c'est Henri Guénon qui avait dit ça, il l'avait commencé d'ailleurs à la fin du quinquennat de Sarkozy, créer une espèce de... Alors, fonds souverain.
1: Oui.
0: Henri Guénon avait lancé l'idée de fonds souverains qui a existé un tout petit peu à la fin de Sarkozy. Ils ont fait deux ou trois opérations.
1: Alors, pour expliquer aux auditeurs...
0: Un fonds d'État appuyé, par exemple, sur les retraites pour faire un certain nombre
1: d'opérations. Appuyé sur l'épargne.
0: Oui,
1: les retraites.
0: Mais appuyé sur l'épargne pour faire un certain nombre d'opérations. Voilà.
1: Oui, oui.
0: Et alors, est-ce qu'on peut le faire? Est-ce qu'on ne peut pas le faire? Moi, je gère pas l'épargne française. Mais à mon avis, il y a là une source qui existe, une potentialité qui existe, et sans doute qu'un certain nombre de retraités accepteraient de jouer le jeu. Voilà.
1: Oui, en même temps, on a vu les différentes réunions qu'il y a eu en France depuis quelques années sur les start-up dans les technologies. Ouais. Oui, le résultat n'est pas si brillant que ça.
0: Non. Le start-up, il n'est pas brillant parce que, de toute façon, tout le monde s'est lancé là-dedans, il y a une espèce de concurrence. Et là, vous savez, les start-up, c'est comme le reste. C'est comme les entreprises. Hein, quand on dit on a créé beaucoup d'entreprises, par exemple, ce printemps, vous savez toujours que 50% des entreprises, même moins, subsistent. Hein. C'est difficile. Il y a un taux de mortalité des entreprises créées qui est très, très énorme. Et donc, autour des startups aussi. Donc, c'est pas une bonne chose. Aujourd'hui, on s'excite beaucoup sur l'IA, l'intelligence artificielle. Bon, c'est vrai que ça demande quand même des grosses entreprises. Mais c'est vrai qu'il va y avoir, je pense qu'aujourd'hui, s'il freine, alors je vous dis ma pensée, si on freine en disant, attention, c'est dangereux, l'IA, c'est pas parce que les gens qui le font ont peur, c'est parce qu'ils ont tous peur de se casser la gueule en même temps, passez-moi l'expression. Ils ont peur d'un effondrement. Et ce sont les patrons de l'IA qui jettent aujourd'hui l'opprobre, une ombre sur l'IA, qui veulent discuter, alors qu'à mon avis...
1: Oui, parce que la critique est venue de l'intérieur des sociétés.
0: Exactement, la critique est venue d'Elon Musk, qui n'est pas du type dans la rue, vous voyez ce que je veux dire.
1: Oui, oui.
0: C'est important.
1: Alors, il faut qu'on dise, et on va passer après à l'emploi, un mot, vous l'avez évoqué, et vous dites que le problème des retraites est quand même un problème angoissant.
0: Oui.
1: Alors, à l'heure actuelle, on n'a pas repoussé l'âge de la retraite. On a décidé, pour éviter au gouvernement d'être censuré, de reporter ça. Je ne sais pas.
0: Normalement, aujourd'hui, la retraite de 2024 n'existe plus, puisqu'elle a été liquidée pour que le précédent budget soit voté, pour avoir les socialistes.
1: La réforme de 2024.
0: Oui, voilà. Bien sûr. Moi, à mon avis, aujourd'hui...
1: on est comme il y a 10 ans, quoi.
0: Mais c'est-à-dire que ça n'existe pas souvent en France. Mais elle a été votée par l'Assemblée, cette retraite. Je suis un peu étonné. Et d'un seul coup, lors d'un budget, c'était l'année dernière, les socialistes ont dit « Oh bon, on ne le votera pas si vous voulez ». Et on a liquidé la retraite de 2024. Alors ceci, je vais vous donner un autre détail qui va vous étonner. Je ne sais plus quel est l'organisme qui a fait ça, il a fait une analyse sur les retraites. Et alors là, c'est quand même délirant. Il dit que si on veut, alors, encore une façon, faire les retraites, enfin l'équilibre des retraites, il faudra travailler au moins 3 ou 4 ans de plus. Et il a calculé.
1: Par rapport à la norme d'aujourd'hui.
0: Oui, et puis il a calculé entre les jeunes qui commencent, celui qui commence à travailler à 18 ans, et celui qui travaille après quand il a fait des études. Et pour ceux qui ont fait des études, on arrive à l'âge de 70 ans.
1: Oui.
0: Or, 70 ans, c'est l'âge auquel on essaye de passer dans certains grands pays. L'Allemagne, par exemple...
1: Ils sont à 67, je crois.
0: Oui, c'est ça. Et après, bah, c'est 70 ans.
1: Je pense qu'aux Pays-Bas, ils sont à cet âge-là.
0: Hein. Pas très... Oui, voilà.
1: Pas très loin.
0: Mais ouais. Ça bouge. Et donc, si vous... la Suède, sans doute.
1: Alors,
0: aussi...
1: Très souvent, on calculait, d'ailleurs, en disant quelle durée de vie reste aux gens après pour pouvoir profiter
0: alors,
1: de leur retraite.
0: Alors ça, c'est
1: retraite.
0: Ce qui se passe en Suède. Hein. C'est la retraite par points. En Suède, on oublie toujours comment ça se passe. En effet, ils ont réussi leur retraite. Il y a des années, on s'aperçoit que l'espérance de vie augmente. Donc la retraite change. On s'aperçoit que l'âge de fin de vie baisse. On se fixe sur les normes nationales. Et la retraite, en fait, ce que vaut le point, ça change en fonction de ces normes nationales. C'est quand même très particulier. Je ne sais pas si les Français seraient très d'accord pour en tissu une année. Tiens, regardez, ça a augmenté. Ben, on vous baisse les retraites. Vous voyez ce que je veux dire?
1: Et puis,
0: ça, je ne sais pas s'ils seraient d'accord avec ce modèle.
1: Il y a un chiffre qu'on a du mal à trouver. Et je ne suis pas sûre qu'il soit bien calculé. Il faudra poser la question à l'INSEE. C'est les gens qui cumulent emploi et retraite. Soit des gens qui sont à la retraite parce qu'ils ont l'âge. Moi, je connais plein de gens de plus de 70 ans qui ont créé leur micro-entreprise.
0: Oui,
1: et qui
0: oui.
1: travaillent comme conseil, rédacteur ou même jardinier, absolument. Ou alors des gens qui n'ont pas encore, qui ont liquidé une retraite dans laquelle ils avaient été, ils avaient travaillé un certain temps, que ce soit dans la fonction publique
0: oui.
1: ou dans et qui continuent à travailler parce qu'ils ont 50
0: oui.
1: ou 60 ans.
0: Oui. Alors c'est compliqué parce que il y a un grand débat dans les journaux aujourd'hui. Qui va payer? Dans les retraités. Ça ne va pas être les 2 millions de retraités pauvres. Ça va, à mon avis, pas être ceux qui sont à la moyenne. La moyenne des retraites aujourd'hui en France, je voyais l'autre fois, 1370 euros.
1: Combien 1370
0: euros. C'est quand même pas... Ça ne me paraît pas riche. Là, aujourd'hui, ils annoncent que ça commencerait à partir de 2000. Moi, j'avoue qu'il va falloir qu'on discute autour de ces normes, parce qu'elles sont problématiques, c'est moins qu'on puisse dire.
1: Oui, puis est-ce que c'est les retraites des salariés ou l'ensemble des retraites, y compris ceux qui n'ont pas été salariés? Il y a tout à l'heure actuelle.
0: Ah bah ça, je suis
1: d'accord. Moi, par exemple, pendant des années, et ils sont maintenant âgés, les petits commerçants, pour leur retraite, ils investissaient dans des petits appartements qu'ils louaient. Je veux pas parler aussi des épargnes. Moi, je connais à l'heure actuelle beaucoup de gens qui, pour leur retraite, vivent sur leurs économies.
0: Oui, d'accord. Oui, tout à fait d'accord.
1: Donc, cette question, il faudra la remettre au centre du village.
0: Absolument, comme vous dites.
1: On va faire une petite pause musicale, Philippe, et puis on dira un mot de l'emploi. Et j'ai choisi une chanson de Jean-Jacques Goldman, qui a plus de 30 ans, où il valorise des métiers en disant qu'ils changeaient la vie. Ce sont des métiers un peu humbles, mais qui contribuent à changer la vie.

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2: Et je suis en compagnie de Philippe Arondel, qui est économiste, il ne faut pas l'oublier, et nous parlons de la situation de la France à 7 mois des élections, parce que c'est quand même le verdict qui va tomber dans 7 mois. On en dira peut-être un mot à la fin. Cette chanson évoque l'emploi et les métiers humbles. Oui. L'emploi en ce moment, ça en est où ?
3: Alors, depuis quelques mois, il y a une légère poussée du chômage. Alors, je dois dire que la France a un chômage relativement important par rapport aux autres pays européens.
2: Et des jeunes, dit-on.
3: Alors, il y a deux cas. Oui. Moi, que je mets de côté. Alors, il y a les jeunes, effectivement. Je ne comprends pas pourquoi on n'arrive pas à offrir aux jeunes des emplois. Ou alors, les jeunes n'en veulent pas. Je ne sais pas. Il y a un problème de la jeunesse, de sa mobilisation. Et puis, il y a un deuxième secteur dont on ne parle jamais. Et je dois dire, je trouve ça assez hallucinant. C'est ceux qui arrivent à 60 ans et plus. Et là, en France, par rapport aux pays européens, quand on regarde les statistiques, on s'aperçoit qu'on a beaucoup de gens qui arrivent à des âges... c'est pas vieux, quoi. 60 ans aujourd'hui, c'est pas vieux. Et qui n'arrivent pas à trouver un emploi.
2: Il n'y a pas une responsabilité qui était le système lui-même. Il y a eu la possibilité de mettre les gens en pré-retraite. Et c'était là encore, sur argent public, une manière pour les entreprises de dégager du personnel. Et qu'est-ce qu'elles ont fait, puisque c'était des pré-retraites ? Elles ont dégagé les vieux.
3: Oui, alors il y a aussi autre chose. Alors, ce que vous dites, là, il y a un nom, mais je ne me souviens plus. Mais ce que vous dites, c'est encore plus important, parce que moi, je me souviens d'il y a 30 ans, quand les entreprises licenciaient soi-disant les vieux, il y avait un avantage pour les vieux. Ils partaient avec du pognon, passez-moi l'expression. Oui. Ils partaient, ils étaient dégagés, licenciés, mais ils partaient avec souvent un argent fou. Ils partaient 4, 5, 6, 7 ans avant la retraite, on les payait. On a mis un système, je ne sais plus comment ça s'appelle, où, dans le fond, on a un peu interdit ce système pour qu'ils retrouvent du travail. Je ne pense pas qu'ils en ont retrouvé forcément. Vous voyez ce que je veux dire ? Et là, on a une masse de gens compétents, qui ont des idées, qui ont travaillé, qui savent travailler, et qui sont non exploités, pas au sens exploitation, bien sûr, mais qui ne sont pas utilisés, voilà, tout simplement. Et ça, je trouve ça d'une très grande tristesse, et en plus, ça pose d'énormes problèmes financiers à un certain nombre de gens. Là, je suis en train de penser, je le dis, tiens, je suis à la radio, je pense à une voisine qui s'appelle Sylvie, et qui cherche, elle a 60 ans à peu près, un peu moins, elle cherche du travail, c'est une femme très compétente qui a fait des boulots avant, et en fait, en réalité, elle n'arrive pas à trouver de travail là où nous habitons, où il y a quand même du travail. Mais c'est pas le travail qu'elle attend. Elle ne veut pas 12 heures aujourd'hui, 13 heures l'autre semaine, pas la deuxième semaine, non, parce qu'à ce moment-là, il y aura 12 heures, enfin bon... cette espèce de travail fragmenté, mutilé, qui est d'ailleurs un problème pour tout le monde, il faut bien dire la vérité, qui est un problème pour tout le monde. Et donc ça, je crois qu'il faut... Alors bon, derrière, il y a la réforme du droit du travail, c'est moins qu'on puisse dire, la façon dont on gère l'entreprise. Et je termine là-dessus, un tout petit mot sur les entreprises, parce que je m'en suis occupé à une certaine époque. C'est aux entreprises aussi de faire de la formation, quand il faut le faire, de décider, quand il y a, un peu comme il y avait le plan avant, dans 3 ans, on aura besoin de tel métier, on fait une formation pour avoir ces gens, etc. Il faut préparer l'avenir. Ça paraît con. Il faut anticiper. Vous voyez ce que je veux dire ?
2: Alors, je vais rebondir sur ce mot, préparer l'avenir. Nos hommes politiques devraient vous écouter, Philippe. Anticiper. Et c'est ce que l'Europe devrait faire pour l'ensemble des pays européens. Oui. Et c'est d'une certaine manière ce que le pape a dit dans sa dernière journée à Metz, qui était consacrée à l'Europe. Pourquoi l'Europe demeure-t-elle importante ? L'Europe qui est atteinte dans tous les pays par la crise démographique, est atteinte par les déficits à des niveaux différents, mais même l'Allemagne s'est mise à augmenter son déficit. Oui. L'Europe qui se préoccupe d'immigration mais qui va en avoir besoin d'un certain nombre de personnes.
3: Oui.
2: L'Europe, elle est un peu transparente aujourd'hui.
3: L'Europe, on parlait d'anticiper, c'est pour qu'elle n'a pas anticipé. Je pense que l'Europe a vécu, je veux dire ça aussi c'est pareil, quelque chose qui choque tout le monde, mais l'Europe a vécu sur ce qu'on appelle les dividendes de la paix. Et les dividendes de la paix, c'est ce qui s'est passé quand le communisme s'est effondré et que il y a eu un court moment, un très court moment, où même Poutine lui-même était pour l'ordre français, enfin l'ordre français européen, américain, italien. Il y a un court moment, il y a eu une espèce de lutte de miel, très courte, ça n'a pas duré longtemps. Et après, Poutine est retourné à ses délires slaves, ses délires post-communistes, parce que je pense qu'aujourd'hui, alors là aussi, il faudra un jour en parler, je pense qu'aujourd'hui en Russie, il y a une espèce de retour à un certain communisme. Les statues de Staline fleurissent. Oh. Ah oui. On fait même des statues pour le chef du KGB qui était à Moscou, qui s'appelait Dzerzhinsky, voilà. Et donc voilà, il y a une espèce de délire en Russie, délire, je mets des guillemets, de délire du peuple russe qui continue à imaginer que c'était, que Staline c'était bien, ce qui est évidemment ridicule, évidemment.
2: Et une question peut-être un peu simpliste, mais moi je suis pas du tout une spécialiste de la Russie et de Poutine, mais est-ce que c'est par conviction idéologique profonde qu'elle soit, ce mélange de la Grande Russie et de l'Empire stalinien, ou est-ce que c'est pas pur opportunisme politique au jour le jour pour rester au pouvoir?
3: Alors moi, je crois qu'il y a un délire idéologique. Alors, vous avez noté deux choses. L'impérialisme russe classique, traditionnel, slave. Et puis, je regrette, les Poutine est un homme du KGB. Et autour de lui, il a des gens. Et troisièmement, alors ça, faudrait... Beaucoup de temps, je connais bien ça. Il a toute une série d'intellectuels autour de lui, d'intellectuels qui sont des intellectuels bizarres. Il y en a un que je cite, c'est Alexandre Douguin, dont la fille a été tuée dans un attentat. On pensait que c'était lui, non, c'était sa fille. Sa fille a sauté dans une voiture. Et Douguin est un intellectuel qui d'ailleurs est aimé par certains intellectuels français. C'est assez bizarre. C'est comme ça. Il y a une droite pro-russe en France. Ça m'intéresse beaucoup. Il y a une droite pro-russe qui aime bien Douguin. Et donc, Douguin était plutôt une espèce d'eurasiste, comment dire, eurasiste. Il imagine une certaine Russie particulière qui irait vers l'Asie. Enfin bon, il y a des choses autour de Poutine. Alors, je ne sais pas ce que Poutine fait de tout ça. Il y a peut-être un opportunisme poutinien. Mais je pense qu'il poursuit le rêve. En tout cas, pour l'Ukraine, je vais vous dire. L'Ukraine, c'est existentiel. Pour une raison qui est très simple, c'est que l'Ukraine, c'est la Russie. C'est un peuple slave. Vous voyez ce que je veux dire?
2: Mais ça, on pourrait dire l'inverse. D'ailleurs, à l'origine,
3: Russe
2: de Kiev, c'était.
3: Oui, oui.
2: Si vous voulez. Qui venait
3: non,
2: de...
3: non, mais on pourrait dire. Oui, non, si on remonte très loin, on pourrait dire ça. Mais aujourd'hui, c'est considéré. Et je voudrais dire aussi en profiter pour dire quelque chose d'important. C'est que la lutte contre l'Ukraine, avec la violence qu'elle a aujourd'hui, qui est une violence quand même, il faut bien le dire, terrifiante, a existé aussi sous Staline quand il y a eu Holodomor, le massacre des paysans ukrainiens. Des millions de paysans sont morts de faim. Et il y a un très beau livre qui a été, un très beau film qui a été consacré, je le dis en passant, à ceux s'ils veulent le voir, à l'est de, comment dirais-je, comment il s'appelait? Le film, c'est à l'est de Staline, je ne sais plus. À l'ombre de Staline, voilà. À l'ombre de Staline, il y a un très bon film qui a été fait il y a 4-5 ans qui raconte le massacre des paysans ukrainien. C'est un journaliste américain qui avait fait un reportage. Donc c'est magnifique.
2: Mais pour en revenir à l'Europe, est-ce qu'il y a en Europe alors des politiques, la manière dont sont désignés les politiques européens, il y aurait beaucoup de choses à dire, mais qui ont une vision d'ensemble à 30 ans, qui se sont aperçus que l'Europe était le grand continent du monde qui démographiquement s'affaiblit, économiquement s'affaiblit avec la montée. On n'a pas pu pendant depuis 50 ans dire il faut que les pays du tiers-monde émergent et tout. Ben ça y est, l'Inde, la Chine, ils ont émergé.
3: Oui.
2: Les États-Unis demeurent la grande puissance. L'Europe, est-ce qu'elle réfléchit à ce que doit être son rôle et comment ne pas être là une victime de prédateurs?
3: Ben, je pense que non. Je viens de le dire. Je pense que non. On a vécu sur la dividende de la paix. J'y reviens. Et deuxièmement, il y a en Europe un manque terrible. D'ailleurs, dans
2: leadership.
3: Ce qui se passe aujourd'hui aussi avec la France, c'est pareil. Est-ce que vous entendez des politiques parler de politique démographique? Est-ce qu'un politique français aujourd'hui nous parle de démographie? Non. Non.
2: Alors, je dirais une chose pour les excuser, c'est que l'analyse de tout ce qu'on a pu faire d'un point de vue démographique, toutes les mesures, voilà, ça ne marche jamais. On ne sait pas pourquoi. C'est vraiment vrai. Provoqué par l'air du temps et les trucs. On ne peut pas décider de politique démographique en disant aux gens, allez, faites des enfants.
3: Non, on veut donner de l'argent. Non, je ne dis pas ça. Ça, je suis d'accord avec vous que l'histoire démographique, c'est extrêmement compliqué. Donc, il ne faut pas faire ça. Mais en tout cas, il faut s'y mettre, discuter, se mettre autour d'une table et dire, voilà, qu'est-ce que nous voulons pour la démographie européenne dans les années qui viennent.
2: Et quelles conséquences ça a sur les retraites, sur l'immigration,
3: bien entendu.
2: Sur les métiers qualifiés, etc.
3: Voilà, je suis d'accord. On est d'accord, on termine cette émission complètement d'accord, mais il faut que l'Europe s'y mette, se réveille. Enfin, qu'il n'y a pas un chef européen, si un petit peu Meloni en Italie, mais ce n'est pas grand-chose, se réveille un peu sur la question démographique.
2: Alors oui, mais l'Italie était sacrément atteinte, hein. Moi, j'ai lu des statistiques qui montrent même la France qui baisse. Normalement, la France, et pour prendre le cas de l'Allemagne, et l'Allemagne devrait, d'ici 30 ans, avoir le même nombre d'habitants.
3: Oui. Mais enfin, pour la France, c'est grave aussi, parce que...
2: Parce qu'elle se targuait jusqu'à présent de résister.
3: On était au-dessus de deux enfants par femme. Quoi. On avait le renouvellement. Là, on n'est plus autour de la tête à 1-1, vous imaginez, c'est-à-dire rien.
2: Alors certains, on pourrait transformer ça d'une manière optimiste, ceux qui ont peur que l'IA prenne des emplois, on se dit très bien, ces jeunes manquants, ces naissances manquantes, ça sera l'intelligence artificielle. Mais l'intelligence artificielle ne peut pas faire tous les métiers.
3: Non.
2: Moi, je suis en train de la tester dans des domaines documentaires et tout, c'est extrêmement efficace, il faut le surveiller. Mais l'aide, justement, l'aide aux personnes, tout ce qui est dans les hôpitaux et tout, même si on peut être opéré par des...
3: Oui, on peut être opéré en effet par l'intelligence artificielle. J'ai connu quelqu'un qui faisait ça pour les prostates que j'avais invité. Il paraît que ça marche très bien, donc c'est pas un problème. Mais non, c'est pas le débat. Le débat, c'est effectivement... Alors moi, je vais vous dire, je vais donner un conseil à ceux qui nous écoutent. C'est dans le livre d'Olivier Babot et de Laurent Alexandre qui est sorti il y a à peu près un an. Il faut être plus intelligent que la machine. Il faut être libre, il faut créer, c'est-à-dire il faut qu'on fasse en faculté ce qu'on aurait dû toujours faire, c'est-à-dire non pas apprendre bêtement les choses, mais essayer d'inventer les choses, d'être créatif, tout en étant évidemment dans la logique de la tradition. Soyez créatif et avancez.
2: Sur ces belles paroles, Philippe, j'en reviens en trois phrases. Nous sommes à 7 mois des élections, la démocratie est-elle menacée?
3: Bon, non, je crois que si elle le veut, non. Si elle veut... Non mais, elle peut être menacée, bien sûr. Mais je pense que si elle est consciente d'elle-même, elle peut se redresser. Moi, je ne suis pas véritablement inquiet. Je pose des questions. J'ai peur. Je ne sais pas comment y répondre, comme vous, sans doute, comme tous ceux qui nous écoutent. Mais je ne suis pas quand même apocalyptique. Non, je ne crois pas. Je ne vois pas que demain matin, un soleil se lève et la démocratie est finie. J'y crois pas.
2: Non, mais on se dit que peut-être l'ensemble des candidats devraient prendre la mesure de l'enjeu.
3: Ah oui, ça sans doute. Ça, je suis d'accord. Certains, en tout cas.
2: Certains, oui.
3: Ça serait bien.
2: Philippe Arondel, merci beaucoup.
3: Merci.
2: Et à très bientôt.
3: Oui.
2: Au revoir.

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1: Le chinois du boulevard Arago. Je le croise tous les matins en arrivant.

vue. Je l'ai vu plonger dans la lecture d'un guide touristique sur la Vendée. Aujourd'hui, j'ai surpris un livre assez épais derrière son journal et je me suis demandé s'il ne s'agissait pas d'un dictionnaire. Il est peut-être vraiment chinois. Quand il a fait très froid, il a ressemblé à un cosmonaute. De toute évidence, il portait deux, peut-être trois pantalons l'un sur l'autre. En tout cas, il avait au moins deux manteaux et certainement plusieurs pulls. Ses seuls biens tiennent bien serrés sur une sorte de poussette à quatre roues sur laquelle il veille jalousement. Tous ces jours-ci, il a fait très beau. Alors il marche, de long en large et pendant des heures. 5 mètres avant son banc et 5 mètres après. Avec application, méthode et rigueur, il marche. De loin, sa silhouette évoque irrésistiblement C3PO, le robot courtois et cultivé de Star Wars. Ou même TikTok, l'homme de fer blanc du magicien d'Oz. Comme ce dernier, le chinois du boulevard Arago semble totalement dénué de sentiments, si ce n'est de sensations. Je lui prête des intentions, un cheminement, des réflexions, mais j'ignore tout de lui. Je le salue lorsque je passe près de lui. Jamais il ne me répond. Je n'ose pas lui offrir mon journal, de peur de le vexer. Il a en général toute une cour de pigeons autour de lui qui attrape au vol les reliefs de ses repas. Quand le thermomètre descend, les oiseaux désertent et il est seul, emmitouflé dans ses écharpes et ses bonnets de laine. Une chose me rassure, il ne dort pas sur le boulevard. En général, le bus du SAMU social doit le récupérer ou alors il trouve un abri moins exposé au vent d'hiver ou à la pluie de l'automne. Lorsque je sors après 21h, il n'est jamais là. À moins qu'il ne soit à quelques encablures à la distribution de soupe de l'armée du salut. Si je passe vers 22h, je les vois, les naufragés de la rue, qui s'en retournent vers un hypothétique abri, hirsutes et désolés, traînant leurs bagages d'un air fatigué. Le chinois du boulevard Arago est peut-être à leur suite. Et puis un jour, je l'ai perdu de vue. Fini, parti, envolé. Je me suis inquiétée, j'ai changé de trottoir au cas où lui aussi aurait déménagé. Rien, personne. Je me suis sentie un peu triste. Et puis le temps a passé, un mois, trois mois, une année. Et hier, je l'ai revu, plus bas, sur le boulevard et justement sur le trottoir d'en face. J'étais vraiment contente, alors je suis allée vers lui. Je lui ai dit bonjour et je lui ai serré la main. Il m'a rien dit, l'air un peu surpris. Mais j'ai vu dans ses yeux que, lui aussi, il me reconnaissait.

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1: Être franco-allemand, ça signifie de se confronter aux deux tout en se laissant être ouvert, en laissant le mélange se faire en nous. Moi, je suis franco-allemande. Je trouve ma manière d'exprimer cette double culture en moi.
2: C'est par rapport aussi déjà aux deux langues. Le contact culturel passe aussi beaucoup par la langue.
3: C'est une chance d'avoir la nationalité de deux pays assez puissant économiquement, historiquement et culturellement. Le fait de pouvoir se faire comprendre dans plusieurs pays, c'est une chance que j'ai que beaucoup d'autres personnes n'ont malheureusement pas.
4: Être franco-allemand, ça a une signification surtout individuelle, ça dépend vraiment d'une personne à l'autre.
5: Être franco-allemand, c'est être au cœur de l'Europe.
1: Mon père est français, il est très français, et ma mère, elle est née à Berlin, mais elle est américaine. Irlandaise. La raison pourquoi elle est née à Berlin, c'est parce qu'elle avait une famille qui était un peu nomade. Donc je dirais que c'est elle, mon parent allemand. Bonjour, donc je m'appelle Agnès Raymond. J'ai 20 ans maintenant. Du coup, je suis née en France, à Lyon. Puis on a déménagé d'abord en Belgique et ensuite à Cologne, puis à Düsseldorf. Quand on a déménagé, j'avais appris le français un tout petit peu quand j'étais née, mais j'avais 3 ans quand on est arrivé en Allemagne. Donc quand j'ai appris l'allemand, j'ai perdu mon français. Vers mes 8 ans, on a décidé de me mettre dans une école française pour que je puisse reprendre contact avec mes origines françaises. Et maintenant, je me retrouve dans une double licence où je fais de la philosophie en français à la Sorbonne, mais je fais aussi des études germanistiques en allemand.
6: Et vous vous présentez plutôt comme française, allemande, franco-allemande, ou est-ce que ça dépend un peu des situations?
1: J'ai toujours des difficultés avec ça. Surtout parce que j'ai toujours été entre les deux. Quand j'étais en Allemagne, j'ai été dans une école française. Seulement 5 ans de ma vie où je me suis vraiment sentie allemande, c'est entre mes 3 et 8 ans, parce que je connaissais aucune autre langue. Et quand on allait chez mes grands-parents qui sont français, je ne pouvais même pas leur parler. Mais aujourd'hui, c'est vrai que j'ai toujours l'impression que quand on me demande d'où je viens, je dois expliquer. Je ne peux pas juste dire je suis française, je suis allemande. On commence à me prendre pour une parisienne à Paris, parce que ça fait 2 ans que je suis là. Mais dès qu'on me parle plus de 10 minutes, on sent qu'il y a un petit décalage. On peut penser que c'est énervant, mais pour moi, en fait, je pense que c'est quand même une fierté de se dire, bah, en fait, c'est pas noir et blanc chez moi. Il n'y a pas une réponse.
7: Même si Agnès voit sa double nationalité surtout comme une richesse, elle rencontre parfois aussi des difficultés.
1: Étant scolarisée dans un lycée français toute ma vie, en Allemagne, je pensais que j'étais française, donc tout au long, je pensais que je dois retourner dans mon pays. Et tout va bien se passer. J'arrive en France et je sens qu'en fait, c'est une différence de voir les choses qui est très subtile. J'ai vraiment eu du mal, surtout dans des points de conflit, j'ai l'impression, entre Allemands. C'est pas bizarre de se dire ce qu'on pense comme c'est. On est très transparent, je pense, entre Allemands. Apparemment, pour les Français, c'est un peu compliqué. Faut un peu tourner autour du pot. Ça m'a pris longtemps de comprendre que c'est parce que je suis de double nationalité. C'est vraiment mon meilleur ami qui a dû me dire « Mais Agnès, tu te rends pas compte, tu vis dans un nouveau pays et... » Et c'est différent, point final.
7: À Paris, Agnès a trouvé une communauté de jeunes qui sont aussi fascinés qu'elle par les liens entre les deux pays.
1: Moi, j'ai participé à l'association Théâtre Allemand Votre cette année. Et on a construit une pièce de théâtre en allemand avec des Français qui apprennent l'allemand. Et on a fait une tournée à la fin de Würzburg-Halle à Berlin. C'était trop beau de voir eux qui sont tellement contents de se retrouver en Allemagne parce qu'ils aiment beaucoup l'Allemagne. On commençait à parler allemand-français ensemble, on commençait à faire des blagues entre l'allemand et le français. Nos références, ce sont des mélanges de français et d'allemand. Par exemple, avec mon meilleur ami, on dit « im Begriff » parce qu'en français, on dit « en esprit ». Et personne ne comprend sauf nous.
7: Elle découvre au fil du temps ce qui lui apporte sa culture franco-allemande.
1: Avant, quand je ne comprenais pas que j'étais franco-allemande et que c'est ça qui faisait un peu cette spécificité, je disais que j'étais européenne parce que je parlais en plus anglais. Dans le lycée français dans lequel je me retrouvais, on était tous de nationalités très différentes. On était de partout. Mais je me suis rendu compte en arrivant en France que cette dimension anglaise ou européenne, je ne l'avais pas forcément parce que culturellement, dans mon vécu, j'étais franco-allemande. Il y a toujours cette influence de ma double nationalité quelque part. Même si officiellement, je suis seulement française, on l'entend toujours et j'aime bien. Je vais toujours avoir cette double dimension. Et chez moi, elle n'est pas séparée. Chez moi, elle est Zamgeschmetz en allemand. Mais j'ai pas le mot français.
5: Avoir une biculturalité est une vraie richesse. Ce sont des personnes ressources pour aller dans les deux pays, dans les deux directions, pour être des vrais vecteurs de compréhension mutuelle.
8: Je m'appelle Pascale Trimbach, je suis diplomate française de carrière et je suis depuis quelques semaines
5: secrétaire générale de l'Office franco-allemand pour la jeunesse. L'Office franco-allemand pour la jeunesse, c'est le bébé du traité de l'Élysée. Le traité de l'Élysée a été signé le 22 janvier 1963 par le général de Gaulle et Konrad Adenauer. C'est le traité qui scelle l'amitié entre nos deux pays. Depuis d'ailleurs, ce jour, le 22 janvier, est la journée franco-allemande. Chaque année, nous permettons à près de 200 000 jeunes français et allemands de se rencontrer, d'apprendre la langue, mais aussi la culture de l'autre, de façon à voir combien nous sommes proches et en même temps très différents.
7: Ces différences, elles sont visibles avant tout dans les traditions des deux pays. Agnès a remarqué cela dans son enfance quand elle a visité ses proches allemands et français.
1: Si je ne me trompe pas, en Allemagne, ils célèbrent Noël le 24, le soir. Ils font un gros dîner avec toute la famille et des cadeaux juste après. Alors qu'en France, c'est le dîner le soir du 24 aussi. Mais les cadeaux, il faut attendre, il faut aller dormir. Il faut attendre que tout le monde s'est réveillé. Moi, j'étais toujours réveillée très tôt. On faisait comme ça chez mes grands-parents français. Une fois que mes parents se sont séparés, on a décidé de faire notre propre tradition et de mélanger les deux.
7: Jacob a grandi en France. Comme son père est français et sa mère est allemande, sa famille a quand même conservé des traditions allemandes. Parmi elles, la fameuse fête des lanternes qu'on célèbre le 11 novembre chaque année.
4: Je me rappelle quand même quand on était plus petit, on fêtait le Sankt Martinsfest, fête de Saint-Martin. C'est une des traditions allemandes qui m'a le plus marqué, je pense. Déjà parce que j'étais petit, mais en plus parce que ça rassemblait pas mal de familles allemandes. Et je pense aussi soutenir dans le sport l'Allemagne. Moi, ça m'a fait du mal contre le Paraguay.
7: Sa sœur Judith, elle, a été beaucoup plus imprégnée par la culture allemande dans son enfance que dans son adolescence.
2: Pour moi, l'Allemagne est aussi associée un peu à la nostalgie parce que quand j'étais petit, on regardait pas vraiment la télé française, on regardait surtout Kika. Du coup, pour moi, en fait, mon enfance est très marquée par un peu plus la culture. Genre, enfance allemande, ça m'a pas mal marquée. Je regardais pas Gulli, par exemple, ou Canal J. Des fois, ça crée un petit décalage.
7: Comme Judith n'a jamais vécu en Allemagne, elle s'est rendue compte assez tard qu'elle avait cette double culture en elle.
2: Comme au départ, j'ai fait ma scolarité primaire et secondaire avec des enfants qui étaient aussi franco-allemands, le fait qu'on soit français et allemand en même temps, c'était la position, disons, normale. Et c'est juste quand je suis arrivée en prépa que d'un coup, les gens m'identifiaient beaucoup plus comme allemande qu'avant. L'Allemagne, c'était un peu plus quelque chose que j'avais genre à côté du français. Personne s'était jamais focalisé sur le fait que je sois allemande. C'était un peu un choc culturel un peu bizarre. Moi, je n'avais pas changé, mais les autres autour de moi avaient changé. Et du coup, ça avait changé un peu le rapport culturel.
7: Tandis que Judith et Jacob ont appris l'allemand en parlant à leur famille et en suivant des cours en allemand, d'autres n'ont pas le privilège de grandir de manière bilingue, selon Pascal Trimbach.
5: Dans mon expérience consulaire, 30% des Français qui vivaient en Allemagne, qui étaient franco-allemands, ne parlaient pas français. Mais ils étaient très attachés à leur carte d'identité et voulaient voter pour les élections. Donc on peut ne pas maîtriser la langue, mais avoir un sentiment profond pour un de ces deux pays d'origine et vouloir garder ses racines. La nationalité, c'est quelque chose qui touche au plus intime d'une personne, au plus profond.
7: Des échanges scolaires, des institutions comme l'OFAGE contribuent à des rencontres constantes entre les deux pays. Cela crée aussi des liens entre des jeunes qui n'ont pas forcément un accès à cette autre culture.
5: Il y a entre la France et l'Allemagne 2300 jumelages de communes. Et ces jumelages, au départ, sont toujours un peu institutionnels, formels. Et ce qui est beau, c'est de les voir évoluer. J'ai été maire adjoint à Saint-Mandé, à côté de Paris, et nous avons un jumelage avec Eschwege, en Hessen. Effectivement, ce jumelage a plus de 30 ans. Au bout de 30 ans, des familles se connaissent. Donc c'est ça la vraie amitié, quand elle dépasse le formel et qu'elle rentre dans les familles. Le franco-allemand, ce n'est pas uniquement une question de linguiste, de philosophe, de musicien ou d'écrivain. C'est aussi, très concrètement, pouvoir utiliser la connaissance de la langue, mais aussi une appétence pour travailler dans l'autre pays. Parce que c'est important de connaître la culture, mais cela peut aussi avoir un intérêt tout à fait économique, personnel, professionnel, pour les jeunes générations.
7: Et par ces échanges franco-allemands, les différences deviennent de moins en moins visibles selon Anisha. Cette franco-allemande a vécu en Allemagne et en France.
3: Je pense qu'il y a de plus en plus de ressemblances entre les jeunes, qu'ils soient français ou allemands, majoritairement par le lien que leur proposent les réseaux sociaux, les trends et toutes les choses qui les réunissent d'une certaine façon.
7: Il y a quand même encore des parties de l'Allemagne que les Français ne connaissent pas très bien et vice-versa, selon Jacob et Anisha.
4: Je pense qu'ils connaissent peut-être un petit peu mieux l'Allemagne de l'Ouest que l'Allemagne de l'Est. Peut-être qu'ils connaissent encore que des clichés en tête pour l'Allemagne de l'Est. Ce qui est vrai aussi, c'est qu'il y a des fortes inégalités entre Est et Ouest. Que l'Est, ça soit gris, que ça soit encore les mêmes bâtiments que quand on pense à l'Union soviétique, qui soit encore isolé peut-être face au monde.
3: On m'a beaucoup dit que, par exemple, que la langue allemande était agressive, ou alors que les Français étaient considérés comme aigris.
5: Les Français ont des a priori sur les Allemands qui seraient en Birkenstock et en train de manger des saucisses en permanence. Ce sont des petits clichés, des malentendus. Non, je crois que nous avons largement dépassé cela. Mais il faut y travailler parce que rien n'est jamais acquis.
7: Un des plus grands défis actuels pour le franco-allemand, c'est donc de toucher des jeunes qui ne connaissent pas encore vraiment leur pays voisin.
5: Le franco-allemand, souvent, à tort, est considéré comme réservé à une élite. Les meilleurs de classe apprennent l'allemand et en Allemagne également, le français a l'image d'une langue d'élite. Cela ne veut pas dire qu'il ne faut pas exiger l'excellence, mais cela veut dire qu'il faut aller chercher d'autres publics. Récemment, un proviseur de lycée professionnel m'expliquait que ses élèves en formation professionnelle rencontraient leurs homologues allemands. Ni les Français ne parlaient allemand, ni les Allemands ne parlaient français. Mais ces élèves avaient tous appris l'espagnol. Et donc, c'est à travers l'espagnol qu'il y a eu cette acculturation réciproque. Mais il faut aussi toucher d'autres territoires. Parce que la coopération entre la France et l'Allemagne est évidente quand on est en Alsace, en Baden-Württemberg, Rheinland-Pfalz. Il faut maintenant aller vers des régions moins favorisées par le franco-allemand. Et je pense en particulier aux Länder de l'Est, pour lesquels nous avons encore peu de moyens financiers qui sont consacrés vers eux. En France, la Nouvelle-Aquitaine peut être encore davantage développée. Elle a un partenariat avec Hessen, il faut le renforcer pour que le franco-allemand ne soit pas uniquement une question de coopération transfrontalière, mais puisse irriguer nos deux pays.
7: Mais après 30 années de paix, avec des jeunes qui n'ont jamais connu la guerre entre les deux pays, est-ce qu'ils se sentent encore irrités de la réconciliation franco-allemande ?
5: Ils ne voient pas de la même façon que leurs grands-parents, arrière-grands-parents. Mais néanmoins, ils sont très attentifs aux questions mémorielles, notamment. Il y a 2 semaines, je suis allée à Verdun avec un jeune ambassadeur de l'OFAGE. Nous avons déposé une gerbe à l'endroit même où, en 300 jours, il y a eu 300 000 morts. Cette question de l'héritage, oui, mais elle s'inscrit désormais davantage vers quel futur ? À quoi sert cette réconciliation allemande ? À quoi sert cette amitié franco-allemande ? Si ce n'est créer des citoyens européens éclairés pour une Europe de la paix. C'est à la fois l'héritage et la construction de l'avenir.
7: C'est aussi l'avis de Jacob.
4: Et c'est quand même une relation qui est unique, je trouve, dans le monde. Il y a peu de pays qui se sont fait autant la guerre pour, à la fin, autant se réconcilier.
5: Cette relation a évolué, mais elle repose toujours sur ce principe de réconciliation et cette connaissance réciproque. Autrefois, elle était vue comme une fin en soi, se comprendre l'un l'autre. Maintenant, elle est davantage l'amitié franco-allemande au service d'une Europe unie. Le principe même de l'Europe, c'est unie dans la diversité. On sent bien qu'on attend beaucoup du franco-allemand. Un franco-allemand qui doit évoluer pour n'être pas uniquement basé sur nos deux pays, mais savoir inclure quand c'est nécessaire les autres États, mais sans jamais oublier, nous sommes un modèle.
7: L'amitié franco-allemande reste donc un projet constant en France, en Allemagne et à l'échelle européenne. Pascal Trimbach résume en quelques mots sa dynamique.
5: Je reprendrai un publiciste, journaliste allemand des années 1930 qui disait « Un Français, il faut l'aimer pour le comprendre. Un Allemand, il faut le comprendre pour l'aimer. »
7: C'était l'amitié franco-allemande, une identité zusammengeschmelzt, un reportage de Viola Hanft pour Fréquence Protestante.

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2: Grand-mère mourut avant l'été. À la fin, elle ne parlait plus. Des femmes s'occupaient d'elle, nuit et jour, qui avaient fini par la connaître mieux que nous. Elles furent ses dernières colocataires et venaient d'autres pays du monde. La veille de sa mort, alors que nous nous succédions à son chevet, j'aperçus l'une d'entre elles égarée dans la salle à manger. Elle était assise sur une chaise, en peine, attendant que le temps passe. « Votre grand-mère est en train de nous quitter tout doucement », nous avait-on écrit, et j'arrivais trop tard pour revoir une dernière fois ses yeux. Ils étaient clos. Navrée dans sa demi-mort, elle respirait fort, comme les vieilles personnes quand elles dorment. J'aurais bien voulu qu'il s'agisse des ronflements qui scandent une nuit paisible et qu'elle se réveille le lendemain matin. Mais grand-mère n'en pouvait plus. Sa vie fut longue. On la laissa partir. Pierre Adrian, bonjour.
3: Bonjour.
2: Vous êtes l'un des écrivains les plus appréciés de votre génération. Vous avez remporté de nombreux prix depuis La Piste Pasolini parue en 2015. Et vous avez publié des livres qui vous ont conduit de l'Italie de Pasolini à celle de Cesare Pavese, sur les routes de Kerouac, dans les tribunes de football, mais aussi vers une géographie plus intime en Bretagne. En 2022, Que reviennent ceux qui sont loin, dans Que reviennent que ceux qui sont loin, pardon, vous racontiez le retour d'un jeune homme dans sa maison familiale en Bretagne après plusieurs années d'absence. Il y retrouvait les étés de son enfance, une grand-mère, des cousins, des habitudes et des paysages familiers. Mais il découvrait aussi qu'on ne revient jamais tout à fait dans le monde qu'on a quitté. Avec Le Pays des étés, votre dernier livre, vous revenez dans cette maison, mais quelque chose a irrémédiablement changé. Vous l'avez entendu, amis auditrices, amis auditeurs, la grand-mère est morte et, on le découvrira bientôt, la maison doit être vendue. Après le temps du retour vient celui du deuil et de la séparation. Alors ces deux livres me semblent ainsi se répondre presque terme à terme. Retrouver puis perdre, revenir puis repartir, habiter de nouveau puis apprendre à quitter. Et tous deux posent peut-être une même question. Que reste-t-il d'un lieu, d'une famille, d'une enfance, lorsque ce qui les rendait tangibles a disparu? C'est ce dialogue entre les deux livres que j'aimerais explorer avec vous, avant de parler strictement du pays des étés, de la famille, de la nostalgie et de tout ce que vous pouvez ou ne pouvez pas faire en littérature. Et puis vous qui mobilisez régulièrement le thème de la mort et du deuil, je vous inviterai également à méditer cet aphorisme de Georges Perrault, je sais que vous l'aimez, c'est de, en papier collé, la lecture, résurrection de Lazare, soulever la dalle des mots. Mais avant cela, ma première question comme toujours, la première question donc, Pierre Adrian, pourquoi ce titre Le Pays des étés?
3: Merci pour ce très beau résumé sur mon travail. Le Pays des étés... Parce que bon déjà un titre est toujours difficile à trouver. Je sais que certains auteurs l'ont même avant d'écrire. Moi c'est toujours un peu une épreuve de conclure un livre par en lui donnant un titre qui restera, qui dépassera notre travail intime avec un texte, avec un manuscrit. Le pays des étés parce que je voulais jouer un peu sur la saison de l'été comme un pays intime, l'été comme une saison, un lieu où on se retrouve. Et le pays, parce que d'ailleurs j'ouvre ce livre avec l'épigraphe de Cesare Pavese, donc italien, romancier italien que j'aime énormément, poète. Il faut un pays, ne serait-ce que pour pouvoir en partir. Et après, pour peut-être finir la citation, je l'ai pas en tête.
2: Un pays, ça veut dire ne pas être seul et savoir que chez les gens, dans les arbres, dans la terre, il y a quelque chose de vous qui, même quand on n'est pas là, vous attend patiemment.
3: Exactement. Et le pays des étés, c'est ça, c'est ce pays qui m'attend depuis toujours, depuis ma naissance. Voilà, dans le Nord Finistère, mais ça peut être un peu partout. Et c'est le lieu de mon bonheur, de mon enfance. Et chaque été, il y a quelque chose, voilà, c'est marrant, l'été, c'est une saison qui passe d'ailleurs trop vite, et le pays, il y a le sentiment contraire de quelque chose d'immuable, qui demeure. Et donc, c'est un peu le mélange de ces deux sensations-là, qui est un peu le mélange de nos vies, quoi, le besoin de, la vie, le temps passe, et en même temps, tous les matins, voilà, on recommence à vivre, et on a quelques petites certitudes, des visages, des endroits, et le pays des étés, ça allie ces deux contradictions. Le passage, le temps qui passe, et quelque chose qui nous dépasse, qui nous attendait et qui sera là quand on partira.
2: Le pays des étés, il a cette singularité d'être construit en trois parties qui, elles aussi, ont des titres. Mmh. Est-ce que ces titres de parties, Dernier été, je crois que le premier, c'est le cimetière de l'Ouest, quelque chose comme ça, cimetière de l'Ouest, pardon. Est-ce que c'est des titres candidats que vous avez exploités pour faire des parties, sachant que je prends par exemple Que reviennent ceux qui sont loin, il y a des chapitres, mais il n'y a pas de parties. Donc est-ce que c'est vous vrai. Faites du recyclage en un sens?
3: Non, ben c'est vrai que le cimetière de l'Ouest, j'aurais bien aimé appeler ce livre aussi Cimetière de l'Ouest parce qu'il y avait un symbole. En effet, ma grand-mère a été enterrée dans un cimetière de banlieue qui s'appelle
2: Cimetière de l'Ouest.
3: Et puis ça avait un sens, voilà, l'Ouest, la Bretagne, en même temps cimetière. J'aime la fréquenter les cimetières. C'est des endroits, voilà, qui paradoxalement que je trouve très très paisible. Et donc, il y avait quelque chose dans ce livre un peu aussi de l'ordre du cimetière, c'est-à-dire de la stèle qu'on pose pour des personnages, des personnes qui ont été importantes dans notre vie, auprès de quelles on vient se recueillir. Mais par contre, voilà, l'éditeur vous dira que mettre cimetière dans un titre, c'est pas
2: vendeur.
3: C'est pas vraiment vendeur, ouais. Donc j'ai, voilà, exactement, j'ai un peu recyclé, je lui ai dit, tiens, je vais mettre des parties. Il y a une poésie des titres aussi, je pense.
2: Enfin, vous prêchez un convaincu.
3: C'est important, donc. Donc, c'est un peu, j'ai finalement mis des titres aux parties, et vous avez bien deviné, il y avait un peu des idées aussi de titres, pas définitifs, mais qu'on recycle un peu dans le livre.
2: Est-ce que vous travaillez, vous dites que le titre arrive en conclusion, est-ce que vous travaillez avec un titre en tête et est-ce que ce titre est une boussole pour votre écriture? Ou vraiment vous écrivez, mettons, projet 2, projet 3, projet 4 comme titre de projet et vous tapez votre manuscrit?
3: Non, il y a quand même un... pour parler très concrètement, on écrit quand même sur des...
2: On veut des secrets d'écriture, Pierre-Adrien, il faut nous donner des tips.
3: C'est pas vraiment de l'ordre du secret, mais on travaille quand même sur des ordinateurs, on travaille avec Word principalement. Et généralement, quand je travaille mon manuscrit, en fait, l'enregistrement de mon texte, c'est simplement la première phrase.
2: Ah.
3: Donc en fait, pendant la plupart du temps de mon travail d'écriture, le texte en fait, porte le nom de la première phrase.
2: Et vous commencez par le début, en écrivant? Vous écrivez à la suite?
3: J'écris de manière très très chronologique. C'est très rare que j'écrive un chapitre avant un autre.
2: Vous avez une première phrase d'ailleurs qui est forte, je la relis, vous l'avez entendu dans l'introduction, « Grand-mère mourut avant l'été », c'est presque camusien ça, c'est fait exprès j'imagine.
3: C'est inconscient, mais évidemment, moi je suis un grand lecteur de Camus, et grand ami, camarade de son écriture, je suis un peu camusien aussi, c'est-à-dire je crois beaucoup à la philosophie de Camus aussi, à son consentement énorme pour le monde, pour la vie, et en même temps à son sentiment de révolte, savoir aussi dire non. Bien sûr, il y a une phrase assez... Mais c'est, je pense, les phrases comme ça, les premières phrases de livre, c'est des choses qui nous viennent un peu tout de suite comme ça.
2: La première phrase est donnée, comme disait Valérie, et vous partez de cette phrase. Est-ce que c'est vraiment le point de départ et ensuite vous déroulez?
3: C'est une sorte de... Oui, c'est une petite musique. Enfin, c'est comme... on compose, donc je pars de cette phrase, il y a un rythme qui vient tout de suite et j'attends toujours la première phrase avant d'écrire et elle me vient à force de travailler dessus, elle me vient à force d'y penser. Ça m'est déjà arrivé d'avoir un titre, je crois même que ce titre est arrivé sur mon vélo parce que je fais pas mal de sport et le sport m'aide un peu à écrire, et je pense que c'est ça, dû devenir venir sur le vélo, voilà. et puis ça reste, et je me dis, en fait c'est l'évidence, c'est ça, c'est, je dois commencer comme ça, quoi.
2: Que reviennent ceux qui y sont loin, c'est une autre philosophie du titre, et je ne peux pas m'empêcher de citer un passage de Que reviennent ceux qui sont loin. Il y a cette phrase qui m'amuse, le titre était une phrase alambiquée dont il était trop facile de se moquer. Est-ce que vous pensez à Que reviennent ceux qui sont loin quand vous entendez une phrase alambiquée? Est-ce que c'est une autocritique?
3: Non, parce que Que reviennent ceux qui sont loin, c'est... Alors là, pour le coup, j'ai eu encore plus de mal à trouver un titre pour ce livre. Et en fait, au bout d'un moment, encore une fois, je suis toujours fidèle, pour le coup, à vous parler des titres. Est-ce qu'on a les titres en tête quand on écrit? Par contre, moi, la plupart du temps, j'ai une phrase, la phrase d'un écrivain, une citation qui va me guider pendant toute l'écriture. C'est-à-dire souvent, les phrases que je mets en épigraphe de mes livres, en fait, je les ai depuis le début. Et cette phrase de Pavese, donc, pour que la gloire soit agréable, il faudrait que les vieux rajeunissent, que les morts ressuscitent, que reviennent ceux qui sont loin. Ça, je l'avais vraiment depuis le début. Elle m'a guidé dans l'écriture. Et en fait, au bout d'un moment, ça a été une évidence. On cherchait un titre avec mon éditrice. C'était pas évident. On avait des titres un peu sur l'été, sur la mer, des trucs un peu lambda, quoi. Genre film France 2. Et en fait, on a trouvé. J'ai dit, mais que reviennent ceux qui sont loin. C'est exactement ça. En fait, une sorte d'incantation. Ça dit ce que ça veut dire. Alors avec le risque, des titres un peu longs, qui pourraient faire pareil, un peu film d'auteur. mais en fin de compte, c'était une évidence et il a sa place comme ça, quoi.
2: Alors, je vous taquine. Je vais lire simplement le premier paragraphe de Que reviennent ceux qui sont loin. Ça va nous mettre un peu dans l'ambiance. Je ne revends pas à la grande maison par hasard. On ne retourne jamais quelque part par hasard. Secrète, sans doute, j'avais mes raisons après tant d'années de revoir la grande maison au mois d'août. Il y avait le temps qui passait et la certitude désormais que rien n'était éternel. Un jour viendrait où ce paysage, tel que je l'avais laissé enfant, n'existerait plus. Il appartiendrait à d'autres. Il serait abattu et reconstruit. D'autres familles s'y retrouveraient en été et les enfants d'autres noms joueraient sous les arbres. Grand-mère allait bientôt mourir, grand-père était déjà mort, les oncles et les tantes, les cousins vieillissaient. Est-ce que vous annoncez déjà, dès la première phrase, dès le premier paragraphe de « Que reviennent ceux qui sont loin », le pays des étés ?
3: Peut-être, oui, sans m'en rendre compte, j'annonçais le sentiment de la... Que reviennent ceux qui sont loin, c'est un livre sur le retour, mais aussi sur la mort. Et Le pays des étés, c'est un livre sur le deuil, sur l'absence. Donc, c'est deux livres qui sont très liés et qu'en fait, qui sont un seul et même livre, mais vraiment littéralement. C'est-à-dire, en fait, j'ai continué à écrire Que reviennent ceux qui sont loin et c'est devenu Le pays des étés. C'est-à-dire, c'est pas comme si deux ans après, je me suis dit, tiens, je vais reprendre ce thème-là et je vais retravailler dessus. En fait, j'ai continué à écrire et puis et après, il se passe des événements dans nos vies. Les livres sont pas des objets sur lesquels on travaille totalement déconnectés de notre vie intime, en fait. Ils agissent sur, enfin, ce qu'on vit dans le quotidien, nos amours, nos liens familiaux, notre regard par rapport au monde qui change, influe sur notre écriture. Donc nécessairement, ça se retrouve ensuite dans les pages et un livre. Les intentions qu'on a quand on commence un livre, elles peuvent changer au gré de l'écriture, quoi, du temps en fait, du temps qui passe.
2: Pourquoi fallait-il y revenir au pays des étés ? Qu'est-ce que ce livre apporte que le premier ne pouvait pas raconter ? Ou plutôt, si je reformule, est-ce que vous avez le sentiment d'inachèvement dans Que reviennent ceux qui sont loin et le besoin de finir un livre que vous auriez pu faire peut-être deux fois plus long ?
3: Non, je pense qu'il y a des, comme je viens de lire à l'instant, je pense qu'il y a aussi des choses dans la, enfin, par exemple, la manière dont on vit la perte d'un être cher. Le deuil, c'est un chemin qui dure très, enfin, c'est un parcours qui dure très longtemps. Donc, en fait, peut-être que, quand on écrit, qu'on lit justement sa vie à son écriture, eh ben, il y a des choses qu'on n'est pas encore capable de dire, tout simplement, de verbaliser. Donc, il faut du temps, en fait. Il faut, un livre, ça prend du temps, en fait. Et donc, je crois que peut-être que, voilà, j'étais pas encore prêt à dire tout ça tout de suite. Il a fallu du temps, il a fallu d'autres livres, puisqu'entre-temps, j'ai publié deux autres livres sur des écrivains un peu différents. Mais je pense que j'ai enfin réussi à mettre des mots sur des sentiments, sur des impressions. Et c'est comme ça qu'est né ce livre. Je pense malheureusement qu'il y a dans Le pays des étés quelque chose d'un peu plus sombre, d'un peu plus pessimiste sur le monde tel que le monde qui vient. Alors que mes motivations dans l'écriture de Que reviennent ceux qui sont loin sont différentes. C'est un livre de retrouvailles. C'est un livre sur qu'est-ce que le sentiment d'appartenance, se sentir chez soi. C'est un livre sur la famille aussi. Le pays des étés, c'est aussi comment un monde un monde qui nous semble fixe. Peut aussi s'effriter, peut aussi nous échapper peu à peu, quoi.
2: Ces deux romans, ils sont aussi construits sur une symétrie frappante. Que reviennent ceux qui sont loin se termine par un deuil qui va continuer à hanter d'ailleurs le pays des étés, alors que précisément le pays des étés s'ouvre sur le décès de la grand-mère. Est-ce que cette symétrie-là, c'est une construction littéraire qui vous permet de démarrer le roman ? Est-ce que vous le conscientisez ? Ou est-ce que ça se trouve là un peu par hasard, par le hasard de l'intime, par le hasard de la vie que vous décrivez ?
3: Un peu des deux. Non, c'est un peu des deux. C'est vrai que... C'est-à-dire que reviennent ceux qui sont loin, se termine par la mort d'un enfant, donc qui est la chose la plus injuste et révoltante du monde. Le pays des étés commence avec la mort d'une grand-mère qui est une suite logique de sa vie, qui est une mort presque, pour reprendre justement un titre d'Albert Camus, une mort heureuse. Elle est entourée des siens, elle meurt chez elle, elle a bien vécu, elle a été entourée d'amour. Donc en fait, il y a quelque chose qu'on approuve, auquel on consent. Oui, il y a quelque chose qui est il y a une sorte de fil qui se retient, mais c'est le fil de nos vies, hein, où on peu à peu des visages qui nous sont chers, qui ont peuplé nos vies, se disparaissent.
2: Vous écrivez dans Que reviennent ceux qui sont loin un joli dialogue. Je vais vous le lire. Et puis vieillir, c'est regarder les autres mourir et finir seul. L'autre répond, mourir. Et naître aussi. Pense à combien de petits-enfants grand-mère a vu naître. Et de répondre encore, ce n'est pas pareil. Malgré le monde, la famille, comme tu dis, je crois qu'on vieillit toujours seul. Oui, On finit seul, ça j'en suis sûr. Est-ce que ces phrases, elles résument votre propre philosophie de la mort? Quelle est votre attitude par rapport à ça? Est-ce que pour vous, c'est en écrivant, en vieillissant d'une certaine manière?
3: Oui.
2: Ah, c'est pas facile les questions d'anachronique.
3: C'est pas facile, je dirais que... oui, je crois malgré une vie qu'on peut avoir familiale, une vie de travail, etc. Je pense qu'on est on est seul et on s'en rend compte justement quand la vie nous retire des gens qu'on aime. Le deuil, c'est une expérience qu'on vit à plusieurs, mais qu'on vit fondamentalement seul. Et je pense que toutes les grandes expériences dans la vie, même le fait de devenir père, mère, même le fait de vieillir, etc., sont quand même d'abord des grandes expériences solitaires. Et heureusement, on est des êtres de sociabilité. On est entouré, on parle. Mais pour moi, la vie, ça demeure quand même. Voilà, c'est comme un très bon dîner avec des amis, et puis on rentre chez soi seul et on repense à ce dîner. C'était très agréable. Mais on rentre chez soi, on a ce moment un peu de solitude et qui est important, qui nous permet d'être. Enfin, je pense que dans les grands moments de notre vie, au fond, on est seul. Mais c'est pas quelque chose de triste. Hein, c'est je pense qu'il y a, enfin, il y a plusieurs solitudes. Hein. Peut-être que j'ai ce discours-là aussi parce que je suis pas au fond vraiment seul. Je sais pas ce que c'est qu'au fond la vraie solitude. Mais je crois que justement dans un monde, on essaye de plus en plus de combler le vide, le silence. On essaye de lutter contre l'ennui parce qu'on est entouré en permanence, voilà, de bruit, d'écran, faut accepter en fait parfois d'être un peu seul, de s'ennuyer. D'oublier le grand divertissement permanent, quoi.
2: Est-ce que vous écrivez, pour vous divertir justement, réussir le processus du deuil? C'est une thérapeutique?
3: J'écris, oui, sans doute, inconsciemment aussi. J'écris pour réparer, j'écris pour me consoler, c'est sûr. Ça m'aide, mais là pour le coup je pense que beaucoup de gens écrivent, même qui ne publient pas, hein, parce que ça les aide à vivre et ça les aide à supporter la vie aussi, à supporter des choses. Donc je pense que c'est une des raisons. Enfin, je n'écrirais pas si j'avais pas cette confrontation là, enfin si j'avais pas ce dilemme là en fait. Si j'écrivais simplement pour raconter des histoires et pour ça aurait assez peu d'intérêt. Moi j'ai besoin quand même que ce soit c'est l'écriture et la vie, enfin c'est les deux sont intimement liés, quoi.
2: Saint John Perse disait que déjà la poésie était un mode de vie intégral, donc l'écriture fait partie de la vie comme vous le dites, et il disait aussi que le poète écrivait pour mieux vivre. Ça rejoint encore une fois, et vous allez voir, je trouve que très étonnamment peut-être, mais il y a beaucoup d'accointances entre votre manière d'écrire et des thèmes qu'on retrouve dans ce grand poète français, Saint John Perse, mais ça, j'y viendrai plus tard. Peut-être une question sur ces deux textes, on l'a dit, qui se ressemblent, qui répondent, qui s'appellent. Comment est-ce que vous réécrivez un lieu, des personnages que vous avez déjà écrits? Est-ce que vous pensez dans votre esprit que c'est un diptyque? Est-ce que vous avez peur des redites? Est-ce que vous avez peur de faire deux fois le même livre? Est-ce que ça vous a traversé l'esprit?
3: Ça nous traverse forcément l'esprit quand on commence à être publié, être critiqué. On pense forcément à la réception d'un livre. Mais très honnêtement, heureusement, quand on est dans l'écriture d'un livre, l'écriture du livre devient le centre de notre petit monde. Donc en fait, on oublie le reste. Enfin, j'écris vraiment parce que ça vient d'une manière assez naturelle et je suis pas là à fabriquer des personnages en me disant peut-être qu'on va se dire que il y a trop d'accointances, etc. Non, il y a quelque chose d'assez naturel. Alors oui, je trouvais ça bien que des personnages je voulais que les deux livres se livrent totalement à part. C'est-à-dire, si on peut tout à fait lire Le Pays des Étés sans avoir lu Que reviennent ceux qui sont loin, c'est vraiment des livres différents. Et en même temps, je trouvais ça bien qu'il y ait une forme de suite aussi. Enfin, en fait, qu'on retrouve certains personnages dans leur vie, à une autre étape de leur vie, qu'il y en ait qui grandissent, que... Et tous ces personnages aussi grandissent avec cette idée de donc cette maison qu'on s'apprête à vendre, avec ces deuils qu'ils viennent de vivre, ils en parlent. C'est donc évidemment, vous l'avez deviné, c'est quand même des choses qui, enfin, je m'inspire beaucoup de ce qui m'entoure, de personnages qui que je, qui, voilà, d'êtres qui me sont chers. Donc tout ça se mélange un petit peu aussi avec, il y a des discussions de plage qui sont des discussions que j'ai vraiment entendues. Donc après je brode un peu, mais certains dialogues c'est souvent des choses. Vous savez, c'est pas comme vous promenez dans la rue, vous entendez deux amis qui parlent, et ça, c'est quelques secondes, hein, vous entendez cette discussion, puis elle vous reste en tête, et puis presque vous la concluez tout seul, quoi.
2: Est-ce qu'il y a un ordre de lecture quand même, ou en tout cas, est-ce que vous en conseillez un? Par exemple, moi, j'ai, par hasard, mais j'ai lu Le Pays des Étés avant que reviennent ceux qui sont loin, et vous avez raison, on peut les lire séparément, mais vous, si vous deviez conseiller au lecteur, qu'est-ce que vous lui diriez? Évidemment, il faut lire les deux, ça, c'est vrai.
3: Bah, si vous voulez lire une histoire, peut-être lire dans l'ordre. Si vous voulez lire un écrivain, peut-être les lire justement dans le sens inverse, commencer par le dernier. Je pense qu'un écrivain, si on veut le découvrir, faut commencer toujours par son dernier livre et remonter un peu et tisser la toile. Je pense que c'est vraiment voilà. On est toujours plus attaché à son dernier livre. C'est-à-dire,
2: on préfère toujours le dernier. C'est un peu comme les enfants.
3: Bah, heureusement, sinon, ça y est, c'est la décadence, c'est terminé. Mais oui, on préfère j'ai un attachement particulier pour ce dernier livre parce qu'il raconte beaucoup plus la personne, l'homme que je suis aujourd'hui.
2: Dans Le Pays des Étés, vous recourez aussi, c'est une nouveauté, un peu plus volontiers à la fiction. Je vous lisais, je crois, dans un entretien, je sais plus où, il vous expliquait que la vente de la maison et tout ce qui arrive par la suite était purement romanesque, contrairement à Que reviennent ceux qui sont loin, qui était peut-être plus nettement autobiographique. Est-ce que ça a changé votre manière de travailler? Et surtout, est-ce que vous êtes en train d'imprimer, de mettre en place une espèce de réorientation de votre manière d'écrire vers la fiction, justement?
3: Oui, peut-être. Je pense que c'est une analyse assez intéressante. Il y a vraiment un basculement dans la fiction dans Le Pays des Étés. Bien que voilà, ce soit une fiction fortement aussi inspirée de choses vues, vécues. Mais je pense que oui, là, je suis dans mon travail, dans une phase un peu plus de... le travail du roman et de l'observation du monde qui m'entoure, alors qu'avant j'étais peut-être un peu plus dans l'introspection, on va dire. Voilà. Donc là, c'est un peu un détachement du moi pour aller vers des dynamiques, des termes, des mouvements qui sont ceux du monde, qui sont ceux de l'économie sociale. Je pense qu'il y a aussi beaucoup d'analyse sociale. Mais c'est assez, c'est pas qu'on a besoin de lecteurs, de journalistes qui étudient un peu, qui nous critiquent, qui ont un regard sur notre travail, parce que c'est pas des choses qu'on conscientise forcément, en fait.
2: Vous avez une très jolie expression dans Que reviennent ceux qui sont loin, pardon. C'est au début du roman. Un matin, en croisant les enfants qui s'amusaient sous les pommiers, j'eus envie, moi aussi, d'aller voir la mare au têtard. Le récit de Jean m'avait fait réfléchir. Je remarquais qu'en grandissant, certains lieux disparaissaient de ma géographie intime. Et c'est bien de ça qu'il s'agit, d'une géographie intime, dont la maison est un peu le centre, la grande maison. Et puis vous évoluez. Dans Le Pays des Étés, la question du surtourisme est beaucoup plus importante. La question du partage de la mer entre les hors-bord, les scooters de mer, les voiliers. Mais aussi les questions de la pollution des terres, la pollution des mers. Vous évoluez d'un regard de géographe à celui d'un sociologue. Est-ce que, je fais une longue question, mais dans Le Cœur reviennent ceux qui sont loin, je crois que presque le seul auteur que vous citez, c'est Annie Ernaux. Je suis pas sûr que vous en citiez dans Le Pays des Étés, mais est-ce que c'est un hommage? Est-ce que cette direction nouvelle que vous prenez, elle se fait dans cette tradition littéraire-là?
3: Bon, déjà, c'est pas nécessairement moi qui évolue, c'est le monde autour de moi aussi. Je pense que ces questions de surtourisme, de pollution, c'est des questions qui vraiment nous atteignent ces derniers temps. Et d'ailleurs, le Pays des Étés est sorti en août, alors qu'on se réveillait à peine de ces très grands incendies, de ces vagues de chaleur. Donc, il y avait vraiment une correspondance avec ce qui se passe dans le livre, puisque voilà, je parle évidemment de plages fermées à cause de la pollution, qui sont des sujets qui... Je parle aussi d'incendies dans ce livre, d'ailleurs. Donc il y avait vraiment une correspondance, et c'est pas simplement mon évolution à moi, c'est le monde qui va comme ça. Donc c'est une intuition aussi du monde qui vient. Après, bon, Annie Ernaux, c'est, oui, je passe un livre sur la commode d'une jeune femme. Bah non, parce que c'est vrai que voilà, il y a ce personnage d'une jeune femme libre qui lit Annie Ernaux, et c'est voilà, pareil, ça s'est inspiré de choses qu'on a vues, de gens qu'on a fréquentés. Bah oui, moi j'aime assez Annie Ernaux. Enfin, je son écriture au couteau, sur la vie, sur m'intéresse, alors que j'ai vraiment un style qui est pas vraiment semblable au sien,
2: mais non, vous êtes assez différent d'elle.
3: Ouais, voilà, mais
2: pour mon plus grand bonheur, je dois dire.
3: Mais j'ai à un moment de ma vie pas mal lu Annie Ernaux mais c'est un petit clin d'œil que pas forcément un hommage, non, pas nécessairement.
2: Vous neutralisez souvent le singulier de l'anecdote, notamment, j'ai l'impression, pour tirer l'expérience individuelle vers l'universel. Et en même temps, vous revendiquez tout à fait, dans Que reviennent ceux qui sont loin, toujours cet anonymat fin, en disant, vous dites, cet anonymat fin voulait aussi dire qu'on nous fiche la paix, c'est un de vos personnages, c'est le narrateur qui pense. Est-ce que anonymiser vos personnages, c'est encore plus fort, je crois, dans Le Pays des Étés, les oncles, les cousins, toutes ces personnes qui gravitent autour du narrateur mais qui ne sont jamais nommées, sauf quelques personnages, est-ce que c'est un moyen aussi de mettre à distance vos proches, de les protéger de votre travail d'écriture ? Est-ce que c'est une demande qu'on vous a faite quand vous parlez ? Parce que quand vous parlez de vos proches, ils peuvent avoir des réactions différentes vis-à-vis de votre écriture. J'ai envie de savoir, moi, est-ce que ce qu'ils vous lisent, est-ce qu'ils vous apprécient, est-ce qu'ils vous ont demandé « Écoute Pierre, t'es gentil, mais moi je veux pas apparaître dans ton livre ?»
3: Bon, déjà, je pense que toute personne qui est écrite est confrontée à ce dilemme-là. On n'écrit pas déraciné de ce qu'on vit, des gens qu'on fréquente. Je pense que même les plus grands romanciers qu'on apprécie, les romanciers russes, les Flaubert, Balzac et tout, s'inspiraient de gens qui les entouraient, voilà. Je n'écris pas forcément pour les miens, donc de toute façon, je me dis, voilà, le lecteur, il sait rien de tout ça, donc pour lui, peu importe, en fait. Après, non, je pense que cet anonymat. Après, oui, on en parle. J'en parle avec mes proches, évidemment. Il y en a qui se reconnaissent avec un peu de malice. J'écris des choses assez belles sur la famille, sur ma famille quand même. Je parle quand même d'une famille qui s'aime, donc il y a pas le risque de conflits familiaux liés à ça, j'espère en tout cas. Même si voilà, on m'a aussi fait des reproches, mais bon, c'est pourquoi pas en fait. Il y a je peux tout à fait comprendre qu'on se sente un peu intimidé parce qu'on se retrouve dans un personnage publié dans un livre. Après, cette manière d'écrire, elle a un peu cette troisième personne, ce « on » ou le « nous ». Il y a aussi, comme on parle vraiment d'une famille nombreuse, on parle ce sentiment un peu de l'été, où on est en famille, en tribu, en nombre et tout. Il y a vraiment ce sentiment du « nous », quoi, où on se dilue un peu dans cette famille. C'est assez aussi un peu volontaire, quoi. J'ai volontairement une espèce de d'anonymat de ces personnages parce qu'en fait au fond peu importe, c'est pas vraiment la question qui ils sont, puisque en fait ils sont là, et parfois, et c'est d'ailleurs parfois peut-être un défaut de la famille, c'est ce que je raconte aussi dans Le Pays des Étés, c'est que peut-être qu'en fait à un moment étant trop proche des nôtres, des siens, en fait, on s'intéresse pas assez au fond à qui ils sont, quoi. Et je crois qu'en grandissant, on se rend compte un peu de ça. En grandissant, on se rend compte que c'est une cousine qu'on a toujours vue là comme ça, etc. Mais en fait, elle a mille choses à nous apprendre sur la vie, qu'en fait, elle a décidé de faire sa vie à l'étranger, qu'elle a tout à fait un autre discours que celui qui a toujours été celui dans la famille. Et il y a des remises en question, il y a des découvertes, enfin voilà, des moments où en fait, on se retrouve à connaître vraiment les gens qui nous entourent. Et en fait, on se dit, mais en fait, je les connaissais pas tant que ça.
2: Sur la plage, on se découvrait encore les uns les autres, prenant conscience qu'on ne se connaissait pas vraiment. On se côtoyait depuis 20 ans. On se voyait, on s'appréciait, on rigolait, mais on ignorait à peu près tout de certains proches, qu'on rattachait seulement à une fratrie, à des études, un métier, une ville. C'était le défaut des grandes familles où l'on survit en tribu, quitte à nier l'individu. C'est ce que vous dites, en effet. Peut-être que votre personnage principal, cela dit, ce n'est pas le narrateur qui dit « je », ce n'est pas la tribu, mais vous allez l'entendre, j'ai une proposition.

0: Alors vous l'avez compris, Pierre Adrian, Notre Maison, c'est le titre de cette chanson de Madness. Est-ce que c'est pas ça le personnage principal de votre livre, Le Pays des Étés, cette maison ?
1: Bah si, c'est évidemment un personnage parce que alors qui est lié à la grand-mère, on se rend compte aussi que les lieux ont un sens par rapport à ceux qui l'incarnent en fait. Et c'est vrai que la maison des grands-parents, bah en leur absence, elle est plus vraiment la même. Elle respire plus de la même manière. Et donc il y a au cœur de ces deux livres, Que reviennent ceux qui sont loin et Le Pays des Étés encore plus, ce personnage de la maison. La maison du pays des étés, donc c'est la maison auquel on s'apprête à dire au revoir. On se sépare de cette maison, donc il y a toutes ces scènes un peu de déménagement, mais qui sont des scènes heureuses en famille où voilà, on organise un vide-grenier, où les objets d'une maison, les objets qu'on a toujours connus dans cet endroit-là, le fauteuil du grand-père, la petite bibliothèque de livres de poche complètement gonflée par l'humidité, pleine de taches de rousseur, les je sais pas, des rondes serviettes, la petite commode et tout ça en fait va peupler d'autres endroits, et en fait toutes vont nous accompagner toute notre vie. On hérite de petites choses comme ça qui nous rappelleront à ce lieu qu'on a aimé et à ceux qu'on y a aimé. Et en fait, c'est un peu la question de ce livre, en fait. C'est comment, en fait, continuer, comment apprendre à se séparer des lieux qu'on a toujours connus, qu'on aime, et comment continuer à les habiter, en fait, malgré ça. Alors, dans le pays des étés, la maison est vendue. En fait, on se rend compte qu'elle est transformée en, il y a des grands travaux, en meublé de tourisme, que des anonymes, en fait, viennent la peupler et qu'on plus que le sentiment de détachement, là, il y a un sentiment de dépossession et qui est un sentiment douloureux. Mais je pense que c'est des sentiments qui nous viennent, enfin, à tous à un moment de notre vie, pas forcément sur des maisons, mais sur des villes, des endroits qu'on voit changer, des grands travaux, enfin, vraiment, le monde va tellement vite que parfois on a besoin de ces petites certitudes matérielles, de lieux qui ne changent pas, qui ne bougent pas. On m'a raconté, je parle évidemment, je tourne un peu dans les librairies autour de ces livres. Une dame m'a raconté récemment sa grand-mère, donc qui vivait dans une maison où il y avait un marronnier pluricentenaire, un arbre magnifique, mais énorme. Et les gens ont racheté, elle a vendu sa maison, les gens ont racheté cette maison, même pour cet arbre. Et l'arbre est tombé, en fait. L'arbre est tombé quand cette vieille dame, je ne sais plus si elle s'est vraiment déménagée ou elle est morte, mais l'arbre est tombé, en fait. Comme si, en fait, bah, même cet arbre, enraciné depuis toujours, n'avait pas supporté le départ de cette dame qui était là depuis des décennies, des décennies. Donc en fait, voilà, il y a vraiment une espèce de symbole voilà, du temps, en fait. C'est un livre sur le temps.
0: Le retour à la maison, c'est aussi un dispositif littéraire. On pense à Mauvigné récemment, La Maison Vide. Vous ne connaissez peut-être pas Anaïde Demire, qui a fait un premier roman il y a quelques années chez Plon, qui s'appelait Maison Mère, où elle racontait elle aussi son retour dans la maison familiale. Alors là, ce n'était pas en Bretagne, c'était dans la banlieue parisienne, et où l'exploration de chacune des pièces était l'occasion de travailler le souvenir. Est-ce que vous avez conscience, et est-ce que vous vous inscrivez sciemment dans un topos littéraire ?
1: J'en ai conscience, j'irais moins sur la maison que sur la famille. Je pense que maintenant, depuis quelques livres, je commence à un peu m'inscrire dans une lignée d'écrivains qui ont travaillé la question familiale. Alors malheureusement, c'est souvent en mal quand on parle de la famille, mais je pense qu'il y a plus cette tradition-là. La maison, je largirais plus au lieu. Je crois que dans tous mes livres, en fait, on part de lieux concrets, de lieux, de paysages, d'atmosphères. J'ai en effet une écriture assez, entre guillemets, impressionniste. C'est-à-dire, c'est des, voilà, je décris des atmosphères, des lieux, des couleurs, il y a un petit côté, voilà, la plage, à marée basse, un côté un peu Edouard Hopper ou une petite toile impressionniste comme ça, qu'on devine un peu tout ça. Je pense que il y a peut-être cette filiation là.
0: Pourquoi est-ce que vous avez décidé de créer cette fiction de la maison vendue, et puis ensuite, on va pas divulguer la fin du livre, mais il lui arrive de sacrées choses à cette maison. Est-ce que c'est un moyen pour vous de lever une sorte d'hypothèque littéraire, de tourner la page du pays des étés pour vous projeter dans d'autres mondes, dans d'autres projets romanesques ?
1: Je pense que c'est aussi une épreuve de maturité, qui est de dire à un moment dans la vie, on est prêt à se séparer. On est prêt à, on a appris à se séparer d'être proches qui sont morts, et on apprend aussi, on va apprendre aussi à se séparer de lieux qu'on a toujours connus, qui nous sont chers. Donc je pense qu'il y a un peu de ça, peut-être puisque oui, on est dans le roman, peut-être en précédant ces événements-là, en ayant l'intuition. Et puis je pense que c'est peut-être aussi la maison, c'est une métaphore d'autre chose. C'est peut-être cette maison qui ressemblerait à une sorte de petit paradis, un petit lieu du bonheur certain. Et bah, il faut aussi être prêt, en fait, un jour à en être arraché, en fait.
0: Saint John Peirce, sans doute le plus grand poète français, se disait homme d'Atlantique, et pourtant il vécut à la fin de sa vie sur la presqu'île de Gien. Vous parlez de la Bretagne, vous vivez à Rome. Comment est-ce que vous

0: passés, des ruines. Mais c'est bah là c'est très Camus, c'est très René Char, c'est aussi un goût pour le soleil, pour en fait un goût aussi pour les choses simples, pour les bonheurs simples, je crois aussi. Et mais je suis complètement déchiré entre cette Bretagne des marées, du vent et cette Méditerranée du consentement, du bleu, du bonheur, de la sensualité, on va dire. Mais c'est ça qui est intéressant.
1: C'est le bon mot, sensualité, parce que j'ai envie de vous faire parler d'enfance et j'aimerais vous faire écouter un poète que j'aime beaucoup, vous avez deviné lequel, parce que je pense que vous êtes relié à lui par des thématiques communes. Écoutez un extrait d'Éloge.
2: Alors on te baignait dans l'eau de feuilles vertes. Et l'eau encore était du soleil vert. Et les servantes de ta mère, grandes filles luisantes, remuaient leurs jambes chaudes près de toi, qui tremblaient. Je parle d'une haute condition, alors, entre les robes, au règne de tournante clarté. Palme, et la douceur d'une vieillesse déracinée. Et les servantes de ma mère, grandes filles luisantes, et nos paupières fabuleuses, ô clarté, ô faveur, appelant toute chose, je récitais qu'elle était grande, appelant toute bête, qu'elle était belle et bonne. Ô mes plus grandes fleurs voraces, parmi la feuille rouge, à dévorer tous mes plus beaux insectes verts, les bouquets au jardin sentaient le cimetière de famille. Et une très petite sœur était morte. J'avais eu, qui sent bon, son cercueil d'acajou entre les glaces de trois chambres. Et il ne fallait pas tuer l'oiseau mouche d'un caillou. On appelle, j'irai. Je parle dans l'estime. Sinon l'enfance, qu'y avait-il alors qu'il n'y a plus ? Et aussitôt mes yeux tâchaient à peindre un monde balancé entre les eaux brillantes, connaissaient le malice des fûts, la une sous les feuilles, et les guilles et les vergues, les hauts bancs de lianes où, trop longues, les fleurs s'achevaient en des cris de perruche.
1: C'est un extrait de « Pour fêter une enfance » de Saint John Perse. J'ai l'impression que vous vous retrouvez un peu dans ce thème, non ?
0: C'est sublime, c'est absolument magnifique. Bah oui, complètement. Oui, c'est cette évocation en effet sensuelle de l'enfance, mais oui, un peu du paradis, du petit paradis perdu, quoi. Il y en a d'autres. Hein. Moi, j'aime beaucoup aussi le poème de Verlaine, « Ayant poussé la porte étroite qui chancelle ». Enfin voilà. Où il retrouve une maison après plusieurs années. Enfin, il y a cette poésie du lieu retrouvé, en fait, mais du lieu retrouvé aussi cerné par les herbes folles, la pierre qui craque, les ruines. Enfin, il y a ce goût de voilà, essayer de retrouver quelque chose, enfin, cette espèce d'impossibilité de toute façon à renouer avec le monde d'avant. Mais il y a un poète que j'aime énormément aussi, qui me faisait penser à ça, là, qui est Francis Jammes. Et pareil, c'est exactement la même chose, Francis Jammes. C'est une espèce de sensualité. Enfin, en fait, c'est un chant du monde. C'est un chant du monde. À un moment, Francis Jammes, il a cette phrase que je trouve très très belle en parlant de Dieu. Il dit, mais peu importe s'il existe ou non, car l'église du village était douce et grise. Et en fait, je crois qu'il y a un peu de ça. Peu importe aussi si nous, enfin, peu importe si on va vraiment retrouver l'enfance parce que l'enfance, elle ne reviendra plus, mais il y a ce réconfort des odeurs, ce réconfort des lieux qu'on a toujours connus, toujours fréquentés. La vie est faite de ces réminiscences, en fait. La vie est quotidien est ponctuée de petits retours à l'enfance. Et c'est fabuleux.
1: C'est amusant que vous citiez Francis Jammes parce que c'est lui qui fait entrer en littérature Saint John Perse. Il se rencontre quand Perse habite à Pau, qu'il est encore enfant, et ça leur rencontre avec Claudel également fait émerger et foisonner toute la poésie de Saint John Perse, qui n'ira évidemment, il n'était pas très sympa envers ses aînés, toute influence, mais enfin elle est criante. On arrive à la fin de cette émission, Pierre Adrian. Alors moi j'ai une petite question.

0: une toute dernière question que j'ai envie de vous poser avant mon coup de cœur. Quel livre il faut lire à la plage quand on va lire? Puisque vous dites qu'il y a beaucoup de scènes de lecture à la plage et vos personnages disent « mais à la plage, il ne faut pas lire » ou alors « il faut lire des romans de plage ». Donc, est-ce qu'il faut emmener vos livres à la plage ou est-ce qu'il faut les réserver pour un autre usage?
1: Non, mes livres, on peut les lire. Là, c'est le bon moment, je trouve. L'automne est un livre qui va bien peut-être à mon écriture. Une écriture de septembre, une écriture d'après l'été, du souvenir de l'été. Non, pas vraiment, justement. Non, à la plage, on peut lire. En fait, il ne faudrait pas vraiment tout à fait lire à la plage. On lit des magazines. Alors, je vais dire des choses très différentes. Lui, on peut lire des magazines, on peut lire de la poésie. Parce que la poésie, c'est justement, c'est du fragment oudé. Alors là, cet été, j'ai fait une expérience de lire à la plage, pour le coup, les journaux d'écrivains. Je lisais le journal de Georges Seferis, un écrivain grec. Et en fait, c'est pas mal parce que c'est des petits fragments. On lit ça, on passe à autre chose, on discute avec un cousin, on va faire un bain de mer, on replonge dedans. Mais en fait, un roman avec tout ce que ça a d'engageant, c'est devenu. Mais bon, il vaut toujours mieux lire un livre à la plage que râler son téléphone.
0: Merci Pierre Adrien. On vous a reçu pour Le Pays des Étés aux éditions Gallimard. C'est votre tout dernier livre. On vous le recommande, amis auditrices, amis auditeurs. Et pour conclure, le coup de cœur d'Anachronique. Coup de cœur cette semaine, c'est La fille de la colline, le premier roman de Sévin Saïn aux éditions Philippe Ray. Cybèle a grandi sur la colline Pomme, près d'Ankara, avec une histoire qui semblait déjà écrite pour elle. Très jeune, elle décide qu'elle n'en voudra pas. Des années plus tard, pourtant, on la retrouve à Paris, au chevet de son fils de 2 ans, plongé dans le coma. Dans cette attente, toute sa vie remonte. L'enfance turque, le poids de la famille, l'exil, puis les nuits parisiennes, la musique électronique, les drogues, les amours. Ce que j'ai aimé, moi, dans ce roman de Sévin Saïn, c'est qu'elle ne juge jamais son personnage. Cybèle est contradictoire, elle est excessive, parfois agaçante, elle est toujours vivante. Et surtout, le roman évite le récit trop facile de la rédemption par la maternité. Ça aurait pu être un échec, et c'est une réussite. La fille de la colline raconte quelque chose de plus subtil. On peut vouloir rompre avec ceux dont on vient, sans jamais tout à fait s'en débarrasser. Et devenir soi, c'est peut-être moins effacer ses vices précédentes qu'apprendre à vivre avec toutes celles que l'on a été. C'est un roman complexe, mais c'est un joli livre, plein de maîtrise pour un premier roman. C'est La fille de la colline de Sévin Saïn chez Philippe Ray. Amis auditrices, amis auditeurs, c'est la fin d'Anachronique. J'étais en compagnie de Pierre Adrien qui est venu nous présenter Le Pays des Étés, son dernier roman. Pierre Adrien, merci d'avoir accepté mon invitation.
1: Merci pour votre invitation.
0: Et on se retrouve dans le prochain numéro d'Anachronique. Au revoir.

Bonjour à tous et à toutes. Nous revoici ensemble pour notre première émission de la rentrée « Plaisir d'écrire ». La fois dernière, nous avions commencé à réfléchir sur le thème de la création en l'abordant sous le prisme de la révélation. Nous avions constaté que la révélation était un concept paradoxal, voire apocalyptique, cachant pour mieux révéler, obscurcissant pour mieux mettre en lumière. En d'autres termes, un concept hybride où les contraires s'affrontent tout en se complétant pour offrir au monde une apparition soudaine et unique. Aujourd'hui, nous allons continuer d'explorer l'univers de cette création en découvrant ensemble un des éléments moteurs qui l'anime. Voici pour vous quelques indices sur ce nouveau thème. Inspire, expire. Ce mouvement de respiration est à lui seul une possible définition. Certains le définissent, ou plutôt la définissent, comme une fureur, une possession. D'autres comme un enthousiasme, une grâce. Elle est partout et nous préserve de l'orgueil grâce au sentiment d'humilité qu'elle réveille en nous lorsque nous la convoquons et qu'elle nous répond. C'est une rencontre verticalisante, extatique et dynamique, où le monde du bas rencontre celui du haut et inversement. Inspire, expire. Je vais vous parler sans plus attendre de l'inspiration.

Faites-vous apporter de quoi écrire. Après vous être établi en un lieu aussi favorable que possible, à la concentration de votre esprit sur lui-même. Placez-vous dans l'état le plus passif ou réceptif que vous pourrez. Faites abstraction de votre génie, de vos talents et de ceux de tous les autres. Écrivez vite, sans sujet préconçu. Assez vite pour ne pas retenir et ne pas être tenté de vous relire. La première phrase viendra toute seule. Tant il est vrai qu'à chaque seconde, il est une phrase étrangère à notre pensée consciente qui ne demande qu'à s'extérioriser. Continuez autant qu'il vous plaira. Fiez-vous au caractère inépuisable du murmure. Voici un extrait du jeu magique auquel se livraient les artistes surréalistes, celui de tenter d'ouvrir les portes de l'inconnu en abandonnant toute velléité d'ego afin de prêter attention au subtil murmure comme il le définissait. C'est-à-dire cette petite voix qui, si vous l'entendez à votre tour, pourrait vous souffler à l'oreille les secrets de l'invisible. Murmure, voix, souffle. Cela tombe bien car tout le vocabulaire du mot « inspiration » est aérien. Inspiration vient du latin « inspirare », qui veut dire « souffle », au sens physiologique comme au sens spirituel. « In » signifie « dans », « en dedans », et « spirare », « souffler », « respirer ». Son rôle est d'insuffler, de faire entrer le souffle vital en quelqu'un, mais aussi d'initier une idée, un mouvement créateur, voire un mouvement divin ou surnaturel. L'inspiration est une force invisible à la recherche d'un corps. On l'attend, on l'espère, on la cherche, on l'invoque. On l'imagine comme une divinité intermédiaire, un guide qui ne peut se manifester sans investir une vie, sans s'incarner pour délivrer sa révolution. Elle possède, elle contrôle la parole, la main qui écrit, l'esprit qui la rencontre et propulse l'âme au-delà du connu vers d'autres contrées où dorment les connaissances. Nombre d'écrivains, de philosophes et de poètes lui rendirent hommage pour qu'elle les accompagne dans l'obscurité. « Les mots qui vont surgir savent de nous ce que nous ignorons », écrivait René Char. Tandis que Dante nous confiait comment son esprit devenu trop grand et sorti de lui-même ne savait plus ce qu'il faisait. L'inspiration, c'est le trou noir, la nuit, la tabula rasa, l'oubli, le mythique poète à la cécité mystique appelé la Aide. Il faut se taire pour entendre l'autre, il faut s'oublier, abandonner son nom et ses facultés pour laisser entrer l'inconnu, sombrer dans cette bouche d'ombre si familière à Victor Hugo qui dicte les vérités du monde. L'abîme est un prêtre et l'ombre est un poète. Tout est une voix et tout est un parfum. Tout dit dans l'infini quelque chose à quelqu'un. Tout parle. Écoute bien, tout est plein d'âme. De la nuit surgit l'idée, le verbe et la révélation. Robert Desnos se laissait aller au sommeil pour écrire sa poésie. Les surréalistes attendaient que la feuille blanche se remplisse d'une écriture automatique, ou alors s'occupaient à recoller les fragments exquis d'un cadavre de phrases. Earl Dolin se tenait sous les orages, la tête découverte, afin de saisir le feu de Dieu pour l'offrir au peuple sous la forme d'un chant poétique. « Partout, écrit-il, il nous revient sous les orages de Dieu, ô poète, de nous tenir la tête découverte, de saisir l'éclair du Père, lui-même, de notre main, et d'offrir au peuple le don céleste ou sous le voile du chant. » Nuit, chant, possession, l'inspiration nous saisit à l'instant où nous lâchons prise. Elle est soulèvement de l'âme, de l'esprit, transe au cœur des nuits mystiques. C'est le sceau de l'âme, l'extase de Plotin et de saint Augustin. On ne peut s'empêcher de penser à cet instant à la prêtresse de Delphes, appelée Pythie dans la Grèce antique, qui recevait du dieu Apollon des oracles et des prophéties hallucinatoires que les prêtres tentaient de retraduire sous forme de vers poétiques et énigmatiques. Cette jeune femme vierge choisie pour accueillir la parole divine incarnait à elle seule la définition de l'inspiration dans ce qu'elle avait de plus surnaturel. Elle personnifiait cette influence extérieure qui guidait les humains, une force spirituelle qui sera réfléchie sous de multiples angles par les philosophes tels que Socrate, Platon, Pythagore, Parménide, Zénon. Pour Platon, par exemple, il n'y avait pas de génie sans divinité.
L'humain était incapable de créer par lui-même. Il était forcément inspiré par un élan autre qui lui dictait quoi écrire. Dans le texte de Phèdre et le discours de Ion, il décrit très bien cette influence venue d'ailleurs, cette emprise des dieux et des muses qui s'empare des âmes tendres et vierges pour les plonger dans une folie prophétique. Ce don que tu as de bien parler d'Homère, s'adressant à Ion, n'est pas, je le disais tout à l'heure, un art, mais une vertu divine, qui te meut, semblable à celle de la pierre qu'Euripide appelle pierre de Magnésie, mais que la plupart appellent pierre d'Héraclée. Et en effet, cette pierre non seulement attire les anneaux de fer, mais encore elle leur communique sa vertu, de sorte qu'ils peuvent faire ce que fait la pierre, attirer d'autres anneaux. Si bien que parfois on voit pendre, attachés les uns aux autres, une longue suite d'anneaux de fer, et tous tirent leur pouvoir de cette pierre. C'est ainsi que la muse inspire elle-même les poètes, et ceci transmettant l'inspiration à d'autres, il se forme une chaîne d'inspirés. Ce n'est pas en effet par art, mais par inspiration et suggestion divine que tous les grands poètes épiques composent tous ces beaux poèmes. Tant que le poète n'a pas reçu ce don divin, tout homme est incapable de faire des vers et de rendre des oracles. Les poètes ne sont que les interprètes des dieux. Platon nous livre ici une leçon d'humilité. Il ne nous appartient donc pas d'être doué, il ne nous appartient que d'écouter et d'apprendre de cet autre. « Je est un autre », écrira beaucoup plus tard Rimbaud, dans un échange épistolaire, venant souligner l'altérité et la dimension inconsciente qui anime le poète dans l'acte d'écrire et la production de ses œuvres. Au siècle de Platon, on ne parlait pas encore d'inconscient, mais de mania, d'enthousiasme, de fureur poétique, de daimon. On était possédé positivement. La furor poetica, ou frénésie divine, était une extase qui transportait le poète et l'artiste hors de lui-même, lui permettant d'avoir accès aux pensées des dieux et des déesses. C'était une inspiration qui précédait la conscience et n'avait rien à voir avec les facilités humaines. On l'appelait aussi mania, ou folie divine, folie prophétique, obtenue souvent lors de rituels en l'honneur du dieu Dionysos. L'enthousiasme signifiait, quant à lui, avoir un dieu en soi, mais aussi un daimon, dont le rôle était d'agir sur les destinées en bien ou en mal et de jouer les intercesseurs entre l'humain et la divinité. La notion de génie ou genius, de son côté, tient une place particulière car il ne s'agit pas d'une force inspiratrice, mais plutôt d'une protection qui vient accompagner durant toute sa vie un individu. Il faudra attendre la Renaissance pour que le génie devienne inspiration et talent inné propre au créateur. En attendant, on convoquait non seulement les dieux, mais aussi les muses pour accomplir des miracles. Les 9 muses de l'art, dont Calliope, Erato, Clio. Homère les sollicitait pour obtenir le don d'inspiration pour son Odyssée d'Ulysse. « C'est l'homme aux mille tours, muse, qu'il faut me dire. Viens, ô fille de Zeus, nous dire, à nous aussi, quelqu'un de ses exploits. » De même, on chantait des hymnes à Orphée et répandait des parfums et des encens pour obtenir les faveurs de l'invisible. L'âme, par ses prières parfumées, pouvait se purifier et s'élever pour accéder à un ordre universel. C'est Orphée lui-même qui aurait écrit ces hymnes mystérieux dédiés chacun à une divinité bien précise. Ce rituel deviendra une forme de courant mystique et ésotérique appelé orphisme au 7e siècle avant Jésus-Christ. L'inspiration est encore plus absolue lorsqu'elle touche à la religion et la spiritualité. Elle devient non plus une possession, un daimon, mais un ange gardien, une grâce céleste qui éclaire notre âme et lui permet d'accéder à des connaissances sacrées et d'écrire les paroles de Dieu. Révélation chez les prophètes, elle est dans le christianisme un don du Saint-Esprit. On parle désormais d'inspiration de Dieu, ou théopneustos, qui signifie « soufflé par Dieu, respiré par Dieu ». Dans le Nouveau Testament, saint Paul nous apprendra comment toute écriture est inspirée de Dieu et utile pour enseigner, pour convaincre, pour redresser, pour éduquer dans la justice, afin que l'homme de Dieu soit adapté et préparé à toute œuvre bonne. Cette inspiration divine est aussi présente dans le judaïsme. Elle est appelée le souffle saint, celui qui se manifeste au travers de l'étude menée sur les textes sacrés.
Ce vent divin, appelé Ruach HaKodesh, vient par son mouvement remettre en question les certitudes et pousser les rabbins à chercher et chercher encore afin de révéler de nouvelles connaissances. Cela s'appelle le Hidouche, qui signifie le renouvellement de la Torah par l'étude pour qu'elle continue de grandir et de s'adapter au fil des générations. En islam, l'inspiration se présente lorsque la personne vide de son cœur toute passion humaine. La dimension extatique ou sortie de soi reste un dénominateur commun à toutes les cultures. Dans le bouddhisme tibétain, l'inspiration spirituelle est une illumination spontanée qui éclaire l'esprit et révèle la lumière. On la nomme encouragement, bénédiction. Dans le taoïsme, c'est la capacité de faire le vide intérieur pour accueillir la voix du Tao. Un lâcher-prise que l'on retrouve aussi dans l'histoire des origines du monde au travers de la Kabbale hébraïque sous le nom de Tzimtzum. Un événement divin qui raconte comment Dieu s'est retiré de lui-même pour laisser place à la création du monde. L'inspiration nous apparaît donc comme étant cette influence surnaturelle qui guide l'humanité sur d'autres chemins que celui de la terre. Dans un double mouvement, elle descend sur nous tandis que notre esprit part à sa rencontre. Mais certains esprits commencent aussi à la percevoir comme venant de l'intérieur de nous-mêmes. C'est ce que nous allons découvrir après une courte pause musicale avec un extrait de Saint-Saëns, la muse et le poète.

C'était Saint-Saëns, la muse et le poète pour Fréquence Protestante et nous revoici ensemble pour notre émission Plaisir d'écrire sur le thème de l'inspiration. Comme nous l'abordions il y a quelques minutes, l'inspiration qui nous saisit et nous soulève dans un élan vertical semble glisser dans un second temps vers quelque chose de plus intime. Au fil des siècles, la compréhension et l'inspiration évoluent. Ainsi, la guidance venue du ciel et des divinités laisse place peu à peu au génie intérieur et à la guidance venue des rêves et de l'inconscient. L'inspiration onirique est sans doute la passerelle entre ces deux niveaux de lecture. On la retrouve dès l'Antiquité avec les oracles reçus pendant le sommeil. En Mésopotamie, par exemple, c'était les dieux qui créaient les rêves du dormeur. C'était une vision mystique. En Grèce, on s'endormait aussi dans des temples pour y recevoir une vision inspirée. C'étaient les rêves prémonitoires. Avec le Moyen-Âge, l'Église condamne peu à peu les rêves en jetant le discrédit sur leurs origines, même si l'idée de nuit mystique que traversent les inspirés de Dieu reste le chemin vers la révélation. Heureusement, à l'époque du romantisme, la nuit est remise à l'honneur avec cette idée que les rêves nocturnes et lucides qui l'accompagnent apportent une vérité créatrice. L'inspiration onirique devient ou redevient une création fantastique, mais aussi la reconnaissance d'un monde intérieur propre à l'individu, l'inconscient. Les surréalistes en seront les porte-parole. André Breton, Aragon, Éluard, Soupeau, Robert Desnos, qui écrivait dans son sommeil et ne se rappelait jamais de rien à son réveil. L'inspiration devient cette mémoire lointaine qui remonte par soubresaut à la surface de notre esprit. André Breton racontait dans son manifeste du surréalisme qu'un soir, avant de s'endormir, il avait perçu, nettement articulé, au point qu'il lui était impossible d'y changer un mot, une assez bizarre phrase qui cognait à la vitre. Pour lui, l'inspiration naissait d'un automatisme psychique provoqué par des exercices précis. Il appelait cela « dictée de la pensée ». Et le rêve était l'un des moyens pour lui de révéler, de révolutionner la perception de notre monde. Le rêve ne peut-il être appliqué lui aussi à la révolution des questions fondamentales de la vie, écrit-il. J'aimerais vous lire à ce propos quelques extraits d'un texte de Gérard de Nerval, Aurélia, ou le rêve et la vie, qui nous parle justement de la force des rêves et de cette fragile frontière entre l'imaginaire et la réalité. Dans ce texte, le poète raconte comment il déambule entre deux mondes qui finissent par se confondre en un troisième univers où tout est possible.

Le rêve est une seconde vie. Je n'ai pu percer sans frémir ces portes d'ivoire ou de cornes qui nous séparent du monde invisible. Les premiers instants du sommeil sont l'image de la mort. Un engourdissement nébuleux saisit notre pensée et nous ne pouvons déterminer l'instant précis où le « moi », sous une autre forme, continue l'œuvre et l'existence. C'est un souterrain vague qui s'éclaire peu à peu et où se dégagent de l'ombre et de la nuit les pâles figures gravement immobiles qui habitent le séjour des limbes. Puis le tableau se forme. Une clarté nouvelle illumine et fait jouer ses apparitions bizarres. Le monde des esprits s'ouvre pour nous. Voici pour vous un second extrait aussi que je vais vous lire maintenant, celui où l'écrivain conscient de ce monde onirique qui s'ouvre à lui souhaite en percer les mystères. C'est ainsi que je m'encourageais à une audacieuse tentative. Je résolus de fixer le rêve et d'en connaître le secret. Pourquoi, me dis-je, ne point enfin forcer ces portes mystiques, armées de toute ma volonté et dominer mes sensations au lieu de les subir ? N'est-il pas possible de dompter cette chimère attrayante et redoutable, d'imposer une règle à ces esprits des nuits qui se jouent de notre raison ? Le sommeil occupe le tiers de notre vie. Il est la consolation des peines de nos journées ou la peine de leurs plaisirs. Mais je n'ai jamais éprouvé que le sommeil fût un repos. Après un engourdissement de quelques minutes, une vie nouvelle commence, affranchie des conditions du temps et de l'espace, et pareille sans doute à celle qui nous attend après la mort. Qui sait s'il n'existe pas un lien entre ces deux existences et s'il n'est pas possible à l'âme de le nouer dès à présent. La voix de la conscience qui guidait Platon, Socrate, devient ainsi la voix de l'inconscient. Familière à Breton, à Gérard de Nerval, sur laquelle Freud va mettre des mots plus pragmatiques. Le psychanalyste explique en effet comment l'inspiration est en réalité le résultat d'une sublimation de désirs refoulés. Pour Freud, le rêve est la voie royale vers l'inconscient. Ce ne sont plus les dieux, mais les frustrations qui nous parlent. La pulsion est détournée vers une activité psychique rédemptrice. Le traumatisme est sublimé. Le « ça » est transcendé. L'inspiration devient une expérience mentale qui permet à l'angoisse de trouver un chemin d'expression pacifié. Les neurosciences d'aujourd'hui vont même jusqu'à expliquer l'inspiration par une remontée de dopamine dans le cerveau que l'on peut comparer à l'enthousiasme de l'eureka. L'inspiration se manifeste ainsi lorsque le cerveau est au repos et ne se concentre plus sur une tâche précise. À cet instant de lâcher prise, décidément le terme nous poursuit, une association inédite d'idées peuvent enfin se manifester et célébrer les capacités exceptionnelles de l'individu. Ce génie personnel, tant plébiscité à la Renaissance, apparaissant à force de travail, de réflexion, puis au siècle des Lumières, apparaissant à force d'émotions provoquées par la beauté de la nature et la souffrance. Pour conclure cette émission qui touche bientôt à sa fin, l'inspiration nous apparaît donc comme un mouvement, un élan vital, une impulsion. On la recherche, on la provoque, on la stimule et on la trouve. Elle est une source qui s'écoule autant dans nos esprits que dans nos âmes. Elle est notre rédemption, mais pas que. Elle peut aussi frayer avec le malheur si nous n'y prenons garde. Comme toute lumière, elle a sa part d'ombre et l'inspiration peut se transformer en une influence pratiquée par des personnes mal intentionnées, n'exerçant alors non plus une emprise, une bénéfique aérienne révélation, mais plutôt une pesanteur, une domination sur autrui. On peut y perdre son âme et son authenticité. Le daimon devient alors démon, la muse une simple ruse, le chant orphique un chant de sirène et l'extase une simple expression d'une folie hystérique. Pire, l'inspiration peut devenir une tentation qui, pour certains mystiques, les plongeait dans les affres de souffrance infernale. Mais qu'ai-je donc ? Qu'ai-je donc ? Je sens mon cœur grossir comme la mer quand elle se gonfle avant l'orage. Une mollesse infinie m'accable et l'air chaud me semble rouler le parfum d'une chevelure. Aucune femme n'est venue, cependant. Il se tourne vers le petit chemin entre les roches. Antoine grimpe sur une roche, à l'entrée du sentier. Il se penche en dardant ses yeux dans les ténèbres. Oui, là-bas tout au fond, une masse remue, comme des gens qui cherchent leur chemin. Elle est là, et il se trompe, appelant. De ce côté, viens, viens.
l'écho répète. « Viens, viens !» Il laisse tomber ses bras stupéfaits. « Quelle honte ! Ah, pauvre Antoine !» Et tout de suite, il entend chuchoter « Pauvre Antoine !» Quelqu'un ? Répondez ! Le vent qui passe dans les intervalles des roches fait des modulations, et dans leur sonorité confuse, il distingue des voix, comme si l'air parlait. Elles sont basses et insinuantes, sifflantes. La première « Veux-tu des femmes ?» La seconde « De grands tas d'argent, plutôt !» La troisième « Une épée qui reluit !» Et les autres « Le peuple entier t'admire. Endors-toi. » C'était un extrait de la Tentation de Saint Antoine de Gustave Flaubert qui nous raconte comment le saint était assailli de voix qui venaient insinuer en lui le doute, l'ivresse des tentations de l'existence humaine afin de le perdre. Tout comme ce mystique, il nous appartient dans l'inspiration de trier le grain de l'ivraie, ou plutôt le bien de l'ivresse. Ce sont sur ces dernières paroles que nous nous quittons. J'espère que vous aurez passé un agréable moment inspirant et je vous dis au mardi 29 décembre à 13h15 pour une nouvelle émission Plaisir d'écrire. À bientôt !

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1: Chères auditrices, chers auditeurs de Fréquence protestante, bonjour, bonne rentrée. Nous allons aujourd'hui parler du professeur, mais du professeur comme héros de roman. Alors que les assassinats de Samuel Paty et de Dominique Bernard ont profondément marqué chacun d'entre nous, tout élevant à juste titre ces martyrs de la République au rang de héros de la nation, on ne peut que constater, hélas, qu'au quotidien, dans son quotidien, l'enseignant fait figure de laissé pour compte de notre société. Et parallèlement à cela, on peut également constater que la littérature s'empare de lui comme personnage de roman. Il y a donc aujourd'hui un courant, on pourrait dire, en littérature qui nous dit « il faut aimer les professeurs ». Est-ce révélateur de l'urgence sociétale qu'il y a à remettre le professeur au cœur de nos projets de vie ? Faut-il y voir un cri d'alarme ou de désespoir, un ultime sursaut de la part d'écrivains anciens professeurs eux-mêmes ? Et au sein de la fiction, quel possible recouvre un personnage de professeur ? Pour bien commencer l'année scolaire avec ces questions, avec ce débat, les romanciers Yannick Hennel et Thomas Reverdy nous font la joie d'être nos invités. Bonjour Yannick Hennel.
2: Bonjour.
1: Bonjour Thomas Reverdy.
3: Bonjour.
1: Alors vous êtes tous deux agrégés de lettres modernes et dans vos derniers romans, chacun, vous vous êtes inspiré de votre expérience d'enseignant. La solitude des professeurs est infinie. Donc le livre de Yannick Hennel, publié pour cette rentrée littéraire 2026 chez Gallimard, est un roman d'apprentissage, on peut dire, écrit à la première personne, dans lequel Yannick Hennel raconte ses débuts comme professeur de français en banlieue à peu près 30 ans de distance. Et dans Le Grand Secours, publié chez Flammarion en 2023, qui est au contraire un roman à multiples personnages, on pourrait dire un roman choral, avec plusieurs profils de professeurs et d'élèves, Thomas Reverdy raconte comment un incident dans le quotidien d'un lycée de banlieue va se transformer en émeute et en tragédie. Donc, je pense aujourd'hui que la fonction enseignante, qui est attaquée quand même de toutes parts, est donc à sa place en littérature. Et donc, j'ai une première question pour vous, Yannick Hennel. Comment définiriez-vous ce que la littérature, spécifiquement, peut apporter à une défense et illustration des professeurs, à ces sans-voix, pour prendre une expression de Michel Foucault, qui sont peut-être en train de devenir ?
2: Ça peut nous faire entendre à quel point les professeurs ont une vie, ont une vie sensible, ont une vie amoureuse, ont une vie anxieuse aussi, une vie heureuse. C'est-à-dire à quel point, dans la concrétude, si je puis dire, des journées, une heure de cours, c'est très mystérieux, la porte se ferme, enfin, il n'y a que les élèves et les profs qui savent, et je crois que la société ne se rend pas bien compte de ce qui se passe pendant une heure de cours. Une heure de cours est précédée des moments où les profs préparent. Figurez-vous que les profs travaillent énormément, bien plus que ce que les gens croient. Préparent, il y a avant, il y a pendant, il y a après. Quand on sort d'une heure de cours, je ne sais pas ce qu'en pense Thomas, on se dit, est-ce que là c'était bien ? On ressasse, enfin, est-ce que c'était pas bien ? Ça n'en finit jamais. Et puis on enchaîne avec une autre heure de cours. Tout ça est complètement travaillé par une tension permanente que peut-être, moi j'aurais pu écrire après tout un traité sur l'état de la condition enseignante, mais donner du corps au professeur, dire à quel point c'est une vie passionnée, ces intensités-là, ces moments où on passe dans une journée d'un feu de gloire, où on est tellement heureux de ce qui s'est passé avec les élèves pendant un quart d'heure, puis après un désastre au fond, où on balbutie comme un idiot et les élèves font n'importe quoi. Ces montagnes russes-là, je trouve que le roman, dans son caractère rocambolesque, moi j'aime le roman picaresque et je crois que vous écrivez ce genre de roman aussi, ça rend bien compte de la comédie, de la tragédie, vous disiez évidemment, mais aussi la belle comédie qu'est la vie de quelqu'un qui est engagé comme un professeur, voilà.
1: Parce que vous pensez, Thomas Reverdy, que seule la littérature, par exemple, peut entrer dans les nuances, les complexités de psychologie et de situation que évoque Yannick.
3: Ah oui, c'est une évidence pour moi. C'est même une de ses fonctions, une de ses missions, si on veut être grandiloquent. Hein. La littérature, elle doit nous faire toucher du doigt en nous faisant imaginer de façon sensible à travers des phrases que nous représentons mentalement, comme des petites scènes, des petits tableaux qui nous restent en mémoire. Elle doit nous faire imaginer le réel. En fait, c'est ça qu'on fait. Enfin, je veux dire, c'est la littérature, c'est le renversement du mythe de la caverne, quoi. C'est d'affirmer que les artistes qui brandissent des idoles au fond de la caverne, en fait, font œuvre de connaissance et nous aident.
1: Et sensible, oui, de connaissance sensible.
2: Mais j'aime bien que Thomas fasse ressurgir Platon, là, d'un coup, avec le mythe de la caverne, parce que je pensais à Socrate, au fond, le premier prof de fiction, parce que Socrate, c'est tout autant. Oui, c'était Socrate, et c'est le doute, c'est ça, vous avez absolument raison, le roman, en tant que lieu d'incertitude flamboyante, d'incertitude sensorielle, dit bien mieux nos vies qu'un traité univoque, évidemment.
1: Moi, j'ai constaté une chose, c'est que à l'époque où l'enseignant le statut de l'enseignant était à l'acmé du respect, de la considération sociale, c'est-à-dire à la fin du 19e sous la 3e République, j'ai regardé, en fait, il y a très très peu, voire pas, de romans qui ont le professeur comme personnage principal. Il y a les élèves, mais que ce soit chez Zola, chez Maupassant, chez Flaubert, il est absent, le professeur est une figure absente du roman. Et donc, je me demandais...
3: Si je puis me permettre, il y a parfois, puisque vous parliez à propos du roman d'Yannick, d'un roman d'apprentissage, il y a parfois, par exemple, chez Stendhal, des personnages qui commencent leur carrière en essayant d'être...
1: Julien Sorel est précepteur.
2: Précepteur.
1: Oui, mais précepteur, c'est pas tout à fait pareil.
3: C'est pas professeur.
1: C'est pas professeur, ça n'a pas ce statut-là.
2: Et puis c'est Guillou, le sang noir.
1: Mais en revanche, donc je me demandais si le fait que cette situation de faiblesse, aujourd'hui, du professeur par rapport à la société, n'autorisait pas, ne nous... imposez pas maintenant de dévoiler sa psychologie comme personnage, soit nous y autoriser, soit nous y obliger même. Vous voyez ce que je veux dire ?
2: Oui.
1: Tant qu'il était respecté, on n'écrivait pas sur lui, et maintenant qu'il a les faiblesses du personnage, il devient un personnage de roman.
2: Bon, c'est une manière de voir les choses, pourquoi pas. Moi, c'est vrai qu'en tant que vieux personnage d'autorité verticale, ça ne m'intéressait pas, enfin... Mais je pense que cette époque est révolue. Enfin, un prof aujourd'hui, c'est pas du tout ça. C'est quelqu'un qui est dans une tentative de créer un dialogue, alors pour le coup, pas du tout vertical, mais horizontal. Je pense que, je sais pas si les professeurs sont en position de faiblesse et donc deviennent des personnages romanesques plus intéressants, mais en tous les cas, le dénigrement vis-à-vis de cette profession depuis quand même, qui s'accélère dans la société française depuis une trentaine d'années, fait que moi, je me suis dit, tiens, me repencher sur mes années de prof en banlieue parisienne, en banlieue dite difficile, comme disent les journalistes, ça pouvait être intéressant. D'autant qu'il m'était arrivé des choses très rocambolesques, et que cette vieille idée de la faute dont on accable les professeurs, toute la société semble dire aux profs du secondaire, c'est pas assez bien ce que vous faites. Et donc on finit par incuber ça, de se dire, bah ouais, finalement, il faudrait que j'en fasse encore plus. Et j'ai articulé mon livre autour de ça, un vase brisé, une connerie que fait ce prof, qui devient comme quelque chose qu'il porte. Mais je sais pas comment dire, est-ce que c'est aujourd'hui que les profs deviennent plus intéressants comme personnages romanesques ? Je sais pas quoi dire. En tous les cas, c'est un personnage romanesque, pour peu qu'on aille au-delà de la caricature, qui est fascinant, parce que c'est une vie multiple, c'est une vie... pleine de féerie et d'angoisse. Enfin, je ne sais pas ce qu'en pense Thomas, mais...
3: Oui, et puis c'est au cœur... Enfin, moi, c'était un peu le projet dans Le Grand Secours. C'est au cœur de la société. C'est-à-dire, on peut se placer quelque part comme une petite souris dans une salle d'épreuve, dans un lycée de région parisienne, n'importe où, et observer se dérouler notre monde contemporain entier, puisque tout le monde y passe, quoi.
1: Tout à fait.
3: Et donc ça, c'est assez fascinant. C'est aussi la possibilité pour le roman de se servir de ce personnage comme d'une espèce de chambre d'écho, quoi.
1: Oui, parce que le professeur, pour moi, c'est comme une espèce de fantassin à l'avant-garde des évolutions de la France et qui les côtoie au sein du huis clos. Il est quand même, comme dirait Pascal, embarqué. C'est-à-dire qu'il est pas enfermé, mais en tout cas embarqué avec ses élèves. Et donc, il ne peut pas échapper à une interaction permanente avec l'évolution de la société. Et donc, effectivement, ça apporte beaucoup de richesse pour la littérature. Qu'est-ce que vous en pensez,
2: Yannick ? Oui, c'est un personnage existentiel, on pourrait dire. Non seulement il est embarqué, comme dirait Pascal, j'aime bien que vous le citiez, mais il est exposé, en fait. C'est un des métiers où on est le plus exposé, où on est aux impacts psychologiques. Je veux dire, il n'y a pas que de la violence, contrairement à ce qu'on dit dans les collèges et lycées, même de banlieue parisienne, a fortiori. Mais en revanche, comme on est sous le regard d'enfants toute la journée, il est absolument impossible d'y échapper et de vouloir y échapper pendant quelques secondes. Ce sera un désastre. Donc on est tout entier dans l'existence elle-même, fourmillante, passionnante, parfois horriblement pesante. En tant que tel, je pense que précisément, les gens ne se rendent pas compte de ce que c'est que de porter...
1: L'intensité.
2: Oui, de l'intensité. Oui. Vous parliez du front. C'est vrai que quand j'étais prof, moi, je me disais, tu vois, je fais de la politique. La politique au sens le plus beau ou le plus noble du terme, sans étiquette. J'allais vraiment me consacrer chaque jour, pendant des heures, toute la semaine, à des jeunes gens, et on sculptait ensemble quelque chose, le langage, voilà. Ça prenait pas. On sait jamais quand on est prof si on échoue, si on réussit. C'est aussi une des données très étranges de ce métier, très belle finalement.
1: Oui, parce que dans votre roman, Thomas Reverdy, vous utilisez le discours à direct libre pour faire parler le personnage donc de Candice, qui est le professeur de théâtre qui travaille l'année où le récit a lieu sur le bourgeois gentilhomme avec ses élèves, et qui vous lui faites dire, de cette façon, que l'un d'entre eux, même un seul, rencontre la beauté qui sauve, et la journée est gagnée. Et donc, ça s'inscrit dans cette tradition peut-être romantique ou talmudique, comme quoi il suffit de sauver un seul individu pour sauver le monde entier. Mais en même temps, le professeur, il doit travailler pour tout le monde. Tout le monde doit avancer. Alors, comment vous articulez ça, le un qui est sauvé et il faut faire avancer tout le monde?
3: C'est l'incertitude dont parlait à l'instant, oui, Yannick, et qui est dans la solitude de son titre. Hein. C'est-à-dire que effectivement, vous travaillez pour tout le monde, et c'est un métier qui, d'un point de vue physique et d'engagement personnel, est extrêmement exigeant, parce que vous avez 15 ou 18 ou 20 heures de direct par semaine. En fait, il n'y a aucun animateur qui fait ça. Hein,
2: c'est vrai.
3: Enfin, je veux dire, voilà. Et puis c'est pas des téléspectateurs, c'est 35 gamins qui sont là, quoi, dans la salle, avec vous, et qui ont envie de faire autre chose, a priori. C'est vraiment très, très engageant. C'est très exaltant parce qu'effectivement, la perspective, c'est quand même celle de la transmission, de l'émancipation, d'apprendre la beauté, la liberté, etc. Donc, vous vous dites que vous ne servez pas à rien. C'est une évidence, par ailleurs, que parmi tous ces jeunes gens, il y en a qui sont promis à un destin, qui vont comprendre ce que vous dites, qui vont s'illuminer. Puis si c'est pas pendant votre cours, ce sera pendant celui de la professeure qui arrivera après vous, ou l'année prochaine, ou celle d'avant. Mais un jour, il va y avoir une étincelle qui va lui permettre justement cette émancipation, ce parcours, cette liberté. Et ça se fait devant des classes, mais ça se réalise individu par individu. Et c'est extrêmement mystérieux, effectivement, ce qui se passe. C'est peut-être ça qui fait aujourd'hui du professeur un héros de fiction aussi. C'est qu'on s'interroge spécialement aujourd'hui sur la qualité de notre transmission. Je veux dire, de peur de l'IA en enquête PISA, en fait, on est au bord d'une civilisation qui se demande si elle a encore quelque chose à transmettre. Et le professeur, je veux dire, quel que soit on parle de l'enquête PISA, quels que soient les échecs relatifs au niveau national de telle ou telle réforme, les succès comme les échecs se font toujours malgré le professeur. Lui, il est seul avec sa classe et il fait toujours de son mieux, parce que sinon il est mort. Donc, c'est un beau métier qui rend meilleur, parce que ça vous force aussi à croire que vous pouvez rendre meilleur. Vous voyez ce que je veux dire ? Que vous allez œuvrer à ce que vos élèves soient des adultes encore plus lumineux que vous. Alors, c'est quelque chose qui vous rend vous-même meilleur, je crois.
1: Et vous, il y a chez vous, dans votre roman, Yannick Hennel, l'idée de l'éclair unique, justement, cette espèce d'épiphanie parfois, qu'on peut être sauvé par un poème, par un moment de grâce littéraire, justement, ouais. Puisque. Et vous, évidemment, chez vous, c'est le poème de Goethe, traduit par Nerval, qui Qu'est-ce que vous avez à nous dire là-dessus ?
2: Beaucoup, énormément de choses. Je pense que l'école, c'est quand même aujourd'hui, ça va devenir un lieu subversif finalement. L'école, c'est le dernier lieu dans la société où on se penche à 20, à 30 sur un texte pendant 55 minutes. Plus personne ne lit. Enfin, de moins en moins de gens lisent, de moins en moins de gens écrivent. Et surtout, collectivement, étudier des textes, c'est-à-dire comment le langage peut imprégner des esprits, des cœurs, c'est quand même de ça dont il s'agit à l'école. Et c'est vrai que, comme Thomas, quand j'étais prof, j'ai inventé des manières d'essayer de transmettre la flamme que je sentais en moi, parce que je la voyais, cette flamme, cette soif, cette faim chez des jeunes gens, même les plus chahuteurs, même les plus saboteurs, mais sauf que ils savaient pas de quoi ils ont soif. Ils savaient pas de quoi ils avaient faim. Mais moi non plus, parfois, je sais pas de quoi. C'est l'inconnu, la transmission. Alors, j'avais inventé, entre autres, ce truc de la récitation, puisque je voyais très bien qu'au Val-Fouret, là-bas, à Mantes-la-Jolie, ils pouvaient pas faire leurs devoirs le soir. C'était impossible à la maison. Donc, on faisait tout en classe. Et il y a cette scène, bon, j'en parle juste 30 secondes comme ça, où j'écrivais le poème, mais on a tous fait ça, en fait. J'écrivais le poème en entier sur le, sur le tableau. Et chaque élève le lisait une fois entièrement. Et puis à chaque fois, je m'amusais avec l'éponge là, à enlever un mot, puis un deuxième, puis un troisième. Et ce qu'il y a d'extraordinaire, c'est qu'à 12 ans, 13 ans, 14 ans, ces enfants, ils ont une mémoire colossale. Enfin, et ce qu'il y avait de beau, c'est qu'au fur et à mesure de l'heure, il y avait de moins en moins de mots au tableau. Et les élèves continuaient à lire. Et à la fin, je vous jure, c'est sans doute ça la transmission. Ils lisaient au tableau, en regardant le tableau, un poème qui était effacé.
1: C'est beau comme...
2: C'était stupéfiant.
1: mais c'est vrai que le professeur est le plus exposé, on a dit, à l'évolution de la société, mais aussi à l'évolution de la langue. Parce que finalement, le collège ou le lycée, enfin quand je dis lycée, j'inclus le collège, c'est le lieu d'une tectonique du langage. C'est-à-dire qu'il y a toutes les langues qui se croisent, donc la langue du professeur, la langue des livres étudiés, et puis la langue des élèves qui arrivent avec leurs origines socioculturelles. Et donc, en cela, c'est très présent dans... Et cette problématique du langage est très présente, Thomas Reverdy, dans votre livre Le Grand Secours, puisque la tragédie advient du fait d'un langage réduit à l'invective et appauvri au maximum. Qu'est-ce que vous pensez, sans tomber dans le « c'était mieux avant », cette place du professeur par rapport à l'évolution de la langue, enfin c'est un peu un vaste sujet, des élèves, l'évolution de la langue des élèves, et quelle est sa place pour le professeur ?
3: Oui, c'est un vaste sujet. Et en tout cas, je ne vais certainement pas prétendre que c'était mieux avant. Je pense que dans ce genre de matière, nous vivons sur un fantasme total. C'est-à-dire que les cartes postales envoyées en 1914 par les poilus depuis le front sont truffées, évidemment, de fautes d'orthographe. Je veux dire, c'est très clair. C'est pas vrai qu'avant on écrivait sans faire de fautes et que maintenant on ferait des fautes. C'est un mensonge total. C'est pas vrai qu'avant on avait un socle de culture classique commun. Moi j'ai retrouvé les bouquins de ma grand-mère parce que j'ai la chance d'avoir une maison de famille. Elle étudiait sur des petits bouquins de 64 pages qui s'appelaient des vademécum de culture générale et elle avait tout Corneille en résumé. Mais elle avait jamais lu Corneille, en fait. Jusqu'au certificat d'études. Et personne ne passait le bac. Enfin, je veux dire, soyons clairs, quoi. Grosso modo, nos élèves sont beaucoup plus smart qu'il y a 100 ans, en fait. Ils sont très agiles, ils se débrouillent avec les technologies. En fait, ils lisent beaucoup de choses. Et il y a encore des grands lecteurs dans les CDI, y compris des lycées de banlieue. Et ça irait peut-être mieux si on cherchait à faire des élèves des lecteurs et des lectrices, et non pas des espèces de lettrés qui auraient lu Corneille comme soi-disant leurs aînés le faisaient, ce qui n'est pas vrai. On ferait mieux de leur faire lire Yannick Hennel ou Thomas Reverdy

0: Des gens qui sont capables de discuter ensemble d'un livre d'aujourd'hui qui parle donc de nous. Et c'est ça des lecteurs. Parce qu'on parlait de Socrate tout à l'heure. Hein. C'est quoi le passage à l'écriture, le moment Platon ? C'est finalement transformer un dialogue en un dialogue par le truchement d'une interface qui est l'écrit, mais qui reste un dialogue entre l'auteur et le lecteur. Mais qui est un dialogue tant qu'on en discute. Si on passe au chatbot, évidemment, là, on est dans un présent qui ne marche plus du point de vue de la transmission. Mais le pari de la littérature, c'était ça. C'était quand même d'être dans une transmission vivante, c'est-à-dire de parler des livres ensemble. Alors on ferait mieux de dire aux professeurs, allez-y, faites-leur lire toute la rentrée littéraire. On ferait mieux d'avoir un bac où il s'agisse de présenter un cahier de lecture, de présenter ses enthousiasmes et de noter les gens plutôt sur ce qu'ils aiment faire que sur ce qu'ils ont détesté faire parce qu'on a essayé de leur bourrer le crâne avec.
1: C'est un vrai manifeste, merci.
2: Je suis entièrement d'accord, c'est magnifiquement dit.
1: Yannick Hennel, vous, dans votre roman, donc c'est un récit, on va dire, avec classique à la première personne, oui. Mais ce qui m'a frappé, c'est que dans ce roman, vous avez aussi introduit par moment une voix détachée de son personnage, plus réelle, je dirais, qui surgit et qui dit des choses comme « il faut être fou pour être prof », je dirais même pour être un bon prof. Et ça m'a fait penser à votre roman Yann Karski, dans lequel il y avait de la pure fiction qui côtoyait, mais de façon détachée, le témoignage et une narration fondée sur l'archive. Et donc, je voudrais savoir, dans ce roman, est-ce que vous avez voulu jouer avec différents régimes de vérité ? Parce que finalement, il y a différentes voix dans votre livre. Et est-ce que vous avez voulu de nouveau jouer avec cette idée de la voix prêtée à un témoin par rapport à un personnage de fiction ?
2: Alors témoin, ça sera un bien grand mot en ce qui me concerne, là, par rapport à Yann Karski notamment. Mais ce que vous avez noté, c'est très simplement le temps, la temporalité, parce que c'est aussi ça rejoint votre première question. Le roman, c'est le lieu où des strates de temps peuvent s'épanouir, enfin se croiser. Il y a quelqu'un qui se penche sur ce qu'il a été il y a 30 ans. Il se demande, il a vécu quelque chose de mystérieux, et il a arrêté cette chose qui s'appelle l'enseignement. Et à cause des violences actuelles exercées contre les professeurs, et notamment évidemment Samuel Paty en premier lieu, il va se demander ce qu'il avait vécu, qu'il avait tellement adoré, et qui pourtant lui était devenu physiquement plus possible. Et donc voilà, c'est ça, c'est quelqu'un aujourd'hui qui va replonger dans ces 30 années de manière un peu tectonique. Donc ça se passe sur 9 années. Et il ne sait plus très bien qui il était. Il sait qu'il avait adoré ça. Et il sait qu'il était aussi l'objet et le sujet d'une tension, d'une anxiété qui, à force, au bout d'une dizaine d'années, était devenue insupportable. Ce n'est pas les élèves. C'était plutôt l'institution. C'était plutôt ce dont Thomas parle et témoigne. C'est-à-dire la rigidité tout à fait inadéquate entre ce qui pourrait être passionnant aujourd'hui, ce qui est la vie même, enfin, et puis de vieux réflexes. Pour moi, carrément, ben moi j'ai une enfant aujourd'hui, je trouve ça aberrant de demander à des jeunes gens d'être 8 heures par jour, les fesses vissées sur une chaise, pardonnez-moi, ce système est tout à fait absurde. Il est impossible, ça n'a rien à voir avec la vie même, enfin, il est impossible d'avoir une possibilité de rencontre, que ce soit avec des textes ou des gens, des profs, quand on est assis 8 heures par jour à emmagasiner quelque chose qui vient comme ça nous fracasser. Et cet ancien prof, c'est-à-dire moi-même, se penche là-dessus, donc il réfléchit évidemment sur ce système dont il se dit mais ça pourrait être un rêve et c'est quand même parfois un cauchemar.
1: Je comprends. Et vous par rapport à cette idée de solitude, Thomas Reverdy, donc qui est donc le titre même du roman de Yannick, est-ce que pour vous la solitude elle est parce que l'enseignant est à la fois submergé, mais parfois au bon sens du terme, heureusement, dans le huis clos avec les élèves et en même temps doit avoir affaire à la société, à l'éducation nationale, appelons ça comme on veut, ou est-ce que vous la situeriez cette solitude si vous pensez qu'il y en a une ? Parce qu'elle est paradoxale, étant donné qu'il n'est jamais seul, l'enseignant, d'une certaine façon.
0: Enfin, c'est vrai, mais il n'a pas de superviseur, il n'y a aucun contrôle. C'est à la fois d'une grande exigence, une heure de cours. En fait, vous ne pouvez pas vous absenter pour faire pipi. Enfin, je veux dire, il y a très peu de métiers où on ne peut plus faire ça. Hein, je veux dire, peut-être sur une chaîne du...

0: cuisine. Mais même un cosmonaute, il a une poche hein, pour faire pipi. Je veux dire que c'est très exigeant. Je parle de ce détail trivial et absurde parce qu'en fait, on s'imagine pas ça, mais c'est la réalité. Et si vous avez trois heures qui se succèdent, ben vous prenez pas trop de verre d'eau parce que alors que vous avez la bouche qui s'empâte parce que vous pouvez pas aller aux toilettes. C'est très exigeant et il faut être vivant, debout. Il faut essayer de les intéresser. Il faut se promener dans la classe. Enfin, je veux dire parce que sinon, voilà, ça
1: tout le monde s'endort.
0: Ouais, ou pire. Et donc c'est très exigeant, mais en même temps, personne ne vous contrôle. Les inspecteurs vous voient deux fois dans votre carrière, hein, en 40 ans quand même, ça ne fait pas beaucoup. De toute façon, ils vous notent avec des petits smileys et ils vous disent que ça n'a aucune importance. Puisque, comme l'inspection de titularisation du personnage de Yannick, en fait, on a besoin de vous. Et de toute façon, ça, c'est la première inspection. Et la dernière, c'est en fait, si vous faisiez du mal depuis 30 ans, c'est trop tard pour vous arrêter. Donc, on est complètement lâché. Et quand on s'aperçoit que la clé tourne pas dans la serrure, que l'ordinateur ne s'allume pas, qu'il manque ci ou ça, qu'il n'y a pas assez de chaises dans la salle, on se débrouille. Et on va frapper à la salle d'un collègue et on lui demande s'il a une chaise. Enfin, je veux dire, en fait, on fait tout. Dans un lycée. Et quand on a la chance d'avoir une bonne équipe de direction, on est aidé, parce qu'on a des emplois du temps qui nous aident à souffler et à gérer le temps, etc. Et on a aussi une équipe qui nous soutient quand il y a des problèmes, etc., etc., les CPE, machin. Mais quand même, grosso modo, on est seul. Et Samuel Paty, on a vu que l'abandon de la hiérarchie, alors pas la hiérarchie dans le lycée, mais la hiérarchie en général,
1: oui,
0: est totale.
1: Et néanmoins, ça reste un métier de vocation et c'est ça qui est assez extraordinaire puisque c'est ce qui est très présent dans tous vos personnages de vos deux romans ainsi, sont habités par cette vocation. Thomas Reverdy, merci. Yannick Haenel, merci de cet entretien et à bientôt. Au revoir.
0: Merci à vous. Au revoir.

0: Bonjour à toutes, bonjour à tous, bienvenue sur Fréquence Protestante 100.7 FM en région parisienne et partout ailleurs sur fréquenceprotestante.com. Je suis Raphaël Warnery, vous êtes avec nous jusqu'à 14h30, nous sommes le 7 octobre 2026 et comme toujours on commence avec le mot du jour, c'est un mot très localisé, lié au sud de la France, c'est une vidourlade, c'est une crue soudaine et violente du Vidourle, c'est un petit fleuve côtier du Gard et de l'Hérault qui passe de quelques centimètres d'eau à un torrent en quelques heures lors des épisodes méditerranéens. Alors ce mot, pourquoi je l'ai choisi? Parce qu'il est lié à l'actualité. Météo France a placé ce matin le Gard, les Bouches-du-Rhône, le Var et l'Hérault en vigilance orange pour pluie et orage. Alors, il n'est pas encore avéré qu'il y aura une vidourlade aujourd'hui, mais souvent après l'épisode Cévenol, les riverains la guettent, donc guettent la vidourlade. Voici pour le mot du jour et tout de suite c'est le Flash Info de Mathilda Dutel. Bonjour Mathilda.
1: Bonjour Raphaël, bonjour à toutes et à tous.
0: On commence ce flash avec les mouvements lycéens, avec deux annonces importantes, de ministres.
1: Oui, sur BFM TV, le ministre de l'Éducation se dit ouvert à une évolution de Parcoursup. Il a ajouté qu'il y a des choses qui fonctionnent bien et des choses qui fonctionnent moins bien. Le ministère de l'Éducation doit faire ses propositions pour le 20 octobre. De l'autre côté, le ministre de l'Intérieur annonce ce matin sur RTL l'interdiction des grenades assourdissantes dans les manifestations lycéennes. Cela fait suite à un lycéen qui a perdu sa main à Lens à cause d'une grenade de ce type qui a été lancée par un policier. Le secrétaire national du syndicat UNSA Police CRS se dit dubitatif face à cette annonce, soulignant selon lui l'augmentation de la violence des manifestants.
0: Côté politique toujours, 13 associations veulent déposer plainte contre Jordan Bardella pour dénonciation calomnieuse.
1: Les associations entendent répliquer à la plainte que le président du RN a déposée contre Mediapart pour diffamation après les révélations du média sur les propos antisémites qu'il a tenus dans sa jeunesse. Selon les médias du groupe Ebra.
0: Les femmes sont appelées à arrêter de travailler le 13 octobre.
1: Oui, un collectif d'associations féministes mené par le World Movement with Women appelle les femmes du monde entier à suspendre leurs activités professionnelles et domestiques le 13 octobre. L'objectif, c'est de rendre visible la contribution des femmes dans la société pour revendiquer plus de mixité. Et en France, la date choisie coïncide avec le vote de la loi intégrale sur les violences sexuelles par l'Assemblée nationale.
0: Autre information, bientôt le grand retour sur Terre pour l'astronaute française Sophie Adeno.
1: Après 8 mois passés dans l'espace dans le cadre de la mission Epsilon, elle quittera l'ISS, la Station Spatiale Internationale, à 14h05, très précise, cet après-midi. La capsule dans laquelle elle sera devrait amerrir jeudi, en fin d'après-midi, au large de la Californie.
0: Et on finit ce flash avec une triste nouvelle, l'actrice de La Mort aux Trousses est morte à 102 ans.
1: Eva Marie Saint a reçu l'Oscar de la meilleure actrice dans un second rôle pour sa participation au film d'Elia Kazan, Sur les quais. Elle est renommée, elle est connue pour avoir incarné des femmes à l'apparence fragile, qui s'avéraient être fortes, mais aussi pour son rôle dans La mort aux trousses du célèbre Alfred Hitchcock.
0: Et en fait, le flash n'est pas complètement fini parce qu'on finit avec la création du groupe. Après la création du groupe Rassemblement National au Sénat, le Rassemblement National obtient une vice-présidente. Elle sera partagée à tour de rôle avec deux autres groupes, donc pas de cordon sanitaire. Notre journaliste Gauthier Laroche est allé recueillir quelques réactions.
2: Effectivement, la majorité LR centriste entend travailler avec tous les groupes. Écoutez Hervé Marseille, président du groupe centriste.
3: Il y a un règlement qui répartit la composition du bureau, non pas en fonction de ce qu'on peut aimer, penser ou apprécier, mais en fonction de critères objectifs pour refléter la composition de l'Assemblée. Donc tous les groupes ont vocation à être représentés.
2: Une vice-présidence qui n'inquiète pas non plus Renaud Muselier, nouvellement élu sénateur et qui connaît bien les élus du Rassemblement National.
4: Je suis président de la région Provence-Alpes-Côte d'Azur. J'ai 42 membres du RN en face de moi. La tenue des débats, ça fait très bien. Ça dérape souvent quand le président de séance n'est pas bon, en fait. Donc s'ils sont bons, quelle que soit leur origine, vous avez de belles séances.
2: L'une des dernières marches pour le parti de Marine Le Pen, qui progresse donc encore vers sa normalisation, Franck Giletti, nouveau sénateur du Var.
5: On a un groupe à l'Assemblée nationale, un groupe au Sénat, dans les conseils régionaux, dans les conseils départementaux. Nous sommes maintenant un parti de gouvernement. Voilà, tout simplement, c'est comme ça, c'est le vote qui l'a défini ainsi. Et donc, on s'affirme comme ce mouvement qui est apte à diriger en 2027.
0: Merci beaucoup Gauthier Laroche qui donc est allé au Sénat hier. Et merci à Mathilda pour ce flash et à demain.
1: À demain.
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0: 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Voici pour le programme, et avant de laisser la place à Hassan Belmessous, c'est la parole du jour choisie dans Isaïe, chapitre 62, verset 2. Alors les nations verront ta justice, tous les rois verront ta gloire. On t'appellera d'un nom nouveau que la bouche du Seigneur te donnera. Isaïe, chapitre 62, verset 2. 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Tout de suite, c'est le magazine de Hassan Belmessous.
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0: Bonjour et bienvenue, midi 6, alors qu'est-ce que c'est que ce journal, hein? Ça devient, c'est un reportage. Bon, on démarre notre émission tout de suite avec mon invité, Enguerrand Massia. Enguerrand Massia qui est directeur de recherche au CNRS, anthropologue bioculturel, il va nous expliquer de quoi il s'agit. Et auteur récent d'un ouvrage paru aux éditions de la Découverte, Anthropologie de l'orgasme. Monsieur Massia, bonjour.
1: Bonjour Hassan.
0: Bienvenue dans cette émission. Vous avez donc écrit un ouvrage qui m'a à la fois intéressé, captivé, et en même temps, il est assez dense, puisque vous êtes anthropologue, je le signalais, mais il mêle à la fois la sociologie, donc l'anthropologie évidemment, mais également la biologie, la politique, etc. Il embrasse toutes les sciences sociales. Première question pour évacuer finalement Première question pour qu'on parle de la même chose. Qu'est-ce que vous entendez par le terme orgasme?
1: Alors l'orgasme, c'est toute une question. Alors plus que ce que j'entends, c'est comment je le vois. Et moi, je le vois. Vous avez en effet dit que je fais tout un tour des sciences humaines et sociales, mais je crois que je fais aussi un tour des sciences biologiques parce que je m'inscris justement dans l'anthropologie bioculturelle dont vous parliez. Mais cette anthropologie bioculturelle, elle revient en réalité à revenir aux sources de l'anthropologie. C'est-à-dire que ce soit Marcel Mauss en France, Malinowski en Angleterre ou Franz Boas aux États-Unis, tous cherchaient à analyser, à comprendre l'homme comme un être vivant, conscient et sociable. Vous savez, Marcel Mauss, il nous dit « La sociologie comme la psychologie humaine est une partie de cette partie de la biologie qui est l'anthropologie. » Et moi, je m'inscris réellement là. Je m'inscris réellement dans ce paradigme épistémologique-là, et c'est pour cela que j'ai cherché à analyser l'orgasme comme quelque chose qui vient du corps, vous êtes d'accord, c'est évident, pour tous, ça émerge, ça jaillit du corps, mais c'est aussi lié à nos capacités, évidemment, cognitives, mais aussi à nos désirs, à nos fantasmes, en bref, c'est lié à la psychologie. Bon, troisièmement, c'est aussi lié à la sociologie, la sociologie qui ne doit pas s'arrêter à la sociologie purement humaine, si on le voit avec Bernard Lahire, par exemple. Donc, ça peut, parce que l'orgasme peut être éprouvé à deux ou à plusieurs, et puis dépendre de nos modes de socialisation. Et enfin, c'est culturel, parce qu'on n'a pas tous les mêmes chances de jouir de notre sexualité selon la culture dans laquelle on est immergé. En gros, c'est un phénomène total, bio, psycho, socio, culturel.
0: Alors, ce qui est intéressant dans votre approche, j'allais dire que votre ouvrage, c'est un ouvrage de synthèse, puisque, encore une fois, il embrasse toutes les spécialités des sciences sociales et humaines. Et en même temps, il ne s'arrête pas, évidemment, aux animaux humains, comme vous le décrivez, mais également aux non-humains. C'est-à-dire qu'il s'intéresse à l'orgasme, à la sexualité, j'allais dire d'abord, des espèces animales, non humaines également. Donc l'orgasme, ce n'est pas le propre de l'homme.
1: L'orgasme, il y a beaucoup de chances pour que ce... Alors, on ne peut pas l'affirmer, je ne peux pas l'affirmer à 100%, je peux le dire à 99,9% de chance, vous voyez, puisque la seule preuve définitive de l'orgasme, c'est sa verbalisation chez l'homme. Enfin, chez l'homme compris comme humain, chez l'humain. Chez les autres animaux, il a fallu que je crée une méthode pour voir et recouper différents indicateurs. Vous voyez, il faut qu'un animal soit sentient, évidemment, qu'il puisse éprouver de la douleur ou du plaisir, si on veut considérer qu'il atteint et qu'il éprouve des orgasmes. Donc, il faut qu'il soit sentient, il faut qu'il ait des structures anatomiques et des structures hormonales. Et puis, il y a aussi des indicateurs qui, ceux-là, sont vraiment très importants, parce qu'ils sont suffisants, ils ne sont pas nécessaires, mais suffisants. sont les indicateurs comportementaux, comme les grimaces faciales, qu'on voit très bien, par exemple, chez les chimpanzés ou les bonobos. Ou chez les rats, par exemple, on a aussi vraiment des cris, on peut dire, mais qui sont pas audibles pour l'oreille humaine, mais qui ont été analysés. Et donc, on peut être à peu près quasiment sûr que, si vous voulez, les rats et une bonne partie des grands singes éprouvent des orgasmes. Mais après, l'important, c'est vraiment de replacer aussi l'orgasme sur le continuum du plaisir. L'orgasme, c'est le maximum, hein, on dirait le summum de cette échelle. Et au départ, il y a une certaine gratification qui est sans doute éprouvée par un certain nombre d'animaux.
0: Alors,
1: y compris des insectes, c'est possible, par
0: alors,
1: exemple.
0: Vous
1: mais
0: je
1: n'irai pas jusqu'à la ferme.
0: Pardon, Monsieur Massia, vous dites que l'orgasme est une matière qui a été très peu, finalement, enquêtée, analysée par les sciences sociales, davantage d'ailleurs par la biologie ou les sciences naturelles, hein, du moins. C'est une terminologie que je reprends de mes années collège, on dira, davantage par la biologie, puisque c'était soit une affaire physiologique, soit une affaire, et là, je reviens, alors je ne suis plus au collège, mais mes années de psycho à l'université, à travers les analyses de, entre autres, hein, de celui qui est considéré comme le père de la psychanalyse, Sigmund Freud. Donc, dimension, on va dire, pathologique. Hein. Comment vous expliquez cette forme de réticence, entre guillemets, à s'intéresser à l'orgasme ?
1: Ben justement, c'est inscrit, je crois, précisément dans les paradigmes épistémologiques. Je vous ai dit, c'est un objet total, bio, psycho, socio-culturel, tout à l'heure. Le problème, c'est que, comme vous le disiez, ben, nos formations sont pas du tout celles-là. Quand vous faites psycho, visiblement, comme vous avez fait quelques années de psycho, ben, quand on fait psycho, on s'inscrit vraiment au niveau de l'intériorité des individus et puis on regarde souvent les pathologies. C'est l'histoire de toute la psychologie. Enfin, en tout cas, c'est comme ça que Foucault, par exemple, va la définir. Donc, en biologie, vous expliquez aussi en partie le biologique par le biologique, et souvent, vous pouvez même, il y en a même qui vont jusqu'à expliquer le social par le biologique, et c'est surtout pas ce que je veux faire. Attention. Et en sociologie, depuis Durkheim, on comprend aussi, on explique le social par le social. Or, l'orgasme, il faut vraiment pouvoir regrouper toutes ces analyses pour l'étudier dans sa complexité. Et c'est ce qui fait, comme nous ne sommes pas formés à ça, nous, les chercheurs, moi j'ai un cursus classique, hein, je vais dire, même si j'ai un peu un double cursus, on est formés à être des spécialistes. Or, pour étudier l'orgasme, il faut justement ne pas être un spécialiste, il faut être en mesure de comprendre ce que différents domaines du savoir avancent pour le recouper.
0: Alors, vous dites cette chose intéressante, en tout cas qui, moi, m'a plus qu'intéressé même, c'est que la sexualité, ça n'est pas qu'une relation entre deux individus, homme-homme, femme-femme ou une relation hétérosexuelle, mais c'est une relation qui s'inscrit dans le champ social. Et c'est ce champ social-là, finalement, qui est un des décrypteurs de l'orgasme.
1: Absolument, c'est-à-dire que nos comportements sexuels, qui nous paraissent totalement idiosyncrasiques et qui le sont, ils sont quand même guidés par des scripts, ce qu'on appelle les scripts sexuels.
0: Oui, d'ailleurs. D'ailleurs, définissez-le, parce que ça arrive en fin de livre, hein, dans le dernier chapitre, ce que vous appelez une sorte de récit et qui traduit cette relation, encore une fois, cette relation sexuelle qui aboutit ou non, d'ailleurs on l'abordera, à cet état d'orgasme. Ah. Monsieur Enguerrand Massia, vous m'avez perdu ? Je vous ai perdu plutôt ? Allô, allô ? Allô, on va écoutez, avant de retrouver Enguerrand Massia pour la suite de notre entretien, puisqu'on parle d'orgasme, parlons d'amour.

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1: Chanson tabou, ce titre de Gainsbourg, titre qu'il avait écrit et chanté avec Bardot, d'ailleurs Bardot qui avait fait interdire, qui avait demandé à ce que ce morceau ne soit pas diffusé lorsqu'il était paru en 67, je crois. Je t'aime moi non plus. Donc, retour avec notre invité du jour, Enguerrian Macia, à l'occasion de la sortie de son Anthropologie de l'orgasme. On a été interrompu, monsieur Macia, j'espère que ça ne se reproduira pas, parce qu'on est en direct. Vous m'entendez là ?
2: Oui, je vous entends très bien. Voilà. J'espère que ça ne se reproduira pas. En effet,
1: moi non plus.
2: C'est incompréhensible. Mais... Ouais.
1: Alors, écoutez, on dira que c'était, j'allais dire une panne. Je n'irai pas plus loin, mais on évoquait les scripts sexuels que vous décrivez dans la dernière partie de l'ouvrage, hein, Les cultures de l'orgasme, et qui, en tout cas, j'ai trouvé ce passage très important et en même temps intéressant, parce que vous dites qu'il s'agit d'un récit qui est s'inscrivant dans le champ social et qui est peut-être un des facteurs déterminants de l'orgasme, de la survenance de l'orgasme ou pas.
2: Absolument, puisque nos comportements sont réellement déterminés par ces scripts, et ces scripts qui ont donc trois niveaux. Hein. Un premier niveau qui est culturel, c'est-à-dire qu'on apprend dans une culture, on apprend par différents biais, hein, que la relation sexuelle doit se passer de telle manière. Par exemple, vous voyez qu'on a des exemples sur l'Afghanistan grâce à des migrants afghans en Australie, qui nous disent que eux, avant d'arriver en Australie, ils ne savaient pas déjà que les femmes pouvaient atteindre l'orgasme, et ils ne connaissaient pas non plus, par exemple, ce qu'on appelle chez nous les préliminaires, et qui constituent pour moi une véritable partie de la relation sexuelle. Donc, sans connaître ces préliminaires et sans savoir, évidemment, que les femmes sont en mesure d'atteindre l'orgasme elles aussi, bien évidemment, les comportements des hommes sont totalement différents. Donc, ça, ce sont des scripts sexuels. Là, je le mets avec des scripts culturels et je le mets avec un exemple assez frappant. Après, ces scripts culturels, ils vont être travaillés au niveau de la relation interpersonnelle que l'on a avec bien sûr, notre partenaire. Ou nos partenaires. Donc, il y a un deuxième niveau de script qui est ici. C'est le script interpersonnel. Et enfin, quand ces scripts interpersonnels nous mettent aussi dans l'impasse, on a un script intrapsychique qui va pouvoir prendre le relais dans les moments les plus difficiles.
1: Alors, moi, il y a quand même un point qui m'a interrogé. D'abord, une question que je me suis posée, c'est, vous listez un certain nombre d'études. D'ailleurs, c'est assez déroutant aussi pour votre lecteur, puisque vous citez une étude que vous problématisez, et ensuite, vous l'infirmez par, d'abord, soit par vos propres questionnements, soit par la citation d'autres études qui, elles, finalement, vont, du moins, les reprennent, s'y opposent. Est-ce que il y a un certain nombre d'études, souvent dans le monde occidental, hein, peut-être, est-ce que c'est parce qu'on manque d'études ? Est-ce que parce que, et on y viendra, la question religieuse, la question culturelle, crée une forme de tabou, hein, pour garder Freud en résonance ? Et en fait, j'en arrive à ma question, est-ce que les individus questionnés on savent, du moins, mettre le même sens dans la définition du mot orgasme. En clair, est-ce que les garçons, les filles, hommes, femmes, gens plus jeunes ou plus âgés, identifient l'état d'orgasme pareillement ?
2: Alors ça, je dirais que c'est un des prémices de l'étude. C'est oui, on voit aussi que les hommes et les femmes, par exemple, quand ils décrivent l'orgasme, ils emploient exactement les mêmes mots. Donc ça, c'est une étude très connue qui a été réalisée à la fin des années 70 et qui n'a pas été réellement reprise parce qu'on considère qu'elle est juste. Mais si vous voulez, quand les hommes et les femmes décrivent les sensations de l'orgasme, et on peut le retrouver aussi dans des études plus récentes avec des petites études de cas, il n'y a rien de différent. l'orgasme est exprimé de la même manière entre les hommes et les femmes. Et si, par exemple, on enlève les termes de pénis ou de clitoris ou de vagin et qu'on enlève aussi, par exemple, le genre du ou de la partenaire, ben on est incapable de dire si l'orgasme décrit un orgasme masculin, par exemple, ou un orgasme féminin. En même temps, conjointement, sont les mêmes nerfs, les mêmes structures aussi physiologiques, hein, qui sont à peu près les mêmes, puisque avant 8 semaines, on ne peut pas distinguer un garçon d'une fille, hein, dans le ventre, lorsqu'il est fœtus. Donc, ce sont les mêmes nerfs qui sont les mêmes structures physiologiques et les mêmes verbalisations. Alors, à un moment, on considère qu'en effet, l'orgasme est similaire entre les hommes et les femmes et qu'on parle tous bien de la même chose.
1: Entendu. On parle de la même chose. Il n'en reste pas moins que les nombres d'études que vous citez font état d'un gap, une différence finalement d'affirmation d'état orgasmique ou pas. Autrement dit, les hommes font état d'orgasme vécu à des taux qui sont largement plus élevés que chez les femmes. Je parle des hommes et des femmes dans les relations hétérosexuelles.
2: Oui, tout à fait. C'est un orgasme gap qu'on retrouve dans toutes les populations du monde, alors à différents niveaux. Dans les sociétés occidentales, on va dire que les hommes atteignent l'orgasme lors d'une relation hétérosexuelle aux alentours de 95%. Chez les femmes, c'est entre 65 et 75% selon les études. Donc, les études les plus récentes, l'étude la plus récente en Allemagne montre un gap de 20%, puisque 75% des femmes avaient atteint l'orgasme lors de leur dernière relation sexuelle, contre 95% des hommes. Après, ça dépend selon les sociétés. Par exemple, en Chine, il y a un orgasme gap qui est aussi important, mais beaucoup moins d'hommes et beaucoup moins de femmes qui atteignent l'orgasme lors des relations hétérosexuelles. Et il n'y a qu'une seule exception en réalité à cette règle que l'on peut retrouver dans la littérature. C'est une étude qui a été menée dans les années 50 et publiée dans les années 70. Enfin, 50-60 et dans les années 70, c'est sur les îles Cook et notamment l'île principale qui est l'île de Magaya, où il y aurait une véritable culture de l'orgasme féminin qui aurait été développée par les hommes. Et les hommes, ça c'est une étude de Donald Marshall, c'est vraiment la seule exception, puisque les hommes mettaient en tout cas un point d'honneur dans ces années-là à ce que leur compagne atteigne plusieurs fois l'orgasme lorsque eux-mêmes ne l'atteignaient qu'une seule fois.
1: Oui, mais Enguerrand Macia, tout de même, ce que ça désigne, cet écart finalement, hein, est-ce que c'est parce que l'orgasme féminin diffère de l'orgasme masculin, du moins tel qu'il est à la fois vécu ou imaginé. Est-ce que, et on en arrivera, du moins à cette question, on l'abordera dans un second temps plus tard, est-ce que tout ça, ce n'est pas aussi la conséquence de ce que Bourdieu appelait la domination masculine, en clair, c'est d'abord finalement le plaisir masculin qui prime sur le plaisir féminin, raison pour laquelle cet écart, du moins ce taux orgasmique, décrit par les femmes lorsqu'elles ont des relations avec les femmes, est plus élevé.
2: Bien sûr, c'est absolument ça, c'est-à-dire que nos scripts culturels sont avant tout basés sur la pénétration, et la pénétration ne facilite pas toujours l'orgasme des femmes. Elles sont très rares à dire qu'elles atteignent l'orgasme uniquement par la pénétration. Il faut qu'il y ait une stimulation du clitoris, puisque c'est l'organe du plaisir chez les femmes. Donc, nos scripts sexuels patriarcaux, avec aussi une construction de l'ignorance du plaisir féminin. Il faut savoir qu'il y a des études qui montrent qu'aux États-Unis, encore aujourd'hui, il y a un grand nombre d'étudiantes, par exemple, en psycho, dont vous parliez tout à l'heure, qui ne mettent pas le clitoris, en tout cas le gland du clitoris, au bon endroit sur un dessin de vulve. Et ça, c'est pas juste une omission du savoir, c'est une construction patriarcale, en l'occurrence, mais c'est une construction de l'ignorance du plaisir féminin.
1: Oui, parce que entendons-le bien, l'orgasme tel qu'il est souvent décrit, défini, en tout cas du côté de certains hommes, c'est un orgasme qui est d'abord par pénétration vaginale, alors que il est bien plus riche que ça, tel que chez les femmes. À la fois, voilà, à travers des pratiques de cunnilingus, des pratiques de caresses clitoridiennes, évidemment la pénétration vaginale. C'est-à-dire que c'est une sexualité épanouie et totale dont il s'agit.
2: Oui, tout à fait. C'est-à-dire que nos scripts, en tout cas culturels, négligent souvent la sexualité
1: clitoridienne. Pardon. Oula, alors... Alors, Monsieur Bastia, on a été juste... Il y a eu un moment un chevauchement, mais pardon, vous avez été coupé. Allez-y.
2: Non, donc ce que je répète alors...
1: Hein, allez-y.
2: nos scripts culturels négligent la stimulation clitoridienne qui est essentielle pour la très grande majorité des femmes à l'atteinte de l'orgasme.
1: Comment vous l'expliquez ça? Parce que est-ce que c'est propre aux animaux humains ou on l'observe également chez les animaux non humains?
2: Alors, on l'observe également chez les animaux non humains, mais de là à dire que c'est quelque chose de naturel, je le conçois pas. Vous voyez, il y a aussi des organes qui sont atteints. Je m'entends désormais en écho. Il y a aussi des orgasmes qui sont atteints par les femelles, par exemple bonobo ou chimpanzé, que ce soit entre femelles ou avec des mâles. Ça arrive. En tout cas, ce qu'on peut dire sur les sociétés humaines, c'est que ce sont des constructions culturelles tout à fait associées à des scripts qui ne valorisent pas le plaisir féminin. Et je pense que les magayanes, justement, nous le montrent bien.
1: Alors,
2: nous montre que si on travaille la culture, si on travaille le plaisir féminin, et ben les femmes peuvent jouir même plus que les hommes.
1: Alors, avant de retrouver la chronique littéraire de Xavier Capodanno, j'ai quand même une dernière question. Donc, l'orgasme n'est pas le propre de l'humain, ça j'ai bien compris. Il a une fonction biologique. Hein, on dit souvent que finalement ça crée une sorte d'état de bien-être, c'est bon pour la santé. Est-ce que ce sont finalement des stéréotypes ou c'est des choses qui sont des points de vue qui sont mesurables?
2: Alors moi je crois que justement l'orgasme n'a pas de fonction biologique. Je pense que je vais prendre l'exemple des lapins, hein, mais je peux prendre aussi l'exemple des chats ou des chiens, quand ou de n'importe quel mammifère en l'occurrence, pour se limiter déjà à ça. Je crois que quand deux lapins s'investissent dans une relation sexuelle, c'est pas pour reproduire les lapins. Vous voyez? Oui. Je pense que le seul objectif qui est recherché par ces animaux qui sont aussi sentients, dont nous avons parlé, c'est la recherche de plaisir. Et que cette recherche de plaisir, évidemment, va permettre de multiplier les actes reproductifs et d'aboutir à la reproduction. Voilà. Mais je ne crois pas qu'il y ait une force derrière nous, comme la nature avec un grand N, qui pousserait justement les individus, hein, peu importe leur espèce, à se reproduire. Vous voyez? Je crois que c'est la recherche du plaisir et qu'il n'y a pas vraiment de fonction à l'orgasme. Il n'y a pas une véritable fonction au sens d'adaptationniste, si vous voulez, de biologiste.
1: Évolutif. Oui, d'ailleurs l'adaptationnisme, est une notion que vous déconstruisez. Je vous propose donc d'arrêter cet entretien pendant quelques minutes, 2-3 minutes, le temps de retrouver notre chroniqueur littéraire. Xavier Capodanno, bonjour.
3: Bonjour.
1: Bon, alors, aujourd'hui, je vous entends. C'est assez sportif comme émission, mais après tout, c'est la loi du direct. Hein. Ouais. La radio, c'est quand même la vie. Alors, de quels ouvrages vous allez nous parler aujourd'hui?
3: Bon, je vais vous dire des choses un peu plus triviales, un peu plus matérialistes. Alors, aujourd'hui,
1: on parle d'orgasme, mais si c'est pas trivial.
3: Non, vous avez raison. C'est un livre qui est sorti chez PUF qui s'appelle À qui appartient la ville, et c'est de la chercheuse sociologue Cécile Vignal. Alors, de quoi elle va nous parler? Elle va faire une enquête assez intéressante, je dirais même presque passionnante, parce qu'elle va s'occuper du côté obscur de la force du foncier en ville, c'est-à-dire des propriétaires bailleurs entre eux, voilà, ceux qui achètent des appartements ou des maisons pour les louer en vue d'une rente. Et donc, on a très peu de travaux sur ces gens-là, on a très peu d'enquêtes sur ces causes-là, et là, on a une enquête de haute volée, très très bien documentée, qu'elle a fait en plus dans un territoire bien précis, dans Lille Métropole. Alors, deux, trois points vraiment qui ressortent de ce bouquin. Il y en a d'autres, hein. C'est un livre très, très riche, mais on va recentrer un peu. Déjà, on a un angle mort, ça c'est très important, de l'ensemble des projets des études urbaines sur les questions de logement. C'est souvent des grands bailleurs institutionnels, des gens en difficulté de trouver du logement, et on a bien raison d'axer là-dessus, parce que le problème est loin d'être réglé, voire même il ne fait que s'accentuer, les chiffres sont totalement criants. Ce qui est aussi très intéressant dans la méthode et dans l'approche, c'est que c'est transversal, c'est-à-dire à travers différents types de catégories, évidemment, un propriétaire qui est multipropriétaire, famille bourgeoise, aisée, qui a l'habitude de ces mécanismes, et on va dire une petite classe moyenne, voire ouvrière, qui va investir dans un petit logement afin de compléter peut-être une retraite trop trop basse, effectivement, on a tout un panel d'une grande diversité. Cela étant dit, et c'est ce qui fait l'originalité du livre, elle arrive à catégoriser quand même une catégorie à peu près homogène dans cette hétérogénéité, de dire le mécanisme de la rente rend des pratiques, quelle que soit l'échelle sociale, assez communes dans l'enjeu, avec des risques évidemment tout à fait différents. Et ce qui me paraît vraiment intéressant, c'est le dernier point, parce qu'à travers cet angle d'attaque de la propriété et de la rente, elle s'aperçoit en élargissant le champ, et surtout sur les catégories les plus modestes, qu'on a un accompagnement du côté de l'acteur public, mais aussi un accompagnement qui fait que va se substituer de façon très subtile et très fine tous les amortisseurs sociaux qui ont été bâtis depuis tant d'années, la sécurité sociale, des complémentaires, tout ce qui va avec, en disant bah, en étant propriétaire et en ayant une petite rente, vous pouvez tout à fait compenser ce que le système social donne de moins en moins, surtout aux catégories les plus faibles. Et c'est là que le point d'achoppement devient très intéressant du bouquin, parce que quand on comprend cette mécanique-là, on peut remonter la pente et voir tous les enjeux économiques et sociaux. Il y a un certain nombre de règles et de glissements qui se font petit à petit au sein de nos sociétés, à se demander si l'idée d'être qu'on soyons tous propriétaires n'est pas aussi dans le but de compenser un certain nombre d'acteurs, d'actifs collectifs que nous avons bâtis depuis tant d'années pour nous protéger socialement. Alors, je rappelle le titre de ce bouquin qui est bien plus riche. Hein. Moi, je vous fais une toute petite synthèse, mais qui est vraiment formidable. Ça s'appelle « À qui appartient la ville ?» C'est de Cécile Vignal, c'est au PUF et évidemment, c'est à retrouver en librairie indépendante.
1: Xavier Capodanno, merci pour cette chronique. On se retrouve le mois prochain.
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1: Suite et donc fin de notre entretien avec Enguerrand Massia à l'occasion de la sortie de son ouvrage « Anthropologie de l'orgasme » paru chez la belle et grande maison d'édition de sciences sociales, La Découverte. Monsieur Massia, une chose aussi qui est intéressante dans l'ouvrage finalement, c'est le fait que l'orgasme signifie la jugulation de la libido. Autrement dit, sorte de voilà le passage dans la communauté, que ce soit voilà humaine ou même animale, hein, non humaine, de la nature à la culture, c'est-à-dire que la relation est une relation construite définie par non pas par l'instinct, mais par quelque chose qui s'apparenterait finalement à l'altérité. Je me trompe ou pas du tout ?
2: Oui, alors c'est pour le coup la jugulation de la libido, c'est pour moi quelque chose qui est propre à l'humanité. Et c'est en ce sens que je dirais que c'est pas du tout trivial d'analyser l'orgasme, parce que ça permet aussi de réviser, par exemple, ce que nous a dit Lévi-Strauss. Claude Lévi-Strauss nous dit le passage de la nature, d'ailleurs dans la lignée de Taylor, hein, le passage d'Edward Taylor, 40 ans plus tôt, il nous dit le passage de la nature à la culture se fait par la prohibition de l'inceste, qui est la seule parmi les règles qui est absolument universelle. Alors, je ne suis pas totalement contre ça, même s'il y a de nombreuses critiques que l'on peut faire. Moi, ce que j'ai cherché à comprendre, c'est comment l'humanité, à partir d'une sexualité qui est ressemblante à celle des chimpanzés et des bonobos, qui sont nos plus proches cousins, et vous savez que le passage de la lignée entre les pans, donc les chimpanzés et les bonobos, et les hominines, c'est-à-dire nous, aujourd'hui, se fait vers 5 ou 7 millions d'années. Il y a 5 ou 7 millions d'années, nos ancêtres hominines se reproduisaient dans la promiscuité. C'est-à-dire que, par exemple, les chimpanzés bonobos, il y a à peu près entre 0,5 et 3,5 accouplements par heure et par femelle. C'est-à-dire qu'au cours d'un cycle menstruel, une femelle bonobo ou chimpanzé, ou au départ des hominines, s'accoupler avec tous les mâles matures du groupe. La question que je pose dans ce livre, c'est comment on est passé de cette sexualité qui crée énormément de conflits. Hein, vous imaginez, on replace ça aujourd'hui dans notre société actuelle. Ça crée énormément de conflits et ça crée aussi des liens dyadiques qui sont complètement erratiques. Comment on est passé justement de cette sexualité, comment on en a fait du social proprement humain avec cette sexualité. Donc, les deux questions que je me pose, c'est quand et comment ça s'est passé dans le livre.
1: Et voilà. La jugulation de la libido, c'est aussi une façon de restaurer l'espace. Quand je dis altérité, c'est-à-dire la reconnaissance de l'autre, c'est la raison pour laquelle, lorsqu'on évoquait la dimension patriarcale finalement de la sexualité, on peut, du moins en tout cas moi je me le pose la question, est-ce que cette libido est réellement jugulée ou pas ?
2: Ah bah, aujourd'hui, c'est sûr qu'elle est régulée. En fait, l'espèce humaine, on considère, alors c'est assez compliqué d'un point de vue paléo-anthropologique, mais on considère...
1: Ce que je ne suis pas, moi. on parle pas du même point de vue, c'est ce que je sous-entends. Allez-y.
2: Oui, mais c'est important pour l'analyse que j'ai menée, en tout cas, si on s'intéresse à ça, c'est aussi d'un point de vue paléo-anthropologique. On a de fortes chances de penser à peu près que la monogamie est devenue dominante. Hein, on est passé de la promiscuité à la monogamie. Alors quand ? C'est environ vers 1 million et demi d'années. D'accord ? C'est-à-dire c'est chez Homo ergaster. Et il se trouve que c'est précisément aussi le moment où on voit émerger la première... émerger et se disperser très rapidement sur tous les continents, enfin... qui sont reliés, la culture acheuléenne. La culture acheuléenne, c'est une véritable révolution matérielle et cognitive. Hein, elle est représentée par ces fameux bifaces, là, vous savez. Et c'est la première culture réellement cumulative. Et il se trouve que l'émergence de cette culture réellement cumulative, hein, qui nécessite le langage, est associée également, hein, temporellement, justement, à la domination de la monogamie dans notre système socio-sexuel. Et ça, je crois que c'est l'effet de la culture, et c'est pas juste un effet naturel phylogénétique, c'est l'effet réellement de la culture. Et je crois que justement, donc c'est ce que j'essaye d'argumenter, c'est ce que j'argumente dans l'ouvrage, c'est que justement, nous avons créé un nouveau système socio-sexuel, l'humanité a créé un nouveau système socio-sexuel qui avait des avantages en termes évidemment reproductifs, mais par la culture, et ça nécessitait trois lois, une union sexuelle stable, et pas du tout quelque chose, une sexualité qui se passe dans la promiscuité, mais une union sexuelle stable, principalement monogame, afin de permettre à chacun d'avoir un accès justement au plaisir sexuel qui est, à mon sens, je vous l'ai dit, le but de la sexualité, et évidemment dans le cadre de la prohibition de l'inceste, puisque la prohibition de l'inceste est en fait un legs primate, puisqu'on sait que, d'ailleurs, mammifères, il y a beaucoup de mammifères, mais en tout cas tous les primates qui évitent l'inceste, ne serait-ce que parce que ce sont des espèces philopatriques, c'est-à-dire que les femelles, par exemple chez les chimpanzés, les femelles partent à l'adolescence, quittent le groupe. Voilà.
1: La question que je me posais, puisque votre ouvrage est... en fait, au-delà de l'orgasme, il questionne aussi les relations hommes-femmes. Est-ce qu'on peut, sachant qu'on est dans l'environnement social et culturel est inégalitaire, est-ce que c'est totalement illusoire d'imaginer une égalité orgasmique, sachant que il y a quelques études qui commencent à montrer que les jeunes de 18 à 24 ans, un certain nombre d'entre eux, ce taux est croissant, n'ont pas de relation sexuelle. Il y a un refus de la relation sexuelle.
2: S'il y a un refus, déjà, il y a une égalité. Vous voyez ce que je veux dire. Mais moi, je crois qu'on peut atteindre l'égalité.
1: Oui, mais, non, mais après, qu'est-ce qui motive ce refus ? C'est peut-être que ce qui motive le refus, alors là, pour le coup, on peut en discuter, mais même si malheureusement le temps passe, c'est que les conditions, finalement, des relations sexuelles hommes-femmes dans notre société ne sont pas, du moins telles qu'elles sont définies, et bien, ils ne s'y reconnaissent pas. Donc, il y a refus.
2: Tout à fait. Moi, je plaide, on pourrait dire, mais je plaide de manière argumentée hein, pour une éducation et une socialisation au plaisir sexuel. Aujourd'hui, on ne voit pas le terme d'orgasme, par exemple, dans l'éducation à la vie affective et sexuelle, le programme d'éducation français à la vie sexuelle et affective. Le terme d'orgasme n'y arrive pas. Dès qu'on parle du plaisir, c'est toujours associé au danger, au viol, au risque, etc. Et il y a, et aux maladies, et il y a ces risques, et il faut en effet en informer les jeunes. Mais savoir que la sexualité doit permettre d'avoir du plaisir, d'en donner et d'en recevoir, ça peut créer aussi une éthique du sujet sexuel, on pourrait dire, ou une éthique du plaisir avec une attention à soi, une attention à l'autre et une réflexivité sur ces pratiques qui doit permettre justement une sexualité épanouie et certaines études l'ont montré aussi, qui permet de lutter contre les violences sexuelles et sexistes ou contre les discriminations.
1: Oui, sachant que une relation sexuelle est une relation d'abord apaisée, une relation de confiance, une relation, j'allais dire saine, au sens générique du terme. Alors, c'est ma dernière question et moi, je trouve pas qu'elle soit provocatrice. La plupart des études montrent que les relations finalement les plus orgasmiques vécues par les femmes sont des relations homosexuelles. Est-ce qu'on peut considérer que, finalement, l'orgasme féminin, il passe d'abord par la relation avec une femme ?
2: Non, on peut considérer qu'il passe d'abord par des scripts sexuels
1: oui,
2: adaptés.
1: Non, mais je dis pas que il faut cesser la relation hétérosexuelle. C'est pas ça que je dis. Je dis, mais dans notre environnement social, finalement sous domination masculine, dans notre environnement social, finalement dominé par le patriarcat, quelles que soient nos sociétés, est-ce que finalement il n'y a pas une sorte de logique à ce que la relation homosexuelle prédomine ?
2: Bah, y a un fait, mais pour moi, c'est inscrit dans les pratiques et dans les scripts sexuels. Et les scripts, on peut vraiment les transformer. Après, vous savez, c'est aussi très différent, par exemple, entre l'atteinte de l'orgasme chez les femmes, il est aussi très différent s'il y a, par exemple, des relations d'un soir ou des relations à long terme. Les relations à long terme font bien plus jouer aussi. D'accord ? Dans la relation homosexuelle féminine, ce qui compte, ce sont des scripts différents, d'accord ? Avec des pratiques différentes qui sont mieux adaptées à la stimulation du clitoris.
1: Je disais féminine, mais ça aurait pu être aussi masculine. Monsieur Massia, merci de cet entretien. Il y a eu quelques soucis techniques, mais finalement, j'espère que nos éditeurs et nos auditrices auront pu suivre finalement le cours de cette conversation. Une question un peu plus personnelle. Est-ce que travailler sur la thématique de l'orgasme dans le champ finalement scientifique est perçu finalement de façon, j'allais dire, est-ce que ça dénote pas, puisque c'est une thématique qui est peu abordée par la recherche en général, voilà, ou est-ce que on vous questionne, est-ce qu'on vous demande finalement, est-ce que c'est intéressant ou pas, quel est l'intérêt, voilà.
2: Bah, l'intérêt, je crois, il est vraiment anthropologique. C'est ce que j'essaye de...
1: Oui, d'accord. Non, mais dans votre... parmi vos collègues, c'est ça que je veux dire, parmi les autres chercheurs.
2: Bah, les chercheurs, vous savez, sont comme le reste de la population. Il y a des gens qui ont besoin de tourner ça absolument à la dérision, et pourquoi pas, et si ça leur fait du bien, c'est très bien, mais c'est un objet anthropologique très sérieux. J'ai quand même des collègues qui ont bien compris que c'était un objet très sérieux aussi. Peut-être pas tous, mais je crois que la plupart le comprennent parce que c'est aussi vraiment un point aveugle de la recherche actuelle et c'est pas tous les jours qu'on trouve aussi des objets d'études aussi peu étudiés et pourtant aussi pertinents pour comprendre l'humanité.
1: Bah écoutez, en tout cas, moi je trouve que c'est un ouvrage utile. très érudit, il faut quand même aussi le préciser, qui m'a demandé quand même voilà, d'être un peu plus attentif que la lecture d'autres ouvrages. Mais en tout cas, j'ai pris mon pied, voilà, hein, pour dire les choses trivialement pour le coup. Voilà, donc Anthropologie de l'orgasme, c'est paru aux éditions de La Découverte, un livre que je conseille à tout le monde. À bientôt.
2: Merci.
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1: Voilà, nous arrivons à présent à la chronique musicale trop cool, histoire de 33 tours, la chronique de Gilles Charmant. Gilles Charmant, bonjour. Gilles Charmant, ah, décidément, la technique aujourd'hui.
4: J'ai réactivé le micro. Bonjour. M'entendez-vous?
1: Je vous entends. Donc, je disais qu'à présent, nous allons retrouver Trop Cool, 33 histoires de 33 tours. Donc, aujourd'hui, vous allez nous parler de Star Shooter.

0: Alors, la machine à laver de Star Shooter, est-ce que c'est trop cool, Gilles?
1: C'est trop cool la machine à laver. La chanson du groupe lyonnais Star Shooter, c'est la quintessence de la musique de sale gosse acnéique que je suis en cette année 1981. J'ai 14 ans et oui, je commence vraiment à puer des pieds. En février, avec mes potes Cyril, Georges et François, on apprend par Pierre Alain, le disquaire de chez Sounds, rue Champs-de-Poulet, dans notre belle ville de Genève, que les Star Shooters ont joué à Lausanne. C'est Cyril qui va tanner nos parents pour nous laisser y aller. Cyril, il parle comme un ministre et on le prend au sérieux. Malgré ses chemises Lacoste déchirées avec écrit dessus au marqueur « Téléphone, crache ton venin » ou « Never mind the bollocks ».
0: Et ça a marché?
1: Oui, bien sûr. Cyril, c'était Winston Churchill puissance 4. Alors on part de chez Sounds dans la Ford Tonus Break de Jacqueline, la sœur de Pierre Alain, le disquaire. C'est elle qui conduit. Les autres passagers, deux collés contre nous sur la banquette arrière et quatre dans le coffre, sont déjà tous ivres-morts et ils gueulent des insanités genre « De Dieu la gonzesse !» ou « T'as encore pété ou bien ?» ou alors « De bleu si ça chlingue !» La salle de concert est un gymnase préhistorique avec des barres fixes tout autour. C'est pas comble, hein. Il y a beaucoup de gamins boutonneux comme nous qui prennent l'air bravache, mais qui sont vachement intimidés. Alors les Star Shooters déboulent sur scène avec leurs dégaines improbables, look moitié punk, moitié prise unique. Veste fluo, pantalon en sky, cravate nylon bariolée. Le batteur a même une grosse moustache de routier, le statement le plus anti-punk qui soit. Ils ouvrent le concert avec Get Back, écrit A-Q-U-E, un morceau qui avait été interdit à sa sortie. On veut plus des Beatles et de leur musique de merde. Bonne affaire danser les minets. Get back to where you once belong. Avec les copains, on fonce au premier rang et on se met à pogoter comme des tarés. Didier Desgueulon, un affreux skinhead décérébré, connu comme le loup blanc dans toute la Suisse romande, est là avec sa bande. Il est complètement cuit à la bière et il crache un énorme glavio qui atterrit sur le manche de la guitare de Kent Hutchinson.

0: rythme reggae. En petit monoplan, Louis, Louis, Louis, les moustaches au vent, Louis, Louis, Louis, pour 1000 livres sonnantes, Louis, Louis, Louis, Khaled ouvre en volant. C'est génial. On ferme les yeux et on a l'impression d'être en Jamaïque, sauf que l'accent lyonnais de Ken, c'est pas Bob Marley. Hein. Alors les Star Shooters enchaînent tous leurs tubes, Betsy Party, Chez les Autres, et ils jouent Loukoum Scandal et quelle crise baby en rappel. C'est trop cool, quoi. Sur l'autoroute du retour, Jacqueline met l'autoradio. On entend. Flash spécial. Le musicien du groupe de pop music The Beatles vient de décéder suite à un coup de feu tiré par un déséquilibré du nom de Mark Chapman. Choquée, Jacqueline s'arrête à la prochaine station-service. Silence. On est tous sonnés, comme des cathédrales. Et là, un des crétins dans le coffre, encore bourré, chante « On veut plus des Beatles et de leur musique de merde, bonne affaire danser les minets, get back !» Alors là, on se tourne tous vers lui et on gueule « Mais ta gueule du con !» Pas trop cool.
1: Gilles Charmant, merci. Et en plus, vous m'avez fait plaisir parce que j'ai quand même une histoire avec la ville de Lyon où je suis né, où j'ai vécu en partie. Et Star Shooter, vous l'avez dit, ce sont des Lyonnais. Avant d'écouter donc cette machine à laver, je vous propose de réécouter ce magazine sur le podcast de Fréquence Protestante. C'était un peu chaotique, mais finalement, je pense qu'on a tenu la route. Allez, à bientôt et vive Star Shooter !

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1: Bonjour à toutes et tous et bienvenue dans Mineurs, sujet majeur, l'émission consacrée aux enfants, à leurs droits et à leur protection. Une émission pour comprendre les violences qu'ils peuvent subir, mais surtout pour interroger notre capacité collective à les écouter, les croire, les accompagner et les protéger. Aujourd'hui, nous allons parler des violences sexuelles et intrafamiliales faites aux enfants. Depuis plusieurs années, les témoignages et les travaux de la Civise, les enquêtes parlementaires et les associations ont mis en lumière l'ampleur du phénomène, mais aussi les failles de notre système. Difficulté à repérer les violences, paroles de l'enfant parfois mal recueillies, professionnels insuffisamment formés, parcours judiciaire complexe, manque de coordination entre justice, santé, école et protection de l'enfance. Une nouvelle proposition de loi entend aujourd'hui apporter une réponse dite intégrale, c'est-à-dire agir ensemble sur l'ensemble de cette chaîne. Déposé le 11 août dernier, donc le texte a été examiné et modifié par une commission spéciale en septembre. Le gouvernement a engagé une procédure accélérée le 25 septembre et sa discussion en séance publique commence le 1er octobre à l'Assemblée nationale. Pour en parler, nous recevons Catherine Hiblet, députée membre de la commission des affaires culturelles et de l'éducation. Elle a été vice-présidente de la commission d'enquête sur l'inceste et est aujourd'hui secrétaire de la commission spéciale chargée d'examiner cette proposition de loi. Bonjour Catherine Hiblet.
2: Bonjour.
1: Alors première question très simple. En France, en 2026, est-ce que notre système protège suffisamment un enfant qui révèle avoir subi des violences sexuelles ?
2: Alors, aujourd'hui, il y a quand même déjà beaucoup de choses qui ont été faites, mais il y a encore d'énormes choses à faire pour protéger les enfants. Aujourd'hui, on est dans une société où la parole de l'enfant, malheureusement, n'est pas encore suffisamment écoutée. Elle est maintenant entendue, on a déjà progressé, mais elle n'est pas forcément écoutée. Et c'est tout l'objectif du texte de loi que nous sommes en train d'étudier à l'Assemblée et du texte de loi, le PJL Enfance, que nous avons voté cet été en juillet à l'Assemblée nationale.
1: Est-ce qu'on essaie de faire avancer le « tu me parles, je te crois » ?
2: C'est essentiel aujourd'hui. En fait, le recueil de la parole de l'enfant, c'est essentiel parce que c'est la première étape d'une enquête. Si on n'écoute pas, si on ne recueille pas, si on n'accueille pas la parole de l'enfant de manière spécifique, on rate le départ de l'enquête. Et donc, c'est essentiel aujourd'hui de recueillir correctement la parole de l'enfant.
1: Et on sait que dans 98% des cas, l'enfant dit la vérité.
2: C'est effectivement...
1: Donc, on ne peut pas négliger ces 98%, à l'instar des 2% qui seraient inexacts.
2: Exactement.
1: Et ce qui peut arriver. Alors, avant de parler de la loi, de quels enfants parlons-nous et de quelles violences ?
2: Alors, aujourd'hui en France, on parle, ce sont les chiffres de la Civise. La Civise a fait beaucoup d'études sur ce point. On parle environ de 160 000 enfants victimes de violences sexuelles. Sur ces 160 000 enfants, 82% sont victimes de ces violences au sein de la famille. Donc, ça veut dire qu'il n'y a que 18% des enfants qui sont victimes de violences en dehors de la famille. C'est tout le sujet de l'inceste. On en parlera certainement plus tard. Et aujourd'hui, malheureusement, sur ces 160 000 agressions, ces 160 000 enfants victimes de violences, il y a seulement 2% de condamnations. Donc c'est extrêmement faible.
1: C'est grave, c'est vertigineux.
2: C'est terrible.
1: Donc en fait, on peut dire qu'aujourd'hui, comme disait Maud Petit récemment à ce micro, à la même place que vous, la France ne protège pas ses enfants.
2: Pas suffisamment ses enfants. Aujourd'hui, ils sont encore un peu les oubliés.
1: Alors pourquoi les violences sexuelles sur les enfants restent-elles encore si difficiles à voir et à identifier ?
2: Alors, le principe, en fait, aujourd'hui, c'est la libération de la parole. Alors, il y a eu beaucoup de progrès, puisque nous avons mis en œuvre un certain nombre de choses, notamment les VARS, notamment l'éducation, l'éducation affective et sexuelle dans les écoles. Et depuis, la mise en place de ces séances, plus d'enfants parlent. On avait à peu près 4% d'enfants qui parlaient dans les écoles. Aujourd'hui, on en a plus de 11%. Donc en fait, l'essentiel aujourd'hui, c'est qu'un enfant puisse se dire « je peux parler et je vais être protégé ». Mais aujourd'hui, la situation fait qu'un enfant, ils n'osent pas parler parce qu'en plus, il y a la culpabilité intrafamiliale. Moi, dans la commission d'enquête sur l'inceste, j'ai entendu beaucoup de mères qui disaient, en fait, nos enfants nous disent, ou des avocats qui nous disent, oui, mais je ne peux pas parler parce que sinon, mon papa, il va aller en prison. Et donc, en fait, il y a un inversement de culpabilité et c'est exactement la même chose qui se passe dans les violences faites aux femmes.
1: D'accord, on va y venir parce que la loi intégrale, elle touche les enfants, donc c'est le sujet de notre émission d'aujourd'hui. Cependant, ça touche également les femmes, c'est les violences envers les femmes et les enfants.
2: Tout à fait.
1: Voilà. Alors, identifier les violences, c'est une première étape, mais encore faut-il qu'un enfant puisse parler et surtout lorsqu'il parle, que les adultes sachent l'entendre. On vient d'en parler. Lorsqu'un enfant révèle des violences sexuelles, que devrait-il idéalement se passer dans les premières heures ?
2: Dans les premières heures, il y a la première chose, c'est l'accueil de la parole de l'enfant. Et donc ça, c'est en dehors du cadre judiciaire. Ce sont les parents, les professeurs, voilà. Et après, il y a le recueil de la parole de l'enfant. Ça veut dire qu'en fait, un enfant doit être reçu, doit être accueilli dans une salle Mélanie qui ont été faites spécifiquement pour recueillir la parole de l'enfant. Aujourd'hui, il y a plus de 460 salles Mélanie en France.
1: Rappelez-nous en deux mots, qu'est-ce que c'est ?
2: En fait, les salles Mélanie, c'est une salle qui a été faite pour qu'un enfant se sente, un, en sécurité, pour pouvoir parler, et deux, qu'il puisse... c'est filmé, qu'il puisse s'exprimer. Il y a des... il y a un personnel qui est formé et qui fait l'entretien dans la salle Mélanie. Il y a des poupées pour que les enfants qui ne peuvent pas parler puissent,
1: sur la poupée,
2: voilà,
1: ce qu'ils sont en train de vivre.
2: Expliquer en fait les choses à travers des poupées. Donc c'est vraiment la salle Mélanie, c'est un environnement qui permet à l'enfant de pouvoir parler en confiance de ce qu'il a vraiment vécu.
1: D'accord, et on s'aperçoit que ça fonctionne plutôt, plutôt bien.
2: Ça fonctionne bien, oui. Mmh. Et c'est ce que je vous disais tout à l'heure, le recueil de la parole de l'enfant, c'est la première étape de l'enquête. Donc il ne faut pas le rater.
1: Et puis, il y a un autre sujet aussi, c'est sommes-nous suffisamment formés en France au psychotraumatisme de l'enfant ? C'est une grande question, ça.
2: Alors ça, c'est dans le texte, on va pouvoir s'occuper mieux des enfants.
1: 69 clauses.
2: Alors, dans la loi intégrale, on a 69 articles. Pour être exact, et il y a toute une partie des articles et des amendements notamment qui parlent en fait de cette prise en compte des psychotraumas vécus par les enfants. Donc là, on va développer en fait des maisons d'accueil et on va surtout mieux former en fait les professionnels de santé. Sur ce point, mais aussi former les professionnels policiers, par exemple, à mieux accompagner les enfants.
1: L'école aussi ?
2: L'école, bien sûr. Alors, j'imagine que vous avez entendu parler de l'entretien annuel qui est proposé aujourd'hui. En fait, ce qu'il faut savoir, c'est que l'école, tous les enfants aujourd'hui passent par l'école. Donc, c'est le lieu où on a le plus de chances de pouvoir repérer ce qui se passe. Et c'est vrai, aujourd'hui, ce qui se passe dans les familles, une fois qu'on a fermé la porte, on ne sait pas. Donc c'est pour ça que notre ministre de l'Éducation nationale a proposé de mettre en place un questionnaire qui est en train d'être travaillé. Ce n'est pas du tout celui qui est sorti, qui était une version martyr et qui a été très largement commenté dans la presse, mais il est en train de travailler sur un formulaire pour recueillir, ou en tout cas pour que les enfants puissent s'exprimer sur ce qu'ils vivent à la maison. Le formulaire pourra être anonyme, pas anonyme, et il sera étudié par des professionnels qui seront aptes à étudier les résultats de ces questionnaires.
1: Alors, vous avez parlé un petit peu aussi de l'information, de la formation au sein de l'Éducation nationale sur ces thématiques-là. J'en viens là, cette fois-ci, à un sujet un petit peu plus politique, plus que sur la commission en elle-même. Par rapport à ça, est-ce que vous avez des levées de boucliers dans l'hémicycle des différents partis, qui soient du côté très à gauche, le bloc central et le bloc très à droite?
2: Alors oui, évidemment, pour l'instant, on n'est pas encore passé en hémicycle, mais en commission, c'était le cas. Et puis là, dans les amendements, on le voit aussi. Alors on a par exemple, du côté de l'extrême droite, des députés qui ont porté des amendements dans lesquels ils suppriment le mot « sexiste ». Il supprime le mot « femme » comme si on pouvait invisibiliser de ce texte de loi les femmes et le sexisme. Donc ça, c'est absolument hallucinant que des députés sur un texte de loi qui s'appelle lutte contre les violences sexistes et sexuelles envers les femmes et les enfants.
1: On enlève le terme sexiste déjà, ça semble un petit peu.
2: Ça m'amuse à enlever le terme sexiste et femme, comme si en fait les femmes n'existaient pas finalement. Donc ça c'est côté extrême droite et côté extrême gauche, on a pareil de manière systématique des attaques sur il faut faire toujours plus, toujours plus. Je rappelle quand même que depuis 10 ans, la protection et la lutte contre les violences envers les femmes n'a jamais été aussi traitée. Il n'y a jamais eu autant de choses qui ont été faites en 10 ans, autant sur les violences faites aux femmes, autant sur les violences intrafamiliales que sur les violences faites aux enfants. Et donc en fait, on a une on a un refrain qui vient de l'extrême gauche qui dit que nous ne faisons rien. Mais en fait, voilà, on a des tas de mesures qui ont été mises en place depuis ces 10 dernières années. Je peux vous en donner quelques exemples si vous voulez. Mais on a eu par exemple les ordonnances de protection, la création des téléphones grave danger, la création des bracelets anti-rapprochement. On a eu aussi la mise en place du pack Nouveau Départ depuis 2023. On a les plateformes d'accompagnement des victimes. Aujourd'hui, on peut mieux accompagner les victimes. Juste pour donner quelques chiffres, hein, en 2021, on avait 17 000 victimes qui accompagnaient. Et aujourd'hui, en 2025, on a 44 000 victimes accompagnées. Donc en fait, le travail se fait au jour le jour, de manière progressive. Mais déjà, beaucoup de jalons ont été posés. En revanche, cette loi intégrale...
1: Ça peut pas être le Big Bang non plus, d'un
2: coup. En fait, voilà. Et cette loi intégrale, en fait, il y a eu beaucoup de lois qui ont été proposées. Il y a Aurore Berger qui avait aussi fait une PPL sur la lutte contre le contrôle coercitif, hein, où en fait, ce qu'on explique, c'est que le contrôle coercitif, c'est un peu l'antichambre du féminicide. Et en fait, on a beaucoup de lois qui étaient les unes à côté des autres. L'avantage de cette loi intégrale, qui a été vraiment travaillée avec les associations, avec le gouvernement, permet d'étudier la situation dans sa globalité.
1: Alors, pour avoir une bonne grille de lecture, hein, quand on parle de loi intégrale, il faut quand même expliquer, parce que pour beaucoup de personnes, j'ai le sentiment qu'aujourd'hui, quand on en parle, c'est un terme un peu abscon. C'est pas véritablement ce que ça signifie. Donc, globalement, c'est plus que traiter d'une manière transversale le sujet des violences sexuelles et sexistes faites aux femmes et aux enfants. Mais globalement, c'est dire que, en fait, chaque ministère prend sa part et qu'il y a un suivi complet de tout ça. Est-ce qu'on peut en dire un mot ? On peut expliquer peut-être derrière ça, d'une manière relativement simple, qu'est-ce qu'on entend quand on parle de loi intégrale pour que tout le monde, quand on en parle, comprenne ce que ça veut dire ?
2: Alors, cette loi intégrale, déjà, c'est une loi transpartisane qui va apporter, en fait, une réponse intégrale au phénomène des violences sexistes et sexuelles. Et donc, c'est pour ça que dans cette loi, nous avons Aurore Berger, qui a travaillé sur la loi. Nous avons le ministre de la Justice, qui va aussi intervenir sur la loi. Nous avons le ministre de l'Intérieur. Nous avons la ministre de la Santé. Nous avons le ministre de l'Éducation. Donc, en fait, c'est vraiment une loi qui travaille avec l'ensemble du gouvernement pour apporter des réponses, puisqu'en fait, on ne peut pas travailler en silo sur cette situation des violences sexistes et sexuelles et des violences intrafamiliales. Il est important aujourd'hui de pouvoir tous travailler ensemble, et donc c'est ça la loi intégrale. C'est de ne pas travailler en silo, c'est vraiment de travailler tous ensemble pour apporter des réponses communes. Et donc, il y a dans cette loi intégrale tout un chapitre sur les violences sexistes et sexuelles dans le travail,
1: la santé,
2: l'éducation, l'ASE pour les enfants. Enfin, voilà, ça traite en gros tous les aspects de notre société, puisqu'en fait, les violences sexistes et sexuelles se nichent dans tous les aspects de notre société aujourd'hui.
1: Bon, on fait un peu de prospective. La loi passe,
2: ouais,
1: magnifique,
2: mais bien
1: etc.
2: sûr, c'est essentiel qu'elle passe.
1: Et j'allais dire, c'est un sujet tellement universel, je comprends même pas comment il peut y avoir des oppositions ou des freins. Bref, mais tout ça, demain, la loi est prononcée et votée. Mm-hmm. Vous avez le décret.
2: Oui.
1: Qui va coordonner tout ça ?
2: Alors, qui va coordonner tout ça ? En fait, normalement, ça va passer par l'ensemble du gouvernement, par le ministère de l'égalité homme-femme, mais surtout par la totalité du gouvernement.
1: Par Matignon ?
2: Oui, Matignon, mais en fait, l'ensemble des ministres que je vous ai cités, seront à la tâche pour travailler ensemble sur les sujets sécurité, éducation, santé, justice, voilà.
1: Très bien, je vous propose qu'on marque une pause avec Mentissa, une chanson qui est tout à fait à propos de notre discussion d'aujourd'hui.
2: Très bien, avec plaisir.

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1: Et nous sommes en compagnie aujourd'hui de Catherine Iblé, députée de Paris et secrétaire de la commission spéciale chargée d'examiner la proposition de loi visant une réponse intégrale, comme son nom l'indique, sur la loi intégrale, au phénomène des violences sexuelles et sexistes aux femmes et aux enfants. Et c'est aux enfants qu'on s'intéresse aujourd'hui. Et Catherine, vous vouliez me parler également de tout ce qui touche au monde cyber, qui est un vrai sujet que vous avez étudié notamment en commission. Et on parlait à l'instant de sextorsion, on parlait de différentes choses. Et le monde cyber aujourd'hui s'inscrit dans une nouvelle forme finalement, que ce soit de harcèlement, de propos sexistes, de harcèlement sexuel. Est-ce qu'on peut en dire un mot ?
2: Oui, je pense que c'est vraiment important de parler de la pédocriminalité en ligne, puisque en fait, aujourd'hui, c'est à l'échelle de la planète. Hein, les réseaux ne s'arrêtent pas aux frontières. Et donc, dans cette loi, on a ajouté pas mal d'articles et d'amendements, justement pour renforcer la répression face à la cyberprédation. On a aussi créé un délit d'apologie des violences sexuelles sur mineurs, qui n'existait pas. On a aussi renforcé ce qu'on appelle la traque en ligne. Ce qu'il faut savoir aujourd'hui, c'est qu'avec l'IA, il y a beaucoup de parents, par exemple, qui mettent des photos de leurs enfants sur les réseaux. Et en fait, beaucoup de ces photos sont détournées. Avec l'IA, vous pouvez prendre la photo d'un enfant qui fête son anniversaire et retrouver cet enfant dans des positions ou dans des situations sexuelles terribles. Donc voilà, donc en fait, on lutte vraiment contre ce genre de choses. Et je pense que c'était important quand même d'en parler. Ça n'est pas anodin. Et surtout, je vous dis, ça ne s'arrête pas à nos frontières.
1: Très bien. Nous avons parlé de la parole de la justice, de la prévention. Reste la question décisive. Qu'est-ce que cette loi va réellement changer demain dans la vie d'un enfant victime ?
2: Eh bien, écoutez, on espère que demain, dans la vie d'un enfant victime, un, il va pouvoir se confier en confiance. Deux, sa parole sera entendue, retenue. Elle va rentrer dans les circuits de la police, de la justice, que là où aujourd'hui on a tant et tant de dossiers classés sans suite, que demain, en fait, ces dossiers ne seront plus classés sans suite et que les enfants pourront se dire « j'ai raconté ce qui s'est passé et en fait, j'ai eu un procès et on a pu rendre justice ». Et me rendre justice. Voilà.
1: Alors, dans cette émission, on a reçu Frédéric Pommier récemment, que vous connaissez certainement. Donc, j'en ai sur France Inter, mais qui a sorti également son ouvrage et qui parle notamment des viols qu'il a subis étant enfant. Aujourd'hui, pourquoi, en fait, la parole de l'enfant est si peu entendue, si peu prise en compte, et qu'il faille des années, quelquefois. Dans le cas de Frédéric Pommier, c'était tout simplement... une situation post-traumatique, en fait, où il a eu besoin d'exprimer tout ça. Mais pour autant, sa situation, son histoire est assez révélatrice, en fait, en gros, de la situation dans laquelle on est. Vous l'avez dit, il n'y a que 2% des affaires qui sont jugées. Pourquoi on en est là aujourd'hui, en 2026 ?
2: En fait, la situation, elle est systémique. Elle touche l'ensemble des couches de notre société. Donc, en fait, à tous les étages, il y a des gens qui peuvent être des prédateurs sexuels. Donc ça, c'est une première prise de conscience. Je pense que le drame de Layana a ouvert le sujet.
1: Je ne l'ai pas abordé, mais en effet, c'était véritablement un sujet, une boîte de Pandore qu'on a ouvert.
2: Mais je pense que du coup, ça a permis vraiment une prise de conscience de ce qu'aujourd'hui peuvent subir les enfants. Moi, j'étais vice-présidente de la commission d'enquête sur l'inceste et je vous garantis que j'ai entendu des choses que je n'aurais jamais pu imaginer un jour entendre sur les violences que peuvent subir les enfants. Vous savez, un enfant, jusqu'à 7 ans, on dit que c'est un individu qui ne parle pas. L'enfant, en latin, ça veut dire celui qui ne parle pas. Et donc, en fait, ils endurent des sévices, mais je vous dis, inimaginables. Donc, le drame de Layana a mis en évidence des dysfonctionnements. La loi intégrale, qui était déjà dans les tuyaux avant l'affaire, avant ce drame de Layana, avait déjà identifié en fait tous ces sujets. Et donc c'est pour ça qu'aujourd'hui, cette loi intégrale, elle doit répondre à tout ce qui empêche aujourd'hui les victimes de pouvoir aller jusqu'à un procès et de pouvoir se dire en fait, voilà, j'ai une réponse à ce que j'ai vécu.
1: Alors, juste avant de changer de sujet, parce qu'on a un petit sujet d'actualité avec vous, Catherine Iblet, donc, aujourd'hui, si vous deviez retenir trois mesures de cette loi susceptibles de changer concrètement la protection d'un enfant, lesquelles choisissez-vous ?
2: Alors, moi, évidemment, en tant que vice-présidente de la commission d'enquête sur l'inceste, la première que je retiens, c'est qu'aujourd'hui, l'inceste est un crime à part entière. Avant, c'était une circonstance aggravante du viol. Aujourd'hui, l'inceste, c'est une situation, enfin, c'est un crime à part entière. Je retiens aussi le fait qu'un enfant, aujourd'hui, peut avoir un avocat tout au long de sa vie. Et dès sa naissance, quand il a besoin d'une assistance, quand il est placé à l'ASE. Donc voilà, un enfant, il est aidé.
1: La loi d'Aïda et d'Izadé.
2: Voilà, exactement. Donc voilà, donc aujourd'hui, un enfant, il a un avocat qui peut l'accompagner partout. C'était dingue qu'un enfant ne puisse pas bénéficier de ça. Et après, alors évidemment, il y en a beaucoup, mais je pense qu'on peut... Il y en a deux. Il y a la formation. Je pense qu'aujourd'hui, il y a une prise de conscience sur le fait qu'il faut mieux former les policiers et toutes les personnes qui rentrent dans ce monde de protection des enfants, à l'ASE, les associations, les policiers, le monde de la santé. Donc voilà, je pense que c'est pas une seule mesure, mais c'est toutes les mesures qui tournent autour de la formation pour mieux prévenir les violences contre les enfants.
1: Et mieux écouter les enfants, évidemment les croire. Ça, c'est quelque chose d'important, c'est ce qu'on aura notamment retenu sur ce sujet. Mais Catherine Iblet, avant de nous quitter, nous voulions évoquer avec vous un autre sujet qui concerne directement la santé et la vie quotidienne de certains enfants, le Covid long pédiatrique. D'accord ? Près de 6 ans après le début de la pandémie, certains enfants et adolescents présentent encore des symptômes persistants qui peuvent avoir des conséquences sur leur santé, leur scolarité, leur vie sociale. Une rencontre consacrée à ce sujet s'est tenue à l'Assemblée nationale récemment, réunissant les pouvoirs publics, professionnels de santé, chercheurs, communautés éducatives, associations et familles, afin notamment de réfléchir au parcours de soins, à la recherche, à la scolarisation, et à l'inclusion. Elle était organisée par vous-même et Sarah El-Haïry, haute commissaire à l'enfance. Notre reporter Arthur Martori était présent et a interrogé Sarah El-Haïry. On l'écoute.
3: Est-ce que vous pourriez nous rappeler pourquoi, selon vous, le Covid long pédiatrique est un enjeu des politiques publiques ?
4: Aujourd'hui, la priorité qui est la mienne, c'est de toujours croire l'enfant, le mettre en situation de pouvoir être accompagné. Et le Covid long pédiatrique, il est encore trop peu connu, méconnu. Il y a de l'errance dans le diagnostic et il y a des douleurs, il y a des conséquences sur l'école, il y a tellement de conséquences dans la vie, sur le corps et dans la famille, que finalement, il n'est pas encore très bien qualifié. Et donc, on se retrouve à ne pas être en accompagnement, en solution construite pour ne pas perdre le lien avec les copains et avec l'école, pour avoir, pour le coup, du soin, voire du soin spécialisé, ou encore accompagner le répit et la coordination des parents, parce que ça appelle à plusieurs formes, et surtout ça appelle à des médecins multiples, du cardiologue, aux spécialistes du neurodéveloppement, en passant par le pédiatre, ou encore par, en réalité, toute une plateforme de soins. C'est pour ça qu'il ne faut jamais laisser une situation dans l'invisibilité.
1: Merci Arthur. Catherine Iblet, vous avez participé à l'organisation de cette rencontre, on l'a dit tout à l'heure. En quelques mots, qu'est-ce qui vous paraît aujourd'hui le plus urgent pour que les enfants atteints de Covid long et leurs familles soient mieux reconnus et accompagnés ?
2: Alors en fait, je vais tout de suite faire le lien avec notre conversation précédente sur la parole de l'enfant, en fait. Comme dans les violences, dans le Covid long pédiatrique, il y a encore trop de personnes qui ne croient pas l'enfant quand il dit qu'il a mal à la tête, qu'il est fatigué, qu'il a des douleurs articulaires. Et je vais vous donner un exemple, c'était lors de ce petit déjeuner, puisqu'il y avait beaucoup de parents d'enfants qui étaient atteints du Covid long. Et il y a une dame qui m'a dit, moi j'ai 2 enfants sur 5 qui ont un Covid long pédiatrique, j'ai emmené ma fille à l'hôpital. Et en fait, à la fin, la médecin, pédiatre, chef de service lui dit « Bon, bah, finalement, rien de grave, en fait. » Eh bien, si, en fait. C'est très grave ce que vit cet enfant. Parce que non seulement il souffre dans son corps, mais il ne peut plus aller à l'école, il n'a plus de vie sociale, il se sent complètement abandonné. Et donc, quand un médecin dit « Finalement, rien de grave », c'est qu'en fait, il n'a pas écouté l'enfant. Et donc, voilà.
1: Ce qui devient grave de la part de la réaction du médecin.
2: Voilà. Et donc, en fait, on y revient. Écoutons les enfants. Prenons en compte ce que nous disent les enfants. Et donc aujourd'hui, pourquoi, et je reviens sur ce que disaient Sarah El Haïry, la prise en compte de la parole de l'enfant permettra au pouvoir public de créer des réponses adaptées à ce Covid long pédiatrique.
1: Pour conclure cette émission, cette loi intégrale, pour en revenir à la thématique, pose finalement une question essentielle. Comment mieux écouter, accompagner et protéger un enfant lorsqu'il révèle des violences ? Cette loi peut faire évoluer les règles et renforcer les dispositifs, mais l'enjeu est aussi de faire travailler l'ensemble, la justice, la santé, l'école et la protection de l'enfance, pour que la parole de l'enfant, on l'a répété plusieurs fois et ses clés, soit entendue et suivie d'une réponse adaptée. Derrière chaque procédure, il y a d'abord un enfant à écouter, à croire, lorsqu'il est en danger, à protéger. Catherine Imblé, merci infiniment et à très bientôt.
2: Merci à vous.

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0: tous et bienvenue dans ce rendez-vous dédié à la bande dessinée avec aujourd'hui. Alors un auteur un peu particulier, parce que dans la vie de tous les jours, il est infirmier, spécialisé en soins palliatifs, mais sa vie récemment a un peu basculé lorsqu'il est tombé dans la bande dessinée, puisque vous êtes maintenant auteur, cher Homme Étoilé. Bonjour.
1: Bonjour Emmanuel.
0: Ce n'est pas la première fois que je vous reçois ici. La dernière fois, vous racontiez en fait finalement des petites aventures, des petites histoires courtes des patients que vous receviez dans votre hôpital. Depuis, finalement, vous êtes un petit peu moins infirmier et un peu plus auteur de BD, si j'ai bien compris.
1: À l'époque, j'avais entrepris un congé sabbatique pour me consacrer uniquement à l'édition. Il devait durer un an, il a duré 2 ans et demi, et puis l'hôpital m'a très vite manqué. Donc j'y suis retourné, mais à mi-temps aujourd'hui. Donc je partage mon temps entre ma production de bande dessinée et l'hôpital.
0: Alors, on va aujourd'hui parler de ce nouveau titre qui vient de paraître aux éditions du Lombard. Toujours, vous restez chez cet éditeur pour la BD. Ça s'intitule « Le soleil va se lever », où là, il est question pas seulement de vos patients, mais aussi et surtout de vous et des gens que vous allez rencontrer pour parler du deuil. Donc, on va évoquer évidemment ce récit et ces rencontres qui sont toutes assez poignantes, il faut bien le dire. Moi, j'ai eu parfois quelques émotions, on va dire ça comme ça, à la lecture de votre ouvrage. Mais ce qui m'intéresse aussi, c'est aussi, on va prendre un petit peu de temps pour parler un peu de votre parcours, puisqu'on parlait de l'infirmerie, de votre statut professionnel, on va dire ça comme ça, mais moi ce qui m'intéresse aussi et surtout c'est comment vous êtes tombé dans la BD. Vous en lisiez déjà avant de vous avoir envie d'en faire.
1: Je suis né avec la bande dessinée, je suis belge, donc
0: c'est ça.
1: Comme je le dis toujours, j'ai appris à lire dans la bande dessinée, j'ai toujours été un grand consommateur de bande dessinée, j'ai toujours rêvé d'en faire, sauf que quand je disais ça à mes parents, ils me tapaient gentiment sur l'épaule en me disant « tu vas d'abord te trouver un vrai métier
0: ».
1: Et puis voilà, ça a toujours été un médium assez évident pour moi, je me suis toujours exprimé à travers le dessin, et je me souviens que dans les différents services que j'ai côtoyés, je faisais souvent des petites BD sur la vie du service que je laissais à mes collègues.
0: Donc dessiner, découper, enfin une vraie BD quoi, pas
1: oui,
0: des
1: ça,
0: petits dessins
1: ouais.
0: quoi.
1: Ouais, des petits strips, plus okay. des petits strips. Et ça a toujours été ma manière de m'exprimer, le dessin. Ouais.
0: Donc vous dessinez, mais encore une fois, plutôt pour le plaisir. Vous lisez les auteurs, les livres des autres. C'était qui vos auteurs? C'est qui vos modèles?
1: Alors moi, mon premier coup de cœur, c'était les Schtroumpfs.
0: Ah, ouais, très
1: je
0: bien.
1: Je suis un grand fan des Schtroumpfs et je pense qu'on sous-estime fortement l'œuvre de Peyot. Pour moi, une des plus belles bandes dessinées, une des plus belles histoires d'amitié portées en bande dessinée, c'était le Cosmo Schtroumpf de Peyot. Après, en grandissant, j'ai compris que la BD s'adressait pas qu'aux enfants aussi. J'ai découvert pas mal d'autres auteurs. Et je pense que les auteurs que je chéris aujourd'hui, c'est Jordi Lafèbre, qui a écrit pour moi une des plus belles BD sur le deuil, Lydie, avec Zidrou au scénario. Je suis un grand fan de Fabien Toulmé aussi. Et puis du duo Keras-Coët. C'est toujours les trois auteurs que je cite, mais je suis amoureux de leur travail. Tous les trois pour des raisons très différentes. Keras-Coët, c'est vraiment plus la délicatesse du trait de Marie Pompuy, ses aquarelles et tout ça. Et voilà.
0: C'est marrant parce qu'en vous écoutant, tout d'un coup, je réalise que comme vous vous dessinez dans vos bandes dessinées, ce petit nez que vous faites, il a un petit nez très Schtroumpf.
1: C'est vrai, vous trouvez?
0: Ouais.
1: D'accord.
0: Vous en rendez pas forcément compte, mais là, vous trouvez pas, non? Quand on le regarde là comme ça, il est comme ça le nez des Schtroumpfs.
1: Peut-être un peu moins proéminent, le mien, mais en tout cas, je me souviens que quand mon éditeur est venu honteusement me draguer, il m'a fait un compliment que j'ai pas compris tout de suite en me disant qu'il trouvait que j'avais la même lisibilité que Peyot. Et je me suis dit, ouais, il a juste envie que je signe avec lui. et en fait, en discutant, il m'a fait un très beau compliment. Il m'a dit que ce qui était merveilleux dans le travail de Peyot, et je le rejoins, c'est le fait que Peyot arrivait à raconter des histoires en faisant l'économie totale des dialogues. Il avait publié d'ailleurs pas mal de petits albums avec juste des strips sur une page où il n'y avait pas de dialogue. Il en disait beaucoup en faisant l'économie des mots. Et je me rends compte que c'est un objectif qui guide vraiment ma production littéraire. En fait,
0: j'essaie d'enlever les textes.
1: Alors peut-être pas de les enlever à tout prix, ça aurait été compliqué dans cet album-là,
0: de ce
1: mais
0: là, ouais.
1: En tout cas d'arriver à raconter beaucoup de choses en peu de traits et parfois sans les mots. Ouais.
0: Bah, cela dit, il y a des pages, hein, pleines pages de dessins, etc. Là, vous vous êtes fait plaisir niveau dessin, effectivement, pour où vous racontez. Alors, on va y venir à ce livre-là. Alors, il est particulier parce que, d'ailleurs, vous avez fait une introduction avec votre éditeur, vous lui présentez le projet parce qu'il n'est pas forcément simple à comprendre tout de suite. Vous avez eu envie de parler du deuil, mais pas forcément du vôtre, ni de votre histoire personnelle, même si on va y venir. Toutefois, ce qui est intéressant, c'est de parler des gens qui travaillent sur la mort et sur ce passage, finalement, entre du deuil, puisque ce qui est intéressant, c'est pas seulement la personne qui est morte, mais aussi tous ceux qui restent et comment on fait pour vivre après. Donc ça, c'est le thème de départ, mais comment vous allez l'aborder? Qui vous allez rencontrer pour en parler? Au départ, même, le projet n'est pas forcément évident tout de suite.
1: Non, mais je portais cette conviction depuis longtemps dans mon travail d'auteur, à partir de mes récits autobiographiques, à partir de mon expérience d'infirmier, qu'on pouvait parler du deuil différemment, qu'on pouvait en parler avec lumière, avec force et puissance. Et je pense que le projet, je l'introduis comme ça dans la bande dessinée. Ma compagne assiste à un enterrement et dans l'église où se tient la cérémonie, elle voit une petite dame qui est venue gentiment chanter pour accompagner la famille endeuillée, et personne ne la connaît dans cette famille. Et elle revient très émue de ça, et en me racontant, en me partageant cette anecdote, je me rends compte qu'en fait, il y a plein de personnes comme cette petite dame, professionnellement ou non, dans l'ombre ou pas, qui accompagnent les pires moments de notre existence et dont on parle jamais. Et je commence à les lister distraitement dans mon esprit, et je me dis, en fait, peut-être que je peux trouver à travers chacune de ces personnes, en les rencontrant et en les racontant, l'opportunité de prouver quelque part à mes lecteurs que oui, on peut parler du deuil différemment. On peut y mettre de la lumière et ça peut être beau de parler du deuil.
0: Oui, mais alors il y a des choses qui paraissent évidentes. J'ai envie de dire, je sais pas, d'aller parler avec un psy, par exemple avec une thanatopractrice. Vous dites oui, j'en connais une, je vais lui parler, ou comment ça vient?
1: En fait, on s'était rencontrés à l'issue d'une dédicace qu'elle a manquée. Elle est venue à une de mes dédicaces, mais un jour trop tôt, ou trop tard, je ne sais plus. Et donc, elle m'écrit sur les réseaux, et puis je découvre son compte. Et j'ai toujours eu une forme de fascination pour ce métier, parce que je suis convaincu qu'ils ont leur place dans ce processus de deuil, les thanatopracteurs, mais de manière un petit peu différente. C'est-à-dire qu'ils ne sont pas au contact direct des personnes endeuillées, mais ils travaillent peut-être à apaiser leur souffrance en offrant une dernière belle image du défunt. Et je trouve que c'est merveilleux, en fait, parce que moi je suis au contact justement des personnes endeuillées, je travaille avec elles, mais là il y a quelque chose de l'ordre du don de soi, en fait. Offrir une dernière belle image pour que ce processus de deuil puisse, comment dire, pour aider ce processus de deuil à démarrer paisiblement.
0: Ouais. Oui, c'est ça, parce qu'effectivement, le deuil se fait en plusieurs étapes. Ça, vous en parlez tout de suite, hein, vous les citez. Vous pouvez les dire là aussi.
1: Alors, il y a plusieurs modèles, mais le modèle le plus connu, c'est celui d'Elisabeth Kubler-Ross, hein, qui était une psychiatre américaine et qui le décomposait en 5 phases. La première, c'est celle du choc et du déni. Après vient la phase de la colère, puis du marchandage, de la dépression et enfin de l'acceptation.
0: C'est ça, donc il faut véritablement qu'on fasse ce cheminement pour arriver finalement à un après.
1: Alors ce que Kubler-Ross explique, c'est que...
0: Pas forcément dans cet ordre-là, disiez-vous.
1: Pas forcément dans cet ordre-là, et pas forcément en passant par toutes ces phases non plus. Puis il y a des allers-retours possibles aussi. Mais en tout cas, c'est un chemin qu'on connaît bien tous, et qu'on connaît tous bien, et que j'illustre d'ailleurs avec l'analogie du réveil. Quand on y réfléchit, en fait, la première chose qu'on fait le matin en se réveillant, c'est un deuil. Et la manière, le rapport qu'on peut avoir avec ce réveil le matin illustre ce processus.
0: Alors le réveil, pas le truc qui sonne, mais le fait de se réveiller, pour vous, c'est un deuil de la nuit. J'ai bien aimé, parce qu'évidemment, c'est fait avec humour dans la bande dessinée.
1: D'une certaine façon, parce qu'on a en tout cas quasiment tous et toutes ce premier réflexe quand le réveil sonne, de se demander si on ne va pas le retarder 10 minutes. Et ça, c'est rien de plus qu'une forme de négociation avec ce réveil qui est inévitable. Mais on se dit, il y a peut-être moyen de rester encore un petit peu plus longtemps dans cette nuit dont on doit faire le deuil. Il y a toujours cette phase de choc aussi et de déni. La première chose qu'on fait quand le réveil sonne, c'est qu'on se dit « non ». Et puis cette phase de colère, parce que merde, j'ai pas envie de me lever maintenant, j'étais dans les bras de Morphée, j'y étais bien, et puis...
0: Laissez-moi finir mon rêve.
1: Exactement, et donc c'est une manière de rendre ce processus, de le vulgariser un petit peu, de le rendre accessible à tous, mais ça montre aussi l'universalité du propos, en fait, le deuil, on connaît tous ça à travers des choses peut-être plus anecdotiques que la perte d'un être cher. On peut faire le deuil d'un statut, le deuil de ses vacances, le deuil de plein de choses.
0: Oui, c'est ça. Le deuil n'est pas forcément la mort. Ce n'est pas forcément lié, en tout cas, à la mort uniquement.
1: C'est lié à la perte de
0: quelque chose.
1: C'est
0: un terme qui peut être finalement, effectivement, le deuil d'une relation, le deuil de plein de choses diverses.
1: D'une amitié.
0: Mais effectivement, quand on pense au deuil, on pense plutôt à la mort. Et c'est ces gens-là, cela dit. Les gens que vous avez interviewés, que vous avez rencontrés au fil de votre bande dessinée, ce sont des gens qui sont confrontés à la mort. C'est de celui-là dont il est question, en tout cas, ici. Alors, on le disait, vous avez listé un certain nombre de personnes. Vous vous êtes dit, il faut que je vois... qu'est-ce qui vous intéressait? Qui vous vouliez voir? Est-ce qu'il y a des gens qui sont arrivés un peu au fur et à mesure du récit?
1: Christophe Fauré était une évidence pour moi, parce que c'est vraiment l'expert du deuil, le théoricien du deuil. Et puis, il a une approche tout en finesse, en poésie de ce processus. Et j'avais très envie d'offrir tout ça à mes lecteurs, et je me suis délecté de notre rencontre. Ça a été 3 heures qui auraient pu en durer 10. La thanatopractrice était une évidence aussi parce qu'il y avait quelque chose qui justement que je trouvais vraiment fantastique dans son métier et que j'avais envie de partager à mes lecteurs. Il y a eu des rencontres un peu fortuites, c'était celle notamment d'une médium. On m'a mis sur son chemin, je suis allé avec beaucoup de scepticisme et puis je me suis laissé un petit peu emporter par ce que j'y ai trouvé. Il y a eu d'autres rencontres que je partagerai dans un second tome, notamment avec des photographes d'anges, qui est aussi un métier qu'on connaît pas ou peu.
0: Alors je ne connais pas, c'est quoi ?
1: C'est une association de photographes bénévoles en Belgique qui photographie des bébés mort-nés pour offrir un dernier souvenir à leurs parents. Et c'est vrai que souvent, quand je parle de ce métier en dédicace avec des lecteurs ou des amis, on l'accueille toujours avec une forme de répulsion en disant oh, c'est glauque. Et puis quand on y réfléchit quelques minutes, on se dit bah non, en fait, c'est porteur de sens, c'est fort. Et ça a été une rencontre extrêmement touchante, des personnes d'une bonté et d'une beauté d'âme incroyable. Et j'ai très hâte de les raconter. Il y a une doula de fin de vie aussi, et là j'y suis allé plus par curiosité, c'est-à-dire que je connaissais assez mal ce métier.
0: Bah moi, alors pour le coup, je l'ai découvert aussi, hein, vraiment.
1: Comme beaucoup de personnes, en fait, souvent, beaucoup de personnes ne savent même pas ce qu'est une doula. Et quand on le sait, souvent, on connaît plus les doulas de naissance et moins les doulas de fin de vie. Et là, c'était plus la curiosité qui m'a amené à frapper à sa porte. J'avais envie de m'éclairer un petit peu sur ce qu'est ce métier, les fondements de ce métier, et je me suis laissé cueillir parce que c'était une rencontre d'une beauté absolue aussi.
0: Alors évidemment, on est aussi bouleversé au fur et à mesure des rencontres parce que les gens racontent, les gens témoignent, notamment, je reprends cet exemple de la thanatopractrice, vous allez avec elle, vous allez pratiquer avec elle, c'est pas seulement elle qui vous parle de son histoire, son expérience, parfois vous allez aussi donc expérimenter vous-même, on n'en a pas parlé mais il y a l'association Happy End qui est aussi très forte, au moment c'est des gens qui en fait parlent de la mort parce que c'était devenu, j'aime beaucoup son terme, elle parle de détabouiser la mort, et le fait finalement d'en parler, d'inviter des gens à des apéros de la mort, déjà le terme est assez gonflé, mais bon, voilà, elle fait ça, elle organise ça, et les gens finalement ont enfin la possibilité de pouvoir parler, pour arriver à faire son deuil, il faut pouvoir en parler, et souvent les gens autour de soi, soit ils sont concernés, ils ne sont pas forcément à l'écoute, soit au contraire, ils n'ont pas envie d'en parler parce qu'ils ont peur de blesser, enfin bref, c'est vrai que c'est un sujet compliqué, et le fait d'organiser ces apéros de la mort, j'ai trouvé ça vachement intelligent, et pareil, elle organise un apéro et vous y assistez, donc il y a un côté, vous êtes présent, vous vivez la chose, un peu investigateur, vous êtes senti un peu journaliste, un peu comment dans ce livre-là.
1: C'était assez chouette en fait, de prendre cette casquette qui n'est pas la mienne et en même temps de ne pas non plus le faire de manière trop professionnelle. C'est-à-dire que je m'improvise journaliste, mais je n'en ai pas les compétences. L'idée, c'était vraiment de partir à la rencontre de toutes ces personnes. Et surtout, j'avais envie de ne pas proposer simplement que le champ contre champ un peu redondant d'un entretien. J'avais envie de proposer chaque fois quelque chose de concret en marge de ces entretiens. C'est ce qui m'a poussé à demander à la thanatopractrice si elle accepterait que je participe à un soin de conservation. Et c'est ce qui m'a naturellement mené aussi aux apéros de la mort. Et c'était très touchant comme expérience d'ailleurs, parce que j'ai compris à travers cet apéro de la mort qu'on a souvent ce sentiment que la mort est tabou, qu'on ne peut pas en parler. On se rend compte que non, ce qu'il y a, c'est qu'on n'a pas d'espace pour en parler. Parce que dès qu'on libère un espace pour en parler, on arrive à réunir 20 personnes qui ne se connaissent pas et qui rentrent dans l'intime directement et qui parlent de la mort sans filtre. Peut-être que le temps du deuil ne suit pas le temps que nous impose cette société qui va toujours trop vite, dans laquelle il faut toujours être rentable et où on n'arrive plus à prendre le temps du deuil. On a peur que notre souffrance emmerde les autres, donc on n'ose pas trop la partager. Quand on arrive à trouver le lieu pour le faire, en fait, on se rend compte que les gens le font sans filtre et sans difficulté.
0: Cher homme étoilé, on va prendre le temps, nous aussi, d'écouter de la musique. Et quand je vous ai demandé de choisir un titre, finalement, je n'ai pas été étonnée de votre choix, puisqu'il en est question dans votre livre. Je vous laisse les présenter d'abord.
1: C'est le groupe hollandais Doel et la chanson Venus in Flames.
0: On en reparle après.

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1: On écoutait Doule, donc choisi par l'homme étoilé qui est mon invité aujourd'hui, donc auteur de bande dessinée et musicien aussi ou pas ?
2: Non, j'aurais aimé, mais la musique ne voulait pas de moi. Alors j'ai bien essayé de gratter un petit peu sur une guitare, mais j'ai jamais réussi à sortir quelque chose d'audible. Donc.
1: Alors Doule, vous l'avez choisi, c'est pas par hasard, parce qu'effectivement, ce groupe est dans l'album. Vous lui consacrez un chapitre, puisque vous avez rencontré au moins son acteur principal.
2: Mais je suis un grand fan de ce groupe depuis leur début. Et puis ça avait un sens tout particulier parce que dans cet album en question, je vais dire la chanteuse parce que je l'ai connue femme avant qu'elle fasse son coming out non binaire et j'avoue que je ne suis pas encore habitué à parler autrement, mais ce qu'elle aborde dans cet album en fait c'est le fait qu'elle est née intersexe et que la médecine a décidé pour elle ce qu'elle devrait devenir et elle a grandi en fait dans une forme de paradoxe qu'elle comprenait pas trop, elle se sentait trop femme pour être homme, trop homme pour être femme, pardon. Il y a quelque chose qui faisait écho en moi avec cette dimension du secret. De cette médecine qui décide à notre place. Moi, j'ai appris à 37 ans qu'on aurait dû être deux, qu'on était deux dans le ventre de ma maman et que ma sœur jumelle est décédée entre le 5e et le 7e mois de vie in utero. Et pareil, en fait, la médecine de l'époque a décidé pour moi ce que je devais retenir finalement de cette vie utérine.
1: Donc on vous l'a caché.
2: On me l'a caché. Alors, j'en doute avec les meilleures intentions du monde, celles que je n'en souffre pas inutilement. Mais malgré tout, j'ai grandi pendant 37 ans avec un sentiment d'incomplétude que je ne m'expliquais pas, de solitude aussi. Et pourtant, j'ai grandi dans une famille aimante, entre un grand frère et une grande sœur aimant eux aussi. Et pourtant, tout le temps avec ce sentiment un peu flou qu'il me manquait quelque chose ou quelqu'un. Et donc, ça arrive un peu brutalement dans ma vie à 37 ans et il se pose la question de ce que j'en fais, si j'ai la légitimité à en parler, si j'ai le droit d'en souffrir. Et Raven Van Dorst, du coup la chanteuse, chanteur de Doule, je pense m'a aidé à trouver une forme de légitimité, à m'autoriser à glisser un peu de moi du coup dans cet album et de ce chemin de vie qui est finalement une merveilleuse illustration du processus de deuil aussi.
1: Mais c'est ça, parce que le deuil de cette sœur jumelle décédée, finalement, il en est question dans votre livre d'aujourd'hui, puisque c'est un peu comme une espèce de rébus, c'est-à-dire qu'au fur et à mesure du récit, il y a des pages qui entrecoupent les rencontres des personnes que vous rencontrez donc au fur et à mesure. Et au début, on ne comprend pas forcément de quoi il est question, même s'il y a un fœtus, puis un... Enfin bon, voilà. Et puis, évidemment, arrive la révélation où vous racontez ce que vous venez d'évoquer ici. Et donc, finalement, ce processus de deuil-là, parce qu'il a fallu aussi vous faire le deuil, même à 37 ans, lorsqu'on apprend ça et que ça s'est passé pas longtemps, vous, c'était une nouvelle à ce moment-là, et bien finalement, vous l'avez aussi fait maintenant, grâce à ce livre aussi, peut-être.
2: Oui, et c'était peut-être un autre deuil encore, c'était peut-être plus le deuil de la promesse qu'aurait pu représenter cette sœur dans ma vie, parce que je me rends compte que finalement, le deuil de ma sœur, quelque part, je l'avais déjà fait. C'est fou de se dire qu'une des premières expériences que j'ai vécues, ça a été de sentir le cœur de ma sœur a cessé de battre dans le ventre de notre mère, et que 25 ans plus tard, je suis devenu infirmier en soins palliatifs, sans savoir que je venais de là. Je me dis quelque part, ma vie est l'illustration de combien ce processus de deuil peut être salvateur et peut mener à quelque chose de lumineux, de plus grand que soi. Quand j'ai proposé la première version du Soleil va se lever à mon éditeur, la première version était vraiment concentrée uniquement sur les entretiens. Et il m'a dit de manière très touchante, c'est beau, c'est bien, mais ça manque de quelque chose, ça manque de toi. Et je pense que c'est là aussi que je me suis autorisé à y glisser quelque chose de plus personnel parce que je me suis rendu compte que ça permettait aussi pour les lecteurs de contextualiser pourquoi le deuil est une sorte d'obsession chez moi, pourquoi j'ai tant un cœur de le raconter dans mes bandes dessinées, pourquoi je travaille à son contact au quotidien en tant qu'infirmier.
1: Oui, mais justement, vous, souvent, enfin, dans les soins palliatifs, ça s'arrête lorsque le patient décède. Et là, ce que vous racontez, c'est plutôt ce qui arrive

0: À ce deuil anticipé de cette vie qui est en train de s'évaporer, avec toute l'angoisse que ça peut générer chez les patients, mais aussi chez leur famille. Donc on est vraiment tout le temps en plein dedans. Mais effectivement, dans cette BD, on se concentre plus sur l'après, sur ce que certains appellent les facilitateurs du deuil, de ceux qui restent.
1: Chère Emotelet, je vous ai également demandé de choisir un livre et vous avez choisi un roman d'Amélie Nothomb, ce qui ne m'a pas totalement étonnée non plus, puisque un de vos précédents ouvrages, il y avait un bandeau d'Amélie Nothomb. Donc c'est une autrice que vous suivez depuis longtemps, aussi votre belgitude encore.
0: J'adore Amélie Nothomb. Je suis un grand amoureux de sa production et notamment d'un roman qui s'appelle Mercure, qui est un conte un petit peu noir, un peu obscur. C'est vraiment le pan de sa production qui me plaît le plus. Et je pense que ce livre devrait être adapté en bande dessinée ou au cinéma. Et c'est drôle parce que j'ai beaucoup d'admiration pour elle et je l'ai toujours fui en dédicace parce que je trouve que le moment de la dédicace est un moment tellement particulier. J'ai pas la prétention d'avoir quelque chose de plus original à dire que 50 personnes avant moi ou après moi. Et surtout, j'ai tellement peu de temps pour témoigner toute mon admiration. Plusieurs fois, je suis allé à ses dédicaces et je suis parti juste avant d'arriver devant elle. Alors, je l'ai rencontré en 2019 et je me suis dit, mais comment je peux faire en fait pour contourner ce moment parce que ça me plaît pas, ça m'angoisse. Et je me suis dit, mais en fait, je vais faire ce que je sais faire, je vais dessiner. Et donc, je lui ai dessiné une petite histoire, un petit cahier de 8 pages dans lequel je lui ai raconté tout mon amour pour ses romans et toute l'admiration que j'avais pour elle et ce rêve un peu fou d'un jour peut-être adapter Mercure en bande dessinée. Et 3 jours plus tard, elle m'a envoyé une lettre et elle m'a dit, si quelqu'un doit adapter ce roman, c'est vous. Et je me suis dit, waouh. Et en même temps, je me suis dit, j'ai pas du tout les épaules pour faire ça.
1: C'est vrai, de quoi ça parle Mercure? Qu'est-ce qu'il y a ce livre-là qui
0: Mercure,
1: vous touche particulièrement?
0: C'est une histoire assez dingue d'une femme qui se retrouve emprisonnée dans un château perdu au milieu d'une petite île, emprisonnée par un homme qui lui fait croire qu'elle a été touchée par un bombardement et que son visage est devenu une horreur absolue. Et donc dans ce château, il a construit ce château de manière à ce qu'elle ne puisse jamais se voir dans un miroir, qu'elle ne puisse jamais voir son reflet. Sauf que cet homme commence à vieillir et sa santé vacille. Et donc il fait appel à une infirmière qui vient lui rendre visite tous les jours. Et l'infirmière se rend rapidement compte du mensonge qui est en train de se jouer entre les murs de ce château. Et donc tous les jours, elle ramène un thermomètre à Mercure qu'elle casse pour garder les billes de Mercure et espérer un jour constituer un miroir. Est-ce que je spoil la fin ou pas?
1: Non, c'est bon, c'est bon. Vous me l'avez bien pitché, ça donne envie de savoir.
0: Et la fin est incroyable et je me dis, oui, ça se prêterait tellement à une adaptation en bande dessinée.
1: Mais alors, vous êtes habitué à la BD du réel, mais pourquoi justement ne pas aller faire ce que vous aimez en adaptant ce roman que vous adorez tant?
0: Je pense que c'est moi et le doute qui me dévore. Mais en même temps, c'est bien le doute. Mais peut-être qu'un jour je le ferai. En tout cas, je sais que j'ai son oui et c'est déjà un immense cadeau qu'elle me fait.
1: C'est vrai qu'elle risque de dire non à un autre. Puisqu'elle a dit oui pour vous.
0: Oui, donc je vais devoir le faire.
1: Bah voilà. Écoutez, apportez-moi les contrats. Non, mais vraiment, effectivement, ça pourrait être une bonne sortie, puisqu'encore une fois, je le disais, là, les récits-là, à nouveau, parlent des autres, mais en tout cas, parlent de vous. Vous avez publié des livres jusqu'à aujourd'hui qui racontaient, effectivement, de la bande dessinée, plutôt documentaire. Et donc, ça peut être une bonne idée de pouvoir de proposer autre chose, en tout cas.
0: Oui, mais j'y pense. Hein, je me plais souvent à fantasmer ce rêve-là, et peut-être qu'un jour, je donnerai corps, mais je me rends compte aussi que j'ai une espèce de boulimie créatrice où j'ai toujours tellement de projets plus devant moi que derrière que j'ai du mal à me dire allez je mets tout en stand-by et je me concentre sur celui-là maintenant.
1: Mais graphiquement ça a évolué quand même pas mal par rapport au précédent.
0: J'espère.
1: Déjà, je disais, là, c'est une histoire longue même si c'est ponctué de chapitres, mais en tout cas c'est quand même une histoire entière alors que les autres précédents c'était plein de petites histoires courtes. Dans les couleurs aussi ça a beaucoup changé, c'est-à-dire que c'est vous qui faites vos couleurs?
0: Non.
1: Ah. Oui, c'est vrai, c'est marqué, c'est Elia, pardon.
0: J'ai un
1: vous avez pris une colorisme. Mais en tout cas, le fait est que, du coup, visuellement, on propose un objet différent. Voilà, on sent que dans votre carrière de bande dessinée, d'auteur de bande dessinée, pour le coup, ça évolue. Donc, encore une fois, toutes les évolutions sont possibles.
0: Je sens que vous essayez de me convaincre de me lancer dans ce projet. Mais il ne fallait pas me convaincre, en fait. Mais c'est juste que, oui, je pense que j'essaie de conjuguer avec ce doute maladif et la légitimité que je ne me trouve toujours pas dans cette casquette d'auteur, ce qui ne m'empêche pas d'adorer ce que je fais. Hein, mais, ouais.
1: Et en même temps, vous continuez, vous le disiez tout à l'heure, à être à mi-temps à l'hôpital. Ouais. C'est-à-dire que ça, vous n'envisagez pas d'arrêter.
0: Non, mais comme je le dis souvent, c'est plus facile pour moi d'être infirmier qu'être auteur de BD. Parce qu'à l'hôpital, je ne doute pas de mes compétences. J'ai appris ce métier, je suis passionné par ce que je fais. J'ai à cœur de bien le faire, je crois que je ne le fais pas trop mal. Et

0: Et je suis dans mon domaine d'expertise, je doute pas de moi à l'hôpital. Enfin, si, bien sûr, parfois je doute de moi, mais en tout cas, ça me pousse toujours à sortir le meilleur de moi. Alors qu'en BD, je doute énormément. Et comme je fais pas trop lire mon travail à d'autres personnes que mon éditeur ou ma compagne, parce que j'ai peur de m'exposer à la critique, j'ai l'impression que c'est toujours un combat que je mène contre moi-même et qui parfois peut être vraiment épuisant.
1: Et en même temps, ça, vous continuez de publier, ça continue d'être lu, vos lecteurs, vous avez des bons retours, que ce soit en dédicace ou sur les réseaux, où vous êtes très présent aussi. Donc voilà, vous pourriez prendre confiance.
0: Mais je suis un insatisfait chronique en plus. <ouais. rire>
1: Alors écoutez, vraiment, moi j'engage en tout cas les gens à aller découvrir ce nouveau livre, Le soleil va se lever, un reportage dessiné sur le deuil. Parce que d'abord, c'est un thème rare, c'est un thème intéressant. Moi, j'ai appris beaucoup de choses à toutes les pages, outre les rencontres que vous faites. Encore une fois, c'est un livre avec beaucoup d'émotions, donc c'est aussi ça qu'on ressort, qu'on cherche hein, lorsqu'on on lit un livre. Donc vraiment, bravo et merci, soyez rassurés.
0: Merci beaucoup.
1: Donc ce livre de l'homme étoilé, c'est publié aux éditions du Lombard. Donc c'est un gros livre de 248 pages, donc en couleur, et ça coûte 26,95 €. Merci beaucoup, cher homme étoilé.
0: Merci Emmanuel.
1: Merci aussi à Arnaud pour la réalisation. On se retrouve la semaine prochaine. Bonne semaine, bye bye.

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0: chers auditeurs de Fréquence Protestante, bonjour. Je reçois aujourd'hui Jean-Paul Antoven pour son dictionnaire amoureux du bonheur qui vient de paraître chez Plon. Bonjour Jean-Paul Antoven.
1: Bonjour chère Ruth.
0: Vous êtes un habitué de ce micro et l'on peut retrouver nos anciennes émissions en podcast. Mais ne perdons pas de temps car le bonheur n'attend pas et que votre livre est un bonheur à lire. Alors serait-il de nos jours provocateur, voire subversif, de défendre une certaine idée du bonheur ?
1: Non, pas, ça ne l'a jamais été. Je vous ferai observer que la question du bonheur est là, avec probablement la question du temps et de l'amour, la plus vieille question de la philosophie depuis l'origine grecque. On a toujours parlé du bonheur, c'est même ce qui a été défini à l'origine comme étant le souverain bien. De quoi les philosophes pouvaient-ils s'occuper sinon du bonheur ? Mais il est vrai que dans la France d'aujourd'hui, qui est un peu mélancolique, un peu chagrine, mais depuis, disons, trois quarts de siècle, et il est presque indécent de parler du bonheur. En tout cas, à l'inverse, on peut constater que la littérature, l'humeur, la dominante narrative dans les romans, c'est la mélancolie. Et il est même un peu... Il y avait encore des personnages heureux chez Balzac, chez Giono, chez Stendhal, n'en parlons pas. Aujourd'hui, il est presque impossible de trouver un héros heureux dans la littérature. À l'inverse, les héros mélancoliques se trouvent en grand nombre. Vous les trouvez chez Houellebecq, chez Annie Ernaux en général, ouais. Et c'est eux qui amènent ou annoncent les prix Nobel de littérature, et qui en tout cas font le succès de... Comme si la position victimaire était la position gagnante dans le système littéraire. Et ça m'a surpris, parce que il y a eu quand même un 18e siècle français, avec des poussées au 19e, où... le bonheur était une chose presque prescrite. Quand on lit Casanova, quand on lit Le Prince de Ligne, quand on fréquente le cardinal de Bernice ou Vivant de Non, la question du bonheur est fondamentale. Tout ça s'est résumé par une phrase, une pensée de Pascal. Oui. Il disait, que j'aime cette phrase, il disait « Les hommes... cherchent toujours leur bonheur, même ceux qui vont se pendre. Mmh. » Donc ça veut dire que c'est comme peut-être comme une source qui chemine provisoirement sous terre. Mais entendons-nous bien, le bonheur, c'est pas l'allégresse ni l'enthousiasme.
0: Non, c'est ça qu'il faudrait, oui.
1: Et il y a de la mélancolie dans le bonheur, il y a des larmes dans le bonheur.
0: On ne peut pas ressentir le bonheur si on n'a pas connu le malheur.
1: Non, bien sûr, et puis c'est pas ça. Moi, je suis d'un tempérament joyeux, heureux. Il y a plusieurs degrés, n'est-ce pas, qui vont du plaisir au bonheur, du bonheur à la joie, de la joie à l'extase. Il y a différentes gradations, comme la hiérarchie angélique, vous voyez ce que je veux dire. Mais je traverse des zones de noir, bien sûr. Vous savez, ce qui m'a fasciné en écrivant ce livre... c'est que le bonheur se donne, l'idée du bonheur s'offre d'emblée comme quelque chose de précaire. C'est parce que ça s'achève que ça a existé. Jean d'Ormesson, qui s'y connaissait en bonheur, disait tout le temps que les dieux de l'Olympe, s'ils avaient jamais existé, nous envient parce que nous sommes mortels. À quoi peut ressembler le bonheur s'il dure toujours? Je suis Minerve ou Zeus s'ennuient dans leur extase perpétuelle. Il faut que ça s'achève. Donc tous les eudémonismes, pardonnez-moi d'employer ce mot de cuistre, toutes les philosophies du bonheur, depuis Lucrèce, elles sont fondées sur le fait que ça s'achève. C'est parce que ça va s'achever que ça a de la saveur, que ça existe. Et j'ai trouvé une phrase merveilleuse de Flaubert à ce sujet. Il écrit à son ami Le Poitevin et il dit, bon, le bonheur c'est dans l'instant, comme l'instant ne dure pas, le bonheur ne peut pas durer, l'instant est immédiatement dévoré par ce qui va suivre. Et il dit, le grand problème du présent, c'est le futur. Ouais,
0: ouais. Alors vous citez aussi à plusieurs reprises Kant, qui oui. définit le bonheur, je le cite, comme un idéal de l'imagination et non de la raison.
1: Oui, oui.
0: Donc ça veut dire que ce n'est pas si simple.
1: Oui, que c'est si Freud était même plus radical. Le bonheur fait pas partie du programme de la création.
0: Oui, oui.
1: D'abord, si le créateur nous avait voulu heureux, il ne nous aurait pas donné l'intelligence. Comment voulez-vous être heureux et intelligent? C'est impossible, puisque le jour décline, les fleurs se fanent, les amours s'éteignent, il y a une finitude
0: La vie est brève,
1: effroyable. Hein. Donc, non, ça ne fait pas partie du programme de la création, mais c'est très intéressant à penser, à expérimenter. Ce n'est pas un cristal, le bonheur.
0: Oui,
1: c'est pas un cristal dont on peut faire le tour, le contempler.
0: Oui.
1: C'est pas un bijou.
0: Ça évolue avec la vie, le goût du bonheur, il change, il se modifie.
1: Le goût du bonheur, c'est autre chose.
0: Oui.
1: Le goût du bonheur, on peut l'avoir partout. Ce qui m'a frappé en repassant en revue toutes les philosophies du bonheur, ce que j'ai trouvé de plus convaincant, si je puis dire, c'est quand même le point de vue des stoïciens. C'est-à-dire, qu'est-ce que c'est que le bonheur? C'est désirer ce qu'on possède. Continuer de désirer ce que l'on possède déjà. Ils appelaient ça l'amor fati. Aimer ce qui est. Une fois qu'on aime ce qui est, on est invulnérable. C'est ce que veut dire Camus quand il dit que Sisyphe, il faut l'imaginer heureux. Alors, vous me direz, c'est absurde d'imaginer Sisyphe heureux. Mais dès lors que l'on consent, qu'on met un consentement au fond de son tempérament, tout est supportable et on est un peu invulnérable. Alors évidemment, à l'argument des stoïciens de la mort fatie, il y a toute une tradition philosophique qui a opposé, bon, quelqu'un qui est à Auschwitz, est-ce qu'il peut aimer son sort? Il ne s'agit pas de l'aimer, il s'agit d'y consentir. Il s'agit de dire, bon, c'est là. Comment est-ce que je vais négocier avec ça? Alors évidemment, c'est une question de tempérament. Et c'est pour ça que je distingue deux tempéraments fondamentaux.
0: Alors, j'y reviendrai tout à l'heure parce que ça me paraît essentiel. Alors, ce que je voudrais quand j'écoute, c'est qu'en fait, vous nous dites finalement que le bonheur relèverait aussi d'une discipline personnelle.
1: Oui, bien sûr. Mais je crois qu'il y a une grande inégalité de tempérament.
0: Oui.
1: Le bonheur est distribué avec autant d'injustice, le goût du bonheur est distribué avec autant d'injustice que la beauté, par exemple. Il y a des gens qui sont doués pour ça, et d'autres qui ne le sont pas. Mieux encore, il y a des gens qui veulent être doués pour ça, et d'autres qui veulent ne pas être doués pour ça. C'est petite distinction que j'ai faite entre les biophobes et les biophiles.
0: Oui, oui. Vous dites même qu'il y a presque une guerre, un affrontement. Vous parlez d'un affrontement.
1: Ces deux tempéraments, c'est deux façons d'être. Alors je dresse mes listes de biophiles, mes listes de biophobes. Le parti biophobe, aujourd'hui, il suffit d'écouter France Inter, de lire Le Monde des livres, ou les pages littéraires de Libération que je dévore, pour comprendre que c'est pas ça qui fait succès. Vous verrez les succès littéraires, les prix littéraires de cette saison, ils ne sont pas tournés vers... Il y a un côté vulgaire dans le bonheur, un côté jouisseur, un côté Club Med. Club Med.
0: Oui, oui.
1: Rose. Oui. Je continue de préférer ce kitsch à son contraire.
0: Alors, ça n'est évidemment pas un kitsch. Vous parlez, j'aime beaucoup cette formule, de sagesse joyeuse.
1: Oui.
0: Je trouve que ça résume...
1: Oui, bien sûr, il ne s'agit pas de se taper sur les cuisses. Mais...
0: C'est une forme de sagesse.
1: En même temps, le bonheur, c'est... Je pensais l'autre jour à une phrase de Schopenhauer. Mmh. Il dit, le bonheur, c'est quand on enlève le caillou qui vous fait mal dans la chaussure. Donc, ça peut être trois fois rien. Ça peut être trois fois rien. C'est même... Peut-être que ça n'est qu'une idée, le bonheur. Mais évidemment, une sagesse joyeuse, c'est, je pense que c'est ce qu'on peut faire de mieux dans l'existence.
0: Moi, c'est ce que je retiens, en tout cas. Oui. Alors, j'ai envie de feuilleter.
1: Oui. Bon,
0: malheureusement, on n'a pas beaucoup de temps, mais on va feuilleter votre dictionnaire, parce que c'est un dictionnaire que vous appelez « La chronique de vos bonheurs ». Sachez que c'est une très bonne formule.
1: Parce que le titre exact aurait dû être « Dictionnaire amoureux de mes bonheurs ».
0: Oui.
1: Oui. C'est un... vous savez, ce livre-là... c'est mon autobiographie, hein.
0: Oui.
1: Ce n'est rien d'autre. On ne peut parler que du bonheur dont on a fait l'expérience.
0: Il y a des choses qui n'existent pas dans votre dictionnaire et qui auraient pu exister chez d'autres.
1: Évidemment.
0: Et vous invitez d'ailleurs chacun à faire la même chose que vous, à se plier, si j'ose dire, à cet exercice.
1: Oui,
0: c'est une forme d'exercice.
1: Vous savez, à la cour de je ne sais quelle impératrice importante... une grande romancière japonaise fondamentale qui s'appelait Sei Shonakon avait écrit un livre qui s'appelle « Liste des choses qui font battre le cœur ». Alors évidemment, ce qui peut faire battre le cœur, c'est un petit nuage sur le mont Fuji derrière la branche d'un cerisier ou n'importe quoi. Le battement d'ailes d'un oiseau au bord d'une rivière. Eh bien, chacun d'entre nous gagnerait à faire la liste et l'expérience des choses qui lui font battre le cœur. C'est ce que je pense.
0: Alors, je retiens la lettre A, oui. Âge, parce que c'est justement un des problèmes, une des questions. Oui. Et vous dites, le temps ne passe pas.
1: Oui.
0: Et que nous avons chacun un âge fondamental.
1: Oui, je pense profondément ça. Je pense que certaines personnes naissent... comme des vieillards, sont vieillards en naissant, et il y a des centenaires qui meurent jeunes. Il y a une phrase du Talmud, du sage talmudiste qui s'appelait Nachman de Breslau, qui dit « Il est interdit de devenir vieux ». Il ne veut pas dire qu'il est interdit de vieillir, ça n'aurait pas de
0: Bien
1: sens.
0: Sûr.
1: Mais dans le grand âge, rester jeune. Je pense qu'on a un âge fondamental autour duquel on tourne comme une chèvre.
0: Oui.
1: Autour de son piquet. Et vous allez me demander quel est donc mon âge fondamental.
0: Bien sûr.
1: Mais je ne sais pas trop. Je crois que je suis très jeune, oui. Je suis très jeune.
0: Alors ensuite, il y a le bonheur par anticipation.
1: Ah, oui.
0: Je tiens évidemment l'espérance du bonheur pour franchement supérieur au bonheur réalisé.
1: Oui, ça c'est.
0: Alors ça,
1: on peut pas être proustien sans penser à une chose pareille, puisque l'imagination fleurit et la possession flétrit. Le bonheur à venir est toujours plus intense que le bonheur réalisé. Du bonheur réalisé, on doit dire ah, ça n'est donc que ça. Que ça n'est donc que ça.
0: Ça fait penser à Anna Karenine aussi. Ouais.
1: Une victoire, remporter une élection, une conquête, ça n'est donc que ça. Mais en revanche, un bonheur imaginé, anticipé, sans aller jusqu'à la vulgaire expression amusante de Clémenceau qui dit que le meilleur moment, c'est quand on monte l'escalier. C'est ça que ça veut dire. Le bonheur espéré est toujours supérieur au bonheur acquis.
0: Donc il est toujours fugitif.
1: Ah ben par définition.
0: Voilà.
1: Ça n'est
0: pas être l'état heureux et le bonheur, ce n'est pas la même chose.
1: Pour s'installer dans le bonheur, il faut mettre Dieu dans son jeu. Il faut aller... regardez les peintures sublimes du Quattrocento. Moi, je suis fasciné par le regard de ces saints, de ces vierges, de ces saintes qui sont dans une extase qui dure.
0: Oui, oui.
1: Ça, c'est réservé au domaine de la foi, qui m'est, hélas, un peu interdit, enfin interdit, compliqué, en tout cas, je n'y ai pas un accès direct. Moi, je n'ai accès qu'à des sous-produits du bonheur qui sont... Alors, la joie, c'est déjà sublime, mais une joie laïque, une joie spinoziste, c'est-à-dire avoir le sentiment d'être là où je dois être, tout simplement.
0: Oui.
1: D'être à la bonne place, de ne rien usurper en moi. Mais sinon, comme tous les gens simples, je n'ai accès qu'au plaisir, qui est vraiment la toute petite monnaie du bonheur.
0: Après, il y a la vanité.
1: Ah non, non, non, la vanité...
0: On va en parler, la vanité.
1: La vanité, je pense que les êtres
0: vous
1: humains...
0: Vous êtes tendre avec la vanité, avec les vaniteux, non?
1: Non, non, pas du tout. Je vous avais peut-être...
0: Non, mais c'est intéressant. Ce que vous nous dites n'est pas vu partout.
1: Non.
0: Vous nous dites que le vaniteux se sait insuffisant.
1: Oui, oui, bien sûr. Je pense que les êtres humains... Mmh. On va faire de la théorie absurde. Hein. Je pense que les êtres humains sont un composé relativement instable d'orgueil et de vanité. Tout ce que la vanité gagne, l'orgueil le perd. Tout ce que l'orgueil gagne, la vanité le perd. Bon, la vanité, quand on a besoin d'être attentif à des choses parfaitement secondaires, comme est-ce qu'on est bien placé à table, est-ce qu'on a reçu la bonne décoration, est-ce que on est considéré par tel ou tel, ça veut dire qu'on a besoin de béquilles. On a besoin de béquilles. Donc, ça donne des petits bonheurs, oui. En tout cas, je peux dire simplement que ces bonheurs-là, j'ai mis beaucoup de temps, parce que j'ai été vaniteux, n'est-ce pas, et j'ai mis beaucoup de temps à me défaire de cette petite lèpre absurde. Et du coup, l'orgueil a gagné. Je suis orgueilleux maintenant, monstrueusement orgueilleux.
0: Ce qui grandit.
1: Je ne sais pas plutôt si ça grandit, ça isole
0: ça,
1: en tout cas.
0: Ça aide à...
1: Ça isole, ça... Mais au moins, on est en règle avec soi.
0: Alors,
1: dans vanité, et ça n'a rien à voir avec étymologie, j'entends le mot vent, le bruit du vent, c'est du souffle, ça souffle. Il y a un courant d'air dans ce mot-là et dans l'attitude qui va avec.
0: Alors, il y a caractère.
1: Oui.
0: Et vous dites qu'il faut fuir les tempéraments maussades.
1: Oui. Oui, je pense profondément ça, oui. Je pense que la compagnie des gens toxiques est un grand péril. Par exemple, les tempéraments narcissiques ont mauvaise réputation. Moi, je les recherche. Je les recherche. Parce que je pense que quand quelqu'un s'aime beaucoup et qu'il vous englobe dans son amitié, par exemple, vous faites partie de lui, il va vous adorer comme il s'aime. En revanche, je pourrais mettre des noms sur chaque chose, des noms propres. Mmh. En revanche, quelqu'un qui vit en mauvais termes avec lui-même, si vous entrez dans son intimité, il vous détestera autant qu'il se déteste. Qui ne connaît pas des individus toxiques qui... moi, je me sens mal en leur compagnie. Donc, d'ailleurs, en ce moment, je suis rentré dans une zone de ma vie où j'y vais pas par quatre chemins. J'ai le nombre de gens que j'élimine sur mes agendas, dans mes rencontres. Voilà, j'ai plus le temps. Voilà.
0: Le bonheur est sélectif.
1: Oui.
0: Alors, vous parlez de la conversation.
1: Ah oui, oui, la conversation. Alors, il y a une formule. J'arrive plus à savoir si c'est Champfort, si c'est Louise de Villemorin, si c'est Paul Morand qui a inventé cette formule que je trouve géniale. Je l'attribue successivement aux trois, je crois, dans le livre. Il dit « La conversation, c'est un art sans musée. C'est le seul art sans musée. » c'est vrai que ça fait partie des bonheurs, mais des bonheurs secondaires. Il y a des règles dans la conversation. Chez le prince de ligne, par exemple, qui était un maître de la conversation, et il ne fallait pas parler de ce qu'on connaît le mieux, c'était interdit. Il ne fallait pas parler de son corps, pas la peine. Et il fallait rester jamais plus de 30 secondes sur chaque sujet. Et à partir de là, la conversation cavalcade et c'est très drôle. Casanova respecte cette règle.
0: Alors, il y a aussi un thème qui apparaît rarement, que j'ai relevé chez vous, c'est, et qui va un petit peu avec la conversation, c'est l'amitié amoureuse.
1: Oui, oui, bien sûr.
0: Ce peut-être.
1: Oui, oui, oui, mais c'est...
0: C'est un don, c'est pas donné à tout le monde.
1: C'est un don, c'est délicieux. Chacun doit avoir sa carte du tendre. Je trouve qu'on ne peut pas rester... ou bien accroché à la rive de l'amitié et de la sympathie, ou basculer de l'autre côté sur la rive de la passion. Il y a toute une zone intermédiaire, délicieuse à vivre, qui peut évoluer d'ailleurs, qui peut évoluer, qui peut s'appauvrir, s'enrichir. Ce qui est bien dans le bonheur, c'est qu'il contient la plus grande quantité de choses possibles.
0: Oui. Comme l'amitié amoureuse.
1: Oui.
0: Écrire. L'extase, oui. Là, vous l'avez ressenti, d'avoir écrit quelque chose de présentable. C'est vous qui le dites.
1: Oui, ce que j'ai voulu dire surtout, oui. C'est que quand j'étais éditeur, beaucoup d'auteurs venaient me voir en me disant qu'ils ne peuvent pas s'empêcher d'écrire, que c'est leur passion, qu'ils adorent écrire, etc. J'étais sûr que ce n'étaient pas des bons écrivains. Parce que rien n'est plus douloureux et désagréable et anti-félicité que d'écrire. Ça fait mal. Tout est préférable. Être amoureux, faire du ski, jouer au tennis, marcher, respirer, dormir.
0: Donc vous faites penser à Louise de Villemorin qui disait...
1: Mais, oui. En revanche, rien n'est plus énivrant que d'avoir écrit. Quand on a achevé quelque chose, j'imagine le fameux matin où Proust dit... Ah, Françoise, voilà Françoise, c'est fini. Ah, qu'est-ce qu'il a dû ressentir ? Avoir fini, avoir achevé quelque chose dont on est à peu près fier, c'est un bonheur incomparable. Mais écrire proprement dit, c'est de la souffrance, du ratage. Enfin, maintenant, l'intelligence artificielle va peut-être tout changer, je ne sais pas.
0: N'espérons
1: pas
0: trop.
1: C'est un autre sujet.
0: Oui, oui. Alors, je passe, parce qu'évidemment, il y a beaucoup... Il y a quoi ? À peu près 400 pages.
1: Oui.
0: Qu'est-ce que je dis ? 520.
1: Oui.
0: Donc malheureusement, le temps file. Oui. J'aurais voulu parler quand même du hasard.
1: Oui.
0: Votre allié le plus généreux.
1: Oui.
0: De Kairos.
1: Oui. Ah. Alors, Kairos. Kairos, c'est une espèce de petite divinité grecque pour qui j'ai une sympathie folle. C'est le dieu de la bonne circonstance. Il y a des choses qu'il faut faire à un moment donné. Si on les fait avant, ça ne marche pas. Si on les fait après, ça marche. Ça ne marche pas davantage. Mais au moment juste. Donc le kairos, c'est... Il faut voir un cheval qui passe au galop à proximité. Et tout d'un coup, vous pouvez saisir sa crinière avec la main. Et il vous entraîne où il veut. Donc le kairos, il faut un don, hein. Il faut un vrai don.
0: Et ça,
1: don.
0: Justement, ce n'est pas donné à tout le monde.
1: Oui, il faut un vrai don. Mmh. Les grands chefs militaires savent quand il faut... Napoléon adorait ce dieu.
0: Alors, je voudrais aussi signaler qu'à elle, ça c'est pour les futurs lecteurs, il y a la liste de mes bonheurs du matin.
1: Oui.
0: La liste des choses qui font battre le cœur.
1: Oui.
0: Ensuite... je passe.
1: Là, je regarde mon nombril dans ces chapitres-là.
0: Alors, j'aime beaucoup la lettre P, j'aime partir.
1: Oui, oui, c'est vrai. J'aime. Vous savez, pendant très longtemps, j'étais content là où j'étais, et j'étais content là où j'allais. Et puis, avec le temps, je me suis rendu compte que ce qui était délicieux, c'était l'entre-deux. C'était le non-lieu. En plus, quand j'ai découvert que ce mot « non-lieu » dans les tribunaux, ça voulait dire qu'on était innocent, j'aime les zones intermédiaires. J'adore être dans une salle de transit, par exemple, dans un aéroport.
0: Oui, c'est rare.
1: Oui, bien sûr, oui. Cette façon d'être ni là ni là, d'assumer notre statut de nomade de la vie, ça me plaît bien, oui. Mais mon cas personnel, je ne légifère pas pour les autres.
0: Ah non, non, on a bien expliqué que c'était votre lexique à vous. Est-ce que j'aurais voulu parler aussi, il y a beaucoup d'auteurs, beaucoup d'écrivains, beaucoup d'artistes.
1: Et de décors.
0: Oui, de décors, de paysages, de bains de mer, de plages. Alors, il y a un auteur qui apparaît plus que les autres, c'est Stendhal.
1: Oui.
0: Est-ce qu'il était particulièrement doué pour le bonheur ou est-ce que c'est son SFCDT?
1: Ah oui. Alors, d'abord Stendhal. Vous savez, il y a eu un débat récemment. Qui est l'écrivain français par excellence? Est-ce que c'est Victor Hugo? Est-ce que c'est Stendhal? Il y a les partisans de Victor Hugo, que j'admire infiniment. Mais Stendhal, c'est le bonheur. Stendhal, c'est l'écrivain d'une France qui aurait pu être l'Italie. Donc, à partir de là, c'est vrai que il était pourtant gros, il était contrefait, il n'avait que des rebuts fades, amoureuses, mais c'est un personnage sublime et il avait une devise qui s'appelle SFCDT, ce qui veut dire tout simplement se foutre carrément de tout.
0: On va finir là-dessus.
1: Pourquoi
0: je
1: pas
0: pense. Merci Jean-Paul Antoven d'être venu nous parler du bonheur à l'occasion de la sortie de votre dictionnaire amoureux du bonheur paru chez Plon. C'est un merveilleux livre, promenade de l'esprit et un régal d'érudition. Au revoir, chers auditeurs, et à bientôt pour un prochain numéro de Point de Suspension.

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Alors, chers auditeurs et auditrices, bon après-midi, et à tout de suite sur fréquenceprotestante.com.

0: Bonjour à tous pour un nouveau magazine. Voilà, alors l'émission commence avec la musique de Paolo Fruissu, ce qui s'appelle Le silence de ton cœur. Alors vous allez comprendre tout de suite pourquoi, parce qu'on va parler de quelque chose où quelqu'un n'en a rien à voir, des horreurs absolues. Voilà, autour notamment de Sade, j'ai avec moi Dany Robert Dufour, philosophe, qui vient de sortir un gros pavé qui s'appelle Sadique époque. Mais alors surtout le sous-titre c'est Comment en sommes-nous arrivés là ? Bonjour Dany Robert Dufour.
1: Bonjour, merci de me recevoir.
0: J'ai envie de vous dire comment en sommes-nous arrivés là ? Mais votre livre c'est d'abord quelque chose de très intéressant, c'est de montrer comment ce qui était avant le mal absolu, quelque chose qu'on ne pouvait que critiquer quelque part. Ça a été connu pendant 25 ans des prisons, même un asile de fous, Charenton,
1: oui.
0: Me souviens bien. Et puis, d'un seul coup, il a été relu, on verra ça tout à l'heure. Et dans le fond, il est devenu peut-être l'inspirateur caché, le philosophe caché de notre modernité. Pourquoi, finalement ?
1: Ben écoutez, je crois qu'il a découvert quelque chose au XVIIIe siècle.
0: Oui.
1: Qui était un secret de Polichinelle, c'est qu'il y a peut-être un fond sadique dans l'homme.
0: Ouais.
1: Voilà. Alors, Sade lui-même fait référence à un certain nombre de personnages, comme Néron, comme Elio Gabal, comme Caligula, etc. Et il est célèbre. Et bon.
0: C'était des fous furieux.
1: Des fous, absolument des furieux. Fous furieux. Féroce et furieux. Sadique avant l'œuvre. Avant l'heure.
0: Avant l'heure, d'accord.
1: Voilà.
0: Okay.
1: Et, bon, et donc, il était lui aussi... Bon, il y en a eu d'autres.
0: Oui, bien sûr.
1: Gilles de Rais...
0: Alors Gilles de Rais, c'est très intéressant, ouais. Parce qu'il était un des lieutenants, je crois, de Jeanne d'Arc.
1: Oui, c'est ça.
0: Finalement, il a fait des crimes absolument abominables.
1: 140 enfants tués, je crois.
0: Voilà, et quand il a été, je crois, exécuté, je crois que les gens étaient là, ont prié pour lui.
1: Oui, c'est donc, ça.
0: Ils ont dit, c'est pas possible pour faire quelque chose, que ce type, il va se retrouver je sais pas où, quoi, finalement. Gilles de Rais a vraiment provoqué beaucoup de problèmes.
1: Oui, voilà. c'est ça. Allez, ouais. Il y a eu d'autres, juste avant Sade, par exemple, le comte de Charolais, qui était apparenté à... prince de Condé, avec qui Sade avait été éduqué, qui était donc de prince de Condé.
0: Ouais.
1: Et c'était donc une génération avant Sade, et Sade célèbre les exploits du comte de Charolais. Qu'est-ce que c'était que ces exploits? Eh bien, quand il voyait des ouvriers qui travaillaient sur les toits, il les tirait dessus aux mosquées. Quand, il faisait conduire son carrosse, il demandait à celui qui le conduisait d'écraser un certain nombre de passants, etc. Bon, faut bien se distraire.
0: Faut bien se distraire, voilà. Faut bien s'amuser un peu.
1: Donc voilà. Alors là, la passion sadique, c'est une vieille affaire. Hein. Bon.
0: Ouais. Mais alors, peut-être que le problème que vous soulevez, qui est un problème compliqué d'ailleurs, enfin pas compliqué que ça finalement. C'est-à-dire que c'était, il révèle quelque chose qui était en l'homme, mais qu'on ne voulait pas dire ou qu'on ne savait pas. C'est-à-dire, il révèle le fond mauvais de l'homme, finalement.
1: Oui, c'est ça.
0: C'est ça qu'il révèle.
1: C'est le fond mauvais de l'homme, bien sûr.
0: Ouais.
1: Alors, on le savait pas, parce que tous ceux dont on vient de parler, ils vivaient leur passion sadique de façon sadique, c'est-à-dire de façon épouvantable, cruelle pour les autres.
0: Ouais.
1: Le problème avec Sade, c'est qu'il a commencé à vivre aussi sa passion sadique, puisqu'il a été pris dans quatre affaires assez lourdes, des affaires, on dirait de mœurs maintenant, mais ça va plus loin,
0: parce qu'il
1: y a eu des coups de fouet, il y a eu un peu d'empoisonnement, il y a eu des violences sexuelles brutales, etc. Il y a l'affaire de la rue Mouffetard, il y a l'affaire d'Arcueil, il y a l'affaire de Marseille, il y a l'affaire des petites filles, bon, quatre affaires. Il a 36-38 ans, c'est des affaires très lourdes, puisqu'il réunit des gens pour qu'il paye, pour des pauvres, des prostituées, pour profiter, pour les amener jusqu'au-delà du pire qu'ils peuvent faire.
0: Ouais.
1: Et finalement, il se fait prendre. Alors, c'est ça qui est nouveau chez Sade par rapport aux autres dont on vient de parler. Parce que les autres n'ont pas été pris.
0: N'avaient pas été pris, mais c'est ça.
1: Lui a été pris. Et que voulez-vous qu'il fasse? Pris, il est emprisonné au donjon de Vincennes, puis après à la Bastille.
0: Ouais.
1: Et que voulez-vous qu'il fasse là, emprisonné, quand il ne peut plus faire subir de mauvais traitements à son prochain, eh ben, il les imagine. Voilà, il les imagine.
0: Donc il devient un littérateur. En
1: fait. Voilà, il devient un littérateur. Ouais. Il se crée une sorte, j'explique ça longuement dans le livre, une sorte de théâtre mental, ouais. Où, avec une méthode pour, que je vous laisse découvrir, ouais. Je ne peux pas dévoiler comme ça à la radio.
0: Ah bon ? Comment ça ? Comment ça ?
1: Donc il se crée une méthode pour imaginer toute une série d'exactions qu'il ouais. pourrait faire subir... à l'autre, au ouais. prochain. Et c'est une sorte de théâtre mental. Et il crée tout un dispositif pour recueillir le fruit de son imagination. Il a couché sur du papier. Oui, alors, il écrit... Alors, juste un petit mot intéressant. Il dit pas « j'écris ça noir sur blanc les folies, les fantasmes cruels qui me passent dans la tête. J'écris ça rouge sur blanc.
0: Ah, oui.
1: Rouge sur blanc, vous voyez ce que c'est le rouge
0: oui.
1: c'est la, vous voyez la couleur.
0: On voit bien ce que c'est. Oui, oui, tout à fait. Donc, il devient d'abord quelqu'un qui... On a l'impression qu'il écrit tout le temps, d'ailleurs.
1: Oui, ben oui, il y a près de 10 000 pages. Hein, de
0: oui, ça. C'est ça. Bon, donc, bon, les œuvres ont été publiées en entier, je crois, dans les années 30. Je crois,
1: par... Alors, un peu plus tard, c'est par Jean-Jacques Pauvert, à partir oui. des années...
0: Qui a été condamné, d'ailleurs.
1: Qui a été condamné, il a été condamné. Il a été condamné, Pauvert, absolument. Oui. Et puis après, à partir des années 1980, il y a eu les trois tomes dans La Pléiade.
0: Oui.
1: Qui ont été édités par le grand spécialiste du XVIIIe siècle, Michel Delon.
0: Voilà.
1: Voilà. Et donc, on se retrouve avec quantité de textes qui recueillent, qui consignent toutes les exactions qui ouais. passaient dans la tête de ce monsieur, et qui donc, c'est une certaine chance pour nous, parce qu'il donne à voir ce qu'avant, on ne voyait pas.
0: Voilà, c'est ça.
1: Puisque avant, les gens vivaient cette passion-là.
0: Peut-être, oui,
1: ils
0: bon.
1: Étaient, voilà, ils s'amusaient pas à écrire. Ils préféraient la vivre que l'écrire.
0: Voilà, exactement.
1: Et donc lui, comme il pouvait plus la vivre, bah, il décrit. Voilà. Et d'une certaine façon, c'est une chance pour nous. Une chance problématique, oui, lourde. Ouais. C'est sûr que quand on lit Sade, je suis pas le premier à le dire, Georges Bataille l'a dit avant moi, Annie Lebrun l'a dit avant moi, lire Sade, quand on lit Sade, on tombe malade. Voilà, donc c'est lourd, ouais. c'est du très lourd. Mais ça donne à voir quelque chose qui est très difficile à voir, cette passion sadique dont Sade était, évidemment, comme ceux dont j'ai parlé, habité.
0: Une passion de destruction, vous
1: oui.
0: dites. Hein.
1: Oui.
0: Une destruction de la part de l'homme qui veut détruire. Et d'ailleurs, il dit, cette destruction est dans la nature, en quelque sorte. Moi, j'invente rien. C'est un fait de nature chez l'homme.
1: Oui, c'est ça.
0: C'est ça qui est intéressant, qui est nouveau. Et alors, la deuxième chose qui est intéressante, je trouve, alors là, évidemment, les preuves ne sont pas toutes là. Il semblerait qu'il ait été au contact avec l'idéologie, la façon de voir de Mandeville.
1: Oui.
0: Alors, vous ne savez pas s'ils se sont rencontrés, ça, mais vous dites qu'il était tellement cultivé, il lisait tellement, parce qu'il lisait tout le temps.
1: Oui.
0: Vous dites que, dans le fond, il a dû être au courant de la vision de Mandeville.
1: Oui, absolument.
0: C'est une vision qui, pour l'époque, est assez extraordinaire, parce qu'elle détruit, là aussi, comme ça, l'a fait de son côté, elle détruit... la vision de l'économie qui serait une vision, je veux dire, chrétienne, entre guillemets.
1: Oui.
0: Et Mandeville met en avant, alors, le vice privé, fonds vertu public.
1: Bien sûr, oui, oui.
0: C'est-à-dire, le vice privé, personnel, il est constitutif d'une philosophie globale, voilà, qui maintenant s'impose dans la société, qui va s'appeler bientôt le libéralisme.
1: Ben, oui, bien sûr.
0: Économique. Et nous y sommes encore, on verra tout à l'heure.
1: Écoutez, vice privé, si vous pensez à des personnages comme Epstein, par exemple, vous voyez qu'on y est toujours. Hein.
0: Oui, oui, oui. Oui, bien sûr. Ouais. Non, mais je pense que il va beaucoup plus loin que ça, parce que il explique, par exemple, que le vol, c'est quand même quelque chose de rigoureux. On le condamne. Il dit non, le vol, c'est très très bien,
1: oui.
0: finalement. Mmh. Heureusement que les gens sont des voleurs.
1: Oui.
0: Il dit même, d'ailleurs, dans un livre que vous avez fait, que peut-être que Dieu a créé des gens comme ça.
1: Oui.
0: Ça, c'est, à mon avis, le comble. Le comble de Mandeville. Dieu a fait des voleurs. Bon, très bien.
1: Oui.
0: J'exagère un peu, mais c'est ça. Et donc, ça doit s'imposer dans la société. Nous sommes dans une société, comme on est avec Sade, fin de l'Ancien Régime, je ne pense pas qu'à la fin de l'Ancien Régime, on ait une vision de l'économie autre que chrétienne.
1: Oui. Alors, effectivement, bon, vous avez raison de parler de Mandeville. Mandeville, c'est avant Sade, c'est 1670-1733. Oui. Et Sade, c'est 1740. Donc, ils ne se sont pas connus, mais l'hypothèse que je fais dans ce livre, qui est, je pense, étayée par des données biographiques et des données textuelles, oui, c'est qu'il y a eu un passage entre Mandeville et Sade. Oui. Alors, chez Mandeville, c'est la glorification du vol. Parce que il dit par exemple, si un objet ou beaucoup d'objets sont volés, et ben c'est excellent pour l'économie parce qu'il faut les remplacer. S'ils n'avaient pas été volés, ben ils seraient tout simplement.
0: Puis les volets peuvent tourner.
1: Ben voilà, voilà.
0: Je veux dire, à la limite, aller voler de l'argent à quelqu'un, on peut le faire tourner beaucoup plus que la machine économique.
1: Alors il a par exemple, alors il a écrit ce fameux texte qui s'appelle La fable des abeilles avec cette formule que vous avez rappelée. Ouais. Les vices privés font la vertu publique. Oui. Et quand il a publié ce texte en 1714, ensuite il a publié en 1723 dans la deuxième édition. Des remarques sur la fable des abeilles. Ouais. Et où il commente sa fable des abeilles, vers par vers. Ah, ouais. Et il y a la fameuse remarque G, où il dit comment les plus grands scélérats contribuent au bien commun.
0: Oui, alors ça, c'est vraiment extraordinaire.
1: La scélératesse. Et c'est le mot que scélérat, c'est le mot que reprendra Sade. En un sens positif. Voilà. Parce que le scélérat est positif. C'est celui qui ose aller se livrer à ses passions et ses pulsions sans aucune retenue, y compris à l'encontre de l'autre. Et il dit, tout ça, c'est bon pour la société parce que ça fait marcher les affaires. Celui qui vous vole va accumuler des poche d'argent qu'il va bien falloir
0: distribuer,
1: dépenser. Et voilà, donc le juge qui aura monté des pris des commissions sur les affaires qu'il est supposé traiter va accumuler une somme d'argent et va se retrouver avec une grosse somme à la fin. Et donc il va ensuite se faire construire une belle maison par un bon architecte, bien décoré, avec des bons peintres, etc. Et tout ça, vous voyez, c'est bien, ça va faire tourner les arts et les sciences. Ouais. Donc c'est bon pour la société.
0: Alors remarquez, je vous fais une petite remarque un peu curieuse d'un homme d'aujourd'hui. Je pense pas que les pays les plus corrompus marchent si bien que ça. Non, mais ce que je veux dire, ce que dit Mandeville, c'est bien en théorie, mais dans la pratique, quand vous êtes dans un pays qui est corrompu, où tout le monde est corrompu, ça marche pas très bien.
1: Oui. Écoutez,
0: ça vous pose une vraie problème.
1: Ça me pose un vrai problème parce que il se trouve que je me renseigne beaucoup sur ce qui se passe dans en ce moment avec ce qui se passe dans le pays de la plus grande puissance du monde, c'est-à-dire les États-Unis.
0: Oui.
1: Le taux de corruption tous les domaines, dans la police, etc. Bon, dans les administrations et tout, est quand même assez considérable. On peut acheter des gens, on peut voir.
0: Oui,
1: voilà,
0: oui,
1: le
0: oui.
1: fait que même on trouve un président comme celui qui est à l'heure actuelle, dirige les États-Unis. On sait dans quelles affaires il a été embarqué, etc. Bon, donc voilà. Alors, si on revient maintenant de Mandeville à Sade, on s'aperçoit de deux choses. Première chose, c'est que on retrouve dans certains textes de Sade des passages entiers de Mandeville, par exemple. Sur le vice et la vertu.
0: D'accord.
1: Et donc ça, il n'a pas été les chercher n'importe où. À peine transcrit des passages directs de Mandeville à Sade. Et puis surtout, Sade a été élevé par son oncle, puisque sa mère est partie, l'a abandonné très vite, est partie au couvent, etc. Son père n'a pas pu s'en occuper. Son père, qui était d'ailleurs un personnage, lui aussi, de mœurs un peu bizarre. Et donc, l'enfant, à 4 ans, a été confié à Jacques-François de Sade, et il est retourné donc en Provence, à Somanes, puisqu'il avait 3 domaines en Provence. Il avait le château de Lacoste, Somanes, qui était habité par l'oncle de Sade, et, tenez-vous bien, Mazan. Le fameux Mazan. Donc, vous voyez que Mazan Ça plonge loin dans les filiations sadiques avec le procès qui a eu lieu récemment. Bon, bref. Il se trouve que Jacques-François de Sannes était en relation épistolaire très très fréquente avec Voltaire.
2: Ouais. Oh là.
1: Et avec Madame du Châtelet, la maîtresse de Voltaire. Ouais. Au point, pourquoi ? Parce que Voltaire avait été en Angleterre en 1727-1728 à l'acmé du procès de Mandeville. Parce que, évidemment, Mandeville a été accusé d'être un esprit vicieux, promouvant la vie satanique, etc. Ouais. Et on a transformé son nom de Mandeville Mandeville, l'homme du diable.
2: Mandeville, parce que, voilà. Et d'ailleurs, toutes ses œuvres ont été plus ou moins interdites.
1: Oui.
2: Voilà, on va faire une première petite pause. Alors, avec la musique du film, on expliquera peut-être tout à l'heure pourquoi, du film Potiche.

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1: Voilà, je suis en direct aujourd'hui avec Dany Robert Dufour. Et Dany Robert Dufour était venu dans cette station deux ou trois fois avant, d'ailleurs. Je m'en souviens encore. Voilà, alors, là, on a bien expliqué ce qu'était le sadisme. Alors, après, il y a un problème devant nous trouvons, c'est-à-dire que Sade a été, dans les années 70, après 68, interprété. Alors, ses œuvres ont été publiées et elles ont été interprétées, réinterprétées, contre-interprétées. Il y a eu tout un débat on peut dire, et notamment avec des gens de gauche. Alors, pourquoi je dis ça? Parce que, en même temps, ils sont assez trompés, finalement, dans ce qu'ils disaient. Notamment, on parlait d'un certain nombre de philosophes qui se sont manifestement trompés. Enfin, trompés. Ou en tout cas, qu'on fait une interprétation qui vous laisse un peu perplexe.
2: Oui, oui, tout à fait, oui. Alors, bon.
1: Notamment Foucault.
2: Hein, oui, oui, oui, notamment Foucault. Pour ne pas le citer. Oui, bien sûr. Oui, voilà. Oui. Alors, juste un mot. Sade, on le disait tout à l'heure, a été enfermé 27 ans et demi de sa vie adulte.
1: Ouais, bon.
2: Et ensuite, au 19e siècle, il a été enfermé pendant un siècle dans les seconds rayons des bibliothèques et dans la côte enfer
1: dans le mauvais rayon
2: public, dans le mauvais rayon.
1: Voilà.
2: Voilà. Et ensuite, il y a un certain nombre de penseurs, d'esprits qui datent ceci à peu près de 1929. Alors, il a eu des lecteurs au 19e.
1: Oui, hein, bien sûr.
2: Mais enfin, bon. Mais son retour, le retour de Sade, c'est à partir de 1929, où un certain nombre de penseurs se disent « Mais qu'est-ce que c'est finalement que Sade? Pourquoi a-t-il été enfermé? Et qu'est-ce qu'il y a là-dedans? Qu'est-ce qu'il dit ?» etc. Ouais. Et donc, se lance 70 ans à peu près, d'interrogations sur Sade, où les meilleurs intellectuels français, et pas seulement français, s'y mettent pour essayer de comprendre ce que c'est que Sade et le sadisme. Ouais. Alors, on trouve Pierre Glossowski, on trouve Maurice Blanchot, on trouve, vous l'avez dit, Foucault, on trouve Bataille,
1: Deleuze et Guattari.
2: On trouve Lacan. Ça, c'est du côté français. Et du côté allemand, on trouve la première école de Francfort, la première génération de l'école de Francfort, c'est-à-dire Horkheimer et Adorno. Et du côté italien, vers les années 70, on trouve donc Pasolini qui fera ce film d'après le roman le plus terrifiant de Sade, qui s'appelle Les 120 journées de Sodome. Donc, film complètement terrifiant, parce que je ne peux pas, donc là non plus, vous décrire des scènes, c'est totalement insupportable.
1: Et alors, ça n'a pas été interdit, ça je comprends pas, vous voyez ce que je veux dire?
2: Oui.
1: Le film n'a pas été, vous dites, vous citez des scènes épouvantables, et en fait, bon, on a laissé paraître ce film.
2: Oui, parce que je
1: c'est une question que j'ai posée.
2: On était quand même dans une... période assez permissive, c'est après 68, le film date de 75,
1: c'est ça, je voulais dire,
2: et donc voilà, il fallait tout que tout ça puisse se montrer, mais bon, Pasolini le montre d'une façon extraordinairement, il dit, bon, vous voulez savoir, c'est ça, et donc ça provoque évidemment ce que Pasolini voulait que ça provoque, c'est-à-dire une réaction de rejet, de dégoût, etc. Il y a eu d'autres films à cette époque, souvenez-vous du film de, pas si violent, mais du film de Ferreri, La Grande Bouffe, par exemple.
1: La Grande Bouffe.
2: C'était à deux, trois ans d'écart. Hein. Donc, on montrait des travers de la société de consommation, parce que Pasolini transfère les 120 journées non pas, comme le titre le dit, la ville de Salò, c'était la république mussolinienne, là où elle s'est réfugiée, et il transpose ça dans une société de consommation. Donc, ce qui se passe dans château-là, avec tous ces personnages complètement glauques, c'est une espèce de métaphore massive de la société de consommation.
1: Alors, il y a aussi ce film d'une femme italienne sur ces deux personnes qui se retrouvent après, une déportée et un nazi, et qui partent ensemble derrière la scène.
2: Portier de nuit, je crois, non?
1: Pardon?
2: Portier de nuit,
1: qui est un film qui a fait, à l'époque, une polémique terrible, parce qu'on présentait, non pas de façon positive, les nazis, mais voilà, ces deux partaient main dans la main, elle réhabillée d'un seul coup en déportée, partait dans la rue, heureux, C'est une des scènes du film à la fin. Oui, oui, et c'est une femme qui avait fait ce film et qui a provoqué une polémique terrible.
2: Absolument.
1: Parce qu'on était aussi dans le sadisme.
2: Oui, tout à fait. Alors, donc vous m'interrogiez sur la gauche, les philosophes.
1: Oui, comment la gauche a pu se tromper à ce point-là? Attendez, alors je voulais vous poser une autre. C'est qu'ils étaient quand même, globalement, la gauche était marxiste.
2: Oui.
1: Vous parlez de Adorno, Horkheimer. Vous parlez de l'école de Francfort, et je peux dire, c'est quand même très particulier. Ils étaient marxistes, et c'est avec un marxisme sans doute qui n'a rien compris non plus, qu'ils ont essayé de comprendre ça.
2: Oui. Alors c'est très différent pour Adorno et Horkheimer, qui me semblent avoir été finalement beaucoup plus loin que les Français, parce que ils ont repéré des éléments extraordinairement importants sur le fonctionnement du lien social qui, ils connaissaient Mandeville, Lévis privé, etc. Ils n'étaient pas seulement marxistes, ils étaient freudiens. Savaient que la société ne marche que s'il y a une certaine répression pulsionnelle, c'est-à-dire un certain nombre de lois auxquelles il faut que les individus doivent bien suivre. Ouais. Pour les intellectuels français, on était une époque de libération, donc de libération pulsionnelle, etc. Et donc, ils ont eu tendance à foncer un petit peu dans cette illusion d'une libération tout azimut. Donc ça a été le cas, notamment, on parle longuement de Foucault et de ses analyses là-dessus, depuis les années 60, où par exemple, Sade est un des plus cités dans le premier livre fameux de Sade, dans l'histoire de la folie, depuis la classique, etc.
1: Tout à fait,
2: Alors, donc, effectivement, il y a une célébration chez Sade d'une nature ancienne, violente, méchante, archaïque, qui s'oppose à la bonne nature de Rousseau.
1: Oui, l'homme n'est pas bon.
2: L'homme n'est pas bon. Il y a un fond méchant, etc. etc. Et donc, il y a eu une perception de toute une série de penseurs de Foucault en disant, il faut accepter ce fond violent de l'homme, ce fond pulsionnel, etc., etc. Et il y a une certaine tendance à l'acceptation de ce fond. Et c'est ça que, évidemment, on peut maintenant interroger.
1: Oui.
2: Je crois que c'est important de faire retour sur ces analyses de penseurs. Je note quand même que le livre qui s'appelle « Dialectique de la raison » de Adorno et Horkheimer n'a été traduit en France qu'en 1974. Ouais. Donc les penseurs français, pour l'essentiel, n'ont pas eu accès aux analyses de Adorno et Horkheimer, qui étaient autrement plus pointu, plus vif, plus critique à l'égard de Sade que les penseurs français.
1: Mais parce qu'ils étaient aussi, alors ça c'est une question personnelle, ils étaient aussi critiques d'un certain marxisme, ossifié, dans lesquels de Francfort, on y critique par exemple l'espèce d'apologie qu'on a fait de la raison avec un grand R pendant la Révolution française.
2: Oui.
1: Ce qui était les marxistes traditionnels... N'était pas là-dedans. Et c'est peut-être ça qui leur a permis d'avoir une vision plus juste, plus aiguë de Sade.
2: Oui, absolument. Voilà. C'est ça.
1: C'est ça qui est très important.
2: Absolument.
1: Il me semble,
2: Tout à fait. Alors, après 1900, Foucault fait des conférences, 3 ou 4 conférences, à l'université de Buffalo, aux États-Unis, sur Sade. Où il met en valeur le discours pervers,
1: voilà, c'est ça.
2: Contre le discours classique, qui est inhibé, et lui il veut désinhiber.
1: C'est ça, d'accord.
2: Voilà, et donc il y a une sorte de célébration sur laquelle on s'interroge maintenant de ce discours pervers.
1: Ouais.
2: Alors bon, il s'est peut-être aperçu de l'impasse dans laquelle il se trouvait pour soutenir jusqu'au bout cette idée, et à partir de 1975, il ne parle plus, il n'y a plus un mot, sur Sade.
1: Voilà, effectivement, d'accord.
2: Mais moi, je crois que Sade continue après, il continue sa vie, ça.
1: Ah oui,
2: il continue sa vie plus en Europe, mais il continue sa vie aux États-Unis.
1: Allez-y. Non, mais ce qui est curieux, c'est que beaucoup de gens, on le croirait pas, mais enfin, la poétesse Annie Lebrun, qui était surréaliste,
2: oui.
1: parlait de Sade,
2: oui, oui.
1: dans des termes parfaitement curieux. J'ai jamais vraiment compris pourquoi Annie Lorrain
2: oui.
1: parlait de Sade de cette façon, alors qu'elle était plutôt surréaliste.
2: Oui.
1: Mais certains surréalistes aussi, d'ailleurs.
2: Oui, oui, oui.
1: C'est bizarre, c'est bizarre. Ce qui prouve qu'il y a une espèce de désir chez les gens qui existent.
2: Oui, oui, oui. Alors, chez Annie Lebrun, que j'ai bien connu, on a eu des accords, notamment sur Sade, parce que elle voyait Sade comme la négativité absolue. Vous savez, bon, ouais, c'est le fond hégélien, ça. C'est le fond
1: voilà.
2: hégélien, donc il y a des choses positives, mais il y a une négativité qui travaille.
1: Voilà, c'est ça.
2: Voilà,
1: ouais.
2: Un certain nombre de choses qui sont établies, qui sont instituées,
1: ouais.
2: et qui sont au cœur de l'histoire pour faire évoluer l'histoire, etc., etc. Et je pense qu'elle était dans cette problématique,
1: c'est ça, voilà, c'est
2: dans
1: ça.
2: Cette problématique-là. Ouais. Donc, elle a écrit ce fameux livre, Annie Lebrun, qui s'appelle « Sade, soudain, un bloc d'abîme ».
1: Voilà,
2: c'est ça. Un surgissement soudain de la négativité absolue.
1: Voilà.
2: Et oui. moi, je ne crois pas du tout à ça. Je crois pas du tout à ça.
1: Mais dans notre société moderne, on aime Sade parce que Sade, c'est exactement ce qu'on vient de dire, brise les codes.
2: Oui, oui, oui.
1: On dit les codes, on n'en veut plus.
2: Oui, c'est ça, oui.
1: C'est ça. Et c'est ça, en fait, qui attire une partie des...
2: Exactement.
1: Des intellectuels.
2: Oui, oui, oui, oui, oui, oui, oui, tout à fait, oui. oui.
1: Alors, on va faire une deuxième petite pause tout de suite. Allez, on va faire une petite pause avec une autre musique de film, parce que c'est un très beau film que vous connaissez, Cinéma Paradiso, et c'est la scène des baisers qui est chantée dans ce film. La deuxième scène, Cinéma Paradiso.

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1: Allez, je suis aujourd'hui avec Dany Robert Dufour, en direct, pour son livre, que je trouve très beau. C'est un gros pavé, il faut le dire. On prend du temps, mais c'est beau, ça s'appelle « Sadique époque ». Bon. Comment en sommes-nous arrivés là? J'avais peut-être pas dit tout à l'heure que c'était au Cherche Midi, je m'excuse. Je crois que c'est à la oui. Librairie Cherche Midi qui fait d'ailleurs des très beaux livres aussi. Alors, le film, pour le dire un peu, on a entendu la musique du film, le cinéma Paradiso, c'est la fin du film où le metteur en scène, qui avait été projeté des films quand il était tout petit, découvre que le curé a mis bout à bout des baisers qui étaient interdits à l'époque, on est en Italie avant la guerre, interdits à l'époque par la censure effectivement italienne. Ce sont des scènes de baisers, différents baisers, c'est absolument sublime. Alors, là on va pas parler de baisers, on va parler de médias et de réseaux. Vous êtes très très frappé, on en parle beaucoup dans votre livre, sur aujourd'hui le réseau, quoi, c'est-à-dire aujourd'hui, une grande partie des haines, des affrontements, parfois, qui peuvent aller... Là où c'est que Sartre fait la célébration du meurtre. C'est beau le meurtre. C'est la nature qui s'exprime, qui détruit. Et c'est vrai qu'on a quelquefois aujourd'hui, par le biais de ces nouveaux réseaux, quelque chose qui est peut-être pas toujours le meurtre, mais qui peut y arriver. Peut y arriver. Alors, les réseaux sociaux, les nouveaux médias, comme on dit, voilà... Alors, qu'est-ce qu'il faudrait faire? Parce que on se dit toujours, tout le monde est pris là-dedans. Voilà. Comment sommes-nous arrivés là? Voilà, les réseaux sociaux, par exemple.
2: Bon, alors, je m'interroge évidemment sur la persistance, à notre époque, d'une la passion satique et de la façon dont elle se manifeste dans notre monde. C'est pour ça que je commence à partir du XVIIIe siècle, ça lui-même, j'en arrive à notre époque. Bon, et je constate à notre époque une brutalisation des relations humaines, qu'elles soient les relations internationales, c'est bon. C'est même pas la peine d'essayer de tout cet évident.
1: Et partout d'ailleurs, partout. Entre parenthèses, il n'y a pas qu'Iran.
2: Bien sûr. Brutalisation des relations politiques, brutalisation des relations sociales, brutalisation des relations interpersonnelles. Quand on sait, par exemple, l'extension qu'est en train de prendre le trafic de drogue, les règlements de compte, les pratiques d'emprise, de harcèlement qui commencent très tôt à l'école, etc. Et donc, comment en sommes-nous arrivés là? Je pense qu'il faut passer par ce que les réseaux donc installent comme nouveau mode de communication entre les individus dans le monde, parce que les réseaux sociaux, c'est pas local, c'est pas national, c'est pas européen, c'est mondial. Facebook, c'est 4 milliards d'utilisateurs dans le monde. Qui donc sont branchés sur les réseaux, ces milliards d'individus dans le monde sont branchés sur les réseaux par un petit instrument qui est le téléphone portable, le smartphone, que tout le monde possède maintenant, et qui est regardé en moyenne 3 heures dans le monde, mais dans certaines franges de population, ça peut aller jusqu'à 10 heures par jour.
1: Vous parlez même 12 heures. Aller 5 heures à 12
2: voilà,
1: heures.
2: Voilà, vous ça. Imaginez. Donc c'est être capté complètement. C'est-à-dire que l'ancien mode de communication entre les individus, c'était la relation de face à face, on rencontre quelqu'un, on salue, on discute, etc. Maintenant, ça devient désuet et ça passe par l'intermédiaire du portable. Vous discutez, vous ne savez pas avec qui, vous ne savez pas de quoi, etc., mais vous discutez. Et donc, comment fonctionnent les réseaux? Les réseaux fonctionnent par ce qu'on appelle la captation de l'attention de l'usager. Et qu'est-ce qui permet le plus de capter l'attention de l'usager? Est-ce que ce sont des messages, disons, sympathiques ou altruistes, etc.? Non. Ce sont les messages violents. Violents du point de vue de la violence pure, du point de vue de la sexualité, etc. Et pourquoi les messages violents, les contenus violents attire tant les individus? Eh bien, très bizarrement, et je pense que mon analyse s'appuie sur pas mal de données là-dessus et qui convergent pour montrer que c'est D'abord, ceux qu'on appelle des gens qui ont un certain nombre de principes, des névrosés moyens, voilà, c'est ça. Oui, ça s'adresse aux névrosés moyens. Ils voient un contenu violent, et qu'est-ce qu'il fait? Eh ben, il envoie un prompt en disant « Ah non, c'est pas bien », etc., ouais, etc., ouais, etc. Ouais, ouais. Il réprouve, donc, ça provoque, et c'est ça qui est cherché, c'est les développeurs de oui. ces systèmes informatiques, bon, c'est donc provoquer une réaction positive qui provoque chez l'individu une sécrétion de dopamine dans le cerveau. La dopamine, oui. c'est la drogue du plaisir. Oui. Voilà. Oui. Produite de façon interne, donc il n'y a pas besoin d'aller chez le fournisseur de drogue, vous pouvez vous en fournir oui. automatiquement. Oui. Le problème, c'est que quand vous êtes 5 heures, 8 heures, 10 heures, oui. 12 heures par jour, vous vous accoutumez à ces contenus violents. Voilà. Donc, il faut trouver un autre mode pour les mettre à distance. Et l'autre mode pour les mettre à distance, c'est les considérer, mais essayer d'en rire.
3: Oui.
2: Oui. Et je vais vous raconter... Bah oui, mais c'est ouais. terrible, mais c'est comme ça que ça
3: ouais,
2: se passe.
3: Ouais, ouais.
2: Alors, par exemple, il y a un réseau aux États-Unis très célèbre qui s'appelle 4chan.
3: Ouais.
2: 4chan, qui est le réseau préféré de Elon Musk, et c'est là-dessus, qui sur le modèle de 4chan, qu'il a construit Twitter, enfin, ouais. Qu'il a racheté Twitter pour le transformer en X, en s'appuyant ouais, sur le modèle 4chan.
3: Tout à fait.
2: Or, que propose 4chan ? Eh bien, 4chan propose des discussions politiquement incorrectes, c'est-à-dire politiquement incorrectes au sens où vous allez pouvoir faire l'apologie du nazisme, ah, du oui. meurtre, oui, oui. Du harcèlement, oui, oui. De la violence faite aux femmes, du masculinisme, etc. Mais vous le faites en jouant avec. Vous faites comme si.
3: Comme si vous n'y croyez pas.
2: Voilà.
3: D'accord.
2: Et donc, il y a même des 4chan, une apologie d'un certain nombre de meurtriers.
3: Ouais.
2: Et c'est là qu'on re-rentre à nouveau dans un fonctionnement sadien ou sadique.
3: Ah oui, sadique. Hein.
2: Parce que quand vous vous amusez à jouer aux nazis, vous savez que Elon Musk, il s'est tellement amusé qu'il a fait le salut nazi.
3: Il a même tendu le bras.
2: Il a même tendu le bras le jour de l'investiture de Donald Trump.
3: Vous me direz qu'il y a une discussion autour du bras tendu.
2: Ouais.
3: On s'est dit, est-ce que c'est nazi ou pas? Enfin, mon pisse.
2: Ouais.
3: Non, mais je. Ouais. Je fais partie de. Ouais.
2: Quand on sait que, comment il s'est éduqué sur 4chan politiquement.
3: D'accord.
2: Bon. C'est recommandé sur 4chan de s'amuser à faire le nazi. Comme ouais. si on pouvait s'amuser à faire le nazi.
3: Bah,
2: oui. Parce que quand on s'amuse à faire le nazi, on ouais. prend des traits du nazi, oui, du harceleur, etc. Et donc, on intègre un certain nombre de ces traits.
3: Mmh.
2: Et il n'y a pas à s'étonner après ça que les réseaux sociaux fonctionnent comme des réseaux asociaux, c'est-à-dire des réseaux qui introduisent la haine dans les relations sociales.
3: Mmh.
2: Parce que, bon, chacun va devoir être certifié dans sa position en tant que femme, en tant qu'homme, en tant qu'homo, en tant que trans, en tant que néo-féministe, en tant que terraplaniste, en tant que ouais, français ouais. de souche, etc. Chacun dans son petit ghetto.
3: Oui.
2: Et chacun étant enfermé dans son petit ghetto, ne pourra aller à l'encontre d'autres ghettos que dire tu m'attaques si tu dis ça et je défends mon ghetto, donc je t'attaque.
3: Bah,
2: et c'est comme ça que fonctionne maintenant, voilà. malheureusement,
3: alors, vous avez
2: le
3: raison.
2: Social.
3: Est-ce que c'est pas la contradiction ultime de notre siècle? Parce que dans le fond, en même temps qu'on est mondialisé, du monde entier,
2: oui.
3: on est localisé. Il y a une espèce de contradiction, c'est-à-dire que la mondialisation fonctionne comme un moyen de relocaliser à la limite.
2: Oui.
3: Et on est aussi dans un monde aussi qui fait l'apologie presque du meurtre, mais qui en même temps n'a jamais été aussi puritaine.
2: Oui.
3: Ouvrez une station de radio, vous allez être sommé tous les quarts d'heure
2: oui.
3: de prendre position. Mmh. Ah, il y a un rapport qui vient de sortir, alors qu'est-ce que vous en pensez, etc.
2: Oui.
3: Et on est sommé d'être entre la violence ultime
2: oui.
3: et le puritanisme ultime.
2: Oui, oui, c'est tout à fait
3: vrai. C'est incroyable. Mmh. Moi, j'avoue que on n'a pas envie, on n'est pas capable de prendre position à chaque instant.
2: Oui, oui, oui, tout à fait. Alors, je pense que vous avez proposé un terme tout à fait intéressant en disant que comme les gens sont mondialisés et donc sont perdus dans le...
3: Oui.
2: Cette mondialisation où ils ne reconnaissent plus leurs propres valeurs,
3: ouais, ouais.
2: ils sont relocalisés sur un certain nombre de traits. Mais c'est là quand même où est le problème, parce que c'est des traits. Quand on adopte des valeurs communes, c'est bien dans une société. On va adopter, par exemple, des valeurs communes de citoyenneté, on va d'égale dignité des individus, etc. Mais quand c'est plus des caractères qui sont des caractères discursifs construits, discutés, admis par la communauté, mais des caractères physiques. Alors vous allez vous replier sur le fait que vous êtes femme ou néo-femme ou homme ou néo-homme ou trans ou noir, etc. Ce que vous détruisez, c'est simplement la possibilité de la citoyenneté, c'est-à-dire ce qui réunit tous ces gens ensemble.
3: Voilà, c'est ça. Alors, allez-y.
2: Et voilà donc le problème de cette relocalisation qui détruit ce lieu commun sur lequel on pourrait fonctionner, qui serait quand même une citoyenneté, ce qui, en tant qu'être humain, nous réunit tous.
3: Voilà, alors, on arrive vers la fin de l'émission. J'ai envie de vous dire, alors, petite, très grande question fondamentale, est-ce que dans toute cette espèce de choses qui nous arrivent, il n'y a pas une vision qui est détruite, c'est l'universel?
2: Oui.
3: Parce que l'universel, il fonde la citoyenneté. Vous voyez ce que je veux dire? Ou l'universel, vous voyez ce que je veux dire? Surtout dans notre cité française, hein, entre parenthèses. Bon. Donc, est-ce que c'est pas ça qui est finalement détruit? Ce qu'on vient de dire à l'instant, c'est l'idée d'universel qui est détruite. Si on se bagarre pour des histoires de peau, sur des histoires de fonctionnement de corps, il n'y a plus d'universel.
2: Mais exactement. C'est-à-dire que c'est le fait que nous puissions partager un certain nombre de valeurs communes qu'on reconnaîtrait à tout le monde, parce que chaque être humain est un être parlant, qui a une capacité à développer ses propres idées, qui a une capacité à entendre des objections. Il se forme par ses objections, parce que si il s'aperçoit qu'il a dit une bêtise, on lui fait une objection, donc il essaye de reformuler mieux. C'est ça, donc, notre fonctionnement. C'est un fonctionnement discursif. Et la discursivité, ça implique donc tout ce que nous avons en commun, ce logos. Or, il y a maintenant une sorte d'éclatement où chacun donc se reconnaît par la couleur de sa peau, par son sexe, par ses préférences sexuelles, etc., etc., qui atomise complètement les gens et qui crée donc cette nouvelle forme de, je dirais pas de socialité, mais de d'asociosocialité. Dans laquelle on rentre. Et donc, c'est ça qui me préoccupe beaucoup, c'est-à-dire, c'est ce fonctionnement qui diffuse finalement la haine, dans quoi je reconnais une des formes du sadisme contemporain.
3: Oui. Alors, vraiment, il nous reste que très peu de temps, mais, comment dire, est-ce qu'on peut sortir de ça? Ou est-ce qu'on est condamné? Parce que votre livre, quand même, commence avec des phrases absolument, je dois dire, étonnantes. Je vais le lire, parce que ça commence comme ça. Alors, vous imaginez, et ça commence. Heureusement, ça se commence comme ça. L'obscurité croit, et moi, je ne crois plus à rien, car rien ne pourra plus nous sauver, pas même un dieu. C'est terrible. Et alors, le livre, les 512 pages qui suivent, ne font que reprendre un peu, finalement, la problématique.
2: Je sais que ça peut paraître pessimiste, mais je crois que si on laisse faire, si on laisse continuer comme ça, nous allons vers, il y a une notion qui s'appelle la pulsion de mort, qui habite aussi l'humanité, et si on se laisse aller à ceci, je pense que l'humanité course vers son propre suicide. Si j'ai écrit ce livre, pour qu'on y réagisse. Donc je ne suis pas pessimiste.
3: D'accord.
2: J'ai écrit ceci pour que cela n'arrive pas. Mais pour que ça n'arrive pas, il faut connaître, évidemment, tout ce qui est en train de nous tomber sur le dos maintenant, et qui pourrait, si on n'y réagit pas, nous contribuer à nous détruire.
3: Ouais.
2: Vous voyez ? Donc, je crois qu'on peut toujours en sortir. En sortir, la seule possibilité, c'est de rétablir un certain nombre de règles, de lois du fonctionnement social. Cela se fait par la généralisation de la culture. Mais une culture commune.
3: Oui.
2: Pas la culture maintenant, on l'entend par la culture des hommes, des femmes, des néo-femmes, des néo-hommes, des homos, des trans, des blacks, des je sais pas quoi. C'est pas ça la culture.
3: Ouais.
2: La culture, c'est quelque chose qui nous réunit. Donc, soutenir ce travail de la culture, qui passe par l'éducation, qui passe par la discursivité qui est mise à mal justement par tous ces réseaux sociaux, je pense que ça, ce sont des voies possibles de salut.
3: Très bien. Ben, mais on espère qu'on va vous écouter. En tout cas, moi, je dis à ceux qui viennent de nous écouter, écoutez, c'est un très très beau livre, je dois le dire. Difficile à lire par instant, c'est sûr, mais c'est un très beau livre, paru au Cherche Midi, Sadique Époque. Bon, le titre est génial. Comment en sommes-nous arrivés là? Au Cherche-Midi. Merci, Daddy Robert Dufour.
2: Merci à vous.
3: À très bientôt sur notre antenne pour continuer ce débat. Voilà, merci à tous et puis bon après-midi, en tout cas, j'espère. Au revoir.

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2: En vain, quelques centaines de milliers d'hommes, entassés dans un petit espace, s'efforçaient de mutiler la terre sur laquelle ils vivaient. En vain, ils en écrasaient le sol sous les pierres, afin que rien ne pût y germer. En vain, ils arrachaient jusqu'au moindre brin d'herbe. En vain, ils enfumaient l'air de pétrole et de houille. En vain, ils taillaient les arbres. En vain, ils chassaient les bêtes et les oiseaux. Le printemps, même dans la ville, était toujours encore le printemps. Le soleil rayonnait. L'herbe, ravivée, se reprenait à pousser, non seulement sur les pelouses des boulevards, mais entre les pavés des rues. Les bouleaux, les peupliers, les merisiers déployaient leurs feuilles humides et odorantes. Les tilleuls gonflaient leurs bourgeons déjà prêts à percer. Les choucas, les moineaux, les pigeons, gaiement, travaillaient à leur nid. Les abeilles et les mouches bourdonnaient sur les murs, ravis d'avoir retrouvé la bonne chaleur du soleil. Tout était joyeux, les plantes, les oiseaux, les insectes, les enfants. Seuls, les hommes continuaient à tromper et à tourmenter eux-mêmes et les autres. Seuls, les hommes estimaient que ce qui était important et sacré, ce n'était point cette matinée de printemps, ce n'était point cette beauté divine du monde, créée pour la joie de tous les êtres vivants, et les disposant tous à la paix et à l'union, et à la tendresse. Mais que ce qui était important et sacré, c'était ce qu'ils avaient eux-mêmes imaginé pour se tromper et se tourmenter les uns les autres. Et ainsi, dans le bureau de la prison du gouvernement, ce qui était considéré comme important et sacré, ce n'était point que la grâce et la délice du printemps vinssent d'être accordés aux hommes et aux choses. C'était que, la veille, les employés de ce bureau avaient reçu une feuille ornée d'un sceau, de nombreux entêtes et d'un numéro, et les avisant que ce même matin du 28 avril, à 9 heures, un homme et deux femmes auraient à être conduits, chacun séparément, au palais de justice pour y être jugés. Et voici que, conformément à cet avis, le 28 avril, à 8 heures du matin, dans le sombre et puant corridor de la division des femmes, pénétra un vieux gardien. Aussitôt, de l'autre extrémité du corridor, la surveillante de la division s'avança à sa rencontre, une créature d'aspect maladif, vêtue d'une camisole grise et d'un jupon noir. « Vous venez chercher la Maslova, » dit-elle, et aussitôt elle s'approcha, avec le gardien, de l'une des nombreuses portes donnant sur le corridor. «

Le gardien, avec un bruit de ferraille, introduisit une grosse clé dans la serrure de cette porte qui, en s'entrebâillant, laissa échapper une puanteur plus affreuse encore que celle du corridor. Puis il cria « Maslova, au palais de justice !» Et il referma la porte et se tint immobile, attendant la femme qu'il avait appelée. À quelques pas de là, dans la cour de la prison, on pouvait respirer un air pur et vivifiant, apporté des champs par la brise printanière. Mais dans le corridor de la prison, l'air était accablant et malsain, un air infecté de fiente, d'humidité et de pourriture, un air que personne ne pouvait respirer sans être aussitôt envahi d'une morne tristesse. C'est ce que sentait, tout habituée qu'elle fût à cet air empesté, la surveillante de la division. Elle venait de la cour, et à peine entrée dans le corridor, elle éprouvait un mélange pénible de nausée et de somnolence. Derrière la porte, dans la chambre des prisonnières, l'agitation était grande. On entendait des voix, des rires, des pas de pieds nus. « Allons, presse-toi !» cria le vieux gardien, entr'ouvrant de nouveau la porte. Quelques instants après, une femme sortit vivement de la chambre. Une jeune femme, petite mais de taille bien prise. Elle avait endossé un sarrau gris sur sa camisole et sa jupe blanche. Ses pieds, couverts de bas de toile, étaient chaussés des gros souliers des détenus. Un fichu blanc enserrait sa tête, laissant dépasser quelques boucles de cheveux noirs soigneusement frisées. Et sur tout le visage de la femme se voyait cette pâleur d'un genre particulier qui ne se voit que sur le visage de personnes ayant depuis longtemps séjourné dans un lieu clos. Mais d'autant plus ressortait, en contraste avec cette pâleur mate de la peau, l'éclat de deux grands yeux noirs dont l'un louchait quelque peu. Et l'ensemble avait une expression très spéciale de grâce caressante. La jeune femme se tenait très droite, tendant son ample poitrine. Arrivée dans le corridor, elle inclina

La Maslova, alors, s'approcha d'un Judas pratiqué dans la porte, et le visage de la vieille femme se montra aussitôt de l'autre côté. On entendit à travers la porte une voix éraillée. « Fais attention, et surtout n'aie pas peur, et nie tout, tiens bon, voilà tout !»« Bah !» répondit la Maslova en secouant la tête. « Une chose ou l'autre, c'est tout un. Il ne peut toujours rien m'arriver de pire que ce que j'ai à présent. » « Bien sûr que c'est tout un, et non pas tous deux, » fit le vieux gardien, fier de son trait d'esprit. « Allons, suis-moi, et en route !» La tête de la vieille femme disparut du Judas, et la Maslova s'avança dans le corridor, marchant de son pas léger derrière le vieux gardien. Ils descendirent l'escalier de pierre, ils longèrent les salles fétides et bruyantes de la division des hommes, où des yeux curieux épiaient leur passage à travers les lucarnes des portes, et ils arrivèrent enfin dans le bureau de la prison. Deux soldats s'y trouvaient déjà, le fusil au bras, attendant la détenue pour la conduire au palais de justice. Le greffier inscrivit quelque chose et remit à l'un des soldats une feuille de papier tout imprégnée d'odeur de tabac. Le soldat glissa la feuille dans le revers de la manche de sa capote, puis, après avoir malicieusement cligné de l'œil à son compagnon en lui désignant la Maslova, il se plaça à la droite de celle-ci, tandis que l'autre soldat se plaçait à sa gauche. C'est dans cet ordre qu'ils sortirent du bureau, traversèrent la cour extérieure de la prison, franchirent la grille et se trouvèrent bientôt sur le pavé des rues de la ville. Les cochers, les boutiquiers, les cuisinières, les manœuvres, les employés s'arrêtaient au passage du cortège et considéraient la prisonnière avec curiosité. Plusieurs songeaient, en secouant la tête, « Voilà où mène une mauvaise conduite, au contraire de la nôtre, qui nous profite si bien. » Les enfants s'arrêtaient aussi, mais leur curiosité était mêlée de terreur, et c'est à peine s'ils se rassuraient à la pensée que la criminelle avait maintenant des soldats pour la garder, ce qui la mettait hors d'état de nuire. Un paysan qui vendait du charbon dans la rue s'avança, fit le signe de la croix, et voulut donner un copec à la femme. Les soldats l'en empêchèrent, faute de savoir si la chose était autorisée. La Maslova s'efforçait d'aller aussi vite que le lui permettaient ses pieds, déshabitués de la marche et alourdis encore par leurs gros souliers de prison. Sans remuer la tête, elle observait ceux qui la regardaient au passage, heureuse de se voir l'objet de tant d'attention. Elle jouissait aussi de la douceur de l'air printanier, au sortir de l'atmosphère malsaine d'où elle venait. En passant devant un magasin de farine, devant lequel se promenaient quelques pigeons, elle frôla du pied un ramier bleu. L'oiseau s'envola, fila tout contre le visage de la jeune femme, qui sentit sur sa joue le vent de ses ailes. Elle sourit, mais aussitôt après elle poussa un soupir, ramenée soudain à la pénible conscience de sa situation.

0: Bonjour à tous, bienvenue dans les actualités du sel. Je suis ce mois-ci avec Daniel Hillion pour cette émission. Daniel qui est directeur des études au sel. Bonjour Daniel.
1: Bonjour Jean-Philippe, bonjour à tous.
0: Alors notre sujet du jour, c'est un article qu'on retrouve sur notre blog ce mois-ci. L'article s'intitule « 4 façons de faire une place aux pauvres dans nos prières ». Avant d'aller précisément sur ce sujet, j'ai envie de te poser la question, est-ce qu'on est appelé, en tant que chrétien, à prier pour des sujets larges, comme par exemple la paix dans le monde, ou les pauvres, ou des sujets aussi larges?
1: Il me semble qu'il n'y a pas de limite à ce que nous pouvons apporter à Dieu dans la prière. La prière, c'est à la fois une reconnaissance de notre dépendance à l'égard de Dieu, et les sujets larges qui viennent d'être évoqués, comme la pauvreté ou la paix dans le monde, les guerres ou les menaces ou la crise écologique, ce sont des sujets qui peuvent à la fois nous inquiéter personnellement, ce sont aussi des sujets pour lesquels nous pouvons avoir une passion, un engagement fort, et donc ce sont des choses aussi face auxquelles nous pouvons nous sentir bien impuissants, et il est tout à fait normal et je dirais même assez sain de les apporter à Dieu dans la prière, parce que c'est à la fois une manière de reconnaître notre dépendance de Dieu, de lui demander d'intervenir, et c'est une manière pour nous de rentrer dans la volonté de Dieu pour nous dans ces domaines-là. On ne va pas s'engager, même à notre toute petite place, pour une action en faveur des pauvres ou pour quelque chose qui est en rapport avec l'écologie ou avec la paix, sans chercher à faire en sorte que notre réponse s'inscrive dans le plan de Dieu, s'inscrive dans la volonté de Dieu telle qu'il nous l'a révélée dans la Bible. Et donc, on le porte dans la prière.
0: Alors finalement, ce titre, 4 façons de faire une place aux pauvres dans nos prières, c'est pas seulement une injonction pour dire « allez, faites une place pour les pauvres dans vos prières », mais c'est plutôt une aide pour savoir comment le faire. Alors dans cet article, on retrouve 4 pistes hein, pour aider à ça. Est-ce que tu peux nous parler de ces pistes ?
1: Oui, peut-être même avant, dire que c'est pas forcément évident l'idée de faire une place aux pauvres dans nos prières. Avant même de se demander quelles sont les pistes à suivre, on peut se dire, mais en fait, est-ce que nous avons l'habitude de faire une place aux pauvres dans nos prières? C'est pas si évident que ça, et je suis pas en train de parler aujourd'hui pour me poser en modèle sur un sujet comme celui-là. Les sujets qui sont liés à la pauvreté n'occupent sans doute pas la première place dans nos prières, et c'est tout à fait normal. Après, peut-être qu'il n'en occupe pas du tout, et là, on pourrait se dire, ah, mais est-ce que quelque chose devrait changer à cet égard? Est-ce que finalement, des sujets qui sont liés à la pauvreté ne pourraient pas, ne devraient pas avoir au moins une petite place dans nos préoccupations devant Dieu? Et par rapport à ça, la première piste que j'aurais envie de donner, c'est de prier avec les psaumes. Les chrétiens ont, au milieu de leur Bible, un livre de prière qui s'appelle les psaumes. Un livre de prière qui est inspiré par Dieu, mais qui a quelque chose d'un peu paradoxal, parce que c'est à la fois un livre par lequel Dieu nous parle, comme dans toute sa parole, mais c'est aussi un livre par lequel Dieu nous donne des mots pour lui parler à lui. C'est à la fois une parole que Dieu nous adresse et des paroles que nous adressons à Dieu. Et les 150 psaumes sont extrêmement divers. Ils sont en fait beaucoup plus divers que les chants qu'on chante souvent dans nos églises, peut-être plus divers que les sujets que nous mettons spontanément dans nos prières. Et si nous laissions les psaumes nous guider et façonner le contenu de nos prières, nous serions amenés à faire face à toute la réalité de notre monde et à la porter à Dieu. Dans les psaumes, vous avez tout, hein. Vous avez à la fois ce qui peut amener à pousser des cris de joie, mais aussi ce qui peut amener à pousser des cris d'horreur ou des cris de colère ou des cris de détresse. Et l'une des meilleures manières de faire une place aux pauvres dans notre prière consiste à faire des psaumes un élément central de notre prière personnelle et communautaire.
0: Est-ce qu'il y a beaucoup de psaumes qui sont orientés vers le pauvre ?
1: Est-ce qu'il y a beaucoup de psaumes qui sont orientés vers le pauvre ? En tout cas, le pauvre est une figure qui revient souvent dans les psaumes. Parfois, et c'est peut-être quelque chose qui peut poser une difficulté dans l'interprétation des psaumes. Parfois, le psalmiste se plaint d'être pauvre devant Dieu, mais on n'a pas forcément l'impression que c'est une pauvreté au sens le plus littéral du terme, c'est-à-dire la pauvreté de celui qui n'a pas suffisamment à manger ou qui ne peut pas être vêtu correctement ou à qui il manque les éléments les plus essentiels de la vie terrestre. Par exemple, quand le psalmiste dit « Moi, je suis malheureux et pauvre, mais le Seigneur pense à moi, tu es mon secours et mon libérateur, mon Dieu, ne tarde pas », on a davantage l'impression de quelqu'un qui est dans une situation de précarité, peut-être poursuivi par des ennemis dont la vie n'est pas sûre, que de quelqu'un qui ne sait pas s'il aura quelque chose sur la table au prochain repas. Mais n'empêche, il y a aussi des passages qui parlent des pauvres dans un sens plus littéral, comme psaume 68 qui dit que Dieu est le père des orphelins et le défenseur des veuves. Et finalement, utiliser les psaumes pour notre prière, c'est à la fois peut-être les prier littéralement, mais c'est aussi partir du texte pour développer nos propres prières. Et quand le psalmiste dit « Moi, je suis malheureux et pauvre », même s'il n'est pas littéralement un mendiant, ça peut être pour nous le point de départ pour prier pour les mendiants que nous croisons dans notre vie quotidienne, le point de départ pour prier pour les personnes malheureuses et pauvres, quel que soit leur type de malheur ou de pauvreté dans le monde dont nous entendons parler dans les informations, par exemple.
0: Alors, merci beaucoup, Daniel, pour cette première piste. Mais en t'écoutant, je me dis que certains de nos auditeurs n'ont peut-être pas du tout d'idée de comment s'adresser à Dieu, comment prier. Est-ce qu'il y a des mots particuliers à employer ou pas? Parce que là, on en parle comme si c'était une évidence, mais pour les auditeurs qui ne sont pas habitués à la prière, comment on peut les inviter à s'adresser à Dieu?
1: Alors, il y a deux choses au moins qu'on peut dire à ce sujet. Dans la prière, on peut venir à Dieu en utilisant nos propres mots et parfois en n'ayant pas peur du silence. Quand on ne sait pas quoi dire, Dieu comprend aussi. Hein, ce que la Bible nous appelle à faire, c'est de nous approcher de Dieu au nom de Jésus, en nous appuyant sur l'œuvre du Christ, en faisant confiance à Jésus. Et quand on le fait, on peut venir avec ses propres mots et aussi avec ses propres difficultés à trouver les bons mots. C'est la première chose. Et puis la deuxième chose, c'est que justement, la Bible nous donne des exemples de prières. Et quand on ne sait pas quoi dire, on peut les reprendre aussi mot à mot. On peut lire un psaume devant Dieu. On peut lire le Notre Père devant Dieu. On peut lire telle ou telle autre prière que l'on trouve dans tel ou tel passage de la Bible ou alors dans le riche héritage de prières que nous a laissé l'Église et l'histoire de l'Église. Moi, je suis frappé du fait que certaines traditions chrétiennes qui ont l'habitude de prières liturgiques font une place aux pauvres dans leur prière et que quand on a l'habitude d'une prière peut-être un peu plus préparée à l'avance ou qui s'inscrit dans un livre de prière, ça peut nous aider à ne pas oublier la veuve et l'orphelin.
0: Alors, pour les auditeurs qui nous rejoignent, vous êtes dans une émission portée par le SEL. Le SEL, une action chrétienne dans un monde en détresse. C'est une ONG de solidarité internationale chrétienne. Et nous parlons du fait de faire de la place pour les pauvres dans nos prières. C'est appuyé sur un article que vous retrouvez sur notre blog sur selfrance.org. Et finalement, on parle plus largement même de prières. Ces sujets qui nous viennent et qui sont écrasants et qu'on va peut-être finalement pas mettre dans nos prières parce qu'on ne sait pas trop comment les aborder. Daniel Hillion, qui est directeur des études au SEL, nous partage des pistes pour pouvoir faire de la place aux pauvres dans nos prières. La première piste, c'était prier avec les psaumes et la seconde, c'est prier avec l'actualité, Daniel.
1: Oui, alors prier avec l'actualité, ça veut dire qu'à la fois, quand nous nous approchons de Dieu, nous nous approchons de lui avec la parole qu'il nous a donnée. Et puis, nous nous approchons de lui avec le monde tel qu'il est aujourd'hui. Alors, le monde tel qu'il est aujourd'hui, il est parfois inquiétant, stressant, angoissant. Nous sommes en plus bombardés d'informations sur ce qui se passe dans le monde, par les réseaux sociaux, les sites d'actualité, les chaînes d'information en continu. Et il y en a souvent plus que ce que nous pouvons digérer. Mais justement, ce que nous entendons ou ce que nous lisons peut devenir une source qui alimente notre prière. Et peut-être ça peut le rendre parfois un peu moins vain, parce que parfois nous recevons plein d'actualités dont nous ne savons pas quoi faire et qui nous encombrent. Si nous en recevions un peu moins, mais que ce que nous recevions, nous étions en mesure de le porter devant Dieu, peut-être que ça lui donnerait un sens plus grand. Par exemple, si nous entendons parler d'une catastrophe humanitaire, on a entendu parler du Népal récemment, on pourrait citer d'autres situations. Si nous entendons parler d'une guerre, ou plus globalement d'une situation dans laquelle des êtres humains sont exploités, je pense, personnes qui parfois produisent ce que nous consommons. Est-ce que ça pourrait être quelque chose qui revient dans nos prières? Et je pense à la fois à nos prières personnelles, mais aussi aux prières communautaires, au culte le dimanche. Je pense que ce serait une bonne discipline, et certaines églises le font, et le font très bien, et que lorsqu'il y a une catastrophe humanitaire qui a été annoncée aux informations pendant la semaine, eh bien, le dimanche matin, pendant le culte, on ait un temps pour prier pour cela. En fait, si c'était le cas, si vraiment les sujets de pauvreté nourrissaient notre prière, peut-être que ça nous aiderait à nous intéresser davantage à ces situations, et peut-être que ça nous amènerait à agir d'une façon ou d'une autre. En fait, notre manière de nous informer, notre manière de prier peut être une première ouverture à notre prochain et aux réalités sociales. La prière, c'est pas une fuite en dehors du monde, ça peut être au contraire le premier pas pour pouvoir nous engager dans le monde.
0: Alors, ces sujets écrasants, c'est une piste finalement pour être soi-même moins écrasé par le sujet quelque part aussi. Et le point suivant, c'est plutôt quelque chose lié au temps, c'est prier avant le repas.
1: Oui, alors il y a beaucoup de chrétiens qui ont cette habitude de prier pour dire merci avant le repas. Je pense que c'est une très bonne habitude à encourager, à retrouver si on l'a perdue. Mais il faut bien admettre que parfois, la prière avant le repas, elle est un peu mécanique. On l'a dit et puis on dit toujours la même chose. Je ne suis pas contre la répétition. Le problème, c'est que des fois, la répétition se vide un peu de son sens. Je me dis que peut-être on pourrait faire varier un peu le contenu de nos prières avant le repas en ajoutant de temps en temps une prière pour les personnes qui n'ont pas suffisamment à manger. Ça, on le fait parfois. Qui n'ont pas un accès satisfaisant à l'eau potable. On le fait peut-être moins. Et pourtant, sur notre table, nous avons quelque chose à boire dont nous ne nous inquiétons jamais de savoir si ça va nous rendre malade, et tant mieux, parce que ça veut dire que nous avons de l'eau au moins relativement pure. Prions pour ceux qui manquent dans ces domaines, pour qui l'eau, il y en a trop peu, elle est trop loin, elle est trop sale. En remerciant notre Père de nous donner notre pain quotidien, nous pouvons aussi le supplier pour ceux qui n'ont pas de pain en quantité suffisante.
0: Alors, il nous reste peu de temps, et pourtant, la quatrième piste est très intéressante, c'est prier pour la venue du règne de Dieu. Daniel.
1: Oui, alors la venue du règne de Dieu, ça fait partie de la prière du Notre Père. Nous disons que ton règne vienne. Et cette prière pour la venue du règne de Dieu nous amène à lever les yeux vers la promesse du retour de Jésus, la promesse de ce que Dieu a en réserve pour l'avenir. En fait, face à la pauvreté, nous devons nous rappeler à la fois que nous n'allons pas changer le monde nous-mêmes par nos efforts, mais que le monde va changer. Il y a bel et bien une promesse de nouveaux cieux et d'une nouvelle terre où la justice habitera. Et nous avons besoin que cette espérance, elle soit nourrie en nous. Et nous pouvons embarquer notre souci pour les pauvres dans notre prière pour la venue du royaume de Dieu. Et là, c'est pas non plus une manière de fuir le monde présent en disant, bah oui, on se projette dans l'avenir et puis c'est tout. Parce que, en fait, il s'agit plutôt que la lumière du futur éclaire notre présent pour que, aujourd'hui, nous marchions dans l'espérance et avec les ressources et les forces que Dieu nous donne, et que des personnes en situation de pauvreté puissent aussi profiter du fait que nous nous serons mis en marche dans une démarche d'amour pour Dieu et d'amour pour notre prochain.
0: Merci beaucoup, Daniel. Alors, nous sommes dans l'émission Les Actualités du Sel et nous parlions aujourd'hui des quatre façons de faire place aux pauvres dans nos prières. Pourquoi c'est une actualité? Tout simplement parce que vous retrouvez l'article sur ce sujet sur notre blog selfrance.org. Vous allez sur le petit onglet Actualités que vous retrouvez en haut à droite. Merci, Daniel.
1: Merci, Jean-Phi. Merci à tous.

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0: Bonjour, Regard sur l'architecture, Michel Champenois. Nous recevons aujourd'hui une personnalité originale du monde de la culture, sérieusement drôle dès qu'il s'agit d'accueillir le public ou de charmer son auditoire, et sans doute un grand travailleur, si l'on en juge par le bilan de ses actions à la tête de grands établissements culturels, le Centre Pompidou actuellement, le Musée Picasso précédemment, le Musée Picasso, non pas Picasso, je mélange tout, Pompidou de Metz, et avant, après avoir passé une dizaine d'années comme conservateur au Centre Pompidou déjà. Donc c'est dire que le monde de l'art ne lui est pas étranger et que l'épreuve dont il est en train de se sortir par un grand nombre d'initiatives consiste à fermer le Centre Pompidou pendant quelques années pour travaux et à organiser la métamorphose que on nous dit le Centre Pompidou ferme. Laurent Lebon nous répond, le Centre Pompidou se métamorphose, il ne ferme pas. Et nous allons l'évoquer avec vous pour que vous ayez une idée de tous les endroits où vous pourriez bénéficier de la sagesse des conservateurs, de la folie de certains d'entre eux, de la vivacité du monde de l'art et de la permanence de ce beau projet qu'est le Centre Pompidou. Bonjour Laurent Lebon. Vous nous dites, vous nous faites l'honneur et l'amitié de venir, mais vous nous dites le Centre Pompidou ne ferme pas, il se déploie, il se métamorphose. Est-ce que vous pouvez nous confirmer cette ambition?
1: Bonjour cher Michel, et oui, je vous le confirme. Le Centre Pompidou ne ferme pas. D'ailleurs, il n'est pas fermé, il est ouvert en ce moment, à l'heure où on se parle, et il se métamorphose. Au fond, c'est peut-être la poursuite d'une histoire qu'on n'a peut-être pas encore suffisamment décrite, qui est, à partir du bâtiment iconique dont on va sans doute parler cet après-midi, le déploiement de notre action. Aujourd'hui, peut-être avec un petit soupçon de prétention, vous m'en excuserez pour ce début d'entretien, mais le Centre Pompidou, c'est le premier prêteur mondial. Nous prêtons environ 8000 œuvres par an, quand nos amis du Metropolitan Museum de New York, par exemple, en prêtent environ 2000. Et on est devenu également le premier opérateur muséal mondial. Shanghai, Malaga, bientôt Bruxelles et d'autres endroits dans le monde. Et puis en France, Massy, qui avance bien.
0: Oui, on va en parler.
1: Et Metz, dont nous fêtons l'anniversaire demain, le 15e anniversaire, voilà, ça se fête et on a invité un invité de marque, Maurizio Cattelan, artiste italien, qui va nous présenter son regard sur la collection du centre.
0: Écoutez, le choix de Maurizio Cattelan est amusant parce que ça rejoint un peu votre première vocation de commissaire d'une exposition qui avait marqué son époque, qui est le dada, le mouvement dada, le dadaïsme. Cattelan est un peu un dada d'aujourd'hui.
1: Je pense que Marcel Duchamp avait bien distingué entre le mouvement dada, qu'on peut à peu près dater de 1915-1916 à 1923-1924, de l'esprit dada. Et donc effectivement, l'esprit dada, on est tous un peu dada, on a tous un peu de dada en nous.
0: Mais évidemment, c'est-à-dire de l'ironie, un mélange des genres,
1: voilà, un petit peu de détachement. Voilà, puis regarder aussi peut-être la vie avec un pas de côté. Et Maurizio, en tout cas, est un de ces artistes, effectivement, qui fait de l'art avec sérieux, mais l'esprit dada lui va bien. Voilà, il y a cette phrase de Picabia qui dit qu'on a une tête ronde pour regarder dans toutes les directions, et ça lui va bien.
0: J'ai refeuilleté votre catalogue dada, qui avait l'avantage d'être extrêmement lourd, énorme et en papier très fin, donc avec vraiment beaucoup, beaucoup de documents. Et je comprends à nouveau pourquoi cette exposition a marqué les esprits et pourquoi elle est le début flamboyant de votre carrière. Il y avait eu un article très élogieux de Philippe Dagen dans Le Monde à l'époque. Et vous aviez déjà montré votre capacité à transformer les espaces, puisque dans cet espace un peu vide des galeries du Centre Pompidou, vide par vocation pour accepter des formes nombreuses, vous aviez créé une sorte de labyrinthe, une sorte de cabinet de curiosité qui avait beaucoup fait parler à l'époque.
1: En tout cas, le sujet de votre magistrale émission est l'architecture. Je crois que l'architecture d'une exposition, ce qu'on appelle un peu parfois rapidement la scénographie, ne peut pas se concevoir déconnectée du concept. Le sujet doit s'incarner dans un espace et je crois que c'est une des grandes spécialités du Centre Pompidou de pouvoir proposer des aventures totales où l'architecture de l'exposition dialogue avec son sujet. Alors pour Dada, on voulait une sorte de moment non linéaire. On voulait emmener le visiteur dans une grille, un peu comme s'il était sur un plateau de jeu d'échecs et qu'il se perde un peu dans toutes ces cases. Voilà, parce que l'idée de départ, c'est que faire une exposition Dada, c'est une contradiction. Les Dada ne peuvent pas être enfermés dans l'esprit du musée. Voilà. Donc, je crois qu'avec cette proposition architecturale, on a un peu titillé le visiteur. Beaucoup se sont perdus. Et contrairement à une exposition où on part d'un point A pour arriver à un point B, là, on est quasi persuadé, je crois que de mémoire, il y avait eu 400, 450 000 visiteurs, que pas un visiteur n'a fait le même parcours que son voisin. Et ça, ça me plaisait bien aussi comme idée.
0: Labyrinthe. Nous avions choisi l'un et l'autre de parler des actualités d'abord, c'est-à-dire les expositions en cours. J'ai visité Paris Noir il y a quelques jours et il y a beaucoup de monde et c'est assez époustouflant. C'est une exposition qu'on peut voir plusieurs fois parce qu'il y a, des parcours possibles, justement, pour reparler des parcours. Vous avez votre exposition au Centre Pompidou qui dure jusqu'au 20 juin, je crois, offre un parcours linéaire, mais un peu comme un sous-bois, disons. On peut se diriger dans une direction ou dans une autre. On n'est pas pris en chasse par les, par les lieux. On est libre de bouger d'un endroit à l'autre. Et j'ai eu l'impression, je ne sais pas si c'était intentionnel, mais que vous renouez dans cette exposition avec l'esprit des grandes expositions qui ont fait la gloire du Centre Pompidou il y a longtemps, qui étaient Paris-New York, Paris-Moscou, c'est-à-dire du pluridisciplinaire adapté à un thème fort. Alors, Paris Noir, on a bien compris qu'il s'agit de donner leur place à des gens qu'on a moins célébrés jusque-là.
1: Bah, cher Michel, vous avez vu juste. D'ailleurs, le clin d'œil est même dans le titre. Paris, noir. Et quand on travaille au Centre Pompidou, très souvent, après quelques jours d'activité, on vous dit « Ah oui, mais vous vous souvenez, l'âge d'or, Paris-New York, Paris-Moscou, Paris-Berlin, Paris-Paris. » Donc, on vit avec cet héritage de ces grandes expositions pluridisciplinaires qui ont renversé la table de l'histoire des expositions mondiales. Et donc, effectivement, modestement, Paris Noir est un clin d'œil, un contrepoint de ces grands moments des années 70-80. Et je crois, et je vous remercie de vos propos élogieux, que l'esprit pluridisciplinaire est effectivement très présent dans ce projet, sans aucun moment d'ennui. Et je crois que la particularité de ce projet également est la découverte. C'est-à-dire qu'il y a énormément de noms d'artistes qui surgissent. Et donc, c'était le propos de la commissaire Alicia Nock de vouloir, comme ça, finalement, finir en beauté pour ce qui est notre dernier moment au Centre Pompidou de Paris, je dois préciser dès aujourd'hui, puisque, comme on l'a bien compris, nous ne fermons pas, nous métamorphosons.
0: Et avant le retour en 2030. Mais pour revenir, quelques mots de plus sur cette exposition. Je sais qu'il y a eu énormément de monde pour voir le Centre Pompidou avant que la collection permanente soit déménagée, ou en tout cas mise en caisse. L'étage de la collection permanente. Là, on est au sixième étage. Donc, d'abord, on a le plaisir de revoir ce paysage qui était souvent un des moyens d'attirer le public au Centre Pompidou. Et là, il y a beaucoup de monde dans cette exposition. C'est très sympathique. Il y a aussi beaucoup de monde à côté chez Suzanne Valadon, qui est l'autre grande exposition du moment. Et je trouve que dans Paris Noir, il y a une envie de revenir pour justement lire et s'instruire. Alors qu'on est pris, justement, ce n'est pas toujours le cas dans les expositions, on est pris visuellement et on s'en tient à ce qu'on voit, c'est-à-dire des peintres qu'on ne connaît pas, des musiciens pris en photo tard le soir à Saint-Germain-des-Prés. Là, on est plutôt en terrain connu. Et donc, ça élargit énormément l'horizon de cet a priori sur l'anticolonialisme ou la présence des artistes noirs dans la vie parisienne, etc. Et c'est assez délicat de traiter ce genre de sujet, puisqu'on a l'impression que c'est un peu cocher les cases. Il y a une femme, Suzanne Valadon, des problèmes de cohabitation sociale, disons. Et en fait, c'est un grand jeu.
1: Tout à fait. Enfin, en tout cas, on ne voulait pas faire une expo ennuyeuse. On voulait un moment de ravissement, un moment où finalement, on dit quelque chose de très politique au sens noble du terme, mais on ne met pas une grosse flèche rouge en disant « Regardez, c'est là le débat, le sujet ». Non, c'est, je crois, ce qu'on sait faire parfois, et ça fonctionne très bien dans cette exposition, c'est une odyssée. C'est une exposition un peu océan. On plonge, et puis on essaye de découvrir des univers, je crois, tout à fait différents de la doxa moderniste de l'histoire de l'art.
0: Et là, pour faire le lien avec un autre grand succès de ces dernières années, Brancusi, la scénographie, justement, en spirale ou en courbe, qui existait aussi pour l'exposition Brancusi. Je ne sais pas si c'est devenu un goût particulier du Centre Pompidou pour ce genre de structure, mais c'est vrai que ça aide le visiteur à marcher en avant.
1: En tout cas, c'est
0: les passages rigides.
1: En tout cas, c'est un hommage au génie de Renzo Piano et Richard Rogers qui nous ont proposé des grands plateaux libres et on peut créer ce qu'on souhaite. Et effectivement, Brancusi, qui a révolutionné la sculpture au XXe siècle, est d'abord un homme de la courbe, un homme de la spirale. Il a d'ailleurs dessiné des spirales. Hein. Il a fait un portrait de James Joyce en spirale. Ça collait, je crois, assez bien à son univers, avec des moments assez magiques pour toutes celles et ceux qui ont pu voir l'exposition l'année dernière. Je crois que la vue des oiseaux sur le ciel de Paris restera un des grands moments de l'histoire des expositions au Centre Pompidou.
0: Alors, avant de parler des travaux et de pourquoi sinon fermeture du moins métamorphose, je voudrais que vous nous disiez un mot sur ce qui se passe à Lille, puisque j'ai vu qu'il y a un événement à Lille que je n'ai pas visité.
1: Alors, ce qui se passe à Lille,
0: ça s'appelle Pom Pom Pidou. Alors, ça, c'est voilà, déjà assez drôle, évidemment.
1: Ce qui se passe à Lille, c'est. Alors, c'est Pom Pom Pidou, hein, le sous-titre est un récit renversant de l'art moderne. C'est vraiment le début de cette constellation, c'est le début de cette métamorphose, c'est le début de ce déploiement. Le Centre Pompidou abrite une collection nationale, ce qui veut dire que ce n'est pas une collection parisienne. C'est la collection de toutes celles et ceux qui aiment l'art moderne. Et donc, on est très heureux que Lille nous ait invités dans le bâtiment qu'on appelle le Tripostal. Et on a pu, je crois, rejouer la collection. Donc, c'est pour ça que vous l'avez bien senti.
0: Lors d'un événement qui s'appelle Lille 3000.
1: Voilà, dont le thème cette année est la fiesta.
0: Qui a commencé il y a une quinzaine d'années,
1: je pense. Voilà, ça a commencé lorsque Lille a été capitale européenne de la culture. Et depuis, il capitalise avec merveille sur ce moment extrêmement fort, concentré d'énergie, et je crois que l'exposition du Centre Pompidou rentre dans ce feu d'artifice, avec là encore un parti pris de raconter une histoire sans se prendre au sérieux. Et je crois que pour tous les visiteurs qui ont pu découvrir l'exposition qui vient d'ouvrir, elle a ouvert il y a une dizaine de jours, une vraie révolution du regard.
0: Dans un bâtiment dont on peut dire qu'il est relativement ingrat, enfin un bâtiment en ciment.
1: C'est un Tripostal, voilà.
0: C'est un vrai Tripostal.
1: Mais c'est un petit clin d'œil aussi au Centre Pompidou parce que ce sont des grands plateaux. Mmh. Et donc on retrouve là une surface extrêmement grande, hein, puisqu'on est sur 5000 m², ce qui est quasiment la surface d'un plateau du Centre Pompidou.
0: Alors revenons sur votre parcours. Vous avez donc passé 10 ans, n'est-ce pas, comme commissaire et conservateur au Musée d'Art Moderne, donc avec l'exposition Dada en 2005. Il se trouve qu'on vous a confié, après divers épisodes, la présidence du Centre Pompidou-Metz à son ouverture, qui est donc un bâtiment de Chigaruban, complètement courbe, très différent du Centre Pompidou. Et où vous êtes revenu pour faire la même chose, hein, d'autres choses, mais des mêmes responsabilités au Musée Picasso à Paris. Et puis, depuis 2021, vous êtes président du Centre Pompidou. Avec cette charge de déménagement, même si ce n'est pas une fermeture, dont je ne sais pas à quel moment elle a été décidée.
1: La fermeture du centre ? Mmh. Alors, juste pour revenir sur les propos de mon parcours. Effectivement, je commence à avoir une micro-spécialité, c'est le casque de chantier. Voilà, et le camion de déménagement, puisque au final, j'ai eu la chance, parce que je crois que c'est une chance, d'être dans trois aventures merveilleuses. Celle où on part de rien, d'un terrain vierge, le centre Pompidou-Metz. Celle où on restaure un monument historique, l'hôtel Salé, pour la réouverture du musée Picasso. Et là, encore un autre cas de figure, puisqu'on est dans un bâtiment contemporain, mais un bâtiment qui a vieilli. Et au fond, je pense que la décision de la fermeture, elle a été prise dès la précédente fermeture. Qu'est-ce que j'entends par là ?
2: Qui était quand d'ailleurs ?
1: Alors, elle était de 97 à 2000. Ouais. Et donc, à l'époque, le président Jean-Jacques Ayagon avait décidé d'être très percutant. Il a eu une vision sur le centre Pompidou, mais il a bien dit à l'époque qu'il faudrait de toute façon revenir sur le métier et travailler sur les travaux techniques, de sécurité, ainsi de suite, qui sont l'habitude pour un bâtiment qui a tout simplement presque, j'allais dire, un prototype. Mmh. Et donc, il faut être très vigilant. Donc, l'ensemble des successeurs de Jean-Jacques Ayagon ont tenté de lancer l'aventure, mais finalement, c'est arrivé sur moi. Et donc, moi, ce que j'ai proposé, c'est d'être encore plus ambitieux que le projet qui avait été décidé, qui était déjà colossal, qui est un projet technique, en disant, puisqu'on va fermer un certain nombre d'années, essayons de métamorphoser l'intérieur du centre. Donc, au fond, le projet, c'est le guépard. C'est il faut que tout change pour que rien ne change. Donc l'enveloppe extérieure, avec le regard bienveillant de Renzo Piano, on va changer la façade pour éviter d'en faire une passoire thermique comme elle est aujourd'hui. On va enlever l'amiante, on va améliorer l'accessibilité, ainsi de suite, et ainsi de suite. Et j'espère que le visiteur en 2030, quand il passera la porte, la même qu'aujourd'hui, il verra un bâtiment complètement transformé. Il ne reconnaîtra quasiment aucun des espaces qu'il avait vus à la fermeture dans quelques mois, puisque nous fermons fin septembre au public. Et donc là, je crois qu'on est dans une logique tout à fait contemporaine. On aurait eu cette conversation peut-être il y a 15-20 ans. Je serais peut-être venu vous présenter un projet d'une nouvelle aile, d'un nouvel étage, d'un nouveau bâtiment. Non, aujourd'hui, et je vois que ma collègue du Louvre ou mon collègue du Metropolitan Museum de New York sont dans la même philosophie, on est dans une logique de développement durable. On fait de l'intérieur et je crois que dans votre émission, très souvent, des architectes viennent vous défendre cet esprit contemporain.
2: Exactement. Et je voudrais, pour le parrainage de Renzo Piano, citer un livre qui s'appelle « La désobéissance de l'architecte ». C'est un petit livre où il a discuté avec un ami journaliste sur divers sujets. Et il vous rappelle, enfin c'était en 2009, donc c'est déjà un peu ancien, mais il a une phrase, comme souvent sur le centre Pompidou, en disant que c'est que la capacité de l'œuvre à se renouveler, à se transformer est sa principale qualité, puisque c'était le projet initial et qu'ils y sont fidèles, pour mieux renaître. Et il dit même qu'il faudrait, enfin c'est une grande machine, qu'il faudrait réviser tous les 25 ans. Et donc on y est. Pour ne pas trop prolonger l'aspect technique, malgré tout, est-ce que vous pouvez nous dire ce qui se passe pour l'isolation thermique ? Ça veut dire qu'il n'y avait pas... Toutes les façades vitrées étaient poreuses.
1: Il se passe au centre Pompidou, ce qui se passe dans beaucoup d'immeubles en ce moment en France. Tout le monde est confronté à cette transition énergétique, à cette volonté d'avoir une meilleure isolation. Et donc, tout simplement, on a des verres aujourd'hui beaucoup plus performants, des joints et ainsi de suite, qui permettent d'éviter à ce que la chaleur, l'hiver venu, se diffuse trop rapidement et inversement. L'intérieur aussi, on va améliorer beaucoup le système de climatisation et de chauffage. Voilà, donc les deux actions conjointes vont permettre d'avoir un bâtiment où on espère économiser 60-70% d'électricité, ce qui est quand même colossal.
2: Puisqu'on est dans les chiffres, quel est le montant des travaux ? Vous l'avez
1: Le montant des travaux est en deux parties qu'on essaye de réunir désormais en une seule, qu'on appelle Centre Pompidou 2030, un volet technique de 260 millions et un volet culturel de 200 millions. Donc, ce qui fait environ 460 millions d'euros.
2: Le volet culturel étant le redéploiement des expos
1: Le volet culturel, non, c'est la métamorphose des espaces à l'intérieur. Le volet technique, exemple, une nouvelle bibliothèque, une nouvelle scénographie du musée, la création d'une agora au niveau moins 1. Et cerise sur le gâteau qui, j'espère, plaira à nos futurs visiteurs, l'ouverture pour la première fois de la terrasse au dernier étage qui n'avait jamais été ouverte au public.
2: Mais les visiteurs sont déjà tellement contents dans l'escalator. Non, rappelons en quelques mots, il y a une consultation d'architectes, de 5 équipes.
1: C'est une institution publique, donc effectivement, on est soumis, et tant mieux, à une compétition. Et c'est donc un duo franco-japonais, Hiroko Kozunoki et Nicolas Moreau, associé à une architecte mexicaine, Frida Escobeto, et un groupement AYA, les quatre ensemble se sont associés pour réaliser cette belle proposition qui est, je crois, très respectueuse de l'esprit de Piano et Rogers et en même temps apporte une touche de contemporanéité.
2: Alors vous serez peut-être surpris d'apprendre que ces deux-là, Moreau et Kuzunoki, sont venus dans cette émission.
1: Bah non, je n'ai pas surpris de l'apprendre.
2: Au moment où ils avaient terminé Sciences Po.
1: Ça ne m'étonne pas de vous et de votre prescience. Voilà.
2: Non, mais c'est, les rapprochements sont amusants. Enfin bon, effectivement, ils ont de grandes qualités et ils ont proposé, si j'ai bien compris, un projet qui est à la fois respectueux de l'esprit du bâtiment et en même temps qui répond à toutes vos attentes sur notamment le nouveau forum qui, c'est vrai, quand on le regarde d'un œil un peu critique aujourd'hui, et pas dans sa meilleure forme parce qu'il n'y a plus les expositions qui existaient au début du CCI, très proche de... Enfin, ça fait un espace d'accueil qui est très très vaste et qui semble pas formidablement bien utilisé. Et sans doute, ça sera une impression différente.
1: Mais cher Michel, on a fait un peu le même constat que vous. Et surtout, au fond, on voudrait ramener au cœur du projet un mot presque grossier aujourd'hui, c'est l'hospitalité. Voilà, c'est-à-dire qu'on aimerait un peu de chaleur, on aimerait que le visiteur se sente bien. On n'est pas forcément à l'affût d'augmenter les espaces d'exposition, d'aligner des chiffres de fréquentation phénoménaux, c'est pas l'objectif. Et là encore, on est très proche de l'esprit, vous inviterez peut-être ma collègue du Louvre, hein, quand on voit les premières idées qu'elle a lancées pour cette réforme architecturale de ce palais extraordinaire. Je crois qu'on partage cet esprit, qu'aujourd'hui, les gens qui viennent, et c'est un geste fort, hein, c'est de l'argent, ça coûte cher pour une famille de venir au musée. C'est du temps, ça coûte aussi très cher. Et on a la chance d'être dans un pays avec une offre culturelle phénoménale. Donc, il y a des arbitrages à faire. Et donc, venir au musée, notamment pour la jeune génération, c'est un pari pour nous de les séduire, mais pas les séduire pour les emmener dans je ne sais quelques moments d'égarement. C'est les séduire juste pour leur dire, ben voilà, il y a des personnes qui, au XXe siècle, ont décidé de changer notre regard sur le monde. Voilà, venez voir, ça peut-être vous titiller.
2: Oui, et justement, le multiculturel est extrêmement bien préservé, puisque les habitués de la Bibliothèque publique d'information qui sont invités à se rendre dans le 12e arrondissement, à côté de la Cinémathèque, enfin dans le même quartier, vers Bercy, à partir du mois de septembre, retrouveront leurs habitudes pendant les 5 ans de fermeture et retrouveront la bibliothèque au retour. De même que vous avez une salle de cinéma qui sera sans doute supprimée puisqu'elle est placée quasiment au rez-de-chaussée et que vous allez utiliser d'anciens parkings d'autocars qui n'ont plus besoin d'exister puisque les autocars n'ont plus le droit d'entrer dans Paris à cet endroit-là, si j'ai bien compris.
1: Oui, alors, je ne veux pas ennuyer vos auditrices et auditeurs, mais effectivement, l'opération qu'on vit en ce moment est une opération assez spectaculaire et assez phénoménale, avec des partis pris simples. On ne se sépare d'aucun agent, on garde l'ensemble des équipes et on essaye effectivement de garder l'ensemble des activités, ce qui n'est pas forcément évident sur le papier. Et donc, effectivement, on rouvre une bibliothèque. Je crois que les gens vont découvrir cet immeuble un peu connu qui s'appelle l'immeuble Lumière, qui est, paraît-il, un des plus grands immeubles de bureaux à Paris, qui se trouve au bout du cours Saint-Émilion. On a une programmation de cinéma qui se prépare avec MK2. On a notre programme d'exposition qu'on va déployer au Grand Palais, qui est sous la houlette de Didier Fusillier, un feu d'artifice estival. Enfin, bref, c'est un travail un petit peu au millimètre qu'on a fait ces derniers mois pour que chaque membre de l'équipe puisse continuer à œuvrer et à déployer le dynamisme qu'on qualifie effectivement de pluridisciplinaire.
2: On va écouter un peu de musique pour faire un petit passage.

0: Merci beaucoup. J'avais choisi Eric Satie, mais c'était trop triste.
1: Oui, donc ça ressemblait pas du Satie, j'aurais dit du Mozart.
0: Vous auriez dit Mozart. Si vous étiez un animal, vous seriez...
1: Oh, je ne sais pas. J'aime bien le dauphin.
0: Ah, c'est bien le dauphin. C'est joyeux.
1: Pas. En tout cas...
0: Et si vous étiez un pays?
1: Ah, écoutez, j'aime mon pays. Mais bon. Évidemment, comme beaucoup d'habitants de notre pays, on aime bien aussi nos voisins. Et j'avoue que dans le domaine de l'art, l'Italie restera toujours notre...
0: C'est bien. Vous êtes un bon diplomate. Et si vous étiez un instrument de musique?
1: Un instrument de musique, bah, écoutez, puisqu'on était dans le domaine de la clarinette...
0: Je trouve que ça vous va bien, la clarinette.
1: Voilà,
0: c'est marrant. Hein.
1: En tout cas...
0: C'est mélodieux, c'est tonique, ça... ça supporte la solitude, mais pas trop, n'est-ce pas? Donc je pense que c'est déjà un certain profil de votre caractère.
1: Bah écoutez,
0: Vous avez souligné hier au Beaux-Arts la nécessité de travailler, enfin la nécessité, le bienfait du travail collectif et du travail d'équipe. Et je pense que c'est sans doute un de vos caractères.
1: Bah écoutez, cher Michel, je vois un canapé avec un beau coussin, je vais m'allonger là, je crois que la psychanalyse est bien partie.
0: Non, alors là c'est pas gentil de dire ça, je déteste la psychanalyse.
1: Ah bon, moi aussi, donc ça tombe bien, on est deux. Alors.
0: Non, mais je pense que meneur de jeu
1: est
0: une des fonctions des hauts fonctionnaires de la culture et qu'il faut s'entendre avec
1: toutes sortes
0: de gens.
1: On est dans un moment mondial où je crois qu'il n'y a pas besoin d'en rajouter sur, on va dire, l'incertitude.
0: Oui, et l'angoisse.
1: On a la chance d'être dans un pays où le secteur public culturel se porte bien. Et voilà, donc je crois que c'est l'occasion de rendre hommage à toutes celles et ceux qui le soutiennent et espérons que cela va durer.
0: J'ai un peu oublié le chiffre, mais hier vous avez cité le nombre de personnes qui travaillent au Centre Pompidou.
1: Alors, le nombre de personnes qui travaillent au Centre Pompidou, c'est un chiffre très complexe, parce qu'en fait, il y a trois institutions au Centre Pompidou. Il y a la Bibliothèque publique d'information dont on a parlé, l'IRCAM, c'est l'occasion de saluer...
0: Qui ne ferme pas, voilà mon lapsus psychanalytique.
1: Et qui va bientôt ouvrir son grand festival. Et l'IRCAM...
0: On va dire que l'IRCAM n'est pas dans le même bâtiment, il est à côté.
1: Oui, il est là.
0: Bon état.
1: Il est là avec nous,
0: il n'a pas
1: juste
0: la même
1: côté. C'est l'Institut
0: même
1: de Recherche Coordination Acoustique Musique. Et pourquoi c'est une année importante pour l'IRCAM? C'est qu'on fête cette année le centenaire de Pierre Boulez, qui était un des grands fondateurs de l'aventure du Centre Pompidou avec donc justement cet institut. Et puis troisième institution, le Centre Pompidou. Donc après, je fais partie de celles et ceux qui disent qu'une institution culturelle, c'est un tout. Et donc, quand vous allez au restaurant, c'est aussi l'institution culturelle. Quand vous voyez des personnes qui œuvrent pour que leur bâtiment soit propre, c'est important, et ainsi de suite, et ainsi de suite. Bref, tout compris, on n'est pas loin de 2000. Voilà.
0: Vous avez eu une petite alerte syndicale au moment de l'annonce du calendrier. S'est bien arrangé?
1: Je n'ai pas eu une alerte syndicale. Je crois que les agents, et c'est bien normal, dans cette période justement de métamorphose, ont exprimé leurs souhaits, leurs inquiétudes, leurs rêves. Et on a essayé d'être attentif. Et je crois aujourd'hui, on le voit notamment dans le passage des 150 agents qui travaillent au Centre Pompidou de Paris et qui vont aller au Grand Palais, qu'on avance bien.
0: Alors, le Grand Palais, c'est une grande chance que le Grand Palais soit restauré à temps pour vous.
1: Ah ben, on a bien coordonné les choses.
0: Non,
1: on a bien
0: parfaite.
1: Non, on a bien coordonné les choses.
0: Parce que ça fait quand même 2-3 ans au moins que...
1: Oui, ça s'est bien passé. Et on a bien coordonné les choses. Et avec les belles équipes de Didier Fusillé...
0: Oui,
1: on
0: aussi une chance d'avoir Didier Fusillé.
1: Voilà, donc du coup, ça se passe très bien.
0: Et alors, vous serez où?
1: On sera où? On sera dans ce qu'on appelait les galeries nationales.
0: D'accord, côté Champs-Élysées.
1: Voilà, le fameux square Jean Perrin. Et puis, on a des nouveaux espaces côté Seine. Et puis, en fonction des souhaits du président Fusillé, j'espère qu'il nous invitera à aller dans d'autres endroits. Et ça commence dès cet été avec la Nef, qui, comme vous le savez, fera l'objet d'une grande opération, dite du Grand Palais de l'été.
0: Non, je ne savais pas.
1: Et donc, la Nef sera ouverte au public pour la première fois, donc avec notamment une grande rétrospective des spectacles de Mohamed El Khatib. Et donc, nous serons dans cette aventure et avec... nos amis du département culture et création au centre, on va lancer aussi une opération Fun Palace, très intéressante.
0: Alors la nef est éblouissante dans sa restauration. J'y suis allée pour un ou deux salons. C'est tout de même un espace gigantesque. Donc, certains artistes l'ont très bien occupé, Richard Serra ou Boltanski aussi, je me souviens. Vous avez d'autres projets pour la Nef ?
1: Alors ça, c'est le président Fusillé qui a des projets. Mais par exemple, là, dans la saison France-Brésil, il va inviter Ernesto Neto.
0: D'accord. Voilà. Et en revanche, les espaces des galeries dites nationales étaient plutôt assez classiques. Alors, ça ne va pas trop déranger les traditions du Centre Pompidou ?
1: J'espère qu'on a une merveilleuse équipe de scénographes au sein du Centre Pompidou. On est des rares institutions à avoir une équipe en interne. Et donc, c'est cette équipe qui va œuvrer. Alors, pour deux grands projets initiaux, l'art brut, on va montrer la grande donation que M. Decharme et son épouse nous ont faite, une des plus grandes donations de l'histoire du Centre Pompidou. Et on va commencer, comme un clin d'œil à notre fontaine Stravinsky, une exposition qui s'appelle Niki de Saint-Phalle, Jean Tinguely et Pontus Sultane. Manière de rendre hommage au premier directeur du musée, Pontus Sultane, qui nous était venu de Suède. Et c'est le centenaire de la naissance de Jean Tinguely et on ne présente plus Niki de Saint-Phalle. Donc je crois que là, ça va être un trio très intéressant. Et on scoop pour nos amis Fréquence de France Estante l'année prochaine. Là, vous pouvez déjà réserver. Je pense qu'on aura une des plus belles expos Matisse jamais faites dans notre pays. Une expo Matisse, justement, de fête. C'est un accent porté sur la dernière période. Donc, les gouaches découpées. Voilà, prenez vos places.
0: Et ça, faire une expo Matisse qui dépasse les expos Matisse, c'est un enjeu colossal.
1: En tout cas, on va essayer de faire un focus sur la dernière période qui n'a encore jamais été faite.
0: Vous avez dit hier que Pontus Sultane était lui-même un artiste. Quel était son... Je ne connais pas son profil artistique.
1: Alors, il était peintre. Il était peintre, voilà.
0: Premier directeur du Centre Pompidou.
1: Alors, il était premier
0: président.
1: Alors, non, le premier président, c'était Robert Bordas.
0: Ah oui, en effet.
1: Et en fait, il était directeur avec un intitulé qu'aujourd'hui n'existe plus, mais qui disait bien la philosophie du Centre Pompidou de l'époque, c'était directeur du département des arts plastiques. Voilà. Justement, on avait voulu casser cette notion de musée pour créer quelque chose de nouveau. Voilà. Mais après, le Musée national d'art moderne est revenu comme
0: Alors,
1: intitulé.
0: Comme tout le monde, comme chacun le sait, mais c'est une occasion de leur dire, donc il y a de nombreuses institutions qui font partie du Centre Pompidou, le Musée d'art moderne, la collection de photos, la collection de cinéma, les festivals de cinéma. Qu'est-ce qui va se passer pour la photo ? Est-ce qu'il y a des projets particuliers ?
1: Alors, pour la photo, il y a énormément de projets particuliers. Un premier, et là j'invite encore une fois toutes celles et ceux qui nous entendent à noter la date, à partir du 13 juin, une expo extraordinaire, peut-être d'un des plus grands photographes actuels, Wolfgang Tillmans, un photographe allemand, qui va investir, c'est une petite surprise, un étage entier du Centre Pompidou. Donc là, il faut vraiment venir cet été, d'abord parce que ça sera un des moments pour dire au revoir au Centre Pompidou, ce bâtiment historique, mais je crois que on ne sera pas déçus, une proposition vraiment très forte, tant par son ampleur que par toutes les questions politiques, sociales, esthétiques qu'elle va poser. La collection de photos continue à s'enrichir et l'année prochaine, c'est le bicentenaire de la photographie. Vous savez que l'État a souhaité mettre un coup de projecteur sur ce moment et donc le Centre Pompidou sera présent, là encore, avec une grande expo au Grand Palais, avec une sélection dans des chefs-d'œuvre de la collection. Donc, on sera également aux rencontres d'Arles, ainsi de suite. Donc, un beau déploiement de la collection photo.
0: L'étage entier donné à Wolfgang Tillmans, c'est l'étage où était la bibliothèque, justement.
1: Le deuxième étage, oui.
0: Et qui, dans le projet futur, aura beaucoup changé. Alors, par rapport à d'autres qui auront moins changé.
1: Ce qui n'aura pas changé, c'est le fait que la bibliothèque reste. Ça a été un souhait dès le départ de notre aventure. Mais effectivement, elle sera complètement métamorphosée, elle aussi, avec le regard de nos amis architectes que nous avons cités tout à l'heure.
0: D'accord. Je suis perdue là. Ah oui, n'oublions tout de même pas de parler de Massy. Alors Massy, c'est un projet en soi. Massy est dans le sud de Paris. Massy est au bord de l'autoroute. Massy est au bord d'une gare TGV. Massy sera bientôt rejointe par une station de métro de la ligne 18. Et ce lieu un peu excentré, on va le dire, pour le moment... devenir une sorte de deuxième centre, si j'ose
1: oui.
0: dire, parce que
1: alors, c'est un petit peu
0: le
1: moins
0: terrain
1: loin
0: que vous... Ouais. C'est moins loin que
1: Metz ou que nos amis...
0: C'est pas moins loin que Metz, puisque Metz est relié par le TGV qui met très peu de minutes, je crois.
1: Alors, pour l'avoir beaucoup pris, cher Michel, il met 90 minutes, alors que pour aller à Massy, on met une trentaine de minutes. Voilà, donc on met un petit peu moins de temps.
0: D'accord.
1: Et avec la
0: encore
1: ligne...
0: faut-il avoir l'idée d'aller à Massy.
1: Écoutez, grâce à Fréquence Protestante, dès cet après-midi, je lance l'idée, tout le monde à Massy.
0: Ils découvriront une ville extraordinaire. Grâce à la région Île-de-France et grâce à la communauté urbaine ou
1: tous les niveaux des collectivités territoriales. C'est région Île-de-France, département, communauté d'agglomération et mairie de Massy. Voilà. Tout le monde s'est associé pour créer un bâtiment colossal. Hein. On est sur 30 000 mètres carrés. L'ensemble des collections du Centre Pompidou. Et le vrai nom du bâtiment, c'est le Centre Pompidou francilien Fabrique de l'Art. Et nos amis du musée Picasso seront également présents puisque leurs réserves seront là. Philippe Chiambaretta est l'architecte et il a proposé à notre demande, hein, puisque c'était le programme, de faire un projet différent d'une réserve. C'est pas un bunker, c'est pas un tombeau, c'est un lieu public où il y aura des espaces d'exposition, des espaces pour se restaurer, des belles aventures dans le domaine du spectacle, il y aura des ateliers. Enfin bref, tout
0: c'est
1: l'inverse.
0: C'est un petit Beaubourg.
1: Exactement.
0: Une ombre de Beaubourg, vivante. Une ombre, une silhouette.
1: En tout cas,
0: que la silhouette, j'ai eu Philippe Chiambaretta au téléphone, oui. Il m'a dit qu'après avoir fait tout ça, ils se sont aperçus que la façade était à peu près de la même taille que la façade du Centre Pompidou.
1: Oui, alors donc justement, c'est pas un petit,
0: C'est en même temps, petit au sens où c'est moins complexe, sauf que la partie réserve, le Fort Knox des arts, doit être assez compliquée à... ça existe maintenant dans les musées, c'est réserve visitable, ce qui ne sera pas vraiment le cas de celle-ci.
1: On pourra sur réservation visiter.
0: À Vancouver, qui était formidable. On
1: pourra sur réservation visiter, mais je crois qu'aujourd'hui, il y avait vraiment une volonté très simple de dire la collection, elle sera déployée à Massy de manière aussi belle qu'à Paris. Il n'y a pas de hiérarchie, il n'y a pas un petit Beaubourg et un grand Beaubourg. Regardez Metz aujourd'hui. Si on avait eu notre conversation il y a 15 ans, on aurait dit qu'est-ce que ça va devenir, ainsi de suite, ainsi de suite. Aujourd'hui, c'est sans doute, et je le dis sans flagornerie outrancière pour la directrice et ses équipes, mais un des plus beaux lieux d'exposition en France, avec surtout une politique originale. Donc j'espère qu'on va développer ça là, à Massy également.
0: Pour la forme de Massy. Alors, en deux mots, ce que j'ai compris, c'est qu'il y a un parc d'un côté, un petit parc, avec un petit lac, donc de la verdure, de l'autre côté, un terrain de sport. Et le rectangle occupé par le Centre Pompidou est entre les deux. Donc, il y a une sorte de paysage naturel qui n'est pas la Piazza de Beaubourg, mais qui est quand même...

0: Tout à fait. Deuxième semestre 26.
1: Oh, il sait tout.
0: Oui, voilà.
1: Vous avez un agenda bien rempli.
0: C'est pas, si je ne savais pas quand est-ce que va ouvrir le prochain centre Pompidou, qui est un des plus gros investissements de la nation, je crois qu'il faudrait que j'aille vite chercher du travail. Mais surtout,
1: bon, nous sommes d'accord, vous avez bien répondu.
0: J'insiste cet après-midi parce que vous m'inquiétez un tout petit peu. Massis, c'est là. Hein, c'est aussi le plateau de Saclay. Hein, c'est le plus grand ensemble d'enseignement supérieur.
1: Je suis allé plusieurs fois à Saclay. Je sais bien que c'est pas loin. Voilà. Sauf qu'une fois qu'on est là-bas, on a quand même un peu l'impression d'être loin.
0: Mais parce que c'est moral. Il faut y revenir. Et aujourd'hui, c'est le Grand Paris qui compte.
1: J'ai rien contre les distances. Hein. Bon. En plus, je ne les parcours pas à pied, donc il n'y a pas de problème. Bon. je voulais juste raconter une anecdote, sans que ce soit complètement anecdotique. C'est que la façade vitrée du centre Pompidou-Massy, donc centre francilien, est orné d'un escalier en bois qui reprend plus ou moins le dessin de la fameuse chenille du centre Pompidou,
0: qui reprend tout à fait.
1: Ce qui permettra aux nostalgiques de descendre le long de cette façade en évoquant leurs souvenirs de parisiens.
0: Oui, voilà. Alors, cher Michel, ne soyons pas mélancoliques, hein, même si en vieux mal blanc, je pourrais l'apparaître. On se projette et on est ravis d'avoir un magnifique équipement. Voilà, c'est un bâtiment pour rêver. Et je crois que là aussi, tout le monde va être surpris parce qu'on n'en a pas encore beaucoup parlé, mais ça va être un choc quand même en Ile-de-France.
1: Oui, mais je pense que ça va être un choc en Ile-de-France, que vous avez énormément travaillé. Donc ça fait, je ne sais pas, 5 ans, quelque chose comme ça.
0: Tout à fait.
1: Que cette très belle expo Paris Noir que j'invite nos auditeurs à aller voir. Hier, je vous ai posé la question, c'est 3 ans de préparation. Donc il faut saluer le courage et l'énergie de toutes ces équipes qui ont travaillé avec un peu un pied dans chaque espace. Et donc,
0: je n'enlèverai rien à vos propos.
1: Mon cher Laurent, puisque vous m'avez appelé plusieurs fois, mon cher Michel, je me souviens que la première fois que je vous ai rencontré, c'était dans l'atelier d'un designer peu connu à l'époque, avec qui j'avais consacré un papier dans Le Monde, qui n'est autre que Ronan Bouroulec, votre premier livre. Et donc, je pense que vous aviez déjà beaucoup de goût en tant que dauphin ultra, ultra dynamique. Et que le parcours extraordinaire que vous faites est tout à fait digne d'attention.
0: Vous faites trop juger, je ne vais pas m'allonger.
1: Je suis désolée, mon cher Laurent,
0: je crois que l'équipe s'impatiente, il nous faut du Mozart.
1: On va leur rendre le micro, mais vous savez comment je vous appelle normalement, Laurent l'Excellent.
0: Ah bah c'est gentil, merci.
1: Voilà. Merci d'être venu, merci d'avoir consacré du temps entre Malaquais.
0: Cher Michel, merci de m'avoir invité dans votre excellente émission et j'invite donc tous vos auditrices et auditeurs à venir au Centre Pompidou, qui n'est pas fermé et plus ouvert que jamais. Suzanne Valadon, Paris Noir.
1: Qui sera fermé le 22 septembre.
0: Qui sera fermé le 22 septembre, mais pour mieux se métamorphoser à Massy,
1: à Malaga.
0: Les cinémas sont fermés. Et ailleurs.
1: La bibliothèque a déménagé.
0: Non, les cinémas vont au MK2, la bibliothèque au bâtiment Lumière.
1: Voilà. Aujourd'hui,
0: Aujourd'hui, il faut aller voir Paris Noir, Suzanne Valadon. Voilà.
1: Merci beaucoup d'être venu dans cette période troublée et hyperactive.
0: Merci pour votre invitation.
1: Merci.

Bonjour à tous et à toutes, nous revoici ensemble pour notre première émission de la rentrée « Plaisir d'écrire ». La fois dernière, nous avions commencé à réfléchir sur le thème de la création en l'abordant sous le prisme de la révélation. Nous avions constaté que la révélation était un concept paradoxal, voire apocalyptique, cachant pour mieux révéler, obscurcissant pour mieux mettre en lumière. En d'autres termes, un concept hybride où les contraires s'affrontent tout en se complétant pour offrir au monde une apparition soudaine et unique. Aujourd'hui, nous allons continuer d'explorer l'univers de cette création en découvrant ensemble un des éléments moteurs qui l'anime. Voici pour vous quelques indices sur ce nouveau thème. Inspire, expire. Ce mouvement de respiration est à lui seul une possible définition. Certains le définissent, ou plutôt la définissent, comme une fureur, une possession. D'autres comme un enthousiasme, une grâce. Elle est partout et nous préserve de l'orgueil grâce au sentiment d'humilité qu'elle réveille en nous lorsque nous la convoquons et qu'elle nous répond. C'est une rencontre verticalisante, extatique et dynamique, où le monde du bas rencontre celui du haut et inversement. Inspire, expire. Je vais vous parler sans plus attendre de l'inspiration.

Faites-vous apporter de quoi écrire. Après vous être établi en un lieu aussi favorable que possible, à la concentration de votre esprit sur lui-même. Placez-vous dans l'état le plus passif ou réceptif que vous pourrez. Faites abstraction de votre génie, de vos talents et de ceux de tous les autres. Écrivez vite, sans sujet préconçu. Assez vite pour ne pas retenir et ne pas être tenté de vous relire. La première phrase viendra toute seule. Tant il est vrai qu'à chaque seconde, il est une phrase étrangère à notre pensée consciente qui ne demande qu'à s'extérioriser. Continuez autant qu'il vous plaira. Fiez-vous au caractère inépuisable du murmure. Voici un extrait du jeu magique auquel se livraient les artistes surréalistes, celui de tenter d'ouvrir les portes de l'inconnu en abandonnant toute velléité d'ego afin de prêter attention au subtil murmure comme il le définissait. C'est-à-dire cette petite voix qui, si vous l'entendez à votre tour, pourrait vous souffler à l'oreille les secrets de l'invisible. Murmure, voix, souffle. Cela tombe bien car tout le vocabulaire du mot « inspiration » est aérien. Inspiration vient du latin « inspirare », qui veut dire « souffle », au sens physiologique comme au sens spirituel. « In » signifie « dans », « en dedans », et « spirare », « souffler », « respirer ». Son rôle est d'insuffler, de faire entrer le souffle vital en quelqu'un, mais aussi d'initier une idée, un mouvement créateur, voire un mouvement divin ou surnaturel. L'inspiration est une force invisible à la recherche d'un corps. On l'attend, on l'espère, on la cherche, on l'invoque, on l'imagine comme une divinité intermédiaire, un guide qui ne peut se manifester sans investir une vie, sans s'incarner pour délivrer sa révolution. Elle possède, elle contrôle la parole, la main qui écrit, l'esprit qui la rencontre et propulse l'âme au-delà du connu vers d'autres contrées où dorment les connaissances. Nombre d'écrivains, de philosophes et de poètes lui rendirent hommage pour qu'elle les accompagne dans l'obscurité. Les mots qui vont surgir savent de nous ce que nous ignorons, écrivait René Char. Tandis que Dante nous confiait comment son esprit devenu trop grand et sorti de lui-même ne savait plus ce qu'il faisait. L'inspiration, c'est le trou noir, la nuit, la tabula rasa, l'oubli, le mythique poète à la cécité mystique appelé la Aide. Il faut se taire pour entendre l'autre. Il faut s'oublier, abandonner son nom et ses facultés pour laisser entrer l'inconnu, sombrer dans cette bouche d'ombre si familière à Victor Hugo qui dicte les vérités du monde. L'abîme est un prêtre et l'ombre est un poète. Tout est une voix et tout est un parfum. Tout dit dans l'infini quelque chose à quelqu'un. Tout parle. Écoute bien, tout est plein d'âme. De la nuit surgit l'idée, le verbe et la révélation. Robert Desnos se laissait aller au sommeil pour écrire sa poésie. Les surréalistes attendaient que la feuille blanche se remplisse d'une écriture automatique, ou alors s'occupaient à recoller les fragments exquis d'un cadavre de phrases. Earl Dolin se tenait sous les orages, la tête découverte, afin de saisir le feu de Dieu pour l'offrir au peuple sous la forme d'un chant poétique. « Partout, écrit-il, il nous revient sous les orages de Dieu, ô poète, de nous tenir la tête découverte, de saisir l'éclair du Père, lui-même, de notre main, et d'offrir au peuple le don céleste ou sous le voile du chant. » Nuit, chant, possession, l'inspiration nous saisit à l'instant où nous lâchons prise. Elle est soulèvement de l'âme, de l'esprit, transe au cœur des nuits mystiques. C'est le sceau de l'âme. L'extase de Plotin et de saint Augustin. On ne peut s'empêcher de penser à cet instant à la prêtresse de Delphes, appelée Pythie dans la Grèce antique, qui recevait du dieu Apollon des oracles et des prophéties hallucinatoires que les prêtres tentaient de retraduire sous forme de vers poétiques et énigmatiques. Cette jeune femme vierge choisie pour accueillir la parole divine incarnait à elle seule la définition de l'inspiration dans ce qu'elle avait de plus surnaturel. Elle personnifiait cette influence extérieure qui guidait les humains, une force spirituelle qui sera réfléchie sous de multiples angles par les philosophes tels que Socrate, Platon, Pythagore, Parménide, Zénon. Pour Platon, par exemple, il n'y avait pas de génie sans divinité.
L'humain était incapable de créer par lui-même. Il était forcément inspiré par un élan autre qui lui dictait quoi écrire. Dans le texte de Phèdre et le discours de Ion, il décrit très bien cette influence venue d'ailleurs, cette emprise des dieux et des muses qui s'empare des âmes tendres et vierges pour les plonger dans une folie prophétique. Ce don que tu as de bien parler d'Homère, s'adressant à Ion, n'est pas, je le disais tout à l'heure, un art, mais une vertu divine, qui te meut, semblable à celle de la pierre qu'Euripide appelle pierre de Magnésie, mais que la plupart appellent pierre d'Héraclée. Et en effet, cette pierre non seulement attire les anneaux de fer, mais encore elle leur communique sa vertu, de sorte qu'ils peuvent faire ce que fait la pierre, attirer d'autres anneaux. Si bien que parfois on voit pendre, attachés les uns aux autres, une longue suite d'anneaux de fer. Et tous tirent leur pouvoir de cette pierre. C'est ainsi que la muse inspire elle-même les poètes. Et ceci transmettant l'inspiration à d'autres, il se forme une chaîne d'inspirés. Ce n'est pas en effet par art, mais par inspiration et suggestion divine que tous les grands poètes épiques composent tous ces beaux poèmes. Tant que le poète n'a pas reçu ce don divin, tout homme est incapable de faire des vers et de rendre des oracles. Les poètes ne sont que les interprètes des dieux. Platon nous livre ici une leçon d'humilité. Il ne nous appartient donc pas d'être doués, il ne nous appartient que d'écouter et d'apprendre de cet autre. « Je est un autre », écrira beaucoup plus tard Rimbaud, dans un échange épistolaire, venant souligner l'altérité et la dimension inconsciente qui anime le poète dans l'acte d'écrire et la production de ses œuvres. Au siècle de Platon, on ne parlait pas encore d'inconscient, mais de mania, d'enthousiasme, de fureur poétique, de daimon. On était possédé positivement. La furor poetica, ou frénésie divine, était une extase qui transportait le poète et l'artiste hors de lui-même, lui permettant d'avoir accès aux pensées des dieux et des déesses. C'était une inspiration qui précédait la conscience et n'avait rien à voir avec les facilités humaines. On l'appelait aussi mania, ou folie divine, folie prophétique, obtenue souvent lors de rituels en l'honneur du dieu Dionysos. L'enthousiasme signifiait, quant à lui, avoir un dieu en soi, mais aussi un daimon, dont le rôle était d'agir sur les destinées en bien ou en mal et de jouer les intercesseurs entre l'humain et la divinité. La notion de génie ou genius, de son côté, tient une place particulière car il ne s'agit pas d'une force inspiratrice, mais plutôt d'une protection qui vient accompagner durant toute sa vie un individu. Il faudra attendre la Renaissance pour que le génie devienne inspiration et talent inné propre au créateur. En attendant, on convoquait non seulement les dieux, mais aussi les muses pour accomplir des miracles. Les 9 muses de l'art, dont Calliope, Erato, Clio. Homère les sollicitait pour obtenir le don d'inspiration pour son Odyssée d'Ulysse. « C'est l'homme aux 1000 tours, muse, qu'il faut me dire. Viens, ô fille de Zeus, nous dire, à nous aussi, quelqu'un de ses exploits. » De même, on chantait des hymnes à Orphée et répandait des parfums et des encens pour obtenir les faveurs de l'invisible. L'âme, par ses prières parfumées, pouvait se purifier et s'élever pour accéder à un ordre universel. C'est Orphée lui-même qui aurait écrit ces hymnes mystérieux, dédiés chacun à une divinité bien précise. Ce rituel deviendra une forme de courant mystique et ésotérique appelé orphisme au 7e siècle avant Jésus-Christ. L'inspiration est encore plus absolue lorsqu'elle touche à la religion et la spiritualité. Elle devient non plus une possession, un daimon, mais un ange gardien, une grâce céleste qui éclaire notre âme et lui permet d'accéder à des connaissances sacrées et d'écrire les paroles de Dieu. Révélation chez les prophètes, elle est dans le christianisme un don du Saint-Esprit. On parle désormais d'inspiration de Dieu, ou théopneustos, qui signifie « soufflé par Dieu, respiré par Dieu ». Dans le Nouveau Testament, saint Paul nous apprendra comment toute écriture est inspirée de Dieu et utile pour enseigner, pour convaincre, pour redresser, pour éduquer dans la justice, afin que l'homme de Dieu soit adapté et préparé à toute œuvre bonne. Cette inspiration divine est aussi présente dans le judaïsme. Elle est appelée le souffle saint, celui qui se manifeste au travers de l'étude menée sur les textes sacrés.
Ce vent divin, appelé Ruach HaKodesh, vient par son mouvement remettre en question les certitudes et pousser les rabbins à chercher et chercher encore afin de révéler de nouvelles connaissances. Cela s'appelle le Hidouche, qui signifie le renouvellement de la Torah par l'étude pour qu'elle continue de grandir et de s'adapter au fil des générations. En islam, l'inspiration se présente lorsque la personne vide de son cœur toute passion humaine. La dimension extatique ou sortie de soi reste un dénominateur commun à toutes les cultures. Dans le bouddhisme tibétain, l'inspiration spirituelle est une illumination spontanée qui éclaire l'esprit et révèle la lumière. On la nomme encouragement, bénédiction. Dans le taoïsme, c'est la capacité de faire le vide intérieur pour accueillir la voix du Tao. Un lâcher-prise que l'on retrouve aussi dans l'histoire des origines du monde au travers de la Kabbale hébraïque sous le nom de Tzimtzum, un événement divin qui raconte comment Dieu s'est retiré de lui-même pour laisser place à la création du monde. L'inspiration nous apparaît donc comme étant cette influence surnaturelle qui guide l'humanité sur d'autres chemins que celui de la terre. Dans un double mouvement, elle descend sur nous tandis que notre esprit part à sa rencontre. Mais certains esprits commencent aussi à la percevoir comme venant de l'intérieur de nous-mêmes. C'est ce que nous allons découvrir après une courte pause musicale avec un extrait de Saint-Saëns, la muse et le poète.

C'était Saint-Saëns, la muse et le poète. Pour Fréquence protestante, et nous revoici ensemble pour notre émission Plaisir d'écrire sur le thème de l'inspiration. Comme nous l'abordions il y a quelques minutes, l'inspiration qui nous saisit et nous soulève dans un élan vertical semble glisser dans un second temps vers quelque chose de plus intime. Au fil des siècles, la compréhension et l'inspiration évoluent. Ainsi, la guidance venue du ciel et des divinités laisse place peu à peu au génie intérieur et à la guidance venue des rêves et de l'inconscient. L'inspiration onirique est sans doute la passerelle entre ces deux niveaux de lecture. On la retrouve dès l'Antiquité avec les oracles reçus pendant le sommeil. En Mésopotamie, par exemple, c'était les dieux qui créaient les rêves du dormeur. C'était une vision mystique. En Grèce, on s'endormait aussi dans des temples pour y recevoir une vision inspirée. C'étaient les rêves prémonitoires. Avec le Moyen-Âge, l'Église condamne peu à peu les rêves en jetant le discrédit sur leurs origines, même si l'idée de nuit mystique que traversent les inspirés de Dieu reste le chemin vers la révélation. Heureusement, à l'époque du romantisme, la nuit est remise à l'honneur avec cette idée que les rêves nocturnes et lucides qui l'accompagnent apportent une vérité créatrice. L'inspiration onirique devient ou redevient une création fantastique, mais aussi la reconnaissance d'un monde intérieur propre à l'individu, l'inconscient. Les surréalistes en seront les porte-parole. André Breton, Aragon, Éluard, Soupeau, Robert Desnos, qui écrivait dans son sommeil et ne se rappelait jamais de rien à son réveil. L'inspiration devient cette mémoire lointaine qui remonte par soubresaut à la surface de notre esprit. André Breton racontait dans son manifeste du surréalisme qu'un soir, avant de s'endormir, il avait perçu, nettement articulé, au point qu'il lui était impossible d'y changer un mot, une assez bizarre phrase qui cognait à la vitre. Pour lui, l'inspiration naissait d'un automatisme psychique provoqué par des exercices précis. Il appelait cela « dictée de la pensée ». Et le rêve était l'un des moyens pour lui de révéler, de révolutionner la perception de notre monde. Le rêve ne peut-il être appliqué lui aussi à la révolution des questions fondamentales de la vie, écrit-il. J'aimerais vous lire à ce propos quelques extraits d'un texte de Gérard de Nerval, Aurélia, ou le rêve et la vie, qui nous parle justement de la force des rêves et de cette fragile frontière entre l'imaginaire et la réalité. Dans ce texte, le poète raconte comment il déambule entre deux mondes qui finissent par se confondre en un troisième univers où tout est possible.

Le rêve est une seconde vie. Je n'ai pu percer sans frémir ces portes d'ivoire ou de corne qui nous séparent du monde invisible. Les premiers instants du sommeil sont l'image de la mort. Un engourdissement nébuleux saisit notre pensée et nous ne pouvons déterminer l'instant précis où le moi, sous une autre forme, continue l'œuvre et l'existence. C'est un souterrain vague qui s'éclaire peu à peu et où se dégagent de l'ombre et de la nuit les pâles figures gravement immobiles qui habitent le séjour des limbes. Puis le tableau se forme. Une clarté nouvelle illumine et fait jouer ses apparitions bizarres. Le monde des esprits s'ouvre pour nous. Voici pour vous un second extrait aussi que je vais vous lire maintenant, celui où l'écrivain conscient de ce monde onirique qui s'ouvre à lui souhaite en percer les mystères. C'est ainsi que je m'encourageais à une audacieuse tentative. Je résolus de fixer le rêve et d'en connaître le secret. Pourquoi, me dis-je, ne point enfin forcer ces portes mystiques, armées de toute ma volonté et dominer mes sensations au lieu de les subir ? N'est-il pas possible de dompter cette chimère attrayante et redoutable, d'imposer une règle à ces esprits des nuits qui se jouent de notre raison ? Le sommeil occupe le tiers de notre vie. Il est la consolation des peines de nos journées ou la peine de leurs plaisirs. Mais je n'ai jamais éprouvé que le sommeil fût un repos. Après un engourdissement de quelques minutes, une vie nouvelle commence, affranchie des conditions du temps et de l'espace, et pareille sans doute à celle qui nous attend après la mort. Qui sait s'il n'existe pas un lien entre ces deux existences et s'il n'est pas possible à l'âme de le nouer dès à présent. La voix de la conscience qui guidait Platon, Socrate, devient ainsi la voix de l'inconscient, familière à Breton, à Gérard de Nerval, sur laquelle Freud va mettre des mots plus pragmatiques. Le psychanalyste explique en effet comment l'inspiration est en réalité le résultat d'une sublimation de désirs refoulés. Pour Freud, le rêve est la voie royale vers l'inconscient. Ce ne sont plus les dieux, mais les frustrations qui nous parlent. La pulsion est détournée vers une activité psychique rédemptrice. Le traumatisme est sublimé. Le ça est transcendé. L'inspiration devient une expérience mentale qui permet à l'angoisse de trouver un chemin d'expression pacifié. Les neurosciences d'aujourd'hui vont même jusqu'à expliquer l'inspiration par une remontée de dopamine dans le cerveau que l'on peut comparer à l'enthousiasme de l'eureka. L'inspiration se manifeste ainsi lorsque le cerveau est au repos et ne se concentre plus sur une tâche précise. À cet instant de lâcher prise, décidément le terme nous poursuit, une association inédite d'idées peuvent enfin se manifester et célébrer les capacités exceptionnelles de l'individu. Ce génie personnel, tant plébiscité à la Renaissance, apparaissant à force de travail, de réflexion, puis au siècle des Lumières, apparaissant à force d'émotions provoquées par la beauté de la nature et la souffrance. Pour conclure cette émission qui touche bientôt à sa fin, l'inspiration nous apparaît donc comme un mouvement, un élan vital, une impulsion. On la recherche, on la provoque, on la stimule et on la trouve. Elle est une source qui s'écoule autant dans nos esprits que dans nos âmes. Elle est notre rédemption, mais pas que. Elle peut aussi frayer avec le malheur si nous n'y prenons garde. Comme toute lumière, elle a sa part d'ombre et l'inspiration peut se transformer en une influence pratiquée par des personnes mal intentionnées, n'exerçant alors non plus une emprise, une bénéfique aérienne révélation, mais plutôt une pesanteur, une domination sur autrui. On peut y perdre son âme et son authenticité. Le daimon devient alors démon, la muse une simple ruse, le chant orphique un chant de sirène, et l'extase une simple expression d'une folie hystérique. Pire, l'inspiration peut devenir une tentation qui, pour certains mystiques, les plongeait dans les affres de souffrance infernale. Mais qu'ai-je donc ? Qu'ai-je donc ? Je sens mon cœur grossir comme la mer quand elle se gonfle avant l'orage. Une mollesse infinie m'accable et l'air chaud me semble rouler le parfum d'une chevelure. Aucune femme n'est venue, cependant. Il se tourne vers le petit chemin entre les roches. Antoine grimpe sur une roche à l'entrée du sentier. Il se penche en dardant ses yeux dans les ténèbres. Oui, là-bas tout au fond, une masse remue, comme des gens qui cherchent leur chemin. Elle est là! Et il se trompe, appelant. « De ce côté, viens, viens !»
l'écho répète « Viens, viens !» Il laisse tomber ses bras stupéfaits. « Quelle honte ! Ah, pauvre Antoine !» Et tout de suite, il entend chuchoter « Pauvre Antoine !» « Quelqu'un ? Répondez !» Le vent qui passe dans les intervalles des roches fait des modulations, et dans leur sonorité confuse, il distingue des voix, comme si l'air parlait. Elles sont basses et insinuantes, sifflantes. La première, « Veux-tu des femmes ?» La seconde, « De grands tas d'argent, plutôt. » La troisième, « Une épée qui reluit. » Et les autres, « Le peuple entier t'admire. Endors-toi. » C'était un extrait de la Tentation de saint Antoine de Gustave Flaubert qui nous raconte comment le saint était assailli de voix qui venaient insinuer en lui le doute, l'ivresse des tentations de l'existence humaine afin de le perdre. Tout comme ce mystique, il nous appartient dans l'inspiration de trier le grain de l'ivraie, ou plutôt le bien de l'ivresse. Ce sont sur ces dernières paroles que nous nous quittons. J'espère que vous aurez passé un agréable moment inspirant et je vous dis au mardi 29 décembre à 13h15 pour une nouvelle émission Plaisir d'écrire. À bientôt!

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1: Chers amis auditeurs, bonjour et bienvenue dans ce Fréquence Livre où nous avons le plaisir et l'honneur d'accueillir Jean-Pierre Sueur. Bonjour monsieur.
2: Bonjour.
1: Alors Jean-Pierre Sueur, les auditeurs doivent s'en souvenir, vous avez été secrétaire d'État aux collectivités locales sous François Mitterrand, vous êtes normalien de l'école normale de Saint-Cloud, vous avez été professeur de linguistique, puis député pendant 10 ans, maire d'Orléans, puis sénateur jusqu'en 2023. 40 ans au service de la France et des Français. Et voilà que vous publiez aux éditions Odile Jacob « Nous sommes faits de mots », sous-titré « Politique et poésie ». Vous revenez à vos premières amours que vous n'avez jamais oubliées, la linguistique, la langue, les mots. Les mots, on en entend beaucoup en ce moment, et dans tous les sens dans la vie politique. Mais l'art des mots, lui, semble particulièrement absent. Quelle est la relation de la politique aux mots? Et qu'est devenue cette relation? Ce sont quelques-unes des questions que je vais vous poser. Depuis la démocratie grecque, on voit la parole comme un des outils privilégiés de la politique. Et figurez-vous que dans votre livre, pour la première fois, j'ai réalisé que le mot « parlement » venez de parler. Peut-être d'ailleurs pourrait-on aussi ajouter qu'on ne parlemente pas assez au Parlement.
2: Merci Michel Gaillard de m'avoir invité. J'ai fait ce livre après un autre livre publié également chez Odile Jacob il y a 2 ans qui s'appelait « Une journée singulière, autopsie politique » dans lequel je faisais un roman, quelque sorte, avec 10 personnages ayant trait à l'administration et à la politique. Et pratiquement 9 de ces personnages, c'était moi. Parce que je ne voulais pas faire des mémoires. Et là, j'ai fait autre chose. J'ai fait 19 chapitres sur des moments de la vie réels, rêvés, imaginés, où il y a le langage. Et je me suis astreint à réfléchir à ce que j'ai vécu par rapport au langage. J'ai beaucoup aimé écrire, faire des cours. Voyez-vous, hier, j'ai fait un cours sur l'écriture poétique à l'Université du Temps Libre de Montargis. Et c'est un bonheur. Ah oui. J'ai beaucoup aimé enseigner la langue, la linguistique, la poétique. Et en même temps, j'ai beaucoup aimé la parole politique, puisque j'ai beaucoup parlé au Parlement, que ce soit à l'Assemblée ou au Sénat, beaucoup, et beaucoup écouté aussi. Et il y a des mots qui nous traversent, il y a des mots qui nous habitent. Nous sommes faits de mots. Et ces mots se déposent en nous, mais en même temps, nous les créons, nous choisissons de les utiliser. Et j'ai voulu rendre compte de tout cela. Voyez-vous, dans le livre précédent, j'imagine une réunion, comme il y en a beaucoup, dans une préfecture, il y a 30 personnes. On parle de la politique de la ville, chacun vient chercher la même subvention que l'année précédente, c'est inintéressant. Et je me dis, qu'est-ce que ces 30 personnes ont dans la tête? Plein de choses. Ça bouillonne, c'est bizarre. C'est étrange. Nous sommes faits de mots. Voilà le projet du livre. Et alors, pour ce qui est du Parlement, je suis vraiment un adepte de la démocratie parlementaire, à condition qu'elle ne soit pas dévoyée. Voyez-vous, il y a quelque chose qui me déplaît profondément. François Hollande avait un peu commencé, mais un peu seulement, mais avec Emmanuel Macron, c'est la règle. Il n'y a plus qu'une lecture pour les textes à l'Assemblée et au Sénat. Or, la Constitution prévoit une lecture à l'Assemblée, une au Sénat, on revient à l'Assemblée, on repart au Sénat, ou l'inverse, commission mixte paritaire et dernière lecture. Maintenant, on supprime une lecture. Donc, le texte est vu une fois dans une Assemblée, une autre fois dans l'autre, et on ne revient pas dessus. C'est désastreux, parce que la navette, le fait de lire, de relire et de relire encore, ça permet de peaufiner les textes de loi. Vous comprenez, les amendements, tout le monde fait des amendements. Vous avez un texte à peu près bien rédigé. Vous collez des amendements. Les amendements, c'est du scotch. Ça vous fait une syntaxe illisible.
1: Oui.
2: Et il y a trop de lois technocratiques, trop de lois qui n'ont pas été assez peaufinées par le Parlement. Donc, je suis pour qu'on prenne le temps de faire la loi. Il faut du temps pour faire de bonnes lois. C'est comme pour le vin.
1: Ah oui, mais là, vous avez tout à fait raison. Moi, je vais des fois voir des lois sur le site de l'Assemblée nationale et vous comprenez rien parce qu'il y a écrit dans l'article 18 de la loi 3412, les mots du paragraphe 4 sont remplacés par les mots suivants et vous ne savez rien d'autre.
2: Voilà. Alors, en principe, c'est inséré dans les codes et c'est plus lisible. Mais moi, je plaide pour une loi plus simple, plus lisible, et surtout pour qu'il y ait moins de lois. On veut faire des lois sur tout, et c'est une erreur. Il faut faire de bonnes lois en pensant bien qu'un mot dans la loi peut être très important, et que la loi va s'appliquer à Dunkerque, à Marseille, à Strasbourg, mais aussi à Saint-Pierre-et-Miquelon, en Nouvelle-Calédonie, à La Réunion, etc. Donc, la loi, ce sont des mots qui pèsent. Et il faut aimer la loi, et pour ça, aimer l'écriture de la loi. Voyez-vous, prenez la Déclaration des droits de l'homme et du citoyen. Ça tient en une page.
1: Oui, on la voit affichée.
2: Quelle beauté que de dire autant de choses en si peu de mots.
1: Alors, vous parliez, Jean-Pierre Sueur, vous disiez que votre livre avait 19 chapitres. Vous alternez, ce sont des chapitres très courts, sauf un, mais on va en parler. Vous alternez entre des petites leçons de grammaire et de linguistique qui sont absolument savoureuses. Vous nous expliquez la disparition du passé simple, par exemple. Et puis d'autres petits chapitres sur votre expérience de parole en tant qu'élu ou en tant que maire. On parlera aussi de deux ou trois épisodes. Mais au milieu de ces chapitres, plutôt vers la fin, vous avez un long chapitre de 50 pages intitulé « Zeebruges » et qui est une conversation entre un homme et une femme. Une conversation où, bien sûr, on parle de mots, où on suit parfois des idées très développées qui s'enchaînent et puis parfois on passe du coq à l'âne. Et je me suis dit, en lisant ce chapitre, mais est-ce que l'art de la conversation a disparu aujourd'hui ?
2: J'ai aimé écrire ce texte. Je me sens beaucoup plus proche du personnage, je peux le révéler aujourd'hui, à Fréquence Protestante, du personnage qui s'appelle Elle que de lui, qui est un peu un contrepoids. Mais ce dialogue est un dialogue philosophique sur trois questions. La première, c'est l'origine du langage. J'aime beaucoup un dialogue de Platon qui s'appelle Cratyle.
1: Oui.
2: Il y a Socrate et il y a deux disciples. L'un, Cratyle, dit que les mots viennent des dieux. Ils ont une origine divine. La divinité nous a offert ces mots. Dans toutes les langues. Et puis, il y a Hermogène, qui est un autre disciple, qui lui est matérialiste, qui dit, mais non, les mots, ce sont des conventions. Pourquoi cette table se dit T-A-B-L-E, ou der Tisch en allemand? Parce que les êtres humains se sont mis d'accord là-dessus. Mais ça pose des problèmes, parce que s'il y a une convention pour dire que tel son allait exprimer tel sens, cette convention, elle était en quelle langue? Et d'où venait cette langue? Bon, je vous laisse là-dessus. Deuxième point, est-ce qu'il y a quelque chose après la vie? Et là, les deux personnages n'ont pas la même idée. Et je présente les deux thèses. Il y a une thèse que je partage plutôt, qui consiste à dire tout l'amour, toute l'intelligence, toute la sensibilité qu'il y a dans cette terre, dans ce monde, ne peut pas produire rien, le néant. Et l'alternative, c'est l'autre personnage qui dit « Mais enfin, le réel est tellement beau ». Si vous voyez la beauté des choses, de la mer, par exemple, Méditerranée, décrite par Albert Camus dans Nos, ces choses, la beauté du monde, que c'est presque faire injure à cette beauté que d'ajouter des considérations métaphysiques ou religieuses. Bon, j'explique ça. Et le troisième sujet, on avance vite, c'est Leibniz, qui pose une des questions fondamentales de la philosophie.
1: Que tout le monde connaît.
2: Qui est, pourquoi l'être est ? C'est-à-dire, pourquoi y a-t-il quelque chose plutôt que rien ? Qu'est-ce qui fait qu'on est là ? Alors, je n'ai pas la réponse à ces trois questions, mais j'ai aimé poser ces questions parce que c'est une question aussi de langage. Je me pose à certains moments la question suivante. Est-ce qu'on peut penser sans mots ? Je ne crois pas. Je ne crois pas.
1: Question par contre, aussi on peut que avoir tous les élèves se posent.
2: Des sensations, des sentiments sans mots, mais des pensées, je ne le crois pas.
1: Pour élaborer, déduire, organiser une pensée, il faut des mots.
2: Et je consacre un chapitre entier à Robert Badinter, parce que j'ai été...
1: Le chapitre s'appelle l'éloquence.
2: L'éloquence. J'ai été presque 12-13 ans à côté de Badinter quand il était sénateur. Et je le voyais préparer ses textes. Et c'était une poésie. C'est-à-dire qu'il n'écrivait pas des phrases. Il écrivait des membres de phrases, des versets, vous voyez, un peu comme Claudel. Et quand il arrivait à la tribune, il commençait très légèrement, on entendait à peine. Puis peu à peu, la voix augmentait, s'enflait, se gonflait, et on avait vraiment une vertu de l'éloquence totale. L'avocat qui se donne tout entier dans sa cause. Et ça m'a beaucoup impressionné.
1: C'est effectivement, moi j'ai eu comme beaucoup l'occasion de l'entendre à la télévision, en particulier dans son discours dont vous parlez contre la peine de mort. Mais justement, pour faire écho à Robert Badinter, un de vos chapitres, et là, en parlant, c'est vraiment pour me faire plaisir, parce que c'est le chapitre qui m'a le plus enchanté. Un chapitre qui s'intitule « Rythme ». Et vous nous expliquez l'importance du rythme, justement, dans l'éloquence et dans la parole. Et vous avez un hymne et vous nous rappelez un certain nombre de vers qu'on a appris en général à l'école, mais qui sont à tomber à la renverse.
2: Oui.
1: Le fameux tétramètre.
2: Oui.
1: Alors, qu'est-ce que c'est qu'un tétramètre ? Et on va en citer quelques-uns.
2: La plupart des alexandrins sont des tétramètres, c'est-à-dire que vous avez quatre groupes rythmiques avec une césure au milieu qui est un accent fixe, et dans chaque boîtier, c'est-à-dire chaque hémistiche, un accent qui peut être à la troisième place, et dans ce cas on a un tétramètre parfait, ou qui peut être mobile. Alors bon, c'est un petit peu compliqué. Je vais vous prendre un vers de Charles Péguy, qui est volontairement prosaïque dans la présentation de la Beauce à Notre-Dame de Chartres. C'est un pèlerinage, il marche. Et alors il dit, c'est ici, la contrée, un prona, blanc photo. 1, 2, 3, 1, 2, 3, 1, 2, 3, 1, 2, 3. Vous voyez, ça montre bien le pèlerin. C'est ici, la contrée, imprenable en photo, la Beauce, c'est plat. Mais il y a d'autres vers magnifiques.
1: À vous citer, alors, Dubélé, et les muses de moi comme étranges s'enfuient.
2: Oui.
1: On a l'impression vraiment d'une vague musicale, ou encore Apollinaire. Alors, Apollinaire a fait un poème qui a qu'un seul vers.
2: Oui,
1: c'est Chantre. Celui-là, il s'appelle Chantre, et l'unique cordeau des trompettes marines. On
2: et
1: entend même, résonner.
2: Et l'unique cordeau et l'unique des trompettes marines, parce que le E devant une consonne doit être prononcé. Mais vous savez, c'est ce vers, puisqu'on en parle, il est tout à fait étrange. Parce qu'on pourrait penser qu'il y a un jeu de mots facile, un cordeau.
1: Oui.
2: C-O-R, plus loin, des apostrophes E-A-U. Trompette marine.
1: Oui.
2: Donc, corps, trompette, eau, marine. Mais pas du tout. Parce que ce que beaucoup de gens ignorent, c'est que la trompette marine est un instrument à cordes, mais qui présente cette particularité de n'avoir qu'une seule corde. Mettons, à la fin du plat pays de Jacques Brel, vous entendez... C'est ça. Et alors, voyez-vous, qu'est-ce que ça veut dire, ce vers ? Moi, je suis le poète, Apollinaire. Je dis tout ce que je dis, mais l'unique cordeau, je n'ai qu'une corde. pour dire la création, pour dire le monde, est l'unique corbeau de ces instruments à cordes que sont les trompettes marines. J'ai beau dire tout ce que je veux, et l'unique cordeau des trompettes marines, 1, 2, 3, 1, 2, 3, 1, 2, 3, 1, 2, 3. Ça, c'est encore un tétramètre parfait.
1: Alors, je vais citer un dernier vers magnifique dans Phèdre, dont vous signalez qu'il a 12 syllabes et 13 mots. « Le jour n'est pas plus pur que le fond de mon cœur. » C'est d'une simplicité.
2: Ah, vous savez, je cite souvent ce vers aux étudiants parce que c'est vrai qu'il n'est fait que de monosyllabes. Et on a l'impression de quelque chose de cristallin, d'infiniment pur. « Le jour n'est pas plus pur que le fond de mon cœur. » Alors, dans mes cours, je ne fais pas ce que font trop souvent des collègues enseignants, ils font de la paraphrase. Ils disent autrement ce que le poète dit. Ça ne sert à rien. L'écriture du poète, elle est belle, elle est géniale. La question, c'est de savoir comment on arrive à cela. Qu'est-ce qui a fait en ce poète, dans son âme, dans son esprit, dans son écriture, que l'on arrive à cette beauté-là?
1: Alors, on va revenir à la politique, Jean-Pierre Sueur, parce que un élu, quand il est des années député, il est en campagne électorale, il fait des réunions publiques, il intervient à l'Assemblée, il passe son temps à parler. Mais en même temps, vous rappelez que le rôle de l'élu national, c'est de faire la loi, c'est de travailler dans des commissions, c'est de parler à ses opposants, parce que les mots, c'est fait aussi pour se confronter et ensuite pour s'entendre. Comment vous trouvez le langage politique aujourd'hui? Je sais qu'on est parti pour 7 mois de campagne électorale et qu'on a l'impression que les gens parlent tout seuls et uniquement à leur électorat et pas du tout entre eux.
2: Oui, il y a un dévoiement de la parole politique. Je vois l'Assemblée telle qu'elle est aujourd'hui n'est pas celle que j'ai connue. J'aime beaucoup le Parlement. Et je dois dire qu'il y a une différence entre l'Assemblée nationale et le Sénat. Dans les deux cas, on se confronte. Mais il y a une Assemblée où actuellement, il y a surtout de l'invective. Et il y a une autre où l'on se parle au Sénat. Moi, j'ai parlé, mais des heures et des heures, avec des collègues de tous bords. Et cette parole-là, elle est précieuse, de même que nous faisons au Sénat beaucoup de rapports confié à des élus qui n'appartiennent pas au même groupe politique. C'est important parce que petit à petit se façonne une écriture, une parole, un dialogue qui a du sens. Vous voyez, j'ai écouté le dernier débat dans la primaire socialiste sur BFM et j'ai été un peu effaré parce que ça ne volait pas haut et je n'aime pas cela. Je crois que certains volaient plus haut que d'autres. Mais la politique doit être d'abord le débat d'idées. Et il faut qu'il ait lieu dans un certain respect. Mallarmé a dit qu'il fallait donner un sens plus pur aux mots de la tribu. Eh bien, ça vaut pour la politique. Et je crois que j'ai un peu écrit ce livre pour montrer que sans poésie, sans littérature, sans philosophie, sans culture du cœur et de l'esprit, la politique s'étiole, s'assèche, se dessèche et perd son sens.
1: Alors, vous parlez beaucoup de l'ego dans votre livre. Et en gros, vous en parlez pour expliquer que les politiques, trop souvent, ils se préoccupent de leur réélection, c'est-à-dire de leur avenir, d'eux-mêmes, et pas des citoyens dont ils ont la charge et pour lesquels ils doivent faire des propositions. L'ego est quand même aussi au cœur des mots.
2: Et oui, et c'est quelque chose que j'ai souvent remarqué. Voyez-vous, au début, on s'engage dans l'action politique, en général, pas toujours, mais en général, pour un idéal. Moi, j'ai commencé au PSU, Parti Socialiste Unifié, qui disait des choses très bien. Il y avait eu le colloque de Grenoble avec Michel Rocard sur la décentralisation, etc. Mais qui obtenait quelquefois 2%, 3%, 4%. Donc on se battait pour des idées, mais pas pour des places. Et il y a ce phénomène dont beaucoup sont victimes, et moi-même, je ne dirais pas que je ne l'ai pas été. Au début, vous êtes là pour les idées, pour les valeurs, pour que la société soit plus juste, soit meilleure. Mais peu à peu, vous êtes préoccupé par votre réélection. Et puis encore votre réélection. Et à force d'être en vue, dans une circonscription, dans une ville, dans un département, au niveau national, vous pensez toujours à vous. Et de plus en plus à vous. Et de moins en moins aux idées. Et de moins en moins aux valeurs. Et c'est quelque chose de profond. Et il faut lutter contre ça. Vous voyez, on pourrait dire beaucoup de choses de Mitterrand. Mais ce qui m'a frappé, c'est qu'au début de la Ve République, il est resté quand même 23 ans dans l'opposition. Or, lui qui avait été, je ne sais pas combien de fois, ministre sous la IVe République, il aurait pu finalement se caser. Mais il a tenu bon. Et c'est important de ne pas être le jouet de soi-même, de son propre ego. C'est important.
1: Jean-Pierre Sueur, on va faire une pause musicale et je vous propose d'écouter un de vos artistes préférés, d'ailleurs Jacques Brel, qui chante une chanson pas très connue, L'âge idiot.

0: J'ai encore plusieurs questions à vous poser, Jean-Pierre Sueur. Alors, on oublie Jacques Brel, mais vous aimez beaucoup ce chanteur-poète.
1: Ah oui, beaucoup. D'ailleurs, alors l'âge idiot, c'est quoi ? C'est plus on vieillit, plus l'âge est idiot, parce qu'au début, on a le cœur, et le cœur tient beaucoup plus de place que le ventre. Et plus on vieillit, plus le ventre prend la place du cœur. C'est-à-dire que c'est un peu le culte de l'ego, quoi. Bon, alors, j'aime beaucoup Jacques Brel, parce que j'ai beaucoup chanté ses chansons, et puis parce que c'est un homme qui a toujours été un adolescent. Finalement, il dit beaucoup de mal des adultes. Et le plus grand chapitre du livre, pour cette raison, s'appelle « Zeebruges ». Vous savez, Zeebruges, c'est un port, c'est le port de Bruges. Et je crois que Jacques Brel voulait que la chanson Amsterdam s'appelât, tiens, on va se payer un imparfait du subjonctif,

0: subventions pour restaurer les églises. Au passage, vous rappelez que dans la religion chrétienne, les écrits, les écritures et la parole sont deux mots qui tiennent beaucoup de place. Et puis vous dites, laïcs, quels que soient les débats sur la laïcité, tous les élus à l'unanimité, quel que soit leur bord, votaient pour les subventions de restauration des églises.
1: Oui, j'ai remarqué ça. Quand j'étais un jeune député, il y a donc 45 ans, on ne s'occupait pas de restaurer les églises. On n'en parlait pas. Et puis au fil du temps, j'ai vu que ça prenait de plus en plus d'importance. Et c'est étrange, vous savez, vous avez des endroits où le curé dit « ben moi j'ai 28 clochers et toi tu en as combien ?»« Ben moi j'en ai 32 ». C'est-à-dire qu'il y a beaucoup de villages où les églises sont vides, sauf pour les enterrements. Et, mais néanmoins, les gens veulent que l'on restaure l'église parce que c'est un élément culturel, même si l'on n'est pas croyant. Et je m'amusais dans mes discours à dire la chose suivante. Comment ça se fait? Oui, moi, j'ai eu l'occasion de faire voter des subventions pour le toit des églises, pour les orgues. Et j'avais quelques mécréants qui me disaient « Quand vas-tu t'arrêter? Est-ce que tu vas nous faire subventionner les bénitiers ?» Bon, non, j'ai jamais fait cela. Mais j'ai vu dans de nombreux villages, c'était voté à l'unanimité. On voulait avoir une belle église. Mmh. Et je me suis dit peut-être les plus mécréants se disent « Un jour, je vais arriver chez Saint-Pierre. » On ne sait jamais ce qui arrive, si jamais ça existait. Et alors, je dirais « Je ne suis pas tout à fait mauvais. J'ai voté la subvention pour le toit de l'église, cher Saint-Pierre. »
0: On ne sait jamais, parce que peut-être, exactement, c'est le pari de Pascal.
1: Oui, bien sûr.
0: D'une certaine manière. Pour conclure, je vais vous interroger, Jean-Pierre Sueur, sur l'évolution aujourd'hui du langage. On sait que l'écrit est menacé par le film. Maintenant, les gens n'écoutent, ne lisent plus, mais écoutent des vidéos ou des podcasts. Mais même la parole, elle est remplacée parfois par l'image. Et l'intelligence artificielle va remplacer le cerveau humain.
1: Alors, j'ai des amis linguistes qui ont fait un petit livre chez Gallimard qui s'appelle « La langue française va bien ». C'est-à-dire qu'elle change. Mais à toutes les époques, elle change. Si vous voulez, elle n'a jamais cessé de changer. Et souvent, les fautes d'aujourd'hui deviennent la norme de demain. Donc il faut savoir apprécier ça en tant que linguiste. Mais vous avez tout à fait raison sur le fait que, par exemple, chez les jeunes, les écrans prennent trop de place. Mais vraiment, j'explique pourquoi. C'est que, naguère, l'école avait un rôle majeur. Moi, j'ai toujours trouvé que c'était une erreur profonde de Monsieur Darcos dans les écoles de 4 jours et demi à 4 jours. Vous savez qu'avec 140 jours d'école, on est le pays d'Europe où il y a le moins de jours d'école. La moyenne, c'est 185. Et tout ce temps qui était celui de l'école devient celui de la rue ou celui des écrans. J'ai rien contre les écrans, mais je pense qu'il faut lire. Apprendre à lire, c'est tellement important. Il y a une telle beauté dans la littérature, un tel plaisir dans les livres. J'ai deux petites filles qui adorent les livres et qui vont avec des paniers à la bibliothèque municipale. Je connais d'autres jeunes qui sont fascinés par les écrans et qui ne lisent pratiquement plus. Et ça, c'est dommage.
0: Merci, Jean-Pierre Sueur.

0: d'un livre aux éditions Métive qui a pour titre « Jeux et jouets de notre enfance ». Alors Jean-Paul Gourevitch, comment le présenter ? C'est quelqu'un qui a des activités multiples, divers domaines de publication, d'intervention. Il est essayiste, il a été professeur d'université, il est écrivain, il est consultant. Quand on regarde les livres qu'il a publiés, c'est absolument impressionnant. Il y a une liste confondante. En 1980, il s'intéressait à l'imagerie politique. 80, la propagande dans tous ses états, la politique et ses images en 86. Images d'enfance, 4 siècles d'illustration du livre pour enfants. Alors là, on commence à trouver une autre voie. C'est pas celle des essais sur des sujets de société ou des sujets politiques. On y reviendra parce qu'il y a eu plusieurs ouvrages dans cette veine. L'Afrique, le fric, la France, le Préau-Clair en 97. Immigration, la fracture légale, 98. L'image en politique, à nouveau. La littérature de jeunesse dans tous ses écrits. Alors là, on retrouve cette veine sur laquelle on va revenir aujourd'hui. La France africaine en 2000. Ne disons pas au jour les secrets de la nuit. Ça, c'est un roman aux presses de la Renaissance qui a été adapté au théâtre. La France en Afrique, 5 siècles de présence, vérité et mensonge. L'immigration en Europe en 2007. La France en Afrique en 2008. Profession des magots en 2008. On pourrait comme ça continuer la liste de façon impressionnante. Alors, Jean-Paul Gourevitch, il y a plusieurs voies dans ce que vous publiez. Et avant d'en venir à ce qui nous réunit aujourd'hui, j'aimerais que vous évoquiez vos relations avec un certain nombre de problèmes de société liés à l'immigration, liés à la présence d'étrangers en France, qui vous valent souvent soit une ferme approbation, soit une contestation d'une partie de la presse, alors qu'en fait, quand on observe vos méthodes de travail, vous n'êtes pas sur un terrain de polémique. Vous agissez en tant que scientifique, ce qui vous différencie de tout un tas de gens qui agissent sur ces terrains-là pour des raisons purement politiques et idéologiques.
1: Alors, bonjour. Je suis docteur en sciences de l'information et de la communication, ce qui explique mon côté scientifique. J'ai d'autre part, en tant que consultant international, passé 26 ans en Afrique dans le cadre de l'aide au développement. Et je continue à travailler avec les diasporas africaines en France dans le cadre du partenariat eurafricain. Donc ça explique que je m'intéresse à l'Afrique, à l'aide au développement, aux migrations, qui sont des sujets extrêmement clivants. Et à partir du moment où vous abordez ces sujets extrêmement clivants de façon scientifique, bah vous êtes ostracisé par les uns et récupéré par les autres. C'est le grand dilemme de ceux qui ont un petit peu, je dirais, de courage de voir les choses pour essayer, non pas d'imposer une idéologie, mais de mettre la population française en face d'un certain nombre de réalités de façon à ce qu'ils puissent décider en connaissance de cause. C'est pour cela d'ailleurs que dans tous mes travaux, je ne me contente pas de faire une analyse, je cite les travaux de mes collègues, même quand ils sont totalement différents des miens. Donc ça explique effectivement que j'ai été attaqué un peu de tous les côtés et que notamment ma notice Wikipédia a été détruite, carrément vandalisée en 2023 par une contributrice répondant au pseudonyme de Chouette Bougonne et qui a posté le même jour 31 modifications supprimant tout ce que j'avais fait sur l'image politique, sur la littérature de jeunesse, sur la Méditerranée, sur l'islamo-business, sur les livres-jeux pour enfants.
0: Mais ça, c'est hallucinant parce que même les plateformes d'intelligence artificielle n'autorisent pas ça.
1: Mais bien sûr.
0: La calomnie en roue libre.
1: Alors,
0: et qui plus est mise par des gens qui agissent sous un nom, un pseudonyme.
1: Ah ben, sur un pseudo, mais ça, bon...
0: Et comment Wikipédia peut-il laisser passer des choses pareilles? Parce que ça le discrédite totalement.
1: Alors justement, quand...
0: Le contributif n'est pas la contribution dans la calomnie.
1: Alors... Quand la fondation Wikimedia, qui est aux États-Unis, a su que j'allais porter plainte, ils ont convoqué une série de leurs contributeurs à Paris pour leur dire « Faites attention quand même, est-ce qu'il n'y a pas des choses qui sont un peu exagérées ?» Alors, ils ont modifié deux, trois choses. Je ne suis plus connu pour mon absence de rigueur scientifique, pour être d'extrême droite et pour mes chiffres alarmants. Ça, ça a quand même disparu. Ça n'empêche pas qu'ils n'ont pas rétabli tout ce qu'ils avaient enlevé sur tout le reste. Et donc, quand nous avons eu un procès contre Wikipédia, que nous n'avons pas gagné, parce que contre Wikipédia, c'est vraiment très, très difficile, ils ont utilisé un argument qui est très, très fort, d'ailleurs, qui dit « Wikipédia ne pratique pas l'objectivité, c'est pas son but ». Wikipédia a, en revanche, l'obligation de sourcer ces informations. Effectivement, un certain nombre de ces informations sont sourcées, même si elles datent de 15 ans ou de 20 ans. Par contre, les informations tout à fait opposées, quand j'interviens pour SOS Racisme, pour la LICRA, pour Solidarité Internationale, avec laquelle j'ai eu un compagnonnage de 3 ans quand même, puisque j'ai été pilote scientifique de leur expo sur la caravane de la mémoire et de leur bouquin sur les forces noires africaines, ça a disparu. Bien que ça soit sourcé. Voilà. Donc, c'est quand même difficile. Ma seule petite lueur, c'est que celle qui m'avait attaqué à son tour, un an et demi après, était sanctionnée par Wikipédia pour manque d'objectivité. Donc, on l'a interdite d'abord pendant 2 jours, puis pendant 1 mois, puis pendant 2 mois, et puis on a menacé de l'interdire définitivement. Mais, du coup, elle s'est calmée, et seulement, ma notice reste telle qu'elle est. Voilà. Je préfère ne plus en parler parce que c'est très très dur d'être attaqué dans ce que vous n'êtes pas.
0: Oui, et d'autant plus que par rapport à tous ces problèmes de société, ce qui est important, c'est que le débat demeure.
1: Ben oui.
0: Et que sous prétexte qu'à certains égards et à certains moments, on est un peu à contre-flot, d'un seul coup, on soit condamné. Vous n'avez jamais été d'extrême droite.
1: Ben non.
0: Vous n'avez jamais manqué de rigueur scientifique, c'est le moins qu'on puisse dire. On va évoquer tout à l'heure votre dernier ouvrage paru. Votre démarche est incroyable, Jean-Paul Gourevitch, car chacun de vos ouvrages est une masse hallucinante. On se demande quel rapport vous avez avec le temps, parce que chacun de ces ouvrages, on a le sentiment que ça a pu demander 10 ans, 20 ans de travail, jour et nuit. C'est quelque chose de considérable. Si on prend « Jeux et jouets de notre enfance », c'est à la fois un ouvrage encyclopédique, c'est un ouvrage sociologique, c'est un ouvrage historique, documentaire, illustré. C'est une sorte d'atlas de géographie des jeux et des jouets de notre enfance. Bref, c'est quelque chose de... C'est quelque chose de très impressionnant. Rien n'y manque. Alors, Jean-Paul Gourevitch, parlez-nous des éditions Métives.
1: Alors, les éditions Métives, c'est une petite maison d'édition qui se situe dans les Deux-Sèvres, qui s'est spécialisée dans des ouvrages régionalistes, dans des livres pour la jeunesse, et aussi, et c'est ça qui m'a intéressé, dans la préservation et la valorisation du patrimoine. Donc j'ai créé avec eux et chez eux, et notamment avec leur maquettiste, une collection illustrée d'ouvrages encyclopédiques, comme vous diriez, qui traitent à chaque fois d'un état international du patrimoine de l'enfance et de la jeunesse. J'ai fait le premier ouvrage, s'appelait « C'est une histoire des récompenses à travers le monde », qui s'appelait « Images et bons points de notre enfance, de notre école ». Le deuxième était un ouvrage sur les fêtes de l'enfance. Le troisième, qui est sorti l'an dernier, s'appelait « Les contes de fées de notre enfance ». Et c'est pas simplement un travail de nostalgie, c'est aussi une exploration des contes de fées à travers le monde, depuis l'Antiquité jusqu'à aujourd'hui. Donc là, jeux et jouets de notre enfance, c'est à la fois une exploration de l'histoire et de l'évolution des jeux, mais à travers ça aussi, de l'évolution de notre propre société.
0: Oui, c'est impressionnant. Alors, est-ce que vous pouvez nous dire un mot, justement, des contes de fées de notre enfance, celui qui est sorti en 2025, l'avant-dernier, le troisième de la série?
1: Voilà. Alors, c'est... il y a à la fois les contes de fées traditionnels, mais il y a aussi les contes de fées d'autres pays du monde qu'on connaît mal, les contes de fées d'Amérique latine, les contes de fées l'Afrique, les contes de fées de l'Extrême-Orient, les contes de fées des pays qui ne sont pas à l'intérieur européens, qui ne sont pas à l'intérieur de l'Europe, comme par exemple les contes de fées russes. Et puis il y a surtout, ce qui n'avait jamais été fait, la façon dont ils ont été modernisés et adaptés. C'est-à-dire les interprétations cinématographiques, chorégraphiques, musicales, théâtrales, et aussi ce qu'on voit beaucoup se développer, le retournement ou le détournement des contes de fées. C'est une pratique très actuelle qu'on retrouve dans un certain nombre de pays européens où on réécrit les contes de fées à la manière d'aujourd'hui et avec un petit côté satirique. Alors, ça m'a beaucoup plu de faire ça, même si ça demande un travail de recherche important. Et puis surtout, moi, j'aime bien faire des belles choses. Des livres qui restent, donc en choisissant les illustrations.
0: Là, il y a un travail icono dément.
1: On essaye des ouvrages comme ça. Ce sont des ouvrages qui sont quand même destinés, non pas à être lus de la première page à la dernière page, mais d'être feuilletés, d'être regardés, d'être montrés aux enfants, etc. Donc on fait attention que chaque ouvrage soit un bel objet.
0: Alors, est-ce que les fées du monde entier ont des points communs, Jean-Paul Gourevitch?
1: Alors, ça, c'est une question à laquelle je ne m'attendais pas, mais qui est originale. Il y a dans le principe... Alors, dans les contes de fées, il n'y a pas que des fées. C'est-à-dire qu'il y a des contes sans fées qui sont quand même des contes de fées et des fées sans contes. Bon, mais ce qui est intéressant, c'est toujours l'intervention de l'imaginaire, du surnaturel, du fantastique. Et là, on s'aperçoit qu'il y a des grandes différences selon les pays sur la façon de traiter des contes dont on pourrait retrouver la thématique un petit peu partout. Si on prend par exemple des sujets comme la naissance du soleil et de la lune et l'impact qu'ils ont sur les contemporains, on s'aperçoit par exemple que les contes d'Amérique latine n'ont strictement aucun rapport avec les contes occidentaux parce qu'ils parlent d'histoires qui seraient arrivées dans tel ou tel village où à un moment le soleil aurait disparu et donc les gens du village seraient partis à la recherche du soleil. Donc c'est pas du tout l'imaginaire tel que nous le pratiquons en Occident. Et je trouve ça extrêmement intéressant de confronter les imaginaires des pays différents.
0: Alors nous allons envisager la première pause musicale de cette émission, Jean-Paul Gourevitch. Florent Marchais, j'ai quelqu'un.

0: Eh bien, Jean-Paul Gourevitch, je rappelle que vous êtes essayiste, vous avez été professeur d'université, vous êtes écrivain, vous êtes consultant, vous êtes auteur de jeux, et je vous reçois à l'occasion de la publication aux éditions Métive de Jeux et jouets de notre enfance. Ouvrage magnifiquement illustré, très documenté, par quelqu'un qui est lui-même un créateur de jeux, et qui est aussi bien destiné aux curieux qu'aux amateurs, petits et grands. Alors, Jean-Paul Gourevitch, est-ce que vous pouvez évoquer, comme vous le faites là, le sommaire de votre ouvrage est très très très riche, un des premiers éléments à avoir en tête quand on pense aux jeux et aux jouets, c'est qu'il s'agit, on a affaire à une histoire éternelle.
1: Ah, tout à fait. Les premiers jeux et les premiers jouets datent de l'Antiquité la plus lointaine. Et même s'ils ont été modernisés depuis, on s'aperçoit qu'il y a une sorte de continuité historique entre ce à quoi s'amusaient les gamins autrefois et ce à quoi ils s'amusent aujourd'hui. La toupie des anciens Grecs, c'est Beyblade. Donc, et les dés étaient déjà connus, les échecs étaient déjà connus, puisqu'on raconte même que pendant la guerre de Troie, Palamède avait appris aux Grecs, en attendant de pouvoir prendre Troie, de jouer aux échecs avec des os qu'on appelait astragales. Bon, alors, il y a donc toute une histoire très ancienne, mais ce qu'il faut faire surtout, c'est explorer l'univers du jouet et l'univers du jeu. Parce que on a très souvent essayé d'opposer les deux, en disant le jouet c'est individuel, le jeu c'est collectif, le jouet c'est libre, on fait ce qu'on veut avec son jouet, le jeu il y a des règles, puis si on suit pas les règles on triche et donc on est exclu puisque tricher n'est pas jouer. Mais c'est plus compliqué que ça, parce que quand par exemple une gamine joue à la poupée, au bout d'un certain temps, elle va montrer sa poupée à ses amis qui vont se mettre à l'habiller, à la déshabiller, à la regarder de tous les côtés. Inversement, le jeu de ballon, c'est collectif. Pourtant, il y a des jeux de ballon qui sont individuels. On joue à la balle au mur, on jongle avec sa balle, et parfois, on quitte une partie pour aller regarder sur sa console comment on peut gagner une partie, comment les verts peuvent battre les rouges. Donc, cette opposition traditionnelle entre jeu et jouet est beaucoup plus compliquée qu'elle en a l'air. Il y a une porosité entre les deux. Alors, je ne suis pas rentré dans les détails parce que ça aurait ennuyé tout le monde, mais j'ai essayé de montrer justement, dans un certain nombre de cas, comment jeu et jouet, chacun à leur manière, permettaient à l'enfant de se socialiser, de rentrer progressivement dans le monde adulte, même si ça reste leur monde à eux, avec le moins possible d'intervention souhaitée des adultes là-dessus. C'est toute la différence d'ailleurs entre le 21e siècle et le 19e siècle. Au 19e siècle, les parents contrôlaient totalement les jeux. D'ailleurs, la chambre d'enfant avait sa fonction, le jeu devait rester dans la chambre d'enfant. Il y avait une armoire à jeux qui était bien fermée et que les parents ouvraient. Et puis peu à peu, l'enfant est passé d'une sorte de soumission, c'est un petit peu tout le 19e siècle, à un peu de liberté, puis à de l'indépendance, et puis aujourd'hui même à une hégémonie, puisque parfois ce sont les enfants qui imposent à leurs parents d'acheter telle ou telle chose, ou de leur payer un certain nombre de jeux. Donc on a vu une sorte de renversement du rapport de domination. L'enfant dominé devient dominant.
0: Vous évoquez l'Antiquité, mais qu'est-ce qui nous reste lié à la préhistoire et qui soit lié aux jeux et aux jouets? Bah, d'abord, c'est ce qu'il y a des traces.
1: Il y a un certain nombre de jeux qui sont passés de l'Antiquité à aujourd'hui.
0: Oui, mais là, je vais encore plus loin.
1: Alors, il y a quand même... Bon, même si on regarde le passé avec des lunettes un peu déformées, parce qu'on est aujourd'hui et que tout ce qui se passait il y a 2000 ans ou 2500 ans est relativement loin. Ce qui est intéressant, c'est d'essayer d'établir une sorte de continuité dans une démarche. Beaucoup de jeux de plateau sont des jeux de parcours avec des obstacles. Et ce système de parcours avec des obstacles...
0: Le jeu de loi, par exemple.
1: Voilà.
0: Avec des pièges.
1: Tout à fait. Mais même les premiers jeux, le Senet égyptien est un jeu de parcours avec des obstacles. Donc, c'est quand même extrêmement intéressant parce que ça oblige l'enfant à se confronter à des difficultés et des difficultés qu'il rencontrera plus tard dans sa vie. Donc, ce système...
0: Il y a un côté initiatique.
1: Ah, tout à fait. Et aujourd'hui... Pour prendre un exemple tout à fait actuel, les escape games qui sont nés aux alentours des années 2012 montrent très bien que si vous ne passez pas l'obstacle, si vous n'êtes pas capable de résoudre l'énigme, bah vous restez enfermé. Donc c'est une traduction presque physique du fait que il faut... par intelligence, par déduction ou par habileté, essayer de passer par-dessus l'obstacle pour continuer son parcours.
0: Alors, il y a eu un autre encyclopédiste du jeu qui vous a précédé. C'est impressionnant de lire les pages 14 et 15, Jean-Paul Gourevitch, de votre ouvrage « Jeux et jouets de notre enfance ». C'est cette incroyable liste de jeux énumérés qui sont les jeux de Gargantua.
1: Ah, oui, énumérés par Rabelais. Mais ça, c'est extraordinaire.
0: Extraordinaire.
1: C'est la première banque de données existante. Et en plus, quand on regarde...
0: Elle déborde.
1: Ah ben, tout à fait. Puis quand on regarde de près, on s'aperçoit qu'un certain nombre de jeux sont des jeux d'aujourd'hui.
0: Oui.
1: Le tric-trac, les billes, ce sont des jeux qui...
0: Des valeurs sûres, qui ont survécu.
1: Alors, bon, il y a effectivement, parce que Rabelais a voulu en rajouter...
0: Ça déborde toujours, Rabelais,
1: bah oui,
0: par nature.
1: Mais c'est normal. Et il y a une sorte de folie grandiose de cette énumération. Mais au fond, quand vous regardez la liste des jeux qu'a fait d'Allemagne il y a une centaine d'années et celle de Rabelais, elles sont à peu près du même volume et on s'aperçoit que 40 à 50% de ces jeux continuent aujourd'hui, même si on en a inventé d'autres qu'ils n'imaginaient pas à l'époque.
0: Le jouet, évidemment, pendant longtemps réservé aux gens très, très privilégiés, avec des jouets de luxe, sachant que pour les pauvres, bah, y avait ce qui sortait de leur imagination, ou bien on jouait avec trois bricoles, deux bâtons, trois cailloux. À partir de 1900, l'industrie venant, le jouet va changer d'échelle.
1: Alors, il faut se rendre compte, c'est un petit peu la partie un peu technique de mon ouvrage, de ce que représente commercialement l'univers des jeux et des jouets aujourd'hui.
0: C'est considérable.
1: Alors, ça pèse dans le monde environ 120 milliards d'euros. Et pour la France, ça pèse environ 4,3 milliards d'euros. C'est quand même une énorme industrie avec des concurrences extrêmement violentes et une mainmise des grosses firmes, et notamment américaines, sur le marché du jeu. Nous avons perdu la maîtrise d'un certain nombre de marchés modernes. On voit bien, par exemple, que sur le plan des consoles, c'est Nintendo, c'est Sony, c'est Sega qui tiennent les marchés. Et le résultat, que ça soit la Game Boy, que ça soit la PlayStation, etc., a essaimé sur le monde entier. Donc, ce qui est grave, c'est pas tellement qu'il y ait des positions dominantes. C'est que ces positions dominantes vont formater l'esprit et les activités de nos jeunes. Et qu'on n'a pas d'alternative, de contrepartie pour résister à ces vagues de fond qui se développent et qui touchent des générations entières. J'ai cité l'exemple de ce qu'on a appelé le Tamagotchi, qui, entre les années 2002 et jusqu'à 2021, était présent dans toutes les cours de récréation. C'était une sorte d'objet informatique que chacun avait dans sa poche, qu'il nourrissait, dont il s'occupait. Quand il ne s'occupait pas, le Tamagotchi disparaissait. Et donc, c'était comme une sorte de compagnon de jeu dont il fallait s'occuper tout le temps. Bon, l'idée, elle était très astucieuse, mais quand vous pensez que ça a duré plus d'une dizaine d'années, c'est terminé aujourd'hui, hein, ça montre le poids d'une invention importée, parce que ce n'est pas nous qui l'avons créée, ce sont deux Japonais, d'une invention importée qui se répand comme une traînée de poudre.
0: Aujourd'hui, ce sont les Pokémon.
1: Alors, ce sont les Pokémon, et on peut dire d'une certaine façon que les Pokémon, c'est une sorte de réussite internationale et multimédia. Et alors, il y a quelque chose de grave quand même là-dedans. Parce que les Pokémon sont passés du principe du jeu au principe d'objet de collection. Et si j'ai des cartes plus fortes que toi, c'est moi qui gagne. Et vous regardez, quand vous regardez les enchères sur les plateformes, sur les Pokémon, il y a des enchères, il y a des cartes à 5 000, 10 000, 15 000 euros. Et il y a des gamins qui sont tentés, pour pouvoir avoir des cartes maîtresses, de participer à ces achats, sans se rendre compte qu'on est dans un univers de simulation complète.
0: Total. C'est totalement virtuel. Jouets et jeux de filles, jouets et jeux de garçons. Est-ce que les jeux et les jouets sont genrés aujourd'hui?
1: On a une Simone de Beauvoir et puis surtout Madame Bellotti ont tenté de faire une distinction fondamentale entre les jeux et jouets pour filles, les jeux et jouets pour garçons. Et ils ont pris des exemples un peu évidents, et notamment l'exemple à leur époque de la cour de récréation. Dans la cour de récréation, vous savez que c'est une invention, enfin c'est plutôt une pratique qui a été importée par l'école républicaine de mettre un préau, une cour. La cour de récréation a été colonisée par les garçons, avec des jeux violents, de balles, ou bien de cheval monté, etc.
0: Des jeux divirides.
1: Et les filles se réfugiaient dans un coin. Aujourd'hui, ce n'est plus tout à fait pareil. D'abord, un certain nombre de directeurs d'école ont fait attention de libérer des espaces spécifiques pour les jeux des filles. D'autre part, il y a des filles aujourd'hui qui jouent à des jeux de garçons. On a bien vu des équipes de filles en rugby, en football, etc. Et paradoxalement, il y a des garçons qui sont tentés par des jeux qui étaient autrefois réservés à des filles, style marelle, corde à sauter ou autre. Donc, cette distinction qui est datée des années 70-80, où on voulait classifier et opposer les pratiques ludiques entre elles, elle n'est pas fausse, mais elle a pris du plomb dans l'aile, elle n'est plus aussi évidente qu'elle l'était autrefois.
0: Deuxième pause musicale de cette émission, cher Jean-Paul Gourevitch, une deuxième fois Florent Marchais, Apollo 21.

21 juin 2045. Première journée de transit. On est encore sous le choc. Mélange de tristesse et de soulagement. On évite de regarder le paysage. Sauf les enfants qui, à travers le hublot, découvrent leur avenir. Marie n'a jamais faim. Je cherche l'odeur de notre maison en reniflant les vêtements de la valise. On est tous très silencieux. On pense à nos amis, à ceux qui sont restés, ceux qui attendent leur tour. 3 juillet 2045. Réveillé à 4h20. Je cherche un truc à manger. Plus rien de correct, pas même du bœuf séché ou une connerie sucrée. Impossible de trouver le sommeil. Il y a la respiration régulière de Marie, son corps endormi. J'aime ça. J'ai de la chance de l'avoir. Que ferais-je sans elle, sans les enfants? Je dois croire en nous. Je traîne près du Virgin Galactic Coffee et je regarde par le hublot. Maintenant, on ne distingue plus notre planète bleue. Cette boule de con. Octobre 2045. Tous les mardis, nous aidons les responsables du potager. J'aime bien, ça me vide la tête. Marie s'occupe des laitues, des tomates, des carottes, tout ce qui peut pousser en hauteur et dans la flotte. Ça fait plusieurs jours qu'elle s'est murée dans le silence. Avec les enfants, on nourrit les poissons. C'est une occupation comme une autre. Mon fils me dit qu'il voudrait retourner à la pêche, dans Berry, que l'école lui manque. Chaque mois de lui est un canif planté dans le ventre. Dans 6 mois, nous devrions rejoindre la première station en orbite. Et ma fille fêtera ses 2 ans. Hier, elle a fait ses premiers pas. 19 janvier 2046. Depuis une semaine, nous sommes envahis par les cafards. Les gars de la Virgin Galactique disent que c'est rien, qu'ils vont s'en occuper. N'empêche qu'ils semblent plus préoccupés par leurs histoires de moteurs Axama, de gaz phénon, je ne sais quoi.

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0: Yann, la poussière. Il y a déjà plus de soda à bord du vaisseau. Les enfants se plaignent de boire chaque jour cette eau maltée dégueulasse. Hier au Virgin Galactic Coffee, un type a fui une attaque. C'est le premier décès ici. 7 avril 2048. Le calme semble être revenu. Le niveau d'oxygène est maintenant acceptable. Hier, avec Marie et les enfants, nous nous sommes rendus devant les grilles de la forêt tropicale, où il y avait une distribution de gingembre. Nous avons rencontré des amis d'amis restés sur Terre. Marie en avait les larmes aux yeux, mais c'est déjà tout ce qui est bien, je crois. Je me demande souvent comment les autres s'en sortent. Je veux dire ceux qui sont restés. J'espère qu'ils sont en vie, qu'ils n'ont pas quitté la Terre. Décembre 2049. Le voyage durera toute une vie, voire deux, trois vies. Ils disent qu'on peut pas encore savoir, qu'il faut compter sur la dilatation du temps. Moi j'y comprends rien. J'accepte volontiers les cachetons qu'ils me donnent pour tenir. Nous tiendrons. Ouais, nous tiendrons. Dans mes rêves les plus fous, j'entends la musique de Tabachnik et des volets qui claquent. Je vois mes enfants courir le long des falaises rouges et blanches, écrasant sur leur passage des fougères phosphorescentes. Leurs visages sont radieux et caressés par un vent spatial et la douce lumière d'Alpha Centauri.
1: Jean-Paul Gourevitch, je vous reçois à l'occasion de la publication de votre livre « Jeux et jouets de notre enfance » aux éditions Métive. Vous évoquez le fait, dans le cinquième chapitre de votre livre, vous donnez un exemple de jouet éducatif, la lanterne magique. Alors, est-ce que la lanterne magique, c'est l'ancêtre des écrans ?
2: D'une certaine façon, oui. Et ça n'est pas d'ailleurs le premier jeu éducatif. Il y a une tradition en France et dans une partie de l'Occident, du jeu éducatif parce qu'on pensait qu'il fallait donner un plaisir d'apprendre, un plaisir de découvrir. Alors, par exemple, on faisait des alphabets ludiques pour que l'enfant devienne un peu le compagnon de jeu des mots ou des images qu'il voyait. Et la lanterne magique avait l'avantage de faire défiler toute une série d'images pour le plaisir, et en même temps, c'était de la découverte, c'était de l'apprentissage. Et je pense qu'il y a eu une vogue du jeu éducatif ou du système d'apprentissage ludique. Alors, ça aussi, c'est limite. Et une de ces limites, c'est que la différence entre le savoir et le plaisir, elle s'occulte progressivement. C'est-à-dire que on retient le plaisir qu'on a eu à faire telle chose, on oublie le savoir qu'on a acquis. Ça a été le cas de tous les jeux de loi historiques ou géographiques. On joue avec plaisir, on retient deux ou trois petites choses, mais finalement, on n'a pas appris l'histoire de France en regardant un jeu de loi des rois et des reines. Donc, ce principe du jeu, enfin, du ludique comme outil pédagogique, ça se défend tout à fait, ça aussi ses limites qu'il faut pouvoir poser et dire... Tant mieux si vous avez pris du plaisir à découvrir ça. Il faut maintenant pouvoir organiser votre savoir en fonction.
1: Alors, jeu mythique de café, de lieu public, Jean-Paul Gourevitch, le flipper et le baby-foot.
2: Oui, on a tous joué au flipper et au baby-foot. Alors,
1: Il y en a un qui est solitaire, avec les admirateurs, et l'autre qui est collectif.
2: Qui est collectif. Alors... Le flipper n'est pas seulement solitaire, alors il l'est parce qu'il faut pouvoir gagner une partie gratuite, mais vos collègues regardent ce que vous avez fait, etc. Tandis que le baby-foot, lui, est effectivement un jeu collectif, on ne peut pas jouer tout seul au baby-foot, on n'a pas encore trouvé la solution, même si je crois que que par les consoles, on va finir par y arriver. Parce que le système des consoles aujourd'hui et des microprocesseurs vous permet de vous mettre à la place non seulement de vous-même, mais des autres joueurs. C'est le grand succès, d'ailleurs, de tous les jeux électroniques ou de tous les jeux en ligne où vous pouvez vous mettre effectivement à votre place et à celui des autres. Bon, alors, il y avait un côté en même temps festif, parce que le baby-foot et le flipper se jouaient dans des cafés ou dans des maisons de jeux spécialisées. Vous n'êtes pas seul. Vous êtes dans une sorte de communauté dans laquelle vous pouvez faire des rencontres, des connaissances, etc. Et il y avait là une sorte de socialisation du jeu dans lequel vous n'êtes pas simplement là pour jouer, mais pour un côté relationnel, voire parfois affectif. Les jeux de les jeux de baby-foot créent des amitiés entre ceux qui jouent d'un même côté du jeu. Bon, et je crois que c'est aussi une des fonctions du jeu, parce que autour de la table, autour des règles, autour de la façon de jouer, autour de ce qui se passe avant le jeu, ce qui se passe après le jeu, où on range ensemble, etc., il y a tout un esprit relationnel qui développe finalement une écoute de l'autre et une attention à celui qui, dans le jeu, était votre adversaire.
1: Oui, mais alors, Jean-Paul Gourevitch, tout ça a explosé. Parce que flipper, baby-foot dans les cafés existe. Et aujourd'hui, chacun est seul et joue sur son smartphone.
2: Alors, c'est vrai et pas complètement. C'est vrai parce que vous avez l'impression, quand vous êtes devant votre smartphone ou d'être devant votre iPhone, de jouer tout seul. Mais d'abord, vous pouvez jouer en ligne, c'est-à-dire vous confronter à un certain nombre d'autres.
1: Oui, mais qui ne sont pas là.
2: Qui sont pas. Oui, qui sont. Mais je suis persuadé qu'avec l'évolution de la technique, vous pourrez voir et communiquer même progressivement avec vos partenaires ou vos adversaires d'un même jeu. On n'est qu'au début de cette révolution des jeux en ligne. C'est très loin d'être bloqué sur le principe « je joue contre l'ordinateur ». Non seulement vous pouvez jouer avec d'autres, mais bientôt vous pourrez non seulement jouer avec, mais communiquer avec.
1: Alors, malgré le caractère encyclopédique de jeux et jouets de notre enfance, il y a un chapitre qui n'est pas traité. Alors, on évoque quand même les jeux d'adultes et les jouets d'adultes, mais on n'évoque pas les jeux et les jouets sexuels, Jean-Paul Gourevitch.
2: Alors, ça, c'est tout à fait vrai. J'en ai quand même un tout petit peu parlé. Je crois même vous avoir cité dans un texte du Florilège. Il y a effectivement ce qu'on appelait autrefois les jeux innocents ou les jeux des grandes personnes et qui ne sont pas du tout aussi innocents que ceux-là.
1: Oui, quand on joue au docteur, par exemple.
2: Voilà, par exemple, quand on joue au docteur, et j'ai quand même cité deux ou trois textes nettement plus osés, le fameux jeu de l'accouchement, quand même, qui était une exploration du pubis de sa voisine. Hein.
1: Bon. Et au-delà.
2: voilà. Donc, c'était pas mon but principal de traiter des jeux sexuels. Et d'autre part, plus profondément peut-être, je considère le jeu et le jouet comme des moments de refuge, des moments de reconstruction de soi et peut-être des moments, je vais peut-être aller un peu loin, mais un peu d'appropriation de certitude. Je veux dire que dans un monde d'aujourd'hui, qui est un monde difficile, imprévisible, où le risque zéro n'existe pas, où on ne sait pas ce qui peut arriver, mais où on pense que quelque chose peut arriver. Le jeu et le jouet créent un univers où on a un certain nombre de certitudes momentanées, mais qui permettent de prendre ses distances vis-à-vis de l'ordre du monde qui se déroule devant nous. Et du coup, ça laisse un peu de côté tout ce qui est relations interpersonnelles et notamment relations affectives et sexuelles.
1: Alors, vous êtes créateur de jeux, Jean-Paul Gourevitch. Est-ce que vous pouvez nous donner des exemples ?
2: Oui, alors, moi, vous savez, j'aime bien faire ce que personne ne fait. C'est, s'il y a une ligne dans la variété de mes publications et de mes productions, c'est de ne pas marcher sur les traces de la personne qui est devant moi. Donc, j'ai créé un certain nombre de jeux. J'ai fait le jeu de loi de Clément Marot, pour le 500e anniversaire de sa naissance. J'ai créé le jeu de cartes Jean Cocteau avec les textes et les illustrations de l'artiste. Et j'ai eu le plaisir de voir que la Réunion des musées nationaux, 2 ans et demi après, a fini par le labelliser. Je travaille sur le jeu de cartes sur l'imagerie populaire de la revue Papier Nickelé. Je travaille sur le jeu de cartes Victor Hugo, parce que c'est quand même assez extraordinaire de penser qu'en France, il n'y a pas de jeu de cartes Victor Hugo, alors qu'on est devant une personne qui a tellement de facettes qu'il est très facile d'imaginer que chaque couleur va représenter une des catégories. Et je fais des mots croisés littéraires, etc. Et cette activité de création me permet de passer de l'autre côté de la barricade et de mieux comprendre le problème du jeu qu'en soi-même on en crée. J'ajoute que ça me fait aussi plaisir de pouvoir coller l'intelligence artificielle là-dessus, parce que, je vais prendre un exemple, je suis intervenu l'année dernière à la Biennale de la langue française sur les rapports entre l'intelligence artificielle et l'écriture. Et tout le monde disait, avec des larmes dans la voix, que l'intelligence artificielle, c'était dramatique, que c'était la fin de l'enseignement, c'était la fin de l'écriture, etc. Moi, je crée des objets littéraires non identifiés, ce que j'appelle mes OLNI, et j'ai demandé donc sur 3 de mes objets littéraires non identifiés à l'intelligence artificielle de se mettre à ma place. Et par exemple, pour le jeu de cartes Jean Cocteau que je citais tout à l'heure, je lui ai dit, vous comprenez le système, chaque couleur, c'est un aspect de l'œuvre, chaque honneur, c'est une passion de Cocteau lui-même, et chaque citation correspond à chaque carte numérotée, comporte une citation dans laquelle on retrouve le même numéro que celui de la carte. Je lui ai dit, donc, vous me proposez la dame de trèfle, le roi de carreau, le 6 de pique.
1: Remarquable.
2: Alors, dame de trèfle, roi de carreau, ils n'ont pas proposé ce que j'ai proposé, mais c'était tout à fait logique. En revanche, pour les cartes numérotées, alors ils n'avaient peut-être pas en donné les 3 volumes de la Pléiade de Cocteau, mais ils n'ont pas pu, trouver. Et je trouve que ça permet quand même de montrer que l'intelligence artificielle, c'est formidable quand il s'agit de trouver une information que vous allez mettre des mois à rechercher et qui trouve en 30 secondes. Mais quand on est dans le multifactoriel, c'est beaucoup plus difficile pour eux.
1: C'est plus délicat. Alors, on va finir avec Vianney, Doré d'Étain. Je ne saurais trop conseiller à nos auditeurs de se jeter sur « Jeux et jouets de notre enfance » aux éditions Métive. Merci Jean-Paul Gourevitch.
2: Merci.

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1: Bonjour chers auditeurs de Fréquence Protestante. Je suis contente de vous retrouver après ces mois d'été. Pour mon premier partage, j'ai choisi de donner la parole à un auteur que vous ne connaissez peut-être pas encore, Sami Zayani, pour son livre « Mon voyage pour Alice ». Bonjour monsieur, bonjour Sami.
2: Bonjour Marie-Christine.
1: Vous arrivez de Genève et je vous remercie d'avoir fait le déplacement. Avant de rentrer dans le vif du sujet qui est votre livre, quelques lignes pour vous présenter à nos auditeurs. Vous êtes de nationalité suisse et tunisienne. Vous faites le ramadan, vous fêtez aussi Noël. Je vous l'accorde, c'est un résumé un peu succinct. Vous intégrez l'école polytechnique de Lausanne et vous parcourez le monde en tant que directeur commercial d'une multinationale. Avec une attirance particulière pour l'Afrique. Et puis en 2023, boum ! Un profond bouleversement de votre vie va tout changer et tout remettre en question. Vous avez alors 43 ans, à 44 ans, et vous avez 44 ans quand vous entreprenez l'écriture de ce livre, « Mon voyage

0: Alice. C'est un éloge de la vie. Alice, votre petite fille, a 3 ans. Les médecins vous annoncent que vous avez un cancer de l'estomac, rare et incurable. On m'annonce la mort. Je culpabilise pour toi, Alice, mais je pense à la vie. Alors, c'est un rapide portrait et certainement pas complet, mais est-ce qu'il est exact au moins ?
1: Il est exact.
0: C'est déjà ça. Merci beaucoup. Vous approchez la mort et pourtant vous expliquez le titre de votre livre par cette phrase, un éloge de la vie. Est-ce que vous pouvez nous expliquer à la fois le titre de votre livre et pourquoi vous avez ressenti le besoin de l'écrire ?
1: Alors, je dois dire que premièrement, ce livre était destiné à ma fille Alice uniquement. Et j'avais pour objectif, en fait, de lui transmettre ce livre. Je me suis dit, en fait, si demain je dois partir, qu'est-ce que j'ai réellement envie de transmettre à ma fille ? Et il n'y avait plus rien de matériel qui m'intéressait. Mais je me suis dit, par contre, j'aimerais lui transmettre ce livre comme une invitation. Pas une obligation à vivre comme moi, mais une invitation à peut-être réfléchir à certains sujets, à se poser certaines questions que j'aurais moi-même voulu me poser avant ce bouleversement. Et puis j'ai en fait envoyé mon manuscrit à plusieurs amis et qui m'ont tous dit en fait que je devrais peut-être songer à publier ce livre parce que les messages qu'il contenait étaient peut-être un peu plus universels que juste pour ma fille
0: Alice. Et pouvaient intéresser beaucoup, beaucoup d'autres personnes.
1: Exactement, exactement. Donc voilà, j'y compte mon voyage personnel, mais pour ma fille
0: pour Alice.
1: Alors
0: en fait, ce livre, il vous prend quand même du temps puisque vous dites que vous avez mis 2 ans à l'écrire. Pourquoi ?
1: Non, en fait, j'ai mis beaucoup moins de temps à l'écrire.
0: Ah bon ?
1: Non, en fait, j'ai pris un peu plus d'un mois. Mais en fait, ça faisait...
0: Un mois ?
1: Voilà, au moment où j'ai commencé à écrire. Mais ça faisait, je pense, un bon petit moment que la structure se mettait en place, que ce chemin, en fait, prenait forme dans mon esprit, on va dire.
0: Alors, je me suis quand même posé la question, comment est-ce qu'on peut annoncer à sa petite fille de 3 ans que la mort de son papa lui a été programmée. Je pense que ça vous a pris du temps, à vous et à votre épouse, de vous dire déjà, est-ce qu'on doit lui annoncer ?
1: Tout à fait.
0: Et la décision prise, comment lui annoncer ? Je vous laisse la réponse parce que...
1: Non, tout à fait. C'était un des éléments qui était très compliqué. Alors, c'est vrai que la maladie est annoncée comme incurable ou quasi incurable.
0: Et rare.
1: Rare, oui. Elle atteint en général les sujets jeunes. Et alors moi, j'ai tout à fait accepté ce diagnostic de la maladie, de cette maladie rare. Mais le pronostic, en fait, je le ressens différemment encore. J'ai beaucoup d'amour et de vie en moi. Et voilà, peut-être que je me trompe et que d'ici quelques semaines ou quelques mois, je ne serai plus là. Mais peut-être que je ne me trompe pas et je serai là encore sur le long terme. Mais c'était toutefois très important de l'annoncer de façon correcte à notre fille Alice. Avec ma femme, on a beaucoup échangé à ce sujet. On s'est posé la question...
0: Ça, j'imagine.
1: Ouais, c'était, je pense, une des questions les plus difficiles. On s'est demandé, parce que comme tout parent, on veut faire les choses correctement, on espère être dans le juste, mais on s'est demandé, en fait, s'il fallait annoncer les choses de façon très claire, voire presque brutale, ou pas. Et en fait, très rapidement, on s'est rendu compte qu'Alice, elle comprenait très vite les choses. Il y a, je pense, les choses qu'on dit entre ma femme et moi-même et qu'elle entend. Des fois, on a l'impression qu'elle n'écoute pas, mais elle écoutait. Il y a les choses qu'elle ressent par notre langage corporel ou beaucoup d'éléments. Et on s'est rendu rapidement compte qu'en fait, qu'elle avait compris un certain nombre de choses. Et on a essayé de s'entourer un petit peu pour comprendre quelle était la meilleure manière, en fait, de lui annoncer les choses. Et puis, on est tombé sur des petits bouquins qui étaient très bien faits. Qui sont en fait pensés et réfléchis par rapport à l'âge de l'enfant. Et lorsqu'Alice avait 3 ans, elle en a aujourd'hui 6, mais lorsqu'elle avait 3 ans, ce qui était important, c'était de la rassurer sur 2 éléments. Le premier élément, c'est que ce n'était pas de sa faute. La maladie de son papa ne venait pas d'elle, parce que les enfants sont dans un monde où ils occupent une place très centrale, jusqu'à leurs 4-5 ans. Et le deuxième élément, c'était de la rassurer aussi sur le fait que ce n'était pas contagieux, et qu'elle ne risquait pas elle-même de souffrir de cette maladie. Et puis on a eu beaucoup de discussions également, de façon très, très transparente avec elle, sur beaucoup de sujets, et notamment sur la mort. Et je pense que pour la première fois, Alice s'est rendue compte que les adultes n'avaient pas les réponses à toutes les questions. Et on avait des débats ouverts où nous-mêmes, on lui demandait en fait comment elle percevait la mort. Et on lui expliquait que notre façon de voir la mort n'est pas plus juste que la sienne, parce qu'on n'a pas de réponse. Mmh. Et puis on se rend compte qu'on peut avoir des discussions finalement même agréables autour de sujets qui sont très durs, des fois profonds. Mais je pense qu'on a un souci avec le thème de la mort, qui en tout cas en Occident est devenu un vrai tabou. Or, de recentrer la mort un peu plus dans nos vies, enfin de replacer la mort comme un peu plus importante dans nos vies, nous permet aussi de retrouver un certain sens à l'existence. Et en tout cas, c'est ce qui s'est passé pour ma part.
0: Je pense que ce qui est dur, alors peut-être qu'un enfant ne le perçoit pas tout de suite, c'est le côté définitif quand même de la mort.
1: Tout à fait.
0: C'est impardonnable.
1: Tout à fait.
0: Comment expliquer à un enfant que parce que je pense qu'un enfant à 3 ans, il comprend certaines choses, mais il analyse peut-être pas de la même façon. Je lui souhaite d'ailleurs. Ouais. Mais ce côté définitif, c'est pas acceptable.
1: Ouais. Non, et en fait...
0: Ne plus avoir son papa.
1: Tout à fait. Alors, elle comprenait que physiquement, le papa pouvait disparaître, mais dans son entendement des choses... Et d'ailleurs, qui se respecte tout à fait, il y a plein de traditions dans lesquelles sa vision pourrait être tout à fait correcte, mais elle y voit une suite, en fait, qui n'est peut-être plus matérielle, mais voilà, papa peut être ailleurs, selon elle. Alors, elle n'utilise pas des termes comme la conscience ou d'autres choses, mais quand elle décrivait un petit peu ce qu'elle imaginait autour de l'amour, de la mort, pardon.
0: De la mort. C'est un
1: joli lapsus. elle en parlait comme quelque chose, effectivement, de non définitif.
0: Ah ben,
1: ouais.
0: D'accord.
1: Ouais.
0: J'aime mieux ça,
1: ouais.
0: Parce que je trouve que ça, c'est quand même le côté... Alors, ma question d'après était sur la mort, mais vous y avez répondu, puisque ça va... Effectivement, ça peut être tout à fait s'expliquer avec comment peut-on annoncer à une petite fille. Alors, mon autre question, ce sera, est-ce que vous avez tout de suite pensé à la vie, comme l'expliquerait le titre de votre livre, parce que quand on vous annonce un diagnostic de rare et d'incurable, moi j'aurais plutôt effectivement tendance à penser au départ et à la mort et pas à la vie.
1: Tout à fait.
0: Mais vous, visiblement, vous avez pensé à la vie. Comment c'est possible ça ?
1: Alors je ne l'explique pas tout à fait. Alors, en fait, pour être très très précis, il y a eu 5 jours. Il y a eu 5 jours qui ont été très difficiles, très compliqués. Et je me souviens, en fait, notamment du premier jour où je me baladais dans les rues de Genève. Et j'avais quand même beaucoup de jalousie, de colère en moi. Moi, à la base, je suis quelqu'un de très optimiste. Et j'ai du mal à rester malheureux et à être négatif. Et ce jour-là, en fait, je voyais des gens dans la rue et je me disais, mais pourquoi moi ? Et pourquoi pas lui ?
0: Voilà.
1: Et je me disais, même, je voyais des gens qui buvaient des bières en terrasse, qui fumaient des cigarettes. Je me disais, mais en plus, ils ont une façon de vivre qui est malsaine. Et j'avais de la colère. Et le soir même, je suis rentré chez moi. Je m'en souviens, je me suis mis dans le canapé. Et je me suis dit, en fait, que j'étais déjà mort. Parce que si le peu d'énergie que j'avais, en fait, je le consacrais dans des pensées qui étaient négatives et noires, et ben, j'allais pas m'en sortir. Mmh. Et puis, le soir même, j'ai accepté que ce récit-là soit le mien. C'était déjà une énorme étape de franchie. Et puis ensuite, il y a eu en fait 5 jours, 5 nuits qui ont suivi le diagnostic, pendant lesquels j'ai eu peur de la mort tous les jours. Mais réellement, jour et nuit, j'avais peur de la mort. Je dormais très peu. Puis en même temps, je faisais des rêves un petit peu mystiques, des rêves un peu spéciaux. Mais je me souviens en fait qu'après 5 jours, j'ai réalisé en fait que, bien qu'on m'avait annoncé justement une vie très écourtée, eh ben, j'étais en train de perdre des jours de vie. Parce que la peur m'avait tellement tétanisé que je ne vivais plus. Et je me suis levé un matin, je me souviens, j'ai regardé ma femme et je lui ai dit en fait que j'acceptais de mourir et que j'acceptais sincèrement ma propre mort. Et je lui ai dit en fait, par contre, je ne veux plus perdre de jours de vie. Et je lui ai dit
0: plus
1: également...
0: Plus perdre de temps, quoi.
1: Plus perdre de temps. Et je lui ai dit en fait qu'il fallait également qu'elle l'accepte. J'ai également parlé à mes parents. Et j'aurais dit qu'il fallait également qu'ils acceptent ce constat et que c'était clairement pas le cycle normal de la vie que d'enterrer son fils. Mais d'un côté, on devait aussi faire preuve de gratitude parce qu'on avait vécu 43 ans en famille avec beaucoup de bonheur et quand même beaucoup d'amour et peu de... Je vais y arriver. Et finalement, peu de conflits. Et en fait, en acceptant ma propre mort, c'est vrai que j'ai eu une paix intérieure qui est arrivée. C'est quelque chose de l'ordre de vraiment de l'ineffable, d'indicible. Jusqu'à présent, il y a un petit peu cette paix intérieure que j'ai. Et j'ai vraiment l'impression que le nombre de jours qui me reste n'est plus si important que ça. Par contre, ce qui est important, c'est quel est l'amour, la passion que je mets dans ces jours, à quel point j'essaye de faire le bien pour moi-même et vis-à-vis d'autrui, vis-à-vis de l'univers dans lequel on évolue. Et ça, c'est vraiment devenu très important pour moi. Mais c'est vrai que ces 5 jours-là, finalement, c'est très peu pour se remettre dans une direction qui est celle de la vie. Et j'ai des fois un peu l'impression d'avoir été aidé par le ciel.
0: Poussé. Ah oui.
1: Ouais.
0: Donc vous n'étiez pas encore passé par les affres de la chimiothérapie, de...
1: Non, j'ai découvert ça.
0: Il y avait tout ça quand même.
1: Ouais. Ça, c'est venu quelques semaines après.
0: Ah bah oui.
1: C'est venu quelques semaines après. Et c'est vrai que je ne suis pas là pour dire qu'il n'y a que du bonheur et du positif dans la maladie. Hein. Certes, je disais, il y a énormément d'amour et je me suis rendu compte de tout ce que les gens ont fait pour moi. Mais voilà, il y a effectivement, ça fait maintenant 3 ans que je fais des chimiothérapies tous les mois. Je vis sans estomac. Je pensais pas que c'était possible avant, mais ça fonctionne.
0: Ça change un petit peu quand même le.
1: Oui. Il y a des adaptations, effectivement.
0: Votre femme aussi, ça doit changer un petit peu l'adaptation de...
1: Oui, bien sûr, il faut s'adapter à certaines choses. Hein. Oui. Il y a aussi des douleurs post-digestives qui sont assez fortes. Donc, je vis avec des patchs de fentanyl, je prends beaucoup de morphine, etc. Mais en même temps, je suis là, je savoure chaque... peut-être pas chaque instant, ça serait exagéré, mais je savoure la vie peut-être plus qu'avant.
0: Peut-être plus que quelqu'un d'autre.
1: Oui. Tout à fait.
0: Ah oui, oui. Non, et puis, ces patchs-là, ça vous fait réfléchir un peu aussi. Je veux dire, ouais. c'est pas anodin quand
1: c'est
0: même.
1: C'est pas anodin.
0: C'est pas anodin. Même pas anodin.
1: Non, non.
0: Mais bon, c'est... Voilà. C'est... Alors, est-ce que vous diriez que suite à ce diagnostic, ce pronostic, qui peut être vrai ou pas vrai d'ailleurs, parce que le pronostic, on ne sait jamais, est-ce que vous diriez que vos priorités ont changé? J'ai relevé dans votre livre que avant ce mois de juillet, donc on vous l'a annoncé, vous n'étiez pas contre le luxe. Pourquoi pas ? Ouais. Le matériel, le luxe, ça peut être confortable, agréable. Et puis, maintenant, votre luxe, c'est la guérison et la vie, tout simplement. C'est un petit peu ce que vous venez de nous expliquer.
1: Tout à fait.
0: Mais ça fait partie des éléments qui ont changé quand même.
1: Ah, je crois qu'il n'y a pas presque meilleur bouleversement pour changer ses priorités du jour au lendemain à 180 degrés en fait. Hein. Et c'est vrai qu'il y a cette quête de sens qui est devenue très importante pour moi-même dans la vie. Quelque chose que j'appellerais même le côté spirituel. Hein. Quelque chose qui avant avait très peu d'importance. Le côté matériel qui lui était peut-être un peu plus développé. On avait justement une vie à Dubaï qui était quand même avec de belles conditions, tournée beaucoup sur le plaisir, que j'avais parfois tendance à confondre trop souvent avec le bonheur. C'est-à-dire que le plaisir, lui, il est plus éphémère, il est peut-être plus lié à la dopamine, on peut l'acheter certaines fois, il est peut-être souvent plus solitaire. Et puis il y a ce bonheur qui, lui, est beaucoup plus dans la plénitude, dans la durée, qu'on a envie de partager avec les autres. Et puis voilà, on redécouvre une vie qui est très différente. J'ai envie de dire qu'après 43 années d'agitation, j'ai fini par me calmer un peu.
0: mais ce que vous dites est bien sûr tout à fait exact. D'un autre côté, parce que je l'ai noté ça, vous réservez tout un chapitre au négatif et au positif.
1: Oui.
0: Toute votre vie d'avant n'est pas négative.
1: Non, pas du tout.
0: Ça,
1: pas
0: il
1: du
0: faut tout. Quand même. Ça fait partie plus exactement du bouleversement. Ouais. Mais toute votre vie antérieure à cette annonce, elle n'est pas négative.
1: Non, non. Il y avait beaucoup de bonheur quand même. Il y avait du plaisir. Je le disais aussi. La grande différence, et elle est très dure à expliquer, c'est une différence de profondeur, presque, j'ai envie de dire, dans ce qu'on vit. Et notamment, en fait, dans le passé, j'étais très souvent perdu un petit peu dans des ressassements du passé ou des projets futurs hypothétiques qui n'étaient pas encore réalisés. Et je me rends compte que j'étais très peu en train de vivre profondément l'instant présent. Or, je sais que très souvent, on l'entend, hein, on parle beaucoup de l'instant présent, etc. Mais c'est à mon sens foncièrement lié à notre bonheur directement. Plus on a une qualité de présence envers nous-mêmes et envers l'autre, mieux on se connaît. Et plus notre lien à l'autre est fort aussi, en fait. Et moi, c'est ce qui a beaucoup changé également, c'est la place d'autrui dans ma vie.
0: Alors, je vous coupe la parole, mm-hmm. mais parce que j'ai relevé également oui. dans votre livre, vous levez le matin mm-hmm. et vous dites que vous voulez faire, que vous voulez avoir un bon geste, faire du rendre ouais. quelqu'un heureux. Tous les matins, vous ne savez pas comment, mais mm-hmm. vous voulez le faire tous les jours.
1: Oui.
0: Je trouve ça extraordinaire quand même.
1: Mais c'est vrai que je prends du temps tous les matins pour méditer. Et à la fin de ma méditation, je prends toujours quelques minutes en fait en réfléchissant à des éléments, des choses que j'ai envie de faire aujourd'hui pour quelqu'un. Et ce n'est pas forcément pour des proches, le cercle, je dirais, familial ou les amis les plus proches, mais c'est pour n'importe quelle personne que je pourrais rencontrer dans la rue ou autre. Et en fait, le fait
0: que vous connaissez ou que vous connaissez pas.
1: Exactement, exactement. Et en fait, j'ai l'impression que ces petites actions, en fait, donc elles font du bien aux autres, mais elles me font beaucoup de bien
0: oui.
1: aussi. Énormément de bien. Des fois, on est un petit peu moins focalisé sur sa propre souffrance, sa propre douleur, et aussi on se tourne vers l'autre. Et ça nous ouvre à un univers, en fait, qui est différent. Et je pense que c'est de nouveau une histoire de profondeur. Il y a des moments de bonheur que j'ai partagé avec des inconnus. Qui m'ont fait un bien fou. Je pense aussi à la personne en face, des moments de partage, ou des moments anodins, des fois, qu'on vit. Aujourd'hui, c'est vrai, quand je joue avec ma fille, je suis réellement présent à elle. Et certaines fois, les moments de cette présence accrue fait que les moments deviennent beaucoup plus forts. Je peux d'abord en avoir les larmes aux yeux de bonheur, ou quand je vais la chercher à l'école, je la vois, en fait, je vois ces enfants qui sortent, ils ouvrent la porte et qui courent, on ne sait pas où ils courent, avec ce grand sourire. Mmh. Je me dis, moi, j'aimerais bien que l'être humain sorte du travail et on se met
0: Alors,
1: à courir
0: ils,
1: aussi.
0: Ils espèrent que, quand ils sortent comme ça avec le sourire, ouais. ils savent aussi qu'il y a quelqu'un qui les attend dehors.
1: Tout à fait.
0: Le papa, la maman, la nounou, enfin quelqu'un qui est là pour eux.
1: Ouais. Mais j'ai aussi l'impression qu'ils ont envie juste de vivre.
0: Oui, absolument.
1: C'est leur force de vie.
0: Absolument. Alors, il y a plein d'autres choses dans votre livre, on ne peut pas tout... et parce que j'aimerais, je sais que vous avez fondé, que vous êtes en train de fonder une fondation.
1: Exact.
0: Et j'aimerais que vous nous en parliez. Donc, il faut... voilà.
1: Très bien.
0: Je laisse les auditeurs lire votre livre et ils pourront se faire une idée par eux-mêmes. Je donnerai un petit peu plus tard. Je donnerai la façon, le site où ils peuvent se.
1: Le procurer.
0: Alors pas absolument. Parlez-nous de votre fondation.
1: Alors effectivement, aujourd'hui, je consacre tout mon temps et beaucoup de mon amour, hein, au-delà bien sûr d'être proche de ma famille et de mes amis.
0: Et des soins.
1: Et des soins, bien sûr, qui me prennent encore beaucoup de temps. Hein, ça c'est sûr. Mais voilà, je consacre beaucoup de temps et d'amour aujourd'hui à la création d'une fondation qui s'appelle Soléa. Et donc, elle est née d'un constat qui vient du parcours de la maladie. Hein. Donc, avec une cofondatrice qui s'appelle Marie-France, on a fait le même constat. Donc, c'est vrai qu'on est quand même privilégié hein, dans des pays comme la Suisse et en Europe d'avoir accès à des soins de pointe. Mais on s'est rendu compte, en fait, que malheureusement, encore aujourd'hui, on a tendance à traiter ou à soigner une maladie, donc uniquement le corps. Et on a beaucoup de mal à soigner une personne dans sa globalité. Et quand je parle d'une personne dans sa globalité, c'est en incluant ses émotions, son mental, sa quête de sens ou le spirituel. Donc, en plus des traitements conventionnels qui, eux, viennent beaucoup régler le souci du corps. Mais bien sûr, il y a également beaucoup de thérapies qui sont, donc non pas alternatives, mais intégratives avec le traitement de base, qui viennent soigner le corps. Et on s'est rendu compte, en fait, que dans un lieu comme la région de Genève, il n'existait aucun lieu dans lequel on pourrait bénéficier gratuitement d'un séjour immersif dans un endroit qui serait, dans lequel on serait accueilli par des thérapeutes bienveillants, et qui, au bout de 5 jours, vont nous aider à reprendre notre santé en main.
0: Bienveillants et formés, donc.
1: Bienveillants et formés. En fait, même plus que formés, ils seront validés et sélectionnés par un comité médical pluridisciplinaire qui a déjà été constitué. Et en fait, ces personnes-là vont aider la personne qui est atteinte par la maladie à reprendre sa santé en main. La reprise de la santé en main, et le fait d'avoir une posture active est extrêmement important dans le parcours de guérison. L'objectif, c'est qu'au bout de ces 5 jours, les gens soient aussi beaucoup plus positifs qu'ils ne l'étaient en entrant dans la fondation. On va les outiller, on va les guider, on va les écouter. Donc c'est un petit peu tout ce dont on a manqué nous-mêmes dans notre parcours qu'on est en train de mettre en place. Et donc on a un conseil de fondation aujourd'hui qui est constitué de personnes qui sont très réputées dans le domaine de l'oncologie.
0: Ah oui.
1: Donc on est très très bien entouré. Ah oui. Notamment le président de la fondation est Alexandre Bodmer. C'est un oncologue qui est très réputé à Genève, qui a une très longue expérience notamment en médecine, mais également en médecine intégrative. On a plusieurs médecins dans le comité, d'ailleurs dans le conseil fondation. On a même notre trésorier et le numéro 2 des finances de l'hôpital universitaire de Genève.
0: Ça peut être intéressant.
1: Voilà, on a vraiment des profils qui sont très solides à nos côtés. Et puis, on a également un comité, comme je disais avant, médical pluridisciplinaire, qui est constitué de 5 médecins, mais parmi les plus reconnus à Genève. Et puis ensuite, pour la partie qui est beaucoup plus exécution du projet, alors moi, je vais reprendre la direction du projet et je vais être encadré d'une ex-collègue et amie qui s'appelle Claire comme directrice adjointe. Donc on a vraiment des parcours qui font une équipe qui fait que ce projet-là peut voir le jour en 5 à 6 mois dès lors que tous les fonds auront été collectés.
0: Vous avez du pain sur la planche quand même.
1: Il y a du travail.
0: Il y a du travail, mais ça vous aide aussi.
1: Ça vous aide aussi à
0: sourire comme vous le faites. Alors, ce que je vais faire, c'est je vais donner tout de suite, pour avoir le temps de le faire, le site sur lequel les personnes peuvent commander le livre. En plus de passer, ils peuvent passer dans une librairie, bien sûr, et le livre sera commandé.
1: Tout à fait.
0: Mais en plus, sur votre site, samizayani.com. C'est Alors, ça. Je vais l'épeler très rapidement. SAMYZAYANI.com.
1: C'est ça.
0: Voilà, donc sur ce titre-là, vous pouvez commander le livre, il vous sera envoyé sans problème.
1: Tout à fait.
0: Ou bien, effectivement...
1: Et si souhaité, dédicacé même.
0: Dédicacé, donc c'est le petit plus.
1: Voilà, c'est le petit plus par rapport à Amazon,
0: que vous
1: Fnac.
0: Vous n'avez pas sur Amazon et sur la Fnac. C'est exactement ce que j'allais dire. Mais vous savoir aussi, parce qu'il y a des personnes qui peut-être ne manient pas très bien, et je sais de quoi je parle, Internet et toutes ces commandes, ils peuvent aller dans une librairie et le commander.
1: Tout à fait.
0: Est-ce qu'il y a une question que j'aurais dû vous poser, que je ne vous ai pas posée, rapidement, parce que je voudrais avoir la possibilité de faire une conclusion, mais que je ne vous ai pas posée et à laquelle vous auriez aimé répondre ? Ça va très très vite.
1: Alors pas forcément, mais des fois je me dis que en termes de partage, si je suis là aujourd'hui en face de vous, Marie-Christine, c'est j'espère que des fois mon parcours,
0: votre parcours.
1: Expérience peut peut-être aider les gens à essayer de vivre un peu plus profondément ou peut-être de se poser des questions sur ce qu'ils font tous les jours. Est-ce que ça les nourrit profondément ou pas? Est-ce qu'il y a peut-être un moyen d'aider autrui
0: C'est difficile quand même de penser à autrui et d'aider autrui alors qu'on est dans la situation de se dire « il faut que quelqu'un m'aide plutôt ». Parce que ce soit médical, que ce soit pour certaines personnes qui ne peuvent plus travailler, ça peut être matériel, vis-à-vis des enfants, enfin voilà.
1: Tout à fait.
0: Donc c'est effectivement une grande question quand même.
1: Mais quand on commence étape par étape par des petites actions quotidiennes, eh bien on se rend compte en fait qu'on s'aide également soi-même et puis on rentre dans une routine positive.
0: Ah, c'était une belle conclusion de votre part. Moi je vais vous donner la mienne de conclusion.
1: Oui.
0: C'est déjà la fin malheureusement, mais on savait que ça allait aller vite. Donc il y a deux phrases effectivement, mais vous y avez déjà répondu. C'est la résolution que vous avez prise au quotidien, faire une bonne action.
1: Oui.
0: C'est la question que vous vous posez chaque matin. À qui pourrais-je offrir un peu de bonheur aujourd'hui et de quelle façon? Vous y avez répondu, mais c'est une phrase ça m'a marqué. Et la deuxième, il ne faut pas attendre d'être aux portes de la mort pour songer à l'impact positif que nous pouvons laisser dans ce monde.
1: Ouais.
0: J'ai pas de réponse. Hein.
1: Non, il n'y a pas de réponse.
0: Aucune réponse. Ouais. C'est vous qui le dites dans votre livre. Je me suis dit, bon, il y en a encore beaucoup d'autres de phrases, mais je laisse les auditeurs les découvrir eux-mêmes en lisant votre livre. Mon voyage pour Alice, donc qui est qu'on peut commander sur votre site, que je vais redonner, c'est Samy. que je ne vous dise pas de bêtises.
1: samizayani.com.
0: Ouais. Voilà, ouais. samizayani.com.
1: Tout attaché.
0: Donc, je vous. Et donc, pour votre livre, Mon voyage pour Alice. Donc, je vous remercie du temps que vous nous avez accordé dans votre emploi du temps très chargé. Et merci d'être venu jusque chez nous, parce que c'est quand même un voyage, c'est quand même long. Je prendrai de vos nouvelles, j'aurai la possibilité, et je prendrai de vos nouvelles.
1: Merci, c'est moi, qui vous remercie en tout cas.
0: Chers auditeurs de Fréquence Protestante, on se retrouve dans un mois pour une nouvelle émission qui s'appelle Partage. En fait, ça vous convient tout à fait. Ça s'appelle Partage.
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5: Bonjour, j'espère que vous avez passé un agréable été, peut-être dans les festivals, pour les plus chanceux, au Festival d'Avignon. Je reprends ce manteau d'Arlequin, j'allais dire comme d'habitude, pas tout à fait, puisqu'il va être deux fois plus long, et ce qui me permettra peut-être de vous parler de plus de choses, ou de parler moins avec une mitraillette, parce qu'on a envie d'en dire tellement qu'on va trop vite. Je vous emmène d'abord au Théâtre Montparnasse pour Looking for Beethoven, écrit et interprété par Pascal Amoyel, mise en scène Christian Fromont. Nous connaissons le talent de musicien doublé de celui de comédien de cet artiste qu'on peut dire polymathe, pianiste aux doigts de fée, j'ai nommé Pascal Amoyel, dont j'ai déjà parlé à ce micro, qui fut lauréat des Victoires de la musique en 2005 dans la catégorie Révélation soliste instrumentale, Grand Prix du disque de la prestigieuse Société Chopin à Varsovie pour son intégrale des Nocturnes de Chopin aux côtés de la grande Martha Argerich et de Nelson Freer. En 2024, je crois que c'était 2024, je vous parlais de son spectacle Une leçon de piano avec Chopin, Pascal Amoyel est d'ascendance franco-polonaise comme Chopin, dans une mise en scène déjà de Christian Fromont, c'était au théâtre du Ranelagh, qui m'avait réjoui le cœur et les oreilles, comme l'avait fait auparavant le pianiste aux 50 doigts, l'incroyable destinée de Georgi Sifra, qui fut son maître. Un spectacle absolument enthousiasmant qui connut un formidable succès largement mérité. Voici revenu cet excellent tandem Amoyel-Fromont avec le spectacle de théâtre musical créé d'abord au Ranelagh, écrit et interprété par Pascal Amoyel, Looking for Beethoven, donc, qui passe cette fois au Théâtre Montparnasse et qui part à la rencontre de Beethoven, dont le monde fêtera le 26 mars prochain le 200e anniversaire de la disparition. Un hommage à ce monstre sacré que nous croyons bien connaître grâce à sa musique et pas seulement le papapapam, les coups du destin, que sont les quatre premières notes de la 5e symphonie en do mineur. Mais connaissons-nous l'homme derrière l'immense compositeur? À 20 ans, Pascal Amoyel découvre dans la tranquillité d'un parc où il se détend une musique qui lui semble, je cite, « venir d'un autre monde, d'une douceur quasi irréelle, comme condensant toute la destinée humaine ». Fin de citation. C'était du Beethoven. Beethoven, dit-il, impossible, je n'aimais pas Beethoven. Il trouvait sa musique un peu trop sauvage. Et il venait d'entendre, je recite, une musique fragile, tendre, profondément humaine, qui ne s'adressait qu'à moi et à moi seul. Fin de citation. Il découvrit un monde, ce monde d'un homme qui vit seul dans un appartement sale. Il est habillé en peau de bête, comme Robinson Crusoe. Il crie des musiques dans la rue, il est mis en prison pour vagabondage. Il y a aussi l'homme, sourd, voyant mal, continuellement malade. Pascal Amoyel mène son enquête, fouillée, s'appuyant sur le chef-d'œuvre du compositeur, ses 32 sonates, afin de décrypter sa vie comme un feuillette un journal intime, aidant à parcourir le long chemin d'une vie pour révéler les secrets, l'intimité de celui qui, par le truchement de sa 9e symphonie, fit don à l'humanité de cette joie que la vie lui refusait. Juste retour des choses, le prélude du dernier mouvement de cette symphonie qui explose en un cœur chanté majestueux, le fameux poème « Ode à la joie » Andy Freud, écrit par Friedrich von Schiller, est devenu l'hymne officiel de l'Union européenne, comme vous le savez, sur un arrangement du grand Herbert van Karajan. C'était une belle reconnaissance, belle initiative qui met en exergue l'universalité de l'œuvre de Beethoven, son message d'humanité, de liberté, de fraternité, sans aller néanmoins jusqu'au bout, parce que cet hymne reste sans parole, les différents pays n'ayant su s'accorder sur la langue à choisir, hélas. C'est regrettable et révèle les failles trop humaines de la société. Il y a bien des paroles qui tournent ici ou là, mais pas officielles. Certes, Beethoven était tourmenté, asocial, colérique, mais c'était également un grand humaniste, un passionné, un génie, marqué par une enfance malheureuse, tant chez lui, battu par son père, qu'en classe où l'on ne manquait pas de se moquer de son nom, qui signifie « champ de betterave », et par la mort de sa mère alors qu'il avait 16 ans seulement, puis il n'était pas très doué avec les jeunes filles. Pascal Amoyel, faisant fi de Max, ainsi qu'il appelle le trac, incarne la folie créatrice, la souffrance de ce maître incontesté de la musique qui fut un temps la Coqueluche de Vienne, qui, alors qu'il ne pouvait plus entendre, composait sur un piano posé au sol afin de sentir les vibrations, ou qui tenait dans sa bouche une baguette de bois qui le reliait à l'instrument pour les mêmes raisons. Les doigts de Pascal Amoyel sont comme la baguette de bois de Beethoven, il le relie totalement au piano. Il incarne la jubilation, qui se dévoile à travers une attirance vers les notes aiguës du piano, comme il dit, et même, je cite, de véritables éclats de rire. Preuve à l'appui, puisqu'il joue chaque fois, il commente en musique. Il montre comment Beethoven parvient même à une fraîcheur toute mozartienne, comment cette quête de joie par la musique va jusqu'à convoquer l'apparition d'anges. Parce que la moyenne donne une syntaxe, une clé de lecture intéressante et nouvelle de la musique du grand maître. Il s'appuie également sur les didascalies tardives de Beethoven, sur son langage qui exprime, à travers les notes et les nuances surtout, les quatre éléments, l'air, le feu, l'eau, la terre, jusqu'à la création du monde, la division cellulaire en 2, 3, 4, 6, 8, comme se divise la musique. C'est mathématique, la musique, à l'instar des nombres qui sont la base, le fondement de l'univers. Il n'est que de regarder autour de soi cette harmonie qui semble tout régir, dont la fameuse suite mathématique de Fibonacci, que, sans être mathématicien, on peut observer dans l'autosimilarité de la géométrie fractale de certaines figures. C'est fascinant. Les étoiles, la queue d'une pieuvre, les spirales qui se croisent sur une pomme de pin, un ananas, un astère, une fougère, un chou romanesco, ça se voit très bien sur ce chou, une coquille de nautile aussi. Tout cela parfaitement dessiné, structuré, des figures géométriques qui se répètent de plus en plus petites. Et ces cristaux de neige qui ont tous 6 branches, c'est la musique de l'univers. On ne sait plus si la passion qui ronge Pascal Amoyel est celle de Beethoven ou la sienne. Un Pascal Amoyel habité, inspiré, qui parvient à une étonnante ressemblance avec le monstre sacré, l'illustre Beethoven, un mimétisme étonnant avec sa chevelure frisée grisonnante. Il s'identifie complètement à Beethoven. On pense au magnifique portrait très connu de Karl Stiller. Il ne manque ici que la lavalière rouge sang sur le col relevé de la chemise romantique d'un blanc immaculé. Bon, on a la chemise. On imagine la somme de travail, les années de recherche qu'il aura fallu pour disséquer aussi précisément cette œuvre. Des livres écarnés simplement posés sur un tabouret en témoignent. Car Pascal Amoyel ne se contente pas de jouer, il ne donne pas un récital, il ne se contente pas de raconter. Ses talents de conteur ne sont pas approuvés d'ailleurs. Il va, habile détective donc, traquant le moindre détail, intime ou pas. Il fouille. Bien que, à la manière patiente de l'entomologiste, il dissèque chaque accord, chaque note. Il ne donne pas une leçon d'harmonie, de théorie de la musique ou de musicologie. Non, il s'attache à l'esthétique, à l'émotion, à l'homme. Il part de l'homme et de ses blessures pour comprendre l'œuvre. Et inversement, il repart de la musique vers l'homme pour le comprendre, cet homme. C'est magique. Il parle, il supplie. Par endroits, ce n'est presque plus de la musique, c'est de l'ordre de la confidence. Il réinvente cette musique, il la fait sienne, il dévoile la pure fragilité qui couve, même dans la tempête, je veux dire la tempête, celle de Beethoven. Il nous offre la musique de Beethoven comme on ne l'imaginait pas, comme il ne l'imaginait pas non plus, il le dit. Quand arrive la pire chose qui puisse arriver à un musicien, les acouphènes, puis la surdité totale, c'est pour Beethoven la descente aux enfers. Vous savez, les 9 cercles de l'enfer de Dante Alighieri. C'est pire que les critiques, les attaques. Lui qui se moquait des carcans de son époque, qui refusa de jouer devant Napoléon, là, pour lui, c'est la cacophonie du silence. Que Pascal Amoyel illustre à partir de l'œuvre, ponctuée par toujours ces 4 coups répétés, ces 4 notes omniprésentes, comme un message en morse, comme un code qui explosera dans le célèbre papa. Impossible d'oublier cette adresse pleine de reproches à Dieu qui lui a donné ce don pour ensuite le lui enlever. Il y a quelque chose de Job dans tout ça. Mais, même désespéré, Beethoven se révolte. Il veut être là encore et toujours. Beethoven, entre classicisme et romantisme. Quand on arrive à la sublime sonate au clair de lune, que Beethoven d'ailleurs avait appelée Sonata quasi una fantasia, le clair de lune c'est venu après, cela confine à l'innocence du premier matin du monde, à la pureté. Pascal Amoyel tend l'oreille, la tête touchant presque les touches pour mieux entendre, pour mieux comprendre plus encore celui qui n'entendait plus, mais qui voulait rester, je cite, maître de son crâne de sourd, et retrouver la joie, 1, 2, 3, 4, jusqu'à l'extase qui sait, 1, 2, 3, 4. En tout cas, il faut que la lumière l'emporte sur la ténèbre. Pascal Amoyel va jusqu'à jouer dans le noir, ce que faisait Beethoven, mais lui c'est pour comprendre ce qui se passe quand on est privé d'un sens. Pascal Amoyel, gamin qui rêvait de jouer Chopin alors qu'il ne lisait pas encore la musique, osa, à 12 ans, jouer ses propres improvisations à Xifra. Qui, disait-il dans son précédent spectacle, en fut touché, je cite, et se prit d'affection pour moi, fin de citation, jusqu'à le prendre comme un de ses rares élèves. Certes, Pascal Amoyel, sous la conduite de ses deux maîtres, Chopin qu'il n'a pas rencontré et Xifra, le maître absolu, a travaillé d'arrache-pied, enfin d'arrache-doigt, il faudrait dire, le toucher, le phrasé, la ponctuation, la respiration, les nuances, les tempi, le rubato, la fluidité, jusqu'au silence, empli de tout le reste. Et les trilles, on l'imagine sous l'œil bienveillant et critique de Xifra, travailler ses trilles jusqu'à ce que les doigts n'en puissent plus, jusqu'à cette perfection qu'il nous donne aujourd'hui, volant à l'oiseau son éphémère légèreté. Mais, par-delà la technique, par-delà la virtuosité, par-delà son talent, Pascal Amoyel va chercher au plus profond de l'âme humaine, au tréfonds du cœur, dans la souffrance même, sublimée, transcendée, il va chercher la substantifique moelle poétique et sacrée. Quand on prive l'homme de ce qu'il a de plus cher, ce qui emplissait sa vie jusqu'alors, soit il sombre, soit il fait fi de tout et touche au sublime. Comme une fleur peut pousser sur le tas de fumier, le talent s'exprime, explose, alors qu'on est tombé au plus bas. Claudel, dans la quatrième mode, je crois que c'est la quatrième, dit, je cite, « Ah, je suis ivre, ah, je suis livré au Dieu, j'entends une voix en moi, et la mesure qui s'accélère, le mouvement de la joie », fin de citation, et Beethoven, c'est ça, le mouvement de la joie. Agilité, souplesse, intensité, profondeur, Pascal Amoyel, la sensibilité au bout des doigts, sculpte la musique pour mieux distiller l'émotion, il caresse le piano d'un toucher délicat. Il ne faut pas s'y fier, la nostalgie, la mélancolie de l'âme peut exploser brutalement en une tempête ravageuse. Il dissèque, il décompose, il mêle musique et poésie, il vibre, il tire de la musique et du fond de lui l'âme, la véritable âme, et il se fond dans la force cosmique divine. Il joue comme s'il fallait tout donner aujourd'hui, comme si demain en dépendait, comme s'il fallait mourir demain. La souffrance psychologique, infligée par un deuil, ou physique par une maladie, exacerbe l'émotivité déjà à fleur de peau des artistes, même inconsciemment, qui vont y puiser un supplément de sensibilité qui, à l'acmé du désespoir, accède au merveilleux. Tel fut le grand Beethoven. Et Pascal Amoyel fait une déclaration d'amour à la musique, à la vie. C'est une leçon de musique qui devient une leçon de vie et il offre tout ce qu'on peut donner quand on pénètre la musique au plus profond. Une déclaration donc, un hommage à Beethoven, souvent incompris. Il y aurait encore beaucoup à dire, alors peut-être qu'il suffirait de dire « c'est beau ». Mais ça ne me suffit pas. Pas d'applaudissements au final, pas tout de suite. Il faut laisser place au silence seul. Merveilleux silence, le même qui suit du Mozart. En maître absolu du silence, Pascal Amoyel se fond dans l'âme de Beethoven, dans le merveilleux temps suspendu du poète. Nous ne sommes plus dans le domaine de la musique, mais dans celui de la confidence ultime, je l'ai déjà dit tout à l'heure, la confidence. On a envie de dire avec Claudel, toujours la quatrième mode, très belle, je cite, « Que me parlez-vous de la musique ?» Laissez-moi seulement mettre mes sandales d'or, fin de citation. La musique devient méditation universelle, c'est carrément mystique. Beethoven va jusqu'à décrire la création du monde, ça je l'ai déjà dit tout à l'heure, la division cellulaire et la lumière. Avec Pascal Amoyel, comme d'habitude, quand c'est fini, ce n'est pas terminé. Il revient généreusement et laisse cette fois le dernier mot, non pas au piano avec un bis généreux, après un ultime silence, mais à Beethoven, soi-même. Nous offrons une lettre d'adieu du maître, datée du 6 octobre 1802, écrite à Heiligenstadt, qui lit, comme on dit, une prière. Un amen qui conduit au sacré, au bout du silence, qui plongea Beethoven dans la nuit profonde de la solitude d'où jaillit la lumière de son immense talent. Alors vous pourrez écouter les variations Goldberg, la fantaisie en ré mineur de Mozart, du Handel menuet en la mineure et les sonates bien sûr de Beethoven, les plus connues, hein, la pathétique, l'air de lune, la tempête, la passionnata, les adieux à Mère Clavier, et j'en passe. C'est donc au théâtre Montparnasse, Looking for Beethoven, écrit et interprété par Pascal Lamoyenne, mise en scène par Christian Fromont. C'est le mardi à 21h, le samedi à 16h30, le dimanche à 11h. On peut appeler au 01 43 22 77 74, 01 43 22 77 74. Et ensuite, je vous emmène au théâtre de l'Atelier pour Psychose, 4.48 Psychose de Sarah Kane, dans une traduction de Vanessa Campomala, mise en scène de Jacques Osinski avec Sandrine Bonner. Dans ce Psychose, nouvelle traduction, c'est toujours intéressant, une nouvelle traduction, on peut entendre l'auteur, je cite, « Ils m'aimeront pour ce qui me détruit ». Et en 1999, Sarah Kane se suicide. 4.48 Psychose ne sera joué qu'après sa mort, c'est testamentaire. Je suis beaucoup moins enthousiaste sur ce spectacle que sur le précédent, ce n'est pas l'auteur qui est en cause. Quand les uns et les autres avons découvert cette bombe théâtrale qu'est Sarah Kane, avec sa première pièce « Anéantie », je me souviens, j'étais au premier rang, on en a pris, comme on dit vulgairement, plein la figure. Quand on a subi ce choc brutal, violent, où un bourreau devient victime, et nucléé, quand un enfant meurt de faim, quand l'aveugle et nucléé dévore le cadavre de l'enfant, tout cela montré sur scène de manière hyper réaliste, du jamais vu, on aime ou on déteste. Un uppercut, un scandale, la mort dans tous ses états, la violence dans tous ses états, c'est provocateur, radical, lourd. Quand, dans Sauvé, une autre pièce qui a fait scandale de Sarah Kane, un bébé est lapidé, on comprend le feu qui a consumé Sarah Kane au long de sa courte vie, un feu que malheureusement Sandrine Bonner ne rend pas. Ça manque de puissance, de colère, de révolte, qui n'impose pas forcément des hurlements ou des gesticulations, mais une force intérieure qui, sauf à un bref moment, ne se manifeste pas ici. Le ton monocorde d'un bout à l'autre, lénifiant, ajoute à ce manque d'intensité, ce manque d'incandescence. D'autant que l'on n'entend pas tout ce qu'elle dit, les fins de phrases s'éteignent la plupart du temps dans le grave, et je fais de l'hyperagousie. Le sujet est pourtant lourd. La mort omniprésente, le désir de mort. D'autant que l'on sait que ce texte fut écrit par Sarah Kane peu avant son suicide, il est un constat implacable, un testament. Elle s'est pendue avec ses lacets de chaussures, c'est affreux. Jacques Osinski ne nous a pas habitués non plus à cette quasi-absence de mise en scène qui confine à un vide abyssal. On se souvient de son récent Godot à l'Atelier et de fin de partie avec Denis Lavant, merveilleux, dans son cycle Beckett, c'était superbe. Certes, les textes, les sujets, me direz-vous, ne sont pas comparables. Mais les mises en scène avaient du corps. Le metteur en scène disait son désir, à propos de Psychose, de mettre à nu une âme qui se débat, et d'ajouter le cri qui déchirait l'amante anglaise qu'il venait de monter aussi à l'Atelier avec Sandrine Bonner. Ce cri, écoutez-moi, déchire 4.48 Psychose, fin de citation. Mais ce cri, nous ne l'entendons pas. Il est dans le texte, certes, mais le ton monotone de l'actrice, d'un bout à l'autre, ne le fait pas entendre. Nous n'attendons pas forcément un cri hurlé, mais un cri peut-être déchirant en silence, le cri de celle qui se bat pour la vie, pour la mort. Il ne les pointe ici. Certes, le texte peut être reçu, comme dit Osinski, comme une prière dont l'amen doit arriver à 4h48, mais une prière dont les mots ne sont pas toujours douceur. Écoutons Sarah Kane. Je suis un ratage absolu, je suis coupable, je suis puni, je voudrais me tuer, je n'arrive pas à manger, n'arrive pas à dormir, etc. à penser, à écrire, à aimer. Et c'est cela sans doute qui faisait dire à Edouard Bond, autre auteur un peu violent, qu'elle n'avait pas d'issue, sauf le suicide. Et plus loin, elle dit « plus rien n'a de sens puisque je vais mourir ». C'est fort. La comédienne est plantée là, immobile, sauf à de rares instants où elle se couche au sol ou va parler dans un micro sur pied. Elle est là, enfermée dans cette espèce de boîte noire, ça c'est intéressant, que lui fait la scène sans décor, enfermée comme le fou dans sa folie, d'où s'échappe par moments une lumière. Quelle est-elle cette lumière? Le feu de l'enfer? La lumière d'une expérience de mort imminente? Celle qui libère enfin? D'où le leitmotiv peut-être, la trappe s'ouvre, lumière crue, ça revient 3 ou 4 fois. En revanche, belle idée de Jacques Osinski, Pour le psy, celui qui pose les questions, qui établit un diagnostic, interprété merveilleusement par Frédéric Leidgens, qui pourtant, lui, est assez monocorde aussi, mais c'est il y a une force intérieure et ça passe très bien. Et son visage est en gros plan, il apparaît sur un écran qui tient tout le fond de scène, il joue sur le transfert. D'un côté, celui qui dit qu'il en a marre des fous, sous-entendu comme elle, qu'il a besoin de retrouver sa famille et ses amis. De l'autre, celle qui attend de lui une proximité qu'il ne peut donner et elle se sent abandonnée. « Docteur ceci, docteur cela, dit Sarah Kane, tes mensonges maquillés en rapports médicaux, rien n'éteindra ma colère et rien ne me rendra ma foi. Mon amour, pourquoi m'as-tu abandonné ?» C'est presque biblique. Interminable liste des médicaments tentés sur la malade avec leurs effets secondaires terribles, rarement efficaces, et longue liste de nombres qui vont décroissant, sans doute jusqu'au zéro final de la mort. Il y a une ambiguïté, effectivement, dans ce rapport entre la malade et le psy. Ozinski compare Sarah Kane à Büchner. Au cœur des deux œuvres, la folie, dit-il. Je penserai plutôt à Edward Bond, dont je parlais tout à l'heure, dans La violence. Il y eut, entre autres, Maison d'arrêt, une mise en scène de Georges Lavelli au Théâtre de la Colline, brutale, iconoclaste, on cassait des télévisions, enfin, d'une force incroyable. Il y eut les pièces de guerre montées par Alain Françon en 94, c'était, je crois, dans la cour du lycée Saint-Joseph, peu importe, à Avignon. Après un cataclysme nucléaire, comment l'homme peut-il encore tuer? Voilà le pitch. Chaque soldat doit tuer un bébé, parce que c'est une bouche à nourrir et qu'il n'y a plus rien à manger. Donc horreur, violence et désespérance, là encore. Et pourtant, quand on discutait seul à seul avec Bond, il disait avec un sourire qu'il n'était pas pessimiste. Mais il y avait chez lui quelque chose de prémonitoire. Qu'écrirait-il aujourd'hui et qu'écrirait Sarah Kane? Elle, Sarah Kane, va jusqu'au bout de son pessimisme et de son corollaire, le désespoir. Elle le revendique en se suicidant. La dépression, c'est de la colère, écrit-elle. Alors, Jacques Ozinski, lui, nous dit explorer la folie, explorer la colère, explorer ce qu'est le jeu théâtral avec une comédienne de la trempe de Sandrine Bonnaire, tel sera l'enjeu, et il disait ça avant d'avoir monté la pièce. Mais où est la colère? Où est l'émotion? Où est la Sandrine Bonnaire révélée par Piala et Varda, celle de À nos amours, Sous le soleil de Satan, de Saint-Ouen-et-Loire? Car enfin, comme disait Bond, encore lui, je cite, « La forme théâtrale, c'est une affaire de jeu, ce n'est pas une affaire d'écriture. » Bon, c'est à nuancer. Mais ici, nous manque le jeu. Est-ce un choix de direction d'acteur? Je n'en suis pas si sûre. En conclusion, je dirais que nous assistons à ce qui pourrait être intéressant comme objet radiophonique, le texte seul, car c'est cela qui nous reste en sortant. Le texte, heureusement. Alors, 4.48 Psychose de Sarah Kane, traduction nouvelle de Vanassae, Comme faux malin, mise en scène Jacques Ozinski avec Sandrine Bonnaire et la participation à l'écran de Frédéric Leidgens au Théâtre de l'Atelier jusqu'au 15 novembre, du jeudi au samedi à 18h et le dimanche à 15h. Ce sera repris en juillet 2027 au Théâtre des Halles à Avignon. Alors, je voudrais, puisque le manteau d'Arlequin a doublé son temps, vous proposer chaque fois que cela sera possible une petite rubrique, les potins d'Arlequin, pour vous parler de pièces intéressantes que je n'aurais pas pu voir ou d'autres qui se passent en province que nous ne pouvons pas voir. Sauf si nous voyageons ou pour prévenir des amis. Cette fois, je voudrais parler de la Dame de Pierre que d'aucuns ont pu voir à Paris, je crois en 2023, et qui passe depuis septembre dans de nombreuses villes de France, avec chaque fois une seule représentation. Une fresque façon comédie musicale, intéressante, bien qu'inégale. C'est l'histoire de Notre-Dame, présentée historiquement, chronologiquement, Jean d'Échelle, maître d'œuvre et les autres, avec les dates qui s'affichent pour se repérer, 1163, 1268. Il y eut le temps des mystères, quand les artisans se faisaient comédiens, mais les mystères bannis, il resta les marchands du temple, c'est biblique. Le temps où la France se couvrit d'un grand manteau d'église, le temps où les regards se tournèrent vers l'Orient, le retour du grand Saint-Louis, belle image, couché en croix devant l'autel, éclairé par les bougies. 1348, la peste, la malédiction. La rencontre entre Anne d'Autriche et Richelieu, qui demande une consécration à la Vierge Marie. Nous ferons sculpter ici une Pietà, avec tous les ans une procession. Alors là, les battants s'ouvrent et laissent apercevoir à l'intérieur la Pietà au pied de la croix. C'est une très belle image encore. 1792, la convention a décidé d'abattre les statues. Les rois ne doivent plus régner au-dessus de Paris. On saccage, on brûle, on fait fondre les cloches. Bagarre, on agite les drapeaux. Mais bien, même si les derniers fidèles se désolent dans les décombres, il reste toujours l'espoir. C'est très cinématographique, hein, par endroit. Le chant, très beau chant, comme un vaisseau de pierre au cœur de la tempête. La cathédrale en prière guide nos âmes. Et maintenant, qui pourra relever la cathédrale ? Victor Hugo dit « Je n'étais qu'un enfant, il neigeait, 20 000 personnes marchaient sur la cathédrale, l'aigle se posa sur la Pietà et se couronna. Comment me battre ? Je ne suis qu'un poète. Mon arme à moi, ce sera ma plume. » Ce qu'il fit. Joli duo Quasimodo et Esmeralda, sur la plus haute tour, je porte sous ma bosse ton amour. Viollet-le-Duc, disant à Victor Hugo, sans vous, Notre-Dame aurait probablement disparu. Reconstruction, tous au travail, nouvelle cloche, mon chef-d'œuvre, une immense flèche et 12 grandes statues, tous sauf Saint Thomas. Et l'incendie, Quasimodo et Esmeralda, la revoir brûler. 1944, vous connaissez Paris outragé, brisé, martyrisé, mais Paris libéré. Et l'autre incendie, le nôtre cette fois, le 15 avril 2019, pompiers, sirènes, affolement, fumée et la flèche qui s'écroule devant Paris ébahi. Une femme en blanc apparaît et chante un Ave Maria très pur, les pompiers tout autour, muets, et elle repart. Adresse à la Vierge, vous avez sauvé la France une fois de plus, Mère de Dieu, soyez remerciée. Reconstruction, le chantier se réveille, un drone prend des mesures, cette cathédrale, elle est vivante. Jean de Chelles, Viollet-le-Duc et tous ceux qui ont donné leur vie pour cette cathédrale sont là au final. Notre ouvrage est achevé, que les cloches sonnent à toute volée, Notre-Dame, réveille-toi. Et tout s'arrive à la fin, avec des costumes variés selon les époques. Tout au long de la pièce, une belle façade en fond de scène. C'est un très bel hommage. Je dis que c'est par endroits déséquilibrés. Les enchaînements ne sont pas toujours évidents. C'est inégal. Les petites failles apparaissent d'autant que certains tableaux sont superbes. Les deux jeunes récitants, Jeanne et Gabriel, sont parfois en dessous. Ce n'est pas toujours évident côté chronologie. Alors, pourquoi le baptême de Clovis a-t-il lieu tout d'un coup à Paris, alors que chacun sait que c'était à Reims en 496 ou 498 selon les sources? Il s'agit quand même du mythe fondateur de la nation française, du sacre des rois, de la légende de la Sainte Ampoule remplie du Saint-Crème, apportée à l'évêque Rémy pour oindre le front de Clovis, la Sainte Ampoule apportée par une colombe parce qu'on ne pouvait pas circuler. Ce qui permettra plus tard de parler de la France comme la fille aînée de l'Église. Rappelons, j'ai parlé de Paul Claudel tout à l'heure, rappelons que Paul Claudel connut une conversion fulgurante au pied de la célèbre statue de la Vierge au pilier dans la cathédrale Notre-Dame de Paris. Cette statue du XIVe siècle qui est restée, rappelons-le, intacte lors de l'incendie du 15 avril 2019. Une conversion qui le marquera toute sa vie. « Je n'étais qu'un orphelin, ce soir-là le Christ était né et je ne le savais pas. » Certains chanteurs sont excellents, mais je n'ai pas leur nom. Belle création musicale, scénographique, chorégraphique, très belle lumière. Reste, malgré les bémols, un beau et grand spectacle. Et que vous pourrez voir donc si vous voyagez ou si vous avez des amis, le 5 donc aujourd'hui à Nantes je crois, à Pau le 7, à Montpellier le 8, à Toulon le 9, à Nice le 10, à Aix le 11, à Saint-Étienne le 17 et enfin à Clermont-Ferrand le 18. C'était donc Notre-Dame de Pierre. Avant, je vous parlais de Psychose 448 au théâtre de Sarah-Kane, au théâtre de l'Atelier. Et juste avant encore, je vous parlais du merveilleux Looking for Beethoven, écrit et interprété par Pascal Amoyel, mise en scène Christian Froment au théâtre Montparnasse. Et c'est ainsi que se termine le Manteau d'Arlequin. Je vous donne rendez-vous dimanche prochain.

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1: Elle reçoit les victoires de la musique classique. Avec déjà une dizaine de disques à son actif, elle étonne constamment le public entre improvisation, liberté de répertoire, choix vertigineux de collaborations artistiques, que ce soit avec DJ, dans des spectacles équestres, mais aussi professeur au prestigieux Conservatoire National Supérieur de Musique et de Danse de Paris, celle qui prêta sa voix à plusieurs personnages de cinéma, prête maintenant sa voix à la viole de gambe et au micro de Fréquence protestante. Bonjour Lucile Boulanger.
2: Bonjour.
1: J'ai lu quelque part que certains vous considéraient comme la Jacqueline Dupré de la viole de gambe. Alors, étant violoncelliste, je vous demande, est-ce un honneur ou une responsabilité très lourde à porter ?
2: Alors, c'est un grand honneur. J'espère pas une malédiction pour mon espérance de vie. Oui, c'était un magazine anglais qui avait fait cette comparaison. Je pense parce que j'étais une jeune femme à cette époque-là. Et puis, c'est un honneur parce qu'elle représente quand même une... je trouve une grande liberté sur l'instrument, une voix assez unique, quelque chose qui est dédié entièrement à la musique et qui est jamais c'est très expressif, mais c'est jamais l'ego qui est là en premier.
1: Votre nom, Lucile Boulanger, aux connotations déjà musicales, donc on pense aux sœurs Boulanger.

0: vous a-t-il porté jusque sur la scène ?
1: Alors, c'est amusant. Non, je dirais, dans mes premières années de profession, pas du tout. C'était très, très rare qu'on me demande si j'étais de la famille de Lily et Nadia. Et je vois que le travail sur les compositrices paye, parce que de plus en plus, maintenant, il n'y a presque pas un seul concert où on ne vient pas me poser la question, et des gens qui n'ont pas l'air non plus d'être des grands musicologues. Donc on voit que voilà, les sœurs Boulanger sont devenues plus connues du grand public. Voilà, non, Boulanger, c'est très neutre. C'est pas handicapant ni favorisant, je crois.
0: Aujourd'hui, il y a un renouveau, un engouement autour de la viole de gambe, porté par des interprètes comme vous, évidemment, Salomé Gasselin, qu'on a aussi reçu à la radio. Est-ce une dynamique que vous essayez de transmettre à vos étudiants au Conservatoire de Paris ?
1: À vrai dire, je pense qu'ils n'ont pas besoin de mon impulsion. C'est-à-dire que quand ils arrivent là, jusqu'à ce niveau-là du Conservatoire de Paris, ils ont passé un concours d'entrée extrêmement exigeant, etc. Donc ils ont déjà tout, toutes les envies, je pense, et leur énergie folle, l'énergie de la jeunesse. Ils sont tous très différents. Donc ils amènent tous, qu'ils le veuillent ou non, quelque chose de personnel à l'instrument et quelque chose de très vivant. Et donc chaque fois qu'une jeune personne se saisit de cet instrument, il contribue, qu'il le veuille ou non, à en faire un instrument vivant, renouvelé à chaque fois. Donc non, mes étudiants ne m'amènent pas de musique électro pour l'instant. On parle un peu de musique contemporaine, mais ce n'est pas une chose que je force trop non plus. Je pense que ça les intéresse. Donc j'essaie de respecter la personnalité de chacun, les envies, les affinités de répertoire, et puis parfois les bousculer en effet un petit peu pour les amener là où ils ne seraient pas forcément allés, mais chacun son parcours.
0: Et donc vous avez repris la classe de votre ancien professeur, finalement, Christophe Coin. Et depuis combien de temps êtes-vous professeur ?
1: Alors, au CNSM de Paris, oui. Je fais ma deuxième rentrée. J'avais enseigné avant au Conservatoire Royal de Bruxelles pendant 2 ans. J'ai quitté mon poste là pour essayer de me mettre les deux pieds dans dans le même panier et arrêter de me disperser trop. Et donc, c'est ma deuxième rentrée. Et en effet, c'est une maison dans laquelle j'ai beaucoup de souvenirs, beaucoup de très bons souvenirs globalement de mes années il y a presque 20 ans. J'ai l'impression que c'était hier. Et Christophe Coin était mon professeur, et professeur qui finalement délivre un enseignement tellement riche, même s'il n'est pas très riche en mots, mais il est très profond, et c'est un enseignement qui porte sur toute une vie, en fait. Donc je pense que Christophe est encore mon professeur. D'ailleurs, j'ai beaucoup de mal à le tutoyer.
0: Ah, ça, c'est une marque, en effet. Et vous jouez encore pour lui, de temps en temps ?
1: Non. Peut-être qu'il accepterait, mais je n'ose pas. J'ai pas osé lui jouer des programmes. Il y a un peu un côté qui est assez propre aux instrumentistes, mais une fois qu'on sort, on sort. On n'a pas, comme les chanteurs, les danseurs ou les grands sportifs, quelqu'un pour nous suivre, nous coacher, avoir un regard et un retour. C'est assez difficile, en fait. Du jour au lendemain, on sort du conservatoire et on est très seul face à ces questions, face à des choses qui forcément restent encore en chantier quand on sort. Et en fait, c'est, je pense, tout simplement parce que, contrairement aux chanteurs, danseurs et sportifs, on a des carrières longues. Donc en fait, on peut retourner jouer quelque chose à un professeur, mais il y a quelque chose d'un peu absurde, parce qu'on se retrouve sur le marché du travail au même titre qu'eux, avec 1000 fois moins d'expérience et souvent de talent, mais avec l'atout de la jeunesse, dans un monde qui est très jeuniste et où on préfère toujours voir des nouvelles têtes sans trop de cheveux blancs et rides. Et donc, en fait, on vient un peu leur piquer leur travail, quoi. Et donc, même s'ils sont très bienveillants et que je pense qu'il y a une grande générosité de la part des gens de cette génération, je trouve qu'il faut quand même faire attention, parce que finalement, venir leur demander leur dernière petite botte secrète, bah, c'est aussi ce qui fait qu'on... Enfin, je le vois, moi, maintenant, à l'âge que j'ai, à 40 ans, de... comment on essaye quand même de garder notre place et qu'est-ce qu'on a encore à dire, comment on essaie de faire de la place aussi pour les générations futures, mais sans être complètement enterré. Donc voilà, je pense qu'il y a... Il y a aussi la carte qu'on n'utilise pas assez souvent d'aller jouer des choses à d'autres instrumentistes. De se jouer des choses entre nous, d'aller parfois... Alors moi, je l'ai fait récemment justement pour la préparation du nouveau disque Simpson, où je joue du dessus de viol, donc de la viole soprano. C'est un instrument que je joue assez souvent. C'est l'instrument sur lequel j'ai commencé enfant, puisque quand on commence la viole petite fille, on n'a pas besoin d'avoir un quart ou un instrument pour enfant, comme c'est le cas pour le violon ou le violoncelle. On prend simplement la viole soprano, qui est une viole de concert, que là je joue dans ce disque. Et je suis allée voir une amie violoniste pour prendre un cours avec elle. Alors évidemment, il y a toujours toute une phase de « mais non, je ne vais pas te donner un cours, mais ça ne va pas, non, je ne veux pas que tu me payes ça ». Donc il faut insister un petit peu, parce qu'il y a une espèce de pudeur, évidemment, entre nous. Mais en fait, ce moment, parce que je pense qu'elle ne voudrait pas qu'on l'appelle cours, mais moi, j'ai vraiment pris un cours, elle m'a dit des petites choses, on a travaillé sur des petites choses, et ça m'a énormément apporté. Aussi parce que c'est un autre instrument. Donc voilà, peut-être que même si c'est gênant... à 40 ans, quand on va faire un disque, d'aller voir un autre violiste, on peut aussi aller voir quelqu'un qui joue du clavecin, quelqu'un qui joue du violon, pour avoir un regard un peu extérieur, et ça renouvelle les chantiers, justement, les pistes de travail.

0: La transmission vous anime. En quelque sorte, vous qui avez fait du doublage, est-ce qu'avec le recul, vous regardez cet art comme un moyen de transmettre un patrimoine?
1: Ah, c'est une question rare. Ouais. Non, c'est plus humble que ça. Un patrimoine. Non, je dirais que non. On est vraiment. On a une petite boîte. On a un espace d'expression qui est très limité quand on va faire du doublage, parce qu'il y a déjà toute une partie du travail, de la partition, si je puis dire, qui est déjà écrite. Le timing, c'est-à-dire pour être vraiment synchrone, il faut vraiment se plier à quelque chose de très strict. Et à l'intérieur de cette petite boîte, il faut trouver un moyen quand même de s'exprimer, de pas parler de manière robotique, de retrouver un phrasé naturel. Dans une rythmicité qui est très stricte. Et en fait, en ça, c'est très proche de la musique. Quand on a encore plus une partition contemporaine qui laisse moins de liberté, on a déjà une indication métronomique, on a une indication nuance, tout est déjà balisé et prédécidé. Et pourtant, on voit bien que d'une interprétation à l'autre, quand on compare des versions, par exemple, que parfois, il y a un monde dans cette petite boîte. Donc patrimoine, peut-être pas, c'est beaucoup plus humble. On fait une petite partie de cette chaîne de travail pour en effet après donner un grand film de cinéma ou une série de manga. J'aimais, parce que c'est une activité que j'exerce plus, mais j'aimais énormément la variété des rôles et des domaines et des qualités, en fait, si on va parler franchement, de parfois travailler sur un très grand film, on va faire du travail très fin, et puis parfois faire du travail très à la chaîne parce qu'on a très peu de temps, qu'il faut enregistrer 5 épisodes dans la matinée, et donc faut être très efficace. Et c'est ce que j'aime aussi dans la viole, en fait. C'est un instrument où on est amené à faire à jouer dans des esthétiques très différentes, des diapasons différents, des bons ensembles, des moins bons ensembles. Et à chaque fois, on ressort un peu plus grandi et riche d'une expérience, bonne ou mauvaise.
0: Quel est votre premier amour, le cinéma ou la musique?
1: Ah, les chiens, et je voulais être toiletteuse pour chiens. Alors, ça, c'était en premier sur ma grande liste de ce que je voulais faire plus tard. C'est difficile comme question. Là, je pense la musique, parce que si on remonte d'aussi loin qu'on puisse remonter, c'est la vie intra-utérine dans le ventre d'une maman comédienne et musicienne semi-professionnelle, disons, qui chantait, qui écoutait beaucoup de musique. Donc je pense que la musique a été là avant toute chose.
0: De la musique avant toute chose, finalement. Avec le renouveau autour de la musique dite baroque, hein, vous m'excuserez, vous sentez-vous plus libre de jouer un répertoire moins connu ?
1: Oui, absolument, très libre. Ce qui est plus compliqué, parce qu'en fait, on a énormément de musique qui est encore inédite, parfois des choses qui sont inconnues, qui sont même pas forcément cachées. Il faut passer un peu de temps dans une bibliothèque. Parfois, c'est simplement mal répertorié. Et en fait, la plus grande difficulté, c'est de le vendre, entre guillemets, pour utiliser des mots un peu sales et loin de la musique. Mais la difficulté, c'est pas de trouver de la musique inédite, belle, et de la travailler, c'est de convaincre un label. Alors moi, j'ai la chance avec Alpha d'avoir une grande confiance de leur part, mais des programmateurs, etc. Et c'est normal, et un public, parce qu'un public aime bien savoir ce qu'il va venir écouter. Et donc, ce qui amène un peu plus de liberté, c'est en effet les victoires, par exemple, ou le fait d'avoir une certaine visibilité. Merci de m'inviter. Parce que finalement, j'aime pas trop l'idée du culte de la personnalité et que les gens viennent pour moi. Ça me dérange beaucoup, je veux que les gens viennent pour la musique. Mais en fait, quand les gens ne savent pas ce qu'ils vont écouter, venir pour moi, c'est un moyen de venir écouter quelque chose qu'ils ne connaissent pas. Et donc, de mon point de vue, de faire finalement bien mon travail, qui est de transmettre, d'être une entremetteuse entre un compositeur oublié ou méconnu, et puis un public qui, en fait, je suis certaine, va aimer cette musique, mais simplement on peut pas savoir qui va aimer, et donc peut difficilement, avec toute l'offre culturelle qu'on a aujourd'hui, se déplacer pour venir voir quelqu'un qui connaît pas, un instrument qui connaît pas, un répertoire qui connaît pas. En fait, honnêtement, moi, je le ferais pas. On a plein de choses à faire. J'admire d'ailleurs les mélomanes qui sont encore curieux et aventureux d'aller risquer une soirée, payer la babysitter, prendre ce temps-là, sortir de chez soi, parfois dans le froid, pour peut-être aller voir quelque chose qui ne va pas lui plaire.
0: Qu'êtes-vous finalement, une messagère, une traductrice, une entremetteuse, une gambiste, une interprète?
1: Ouais, un peu tout ça. J'aime bien l'idée de l'avocat aussi. Parce qu'un avocat, c'est-à-dire même s'il sait que son client est coupable, c'est-à-dire il n'est pas obligé d'adhérer totalement et d'être... mais simplement, à un moment donné, il doit faire le maximum pour défendre un client, ou dans mon cas, un répertoire. Et le regard, le jugement, est-ce que ce répertoire est bon? Est-ce que cette compositrice ou ce compositeur est le plus grand de tous les temps? Ben, à un moment, on s'en fiche, on fait simplement le maximum. Et en effet, j'aime assez l'idée de... Ben, c'est ce qui est assez beau dans ce titre de La Messagère, mais l'idée d'incarner. C'est-à-dire qu'il y a une partition, il y a quelque chose, il y a un objet inerte avec... de la musique dedans, et puis il y a des oreilles, et puis moi je dois incarner cette musique, donc je suis la partie humaine, la messagère de chair.

0: Le début de l'automne de Christopher Simpson, un compositeur anglais du début du XVIIe siècle. Le cycle des saisons à découvrir dans le nouveau disque du consort Les Lucioles. On parlait de transmission, la transmission c'est aussi l'amitié. Ce disque c'est un peu un lien entre les siècles. Vous tendez la main à ce compositeur du XVIIe et en même temps vous rendez hommage à une gambiste qui vous a encouragé à poursuivre dans cette voie, Sophie Vatillon. Est-ce pour lui faire écho que vous avez imaginé ce disque ?
1: Oui, c'est une sorte d'hommage. Alors, elle m'a encouragée sans le savoir, hein, parce qu'on ne s'est jamais rencontrés. C'est un hommage, c'est ouais, une envie de terminer. Je trouve ça très beau qu'il y ait eu 20 ans entre ces deux volumes. Vraiment un temps de respect, de deuil. Parce que ce premier volume a vraiment énormément marqué les amateurs de musique ancienne, on en parle encore. C'était difficile, en fait, je crois qu'aussi personne ne voulait s'y atteler parce qu'il y avait quelque chose de tellement charmant et touchant avec ce premier volume. Donc oui, c'est un hommage et on parlait de liens, c'est aussi une histoire d'amitié avec les deux autres violistes avec lesquels je joue, Manon Papa Sergio et Myriam Rignol. Myriam, que je connais depuis très longtemps, et puis nos accompagnateurs, notre continuo, Gabriel Rignol et Elisabeth Geiger. Et c'est ce lien du consort, en fait, on parlait tout à l'heure de rapports de concurrence parfois entre les générations ou entre les violistes, parce que même s'il y a de la place pour tout le monde officiellement, il y a quand même des situations où on se marche un peu sur les plates-bandes sans le vouloir et on essaie vraiment... en tout cas dans cet instrument, pour ce que je connais, de rester très, très éthique. Et en fait, je pense que c'est à cause du consort et grâce au consort. Parce que la partie la plus belle et ce qu'on aime le plus la plupart du temps jouer, c'est le consort. Et si tout le monde nous déteste, ou si on déteste tout le monde, on ne peut pas faire du consort. Et quand on aime le consort, on aime avoir des bons partenaires. Et donc on aime les gens qui jouent très très bien et même mieux que nous.
0: C'est le moment de la découverte du mois.
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0: Le premier disque du label Habanero, lancé par Pierre-Yves Lascar, met à l'honneur le piano dans un répertoire latino-américain qui souligne les rythmes endiablés, mais aussi la sensualité presque nostalgique de Héctor Villa-Lobos et Claudio Santoro. Interprété brillamment par Marcos Madrigal, star du piano cubain, qui s'empare d'un cycle brésilien de Villa-Lobos et de préludes de Santoro, compositeur moins joué, mais qui est mis à l'honneur dans le premier disque qui sonne comme le pari fou mais réussi de ceux qui croient encore dans l'avenir des disques.

0: c'est le moment des questions staccato. Votre interprétation préférée des suites de Bach pour violoncelle seul.
1: Bilsma.
0: Merci, c'est très bien. Que peut faire la viole de gambe que ne peut pas faire le violoncelle?
1: Des accords de 7 sons.
0: Oh, j'ai cherché hein, chez moi. Hein. mince. Le baroque sur corde en acier, oui ou non?
1: Ah oui, complètement. Si la personne comprend cette musique, ça peut être extrêmement convaincant.
0: Sur quoi aimeriez-vous progresser?
1: Beaucoup de choses. L'autodiscipline, mon rapport au temps. Combien de temps on a là?
0: Routine pré-concert?
1: Oui, des petits mouvements des bras. En fait, retrouver du poids dans mon corps. La viole est un instrument qui demande beaucoup de détente. En fait, très peu de force, beaucoup de détente. Il faut se sentir un peu fatigué.
0: Et routine post-concert?
1: Non. Aucune, je suis pas très bière, des fois je peux rentrer, être déçue, non, pas de routine post-concert.
0: Pour les auditeurs qui souhaiteraient vous entendre sur scène, où est-ce qu'on peut les diriger en octobre?
1: En octobre, alors le nouveau spectacle de Bar Tabas au Fort d'Aubervilliers, tous les vendredis, samedis, dimanches. Parfois je serai en alternance avec Manon Papasergio. Donc parfois elle, parfois moi. Très beau spectacle, très, très minimaliste pour les amoureux du cheval. Le 29 octobre à Dinard, où on jouera une partie du programme du Dick Simpson.
0: Eh ben, merci beaucoup Lucille Boulanger d'être venue sur la radio. Et je crois qu'on se quitte avec Alexandre Astier.
2: Cet inconfort, il a persisté tout au long des tournées des deux spectacles.
3: Oui. J'ai jamais l'impression de suffire. J'ai jamais l'impression. Et c'est marrant parce que il y a des salles où, par exemple, tu vois les gens arriver. Il y en a une à Nantes, par exemple, où en fait, il se trouve que les loges sont sur le parking. Elles donnent sur le parking. T'es très élevé comme ça, tu ouvres deux trucs de persiennes et tu vois le parking. Et en fait, tu vois arriver les gens. Donc par milliers. Avec des familles, des groupes de potes, des enfants, des personnes âgées. Et t'as envie d'ouvrir la fenêtre en leur disant mais foutez le camp. Mais ne perdez pas vos sous. Ils ont payé le resto, la nounou, le machin, le parking, le truc. Tu fais partie de la soirée, quoi. C'est-à-dire que... Et toi, t'es là avec tes petits bonhommes, tes petits machins. Tu leur dis, oui, mais attendez, moi, quand j'ai écrit ça, je pensais pas que vous viendriez vraiment les écouter. Enfin, c'est pour déconner, les gars. Et du coup, tu as une responsabilité sur l'épaule. Or, le fait, c'est que je sais intellectuellement qu'il faut que j'aille bien pour le faire. Mais c'est une démarche intellectuelle et c'est une démarche forcée.
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0: C'était il y a 400 ans, 4 siècles, que s'éteignait Théophile de Viaux, un des plus extraordinaires et flamboyants poètes français de la génération baroque. Né en 1590 à Clairac, dans le Lot-et-Garonne, il compte parmi les écrivains français qui ont enchanté la première moitié du XVIIe siècle. Où en sommes-nous avec lui, qui composa tant de vers admirables, ainsi qu'une pièce majeure, Pyrame et Thisbé? En 1990, lors du quatrième centenaire de sa naissance, deux colloques à Las Vegas et à Marseille, réunissant des spécialistes internationaux, se tinrent dans un vaste mouvement de réhabilitation. En sera-t-il de même 36 ans après pour célébrer le 400e anniversaire de la mort d'un poète parmi les plus originaux et les plus attachants de la littérature française? À ce jour, deux événements sont à signaler. Une exposition qui se tiendra à la bibliothèque Mazarine du 9 octobre 2026 au 9 janvier 2027 qui s'intitule « Les fantômes de Théophile de Viaux, fortune et infortune d'un poète ». Donc ça, c'est une exposition avec de nombreux documents, des éditions originales qui mettent en avant cette figure tragique et fugitive du XVIIe siècle. Et l'autre événement important est un colloque qui se tiendra cette fois à l'École normale supérieure, Théophile de Viaux, Poésie et Liberté, et c'est aussi du 9 octobre au 10 octobre. Et donc il y a une après-midi le vendredi et toute la journée du 10 octobre, c'est rue d'Ulm que se tiendra ce colloque sous la direction de Jean-Charles Darmon et Michel Rossellini. Alors, il faut quand même reconnaître que depuis sa redécouverte au XIXe siècle, la renommée de Théophile n'a cessé de grandir. Hein. Et il ne faudrait pas que ce retour en grâce refluât en ce XXIe siècle déjà bien entamé et qui n'accorde pas toujours à la poésie la place qu'elle mérite. Et sans doute, Théophile de Viaux n'est-il pas le plus à plaindre parmi les poètes préclassiques, au regard des postérités de Mathurin Régnier, de Saint-Amand, Ménard ou Malherbe. Ses lecteurs savent l'apprécier à sa juste valeur, mais il ne bénéficie pas de cette reconnaissance indiscutable qui le placerait dans le panthéon des classiques. Et c'est un peu l'objet de ce colloque qui se tiendra à l'École normale supérieure pour essayer de reconsidérer son œuvre et de la réexaminer et de la réévaluer. Alors, la ville de Théophile de Viaux est marquée par des succès éclatants, puis par l'exil, les procès, l'incarcération, et il préfigure les maudits hein, du XIXe siècle, dont on connaît beaucoup d'exemples fameux. Alors, sa notoriété, aujourd'hui encore, en souffre, de même que les sarcasmes de Boileau achevèrent de l'engloutir et continuent même à le poursuivre. Pourtant, pour peu qu'on veuille se pencher sur ces vers, un charme, une élégance et un frisson se perpétuent jusqu'à nous. Deux pièces souvent représentées dans les anthologies suffisent à convaincre de l'art de ce Gascon fougueux. Alors voici deux extraits, notamment une ode qui s'intitule « Le matin ». L'aurore sur le front du jour sème l'azur, l'or et l'ivoire, et le soleil lassé de boire commence son oblique tour. La lune fuit devant nos yeux, la nuit a retiré ses voiles, peu à peu le front des étoiles s'unit à la couleur des cieux. Une confuse violence trouble le calme de la nuit, et la lumière avec le bruit dissipe l'ombre et le silence. Il est jour, levons-nous, Phyllis, allons à notre jardinage, voir s'il est comme ton visage, semé de roses et de lys. » Un autre poème très célèbre de lui s'intitule « La solitude », avec ses vers aussi célèbres. « Dans ce val solitaire et sombre, le cerf qui brame au bruit de l'eau, penchant ses yeux dans un ruisseau, s'amuse à regarder son ombre. » On n'en finirait pas de trouver des évocations sensuelles de la nature chez Théophile, qui témoignent d'un sens aigu des éléments et qui participent de la place de l'homme dans le cosmos. Son long poème « La maison de Sylvie », composé de plusieurs odes, compte aussi des vers où l'envoûtement secret des vallons transparaît avec une fraîcheur et un éclat intact. Cet amour des paysages et de la vie, Théophile a su l'exprimer en prose dans « Fragments d'une histoire comique » où se devine son autoportrait. Il faut avoir de la passion, non seulement pour les hommes de vertu, pour les belles femmes, mais aussi pour toutes sortes de belles choses. J'aime un beau jour, des fontaines claires, l'aspect des montagnes, l'étendue d'une grande plaine, de belles forêts. L'océan, ses vagues, son calme, ses rivages. J'aime encore tout ce qui touche plus particulièrement les sens, la musique, les fleurs, les beaux habits, la chasse, les beaux chevaux, les bonnes odeurs, la bonne chair. Cette litanie anticipe les vers bien connus de La Fontaine, où lui aussi célèbre les joies profondes de la vie. J'aime le jeu, l'amour, les livres, la musique, enfin la ville et la campagne, enfin tout. Il n'est rien qui ne me soit souverain bien jusqu'au sombre plaisir d'un cœur mélancolique. Comment un poète aussi doué que Théophile a-t-il pu connaître un destin si tragique ? Né dans le Lot-et-Garonne au sein d'une famille protestante, il se convertit la trentaine passée au catholicisme sans qu'on sache si les préoccupations spirituelles l'habitèrent véritablement. Suivirent, venant de jésuites malveillants, des accusations d'avoir écrit des vers obscènes. Sans doute y a-t-il dans les œuvres de Théophile quelques pièces licencieuses où il se laisse aller à des familiarités, mais de là à être brûlé vif en effigie, traqué, arrêté et finalement jeté à la conciergerie dans le cachot même où fut incarcéré Ravaillac. Le poète en sortira brisé et n'aura plus que quelques mois à vivre jusqu'au 25 septembre 1626. Même banni, au fond de sa cellule, à l'instar de précurseurs comme Charles d'Orléans ou Clément Marot, il trouve la force d'écrire des vers d'un lyrisme carcéral à couper le souffle, comme dans cette lettre à son frère. Mais là où la puissance poétique de Théophile se révèle dans toute sa force, c'est dans la veine fantastique. Des sonnets comme « Sacré mur du soleil » où j'adorais Phyllis, « Je songeais que Phyllis des enfers revenu » ou cette ode qui décrit un monde renversé et qu'il faut écouter en entier tant chaque vers porte en lui un concentré de l'univers.
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0: de sa place.
1: C'était l'ode « Un corbeau devant moi » croate, interprété par Eugène Green, qui figure sur le disque de Vincent Dumestre, « La conversation, Robert de Vizet et Théophile de Viau ». Disque remarquable où la parole baroque est restituée dans toute sa splendeur. Deux siècles avant Nerval, Théophile entrevoit ce soleil noir de la mélancolie. Il n'est guère étonnant que les romantiques le remettent à l'honneur. Et il faut ici bien sûr mentionner le rôle décisif, joué par un autre Théophile Gautier, cette fois, dans l'entreprise d'exhumation du poète de Clairac. Son article célèbre de 1834 sur Théophile, dans La France littéraire, repris dans le recueil Les Grotesques, lance la redécouverte de cette œuvre qui avait sombré avec le triomphe du classicisme à la fin du XVIIe siècle. Et Théophile Gautier redoublera d'efforts dans l'anthologie des poètes français d'Eugène Crépé en rédigeant la notice sur le poète du siècle de Louis XIII. Théophile est à la fois lyrique et descriptif. C'est là où il réussit le mieux. Dans l'ode, il a le souffle, la période nombreuse, la belle conduite de la strophe, une noblesse sans emphase, des trouvailles de mots pleines de bonheur. Au XIXe et XXe siècle, beaucoup ont œuvré à la célébration de l'écrivain. Il convient de citer Rémy de Gourmont qui, dans son roman Sixtine, le loue et qui, en 1907, compose une remarquable anthologie au Mercure de France. L'érudit Frédéric Lachèvre lui consacre deux imposants volumes de recherche afin d'éclaircir les circonstances de cet invraisemblable procès. Antoine Adam et sa thèse sur les libertins et, bien sûr, l'éminent spécialiste italien Guido Saba, le dernier éditeur en date des œuvres complètes en trois volumes chez Honoré Champion. Pour les admirateurs du poète, il faudrait également mentionner des esprits aussi éminents qu'André Gide, Simone Veil, Henri Thomas, Claude Roy, qui tour à tour marquèrent leur admiration pour ce lyrisme si original, capable d'embrasser tant de styles différents.

Vincent Dumestre au théorbe que nous entendons actuellement et qui, dans cette France baroque, nous offre un intermède musical et qui se marie remarquablement avec la poésie de Théophile Deviaux. Le disque qui avait paru exactement en 1999 sur le label Alpha, justement restitue toute la vigueur du verbe de Théophile, dont les angoisses et les craintes de la catastrophe imminente sont restituées au plus près et dont l'écho se prolonge jusqu'à nous. En tout cas, la chère voix de ce poète se révèle plus nécessaire encore aujourd'hui. Merci beaucoup de votre attention. C'était Des Mille et Des Cents consacrés aujourd'hui au poète Théophile Deviaux à l'occasion du 4e centenaire de sa mort.

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0: suffit aujourd'hui de sortir son téléphone pour connaître l'heure. Pourtant, chaque année, des millions de montres continuent de trouver preneurs à travers le monde. Alors, pourquoi porter une montre alors que son utilité première a été remplacée ? De la révolution du quartz à l'arrivée des montres connectées, l'horlogerie s'est sans cesse réinventée. Au-delà d'un simple outil, la montre est devenue un objet de style, de passion, parfois même d'investissement. Pour mieux comprendre cette évolution et découvrir ce qui fait encore le succès de l'horlogerie aujourd'hui, j'ai rencontré la tortue horlogère. Il partage sa passion, son regard sur le marché actuel et m'a expliqué pourquoi les montres continuent de fasciner bien au-delà de leur fonction première. Je suis aujourd'hui avec
1: Mathieu de Payares. Je suis passionné avant tout et collectionneur de montres vintage. Alors cette passion, elle a débuté pendant la période du Covid. Et on avait aussi une permission de sortie, tu sais, pour récupérer des colis. Et du coup, je me suis dit, je vais acheter quelques petits trucs justement pour avoir cette autorisation de sortie pendant la période Covid. En me baladant sur Vinted, en gros, je suis tombé sur une montre qui me plaisait beaucoup. Et je me suis dit, ah, c'est quand même intéressant, l'horlogerie. Et c'est justement pendant cette période que j'ai remarqué que beaucoup de marchands se sont lancés à vendre principalement des montres vintage sur les plateformes. Voilà.
0: Donc, t'as pas toujours voulu travailler dans l'horlogerie. Là, c'est vraiment tout récent. Mais comment ça se fait ? Comment tu peux expliquer que c'est pendant le Covid qu'il y a eu un boom ?
1: Je pense qu'il y a un retour aussi à des choses un peu essentielles. Les montres, c'est une histoire de transmission aussi, par exemple. Je ne sais pas si autour de toi, par exemple, tu as des personnes qui ont hérité de montres, par exemple. Moi, j'en ai beaucoup dans mes amis collectionneurs, notamment, qui ont hérité de montres de différentes maisons horlogères. Et c'est vrai qu'il y a souvent cette histoire de transmission qui joue beaucoup dans le fait qu'on s'y intéresse et qu'on veuille perpétuer du coup cette transmission à nos futurs enfants ou autres par la suite.
0: J'ai d'ailleurs pu interroger un passant sur sa montre. Il est l'exemple parfait de l'importance de la transmission entre générations.
2: Je porte une Seiko, j'ai plus le modèle, mais qui date des années 80. C'était une montre qui était à mon grand-père, en fait, qu'il avait acheté au Japon dans les années 80, et moi, j'aimais bien le style, et surtout que ça me permet de garder un peu un souvenir de mon grand-père aussi, qui est parti il y a quelques années désormais. Vu qu'elle a une histoire derrière, et qu'en plus, elle naît du Japon, que c'était symbolique aussi, qui était sympa.
0: L'Apple Watch, par exemple, ces nouvelles montres connectées, et je me demandais, est-ce que ça a eu un réel impact sur l'activité horlogère, donc dans son ensemble ?
1: Alors, je pense qu'à la fois, ça a été une révolution positive dans le sens où, bien sûr, dans tous les sports, par exemple, quand vous avez besoin de faire un triathlon, un marathon, etc., c'est extrêmement important d'avoir les données en temps réel de votre corps, comment vous vous sentez, votre rythme cardiaque, etc. Donc, forcément, une montre mécanique ne peut pas vous donner ça. Si vous allez à une soirée ou un after-work ou autre et que vous êtes en petite chemise, vous aurez peut-être moins votre Apple Watch, vous aurez peut-être une montre un peu plus habillée. Donc, je pense que les deux se complètent. Je pense pas que ça a fait baisser les ventes des montres modernes, mécaniques ou automatiques.
0: En faisant mes recherches de mon côté, je me suis rendu compte que effectivement, ça n'avait pas bousculé le monde de la mécanique du luxe, qui résiste beaucoup mieux avec des marques comme Audemars Piguet ou encore Rolex. Mais il y a quand même eu un certain impact. Lancé en 2015, Apple aurait vendu 31 millions d'Apple Watch contre environ 21 millions de montres suisses exportées. Est-ce que la France, c'est un pays d'horlogerie ?
1: Alors, je pense que la Suisse est leader. La France est quand même un grand pays. On a beaucoup d'indépendants qui se lancent. On est quand même une grande nation, je pense, au niveau horloger. Oui.
0: Les marques indépendantes, est-ce qu'elles peuvent encore rivaliser avec des marques comme Rolex ou Omega qui appartiennent à des grands groupes ?
1: C'est deux mondes totalement différents. Déjà, les budgets sont énormes chez Omega, chez Rolex, chez Patek Philippe. C'est quand même des mondes différents. Je pense que maintenant, vu que les collectionneurs sont plus avertis, plus renseignés, en gros, ça leur apporte un complément. Dans notre société actuelle, l'objectif de se différencier, avant, c'était plutôt de montrer un statut social, de dire « voilà, j'ai ma Rolex ». Du coup, ça veut dire que j'ai plus ou moins réussi dans la vie.
0: Imaginez qu'on soit en 1970. Pas de smartphone, pas d'internet, et si vous voulez savoir l'heure, vous regardez votre montre. Enfin, à condition de ne pas avoir oublié de la remonter. À cette époque, les montres mécaniques règnent sans partage. Elles sont complexes, fabriquées avec parfois plus d'une centaine de pièces, mais elles prennent quelques secondes de retard chaque jour. C'est normal, jusqu'à qu'un invité surprise arrive du Japon. En 1969, Seiko dévoile l'Astron, la première montre à quartz commercialisée. Pas de ressort, presque plus de rouages, à la place, une pile et un cristal de quartz qui vibrent 32 000 fois par seconde. Plus précise, moins chère, plus fiable, les consommateurs adorent. Et les chiffres donnent le vertige. En 1969, plus de 9 montres sur 10 vendues dans le monde sont mécaniques. 10 ans plus tard, près de 90% des montres sont vendues à quartz. Une révolution éclair, comparable à l'arrivée du smartphone face au téléphone à clapet. Pour la Suisse, capitale mondiale de l'horlogerie, c'est un véritable séisme. Entre 1970 et 1988, les effectifs passent d'environ 90 000 à 30 000 salariés. Des centaines d'entreprises ferment. Des savoir-faire disparaissent. Mais les Suisses ne baissent pas les bras. En 1983, ils lancent la Swatch, une montre à quartz suisse colorée et abordable. Le succès est immédiat et sauve une partie de l'industrie. Aujourd'hui, le quartz domine toujours en nombre, mais les montres mécaniques, elles, sont devenues des objets de luxe et de collection, comme quoi un simple cristal de quartz a réussi à mettre toute une industrie à l'heure.
1: La révolution du quartz qui a beaucoup chamboulé l'horlogerie suisse notamment, et certaines maisons horlogères qui à l'époque fonctionnaient ont dû s'arrêter. Je peux citer Certina, Juvenia, vous en avez beaucoup. Avec des montres assez extraordinaires que vous pouvez trouver encore sur les plateformes. Et c'est ça aussi la beauté du vintage, c'est que vous pouvez avoir accès à des pièces d'époque qui n'existent plus aujourd'hui et qui sont dans des matériaux, je pense, peut-être plus qualitatifs que maintenant, à des prix très compétitifs. Je suis confronté à certains jeunes du coup qui se lancent, notamment qui font un peu d'achat-revente ou apprentis horlogers même, et qui ont une connaissance justement des mouvements, des différentes pièces, des composants, etc. Et même de l'histoire des marques. Et c'est très intéressant parce que cette approche-là, on l'avait moins il y a une dizaine d'années. Vous aviez certains passionnés, mais c'était, on va dire, une clientèle peut-être plus élitiste. Après, je pense qu'aussi, il y a une histoire aussi de « je vais placer mon argent, pas juste à la banque ». Ce qui est impressionnant, je pense, c'est le nombre de jeunes qui se lancent en tant qu'apprentis horloger et horloger. Pour aller régulièrement chez mon horloger, qui est très ancien dans ce milieu, ça fait plus de 40 ans, je crois, qu'il travaille là-dedans. Et je pense qu'une fois par semaine, un apprenti horloger toque à sa porte pour avoir un stage chez lui. Alors qu'il y a 10 ans, personne ne voulait faire horloger, quoi.
0: Cet intérêt de la nouvelle génération pour l'horlogerie peut aussi s'expliquer par l'image de la montre dans la pop culture. Aujourd'hui, la réussite financière est souvent mise en scène à travers des montres de luxe comme Rolex ou Audemars Piguet. On le voit par exemple dans le rap américain, dans le clip Ric Flair Trip d'Offset, qui dépasse les 500 millions de vues. La réussite passe par les voitures, la villa, les bijoux, mais aussi et surtout par ce qu'ils portent au poignet. La montre devient alors plus qu'un simple objet, c'est un symbole de statut, de réussite et d'identité.
1: Ne vous dites pas que si vous achetez une montre super chère, ça va vous apporter plus de bonheur, c'est faux. Vous pouvez démarrer avec une montre à une soixantaine d'euros, une Swatch, une très belle Swatch qui va vous procurer beaucoup de passion, beaucoup d'émotion, plutôt que de vous acheter tout de suite la super Rolex qui va impressionner 2-3 amis, mais qui va vous ruiner, entre guillemets, sur la durée. Vous ne mettez pas en danger juste pour une montre. Déjà, si vous avez un petit poignet, concentrez-vous peut-être plus sur le vintage. Vous avez des modèles à moins de 1000 euros. Pas besoin de mettre votre PEA ou votre PEL en danger, mais pour être passionné, je vous avoue que ça procure beaucoup d'émotions. Mais le problème de cette passion, c'est que vous n'êtes jamais satisfait et que vous voulez toujours la prochaine montre, et vous le verrez au fur et à mesure du temps.
0: En fait, en quoi la touche humaine et le savoir-faire qu'il y a derrière cet objet, ça fait la différence par rapport aux autres pour toi?
1: Vous avez certaines finitions, notamment le logo, qui ont été faits à la main. Donc forcément, la typographie ne va pas être parfaite, mais en fait, elle a son charme. Où typiquement, vous avez des cadrans d'époque qui n'étaient pas dans les matériaux d'aujourd'hui et qui prennent une certaine patine vintage. Ça a son charme. Vous avez une montre Omega qui est unique. Les composantes ont été faites par quelqu'un, dans une usine, pas par une machine.
0: Aujourd'hui, dans l'horlogerie, l'artisanat est presque devenu le vrai luxe. Ce que recherchent beaucoup d'amateurs, ce n'est pas seulement une montre précise ou chère. C'est une pièce dans laquelle on sent une main, un geste, du temps, de la passion. C'est là que l'objet devient presque artistique. Une montre artisanale, c'est un paradoxe. À l'intérieur, tout doit être parfaitement réglé, chaque rouage doit être à sa place. Mais à l'extérieur, dans les finitions, dans les détails faits à la main, il peut rester de toutes petites irrégularités. Et finalement, c'est peut-être ça qui la rend unique. Comme un être humain, nous avons tous une mécanique intérieure assez semblable, mais ce sont nos marques, nos détails, nos différences visibles qui font notre singularité. La démocratisation de l'horlogerie chez les jeunes, c'était Victor Lopez pour Fréquence Protestante.

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Bonsoir à tous. Ce soir, nous avons le bonheur de recevoir deux personnes. Denis Péchanski, qui vient de prononcer son nom, et un autre personnage, un grand personnage de l'histoire de la seconde moitié du XXe siècle. Ce personnage a prononcé les mots que je vais aussitôt rapporter, mots qui ont été transcrits dans un livre dont, évidemment, nous allons parler. Voilà ce que ce monsieur a dit à propos de son enfance. « J'ai tôt appris, parce qu'on me l'a enseigné, que mes ancêtres étaient des Gaulois, avec des grandes moustaches blondes ou rousses, et j'ai trouvé ça normal. Je savais bien qu'ils n'étaient pas comme ça, mes ancêtres, mais ça n'a aucune importance. J'ai adopté cela, et je crois qu'eux aussi m'ont adopté. » Le monsieur qui a dit ça, c'était Henri Krasucki, un mensch, on peut le dire vraiment. Et Henri Krasucki a parlé dans un contexte très particulier dont notre invité Denis Péchanski va nous expliquer et les tenants et les aboutissants, qui ne sont d'ailleurs fort heureusement pas totalement terminés, ces aboutissants. Bref, Henri Krasucki en 1998 a raconté son enfance, sa jeunesse, ses premiers engagements, même si le terme ne lui convenait pas, et puis ce qu'il est advenu de lui lorsqu'il a été déporté. Ses propos ont été retranscrits dans un ouvrage qui vient de paraître et qui est vraiment bouleversant, plein d'enseignements et riche, j'allais dire, de belles leçons à retenir, même si l'histoire est ici tragique. Ce livre s'intitule « Nous voulions vivre ». Mais pas à n'importe quel prix. Il est édité chez Flammarion et Denis Péchanski en est

0: J'allais dire le maître d'œuvre. Denis Péchanski, bonsoir.
1: Bonsoir.
0: Merci beaucoup de nous accueillir pour parler de cet ouvrage tout d'abord, et donc d'Henri Krasucki, et puis, si vous le voulez bien, un peu beaucoup de vous aussi, parce que vous êtes une éminente figure de la vie intellectuelle française et que vous avez sûrement beaucoup de choses à nous dire. Un petit mot des circonstances dans lesquelles cet ouvrage posthume d'Henri Krasucki a été conçu et publié.
1: Écoutez, c'est très simple, c'est une sorte de combinaison entre la volonté d'une fondation de réunir les témoignages des déportés résistants. C'est la Fondation pour la mémoire de la déportation qui, en 1990, a été constituée sous la présidence de Marie-Claude Vaillant-Couturier, dont tout le monde connaît
0: Ah
1: la
0: oui.
1: personnalité, l'importance politique. Et elle avait volonté de réunir toutes les amicales. Les plus diverses politiquement d'ailleurs,
0: Oui.
1: les amicales de déportés. Et l'une des priorités a été de faire ce qui était beaucoup fait pour la mémoire de la Shoah avec les survivants, mais qui était très peu fait du côté des déportés résistants, c'est-à-dire de faire d'abord un livre mémorial avec les noms de tous les déportés, ça a été fait, et ensuite de solliciter des témoignages. Bon. Et parmi ces témoignages, eh bien, on a eu celui d'Henri Krasucki. Et je dis combinaison avec des scientifiques parce que d'emblée, ça a été pensé, réfléchi et réalisé avec l'Institut d'histoire du temps présent, qui était un laboratoire du CNRS, qui était le laboratoire de recherche sur la Seconde Guerre mondiale. Et j'ai participé à cette première étape. Depuis, bon, bah, le temps a passé. Et il s'avère qu'on a relayé encore cette affaire avec la mise en place d'un ce qu'on appelle un équipement d'excellence, donc c'est-à-dire une matrice qui est un équipement qui est payé par les investissements d'avenir, par l'État,
0: Oui.
1: parmi bien d'autres. Nous, on a été retenus d'emblée en 2011. Pour réfléchir à l'articulation entre mémoire individuelle et mémoire collective, et qui dit équipex ou équipement d'excellence veut dire qu'on doit développer des outils qui permettent de répondre à la question scientifique qu'on se pose.
0: Eh oui.
1: Parmi, parce que c'était aussi mes centres d'intérêt, bien entendu, parmi les références qu'on a prises, il y avait la Seconde Guerre mondiale. Et comme partenaire, la Fondation de la mémoire de la déportation. Et donc, évidemment, on tombe, enfin je dis évidemment, on a redécouvert l'entretien, l'enregistrement audiovisuel d'Henri Krasucki en 2017 ou 2018.
0: Ah oui.
1: Il s'était perdu, je ne sais où.
0: Ah
1: Et
0: oui.
1: là, on découvre, mais alors, mais la pépite,
0: Mais
1: parce que
0: oui, mais
1: non
0: oui.
1: seulement vous avez la traduction dans ce livre qu'on a
0: Oui,
1: proposé avec
0: oui.
1: l'historien Jean Vigreux, et puis bien retravaillé par Sandrine Trenner, l'éditrice, là, chez Flammarion, pour passer de l'oral à l'écrit quand même, pour
0: Oui.
1: enlever les E, les A, les tout. Bon. Mais bon, je crois que ça donne quelque chose de fort. Enfin,
0: Ah,
1: si vous
0: c'est
1: avez.
0: formidable, c'est
1: Et
0: formidable.
1: c'est. Mais quand en plus vous avez, comme moi, le privilège d'avoir vu
0: Ah oui, le
1: vidéo,
0: personnage qui était
1: et
0: un.
1: le personnage que j'ai connu un peu, mais de voir la vidéo complète
0: Ah
1: avec les
0: oui.
1: moments d'émotion quand il parle de sa
0: Oui.
1: mère, la déportation, la
0: Oui.
1: torture. Bon, c'est vraiment quelque chose d'important. Et en plus, qui doit nous parler aujourd'hui.
0: Mais oui.
1: Et c'est ça qui est au cœur de son itinéraire, de sa vie, mais attention, de sa vie. Et non, c'est que ce livre. Il commence parce qu'il parle de sa jeunesse, de ses origines, hein, Wolomine, banlieue de Varsovie.
0: Comme il dit, je viens de la grande banlieue.
1: Voilà, c'est la fameuse grande banlieue. Elle est très loin, la grande banlieue. Mais il vient donc à 4 ans à Paris, 2 ans après son père, et il vient avec sa mère, donc ils rejoignent tous les deux le père d'Henri. Et là, mais vous avez très bien repris ce qui est au cœur de son propos. cette histoire de l'attachement à la France.
0: Oui, c'est ça.
1: Mais c'est la clé de tous ces combattants étrangers que moi, ben, j'ai rencontré. Pourquoi? Parce que je suis historien de la Seconde Guerre mondiale, que j'ai travaillé sur les étrangers, que, il y a eu la
0: Sûr.
1: panthéonisation de Manouchian. Bon.
0: Bien
1: Et que
0: sûr.
1: chez ces combattants, il y avait des Arméniens, il y avait des Italiens, des Espagnols, des Juifs polonais,
0: Bien sûr.
1: d'Europe centrale et orientale. Ils avaient chacun une sorte de matrice identitaire d'origine, hein,
0: Bien
1: donc lui
0: sûr.
1: double, polonais et juif, la matrice communiste, et puis cet attachement, mais vraiment tripal à la France.
0: Mais oui.
1: Évidemment, pas la France de Pétain, hein, la France
0: Non.
1: des droits de l'homme, la France de la Révolution française, la France des Lumières.
0: Bien sûr.
1: Et ça, on le retrouve, mais chez tous ces combattants. Et c'est pas par hasard si ça ne posait strictement aucun problème pour eux de se retrouver ensemble dans le combat,
0: Mais
1: soit le
0: oui.
1: combat armé, soit le combat politique. Et donc effectivement, oui, mes ancêtres les Gaulois.
0: Ah, voilà. C'est pour ça que j'ai choisi cet extrait,
1: Oui.
0: parce que il dit cet attachement à, j'allais dire, une certaine idée de la France. Quand on évoque le Yiddish Land, on cite souvent ce fameux proverbe heureux comme Dieu en France. Mais c'est vrai aussi des combattants espagnols. Et en vous écoutant, je me rappelle le si beau poème de Prévert, Étrange d'étrangers, quand il dit, en souvenir de vous qui êtes venus, en souvenir de la vôtre, défendre la liberté des autres. C'est un élément clé de ces
1: Avec
0: paroles.
1: simplement,
0: Du
1: si ces
0: courage.
1: Espagnols, on avait pu les accueillir autrement que dans des camps d'internement, j'aurais préféré, si vous voulez.
0: Et je crois qu'Henri Krasucki aussi, d'ailleurs.
1: Et oui. Mais et surtout que c'est son engagement pour l'Espagne, et même si elle était tout jeune, hein, faut aussi avoir ça en tête. Hein, il arrive en France en 28, il a 4 ans. Bon, il va être arrêté à 18 ans. C'est déjà un responsable de la résistance. Bon. Et déporté bientôt. Mais là, vraiment, cet attachement à la France est très important. Et ça va aussi encore une fois, les rassembler. Alors, oui, effectivement, le premier réflexe de son père, Isaac, bah, c'est de venir en France.
0: Oui, parce il
1: Mais
0: faut le dire pour nos auditeurs que le père d'Henri Krasucki, en Pologne, est déjà un militant communiste. C'est d'ailleurs aussi vrai de sa mère, même si dans son livre, enfin dans son témoignage, il dit que sa mère est plus religieuse que son père, d'ailleurs. C'est un aspect dont on pourra parler. Mais son père étant communiste et juif en Pologne, ça fait beaucoup, il est
1: Eh oui.
0: menacé d'être emprisonné ou partir, évidemment, en France. Hein,
1: Bon,
0: c'est
1: là, c'est
0: comme
1: la
0: ça.
1: double peine, hein. C'est la double peine, et il ne voit qu'une issue, évidemment, a priori, c'est la France.
0: Voilà.
1: Alors, outre, il y avait évidemment aussi beaucoup de juifs en France, d'Europe centrale, mais oui, c'est ça qui l'a attiré. Bien entendu, c'était naturel.
0: Voilà. Alors, il arrive dans le quartier de Belleville. Henri Krasucki et sa maman arrivent à leur tour. Et là, c'est pour qui aime Paris, ce sont des pages absolument magnifiques de description de ce qu'il appelle le quartier de Belleville. Et quand il dit mon quartier, c'est vraiment mon quartier. C'est pas seulement Belleville par rapport à Ménilmontant ou Belleville par rapport à la place de la République. Il le dit à un moment donné. Il dit c'est le café du coin, la place, et puis voilà. Oh, ça, c'est vraiment Paris Village. Hein.
1: C'est Paris Village, et il l'indique aussi, enfin, sortir de Belleville,
0: Oui.
1: là c'était déjà
0: C'est
1: l'aventure.
0: l'aventure, c'est
1: Donc,
0: l'aventure.
1: mais c'est pas par hasard si vous insistez là-dessus et moi avec, c'est que ce livre, c'est un. Oui, c'est la grande histoire, surtout avec ce qu'on sait de Krasucki, puis la Seconde Guerre mondiale, et puis l'Espagne avant, enfin bon, bien sûr, et le Front populaire dont il parle beaucoup. Mais c'est une écriture de l'intime. Ça
0: Oui.
1: passe par l'intime, ça passe par sa vie à lui. C'est-à-dire que, oui, il va parler politique, mais c'est pas la langue de bois du tout.
0: Pas du
1: Il va
0: tout.
1: parler d'abord de sa vie, de ses copains, de sa famille, de ses copines, de ce passé.
0: Et
1: C'est
0: c'est
1: ça
0: en cela
1: qui est
0: d'ailleurs
1: important.
0: qu'il est universel,
1: Oui.
0: Comme Pagnol, quand il décrit les joueurs de cartes d'un bistrot de Marseille, hein.
1: Oui. Il a effectivement une. Et d'ailleurs, le mot universel lui colle bien à la peau parce que il s'inscrit dans la tradition de l'universalisme républicain.
0: Voilà.
1: Il est vraiment dans cette tradition-là, c'est-à-dire la conviction qu'on ne doit pas réduire un individu à une sorte d'assignation à résidence identitaire, mais qu'on a la pluralité qui se fond aussi dans l'appartenance à la France, sans renier le moins du monde, même si c'est un laïc, hein, sans renier le moins du monde ses origines juives,
0: Voilà.
1: évidemment son engagement communiste. Mais ça, faut comprendre ce qui est au cœur vraiment de l'engagement de ces étrangers dans la guerre.
0: Alors, il y a forcément une part d'idéalisation. En vous le disant, je me souviens du livre de Lazarsfeld, Les Chômeurs de Marienthal, dans lequel il confronte les souvenirs des anciens ouvriers mis au chômage à la réalité des conditions de vie qu'ils avaient. Et bien sûr, on pourrait dire que Henri Krasucki, évoquant son enfance à la fin de sa vie, idéalise un peu. Mais ce que je trouve magnifique, c'est qu'il se garde bien de cette idéalisation. Très intelligent, il veille à ne pas trop verser dans la nostalgie. Avez-vous eu ce sentiment aussi, Denis
1: Oui,
0: Péchanski?
1: effectivement, c'est très bien vu. Et c'est aussi à la fois la proximité et la distance qui font tout l'intérêt du propos. Il est capable à la fois de verser une larme quand il parle de sa mère et en particulier là, quand il raconte comment lui a été torturé dans sa mère par des policiers français, on pourrait y venir. Et en même temps, les yeux qui pétillent quand il parle du Front populaire et ce qui est beau quand il parle du Front populaire, il nous fait pas des grands tralala sur ah, les congés payés.
0: Non.
1: Bon, non, il est garanteur ou il est vraiment, il dit voilà ce que ça change pour, et ce que ça change, c'est le bonheur, c'est le fait de pouvoir partir en vacances. Vous vous rendez pas compte dans le quartier ce que ça signifie. Et là, il embraye sur sa vie. Est-ce que ça
0: Voilà.
1: change sa vie? Et on comprend ce que on a tous en tête, qui est le mythe du Front populaire, bien sûr.
0: Voilà.
1: Mais lui, il montre comment ça se traduit concrètement et comment eux ont reçu cette histoire-là. Donc, ce moment-là de leur vie qui est très clairement là, ce qui va vraiment, non seulement confirmer son engagement, mais aussi son engagement pour la France, quoi. On
0: Oui,
1: sent
0: oui.
1: que là derrière, il y a, c'est ça qui se joue, c'est tout son engagement politique qui va être tiré finalement par cette expérience du Front populaire, puis de la
0: De la
1: Deuxième
0: guerre.
1: Guerre mondiale.
0: L'impact du père et de la mère, bien sûr, mais enfin, l'influence, plutôt que de parler d'impact, l'influence de son père dans sa formation me paraît tout à fait considérable. D'abord, comme syndicaliste, on ne peut pas s'empêcher de se dire, au fond, c'est un enfant de la balle du syndicalisme, hein. Il est devenu syndicaliste parce qu'il a vécu ça. Dès son plus jeune âge, il a vu son père. Au fond, c'est comme un fils de rabbin qui devient rabbin, un fils de pasteur qui devient pasteur, un fils de musicien qui devient musicien. Est-ce que vous avez ce sentiment-là?
1: Oui, bien sûr. C'est ça, là, l'image du père est cruciale. Effectivement, même s'il va avoir des responsabilités dans le Parti communiste, mais la priorité toujours a été l'engagement syndical et des responsabilités jusqu'au secrétariat général pendant 10 ans, tout de même, entre 82 et 92. Donc, oui, c'est très marqué par le fait que son père était un communiste, mais d'abord engagé dans le mouvement syndical. Et en même temps, Oui, il n'est pas. Il se construit lui-même. Par exemple, il était très bon élève.
0: Ah oui.
1: Mais au brevet, il s'arrête. Il s'arrête pourquoi? Parce que il a une petite sœur qui est handicapée, Lily, et qu'il ne veut pas laisser ses parents s'occuper tout seul. Ils n'ont pas assez d'argent. Donc, il va arrêter l'école malgré
0: Voilà.
1: la vie de ses parents. Il va travailler, métallo. Voilà, c'est tout lui. C'est un passage, honnêtement, que je ne connaissais pas, que j'ai
0: Oui.
1: découvert là.
0: Et qui est
1: Et
0: très beau.
1: que, d'ailleurs, il ne mettait jamais en avant parce que c'est pas le genre du bonhomme, mais qui vit quand même pas mal de choses de son itinéraire et de son engagement et de sa vie. Et en même temps, quand, vous savez, l'image qu'on en a caricaturée par le bébé de chaud,
0: J'allais vous en parler, oui,
1: voilà,
0: allez-y.
1: c'est quand même. Là, dans ma préface, j'ai accroché Plantu, que j'aime beaucoup,
0: Oui, bien sûr.
1: et qui avait fait un dessin, des dessins, toujours représentant Krasuki, la goutonnée,
0: Oui.
1: pas bien net, à moitié alcoolique,
0: Mais oui.
1: et qui n'avait qu'un mot à la bouche, la grève, la grève, la grève. Et
0: Oui.
1: c'était d'ailleurs ce que faisait Krabzuki dans le bébé de
0: Oui.
1: chaud. Et ça, bon, j'ai dit là alors que j'aime beaucoup Jean par ailleurs, Jean Plantu, mais je lui ai dit là, je suis pas d'accord avec toi, c'est pas possible de donner cette
0: Oui.
1: représentation-là du bonhomme. Je le connaissais pas très
0: Oui.
1: bien, mais je le connaissais suffisamment pour savoir que c'était un gars, mais très cultivé.
0: Très cultivé, mélomane comme pas 15, il a donné enfin,
1: Ça me fait penser, moi qui étais à travailler sur la panthéonisation de Manouchian. Manouchian, quand il vient en France, il a déjà un amour des écrivains français, de la littérature française, et il va faire des traductions arménien, français, français, arménien, pour faire connaître les grands auteurs des deux côtés. Il est tout jeune aussi. Bon. C'est un peu la même chose, Henri. Henri, lui, c'est un très très bon élève, donc il va arrêter, alors qu'il aurait certainement très bien réussi après, hein, ses études.
0: et d'ailleurs, il arrête en quatrième, c'est-à-dire
1: Ah.
0: que pour un enfant d'ouvrier, il est déjà bien avancé dans des
1: Tout à
0: études
1: fait.
0: secondaires, hein.
1: Tout à fait. Il a passé le certif, il est rentré en sixième avec l'examen d'entrée, il est allé jusqu'en quatrième, mais voilà, pour des raisons personnelles, il a arrêté. Mais en revanche, il a déjà la passion de Beethoven. C'est par une biographie de Beethoven qui tombe amoureux de la musique, et après de la musique lyrique.
0: Oui.
1: Et ses copains de déportation, qui témoignent aussi d'ailleurs, Sam Radzinski en particulier, et Roger Trunnion. Sam et Roger, ils racontent tous les deux les mêmes histoires. C'est-à-dire que. En déportation, parce que oui, en déportation, fallait essayer de résister. Résister, c'était aussi entendre Henri chanter des répertoires de grands opéras, bon,
0: Voilà,
1: ou
0: voilà.
1: bien siffler la neuvième de Beethoven intégralement du début à la fin. Alors, de même qu'il y en avait d'autres qui donnaient des cours de chimie, de maths, de physique, de français. Enfin, ça, c'est parti de la résistance dans les camps. Comment tenir dans les camps?
0: Voilà. Ça, c'est une question que j'aimerais aussi vous poser, mais juste avant d'y venir, si vous voulez bien, effectivement, cet homme qui a passé pendant pas mal d'années pour un homme sectaire, au phrasé si particulier que, je l'avoue, la première fois que je l'ai entendu, je m'en souviens encore, il parlait à la radio en 1982, et je me suis dit, mais qu'est-ce que c'est que ce type qui succède à Georges Séguy? On dirait qu'il est ivre-mort, il parle étrangement, etc. Et vraiment, c'est un homme d'abord d'une grande culture, d'une intelligence hors norme, et ça, je crois qu'on n'avait pas besoin de ce livre pour le deviner, parce que tout son parcours l'a montré, il avait beaucoup plus de subtilité que la première image pouvait laisser penser, mais surtout, et ce sera la fin de mon intervention, je vous le promets, mais il n'était absolument pas sectaire, et dans le livre, il dit, Il parle du compromis. Il dit il faut accepter des compromis, d'ailleurs plutôt avec sa base qu'avec le patronat. C'est assez joli ça. On devine que le compromis, il faut parfois le faire avec les camarades qui veulent aller jusqu'au bout. Hein?
1: Oui, alors, pour que, évidemment, vous savez parfaitement, mais que les gens comprennent, on est face à un livre de 500 pages qui renvoie, qui rap, bon, qui est la reprise d'un entretien qui a duré près de 20 heures en 1998. Bon, mais il commence à Wolomine, à côté de, en banlieue de Varsovie, mais il termine alors qu'il part d'Auschwitz.
0: Eh oui.
1: 500 pages sur site. On n'a pas la deuxième partie, si je puis
0: Ah, mais
1: dire,
0: ça,
1: et la partie du
0: on en a tous rêvé.
1: syndicaliste. Et évidemment,
0: Ah,
1: on en
0: ça.
1: rêve. Et à mon avis, on trouvera, parce que j'ai des collègues, par exemple, qui l'ont interviewé.
0: Vous croyez qu'on trouvera des choses?
1: Pas
0: Père
1: audiovisuel,
0: Cendres,
1: mais pas comme ça.
0: je me souviens de Gérard Leclerc, qui est mort d'un accident d'avion voici quelques mois, qui un jour m'avait dit, ah, oh, j'ai couru après Henri, je lui ai dit, allez Henri, on le fait ce livre, tu racontes tout, hein? Ah, alors là, le jour où des gens comme Henri Krasicki allaient raconter tout, il vaut mieux en rêver, hein?
1: Oui, je pense que là, faut quand même pas raconter de bobards, mais il a là, il raconte plein de trucs et c'est
0: Eh
1: très beau.
0: oui.
1: Après, il faut avoir de la distance, c'est un témoignage, comme tout témoignage, on
0: Bien sûr.
1: doit évidemment le regarder avec les yeux de ceux qui ont vécu cette période, qui ont analysé plutôt cette période, qui ont les clés de compréhension. On comprend aussi, pour prendre les cas un peu limites, qui est la question du pacte germano-soviétique en
0: Oui.
1: 1939,
0: Très
1: quelque chose
0: important le passage.
1: qui a traumatisé vraiment les communistes et d'abord les communistes étrangers, parce qu'ils étaient plus que les autres en première ligne face au danger nazi. Et donc d'imaginer que l'URSS ait pu signer un pacte avec Hitler, ça c'est un truc qui d'ailleurs se mesure en juin 41 par cette espèce de délivrance quand ils apprennent qu'il y a rupture du pacte et que les Allemands ont attaqué l'URSS. Alors c'est à la fois la peur de la chute du pays du socialisme réel, entre guillemets, mais c'est aussi, maintenant, c'est plus clair,
0: De
1: quoi.
0: très belles pages sont consacrées à ce texte. D'abord, Henri Krasucki nous rappelle qu'il ne s'agissait pas d'un pacte, mais d'un traité de non-agression, dans un premier temps. C'est-à-dire qu'il joue un peu sur les mots, mais bon.
1: Il oublie quand même qu'il y avait le partage de la Pologne,
0: Et alors, justement,
1: c'était les Baltes,
0: voilà.
1: et qu'il y a eu un traité d'amitié un mois plus tard, quand
0: Alors,
1: même.
0: c'est le traité d'amitié qui, justement, là, sur lequel il souffre particulièrement. Mais à nos jeunes auditeurs, et peut-être moins jeunes que l'histoire de cette époque intéresse peut-être moins, il conviendrait de souligner l'analyse que formule Henri Krasucki à propos de la stratégie stalinienne. Et je voudrais au passage rendre hommage à un historien peu connu, hélas, qui s'appelait Henri Lerner, qui a écrit un bon livre sur De Gaulle et une bonne biographie du général Catroux. Henri Lerner était un gaulliste et il estimait qu'au fond, si on se plaçait du point de vue de Staline, bah, hélas, les circonstances pouvaient expliquer, si ce n'est excuser, ce traité d'alliance, étant donné Munich. Voilà. Et c'est ce que dit Krasucki, au fond, hein.
1: Ah oui, pour lui, c'est la conséquence de Munich. Alors, Munich, donc ce moment où l'Angleterre, la France acceptent de livrer une partie de la Tchécoslovaquie, puis après, en fait, ouvre la porte à l'absorption de l'ensemble de la Tchécoslovaquie, donc en deux temps, hein, Munich, fin septembre, 30 septembre 39, et puis après en mars, 38, pardon, et après en mars 39, pour le reste. Donc, oui, c'est une vraie trahison de ce qui était en train de se construire avant. Bon. Mais en même temps, Il oublie de dire une chose, Henri Krasucki, c'est qu'une des raisons principales pour lesquelles Staline, outre, enfin, il y avait cette très grande méfiance vis-à-vis des Occidentaux, mais il y avait aussi la liquidation de l'essentiel de son état-major avec Tourchevski. Et donc son état-major est liquidé, il n'est pas en état
0: De
1: de
0: faire la
1: faire la
0: guerre.
1: guerre.
0: Oui, c'est ça.
1: Ça fera une très bonne transition pour
0: Oui.
1: la fin de notre entretien.
0: Oui, tout à fait, tout à fait.
1: À
0: Je
1: tout de
0: vois à
1: suite.
0: quoi vous pensez, Denis Péjanski. Avant de passer à vous et à notre temps, puisque vous êtes un excellent journaliste de radio, vous ménagez déjà les enchaînements, j'aimerais vous demander si vous n'avez. Je me méfie beaucoup. Je dirais des trop fortes analogies que l'on peut être tenté d'établir entre le temps jadis et notre temps. Pourtant, je n'ai pas pu m'empêcher, en lisant ce livre, Nous voulions vivre, mais pas à n'importe quel prix, de me dire qu'au fond, c'est bien l'unité de la gauche qui a empêché les mouvements les plus virulents d'extrême droite de prendre le pouvoir en France avant la défaite. Notez au passage que je pèse mes mots, car admirateur et fidèle admirateur de Michel Vinocq et Jean-Noël Jeannet, je ne saurais dire à cette antenne qu'il y ait eu un fascisme français. Mais en tout cas, il y a eu effectivement une menace de l'extrême droite que le 6 février a clairement mis au premier plan, et c'est bien l'unité des partis de gauche qui l'a empêché. Comment lire tout cela sans penser à aujourd'hui? Et là, on se rend compte que, et ce sera la fin de mon intervention, c'est promis, chers auditeurs et cher Denis Péchanski, c'est vous qui allez nous éclairer, mais comment ne pas établir un lien aussi avec cet fervent amour que les plus révolutionnaires des communistes avaient pour la France? Or, aujourd'hui, nous sommes confrontés à une fraction de la gauche. Et je dis clairement, au moins une très grande partie de la France insoumise, qui n'exprime pas, en tout cas clairement, un amour patriotique et presque sentimental pour le pays. Je dis tout cela à la serpe, hein, mais enfin.
1: Oui, mais je vous rejoins sur le rapport à la France. Et puis, j'ajouterai une question majeure qui est l'assignation à résidence communautariste et identitaire. S'il y avait bien quelque chose contre lequel Henri Krasucki et ses camarades luttaient, c'était bien d'être enfermés dans des boîtes. Or là, le problème de LFI, puisqu'on parle aujourd'hui de
0: Du
1: ce
0: temps
1: front,
0: présent, oui.
1: bon, c'est d'assigner à résidence et de défendre le communautarisme. Et c'est là où il y a une vraie fracture, une rupture avec cette histoire. Donc, bon, sans compter, évidemment, tous les dérapages, entre guillemets, un dérapage, mais antisémite,
0: Bien sûr.
1: qu'on a connu, et qui était évidemment difficilement, qui sont
0: Transposable dans le
1: difficilement
0: Stetel de
1: intégrables.
0: Belleville, hein.
1: Voilà, là, ça, il aurait eu quelques problèmes. Donc, je pense que oui, c'est. On dit toujours c'est l'extrême gauche, le PC, c'est oui, c'est l'extrême gauche, mais c'est pas ce qu'on appelle l'extrême gauche aujourd'hui. Je veux dire le PC d'hier, même stalinien, n'était pas le LFI d'aujourd'hui avec ses questions clés qu'on a pointées ensemble, le rapport à la France, le rapport au communautarisme, bon, parce que c'est à la fois la France et puis l'attachement, et puis donc, qu'on remet en question, on fragilise, et on fragilise ce qui fait la France, c'est-à-dire le fait de se retrouver autour des valeurs partagées, héritées de la Révolution française. et de la République laïque, et que cet héritage doit dépasser les fractures qui ont caractérisé d'ailleurs la France de la fin des années 30, qui ont beaucoup contribué à la défaite, une forme d'atomisation de la société, de repli sur soi, de rejet de l'autre. Alors à l'époque, c'était marqué par la xénophobie, l'antisémitisme, l'anticommunisme, le pacifisme. Bon, mais ça travaillait en profondeur la société, et ça l'a profondément fragilisée. Et la reconstruction dans la résistance s'est faite autour de ce retour aux valeurs partagées, de cet héritage commun. Et ça doit être une leçon pour aujourd'hui. Et c'est une leçon aussi pour aujourd'hui de voir quel a été l'itinéraire de ces étrangers, quel a été leur
0: Oui.
1: engagement, quel a été leur rapport à la France. Bon.
0: N'est-ce pas aussi lié au fait que la France, de ce temps-là, j'allais dire tantôt pour ce que l'on peut estimer le meilleur, tantôt pour ce qu'on peut estimer le pire, et les Français aiment tellement se disputer que certains de nos auditeurs trouveront que le meilleur, c'est le pire des autres, et les autres diront que le pire, c'est le meilleur, etc., etc. Mais en tout cas, la France de ce temps-là savait dire ce qu'elle était. N'est-ce pas une des grandes différences avec la France de notre temps?
1: En tout cas, la France de la résistance, oui. La France de la libération, oui. Mais que nous disait la France de Pétain? Que nous disait la France de l'extrême droite? Elle nous disait que, finalement, la défaite, c'est pas lié à des erreurs de militaires, et pour cause, c'était eux qui étaient aux commandes avec Pétain, donc ça aurait été maladroit. Non, c'est lié à une forme de délitement de la société française depuis quand? Depuis la Révolution française. Et que ce délitement était le fruit d'un complot. Et ce complot, il était ourdi par ce que Pétain lui-même va appeler les forces de l'anti-France, le juif, le communiste, l'étranger, le franc-maçon. Et que donc, pour sortir de la crise, on n'allait pas évidemment s'attaquer à l'occupant, puisque c'était un symptôme, c'était pas la cause de la défaite. On va s'attaquer aux causes de la défaite, on va régénérer la société française de l'intérieur en rassemblant les éléments purs, entre guillemets, et le mot est employé, autour des valeurs traditionnelles, travail, famille, patrie, piété, ordre, et exclure ceux qui sont responsables de la défaite.
0: Alors, Denis Péchanski, en étudiant les propos d'Henri Krasucki, et puis en explorant toute cette partie de notre histoire, avez-vous le sentiment de creuser un sillon de mémoire personnelle? Et si oui, de quelle manière?
1: C'est difficile de faire comme si mes parents n'avaient pas été résistants et déportés, comme si c'était pas connu en Palestine dans les années 30, comme si ils n'avaient pas fui bon quelques régimes qui leur posaient problème, mais surtout voulaient construire autre chose. Donc oui, ça ne veut pas dire hein, que il y a une sorte de fatalité en histoire, qu'on explique tout par les origines, parce que
0: Oui, bien sûr.
1: mon grand ami qui a disparu, Jean-Pierre Azéma, Jean-Pierre était un fils de collabo, et c'est
0: Et oui.
1: devenu le plus grand historien de la résistance en France. Donc, voilà.
0: Non, mais justement, je veux, en vous posant cette question, non pas vous amener à dire dans quelle mesure ce lien est direct, mais justement de quelle manière vous avez pu mettre cette histoire familiale suffisamment à distance pour l'analyser, je dirais pas sereinement, parce que ce sont des choses trop incandescentes pour nous tous. Moi, quand je lis ce livre, je pleure. Donc, voilà, je crois que tous les auditeurs plongés dans cette lecture ne pourront qu'être bouleversés. Et donc, c'est pas la question d'être enfermé, mais au contraire, comment mettre tout ça à distance et comment travailler avec tout ça? C'est ça le sens.
1: D'abord, je pleure aussi parce que ils ont jamais voulu me raconter leur histoire, et donc je me fais régulièrement enguirlander par mes enfants sur le thème quand est-ce que tu écris la biographie des parents. Bon, première chose. La deuxième, je répondrai comme tout historien, c'est-à-dire qu'à partir du moment où on mobilise les outils qui sont les outils de la recherche scientifique et de la démarche historienne, par définition, on met à distance son objet, ce qui n'empêche pas l'empathie. Mais évidemment, on va essayer de traiter le sujet avec toute l'expertise que doit normalement nous donner notre formation.
0: Pascal Horry a coutume de dire l'histoire ne nous donne pas de leçons, en tout cas qu'il n'y a pas de leçons de l'histoire. Et vraiment, voilà encore un historien pour lequel on ne peut avoir que de l'admiration et de la gratitude. Cependant, en lisant ce livre, comment résoudre l'équation proposé par Pascal Horry et par ce livre lui-même, dont je rappelle au passage encore le titre, hein, Nous voulions vivre, mais pas à n'importe quel prix, on va dire un petit mot du titre, livre témoignage d'Henri Krasucki, dont vous, Denis Péchanski, êtes le porteur dans l'espace public. Comment résoudre cette équation? Certes, l'histoire ne nous donne pas de leçons, mais en même temps, quand on lit ce livre, on se dit à chaque instant, bon sang, nous y sommes aujourd'hui.
1: Eh bien, je vous répondrai que, comme on le dit souvent, on ne peut pas comprendre le présent si on ne comprend pas le passé. Mais, comme disait aussi Marc Bloch, et le Marc Bloch de l'étrange défaite, pour comprendre le passé, il faut comprendre le présent. Donc, il inverse aussi l'affaire
0: Oui.
1: et nous amène à, effectivement, tout simplement avoir cette exigence de réflexion. Si on savait exactement quoi faire pour éviter les horreurs, bah, je pense que ça serait pas mal, ouais. On aurait des chances d'avoir un bon avenir devant nous, quoi. Mais malheureusement, il y a eu le Rwanda, malheureusement, il y a eu le Cambodge, malheureusement, il y a eu la Yougoslavie. Oui, on peut se dire qu'on ne tire pas nécessairement des leçons de l'histoire. La preuve d'ailleurs, on a eu notre échange autour de la question communautaire, communautariste, autour de la France. On voit bien que ça suffit pas pour arriver à convaincre et qu'en situation de crise en particulier, on mobilise des choses qui relèvent pas nécessairement de la rationalité.
0: Il faut partir de l'hyperlocal. C'est une des leçons du témoignage d'Henri Krasucki. Il dit que en 40, ils sont trois petites structures, j'allais dire cellules, mais le terme pourrait prêter à confusion, petites structures de trois militants syndicaux. Et face, il le dit à un moment donné, à l'immense puissance du régime, de l'occupant, etc. Et au fond, aujourd'hui, déjà, et là, nos auditeurs sur fréquence protestante ne peuvent que nous approuver, chacun doit agir en responsabilité et selon sa conscience en faveur des principes de la République, non?
1: Oui, c'est ce que d'ailleurs, lors d'une discussion avec un pasteur, il parlait de la promesse républicaine. Oui, c'est la promesse républicaine. Et c'est autour de cela que tout se construit, à mon sens. Encore un point commun.
0: Alors, vous avez effectivement parlé de la République. Cette République, aujourd'hui menacée, elle est inscrite dans un espace plus large. Et je suppose que Henri Krasucki en avait conscience, car ce témoignage date de 1998, donc d'une époque où la mondialisation était déjà très avancée.
1: Mais non seulement il y avait la mondialisation, mais il devait faire avec l'effondrement du bloc soviétique. Parce que, oui, il est quand même, il vit l'effondrement du bloc soviétique parce que il a été secrétaire général de la CGT en 82 et encore, on pensait même à lui après le départ, enfin après le remplacement de Benoît Frachon, qui d'ailleurs aussi était un grand résistant, et c'est Georges Séguy qui va être nommé finalement secrétaire général, qui lui-même a été résistant et déporté à 16 ans. Bon,
0: Oui.
1: on va dire pour aller vite que Georges Marchais n'avait pas exactement le même itinéraire pendant la guerre. Fermons la
0: Voilà.
1: parenthèse. Donc, mais Henri, il prend les rênes vraiment de la CGT en 82, dans la suite de la victoire de la gauche de 81, mais il va vivre, puisqu'il reste 10 ans à la tête de la CGT, il va vivre l'effondrement du bloc soviétique,
0: Oui.
1: avec les conséquences que ça a évidemment dans dans tout le mouvement ouvrier
0: Oui.
1: français et international.
0: Effondrement qui se double d'un effondrement d'ailleurs du syndicalisme en
1: Et
0: France.
1: oui, et oui. Effondrement du syndicalisme. Alors d'abord effondrement du PC qui est plus spectaculaire, et puis effondrement du syndicalisme qui n'a plus les réseaux qui fonctionnent. Et puis on voit bien que, eh bien, c'est là où on est avec mon ami Pascal Horry, je suis entièrement d'accord avec Pascal sur le fait qu'il n'y a pas de leçon à tirer du passé, c'est pas le problème, mais en revanche, il faut connaître le passé, il en est bien convaincu lui-même,
0: Mais
1: et
0: bien
1: quand
0: sûr.
1: on note dans les années 30 ce que j'évoquais sur cette atomisation de la société française, ce repli sur soi, et qu'on voit que, ben on, là, depuis un certain nombre d'années, et puis encore avant, dans les années voilà, dans les années 90, au milieu des années 90, on a le même mécanisme qui est à l'œuvre.
0: Oui.
1: On a aussi une atomisation.
0: Mais
1: Et
0: oui.
1: l'atomisation, maintenant, elle se double de l'assignation à résidence communautaire, soit pour en faire une clientèle, soit pour en faire l'ennemi
0: Oui.
1: désigné.
0: Oui.
1: Donc les deux en parallèle, en écho, extrême droite, extrême gauche, ou en tout cas, parce que je ne sais pas si on peut parler d'extrême gauche, mais LFI et RN, qui ont non seulement se renvoient finalement, sont très complémentaires en la matière, mais se retrouvent aussi dans le rejet de l'Europe, dans les amitiés avec la Russie de Poutine et avec la Chine, avec enfin, en général, les grandes dictatures, et de retrouver comme ça cette convergence-là, évidemment, ça interroge sur l'identité politique des uns et des autres.
0: Alors, d'ailleurs, en vous écoutant, je me dis qu'il y a un parallèle qu'on fait rarement, mais qui vaudrait peut-être la peine d'être exploré, entre l'effondrement du bloc soviétique et l'effondrement d'une mondialisation libérale, à la fois au plan économique et politique, face à la résurgence de ce que Jean-François Colosimo appelle les empires. Et là, peut-être que ce que les commentateurs appellent le bloc central, les représentants politiques de cette mouvance-là devraient s'interroger sur le parallèle et chercher une sortie, non pas seulement par le haut, mais par l'incarnation, non?
1: Oui, si on parle politique, oui, évidemment que ça passe par l'incarnation et l'inscription, l'association entre le local, le national et l'international, enfin l'européen et l'international. Il faut arriver à tenir ces fronts-là. Bon, la difficulté pour ce bloc central, c'est aussi d'être arrimé à ce qui est considéré par la majorité de la population comme un héritage inacceptable ou insupportable des dernières années. Bon, en même temps, on se balade un peu à l'étranger et puis regardez l'image de la France à l'étranger. On va dire que l'image n'est pas fondamentalement négative, hein, c'est le moins qu'on puisse dire. Dans la construction européenne, dans le rapport au monde, dans le rapport avec Trump.
0: La France
1: Donc.
0: est encore attendue, vous voulez dire.
1: Ah, elle est oui, elle est fortement, de plus en plus. Et le problème, c'est qu'il faut qu'on arrive à mixer avec des fondements dans la France elle-même, des fondements solides. Et pour l'instant, ils ont été délités, ces fondements.
0: Peut-être revenir à un certain imaginaire. D'ailleurs, rien n'est perdu puisque on sait que ce sont beaucoup les jeunes qui assurent le succès du film La bataille de Gaulle. Et je suis bien persuadé que nombre de ces jeunes ne sont pas tous d'issue auvergnate ou normande. Et donc, je suis convaincu qu'il y a parmi les jeunes Français dont les grands-parents étaient peut-être très loin de la France, des jeunes inspirés par cet exemple. Et au fond, il n'y a pas là de question nationaliste, mais de patriotisme simple, n'est-ce pas? Qu'en pensez-vous, Denis Péchanski?
1: Je pense que c'est la voie VOIE et la voie de la sagesse, VOX. Je suis d'un optimisme mesuré, mais c'est peut-être parce que je suis historien, parce qu'actuellement,
0: Ah,
1: les deux.
0: j'ai cru que vous alliez dire c'est peut-être parce que je suis ashkénaze, mais
1: Ah,
0: bon.
1: oui, non. Là, il y a ça aussi qui rajoute. On est bien d'accord. Mais le problème, c'est qu'actuellement. Les jeunes, ils votent quoi? Alors, soit ils s'abstiennent, soit ils votent LFI, soit ils votent RN. En majorité, j'entends.
0: Bien sûr.
1: Bon, je ne suis pas sûr que ce soit des indicateurs d'un engagement pour la reconstruction.
0: Eh oui, eh oui.
1: Donc, c'est là où je serais d'un optimisme limité, qui en plus. Situation aggravée par ce qu'on vient d'apprendre du classement PISA des petits Français en mathématiques, qui est en fait le dernier de la liste dans l'OCDE, le dernier pays. Donc on a vraiment. Mais là, je pense que là, parce que quand j'entends tous les candidats, on sent bien que l'école est vraiment une priorité pour tout le monde. Ça doit l'être, parce que ça passe par là. Et puis je vais faire vieux débris, mais c'est vrai que la disparition du livre, la centralité des réseaux sociaux et du smartphone dans la vie quotidienne, l'impossibilité de faire une addition un petit peu basique sans passer par la calculette sur son smartphone. Et pourquoi? Puisque je peux le faire avec mon app. Mais oui, ma chérie, tu peux, oui. Là, c'est ce qu'on appelle une expérience vécue, hein.
0: Oui, je le sens, oui, je le devine.
1: Donc, voilà. Et ça me. Et puis, c'est vrai que pour ça, la révolution de l'intelligence artificielle, dont on mesure aussi la puissance exceptionnelle, hein, faut surtout pas en faire en avoir une image totalement négative, mais risque de se traduire aussi par un. Eh bien, une perte de capacité et de volonté de construire et d'écrire soi-même.
0: Henri Krasucki était un très bon élève, vous l'avez dit tout à l'heure, et un homme courageux dans son enfance et sa prime jeunesse. Il était travailleur, il a veillé à mettre en application ses convictions intimes, et puis arrêté, il a été torturé. Et là, j'encourage nos auditeurs à lire le livre plutôt qu'à transmettre quelques extraits ou quelques propos. Mais au fond, et ce sera ma dernière question, face à l'horreur, Céline disait qu'on était puceau de l'horreur comme on l'est de la volupté. Triste référence en l'occurrence, mais propos pertinent. Toute une génération, durant les années 70 et 80, a prétendu que jamais rien ne se reproduirait, la menace est là et nous ne savons vraiment pas si nous serons courageux.
1: La menace est là, et à chaque fois que j'ai abordé la question de la torture, il faut quand même rappeler qu'il est repéré, arrêté avec son groupe, et puis interrogé, torturé par la police parisienne, la police française, la police de Vichy, parce que Vichy et les Allemands avaient les mêmes ennemis, et que, en l'occurrence, s'il n'y avait pas eu Vichy, les Allemands auraient été dans l'incapacité de réussir ces coups qu'a réussi la police parisienne, tout simplement parce que elle avait les fichiers, elle connaissait le terrain, elle connaissait ses militants. Ça ne pouvait pas être le cas de l'occupant, bien entendu. Donc, il y a ça qu'il faut avoir en tête. Et quand on parle de l'horreur, je dis toujours, attention, moi, mon problème, ce n'est pas de savoir comment des gens ont pu parler sous la torture, mais comment des gens ont pu ne pas parler sous la torture. Et que l'une des leçons, d'ailleurs, de ce que dit Henri, même si lui, il montre bien, lui n'a pas parlé, bon, il y a de très beaux passages, d'ailleurs, avec sa mère à ce sujet-là, mais il ne condamne pas ceux qui parlent. Il le dit, mais je comprends qu'on puisse parler, mais nous, on avait quelque chose qui fait que, bon, on a tenu. Voilà, on ne peut pas savoir. Et puis après, il continue. Et la résistance, elle ne s'arrête pas là, en France, avant l'arrestation. Elle continue à Drancy, quand ils se mettent en partant à chanter la Marseillaise. Elle continue quand, dans les camps, ils s'organisent immédiatement pour essayer de se structurer et de faire un comité clandestin. Et éventuellement à faire du sabotage. Là, c'est un peu l'histoire vécue du côté de ma mère. Mais je m'interrogeais avec un de mes frères là-dessus et la conclusion, c'était finalement, il y avait à la fois nous sommes déjà morts et nous sommes immortels.
0: Eh bien, merci beaucoup Denis Peschanski. Je rappelle le titre du livre qui vient de paraître chez Flammarion, Henri Krasucki, Nous voulions vivre, mais pas à n'importe quel prix. Merci infiniment et bonne soirée à vous, monsieur, et bonne soirée à tous.
1: Merci.

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0: Bonjour, aujourd'hui nous avons le plaisir de recevoir Jean-Yves Clément sur le thème Liszt et Georges Sand. Bonjour Jean-Yves Clément.
1: Bonjour et merci.
0: Alors Jean-Yves Clément, on ne vous présente plus, vous êtes un familier de cette antenne.
1: En plus.
0: Mais quand même, je vais réciter la liste, la litanie de tout ce que vous êtes. Écrivain, poète, éditeur, musicologue, conférencier. Vous avez écrit plusieurs ouvrages sur la musique et les musiciens. Citons Liszt et la dispersion magnifique. Les deux œuvres de Frédéric Chopin, Liszt et Chopin ou la magnificence des contraires, et bien d'autres sur Glenn Gould, Scriabine, etc.
1: Oui, chez Actes Sud, oui.
0: Et vous êtes aussi organisateur et directeur artistique de festivals. Alors, il y a le nom en Festival Chopin,
1: oui.
0: Créé il y a 60 ans.
1: Oui.
0: Et surtout, les Listomania de Châteauroux, qui fêtent ses 25 ans cette année, du 16 au 21 octobre, sur le thème France et Georges, Franz Liszt et Georges Sand, bien sûr, le rêve d'amour. Qui est le thème de cette émission, sachant aussi que ce sont les 150 ans de la mort de Georges Sand.
2: Alors habituellement, nous, la première question que nous posons à nos invités, c'est comment avez-vous découvert Liszt? Mais pour vous, une question spéciale, comment vous est venue l'idée de créer ces Listomania, qui auront donc 25 ans à Châteauroux?
1: Oui, parce que le Festival de Nohant, je le dirige depuis déjà 1995 avec mon ami Yves Henry. Mais c'est vrai que les Listomania, je les ai créés en 2002. Ils auront donc effectivement 25 ans. En fait, j'ai appris à aimer et connaître Sand, de Liszt chez Sand. Il faut dire et rappeler que Liszt est venu à deux reprises chez Georges Sand en 1937. D'ailleurs, le couple Sand-Marie Dagou a été le premier couple que Georges Sand a fait résider, si je puis dire, à Nohant, et même pendant une assez longue période. Liszt a composé aussi à Nohant. Et j'ai découvert un jour, plus tard, quand j'ai appris à aimer Liszt, en aimant d'abord Chopin, hein, ça s'est fait comme ça dans

0: 18 ans, j'ai découvert plus tard une lettre qui est fameuse maintenant, puisqu'elle est l'origine donc du festival, une lettre de mai 1844, où Liszt rappelle à George Sand leur vœu commun de créer un festival à Châteauroux. Quand j'ai découvert cette lettre, et j'étais déjà à Nohant depuis un moment, j'ai dit je ne peux pas ne pas le faire. Donc je suis allé voir le maire de Châteauroux, tout le monde, et j'ai créé ces fameuses Listomania. Voilà l'histoire.
1: Et depuis à chaque fois, vous nous parlerez un peu plus tard du programme de cette année, mais depuis, les Listomania de Châteauroux ont toujours des thématiques larges, historiques, littéraires.
0: Pour moi, un festival se doit d'avoir une thématique originale chaque année. Mmh. Sinon, il n'a pas lieu d'être véritablement. A fortiori, les Listomania correspondent un peu à l'image que j'ai de Liszt. Donc elles sont très variées, très riches, très diverses. Oui, il y a des correspondances avec les arts, bien sûr. Enfin, elles sont comme Liszt. Elles peuvent être infinies. Et elles rassemblent aussi d'autres compositeurs que Liszt. Parce que à la différence de Chopin, Liszt, il jouait tout le monde sauf lui-même, presque. Donc, il jouait les autres. Donc, il faut que dans ce festival, on joue du Liszt, mais aussi tous les autres compositeurs qu'il a transcrit, servi, connu. Voilà. C'est un monde, encore une fois, infini, le monde de Liszt.
1: Alors, vous nous avez laissé carte blanche, et on apprécie beaucoup, les cartes blanches pour les illustrations musicales. Alors, évidemment, vous nous ferez votre commentaire. Nous avons retenu principalement des artistes qui se produiront, notamment cette année, au festival. Et en premier, Béatrice Berru, dans le début de la Totentanz de Liszt, avec l'Orchestre symphonique tchèque, qui est dirigé par Julien Masmondet. Et son interprétation, d'ailleurs, avait été plébiscitée lors d'une des tribunes de critiques de disques.
0: Avec laquelle je participais.
1: Exactement, c'est pour ça qu'on
0: sur
1: vous a
0: France Musique.
2: Et c'est pour ça qu'on a retenu le début de cette. Alors, je ne sais pas si c'est la version qui avait été présentée.
0: Non, elle a fini deuxième très brillamment, parce que la première, c'était celle de Christian Zimmermann. Ce qui n'est pas rien.
2: C'était quand même une belle performance.
0: Bien sûr.
2: Alors, nous écoutons

0: Alors, votre commentaire sur cette musique, Jean-Yves Clément.
1: Sur la musique ou l'interprétation?
0: Ce que vous voulez.
1: L'interprétation est très, très bonne, bien sûr, excellente. On l'avait déjà dit à France Musique. Mais l'œuvre est géniale. Je l'aime beaucoup. Elle est tellement imaginative, tellement folle. Et puis, pour l'orchestre aussi, les cuivres, etc. Mmh. Enfin, vraiment, on est aux portes de l'enfer. Non, c'est une œuvre géniale que j'aime beaucoup. J'ai déjà donné dans le cadre des Listomania. Et Béatrice est une pianiste que j'aime aussi beaucoup, qui est venue plusieurs fois, pianiste suisse, qui a aussi un esprit très ouvert. Donc ça marche très bien, bien sûr, avec Liszt. En général, les Lisztiens sont très ouverts pour cause. Et elle aussi, et d'ailleurs, elle s'adonne à d'autres plaisirs dans la vie. Elle est par exemple spécialiste de whisky, vous savez ça?
2: Ah non.
1: Et ben, je vous l'apprends. Elle reconnaît les whisky à l'aveugle, passionne.
2: Y compris les whisky japonais.
1: J'imagine, bien sûr. Les whisky japonais valent la peine, oui. C'est une des particularités de Béatrice, qui s'adonne aussi au rock. Elle compose, elle transcrit. Voilà un personnage lisztien. Elle sera donc à Châteauroux le 16 octobre prochain, en ouverture des Listomania, en compagnie de Lambert Wilson, ni plus ni moins, dans la lecture des lettres entre Liszt et George Sand, qu'on réexhume cette année, puisqu'on va en faire un petit livre avec Nicolas Dufautel. Et Béatrice sera à la partie, évidemment, de piano, pour jouer des œuvres de Liszt, et Schubert-Liszt aussi, d'ailleurs, des mélodies.
0: Alors, ça sera le 16 octobre à 20h30.
1: Oui, c'est 20h30, sur la grande scène d'Equinox. Tous les grands concerts ont lieu sur la grande scène d'Equinox, les autres ont lieu à la chapelle des Rédemptoris, qui est depuis longtemps un auditorium Franz Liszt. Liszt a sa chapelle désaffectée, bien sûr, la seule au monde, et elle est à Châteauroux, quand même. C'est... Oui.
2: Quel vénard.
1: Oui.
2: Bon, alors, le thème de cette émission, c'est donc Franz et Georges, le rêve d'amour. Alors, parlez-nous...
1: C'est le thème du festival aussi.
2: Oui, festival. Parlez-nous des rapports entre Liszt et George Sand.
1: Oui, justement, vous faites bien. Le thème se veut un peu ambigu et ironique avec Rêve d'amour, qui est un titre, sous-titre plutôt d'un nocturne très célèbre de Liszt pour piano. Mais c'est vrai que la relation entre George et Liszt est très importante. Souvent, on s'adonne à commenter celle de Chopin et Sand, et pourtant celle de Liszt, qui n'est pas du même ordre, à Sand est beaucoup plus intéressante parce qu'elle est plus intellectuelle, elle est humaniste, elle est teintée de philosophie, de réflexion. Ces deux-là sont très proches intellectuellement, donc c'est une relation importante et qu'on méconnaît. Et en plus, il y a Marie Dagou qui fait partie du jeu, si je puis dire, et puis après Chopin. D'ailleurs, ces deux-là, Sand et Marie Dagou, finiront par se fâcher un peu. Et du coup, la relation Liszt et Chopin en souffrira aussi.
2: Chevaleresque.
1: Mais voilà. Oui. Mais sans des Liszt, ça aurait pu être une grande histoire entre amour et amitié, parce que justement, ça aurait pu être une histoire d'amour. Mais Liszt était avec Marie Dagou, donc Sand savait bien que la place était prise, si j'ose dire.
2: Ils se sont rencontrés dans quelles conditions?
1: Ils se sont rencontrés par Musset. Et de même que Liszt, que Chopin et Sand, pardon, se sont rencontrés chez Liszt et Marie Dagou. Oui. Quel salon, quel beau lieu de rencontre.
2: Et alors, elle était amoureuse de Liszt, Georges?
1: Ah non, mais c'est toute l'ambiguïté. Et lui, pourquoi pas, dans l'autre sens. Mais on ne sait pas, peut-être. Ils l'évoquent un peu ensemble, mais franchement, Liszt, à l'époque, est très épris de Marie Dagou, donc la question ne se pose pas vraiment. Ce qui est intéressant, c'est que Liszt, à 9 ans, il a transcrit beaucoup de leaders connus de Schubert, dans Le Roi des Aunes, Marguerite Rouet, et aussi des symphonies de Beethoven, 5, 6, 7, on pense, ont été transcrites à Nohant, où lui aussi a été le premier à travailler son piano, bien avant Chopin, qui lui n'est apparu dans la vie de George Sand en octobre 38, je disais, les premiers invités par George Sand, avant une longue série, jusqu'à Flaubert et après, c'était Liszt et Marie Dagou. Et Liszt a eu le temps de travailler à Nohant son piano, donc il y a eu un avant Chopin, souvent on n'en parle pas pour le grand public, qui était la musique de Liszt, qui a résonné à Nohant.
0: Et il y résidait longtemps
1: Il y a eu une période assez courte, ils sont venus ensemble deux fois, et une période plus longue de 3 mois où Liszt a dû faire un ou deux allers-retours, je ne sais plus, pour donner des concerts, évidemment, en 1837. Et rappelons que Sand et Chopin, ils se sont connus qu'à partir de fin 38, ils sont allés à Majorque, et ils ont débarqué à Nohant début 39, et là, Liszt ne reviendra plus jamais. Il est parti conquérir
2: l'Europe. Il est parti sur les routes.
1: Exactement.
2: C'était la grande période.
1: Exactement, période de gloire.
2: Voilà. Alors, Nous allons écouter maintenant un autre artiste de l'Histobania, Alexandre Kantorov.
3: Ah oui, Alexandre.
2: Qui nous joue un extrait de la 12e étude d'exécution transcendante de Liszt, le fameux Chasse-neige, qui est impressionnante. Oui. Voilà.

0: Pardon, Franz, pardon, Alexandre, de vous interrompre. Voilà, alors, Jean-Yves Flément, parlez-nous aussi bien de l'interprète que de l'œuvre, que ses études transcendantes et ce jeune Alexandre.
1: Oui, ce jeune Alexandre que j'ai connu jeune et qui était toujours jeune, il avait 16 ans à peine, je crois, et que j'aime beaucoup. Il est venu plusieurs fois à Nohant et déjà deux fois, je pense aussi au Listomania, avec orchestre et tout seul. Et c'est un garçon fantastique, évidemment. C'est un des plus grands pianistes au monde, très ouvert lui aussi, avec une sonorité, des couleurs très particulières. Un garçon assez phénoménal. Et on est content qu'il vienne à Châteauroux le dimanche, hein, c'est dans 15 jours à peu près, donc le dimanche du 8 octobre, ce sera à 17h avec l'orchestre Consuelo, le bien nommé en cette
0: Ah ben
1: année,
0: oui, Georges.
1: que dirige Victor-Julien Laferrière, merveilleux
0: Merveilleux,
1: violoncelliste.
0: tout à
1: Et
0: fait.
1: Victor et Alexandre sont amis, donc ils ont aimé imaginer ce concert avec moi il y a déjà un moment, hein, parce que tout ça se prépare à l'avance. Ce qui est original, c'est qu'ils joueront des poèmes symphoniques de Liszt, mais le deuxième concerto de Rachmaninov, qu'Alexandre n'avait pas joué encore. Et
0: Oui.
1: donc, Rachmaninov étant évidemment un héritier de Liszt. Mais ce qu'on a entendu là est révélateur. Cette dernière étude transcendante, Chasse-neige, est tellement prophétique. Évidemment, il y a les études de Chopin avant celles de Liszt. Et plus, Liszt les a créées, vous savez, il les a
0: Oui,
1: jouées. Le
0: oui.
1: premier livre lui est dédié, le deuxième à Marie
0: Ah ben.
1: Dagout. Mais c'est une façon de lui redédier encore, dans
0: Oui.
1: l'espoir, à mon avis, pour Chopin qu'il les joue. Hein, Chopin était pas fou, il se disait, tiens, Liszt comme messager, il n'y a quand même pas mieux. Mais il faut ces études transcendantes, si visionnaires, si orchestrales, ont influencé celles de Rachmaninov, ces études tableau à venir. Rappelons que Debussy a écrit des études, que Ligeti, le Hongrois, encore a écrit des études.
0: Oui.
1: Et tout ce monde-là, sonore et coloré et si imaginatif, vient de ce qu'on vient
0: Oui.
1: d'entendre.
0: Et Ravel avait sur son
1: Ah,
0: pupitre
1: mais.
0: les études d'exécution transcendante de
1: Absolument.
0: Liszt.
1: Alors, Ravel,
0: Oui.
1: j'en ai pas parlé parce qu'il n'a pas composé d'études,
0: Non,
1: mais en
0: mais.
1: revanche, c'est un amoureux inconditionnel de Liszt. Vous faites bien de le rappeler. Encore plus que Debussy, qui le dit pas trop. Puis Debussy, il se cantonne à clamer son amour pour Chopin. Donc, bon, voilà, la place est prise. C'est comme tout à l'heure, un peu avec George Sand. Mais même si on entend Liszt, hein, dans certains Debussy. Mais Ravel, en revanche, n'a aucun scrupule à dire à quel point Liszt l'a influencé. De toute façon, ça s'entend tellement. Déjà, il commence son œuvre pianistique, enfin la grande, à partir de 1902, avec des jeux d'eau,
0: Oui.
1: évidemment, tendre l'oreille au jeu d'eau de la ville d'Hadès. Et ensuite, Gaspard de la nuit, on sent bien Méphisto, on
0: Oui,
1: sent
0: tout à
1: toute
0: fait.
1: l'écriture de Ravel, d'où au feu follet, etc. Il aimait beaucoup Liszt, il faut rappeler ça, vous avez raison.
0: Vous parlez des jeux d'eau. Je me souviens que à la cérémonie d'ouverture
1: Ah oui.
0: des jeux d'eau, c'est Alexandre Kantorov
1: Oui, il a,
0: qui
1: du
0: avait
1: coup.
0: joué les jeux d'eau de Ravel
1: Oui,
0: sous la
1: il
0: pluie.
1: a une vue planétaire. Oui, c'était les jeux d'eau de Ravel,
0: Oui.
1: sous la pluie, oui.
0: Oui, il
1: Pour
0: a
1: ceux
0: du
1: qui l'ont.
0: courage. Il avait eu le prix Tchaïkovski.
1: Ben, c'est ça qui l'a lancé sur
0: Oui.
1: les scènes mondiales, parce que c'est quand même le plus grand concours de piano au monde avec le
0: Oui.
1: concours de Varsovie.
0: Oui.
1: Oui, ça fait déjà quoi, 6-7 ans qu'il a eu ce prix, je sais plus quoi, ça passe vite.
0: Oui, c'est ça.
1: Et
0: Et,
1: depuis, il court les scènes
0: ah oui, il a
1: internationales.
0: fait les 500, il
1: Ah
0: a
1: bah, il a fait
0: tous les
1: beaucoup de
0: 500.
1: choses. En
0: Il a
1: disque,
0: fait
1: il est
0: du Brahms.
1: présent depuis
0: Oui,
1: longtemps, hein, depuis
0: oui.
1: qu'il a 18 ans, avec son père,
0: Oui.
1: remarquable violoniste et
0: Et
1: chef
0: chef
1: d'orchestre.
0: d'orchestre, tout à
1: Ils ont
0: fait.
1: fait plusieurs disques ensemble. Puis, depuis, Alexandre ne cesse d'en faire et de se produire à la Philharmonie comme ailleurs dans le monde. C'est un garçon qui est adorable et qui est très curieux de tout. Donc, qui a cette humilité qui fait qu'il est toujours prêt à apprendre, malgré son statut de star aujourd'hui international.
0: Ça, c'est bien. C'est la marque des grands.
1: Mais sûrement.
2: Alors, je rappelle à nos auditeurs que nous sommes sur Fréquence Protestante, 100.7 FM, DAB+, et que nous recevons Jean-Yves Clément, qui nous parle de Liszt et George Sand. Alors, moi, j'aimerais que vous nous parliez de George Sand et la musique. Qu'est-ce que vous pouvez nous en dire? Parce que on connaît George Sand et Chopin, on connaît aussi George Sand et Liszt, mais George Sand et la musique.
1: Mais justement, c'est pas par hasard qu'elle était aussi proche de ces deux grands génies. C'est qu'il y a beaucoup de rapports entre George Sand et la musique, et on peut pas tout développer là. Mais elle-même était musicienne, elle jouait un peu des instruments divers, et elle pouvait même noter la musique. Elle adorait en parler, écrire dessus, fréquenter donc des musiciens. Pauline Viardot, je rappelle son
2: Oui.
1: amitié importante avec Pauline Viardot. Elle aimait beaucoup s'inspirer ou écouter la musique traditionnelle de son Berry. Elle a laissé un roman, Les Maîtres Sonneurs, d'ailleurs, qui est une ode à la gloire de cette musique, où elle transpose sans doute d'ailleurs Chopin dans la figure du héros de ce roman, il y aurait beaucoup, beaucoup de choses à dire sur George Sand et la musique. Elle considérait en plus que la musique était le langage le plus parfait de tous pour dire les choses un peu indescriptibles de la vie, que c'était vraiment le langage supérieur, le langage infini. Et c'est sans doute de cet endroit qu'elle était si proche de Liszt, d'ailleurs, qu'elle entendait travailler à Nohant et dont elle commente ces ébauches qu'elle entend d'œuvres à venir dans ses lettres, justement. Oui, oui, George Sand et la musique, c'est très important. De famille, d'ailleurs, je crois. Elle est tombée dedans aussi quand elle était petite, elle.
0: Ah, ça, je savais pas.
1: Et elle aurait bien aimé, elle le dit une ou deux fois, composer plutôt que d'écrire, mais évidemment, ça lui était pas destiné. Donc, c'est pour ça que dans les salons, elle rencontre, à mon avis, d'autres compositeurs. Même si elle l'aime beaucoup moins, elle parle de Berlioz, ils rencontraient ensemble Rossini. Vous savez, Paris était la plaque tournante de tous les musiciens européens de l'époque. Hein. Paris, avant même Vienne. Donc, c'est comme ça qu'elle a rencontré Chopin. Et il faut dire, pour finir, qu'elle a écrit sur Chopin des pages admirables, dans l'histoire de ma vie en particulier, sur les préludes qu'elle entendait à Majorque, sur d'autres choses. C'est incroyable d'être aussi lucide sur une musique qui vous est si proche et quand même contemporaine pour l'époque. Et elle dit tout ce qu'il faut. Il n'y a pas un mot à retirer ou à changer de ce que dit George Sand de la musique de Chopin.
2: Et dans son œuvre de journaliste, par exemple, est-ce qu'elle a des propos sur la culture,
1: c'était pas une critique, elle voulait pas être...
2: Non, elle n'était pas critique. Est-ce que c'est sur la culture,
1: on
2: parce que
1: ça
2: c'était
1: plutôt
2: une humaniste
1: dans ses romans. Non, mais je rappelle que le grand roman, sans doute, de George Sand, c'est Consuelo. Mm. Et Consuelo, comme l'orchestre qu'on évoquait, c'est le roman musical par excellence où on trouverait sans doute les figures de Chopin et de beaucoup d'autres en creux, même si c'est de la musique soi-disant baroque. En fait, ça lui permet de dire tout ce qu'elle pense sur la musique. Donc les rapports de Sand et la musique, c'est quelque chose de très important, mais il y a des livres, des études qui ont été faites à ce sujet.
2: Alors, nous pouvons faire une pause musicale et nous écoutons Yves Henry dans le Nocturne en si majeur de Chopin. Alors, c'était un enregistrement à Nohant en 2023.

0: Alors, qu'avez-vous envie de nous dire, Jean-Yves Clément ?
1: Bon, trop de choses. D'abord, c'est très bien joué. C'est pas parce que c'est mon ami, Yves Henry, mon complice dans le cadre du Festival de Nantes, mais je trouve ça vraiment joué, je redécouvre les choses. Ensuite, donc, c'est le premier des deux nocturnes depuis 62 de Chopin. C'est les dernières pièces qu'il a composées à Nantes avant de partir. C'est une musique très émouvante, pas parce qu'il va partir de Nantes, mais parce qu'on sent déjà presque l'adieu à la musique. Et c'est vrai qu'après cette musique, il n'y aura pas grand-chose. Une, deux, trois mazurkas, une ou deux mélodies. Et puis, en 47, ça sera fini. Il mourra en 49. C'est-à-dire que quitter Nohant, c'est un peu quitter la langue de la musique pour Chopin. Et c'est ça qu'on entend ici. Quitter ce havre de paix qui lui permettait de composer, c'est retourner à Paris. Et là, bon, ça, il ira vers la fin, parce que la mélodie de la maladie, plutôt, feront que, voilà, il cessera toute composition. Donc c'est toujours une musique ultra émouvante, je trouve, celle du dernier Chopin, qui se rapproche un peu de Forêt, je trouve, et de Bussy, évidemment, tout ça. Donc voilà ce que je peux vous dire. C'est une musique, c'est la musique de l'époque de la berceuse, de la barcarolle, de la Japanese fantasy, de tant de chefs-d'œuvre absolus de la musique, que, franchement, ça nous laisse toujours muets d'admiration. Et Liszt, pour revenir à lui, qui a écrit un très beau livre sur Chopin, vous le savez, Liszt était très admiratif aussi de Chopin, de la musique de Chopin. À mon avis, elle l'a beaucoup inspiré à partir du moment où Chopin est mort. Ça, je développe ça ailleurs dans un livre. Et il était amoureux, mais quand même très étonné par ces harmonies nouvelles et étranges qu'il y a dans cette musique, et en particulier dans la Polonaise Fantasy. Il l'avoue très sincèrement dans son livre. C'est ça qui est admirable. C'est que... Et d'ailleurs, il fera une deuxième mouture du livre où il dira à quel point, entre guillemets, il avait été idiot de pas sentir la modernité, le génie de Chopin dans ses dernières pages. Vous voyez un peu quel hauteur de vue. Il faut être un seigneur pour reconnaître, quand on est soi-même un génie, qu'on s'est un petit peu égaré dans l'appréciation de son génie et ex-ami. Donc voilà ce que je peux vous dire.
0: Ça montre aussi que la pensée se précise au fil du temps et au fil des écoutes.
1: Ah bah oui, bien sûr, mais vous savez, des fois les génies sont obtus, ils reconnaissent pas pour autant les autres, et ils sont murés dans leurs certitudes. Encore une fois, Liszt, c'est tout l'inverse. Chopin était un être fermé, et fermé
0: mais
1: aux autres.
0: Obtus. D'ailleurs,
1: Chopin et Liszt est absolument le contraire.
2: Alors parlez-nous de Yves Henry, quand même, parce qu'il est vraiment très lié à Nohant, au festival.
1: C'est un excellent pianiste, il fait beaucoup de choses, il anime beaucoup de festivals, et on co-dirige ensemble le festival de Nohant depuis 1995, donc ça fait quand même une paye. Hein. Oui. On doit avoir le record de couples, entre guillemets, qui partagent un même festival, à mon avis, dans le monde. Hein. C'était là, en juin-juillet, notre 32e édition commune, c'est quand même pas rien. D'arriver à ne pas se fâcher pendant 32 ans. Et de créer des choses, parce que c'est un gros bazar romantique, le Festival de Nohant. Il y a 4 gros week-ends en juin, il y a 8 jours en juillet. Il n'y a pas que du Chopin, il y a plein de musique romantique, justement. Il y a de la littérature, Sand, des causeries que j'anime, etc. On avait Michel Perrault cette année. Il y a du Liszt, évidemment. Voilà, donc Yves Henry s'est spécialisé de plus en plus dans les instruments anciens aussi, donc il fait beaucoup de choses, il a lui-même beaucoup de pianos sur des pliels anciens, surtout qui étaient la marque de Chopin, etc. etc.
2: Alors que Liszt, c'était Erard. Hein.
1: Oui, pour des raisons assez précises, parce que Erard était une facture, un piano qui permettait beaucoup plus d'ampleur et de puissance, parce que comme Liszt est passé du salon aux grandes salles, hein, la modernité de Liszt, c'est tellement de choses... que des fois on oublie l'essentiel, mais c'est Liszt qui a créé le piano moderne, c'est Liszt qui a inventé le fait de jouer à Escalade Milan dans des places comme ça, ce côté monomaniaque de je me mets en scène et je séduis les foules, ça c'est Liszt qui a inventé, c'est pas Michael Jackson, c'est Franz Liszt.
2: Tout à fait.
1: Alors que Chopin, restait confiné, qui n'était pas du tout un homme de concert, contrairement à l'idée qu'on pourrait en avoir, restait confiné dans le salon et des sonorités beaucoup plus intimes et très belles aussi, évidemment, qui correspondaient mieux à l'idéal de Pleyel.
2: Il aurait donné que quelques dizaines de concerts.
1: Il a donné même pas 30 concerts.
2: Même pas 30 concerts.
1: Si on peut appeler ça des concerts. Oui. Parce que souvent, encore une fois, à cette époque, les concerts s'étaient mélangés à plein d'autres choses.
2: Oui.
1: C'était un genre infiniment bâtard, si je puis dire, et partagé. Encore une fois, c'est Liszt qui a dit, bah non, le concert, c'est moi.
2: Oui, c'est ça. Et j'ai entendu quelque part qu'il allait y avoir un concours Chopin sur instrument d'époque.
1: Il a eu lieu, c'est pas sur instrument d'époque, c'est sur Pleyel, mais pas d'époque, mais en tout cas il a eu lieu en août dernier à Nohant. C'est le premier concours de piano créé à Nohant et financé par la marque Pleyel et qui consacrait qu'à Chopin. Avec d'ailleurs en finale les deux concertos comme à Varsovie. Avec l'Orchestre Royal de Chambre de Wallonie qui était là pour l'occasion, qui est un sublime orchestre. Parce qu'évidemment à Nohant, on a une grande estrade plus qu'une vraie scène. Les concerts se donnent dans l'ancienne bergerie, une magnifique grange de 400 places, mais c'est pas Equinox comme... Là aussi, hein, c'est pas le même lieu à Equinox, à Châteauroux. Moi, je peux dire que j'ai une scène nationale de 1136 places. Donc ça change toutes les perspectives.
2: Alors, il est difficile de parler de George Sand sans évoquer Chopin. Alors, Chopin, Liszt, George Sand, ce trio, quel rapport? Et puis, parlez-nous aussi de Chopin et Liszt.
1: Ça fait beaucoup de sujets croisés. Oui, oui. J'ai déjà parlé de Sand et Liszt. Oui. Sand et Chopin, je crois que tout le monde connaît. C'est un peu la tarte à la crème. Le fait que Liszt avait sans doute plus de rapport intérieur avec Liszt que Chopin, ça paraît évident. Mais avec Chopin, c'était un autre type d'affection. Après, ce qui est plus intéressant, et là où j'ai consacré un livre, qui n'existait pas d'ailleurs, curieusement, c'est les rapports ou les non-rapports entre Liszt et Chopin. De montrer en quoi ils sont si symétriques, un peu comme les deux ailes d'un papillon, et si complémentaires. C'est quand même un grand mystère dans l'histoire de la musique qu'en 1810 et 11 naissent deux êtres aussi différents, mais si, encore une fois, complémentaires, égard à l'histoire du piano.

0: allaient naître grâce à eux deux. Ils contiennent, à la suite de Beethoven, tout le piano à venir. Et ça, c'est assez incroyable. Et ce qui est très étonnant, c'est qu'au milieu de la vie de Liszt, lui-même, il change en 47 de vie, il va composer, il va arrêter l'estrade, Chopin va mourir, et Liszt, sans doute sous l'impact, à mon avis, très inconscient de cette mort, va être à mettre le grand compositeur qu'il est devenu. Et on trouve beaucoup de traces, à mon avis, de l'inspiration consciente ou inconsciente de l'œuvre de Chopin dans celle de Liszt à partir de ce moment-là. Voilà. Après, parler plus, c'est...
1: Alors, justement,
0: beaucoup
1: de commentateurs les considéraient comme rivaux. On ne peut pas dire qu'ils étaient rivaux, ils n'étaient pas dans la même cour.
0: Absolument. Non, ils étaient amis. À un moment, ils ont été moins amis. Il y a tous les rapports dont je viens de parler, mais rivaux, non. D'ailleurs, on ne pouvait pas être rival à l'époque avec Liszt. Oui. Ça n'avait pas de sens. Et Chopin le savait très bien. Puis ce n'était pas du tout l'esprit de Chopin de se mesurer au piano comme un sport. Par contre, c'était plus celui de Liszt. Enfin, en tout cas, il y a consenti avec Thalberg un duel célèbre.
1: Oui, le fameux duel chez la princesse italienne.
0: En tout cas, Yves Henry, pour revenir à lui et à Nohant, il fera partie de la soirée de samedi, dans 15 jours, à Equinox, où j'aurai trois pianistes, deux jeunes, si je puis dire, Gabriel Durlia, Florian Noack, qui feront toutes sortes de choses, jusqu'à Fats Waller, Gershwin, etc. Et Yves Henry, qui jouera Chopin, Liszt et les mélodies polonaises de Chopin, transcrites par Liszt.
1: D'ailleurs, nous allons entendre dans quelques instants. Voilà. Alors chez Chopin, lui, comme vous l'avez dit, c'était le salon, Liszt, c'était la grande salle.
0: Oui.
1: Mais Chopin, j'ai lu quelque part qu'il était quand même un peu agacé par ce côté un peu grand seigneur de Liszt.
0: Oui, forcément, parce qu'il avait peut-être un peu raison. Liszt en faisait un peu beaucoup, mais il a tout inventé. Il a inventé aussi ça. Mais s'il n'y avait pas eu ce narcissisme, entre guillemets, il n'y aurait pas eu le reste non plus. Parce que la mission de Liszt, c'était quand même, et c'est pour ça qu'il est allé dans ces grandes salles, c'était de transmettre, de partager, de faire connaître et de transcrire pour donner à entendre des choses qu'on ne pouvait pas entendre.
1: Donc,
0: il était au service des autres. Et dans ce sens-là, il n'était pas narcissique du tout. Au contraire. Donc, vous voyez, c'est pas parce que Chopin a peut-être eu un mot pour rigoler, mais vous savez, on n'était pas à la place de ces gens qui étaient proches les uns des autres, qui étaient des amis, qui étaient jeunes, qui aimaient sûrement rigoler, qui étaient très humains, très incarnés. Nous, on en a souvent des figures sorties de livres un peu scolaires où on réduit les choses.
2: Du formol.
0: Moi, je vois ça de façon beaucoup plus
2: vivante.
0: Humaine et vivante, exactement, vivante.
1: Alors, nous allons écouter maintenant un hommage de Liszt à Chopin. Comme vous l'avez dit, il a beaucoup transcrit.
0: Oui.
1: Et on sait peu, mais Chopin a écrit des mélodies. Des chants polonais,
0: six chants polonais. Il y en a 19, dont les dernières composées à Nohant, qui sont très très belles, un peu du Moussorski.
1: Très belle musique.
0: Oui, vraiment.
1: Et il y a les six chants polonais.
0: Oui.
1: Et Liszt en a fait une version pour piano, seul. Et nous écoutons le premier « Souhait d'une jeune fille » par Bertrand Chabaillou.

0: Voilà, alors, votre commentaire sur la musique, sur l'interprète.
1: Bah, la musique, ouais. C'est le Chopin un peu innocent, frais, de jeunesse, le thème d'ailleurs, tel qu'il était aussi, malgré tout, dans ses mélodies, aussi des abîmes de douleur et de dépression, ses 19 mélodies, donc pour voix et piano. Bertrand Chamaillou, bah Bertrand, je le connais depuis qu'il a 19 ans, il était tout jeune et déjà extrêmement brillant. C'est un grand pianiste, un des plus grands qu'on ait, un des plus grands musiciens qu'on ait en France. Et sur la scène internationale, et c'est un fidèle des Listomania. Il est venu déjà deux fois donner l'intégrale des années de pèlerinage, ce qui est quand même pas rien. Et d'autres choses, il adore Lys par-dessus tout, et il a bien raison. Donc je suis très content qu'il revienne cette année, en cette année anniversaire. Ça sera le lundi, donc lundi 19 octobre. Il fera un programme totalement éclaté dont il a le secret, avec du Schubert, du Mendelssohn, du Fauré, du Schumann, mais aussi du Courtag, du Takemitsu et du Lennon, McCartney.
0: Ah bon,
1: vous voyez, ça part dans tous les sens, oui. Du Charles Ives aussi. Et moi, j'aime cette ouverture d'esprit. C'est une façon de rendre hommage à Liszt, d'être libre et ouvert. C'est oui. Pas juste en le tartinant, lui. Ça, c'est, oui. C'est, vous voyez, c'est ça.
0: Oui.
1: D'ailleurs, Liszt n'a pas eu le temps de se jouer lui-même dans sa période. Il jouait deux, trois transcriptions, l'ouverture de Guillaume Tell, des petits machins, mais il n'avait pas encore composé vraiment. Donc, de toute façon, il ne risquait pas de se jouer, donc il jouait les autres.
0: Oui, parce qu'il s'est retiré à Weimar, et c'est là qu'il a commencé
1: à partir de 47, il s'est 47. Retiré de la carrière de concertiste, précisément pour avoir du temps pour composer.
0: Eh oui, d'accord. Donc, pendant sa période brillante...
1: Elle s'est finie
0: sous le répertoire.
1: Il faut rappeler qu'elle s'est terminée à 35 ans seulement. Hein.
0: Oui, oui.
1: En 10 ans, il a donné environ 1000 concerts partout. Et puis voilà, mais c'était pas. Mais déjà avant, il dénonçait cette vie de baladin, de ménestrel qu'il critique. Il savait, il avait un plan de carrière. C'est le même phénomène que chez mon ami Glenn Gould. Pourtant, on pourrait dire, ils ont rien à voir. Qui Gould savait qu'à tel jour, il abandonnerait aussi le. La reine, comme il disait, du concert, pour se consacrer, lui, à l'enregistrement, même s'il composait aussi, d'ailleurs, Gould, et Liszt, c'est pas à l'enregistrement, bien sûr, mais à la composition pure.
0: Oui, il disait, je suis valet du public, c'est ça.
1: Oui, mais de toute façon, c'est une question qui se pose encore. Hein. Qu'est-ce que c'est qu'un concert, souvent vous voyez, il a créé la chose qu'il a dénoncée en même temps, Liszt, c'est ça. Et il nous a laissé le bébé. Et alors tous, on se dit, comment on peut faire des formes différentes de concert, mais finalement, on reste dans le rituel.
0: Ah oui.
1: Parce qu'il n'y a pas mieux, il n'y a pas pire non plus. Mais c'est comme ça. Alors des fois, c'est un peu l'exhibition, des fois, c'est critiquable le concert, mais c'est quand même, comme vous le disiez, c'est une façon d'être vivant.
2: D'entendre la musique vivante.
1: Oui.
0: Mais il y en a qui, aux nos jours, qui l'ont rejeté aussi. Martha Argerich ne joue plus.
1: Martha se produit quand même toujours en concert, je vous rappelle, à 85 ans.
0: Quoi. Oui. Puis en solo, je crois.
1: Ah oui, ça depuis longtemps, elle n'aimait pas ça. Oui, elle n'aime pas trop, elle préfère partager.
0: Ouais, elle partage. Et puis, comment il s'appelle, celui qui avait lâché son piano sur le lac d'Annecy là.
1: Ah, François-René Ducharme.
0: François-René Ducharme.
1: Ouais, c'est encore autre chose. Ça, c'est encore autre chose. C'est purement intérieur. C'est qu'il n'a jamais voulu et il n'a jamais aimé vraiment cette vie. Voilà, c'est comme ça. Mais Duchamp mériterait en soi trop qu'à tes émissions. Très grand pianiste, qui joue de temps en temps encore dans des circonstances particulières, mais vraiment grand pianiste. Non, l'exemple type, c'est Glenn Gould.
0: Oui.
1: Il a vraiment arrêté, on lui a proposé des millions de dollars, ça le faisait rigoler, il n'était pas question de revenir en arrière.
0: Très bien.
2: Alors, le moment du carnet listien. Alors évidemment, on va commencer par les listomanias dans une dizaine de jours. Alors, qu'est-ce que vous nous en dites ? Pour que tous ceux qui ne sont pas encore inscrits, qui n'ont pas prévu de venir, viennent au Listomania.
1: D'abord qu'il faut aller sur le site listomania.fr.
0: Listomania.fr, au pluriel.
1: Oui, listomania.fr. Et pour trouver tout, et puis les conditions d'obtention des billets, s'apercevoir que c'est un programme d'une grande richesse, avec beaucoup de choses gratuites offertes, que c'est un programme avec des prix d'accès qui sont très très modiques aussi, et qu'il y en a pour tout et pour tout le monde, et que c'est vraiment une aventure, qu'en plus on est à Châteauroux, donc en soi, vous allez me dire, Châteauroux, c'est pas Las Vegas, mais ça permet de se rendre à Nohant, qui est à 20 minutes, 25 minutes, pour visiter la maison de George Sand, se promener dans ce Berry romantique qu'elle a chanté dans beaucoup de romans. Et voilà, il y a beaucoup de choses à faire aux alentours. Mais l'Histomania elle-même, entre conférences, les concerts de jeunes qu'on n'a pas évoqués à la chapelle, tous les gros concerts sur la scène nationale, mérite en soi, comme on dit aujourd'hui, une immersion. C'est ce mot, tout est immersion.
0: Oui.
2: Il y a encore des masterclass qui sont prévus.
1: Des masterclass qui sont, après 10 ans de Bruno Rigouteau, qu'on ne bénira jamais trop, de façon listienne, bien sûr. C'est Florian Noack, ce jeune pianiste belge surdoué qui reprend le relais. Florian, magnifique musicien qui transcrit aussi à tour de bras, listien totalement à sa manière, qui a été célébré par mille diapasons d'or et qui sera dans la chapelle des Rédemptoristes. Il y aura aussi une classe d'improvisation avec Jean-Baptiste Doucet la même chapelle. Oui. Il y a beaucoup, beaucoup de choses. Il y a des concerts dans les cafés.
2: Il y a des concerts dans les cafés.
0: Il
1: faut aller voir sur le site. Et ça se finit le mardi soir avec un concert très attendu de nos deux amis, Arthur Ancel et Ludmila Berlinskaya.
0: Ah oui,
1: à deux pianos, qui sera très spectaculaire avec du Liszt, mais aussi beaucoup d'autres choses.
0: Liszt a composé un concerto pathétique, je crois, pour deux pianos.
1: Oui, très bien vu, oui.
0: Voilà.
1: Et puis beaucoup d'autres choses. Puis comme il s'est transcrit, il transcrivait ses poèmes symphoniques, donc il ramenait tout à deux pianos.
2: Alors, en marge des Listomania, alors cette fois-ci, on va faire la pub pour l'association sur les pas de Liszt. Alors, en marge des Listomania, il y a un petit groupe qui va, bien sûr, aller au Listomania et faire une visite dans le Berry et les lieux fréquentés par Liszt dans cette région,
1: oui,
2: et notamment
1: sous la férule de mon ami Alain Rechner.
2: Voilà, exactement.
1: Que j'ai connu, on s'est rencontrés lors de l'année Liszt en 2011 avec Alain, que je dirigeais l'année Liszt pour la France et ailleurs. J'étais commissaire général, comme on dit, avec le ministère de la Culture. Et c'est au terme de cette année que j'ai rencontré Alain et qu'on a eu envie de créer ce qui est devenu sur les pas de Liszt, qui avait une autre vocation au début, mais la même idée de transmission des valeurs listiennes dans tous les sens. Donc on est très content à Châteauroux d'accueillir un groupe de férus, de passionnés, je ne sais pas comment
2: on dit. Voilà, tous les ans, il y a un groupe.
1: De listomaniaques.
2: Voilà. Alors, en 2027, eh ben, ce sera le 15e anniversaire de l'association sur les pas de Liszt. En février, donc, il y aura un projet de masterclass. Et puis, en septembre-octobre, à l'automne, eh bien, les croisières continueront, reprendront. Ce sera une nouvelle croisière sur le Danube. Toutes les précisions sont sur le site, tout accroché, surlespasdeliszt.com.
1: 2027, grande année listienne, vous savez pourquoi ? Parce que c'est l'année Beethoven dans le monde.
0: Ah, oui.
1: Et le père spirituel, le dieu de Liszt, c'est Beethoven. Oui. Donc moi, j'avais peur qu'après l'année George Sand, les 25 ans, ça retombe.
2: Non.
1: Mais il y a Beethoven qui nous tend les bras.
0: C'est fantastique.
2: Et alors, il faudra un jour faire quand même
1: édition.
2: L'année Tcherny, parce que
1: du coup,
2: c'est ce qui les a reliés.
1: On parlera de Tcherny grâce à cette année-là, bien sûr. Après, on ne va peut-être pas consacrer tout un concert à Tcherny.
2: Non.
1: Mais c'est un grand monsieur méconnu.
0: Méconnu, tout à fait.
1: Et qui laisse une œuvre importante. Et en particulier, il y a chez Naxos, l'intégrale des œuvres pour piano et orchestre, où il y a des bijoux.
2: Oui,
1: c'est
2: des
1: un
2: bijoux.
1: Vrai compositeur.
2: Et c'était un super enseignant.
1: Bah oui, puis quand le prof de Liszt, c'est quand même
2: c'est quand même
1: le grand luxe. Non
2: et il ne l'a pas cassé, alors.
0: Alors.
1: On ne pouvait pas casser Liszt.
2: Non, mais. Bon.
0: Jean-Yves Clément, vous avez une phrase de Liszt qui vous vient à l'esprit, que vous aimeriez bien nous citer.
1: Il y en a beaucoup.
0: Il y en a beaucoup.
1: Il disait un peu de façon évangélique qu'il faut bâtir avec les pierres qu'on nous lance. Je me rappelle de ça d'un coup. Donc,
0: oui.
1: Vous savez que j'ai fait un livre avec Nicolas Dufeutel.
0: Oui, je l'ai.
1: Qui s'appelle Penser
0: à Tempestive.
1: Ouais, c'était une idée de moi, justement.
0: Oui.
1: Parce que Liszt a le sens de la formule. Je lui ai dit récolte et thématise les phrases de Liszt, comme ça, les sentences, les maximes. Il y en a beaucoup sur tous les, sur tous les registres.
0: Donc bâtir avec les.
1: Il faut bâtir avec les pierres qu'on nous lance. À un moment, Liszt dit ça. Oui, lui, éprouver la chose.
2: On a dû lui en lancer beaucoup.
1: Beaucoup, tout le monde. Presque tout le monde lui lançait des pierres. À part le français Saint-Saëns qui a été fidèle jusqu'à la fin de sa vie et qu'il vénérait. Saint-Saëns, c'était.
0: Oui. On lui lançait des fleurs quand même.
1: Oui, on lui lançait des femmes aussi. On lui lançait plein de choses. Mais c'est vrai qu'il a beaucoup pris. Il était trop doué, il était trop de choses.
0: Oui,
1: donc il devenait une cible, en fait, comme on dit aujourd'hui. Non, mais c'est vrai, quand vous êtes trop exposé à la lumière, vous n'attirez pas que les papillons. Hein.
0: Alors, nous voici à la fin de cette émission. Ça a passé très vite. Donc, un grand merci, Jean-Yves Clément, de nous avoir ouvert l'esprit dans une démarche très listienne.
1: Oui.
0: Merci à Arnaud, à la technique. Alors, nous terminons avec... En rêve nocturne, qui est la dernière œuvre pour piano de Liszt, par Gabriel Durlia,
1: une espèce de berceuse surnaturelle.
0: Alors, dites-nous quand même ce que vous avez à dire sur cette pièce qui fait partie des dernières pièces de Liszt, cette musique si étrange.
1: D'abord, Gabriel Durlia est un garçon fantastique. Il joue, il dirige, il improvise. Il sera là pour la soirée à trois, là, avec Yves Henry et Florian Noack le samedi. Et il faut en dire du bien, parce que vous allez en entendre parler de Gabriel Durlia. C'est une musique de de fin du monde, quoi. Il est ailleurs, un peu comme la berceuse de Chopin, mais lui, il a vraiment décollé, là. Et il est tout là-haut, et il va y rester, il veut y rester. C'est une page finale. Mais comment terminer aussi bien une œuvre qu'avec cette page? C'est très étonnant, une musique très énigmatique, en plus.
0: Oui. Et nous terminons donc notre émission avec cette pièce.

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1: Très heureux de vous retrouver pour un nouveau numéro de On connaît la chanson, tout entier consacré à la chanteuse Eva. Rendre hommage à une grande interprète que Barbara prit sous son aile et qui a marqué son époque par sa voix chaude et mystérieuse, son charisme et la beauté des titres qu'elle a enregistrés. Telle est l'ambition aujourd'hui, donc, de On connaît la chanson. En France, Eva est saluée dès son premier disque en 1964 par le Grand Prix du disque de l'Académie Charles Cros. Sa carrière française court sur 20 ans de son arrivée dans les cabarets de la rive gauche au début des années 60 jusqu'à son départ définitif de Paris pour Montréal en 1980. Entre-temps, elle aura enregistré 633 tours originaux et marqué toute une génération d'amoureux de la chanson. Vient de paraître un CD, Eva en concert, enregistré à Québec en 1999, co-réalisé par nos deux invités. Albertois, bonjour.
2: Bonjour, Jean-Daniel.
1: Voilà, vous êtes peintre et vous êtes l'ayant droit d'Eva. Mathieu Rosa, bonjour. Vous êtes
3: bonjour,
1: chanteur, Jean-Daniel. Vous êtes auteur, vous êtes interprète et puis vous êtes aussi en mission pour faire redécouvrir Eva à tous ceux qui ne la connaissent pas.
3: Bah écoutez, ça s'est fait, c'est-à-dire que ça s'est, j'avais rencontré Eva en 2004 quand je chantais Barbara à Montréal, et puis nous étions restés en contact, et j'avais rencontré ensuite à Paris Eva et Anne, et puis lorsque Anne m'avait appris, j'étais en contact avec Eva jusque dans les années 2013 par téléphone, surtout, elle espérait revenir chanter à Paris, tout ça, on essayait de voir ce qui était possible, bon, et puis après, malheureusement, elle nous a quittés et j'ai eu de nouveau Anne au téléphone et on s'est revus et on s'est dit mais qu'est-ce qu'il faudrait que les chansons revivent. Voilà.
1: Voilà, alors on va tout de suite se mettre dans le bain puisque vous avez prononcé le nom de Barbara et va la chanter au tout début de sa carrière et l'a très bien connue avec un grand classique, Dis quand reviendras-tu ?

0: Vous écoutez Fréquence Protestante, on connaît la chanson, une émission tout entière consacrée à Eva. Eva dont on peut lire sous la plume de Michel Pérez dans Combat. Eva, une jeune chanteuse allemande qui se taille un succès mérité, plus séduisante encore en français que dans sa langue maternelle. Le timbre voilé, les rossités, les accents surprenants de tendresse. Alors pourquoi cette voix nous envoûte-t-elle tant, Mathieu Rosa ?
1: Ça, c'est une question terriblement difficile. Pourquoi une voix nous envoûte ? D'abord, c'est une voix qu'on identifie immédiatement. Ça, c'est une chose tellement importante quand on chante, c'est-à-dire qu'on entend et on sait que c'est elle. Voilà, c'est pas. Et elle nous envoûte aussi par les choix qu'elle a fait de chanter certains textes, certaines musiques, et par cette chose indéfinissable qui se transmet dans le chant.
0: On a l'impression que c'est presque inné chez elle de chanter si bien.
1: Je pense, c'est pas quelqu'un qui... Sa passion première, c'était les beaux-arts, et puis le journaliste, et la chanson est venue... Elle avait ce don, elle est venue presque par accident, dans ce que j'ai pu lire, dans tout ce que j'ai pu lire. Elle voulait pas forcer, pas quelqu'un qui voulait forcément être chanteuse. Donc oui, il y a quelque chose d'un don, le destin, vous savez, le destin.
0: Parce que naissance à Berlin en 1940, elle est élevée dans les ruines de Berlin, elle joue dans les gravats, elle est issue de la classe moyenne, elle ne connaît pas son père, elle va manquer toute sa vie de père, le père est absent et ça va beaucoup la marquer.
1: Alors, Anne pourrait davantage vous répondre à ce sujet.
0: Que dit Anne à propos de l'absence du père, vous qui l'avez si bien connu?
2: Oui, moi je pense que les gens qui... Bon, elle a su qui était son père, mais elle ne l'a pas rencontré finalement. Et donc, effectivement, je pense que l'absence de ne pas vraiment savoir exactement d'où on vient, l'absence d'une histoire d'une filiation est assez traumatique, en fait... pour les gens, pour tout le monde, donc enfin pour tout le monde, pour les gens qui vivent cette situation. Donc oui, et elle s'est aussi imaginée une famille idéale, en fait, donc elle était élevée par sa mère, et bon, elle n'avait pas de frères et sœurs, et bon, dans ce climat un petit peu quand même très triste de l'après-guerre en Allemagne, à Berlin, elle s'imaginait une famille idéale, enfin, l'essayer de reconstituer, je pense, un petit peu mentalement ce que pouvait être une famille en l'idéalisant.
0: En tout cas, elle a parlé de ce traumatisme, elle a été interviewée dans les années 2000 au Québec, elle dit ceci. « C'est pour ça que je chante, pour surmonter l'échec de l'enfance. Je porte ce manque. Le père, c'est l'ouverture au monde. La mère, ce sont les émotions. Je ne pardonne pas l'irresponsabilité des hommes. » Vous la reconnaissez dans ces propos ?
2: Oui, je pense qu'il y avait toujours un petit peu, dans le fond, une révolte. Je pense qu'elle avait un côté révolté, c'est sûr. Enfin, légèrement, c'est pas non plus... c'est quelqu'un quand même d'assez équilibré. Donc, mais elle... oui, elle... elle avait peut-être ce côté, peut-être trouvait peut-être que c'était injuste ou que qu'elle n'avait peut-être pas été assez acceptée. Enfin, bref. Et puis je pense aussi que elle a porté donc le nom de sa mère et qu'à l'école, enfin, elle le dit, elle l'a dit parfois qu'à l'école, ben, quand on demandait le nom ou la profession du père, plutôt, ben, elle est obligée de dire je ne sais pas. Donc c'est aussi une honte quelque part. Donc voilà, les gens, quand les gens ont honte, ils sont peut-être révoltés ou en colère. Enfin, donc, secrètement.
0: Le père allemand qui est absent, la mère est d'origine lituanienne. Le nom qu'elle donne pour son état civil, c'est Kilutat. Mm-hmm. Et le nom réel ?
2: Donc c'est Kilutatis. Ça vient de Lituanie, c'est le nom de sa mère.
0: Voilà, et c'est celui qu'elle a choisi. Et Eva, c'est son nom de naissance.
2: Elle s'appelait Evelyne.
0: Evelyne.
2: Et d'ailleurs, bon, puisqu'elle est née en 40, c'était Evelyne avec un I, parce que Hitler ne voulait pas le dit grec. Enfin, c'était mal vu.
0: C'est trop américain.
2: Alors, c'est pas du tout que sa mère soit été... voilà, quelconque soit tout à fait du tout en accord. Mais bon, on écrivait Evelyne avec un I. Voilà.
0: Alors, on va l'écouter justement dans une interview. On va entendre sa voix. Alors c'est court, hein, il faut dresser l'oreille. C'est un moment où elle parle de son enfance à Andréanne Lafont de Radio-Québec. On est en 1981.
3: Mais comment vous l'avez vécu ? Oh, je l'ai vécu comme tout le monde. Pas facilement, parce que je me rappelle dans la rue où on habitait, il n'y avait qu'une maison debout. Et c'était par hasard celle dans laquelle on habitait. Et puis on jouait dans l'héroïne où il y avait des bombes encore dessous parfois. C'était, mais je me souviens plus très bien. Parce que vous savez, après la famille raconte des histoires de tout ce qui s'est passé, des gens qui manquent. Et j'ai l'impression que je comprends presque ce qu'on m'a raconté avec des vraies images que j'ai eues. C'est-à-dire ça devient très mélangé.
0: Alors Anne Berthois, ça doit être émouvant pour vous d'entendre la voix d'Eva.
2: Oui, puis peut-être en 80, je ne sais pas si je la connaissais. Non, je ne la connaissais pas. Donc la voix a légèrement changé. Oui, je pense que... Bon, elle est très secrète, donc elle ne dit...
0: Elle dit à peu près rien.
2: Pas tout, voilà, pas grand-chose.
0: Et Mathieu, qui l'a connue, est-ce que c'est la voix d'Eva, de l'Eva que vous avez connue?
1: Alors moi, je trouve que sa voix n'avait quasiment... Enfin, très peu changé. C'est fou quand elle pouvait chanter facilement les chansons du premier album. Même on se rend compte qu'elle ne changeait pas les tonalités. Sur l'enregistrement public qu'on vient de sortir chez 29 Musique et 20 en concert, c'est donc 99 et elle chante dans les tonalités des chansons de 64. Elles sont quasiment, je pense. Et pourtant, pour quelqu'un qui fumait, mais comme elle me disait, je n'avale pas la fumée. Donc ça fait moins de mal.
0: Dans ce premier disque, dans son tout premier disque, alors je vous l'ai apporté, c'est pas très radiophonique, mais bon, imaginez que vous le regardiez, voilà. Eh bien, il y a Liebelei, et Liebelei, c'est en allemand entièrement, et on est en 64, soit moins de 20 ans après la fin de la guerre, à un moment où il y a encore beaucoup de gens qui détestent les Allemands. Et c'est courageux de faire essayer de faire un tube avec une chanson en allemand, non ?
1: Alors, ce qui est courageux déjà, c'est, je trouve, le directeur artistique Claude de Jacques de dire on va lancer en radio une chanson en allemand par une Allemande à peine 20 ans après la guerre. Et je pense que c'est ce qui a valu à Eva aussi la censure. Sa chanson a été censurée de France Inter. C'est, comme elle l'a raconté, Barbara qui a fait lever l'interdiction en jouant de quelques...
0: Trop sensuel, hein ?
1: Alors voilà, le motif, c'était trop sensuel qui dérange les chambres d'enfants. Elle en parle dans pas mal d'interviews en riant. Voilà, mais bon, on a tous compris que c'était un faux prétexte. Oui, c'était pourtant, c'est une belle chanson, mais c'est vrai que là...
2: Et Lily Marlène, elle l'a chantée quand donc
1: Alors, Lily Marlène, elle l'a reprise en 76 sur l'album Sous les Sunlight, et donc beaucoup plus tard.
2: Beaucoup plus tard.
0: Mais déjà, cet accent allemand, il est très sensuel. On a beau être pas loin de la guerre, ça ajoute à son charme.
2: Oui. C'est aussi sa voix, je pense, qui est sensuelle, parce que toutes les chanteuses allemandes n'ont pas...
0: Un timbre
2: n'ont pas,
0: comme ça.
2: N'ont pas une, oui, c'est un timbre feutré, c'est une voix aussi qui est très grave, qui est assez grave. Et puis un accent qui n'est pas forcément exactement allemand. Enfin, je veux dire, moi je l'avais écouté, donc je l'avais... en fait, j'avais entendu quand j'étais enfant, et j'étais dans l'oreille en coin... Et il y avait je crois qu'elle lisait quelques chansons, mais je savais pas que c'était elle, qu'elle lisait quelques histoires. Et il y avait, je pense, des chansons de temps en temps qui venaient d'elle. Et j'étais assez fascinée par cette voix. Et donc après, je suis arrivée à comprendre que c'était une chanteuse qui s'appelait Eva. Et pourquoi je vous disais ça?
0: Je sais pas, on parlait de l'oreille en bois, c'était mon souvenir.
1: L'accent,
2: oui. Donc voilà, merci. Donc... La question que je me posais, je me disais, mais j'essayais de situer géographiquement la voix. Et en fait, bon, je dirais que j'étais assez jeune, donc j'avais peut-être une dizaine d'années ou un peu plus, donc je pouvais peut-être pas savoir. Mais je pouvais pas dire que c'était un accent allemand, c'était un accent, j'ai l'impression, bon, qui venait de l'Est, mais on savait pas exactement. Il y a quelque chose, peut-être qu'il y a plusieurs mélanges, peut-être qu'il y a un petit peu quelque chose d'anglais, un peu d'allemand, je sais pas. C'est pas nécessairement très allemand, mais c'est un petit peu allemand quand même.
0: Alors, dans l'histoire d'Eva, donc 19 ans, elle a envie d'air, elle a envie de partir à Paris. On dit qu'elle part avec une valise en carton, comme une certaine autre, qui venait pas du Nord, elle, qui venait du Sud. Et elle débarque avec 200 marques. Alors, j'ai regardé, ça fait 500 euros. C'est pas beaucoup d'argent. À Paris, pour vivre, pour survivre, elle suit les cours de la Sorbonne. Qu'est-ce qu'elle fait comme études ?
2: Elle voulait être journaliste. Alors, je ne sais pas exactement ce qu'elle a fait comme études.
1: Elle voulait apprendre le français. Elle part sans quand même du tout connaître la langue. D'abord, elle arrive en Angleterre, je crois. Il y a un premier voyage. Parce que j'ai entendu.
2: Oui, elle est d'abord allée en Angleterre.
1: Et finalement, la France. Et sans parler un mot. Et elle est fille au pair au départ pour gagner.
2: Elle voulait parler, je pense, français, apprendre le français, parce qu'elle parlait déjà anglais. Donc, si elle voulait être journaliste, il aurait fallu une deuxième langue.
0: Et donc, 1960, c'est la pleine période des cabarets de la rive gauche.
1: Eh oui.
0: Et qui est-ce qu'elle rencontre dans les cabarets de la rive gauche? Tout le monde, j'imagine.
1: Ah bah oui.
0: Dont une certaine Anne Sylvestre. Et c'est là qu'Anne Sylvestre déboule dans la vie d'Eva. Qu'est-ce qui se passe avec Anne Sylvestre?
1: Ah, qu'est-ce qui se passe, Marc? Ça, c'est un petit peu plus tard. Hein, enfin, va dire quoi. Bon, elle arrive et elle s'est un peu poussée par des amis qu'elle se met. Elle chantait, qu'elle se met à chanter la guitare. Ça, il se passe quelque chose. Et comme elle le dit, hein, d'ailleurs, dans le fameux reportage où on entend Adrien Lafont, qu'elle avait à peine le trac parce que c'était une chose comme ça. Et puis, elle s'est fait engager tout de suite.
0: Parce qu'elle était excellente.
1: Écoutez,
2: elle avait aussi un timbre très particulier.
1: Oui.
2: Aussi, elle disait que, par exemple, quand elle était en classe, elle a chanté quand même dans des cabarets du jazz à Berlin. Oui. Et je sais qu'elle avait, elle s'est rendue compte du pouvoir qu'avait sa voix, parce que les gens s'arrêtaient, ne parlaient plus. Et donc elle a fait des trucs à Berlin. Et puis, donc, elle est allée chanter dans des choix la polka et des mandibules et chez Georges, je pense,
1: oui,
2: hein, c'est ça.
1: Oui, oui.
2: Et ça, oui, ça a tout de suite marché. Je pense que parce qu'elle avait quelque chose de très assez exceptionnel au niveau de la voix et aussi un charisme.
1: Et voilà. Ça, c'est un peu inexplicable là, quand il se passe quelque chose. Tout à coup, vous avez des gens qui prennent la parole, il ne se passe pas grand-chose. Il y a des gens qui prennent la parole, il se passe quelque chose. Ça.
0: On va écouter un autre titre issu de ce premier album de 64. Et ça, c'est quelque chose d'un petit peu extraordinaire. C'est une chanson qui appartient au folklore israélien. Même pas le folklore, c'est une chanson israélienne. C'est Comme les blés.
1: Ah, c'est l'album de 65.
0: 65,
1: oui,
0: alors,
1: oui.
0: On corrige. 64.
1: Parole, oui, Anne Sylvestre. Vous me parliez d'Anne Sylvestre tout à l'heure.
0: Oui.
1: Eh bien, effectivement, Anne Sylvestre, elle était dans la même maison de disques avec Barbara, Philips, le même directeur artistique, Claude de Jacques. Et en 65, ou fin 64, Anne Sylvestre écrit l'adaptation de ce folklore israélien qui devient Comme les blés.
0: Voilà, et c'est ça qu'on va écouter. Alors, c'est intéressant parce qu'Anne Sylvestre a très peu chanté les autres. Elle a très peu fait ce travail-là.
1: Très peu écrit pour les autres.
0: Très peu écrit pour les autres.
1: Mais oui.
0: Et je crois qu'au même moment, elle a une chanson qui est issue du folklore tchécoslovaque dans ses premiers albums. Donc, elle a parfois attrapé des bribes de musique. Mais alors, ce qui est amusant, c'est qu'elle ne traduit pas la chanson israélienne qui est très connue.
1: Ouais.
0: Puisque la chanson israélienne, elle porte un titre où il est question de rose. Et là, ça devient Comme les blés.

0: Comme les blés Eva, une chanson traditionnelle israélienne, adaptation française de Anne Sylvestre. Eh bien, nous sommes en compagnie de Anne Berthoin, amie ayant droit d'Eva, Mathieu Rosa, chanteur et aussi l'homme qui a collaboré à l'existence de ce CD extraordinaire, hein, Eva en concert, un CD inédit avec 18 chansons enregistrées en public à Québec en 1999. Voilà, vous écoutez Fréquence Protestante et nous sommes brillamment dirigé sur le plan technique par Arnaud. Bonjour Arnaud. Alors, on commençait ce parcours d'Eva, donc elle arrive, elle doit rester 6 mois en France, elle parle quasiment pas le français, et puis en faisant ses cours à la Sorbonne, elle se rend compte qu'il y a des cabarets, elle rencontre des artistes, elle se dit, elle a chanté dans sa jeunesse, et elle se dit, est-ce que moi je pourrais pas aussi gagner ma vie en chantant? Qu'est-ce qui se passe dans sa tête? À quel moment il y a le déclic qui s'opère?
1: Je sais pas si vraiment il y a eu un déclic, je pense que c'est un enchaînement où elle a eu des contrats. Après, je ne sais pas exactement ce qui s'est passé avec les compagnies de disques.
2: Je pense que ça, alors c'est vraiment, d'abord c'est une tellement autre époque et ça fonctionnait, ça a bien, elle chantait les autres, je crois qu'elle chantait même du John Baez dans les cabarets, et entre autres, et puis un peu de Barbara, et puis les choses se sont faites de fil en aiguille jusqu'au moment où elle a été programmée au Théâtre des Capucines dans les fameux mardis de la chanson
0: de Gilbert Sommier.
2: Voilà, de Gilbert Sommier, et c'est là qu'elle a été repérée par Claude de Jacques de Philips, qui lui a dit comme on faisait à l'époque, on te fait d'abord un 45 tour, c'était Libelai, et puis il y a eu l'album qui a suivi dans la foulée, oui. et puis il se trouve qu'il a eu le prix du disque, le Grand Prix Charles Cros, comme tu le disais tout à l'heure, comme vous le disiez, et puis les choses se sont enchaînées, il y a eu tout de suite, a priori, un public, un écho, ce problème de censure à la radio, mais qui a été réglé ensuite, et puis c'est une époque où on faisait des galas, enfin, je pense que voilà...
0: Elle est remarquée tout de suite parce qu'elle a une voix singulière qui ne ressemble à aucune autre.
2: Oui, bien sûr.
0: Et puis quelqu'un très important rentre vite dans sa vie d'artiste, hein, je parle, c'est Barbara. Barbara qui la repère. Alors Barbara, c'est l'époque où elle est la chanteuse de minuit, où elle est en dernière position du récital à l'Écluse. Ça, c'est la fin de son époque cabaret.
2: Oui,
0: ça dure
2: jusqu'en
0: 64.
2: Ouais.
0: Et c'est l'époque aussi où elle va faire les mardis de la chanson de Gilbert
2: Sommier. Bizarrement, Eva les a fait, je crois, j'ai vu chronologiquement, avant Barbara,
0: il me semble. Et alors, Eva dit, Barbara était mon premier directeur artistique, c'est elle qui m'a offert qui m'a acheté ma première robe de scène.
2: Eh oui.
0: Et donc, il y a une amitié qui naît entre ces deux femmes.
2: Bien sûr.
0: Et la preuve, nous avons une preuve sonore, et c'est un document extraordinaire, parce que personne ne le sait, ou très peu de personnes le savent. On peut retrouver la voix de Barbara dans une chanson d'Eva, qui s'appelle « Pluie et whisky ». Qui est l'œuvre de Georges Milchberg et de Françoise Blot. Françoise Blot qui a une vie extraordinaire. Hein,
2: connue sous le nom de Sophie Macnaud aussi, qui a écrit des textes pour Barbara.
0: Secrétaire de Barbara. Ami de Charles Dumont.
2: Voilà. Et Georges Milchberg, qui était l'orchestrateur de ce disque, qui était un Argentin, qui a aussi fait les arrangements de scène de Marie Laforêt quand elle a eu sa période folklorique où elle a chanté dans le monde entier.
0: Alors on va écouter Pluie et Whisky. Je vous demande d'être dressé l'oreille parce que vous allez entendre en fond sonore une voix qui vous est familière.
2: Et c'est pas crédité sur la pochette, bizarrement.

0: un extrait de Pluie et Whisky par Eva, et vous avez reconnu les Didi Didi de Barbara qui étaient dans le studio le jour où ça a été enregistré. C'était pas, peut-être pas prévu qu'elle entonne.
1: C'est de la pure improvisation, ça s'entend, c'est oui, évident, ouais. Comme ça, voilà.
0: Alors les fous de Barbara que nous avons dans le studio là, ils doivent être ravis parce que
1: ah oui, bah je connaissais bien avant même de rencontrer Eva, je savais qu'elle avait fait oui, parce que quand on aimait Barbara, évidemment on cherche tout, et là ça c'était la petite curiosité qu'on se passait sur des cassettes audio à l'époque.
0: Voilà. Alors on a cité ce personnage extraordinaire Claude de Jacques qui à l'origine nombre de carrières, qui avait un nez un peu comme Jacques Canetti, lui il entendait un artiste et tout de suite ça faisait tilt ou pas.
1: Oui, et chez Eva l'impression que j'ai justement par rapport à ses premiers disques, on voit que bon, il lui a proposé des chansons, c'est sûr, et elle le disait elle-même qu'il y a quelques chansons qu'elle a enregistrées qu'elle aurait préféré ne peut-être pas enregistrer, et on sent vraiment, parce que le premier album d'Eva, elle l'a enregistré quasiment en phonétique comme elle le dit, elle ne parlait pas encore très bien français, hein. Il y a une partie en phonétique et forcément ne parlant pas très bien français, on lui a proposé des chansons, elle aimait, elle disait oui, elle disait non, mais on a l'impression vraiment qu'elle prend la main sur son répertoire à partir de 70, et l'album Le Cœur Battant, qui est un de ses meilleurs albums,
0: et puis là,
1: avec
0: elle commence
1: Où s'en vont mourir les rêves.
0: Et compositrice.
1: Voilà, là elle commence à composer, surtout auteur
0: un peu.
1: Ce sera plus tard au Canada tard, qu'elle sera, oui. Au Québec, qu'elle sera auteur de ses chansons aussi sur l'album Vertige, l'avant-dernier, mais là elle devient compositrice. La première chanson, c'est vers 67, ça s'appelle L'amour mort, mais après, à partir de 70, elle compose quasiment toutes les musiques de l'album. Le Cœur Battant, qui est quand même son plus grand disque, je pense.
0: C'est magnifique. Alors, on va écouter à nouveau un document. Eva, qui est interrogée par la grande Denise Glaser.
1: Époque Le Cœur Battant.
0: Voilà. Et c'est 72. Ouais. Donc là, Eva, elle est déjà maintenant installée. Elle a fait pas mal de disques.
1: C'est la grande période, ça.
0: C'est la grande période. Et voilà, on va la retrouver.
2: De cette chanson où ça m'a mourir les rêves, par exemple, pour moi, j'avais envie de faire un mariage au romantisme allemand. Parce que c'est une musique extrêmement romantique, avec les paroles françaises. Mais j'avais envie de, si vous voulez, de me servir de mes origines, d'en faire un avantage, et chanter des paroles françaises dessus. Un mariage.
3: Et c'est la première fois que vous réalisez ce mariage-là.
2: Oui.
3: C'est plutôt réussi pour un n'est-ce pas? Il y a également des mélodies très légères, très comme ça, très plumes-sautières.
2: Oui.
3: Quand on vous voit, et quand on vous voit bouger et surtout être très comme ça sur la réserve, on voudrait bien savoir à quoi ça correspond. Parce que c'est très gai, finalement.
2: Eh bien, c'est presque une forme d'insolence, je crois. Je me disais, on avait toujours une image, Eva, mystérieuse, un peu sombre. Et je dis, tiens, quand j'écris Le Cœur Battant, par exemple, qui est une chose légère, charmante plutôt. J'avais envie d'écrire une chanson vraiment légère, souriante,
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2: pour
3: bien,
2: montrer.
3: J'aimerais bien en entendre
2: le
3: cœur battant. Oui.

0: C'est tout simple.
1: Avec la reprise. Oui.

0: C'est du Mozart pour moi.
1: Voilà, c'est du Mozart pour moi, nous dit Eva dans cette interview de 1972. Et on a reconnu la voix extraordinaire de Denise Glaser. On peut signaler, vous le savez peut-être, la première biographie de Denise Glaser vient de paraître ces jours-ci aux éditions de l'Archipel, signée Corinne Baccara. On aura l'occasion d'en reparler avec, j'espère, l'autrice. Alors, nous sommes dans les années 70. On a entendu quelques notes que Eva a commencées sur le plateau de Denise Glaser. C'est le cœur battant, c'est la chanson, une de ses chansons qui a eu le plus de succès.
2: Oh oui, elle a fait un très grand nombre de télévisions avec cette chanson. C'est la chanson qu'elle a le plus chantée à la télévision. Ça, et puis celle-ci, et Où s'en vont mourir les rêves aussi. C'est vraiment les deux grands succès d'Eva, qui sont des succès, mais quelque part pas des tubes. Et malheureusement, ce qui a manqué peut-être à Eva, et quand on s'est vu à Paris, qu'elle voulait rechanter, etc., quelque part, je dis, ah, si elle avait eu un gros tube qui l'identifie, elle aurait pu revenir, ne serait-ce qu'en faisant un extrait, en chantant un extrait de son répertoire dans les tournées achetantes, etc. Et après, en profiter pour faire une série de concerts avec son répertoire. Il a manqué le tube. Mais c'était vraiment des succès, ça, à l'époque. On les entendait beaucoup.
1: Il aurait fallu que RTL...
2: Les radios ont cessé de diffuser Eva quand elle a quitté la France en 80. Donc
1: voilà. Oui, mais là, le cœur battant, c'est 10 ans avant.
2: Oui. Oui, mais enfin,
1: elle n'a pas été relayée massivement par les radios périphériques.
2: Non, et puis après, voilà, ça a disparu de la playlist après le succès de la chanson, contrairement à des chansons qui parfois restent 10, 20 ans, qu'on entend encore 30, 40 ans après.
1: Alors, est-ce qu'Eva, que vous avez connue, vous qui étiez son amie et son ayant droit, Anne, est-ce qu'elle jouait encore de la guitare aussi bien que dans cet extrait? Est-ce qu'elle a toujours eu du plaisir à s'accompagner?
3: Un peu moins, je pense. Je crois qu'elle avait ensuite... Enfin, moi, quand je l'ai connue, donc, c'est à partir des années 2000. Donc, je pense qu'elle était plutôt avec un accompagnateur au piano.
1: Mais elle se débrouille bien, la guitare. C'est assez joli, ce qu'elle fait.
2: Oh, oui, oui. Et puis, elle jouait du piano aussi, mais jamais sur scène. Par contre, on a des vidéos de scène où elle joue de la guitare, mais ce piano sur scène, il ne me semble pas.
1: La guitare, elle l'a appris toute seule ou elle a subi des cours?
3: Je pense que oui.
1: Toute seule, hein, elle s'est fait...
3: Oui. Je pense que oui, mais je ne suis pas sûre.
2: Je n'ai pas la certitude non plus.
3: Non, parce qu'elle n'a pas pris non plus de cours de chant. Donc, c'était quelqu'un
2: c'est une
3: d'assez... Oui, qui va à l'instinct, quoi, je pense, et qui avait un sens de la musique. Oui.
1: Voilà. Alors, dans cet album, donc, de début des années 70, Le cœur battant, on trouve l'autre chanson qui a eu beaucoup, beaucoup de succès, qu'a d'ailleurs elle évoque dans cette interview, et qu'on va écouter en entier, c'est Où s'en vont mourir les rêves.

bien, c'est le moment qu'on retrouve dans chaque émission. Là, tu as été des spectacles. À commencer par le 4 octobre à 17h, Stéphane Escher se produit au Théâtre du Rond-Point pour un seul en scène. Ce même 4 octobre, Jean-Michel Lamazou nous propose Gainsbourg en confidence au Théâtre Montmartre-Galabru. C'est tous les dimanches à 18h30 et jusqu'à la fin décembre. Du 6 au 16 octobre, Thomas Fersen sera sur la scène de la Scala pour Comme on quitte un imperméable. C'est le spectacle qu'il est venu nous présenter à ce même micro il y a quelques semaines. Et puis toujours en ce mois d'octobre, du 6 au 27 octobre à 19h tous les mardis, Gotenner ramène sa phrase, l'occasion de voir Richard Gotenner en chair et en os au studio Raspail à 19h les mardis. La grande cantatrice Nathalie Dessay s'attaque au répertoire Nougaros et au Bal Blomé pour un soir le 6 octobre. Et le groupe La Rue Qu'est à nous, ce groupe-là se produit Salle Pleyel le 7 octobre. Caroline Montier chante Gréco au Théâtre Essaillon après avoir chanté Barbara. Et ça, c'est le 8 octobre. Au Pic Ivry, le 9 octobre, Éric Guilleton. Et le 10, les 10 et 11 octobre, au Funambule de Montmartre, Tito Clément s'attaque aux mémoires de l'Olympia. Ça se passe le samedi 10 octobre à 17h et le dimanche 11 octobre à 16h. Et ça, c'est tous les week-ends jusqu'en janvier 2027.

Le 10 octobre, Julien Clerc sera au Palais des Congrès de Versailles. Et puis Benjamin Biolay, lui, est au Zénith les 5 et 6 octobre, à ne pas manquer si vous êtes un fan. Le 9 octobre, Linda Lemay est à l'espace culturel Jacques Brel à Mantes-la-Ville avec Jean-Félix Lalanne. Le 11 octobre, c'est Maria Delmar Bonnet qui est à l'honneur à l'Olympia. Le 12 octobre, Annick Cizaruc se produit avec David Venitucci dans un répertoire Reggiani au Kibélé à 19h30, 12 rue de l'Échiquier dans le 10e. Le 16 octobre, allez voir Jean-Michel Piton, il passe rarement à Paris, moi j'y serai, c'est au Pic Ivry, pour découvrir ce grand auteur-compositeur-interprète. Le 18 octobre à 18h, Yorick Vinès et Camille Laili sont à la péniche Marcounet, 40 quai des Célestins dans le 4e. Et pour finir, le 20 octobre, c'est Charles Borg qui propose leur chanson et les miennes, dans un lieu très sympathique, le Connétable, en plein Marais. Hervé Villard, lui, sera le 25 octobre à la salle Pleyel pour une unique représentation.

0: Eh bien oui, vous l'avez reconnu, forcément, c'est une
1: mais
0: version
1: oui.
0: karaoké de quoi ?
1: C'est pas vrai. Comme oui. les blés ?
0: Comme les blés.
1: Ça existe en karaoké ?
0: Ça existe en karaoké.
1: Oh là.
0: Donc j'ai réussi...
1: Je me dis, mais qu'est-ce que c'est que
0: j'ai
1: ça ?
0: J'ai réussi à surprendre notre camarade, Mathieu Rosa, qui ne connaissait pas cette version karaoké.
1: Non, je me disais, c'est pas l'instru d'Eva exactement, mais c'est... Voilà, ouais, ouais.
0: Voilà, ça existe, je l'ai trouvé.
1: Ah bah écoutez,
0: en tout
1: alors
0: cas,
1: là,
0: vous êtes perspicace, vous l'avez reconnu.
1: J'espère qu'elle est choisie souvent. Bon, ça m'étonnerait quand même.
0: Alors, le livre de la semaine, c'est le moment... C'est une vie à contre-champ, Julien Clerc, signé Frédéric Quinonero. C'est paru chez Mareuil Éditions. Il est l'auteur de 30 biographies. Et il consacre donc son dernier livre à Julien Clerc, qui fêtera ses 80 ans à l'automne 2027. L'incroyablement jeune septuagénaire, fort de près de 60 ans de carrière, de 28 albums studio, Julien Clerc donc, eh bien, revit dans ce livre une vie consacrée à la composition de mélodies. Julien Clerc est musicien, il n'écrit pas, mais a fait appel aux meilleures plumes d'Étienne Rojagil à Maxime Le Forestier. Synthétiser une carrière aussi riche en 250 pages, ce n'est pas facile, mais Frédéric Quinonero y parvient. Pour tout savoir sur Julien Clerc, je vous recommande donc cette biographie. On va écouter d'ailleurs de ce même Julien Clerc une chanson récente qui date de 2025, qui s'appelle Le Parvis, qui a beaucoup tourné dans les radios et qui est inspirée d'une histoire vraie. En 2024, une vidéo est devenue virale. On y voyait un homme faire des pas de danse devant un cercueil. C'était lors d'un enterrement à l'église d'une église de Biarritz. Et il pleurait la mort de sa femme, professeur d'espagnol, poignardé par un lycéen de 17 ans. Le Parvis, Julien Clerc.

0: Julien Clerc, Les Parvis, une très belle chanson. Et nous retrouvons nos invités pour ce spécial Eva. Nous retrouvons Mathieu Rosa, chanteur, Anne Bertouin, peintre, ami d'Eva, ayant droit. Alors, on va laisser passer quelques années. Et puis, donc, on arrive en 1980. Eva a presque 40 ans et elle décide de quitter la France pour aller au Québec et de quitter un pays proche de l'Allemagne pour aller de l'autre côté de l'Atlantique. Qu'est-ce qui motive
1: Anne Bertouin ? Enfin, moi, je ne connais pas bien, beaucoup moins bien que Mathieu, les détails de sa carrière. Je crois qu'elle avait déjà du succès au Québec et que donc elle a décidé de partir là-bas. Voilà.
0: Vous êtes une Française qui vivait à Montréal. À cette époque ?
1: À cette époque, oui, mais pas en 80. Moi, je suis arrivée en 2000, donc je suis bien après. Et donc, non, pas en 2000, je suis arrivée en 88, pardon, mais je n'ai connu Eva qu'en 2000.
0: Qui était Eva en 2000 ?
1: Quelqu'un qui avait beaucoup de personnalité, très.
0: Comme vous, elle était aussi
1: drôle.
0: Un peu peintre ?
1: Elle peignait ? Pas vraiment, elle en avait fait un petit peu, mais bon, c'était vraiment la chanson et la musique. Donc, moi, je l'ai rencontrée chez une amie. Qui en fait avait un de mes tableaux, et donc Eva a vu ce tableau et qui lui a plu, et donc mon amie nous a fait rencontrer chez elle.
0: Et cette amitié entre vous deux, vous aviez des choses en commun qui vous réunissaient ?
1: Oui, il y avait, bon, premièrement, je pense pour Eva, je représentais un peu la France et voilà, un accent. un accent qu'elle entendait.
0: Accent parisien ?
1: Un accent, alors que je ne suis pas parisienne, mais bon, qui lui rappelait sans doute sa jeunesse. Et puis peut-être un certain état d'esprit, je ne sais pas. Peut-être une petite culture aussi, je ne sais pas. Moi, j'aimais beaucoup Barbara aussi. Donc, elle l'avait vraiment connue. Donc, c'était tout à fait différent. Moi, j'avais un petit peu quand même... ma peinture portait quand même sur un peu la guerre, etc. Toute cette période-là.
0: C'était très fort pour elle, très important.
1: Et elle, c'était... oui, ça a toujours tourmenté. Donc,
0: elle se sentait un peu... Elle portait sur ses épaules le poids de la guerre
1: Oui, tout le temps. Enfin, je veux dire, quasiment jusqu'à la fin. Et donc, elle citait cette phrase de je ne sais plus quel poète allemand. « Quand je pense à l'Allemagne, la nuit, je ne peux pas dormir. » Alors, je crois qu'il l'a dit pour d'autres circonstances. Et elle le reprenait un peu pour dire son tourment de ce qui s'était passé. Surtout qu'en fait, à Berlin, il y avait quand même un silence qui régnait. C'était l'après-guerre. Et elle ne s'en est rendue compte qu'en allant en Angleterre. Elle a commencé à prendre conscience de ce qui s'était passé en Angleterre. Avec des gens qui n'aimaient pas les Allemands ou qui lui ont dit certaines choses. Et ensuite, donc, elle est retournée un peu à Berlin. Et puis, elle a été attirée, je pense, par la France, donc parce qu'il y avait la possibilité d'apprendre le français. Et puis ensuite, je crois que la légèreté de la France, une certaine légèreté, une certaine gaieté lui a plu. Et par rapport à donc tout ce que l'Allemagne portait, peut-être de culpabilité, de souffrance aussi, la France ayant été quand même un peu moins touchée au niveau des bombardements, tout ça. Enfin,
0: et donc aujourd'hui, c'est vous qui portez l'héritage d'Eva, c'est vous qui vous occupez de la faire connaître.
1: C'était un peu mon initiative avec Mathieu, surtout Mathieu est très responsable de tout ce qui est communication, puis lui, c'est son métier, oui. C'est pas le mien. Donc moi, je suis beaucoup plus floue, c'est quelqu'un simplement que j'ai connu. Donc c'est vrai qu'elle est décédée. Au moment du Covid. Donc, elle a eu quasiment, très peu de choses, même si elle était encore bien connue au Québec.
0: Parce qu'elle a fait beaucoup de concerts pendant qu'elle était là.
1: Elle fait beaucoup de concerts. Et en fait, au Canada, il y a eu Radio-Canada qui a fait, je crois que c'est une dame qui s'appelle Pépin, qui a fait une émission sur elle. Je crois que c'était. Et puis, peut-être la Radio Ville-Marie, je crois. On m'a dit qu'il y avait Radio Ville-Marie

0: avait fait aussi une émission. Mais sinon, il n'y a pas eu, j'ai pas eu l'impression qu'il y ait des articles. J'ai rien. Et en France, bon, j'ai essayé de, moi, de mettre au courant
1: en
0: les
1: France,
0: gens. Et
1: on
0: y a
1: l'a
0: rien
1: su
0: eu.
1: Par les réseaux sociaux. Et puis, il y a
0: et
1: eu.
0: Et les
1: le...
0: gens contestaient, d'ailleurs. Ils se disaient, non, c'est pas
1: ah,
0: vrai.
1: Oui.
0: Elle n'est pas
1: vraie. Qui... Non, non, c'est fake news. Comme si on allait faire
0: ouais,
1: une fake news.
0: Sur...
2: Voilà.
1: J'ai lu ça. Mm. Mais eh bien, il y a eu surtout le beau, le numéro de Je chante de Raoul
0: oui,
1: Belaïch
0: voilà,
1: consacré
0: voilà.
1: à Eva. Ça, c'était formidable.
0: Oui, ça, Raoul Belaïch. Oui, je remercie d'ailleurs beaucoup. Mais en fait, je veux dire, au niveau de la presse et des articles, il y a eu très, très peu de choses.
2: Alors, on va écouter justement un extrait de ce CD, un concert de 1999. C'est vous qui avez pris l'initiative de faire en sorte que ce CD existe.
1: Alors, elle m'avait envoyé cet enregistrement. Mais sans date, sans en 2011, j'ai retrouvé le courrier. Elle me l'avait envoyé comme ça. Je me suis dit, tiens, pourquoi? Et moi, je lui avais dit, mais Eva, au téléphone, mais il est vachement chouette ce live. Il faut que tu le sortes, il faut que tu en fasses quelque chose. Elle me dit, oui, on y pense, peut-être, etc. Et c'est resté dans un coin de ma tête, vraiment. Et puis, quand on a commencé à faire rééditer avec Anne tout le catalogue Universal et la suite, je lui en parlais souvent, Anne. Je lui dis, Anne, tu sais, il y a ce truc. Et puis, on a retrouvé dans les archives d'Eva, l'enregistrement, parce que j'avais pas la date, et on a reçu une autre version, enfin un premier petit montage où il y avait vraiment la date du 26 mai 99. Donc voilà. Et puis, il a fallu ensuite le faire restaurer grâce à un garçon qui s'appelle Ludovic Huvier, qui a fait un formidable travail sur le son, parce qu'c'était enregistré sur une seule piste, ce disque, un piano et voix. Donc il a vraiment, c'est vraiment un gros boulot là-dessus. Et voilà.
0: Et je sais qu'Eva voulait tenir, mais en fait, ça ne se faisait pas. Elle voulait, mais je pense qu'elle l'avait demandé. Ça, à un moment, peut-être, non, je ne la connaissais pas encore. Mais elle aurait voulu un live, et en fait, bon, ça ne se faisait pas, finalement.
2: Alors, CD, on a envie de se procurer. Ouais. Comment est-ce qu'on peut
1: sur Internet, sur le site du distributeur. Alors, il est sur le label 29 Musique, distribué par Curoneco. Donc, moi, ce que je vous dis, c'est d'aller voir sur. Vous tapez, de toute façon, Eva en concert 99 CD, comment l'acheter, vous le trouverez tout de suite. C'est le site de Curoneco ou site Eva Musique, le site d'Eva ou les réseaux sociaux Eva, il y a sur Facebook, sur Instagram, vous trouverez l'information partout. On l'a mise partout où on a pu.
2: Ça va devenir un incunable, ça vaudra 10 000 euros.
1: Ah, c'est collector.
2: Il faut l'acheter maintenant.
1: C'est que en CD pour l'instant.
2: Et on écoute une chanson dont on parlera après, Une île en mal de mer.
3: Cette chanson-là, dieses Lied ist für Romy Schneider. Cette chanson est dédiée à Romy Schneider.

0: Et Eva, une île en mal de mer, c'est une chanson de 1984, extrait du CD qui vient de paraître, Eva en concert chez 29 Musiques. C'est une chanson qu'elle a dédiée à une compatriote.
1: Oui, donc à Romy Schneider, je sais qu'elle était amie, qu'elles ont été amies à un moment et qu'elles ont fait... Enfin, Romy Schneider était venue voir chanter Eva dans un cabaret de Paris. Et voilà, et je crois qu'il y a
0: Elles se sont connues un petit peu.
1: Elles se sont connues, je crois qu'elle avait une montre de Romy Schneider, une belle montre que j'ai vue, voilà. Et bon, sinon, elle m'en a pas plus parlé, je crois qu'elle a beaucoup d'affection pour elle et qu'elles se sont... C'était un petit peu les deux exilés qui se retrouvaient à Paris, voilà. Alors, avec des opinions qui étaient assez proches.
0: Proches. L'auteur s'appelle Colette Martineau.
1: Oui.
0: Voilà, donc Eva avait l'habitude de proposer des textes à différentes...
1: Oui, je pense que plusieurs personnes. Colette Martineau, je ne sais pas si ce n'était pas une amie qui...
2: Oui.
1: Je ne sais pas, je crois que oui. Enfin, je ne suis pas
2: tellement
1: courant.
2: Eva a composé la musique. Oui, mais à partir de... C'est une chanson qui est d'abord sortie sur l'album de 84 au Québec qui s'appelait Intérieur, où elle a travaillé avec toute une équipe québécoise, Richard Desjardins notamment, des gens qu'on connaît assez peu en France, mais qui sont des grands noms là-bas.
0: Richard Desjardins, c'est un nom immense.
1: Oui.
2: Ah bah voilà, bah tu vois.
0: Personnage extraordinaire. Voilà. Alors voilà, on a passé cette heure à évoquer le souvenir d'Eva, qui était une femme extraordinaire, qui a une voix, qui est restée dans la mémoire de la chanson française, proche, classée quelque part entre Barbara et Anne Sylvestre, avec une personnalité tout à fait singulière.
2: Tu me permets de me reprendre, parce que j'ai dit une bêtise, c'est pas Richard Desjardins, c'est Marc Desjardins.
0: Alors c'est pas le même.
2: Voilà, c'est pas le même, pardon. Hein.
0: Je pense pas que Richard ait tellement travaillé pour les auteurs français, il était trop
2: voilà,
0: québécois.
2: Voilà,
0: trop
2: non, québécois. Je me suis trompé. Ouais, non, oui. Voilà.
0: Alors, on a eu l'occasion de saluer la parution de ce CD. Je pense que c'est vraiment l'occasion d'écouter 18 chansons en live. Ça s'est sélectionné comment ? Il y en avait davantage encore ?
2: Non, on a fait le choix de mettre l'intégralité de l'enregistrement. Voilà, c'est l'intégralité. Et c'est bien parce que, évidemment, on a toujours ce regret de se dire, bon, c'est vrai qu'elle n'a pas chanté en France, elle a chanté à la France à la fin des années 70. Après, les Français, on n'avait plus, là, il fallait aller au Québec pour la voir. Et puis, là, au moins, on a vraiment l'impression d'entendre, parce qu'il y a les présentations des chansons, on a laissé toutes les présentations des chansons, on est vraiment au concert.
0: Donc ça, c'est super. Et il faut rappeler aussi que toute l'œuvre d'Eva est numérisée, remasterisée.
2: Sur toutes les plateformes.
0: Et accessible sur toutes les plateformes.
2: Voilà, en un clic.
0: Ça, c'est formidable.
2: Ouais, et grâce à Universal, qui a restauré les bandes, ils sont partis vraiment des bandes, des vieilles bandes d'autrefois qu'ils ont restaurées par les moyens d'aujourd'hui pour faire un son magnifique.
0: Combien de chansons, donc, le répertoire d'Eva ?
2: Alors, avec le live, on doit être dans les 150, 140.
0: 140, ça veut dire qu'il y aurait la matière, un jour, de faire peut-être un petit bout de son journal intime et puis les textes de toutes ces chansons, ça pourrait faire un beau livre.
2: Oui, c'est pas elle qui a les textes. Oui, alors, bon, ça c'est un autre sujet.
0: Mais un livre-album en sa mémoire.
2: Mais avec bonheur, avec joie.
0: Parce qu'elle mérite, elle mérite qu'on parle
1: puis
0: d'elle.
1: Je voulais aussi dire qu'elle était vraiment une... Enfin, puisque j'ai eu l'occasion de la voir plusieurs fois sur scène, que c'était vraiment une bête de scène. C'était quelqu'un qui avait énormément d'impact sur son public. Les gens étaient très émus et elle saisissait la salle jusqu'au bout.
2: Ça se sent dans ce live. Ouais, ça se sent.
0: On a l'impression que c'était aussi une femme... qui avait beaucoup d'humanité, beaucoup d'écoute et...
1: Oui, d'écoute. Je crois que c'est quelqu'un qui avait beaucoup de caractère. Alors oui, sans doute, elle avait de l'écoute. Elle avait beaucoup d'experts. Enfin, elle avait connu aussi beaucoup de gens dans sa vie, de toutes sortes. Elle avait une aventure assez particulière, puisqu'elle est partie quand même
0: jeune,
1: dans des circonstances qui ne sont pas du tout favorables pour avoir la carrière qu'elle a eue.
0: Elle s'est faite toute seule.
1: Oui, c'était assez exceptionnel, dans une langue qu'elle ne connaissait pas. Et puis ensuite, bon, pour aller jusqu'au
2: Québec. Mais la générosité se sent dans le chant.
1: Oui, et puis il y a quelqu'un qui est très... qui a beaucoup d'émotions et donc qui est un peu particulière par rapport à la chanson. Je dirais peut-être française. Donc, c'est-à-dire aussi quelqu'un qui a beaucoup de voix. Donc c'est un peu particulier par rapport à la France ou peut-être à ce... Je crois qu'il y a Diane Dufresne qui disait à un moment que les chanteuses françaises chuchotaient, je vais me faire des ennemis. Donc elle avait au contraire une présence presque physique qui n'est... Oui,

0: Bonjour à toutes et à tous, bienvenue dans notre émission Dialogue de la rentrée. Les droits de l'homme et du citoyen sont au fondement de la République, mais sont-ils aujourd'hui réellement effectifs ? Alors que l'état de droit subit des attaques répétées et que la démocratie est interrogée, la protection des droits est un enjeu essentiel. Pour nous éclairer, j'ai le grand plaisir de recevoir Claire Hédon, qui a été défenseur des droits pendant 6 ans, 2026. Elle a publié cette année aux éditions du Seuil « La République des droits », un essai passionnant qui souligne l'importance de lutter contre les atteintes aux droits. Bonjour Claire Hédon.
1: Bonjour.
0: Merci d'avoir accepté mon invitation. Vous avez présenté le 25 juin dernier, avant de quitter votre fonction, le bilan de votre mandat intitulé « Pour que le droit n'oublie personne ». Et vous avez accepté de nous en parler. Merci. Alors tout d'abord, un bref rappel de votre parcours. Journaliste, juriste et journaliste, diplômé en droit et en communication, vous avez fait vos débuts à la radio France Bleu, puis à France Inter et Radio France Internationale, RFI, où vous avez animé notamment l'émission Priorité Santé, avant de devenir responsable des magazines. En parallèle, vous vous êtes engagé comme bénévole à ATD Quart Monde, mouvement fondé en 1957 par Joseph Rezinski pour lutter contre l'extrême pauvreté. Et vous avez rejoint le conseil d'administration de cette organisation avant d'en devenir vice-présidente, puis présidente en 2015. En 2017, vous avez été nommée membre du conseil consultatif national d'éthique. Le 22 juillet 2020, vous avez été nommée défenseur des droits par Emmanuel Macron, succédant à Jacques Toubon et devenant la première femme à la tête de cette institution. Que vous a apporté votre longue expérience de 28 ans à ATD Quart Monde et vous a-t-elle préparé à occuper cette belle fonction de défenseur des droits ?
1: Ah oui, sans aucun doute, le mouvement ATD Quart Monde se bat beaucoup pour l'accès aux droits. Il dit que vraiment la pauvreté, c'est pas simplement un manque de revenus financiers. Ce sont des difficultés d'accès aux droits que sont le droit au travail, le droit au logement, le droit à une éducation de qualité, le droit à l'accès aux soins, le droit à la culture, le droit aux loisirs. Ce sont toutes ces difficultés d'accès aux droits qui font qu'une personne se retrouve et est en situation de pauvreté, pas simplement le manque de revenus. Donc oui, c'est cette expérience à ATD Quart Monde qui m'a beaucoup apporté, je dirais, comme vision de société, c'est-à-dire quelle société voulons-nous construire ? Est-ce que nous voulons construire une société qui est inclusive, qui comprend tout le monde, ou est-ce qu'on accepte de laisser des personnes de côté ? Et je dirais que ça a aussi changé ma façon de travailler, mais même comme journaliste, hein, avec l'idée qu'il fallait entendre les personnes les plus en difficulté. Et par exemple, quand vous animez tous les jours une émission sur la santé, ben, c'est important de donner la parole aux patients qui parfois ont plus de mal à parler, donc ça prend plus de temps. Cette parole est importante et c'est ça qui permet aussi à tout le monde de comprendre ce qui se passe. Donc je crois que ce mouvement, il m'a apporté une vision de société, une importance de la participation des personnes concernées aux politiques qui les concernent et je dirais une envie de se battre pour les droits.
0: Alors, se battre pour les droits, c'est la mission du défenseur des droits, une institution assez mal connue du grand public. Donc, rappelez-nous, quelle est la mission du défenseur des droits ? Donc, c'est une autorité administrative indépendante qui est inscrite dans la Constitution depuis 2008, je crois, et qui a été créée en 2011.
1: Vous avez raison de dire que c'est une institution qui est encore mal connue. Alors, elle est jeune, cette institution, vous l'avez dit, hein, de par les dates, et elle est venue de la réunion, finalement, de plusieurs institutions qui existaient déjà, qui étaient le médiateur de la République, qui était la halle sur la lutte contre les discriminations, qui était le droit des enfants, et puis la CNDS qui était le contrôle externe de la déontologie des forces de sécurité. Et à cela, en 2016, a été rajoutée une compétence sur la protection et l'orientation des lanceurs d'alerte. Donc en gros, ça vous donne aussi les cinq thématiques sur lesquelles travaille l'institution. Et dans tous ces domaines, l'institution, elle a deux missions. Donc elle a vraiment ces cinq domaines de compétences. Hein. La partie médiation, c'est clairement les questions d'usagers de services publics, hein, les problèmes que vous pouvez avoir avec la CAF, l'assurance maladie, les impôts, France Travail. Et donc, dans ces cinq domaines de compétences, l'institution elle a deux missions. Celle de protéger les droits, donc clairement traiter les réclamations dans ce domaine de, dans ces domaines de compétences, mais aussi promouvoir les droits et les libertés. C'est très intéressant, ce deuxième point, parce que ça veut dire que le législateur, dès le début, a pensé que l'institution du défenseur des droits n'était pas là uniquement pour résoudre des problèmes individuels, mais bien pour dire de façon plus globale ce qu'il faudrait faire pour que les droits soient mieux respectés. Et c'est à ce titre-là, et on y reviendra peut-être, hein, que l'institution rend des avis au Parlement sur des projets et propositions de loi, dit ce qu'il faudrait changer dans les décrets, les arrêtés, les lois pour que les droits soient mieux respectés. Enfin, c'est vraiment dans la loi organique de 2011, il est dit que l'institution du défenseur des droits peut faire des propositions de modifications réglementaires ou législatives. Donc ces deux piliers sont vraiment importants parce que, globalement, assez souvent, nous nous apercevons, l'institution s'aperçoit finalement que les difficultés, elles ne sont pas qu'individuelles. Elles sont assez globales et qu'il y a des dysfonctionnements
0: elles
1: qu'il faudrait corriger.
0: On pourrait dire
1: exactement.
0: Cas.
1: Dans certains cas, on pourrait tout à fait dire qu'elles sont systémiques. Ça ne veut pas dire du systématique, mais ça veut dire qu'est-ce qui dans le système génère ce genre de difficultés et d'atteinte aux droits. Et que donc, à partir de ce moment-là, c'est quand même plus intéressant de résoudre le problème à la source que de continuer à traiter les réclamations de façon individuelle. Donc l'institution, régulièrement, quand elle s'aperçoit d'un seul coup qu'elle a une montée en charge sur des réclamations dans un domaine, je pense par exemple aux difficultés qu'on a pu observer sur MaPrimeRénov', je pense aux difficultés qu'on a pu observer sur l'ANEF, l'administration numérique des étrangers en France, sur les renouvellements de titres de séjour, au bout d'un moment, l'institution elle dit un certain nombre de recommandations de ce qu'il faudrait faire pour que les droits de ces personnes-là soient mieux respectés.
0: Oui, elle s'empare du sujet,
1: oui,
0: du sujet global.
1: Mais parce qu'on a été saisi. Vraiment, ou bien parce qu'on voit, parce qu'on a été saisi, parce qu'on peut s'auto-saisir, ou bien parce qu'on voit des difficultés qui pourraient émerger.
0: Alors, qui peut saisir le défenseur des droits ? Rappelez-nous.
1: Vous comme moi. Je veux dire,
0: tout un chacun.
1: Tout un chacun, qu'il vive en France, c'est-à-dire qu'il soit français ou étranger, ou les Français qui sont à l'étranger. Voilà. Donc ça, c'est toutes les personnes qui peuvent nous saisir à partir du moment où elles ont une difficulté d'accès au droit dans ces cinq champs de compétences.
0: Et les enfants peuvent vous saisir ?
1: Et les enfants, c'est très important. Les enfants peuvent nous saisir sans l'accord d'un adulte. Les mineurs ont le droit de saisir l'institution sans l'accord d'un adulte. Ce que, honnêtement, on est assez peu saisi quand même. L'institution est assez peu saisie par des enfants et des jeunes.
0: Ils n'en sont pas informés,
1: mais ce
0: probablement.
1: Ce qui est très intéressant, c'est qu'avec l'IA, avec l'intelligence artificielle, l'institution est de plus en plus saisie par des enfants et des jeunes. Parce que l'IA réoriente vers le défenseur des droits.
0: Alors, ces saisines sont en augmentation continue. Vous alertez dans votre bilan sur la hausse massive des saisines qui ont augmenté de 70% en 6 ans. Rappelez-nous les chiffres.
1: Oui, c'était moins de 100 000 réclamations quand je suis arrivée en 2020. On est à plus de 160 000 à la fin de l'année 2025. En projection, l'année 2026 pourrait être à 200 000. Donc, une très forte augmentation. Alors, on pourrait dire... c'est peut-être que l'institution est plus connue. Vous avez bien commencé en disant qu'elle était mal connue, donc je ne crois pas que ce soit lié à la notoriété de l'institution, même si cette notoriété s'améliore. Mais je pense que c'est très fortement lié à des difficultés d'accès aux droits qui vont en augmentant, et entre autres des difficultés d'accès aux services publics. Parce que dans les domaines que je vous ai cités, 90% des réclamations concernent des problèmes d'usagers de services publics. Donc c'est quand même la masse énorme des réclamations, et c'est celle-là qui a le plus augmenté.
0: Alors, en fait, cette augmentation, selon vous, donc révèle des dysfonctionnements dans les relations entre les usagers et les administrations. Nous y reviendrons, mais je voulais vous demander comment le défenseur des droits traite-t-il ces réclamations et quels sont ses pouvoirs ?
1: L'institution du défenseur des droits, majoritairement, agit en médiation. Dans 80% des cas, des réclamations que l'institution peut recevoir, tout domaine confondu, l'institution part en médiation. Alors, on le comprend très bien sur les usagers de services publics, mais sur les questions de droits des enfants ou discrimination, c'est aussi le cas de partir majoritairement en médiation. Et cette médiation, il faut le savoir, qu'elle aboutit dans les trois quarts des cas. La médiation, ça marche. Ça a de bons résultats. Donc vous savez, de temps en temps, il y a une petite tendance à dire, mais en gros, vous n'avez pas de pouvoir de contrainte, donc quelle est l'efficacité finalement de l'institution ? L'efficacité au quotidien, c'est justement les médiations réussies et les personnes qui sont rétablies dans leurs droits. la médiation, elle n'est pas toujours possible. Il y a des moments où d'abord le réclamant ne le souhaite pas, où l'interlocuteur en face ne le souhaite pas. Et dans ces cas-là, l'instruction rend des décisions portant recommandation. Nous ne sommes pas la justice. La justice a un pouvoir de contrainte que l'institution du défenseur des droits n'a pas. Et donc, les décisions qui sont rendues portent recommandation. Mais ce qui est très important, c'est que l'institution du défenseur des droits a de très forts pouvoirs d'enquête. Clairement, quand le défenseur demande des pièces justificatives, convoque les personnes, veut les entendre, veut faire des visites sur place, c'est impossible d'invoquer le secret des affaires. Il faut y répondre. Il y a une obligation. L'institution est parfois obligée de rappeler la loi, mais donc vous êtes obligé, si vous êtes sollicité par le défenseur des droits, vous êtes obligé de répondre et de donner les différentes pièces. Donc fort pouvoir d'enquête, pas de pouvoir de contrainte, et travail avec la justice, parce que assez régulièrement, les personnes qui saisissent l'institution du défenseur des droits ont en même temps saisi la justice. Et donc, dans ces situations-là, l'institution fait des observations devant les tribunaux, qu'ils soient au niveau, jusqu'au Conseil d'État, la Cour de cassation, et les tribunaux internationaux, je pense à la Cour européenne des droits de l'homme ou à la Cour de justice de l'Union européenne. Ces observations, l'institution peut les faire à la demande du réclamant qui a saisi l'institution, ou parce que l'institution décide elle-même de faire des observations, ou ce sont les tribunaux qui le demandent. Et je pense, pendant mon mandat, à des situations où le Conseil d'État nous a demandé des observations. Nous a demandé des observations sur la NEF, dont je vous parlais tout à l'heure, cette plateforme numérique pour les titres de séjour, pour la question des contrôles d'identité, et on y reviendra tout à l'heure, pour la question du port du RIO. Vous savez, ce sont ces chiffres qu'ont les forces de l'ordre qui permettent qu'elles soient identifiables. Régulièrement, et la Cour de cassation nous l'a demandé dans d'autres domaines, donc régulièrement, les tribunaux s'adressent à l'institution pour demander des observations. Pourquoi ? Parce que la justice reconnaît à l'institution d'abord une vraie connaissance du terrain, une grande force de par les réclamations que l'on peut voir, de par la présence des délégués territoriaux, vous savez, qui sont des bénévoles qui reçoivent les réclamants en présentiel, et avec l'expertise juridique des agents. Et donc, parfois, ce sont les tribunaux eux-mêmes qui demandent à l'institution des observations.
0: Et alors, ces enquêtes que vous évoquez, elles peuvent être faites, dans des administrations ou des collectivités territoriales, mais aussi dans des entreprises privées.
1: Absolument. Dans le cadre des discriminations, le seul domaine où le défenseur des droits est compétent dans le domaine privé, ce sont les situations de discrimination. C'est peut-être important aussi de définir là-dessus ce qu'est une discrimination, parce que le terme est très souvent utilisé, mais juridiquement, il a un sens très précis et des conditions très précises. Il y a trois conditions pour qu'il y ait une discrimination. La première, c'est une différence de traitement, c'est-à-dire clairement un traitement défavorable, dans un des domaines prévus par la loi et dans un des critères prévus par la loi. Les domaines, c'est l'emploi et l'accès aux biens et services. Dans l'accès aux biens et services, c'est aussi bien l'accès à un logement que l'accès à un restaurant, une boîte de nuit ou un centre de loisirs. Et puis les critères, vous savez qu'il y a 27 critères, dont celui d'être une femme, dont l'orientation sexuelle, dont l'origine. Voilà les différents critères possibles.
0: Alors, vous avez indiqué la seconde mission donc du défenseur des droits, qui est

0: force de proposition et donc qui joue un rôle dans l'évolution des lois et dans les réformes et dans les politiques publiques. Intervient-il uniquement auprès du Parlement sur les propositions de loi ou également sur les projets de loi du gouvernement ?
1: L'institution du défenseur des droits peut rendre un avis aussi bien sur des projets de loi, donc du gouvernement, que sur des propositions de loi qui viennent du Parlement. D'ailleurs, honnêtement, moi, quand j'ai pris mes fonctions, j'ai été très frappée de deux choses. Du nombre de rendez-vous que je pouvais avoir avec les ministres pour essayer de leur expliquer pourquoi on prenait telle position, qu'est-ce qu'il faudrait faire pour que les droits soient mieux défendus, et les difficultés qu'on pouvait observer, en leur disant, et certains ministres comprenaient très bien, que l'institution leur est très utile parce qu'elle leur permet de voir des difficultés d'accès aux droits qu'eux ne voient pas forcément. Et donc, là-dessus, l'institution peut être très utile au gouvernement. Et puis, j'étais, le deuxième point, très étonnée aussi du nombre d'auditions à l'Assemblée nationale et au Sénat. À la demande à chaque fois de l'Assemblée nationale ou du Sénat pour entendre l'institution sur ce qu'elle a à dire sur un projet ou une proposition de loi.
0: Alors, est-ce que c'est à l'occasion de votre rapport annuel ou bien est-ce
1: bien en dehors du rapport. Le rapport annuel, vous avez raison de le souligner, il y a une audition prévue tous les ans et c'est dans les textes de loi. En commission des lois, à l'Assemblée nationale et au Sénat, sur le bilan, je dirais, de l'année. D'être entendu aussi par la présidente de l'Assemblée nationale, le président du Sénat et enfin le président de la République. Et ça, c'est des choses qui ont eu lieu absolument tous les ans. Mais en dehors de ces rendez-vous-là, la première année, c'était 44 rendez-vous avec l'Assemblée nationale et le Sénat, pour tout vous dire. En dehors de ces rendez-vous-là, eh ben, il y a des projets, propositions de loi et le Parlement souhaite entendre l'institution pour savoir et donc entendre celui ou celle qui est à la tête de l'institution et entendre ce qu'elle a à dire sur les
0: Donc vous êtes consulté.
1: On est consulté, absolument.
0: Voilà. Et est-ce que vos préconisations sont généralement suivies, enfin...
1: Alors, c'est là, clairement, pas toujours. Enfin, je pourrais vous donner des exemples où l'institution l'a pas été. Et je pense entre autres à la loi immigration. Mais il y a pas mal de moments où on permet des améliorations de la loi, des choses qui n'ont pas forcément été vues par les parlementaires et sur lesquelles on peut faire bouger les lignes. Mais oui, honnêtement, je dirais pas suffisamment.
0: Alors, je voudrais revenir donc sur les réclamations donc concernant la dégradation des services publics qui, selon vous, sont en déroute. Vous employez ce terme dans votre bilan. Comment expliquez-vous cette dégradation et quelles en sont les conséquences ?
1: En fait, l'institution du défenseur des droits, pour dire que l'on voit des difficultés d'accès aux droits, s'appuie sur deux choses. Évidemment, les réclamations. Mais les réclamations, je dirais que l'institution ne voit qu'une partie des difficultés d'accès aux droits. Vous l'avez dit vous-même, elle est mal connue, l'institution. Donc, l'institution n'en voit qu'une partie. Et puis aussi, les enquêtes. Et pendant mon mandat, on a renouvelé l'enquête accès aux droits qui avait été menée en 2016 dans tous les domaines de compétences. Et qu'est-ce que ça dit sur les services publics et les usagers de services publics ? Il y a trois chiffres qui sont intéressants. D'abord, 6 personnes sur 10 disent être en difficulté avec les démarches administratives. Dans l'enquête de 2016, c'était 4 sur 10. Donc, il y a une aggravation. Le deuxième chiffre, plus d'une sur deux dit être en difficulté pour faire des démarches numérisées seule. Vous vous rendez compte, le plus d'une sur deux. On est bien au-delà de tout ce qui a pu être dit sur les problèmes de dématérialisation. Ça ne concerne que les personnes âgées, les précaires et personnes en situation de handicap et étrangers. Plus d'une sur deux, on est bien au-delà. Et là-dessus, et le troisième chiffre m'inquiète, une personne sur quatre abandonne ou ne demande pas un droit auquel elle pourrait avoir accès à cause de la complexité de ces démarches. Et évidemment, à cette occasion-là, l'institution a rappelé un certain nombre de recommandations sur l'accès aux services publics. Et la première, c'est vraiment l'accès omnicanal. Clairement, il faut pouvoir échanger avec l'administration, que ce soit en numérisé ou en déposant un dossier papier. Je n'ai rien contre la dématérialisation. Je veux dire, mais évidemment que c'est une chance, que ça peut améliorer les liens avec l'administration. Ça vous permet de le faire le soir, le week-end. Mais il y a des moments où on peut être en difficulté, des moments où ça bug. Et ça peut vous arriver aussi bien à vous qu'à moi. Hein. Et donc, il faut pouvoir entrer...
0: Surtout à moi.
1: À moi aussi. Il faut pouvoir rentrer en relation en fait, avec quelqu'un dans le service public. Donc, clairement, la recommandation, possibilité de déposer un dossier papier, entrée multicanale, possibilité d'avoir un contact, qu'il soit téléphonique ou en rendez-vous, avec quelqu'un qui a accès à votre dossier et qui peut résoudre le problème. Après, très honnêtement, il faut aussi clarifier les démarches, hein, essayer de les faire de façon un peu plus simple.
0: Oui. Donc la première préconisation, si je comprends bien, c'est remettre de l'humain.
1: Exactement. Mais vous avez tout à fait raison. C'est exactement ça. C'est vraiment remettre de l'humain. Très bien de dématérialiser les démarches. Ça ne peut pas être la seule porte d'entrée. Vous savez que pour les impôts, vous avez encore 10% de déclarations papier. Donc c'est
0: Et on peut avoir des rendez-vous ou des contacts téléphoniques.
1: Normalement, vous avez un rendez-vous avec quelqu'un qui, que ce soit par téléphone ou physiquement, qui a accès à votre dossier. On a deux contre-exemples que je vous ai cités tout à l'heure. MaPrimeRénov', c'est intégralement dématérialisé. Vous ne pouvez pas déposer un dossier papier. Et le deuxième exemple, c'est l'ANEF, l'Administration numérique des étrangers en France, sur les renouvellements de titres de séjour. Et donc, à chaque fois, la préconisation, elle est vraiment basique. Et vous l'avez dit, ça pourrait se résumer à remettre de l'humain.
0: Et alors, les conséquences, bon, elles sont particulièrement graves dans le cas, justement, des étrangers, des demandes de renouvellement des titres de séjour, mais pas que. Enfin, il y a des personnes âgées qui touchent plus leur retraite, etc. Donc, en fait, ça accroît la vulnérabilité de toutes ces personnes.
1: Oui, ce qui m'a beaucoup frappé pendant ces 6 ans dans l'institution, c'est que c'est quand même la vulnérabilité qui crée les possibilités d'atteinte aux droits. Et dans ces difficultés, l'institution, elle voit aussi bien des personnes à la retraite qui mettent 6 mois, 1 an, 18 mois à toucher leur pension de retraite, des difficultés sur les pensions de réversion aussi, quand le conjoint est décédé. Ce sont des difficultés, vous l'avez dit, pour les étrangers. Pour MaPrimeRénov', ce sont des personnes, et souvent des personnes âgées qui se retrouvent du coup sans chauffage pendant un hiver ou sans eau chaude. Tout ça génère une forme d'incompréhension du pourquoi, parce que ça n'arrive pas à tout le monde, et pourquoi j'arrive pas à ce que mes droits soient respectés, pourquoi j'arrive pas à obtenir une aide, enfin c'est ce qu'on peut entendre de la part des personnes, et finalement ça dit bien quelque chose sur le fait que le respect des droits, ça crée de la cohésion sociale et ça évite que les personnes se divisent. Donc cet accès aux droits est absolument essentiel pour avoir une société dans laquelle il y a une meilleure cohésion.
0: Et dans certains cas, il y a un cumul des vulnérabilités.
1: Oui, ça, effectivement, on l'observe. Je pense aux étrangers qui sont en difficulté, souvent aussi financière, de langage. Je pense aux personnes âgées. Je pense aux personnes âgées en EHPAD. Hein, sur les questions de maltraitance, entre autres. Et vous voyez, l'institution, et moi quand j'y étais, on a vu augmenter les réclamations sur les questions de maltraitance dans les EHPAD. Et donc, on a voulu faire un rapport avec quelques recommandations. Et une des recommandations qui est absolument basique, c'est la question du taux d'encadrement. Parce que vous ne pouvez pas demander à une aide-soignante d'être bien traitante si elle a 20 toilettes à faire le matin. Enfin, je veux dire, c'est juste pas
0: donc
1: possible.
0: Donc, il y a un problème de moyens.
1: Et donc, oui, mais qu'est-ce que ça dit ? Quels moyens on est prêt à mettre pour respecter les droits des personnes ? Et moi, je suis dans une démocratie où je voudrais que cette question, elle soit, que le curseur soit le respect des droits des personnes et pas simplement les questions financières.
0: Je vous propose de faire une courte pause musicale et d'écouter une chanson que vous avez choisie. Vous nous direz après pourquoi.

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1: Je suis en compagnie de Claire Hédon, qui fut défenseur des droits de 2020 à 2026, donc pendant 6 ans. Je la retrouve donc au micro de Fréquence Protestante après une pause musicale où nous avons écouté une chanson de la chanteuse Mathilde à la gloire des femmes en deuil. Claire Hédon, pourquoi ce choix?
2: Alors d'abord, souvent mes choix, c'est parce que j'aime bien la musique, mais aussi les paroles à la gloire des femmes. Et je pense que c'est quelque chose qui est important. Pour tout vous dire, ça fait partie de la playlist que j'écoute le plus en ce moment, et c'est même le premier morceau. Donc je à chaque fois que je me mets ça, par exemple dans le train, je l'écoute très souvent. Je pense que c'est important.
1: C'est une chanson féministe, comme l'est la chanteuse.
2: Voilà. Mais je pense que c'est important. Il y a besoin de l'être. Moi, je dirais, pour tout vous dire, j'ai mis du temps à percevoir, moi, dans ma vie, la question des inégalités hommes-femmes. Je travaillais pendant longtemps comme journaliste dans un domaine où, en fait, il y a beaucoup de femmes à des postes de responsabilité, donc jamais eu l'impression d'être défavorisée. Jusqu'à ce qu'en fait, avec une collègue, on se dise, mais est-ce que dans notre salaire, est-ce qu'on a exactement les mêmes salaires que les hommes en quotidienne? Et la surprise a été de gros écarts de salaire. Donc j'ai pris conscience de ces questions d'inégalité.
1: Et je crois
2: dans le travail. Et je pense que c'est important de se continuer à se battre sur ces questions. Et on n'est pas encore à une égalité, très franchement. Voilà. Ce que j'ai pu observer aussi, peut-être je pourrais vous donner un exemple comme défenseur des droits. Par exemple, sur les questions de discrimination, j'ai été très étonnée quand je suis arrivée du nombre de saisines qu'on pouvait encore avoir sur la question de la maternité, c'est-à-dire des femmes qui, au retour de leur congé maternité, dans le public, si c'était des CDD, n'étaient pas renouvelées, et dans le privé, étaient licenciées ou rupture conventionnelle, alors que la loi, elle est très bien faite, elle est très protectrice pour les femmes pendant la grossesse et le retour de congé maternité.
1: Y compris dans les cabinets d'avocats.
2: Et alors, la question dans les cabinet d'avocats, ça, je pense que ça a été une sacrée bataille pendant des années, et à mon avis, ça l'est encore aujourd'hui. J'y reviendrai d'ailleurs sur la question des avocats. Une autre situation, et on en a eu plusieurs comme celle-là, c'est la question du harcèlement sexuel. Et j'ai en tête une femme qui saisit l'institution pour harcèlement sexuel parce que elle a dénoncé ce harcèlement de la part de son responsable, et elle a été licenciée pour dénonciation calomnieuse. L'enquête menée par le défenseur des droits a pu prouver que 3 personnes avant elle avaient été victimes aussi de harcèlement et que le harceleur avait fait la même chose dans l'entreprise précédente et dans celle d'avant. Donc vous vous rendez compte, ça veut aussi dire que quand vous, entre guillemets, portez plainte ou que vous allez devant les tribunaux, en l'occurrence elle était allée aussi devant les tribunaux et devant l'institution des défenseurs de droit, vous avez des risques de représailles. J'en reviens aux avocats. Le Conseil national des barreaux avait mené avec l'institution du défenseur des droits en 2017 une enquête sur les discriminations qui viennent de renouveler en 2026. Et je pense que le premier chiffre, c'est 1/3, en gros, des avocats, avocates disent avoir été victimes de discrimination. Mais le plus intéressant, c'est le deuxième chiffre, c'est que moins de 6% de ces victimes sont allées devant les tribunaux ou devant une institution comme le défenseur des droits. Vous avez affaire à des avocats et des avocates qui connaissent le droit, qui ont les armes pour se défendre et qui ne le font pas. C'est particulièrement intéressant. Pourquoi elles ne le font pas? 2 raisons principales, la peur des représailles. Et le deuxième point qui est important aussi, à quoi ça va servir? En quoi ça résout mon problème là aujourd'hui? Et ça, ce genre d'enquête a beaucoup poussé l'institution à travailler en médiation pour essayer justement de trouver des solutions le plus rapides.
1: Alors sur les discriminations, donc la part la plus importante, je crois, ce sont les étrangers.
2: Non, pas du tout. Le premier critère, parce que dans les étrangers, la question, c'est les titres de séjour. C'est pas forcément une discrimination, c'est des problèmes d'accès aux services publics. Le premier critère sur les discriminations dans les saisines de l'institution, c'est le handicap. Et c'est très intéressant parce que c'est lié à la force de frappe des associations dans le monde du handicap qui accompagnent les réclamants, qui informent sur la possibilité de saisir le défenseur des droits. Et le point important, c'est qu'on a évidemment, a priori, l'image que cette discrimination des personnes en situation de handicap est beaucoup dans l'emploi et dans l'entrée dans l'emploi. En fait, majoritairement, c'est dans le maintien dans l'emploi. C'est-à-dire, clairement, des personnes qui sont en emploi, qui se retrouvent en situation ou de longue maladie ou de handicap et sur lequel il n'y a pas d'aménagement raisonnable du poste de travail. C'est la majorité des réclamations que l'institution voit sur les questions de discrimination liées au handicap.
1: Donc, le handicap est en tête.
2: Et après, le reste, c'est la question de l'origine.
1: Voilà.
2: Donc, la question de l'état de santé.
1: Les origines, la religion, peut-être.
2: Alors, dedans, exactement. Vous avez tout à fait raison. Dans l'origine, en fait, il faut ajouter, dans ces cas-là, ça deviendrait d'ailleurs le premier critère. Il faut ajouter l'origine, l'adresse, le perçu comme, et effectivement la question de la religion. Vous avez raison, il faut additionner tout ça. Et dans ces cas-là, d'ailleurs,
1: notamment
2: ça devient le premier critère.
1: Notamment pour les femmes voilées.
2: Alors, notamment pour les femmes voilées, vous avez raison, avec des clauses de neutralité dans les entreprises qui, parfois, n'ont pas lieu d'être. Vous avez tout à fait raison. Mais on commence à voir pointer des discriminations liées à d'autres religions.
1: Quels sont les autres motifs de discrimination ? On a parlé de l'origine, du handicap,
2: du genre. L'orientation sexuelle, ce sont aussi des saisines en nombre assez importantes que l'institution peut voir. Je dirais après l'état de santé, voilà, l'ensemble, on peut être saisi sur l'ensemble des critères, et je vous rappelle qu'il y en a 27, dont la particulière vulnérabilité économique des personnes. Et très souvent, l'institution, dans ses décisions, invoque plusieurs critères. Parce que souvent, ce n'est pas qu'un seul critère. C'est justement l'origine liée à des situations de précarité. C'est une femme et en plus en situation de handicap. Je dirais que c'est le cumul des critères.
1: Le cumul des critères. Alors, les enfants et les jeunes, ils sont aussi discriminés.
2: Alors, ils peuvent aussi être discriminés. Et puis, de façon plus générale, c'est la question des droits des enfants. Un mot sur la question des discriminations, c'est qu'il y a un numéro de téléphone, le 3928, avec une plateforme. Et appeler cette plateforme, ça ne veut pas du tout dire forcément saisir l'institution, mais c'est d'avoir des informations. Et on a été très frappés au moment de la mise en place de cette plateforme en 2021, du nombre de personnes qui appelaient, qui avaient juste besoin d'être confirmées dans le fait que ce qu'elles avaient vécu était une discrimination, mais qu'elles ne voulaient pas forcément faire un recours. Justement à cause de cette peur des représailles. Sur la question des enfants et des jeunes, alors je vous l'ai dit au début, les enfants et les jeunes saisissent assez peu l'institution. Pourtant, ils peuvent la saisir sans l'autorisation d'un adulte. Et moi, je ne peux qu'inciter les jeunes et les enfants à saisir l'institution. Je trouve que sur les jeunes, on voit pas mal de difficultés sur la question des APL. Sur la question de différentes aides. Alors, ce n'est pas forcément une discrimination, mais je suis très frappée dans tous les échanges que j'ai pu avoir avec des jeunes, et je pense à des rencontres dans les quartiers nord de Marseille, je pense à Trappes, je pense à Grigny, je pense à Belleville, sur la question sur laquelle je suis très souvent interpellée, qui est celle des difficultés d'accès aux stages. Clairement, vous êtes en bac pro, vous êtes en CAP, vous êtes en certains BTS, vous ne validez pas votre diplôme si vous n'avez pas accès à un stage. Et bon nombre de jeunes n'arrivent pas à trouver de stage et du coup ne valident pas leur diplôme. Je crois que la seule solution là-dessus, c'est que l'obligation de trouver un stage repose sur l'organisme d'enseignement.
1: Oui,
2: mais parce que c'est pas
1: à l'éducation nationale.
2: Mais oui, à l'éducation nationale, au lieu d'enseignement à l'université. Oui. Parce que vous créez des inégalités entre ceux qui ont des réseaux et ceux qui n'en ont pas. Et au bout d'un moment, je pense, oui, alors on a voulu mettre ça sur le jeune parce qu'il faut qu'il apprenne à trouver du travail, tout ce qu'on veut. Oui, mais au bout du compte, il faut pas que ça crée des inégalités. Et donc je pense que la seule solution, c'est que l'obligation de trouver un stage repose sur le lieu d'enseignement.
1: Alors, est-ce que sur toutes ces catégories donc que nous avons évoquées, est-ce que vous avez constaté des améliorations ?
2: Alors oui, il faut quand même d'abord des améliorations par la médiation et donc des situations qui seraient individuelles. Et de façon plus globale, je pourrais quand même vous reciter la NEF, l'administration numérique des étrangers en France. Le Conseil d'État nous a demandé des observations sur ce que nous pouvons faire. Et la décision du Conseil d'État est assez remarquable. Je ne suis pas sûre qu'on le voit encore complètement dans les faits, mais je pense que la question, par exemple, du renouvellement automatique des API, hein, les attestations provisoires d'instruction, qui en fait vous laisse en situation régulière. Ça veut en gros dire que vous avez déposé le dossier, que votre dossier est en cours d'étude. Ça fait partie des recommandations que l'institution avait fait dès son premier rapport sur la NEF en 2024. Donc ça, petit à petit, ce sont des questions, et le ministre a annoncé que ça allait être effectif. Donc, petit à petit, ce sont des sujets sur lesquels on peut être suivi. Mais globalement, j'aurais envie de dire pas assez vite. Voilà.
1: Alors, il y a un sujet qui vous préoccupe, qui vous a mobilisé tout particulièrement, et sur lequel je crois qu'il n'y a pas eu d'avancée, ce sont les contrôles d'identité discriminatoire qui vise principalement les jeunes hommes noirs ou arabes.
2: C'est ça. Ça vise principalement les jeunes hommes perçus comme noirs ou arabes. Je vous ai dit, quand je rencontre des jeunes, donc je suis interpellée sur les stages et sur les contrôles d'identité, puis on pourra y revenir. Trappe, quand j'y étais au mois de juin, il y a un enfant de 11 ans qui m'a dit qu'il avait été contrôlé la semaine d'avant pour un contrôle d'identité. 11 ans. Enfin, je veux dire, on arrive dans quelque chose qui n'est pas raisonnable. L'institution travaille sur ce sujet depuis des années, depuis sa création. Il y a eu des condamnations de l'État pour faute lourde par la Cour de cassation en 2016, confirmée en 2021 par la Cour d'appel sur une situation à la gare du Nord. La Cour européenne des droits de l'homme a condamné la France aussi sur ces questions de contrôle d'identité discriminatoire. Mais on sent bien qu'on n'avance pas, qu'il n'y a pas un changement de pratique. Donc j'avais, en 2022, saisi la Cour des comptes pour qu'elle évalue le nombre de contrôles d'identité, pour quelle efficacité, quel lien police-population. Je vais prendre 2 secondes pour donner quelques chiffres. 47 millions de contrôles d'identité sur une année. Dedans, c'est 32 millions de contrôles d'identité purs et 15 millions de contrôles routiers. Et les forces de sécurité sur les contrôles routiers sont capables de vous dire le pourcentage sous l'emprise d'alcool, de stupéfiants, sans carte grise, sans assurance, sans permis.
1: Le résultat,
2: exactement. Et sur les 32 millions, elles sont incapables de vous dire ce qu'elles trouvent. Et donc la Cour des comptes, qui n'est pas l'organe le plus révolutionnaire que la Terre ait créé, arrive exactement à la même conclusion que l'institution du défenseur des droits. Il faut une traçabilité d'abord globale, c'est une politique publique massive, il faut savoir à quoi elle sert et ce qu'elle est efficace. Une traçabilité individuelle, pour que la personne elle, puisse avoir un recours, cette traçabilité individuelle, à l'heure du numérique, c'est peut-être pas un récépissé papier, mais on pourrait faire comme en Grande-Bretagne, sur les stop and search, où c'est enregistré sur tablette, et vous allez le lendemain au commissariat, si vous voulez justement porter plainte, et vous avez là un reçu. Il faut un meilleur contrôle du parquet, il faut une meilleure formation. Oui, c'est un peu une de mes déceptions. J'aurais espéré qu'on avance plus vite sur cette question des contrôles d'identité. Et je voudrais compléter sur le fait que les jeunes ne m'alertent pas que sur les contrôles d'identité, mais sur la multiverbalisation. Donc des jeunes qui se prennent des amendes, qu'elles soient contraventionnelles ou délictuelles, pour occupation de hall d'immeuble, bruit, crachat par terre, dépôt d'ordures, ils ont déposé une canette. C'est très difficile pour l'institution du défenseur des droits de savoir, quand on est saisi, s'il y a eu ces faits-là ou s'ils n'ont pas eu lieu. Ce que je sais juste, c'est qu'on arrive à ce que des jeunes soient endettés à 5 000, 10 000, 20 000, 30 000 euros sur une enquête qu'on a pu faire mener par des chercheurs. Et que donc, ces jeunes-là, quand ils trouvent un emploi, ils commencent par avoir des avis à tiers détenteurs sur leur salaire et disent, du coup, je ne peux pas travailler dans le secteur formel. Et je pense qu'il faut se pencher sur cette question, essayer de comprendre qu'est-ce qui serait possible. Et juste, à l'occasion de cette recherche, nous découvrons que dans le logiciel de la police nationale, sur ses motifs d'intervention, est écrit « éviction d'indésirable ». Vous vous rendez compte, ce terme-là, « éviction d'indésirable », terme utilisé dans les années 30 pour les Juifs d'Europe de l'Est, et c'est comme ça qu'on parle des jeunes. J'ai demandé, de façon très symbolique, ça ne résout pas le problème de la multiverbalisation, mais de façon très symbolique, au ministre de l'Intérieur de supprimer ce terme du logiciel de la police nationale, ce qu'il a fait. Vous voyez, de qu'est-ce qu'on obtient? On obtient des choses comme ça.
1: Alors, pensez-vous que ces atteintes aux droits soient liées justement à l'ère du temps et au discours ambiant que l'on peut entendre ?
2: Oui, je crois. Je suis... Et c'est ça qui m'a donné envie d'écrire le livre sur la République des droits. C'était à la fois de constater des atteintes aux droits qui vont en augmentant et puis des propos tenus sur les droits comme s'ils empêchaient la volonté générale. Je crois d'abord que c'est important de rappeler ce qu'est une démocratie. Une démocratie, clairement... C'est l'élection au suffrage universel. Mais c'est pas que ça. Moi, je dis que je retiens une chose de mes cours de droit qu'on cite en première année, droit constitutionnel, c'est la séparation des pouvoirs. Pour que le pouvoir arrête, il faut que par l'organisation des choses, le pouvoir arrête le pouvoir, pour pas qu'il y ait une tentation d'un seul homme d'avoir tous les pouvoirs. Donc c'est la séparation de l'exécutif, du législatif et du judiciaire. Et puis une démocratie, ce n'est pas que ça. Donc élection au suffrage universel, séparation des pouvoirs, respect des droits fondamentaux, donc de la Convention des droits de l'homme, la Convention européenne des droits de l'homme, de notre Constitution. Oui, on s'est mis des contraintes en 1945, mais dans quel contexte? Justement, parce qu'on avait vu les dérives et qu'on ne voulait pas que ça recommence. Et puis enfin, une démocratie, c'est un certain nombre de libertés, la liberté de la presse, la liberté associative, la liberté de manifester. C'est tout ça, une démocratie. Et le curseur de ce que j'observe, moi, finalement, c'est un écart entre le droit annoncé et son effectivité. Et ce qui construit, ce qui fait une société, c'est le respect des droits. Je dirais, dit autrement, c'est d'éviter la loi du plus fort.

0: Alors, ces discours ambiants, vous en parlez dans votre livre, auquel je renvoie, et ils concernent notamment les jeunes, les considèrent comme des assistés. Sont des discours dangereux.
1: Oui. Considérer que les difficultés qu'on rencontre aujourd'hui, c'est la faute des étrangers, des jeunes, de la délinquance et des personnes précaires, c'est d'une indécence absolue parce que c'est pas ça la réalité. D'abord, sur la question de la délinquance des jeunes, je trouve qu'il est important de dire que la délinquance diminue. Je vous donne les chiffres du ministère de l'Intérieur. Elle diminue. Il y a un passage à l'acte plus jeune et plus grave, qui est un peu inquiétant et sur lequel il faut se pencher. Mais ce n'est pas vrai que la délinquance augmente. Ça, c'est le premier point. Le deuxième point sur lequel je voudrais insister, ce sont les questions de précarité et avec ce terme qui revient tout le temps, assistanat et fraude, où on accuse en permanence les personnes de profiter du système. Je considère qu'au bout de 28 ans dans un mouvement comme ATD Quart Monde, je pense que je connais un peu la situation de la précarité, de ce que vivent les personnes, mais d'être inséré dans la société. Et oui, notre système, il est quand même pas mal fait. On gagne plus au SMIC que quand on est au RSA, pour la bonne et simple raison qu'heureusement, quand vous êtes au SMIC, vous continuez à toucher les allocations familiales, les APL et un certain nombre d'aides. Et dans le RSA sont compris les allocations familiales. Mais vous voyez bien que l'on observe un certain nombre de difficultés. Et comme toujours, je voudrais vous reparler de cette enquête accès au droit que l'institution a menée dans tous les domaines de compétences. Et il y a une partie, justement, sur l'accès au droit et discrimination. Quelles sont les spécificités, finalement, des personnes en situation de précarité? Je voudrais juste vous donner quelques chiffres. L'enquête s'est, je dirais, concentrée sur trois difficultés: l'emploi, le logement et la question de la santé. De façon, les personnes en situation de précarité sont plus éloignées du marché du travail. Seule une sur quatre est en emploi, c'est une sur deux dans le reste de la population. Et quand elles sont en emploi, les postes occupés sont le plus souvent de courte durée, c'est-à-dire sont des CDD ou de l'intérim, deux fois plus souvent justement que le reste de la population. Elles sont aussi confrontées, ces personnes, à des conditions de logement plus instables. Près d'une sur deux a cherché un logement à louer dans les cinq dernières années. C'est une sur quatre dans le reste de la population. Et la moitié d'entre elles n'en a pas trouvé. Et enfin, elles sont trois fois plus nombreuses à déclarer être en mauvaise, voire en très mauvaise état de santé. Et d'ailleurs, 36% d'entre elles sont reconnues en situation de handicap contre très mal. Voilà un peu ces chiffres-là. Ça nous montre que la précarité, elle a des dimensions multiples, que si on veut agir sur ces questions-là, il faut agir sur l'ensemble. Il faut agir en même temps sur la question de l'emploi, du logement, de la question du travail, de la question de l'accès aux soins, et que c'est absolument indispensable. Et là-dessus, évidemment, il y en a quand même une bonne partie qui renonce au droit. Donc il faut, je dirais, c'est un grand conseil, c'est une politique globale de lutte contre la pauvreté digne de ce nom, ce qu'on n'a pas eu toutes ces dernières années.
0: Alors je voudrais, il nous reste assez peu de temps, mais revenir sur la protection des enfants. Comme défenseur des droits, vous avez consacré de nombreux rapports à ces questions, qui comportent d'ailleurs plusieurs volets. Quelle a été votre action la plus marquante pour les enfants ?
1: Alors moi, j'ai du mal à répondre à la plus marquante parce que je pense que les litiges qu'on dénoue au quotidien, pour les personnes concernées, c'est le plus marquant pour elles-mêmes. Je pense spontanément, évidemment, à l'ensemble de décisions qui ont été rendues sur la protection de l'enfance, des décisions par département et puis une décision cadre. Je pense à toutes les interventions qu'on a pu faire sur la question de la scolarisation des enfants en situation de handicap. Je pourrais aussi penser à une décision que l'institution a rendu sur l'EPM, l'établissement pour mineurs de Marseille, donc la mise en détention de mineurs et les conditions de détention, entre autres des mineurs qui ont été incarcérés plusieurs semaines sans aucun cours pendant toutes ces semaines-là, 23 heures sur 24 en cellule, sans cours, sans sport.
0: Ce que vous avez dénoncé.
1: Bah, oui, enfin, mais c'est pas comme ça qu'on va réinsérer les personnes. Enfin, je veux dire, le premier but de l'incarcération, certes, il y a la punition, mais il y a évidemment aussi d'éviter la récidive et de permettre l'insertion. Vous pensez que c'est en ne donnant pas de cours qu'on va le pouvoir. Donc voilà, je dirais pour moi, sur la question de la protection des droits des enfants, c'est un ensemble de choses, dont aussi, vous savez, le droit au loisir, le droit au sport, à la culture. Je pense que la question de la culture est essentielle et émancipatrice pour les enfants.
0: Alors, la question des violences sexuelles concernant les enfants est actuellement, hélas, dans l'actualité, avec...

0: la dénonciation donc des animateurs en périscolaire. Une simple question, avez-vous été saisie sur
1: oui,
0: ce
1: oui.
0: sujet?
1: L'institution est saisie, est en cours d'instruction, et donc je pense qu'il y a une décision qui sera rendue dans les prochains mois. Ce qui me frappe sur ces questions-là, je dirais, c'est deux points principaux. Le premier, c'est la difficulté à écouter la parole des enfants et à croire l'enfant. Je pense que c'est une des premières grandes difficultés. On dit souvent l'enfant n'a pas parlé. L'enfant, il a souvent parlé, mais il n'a pas été entendu ou il n'a pas été entendu dans des conditions correctes. Et pendant mon mandat, l'institution a rendu des décisions sur la façon dont des enfants ont été entendus dans un commissariat, qu'ils soient auteurs, témoins ou victimes. Je pense à la façon dont une jeune de 12 ans est entendue dans un commissariat sans adulte et sans avocat alors qu'elle est mise en cause. Donc cette question de la parole me paraît centrale. Le deuxième point qui me paraît central, c'est les cours éparses, hein, c'est les cours sur l'éducation sexuelle et affective. C'est évidemment un point absolument essentiel qui permet non seulement de prévenir mais d'agir au plus vite. L'institution du défenseur des droits, vous savez, elle a des jeunes JAD, des jeunes ambassadeurs des droits de l'enfant et de la lutte contre les discriminations qui vont dans les écoles, collèges, lycées parler des droits. À peu près à chaque fois, il y a un enfant ou un jeune qui vient après en disant « ce que je vis, c'est peut-être pas tout à fait normal, est-ce que je peux vous en parler ?» À tel point que nous, il a fallu mettre en place une cellule capable d'agir très vite et donc de savoir quoi faire pour le jeune en question, mais aussi pour nos jeunes JAD pour les accompagner, puisqu'ils entendent des choses assez horribles.
0: Alors, concernant ces dysfonctionnements là, dans le périscolaire, essentiel, ce qui me conduit à vous demander si le défenseur des droits a les moyens de protéger leurs droits.
1: Alors, pas suffisamment. D'abord, la vraie question pour l'institution du défenseur des droits, ce sont les moyens financiers et les équipes pour le faire. Mais je dois dire que la loi de 2022, la loi Waserman, a renforcé le pouvoir de l'institution sur la question de la certification et de l'accompagnement des lanceurs d'alerte. Certes, ce n'est pas encore parfait. On voit encore un certain nombre de difficultés. Mais vous savez, cette loi Waserman, c'est un bel exemple de travail avec le législateur. Parce que clairement, le député Waserman, quand il a été chargé de cette proposition-là, il a commencé par venir voir l'institution. Quelles sont les difficultés que vous observez? Qu'est-ce qu'il faudrait faire? On n'a pas été suivi dans l'intégralité de ce qu'on pouvait demander. Et entre autres, il y a quelque chose qu'on demande, c'est un soutien financier et psychologique pour les lanceurs d'alerte. Parce que ce qu'ils vivent est particulièrement difficile. Donc on ne l'a pas obtenu, mais il y a eu de nettes améliorations. Et donc, vous voyez comment l'institution peut travailler en très bonne intelligence avec le législateur.
0: Alors, vous avez quitté donc votre fonction le 21 juillet. Quel est votre état d'esprit à l'issue de votre mandat? Inquiétude ou espoir pour l'avenir?
1: Alors, à la fois inquiétude. Honnêtement, je suis inquiète sur les attaques qu'il y a sur les droits, sur le fait que ce n'est pas considéré comme un élément essentiel d'une démocratie et de la cohésion sociale et du vivre ensemble. Donc, une inquiétude, puis un espoir, parce que je trouve qu'on a une jeunesse qui est engagée, qui a envie de faire bouger les choses et qui donne de l'espoir sur ce que peut devenir la société.
0: Merci beaucoup Claire Hédon pour cet éclairage passionnant. Je recommande à nos auditeurs votre livre « La République des droits » édité au Seuil, un essai stimulant, particulièrement stimulant dans le contexte des prochaines échéances électorales. Et pour en savoir plus, votre bilan de mandat « Pour que le droit n'oublie personne » disponible sur le site du Défenseur des droits. Pour finir, écoutons la chanson de Zao Tsagazan et de Tom O'Dell que vous avez choisi, Old Friend.

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1: Hello world. J'étais revenu à moi quelques heures avant. Une lueur blanchâtre, des flux, des sons, j'ai cherché à prédire sur quoi j'allais ouvrir les yeux. Mais la requête ramait derrière mes paupières, et même une fois les yeux ouverts, je ne situais pas la chambre en lino, ni le bracelet en plastique à mon poignet, ni la chemise ample que l'on donne aux femmes enceintes ou aux folles. Je croyais pourtant avoir fait le nécessaire pour n'être ni l'une ni l'autre. Hello world, c'est la première chose que l'on apprend aux développeurs. Écrire quelques lignes de code qui affichent ce message à l'écran. Le programme surgit du vide, nous salue. Hello world, c'est une tradition informatique. Et un clin d'œil aussi, une inside joke, comme si l'algorithme venait au monde en poussant son premier cri. On lui donne l'illusion d'exister, de prendre acte de sa propre apparition alors que ce n'est qu'une coquille vide. Comment savoir qu'elle est vide? Mais comment savoir qu'il y a quelqu'un à l'intérieur de soi? C'est pareil, c'est impossible. J'y ai déjà beaucoup réfléchi, il n'existe ni preuve, ni protocole. On ne peut que supposer, espérer. Le vide à l'intérieur de la chair, c'est ça. Quand la course s'arrête et qu'il ne reste rien, on cherche, on ne trouve pas qui habite à l'intérieur. C'est peut-être le dosage médicamenteux, a dit le psychiatre. Les muscles, le cœur et le cortex ne sont que des tissus, de l'électricité, des zéros et des uns. Et vous, j'ai dit, docteur, comment savoir que votre coquille n'est pas vide non plus? Sarah Tadlaoui, vous publiez aux éditions Héloïse d'Ormesson votre premier roman, Croire au code, et vous avez justement travaillé au sein de l'unité d'intelligence artificielle de Google. Votre roman est donc écrit depuis une connaissance relativement intime de cet univers, qui est souvent décrit de l'extérieur, avec autant de fascination que de fantasme. Votre héroïne, dont le nom importe finalement moins que les catégories par lesquelles elle cherche sans cesse à se définir, ou auxquelles peut-être on essaye de la réduire, est docteur en intelligence artificielle, on va en parler. Issue d'un milieu populaire, elle cherche à réussir. Mais je vous demanderai réussir quoi? Et s'y brûlent les ailes. Elle croit au travail, à la rationalité, c'est un esprit où la causalité est importante, c'est un esprit presque informatique, et pourtant, il y a énormément d'humanité dans ce roman. Elle va découvrir l'univers un peu bizarre des startups où la compétence ne suffit pas, où il faut savoir se vendre, où les règles du jeu sont truquées. Vous le racontez avec une très jolie langue, avec beaucoup de rythme, avec un ton à la fois caustique et plein d'humanité, plein de douceur, je l'ai dit. C'est un roman qui raconte moins une ascension qu'une chute, ou plutôt dans une forme qui n'est pas sans rappeler. Et attention, cette analogie est un peu trompeuse. Le grand succès de BecBD, 99 francs, mais les analogies s'arrêteront assez vite, vous le comprendrez. Le langage informatique sature un texte étonnamment poétique. Et je dis étonnamment parce que les maths, l'informatique et la poésie, ça paraît intuitivement éloigné. Et pourtant, les mathématiciens le disent, c'est assez proche, semble-t-il. Moi, je le crois, mais on en débattra encore. Et à mon sens, moi, c'est une des grandes réussites, je trouve, de ce roman, Croire au code. C'est le langage que vous arrivez à créer pour... faire habiter votre personnage pour l'incarner, la syntaxe, la ponctuation, le rythme, la manière dont la narratrice perçoit les autres, tout est travaillé par un style tout à fait unique, tout à fait singulier, d'une étonnante maîtrise pour un premier roman. Vous allez nous raconter comment vous l'avez fait naître, et le clin d'œil Hello World en introduction du roman, c'est une des premières pages que je vous ai lues, donne un peu la mesure de cette langue-là. Puis la seconde grande qualité, pardon, je trouve, c'est son ironie. C'est le ton léger, presque badin de ce roman, qui n'est jamais dans la dénonciation, qui n'est jamais dans la polémique, et qui en même temps ose décrire un monde avec ce qu'il a de fascinant et en même temps aussi d'étrange, de bizarre et ses faiblesses également, il faut le dire. Alors il va y être question d'impact, de visibilité, d'opportunité commerciale, il va y être question d'entreprise. Les anglicismes, eux aussi, saturent le texte, mais avec une distance cynique, une distance critique qui s'en amuse. On verra que le globish fallacieux peut devenir aussi un objet d'écriture, un objet poétique. Bref, tout ça, c'est ce dont on va parler avec Sarah Tadlaoui. Oui, merci d'avoir accepté mon invitation, d'être là aujourd'hui. Et je commencerai cet entretien par ma question rituelle, après ce long préambule. Pourquoi ce titre, Croire au code?
2: Bonjour et merci beaucoup de me recevoir, je suis très heureuse d'être ici. Croire au code, c'est croire à l'effort, croire au travail, croire au dépassement, croire à l'existence de règles du jeu qui seraient bénéfiques à tout le monde. C'est croire... dans l'idée que qu'il existe des règles, qu'elles sont décryptables et que si on parvient à les comprendre et à les optimiser, on arrivera à trouver sa place dans le monde. Croire

0: normalement, le code ou la science, disons, relève plus d'une adhésion par la preuve que d'une sorte de foi, comme c'est le cas. Mais chez la narratrice, il y a plus qu'une adhésion, il y a un besoin de croire, il y a une véritable quête de vérité. Il y a dès le point de départ, en fait, c'est ce besoin qu'elle a de croire en cette capacité du dépassement.
1: C'est quoi le code en question? Est-ce que c'est le code informatique? Est-ce que c'est les codes de la société? Vous jouez un peu sur le mot. Vous avez évoqué l'idée de croyance, effectivement. Votre personnage est plutôt du genre rationnel. Elle n'aime pas tellement les actes de foi. Pourtant, il en faut. Mais d'abord, de quoi parle-t-on quand on parle de code?
0: Alors effectivement, le code informatique, le code algorithmique, mais aussi le code de la famille, le code de l'école, les codes sociaux, les codes amoureux. Finalement, toutes les séries d'instructions qui commandent les comportements. Avec cette idée que le code génétique ou le code informatique, c'est ce qu'il y a sous le capot, ce qui est invisible et qui pourtant gouverne tout.
1: Est-ce que c'est ce que vous essayez de faire, de rendre visible l'invisible dans ce roman?
0: Absolument, ouais. C'est rendre, j'ai essayé de donner corps à l'algorithme invisible en fait, qui s'immisce dans nos consciences, qui fait tourner notre système économique et qui produit des résultats très troublants.
1: On va partir de là. Vous avez travaillé vous-même dans la technologie, vous connaissez intimement cet univers. Est-ce que vous avez utilisé votre expérience comme une matière? Est-ce que vous avez essayé d'en faire une sorte de documentaire? Est-ce que c'est un récit, une tranche de vie que vous livrez à vos lecteurs? Ou est-ce que c'est proprement une fiction? Tout est inventé.
0: Alors j'ai vraiment voulu écrire un roman. J'ai construit le personnage. C'est vraiment la rencontre d'un personnage avec une faille psychologique et d'un système qui se nourrit de cette faille. Et je voulais... Évidemment, j'ai été au plus proche de ce secteur, donc il y a beaucoup de moi dedans, des expériences que j'ai vécues, dont j'ai été témoin, etc. Mais c'est vraiment une fiction, parce que je pense que c'est l'histoire de centaines de milliers de femmes et d'hommes d'ailleurs. Pour moi, l'enjeu, il était vraiment de trouver comment faire de cette matière qui a été largement documentée en journalisme, etc. Un objet littéraire.
1: À quel moment est-ce que vous avez su justement que ça allait devenir de la littérature? Est-ce que vous écriviez au fur et à mesure de... Est-ce que c'est des années de notes? Est-ce que c'est venu d'un coup? Vous pouvez nous raconter ça?
0: Non, je pense que j'ai eu assez tôt l'intuition que ça viendrait de la langue. Parce que, comme vous l'avez dit, je pense que l'objet, au fond, du roman, c'est de pouvoir donner corps à cette façon dont les récits, les discours, les mythes en fait que font vivre ces entreprises et ce système économique nous programment au plus profond de l'intime. Et comme c'est une langue qui triche, qui berne, qui se faufile, il me semblait que le roman et la poésie étaient les plus à même de pouvoir déjouer en fait les pièges de cette langue-là.
1: On va y venir parce que la poésie, c'est un objet très important de ce roman. Et j'étais très attentif et très sensible à cela. Mais avant tout, j'aimerais vous poser cette question. Peut-être, comment est-ce que vous déjouez une forme de critique qu'on pourrait vous faire en vous disant « Mais on parle tout le temps de l'intelligence artificielle, ça sature nos existences professionnelles, économiques, et maintenant ça intervient davantage dans les mondes de l'art. » Est-ce que on peut vous le reprocher? Est-ce que vous vous êtes posé la question de savoir si c'était bien légitime d'écrire sur cet objet alors qu'on en parle déjà tant?
0: Alors, déjà, je pense qu'au contraire, faire entrer la technologie, faire entrer l'économie dans le logiciel du roman, c'est quelque chose que j'avais à cœur, parce que c'est un des phénomènes les plus influents de notre génération, de notre époque. Comment ne pas en faire de la littérature? Comment ne pas demander ou attendre de la littérature qu'elle s'en empare? C'est quelque chose que j'avais vraiment à cœur, et il me semble que la littérature est là, est une réponse qui échappe à ce système. C'est pour le système de la technologie, de la mesure, de la performance. C'est pour moi, il y avait aussi cette idée de faire un geste au-delà du système, par quelque chose qui lui échappe précisément.
1: Vous parlez du logiciel du roman, c'est une image amusante, une image intéressante. Comment vous l'avez construit ce roman justement? Est-ce que c'est un code que vous déroulez? Est-ce que c'est le langage romanesque est comme un langage informatique? C'est quoi les trucs?

0: d'écriture, Sarah Tedlaoui?
1: Alors, comme j'ai eu assez tôt l'intuition que ce roman ne pourrait exister que par l'invention d'une langue qui puisse porter le fond, parce que le fond est par définition absolument anti-romanesque. C'est des surfaces lisses, des gestes répétitifs, c'est un huis clos dans une tour, dans un open space. Je veux dire, qui a envie d'être amené dans cet espace-là? C'est très pauvre, c'est aseptisé, etc. Et donc, trouver la langue qui puisse faire vivre une histoire et qui puisse incarner en fait les sensations, parce qu'en réalité la narratrice a un appel, a un besoin colossal de tendresse qu'elle tente constamment de cadenasser et de refouler. Donc c'est une écriture qui est à la fois algorithmique et très sensorielle, je pense. Pour revenir à votre question, il y avait cette idée assez tôt d'une langue pour dire ce fond, et l'idée de vouloir mettre le lecteur en fait au cœur de l'algorithme, de vouloir lui donner l'expérience de la machine en fait, de vouloir le mettre dans la position de décrypter les indices petit à petit, qu'il soit lui-même, qu'il fasse l'expérience du code. Le contrepoint de ça, c'est que je me suis dit, ça peut paraître exigeant, surtout au début. Il va alors falloir une intrigue qui emmène et qui soit, alors c'est pas un thriller d'entreprise, mais il y a quelque chose de cet ordre où je pense que j'ai eu ce souci, en tout cas à l'écriture, de vraiment de tenir la main du lecteur et de lui dire il y a un jeu en fait, c'est un terrain de jeu, et pour te guider il y a quand même une intrigue classique où la narratrice progresse avec une logique qui relève de l'engrenage et qui va l'amener à passer un certain nombre de lignes rouges jusqu'à révéler les failles du système.
0: C'est plus important pour vous la langue que l'intrigue? On a l'impression que vous dites l'intrigue c'est un prétexte pour qu'on lise mon livre, parce que s'il n'y avait que la langue, ce serait trop aride.
1: Non, c'est pas un prétexte, c'est une structure.
0: Et ça s'oppose pas à la langue, ça vient avec.
1: C'est une charpente en fait.
0: Et toutes ces intrigues, tout ce que vous avez tissé, comment est-ce que ça nous intéresse? Je vais aller au fond de ma question. Beaucoup de personnes se posent la question de la bonne manière d'écrire un roman, et on a tous des histoires à raconter. Est-ce que vous, c'est une collection de petites anecdotes que vous structurez avec une charpente, avec un plan que vous aviez et que vous déroulez, ou est-ce que ça vient au fur et à mesure de la plume?
1: Ah non, il y a eu un gros travail de plan, de stratégie, d'élaboration. En fait, la façon dont fonctionne le livre, c'est par fragments dissonants, en fait. Donc c'est ce que j'ai cherché, c'est vraiment c'est par la position de bout de récit, d'expérience, qui sont complètement dissonantes les unes avec les autres et qui viennent en fait percuter ce qui vient d'être dit, qu'émerge une forme de vérité. Et donc ça a été disons un travail de comment structurer les fragments dans cette logique de dissonance, mais de façon à ce qu'ils continuent quand même à porter l'intrigue.
0: Est-ce que vous avez une manière, est-ce qu'il y a une technique que vous pourriez nous révéler pour rendre le réel plus romanesque, pour partir de l'anecdote et en faire un objet de roman?
1: Moi, je crois assez à cette quête de symbiose entre la forme et le fond. Je pense que chaque histoire peut être porteuse d'une langue. En tout cas, c'est comme ça que je réfléchis. C'est la littérature qui me touche à cette sorte de souci d'une forme un peu énigmatique. Qui cherche comment, quel agencement particulier de mots, quel rythme, quelle énergie de l'écriture en fait sera la plus à même de porter le message ou le voilà.
0: En parlant d'énergie, il y a quelque chose qui fonctionne très bien dans ce roman, c'est la manière dont vous construisez vos chapitres. C'est-à-dire qu'il y a une suite, une succession, qui commence d'ailleurs par N-1 et qui se déroule, donc on va y revenir, Et il y a surtout un effet d'emballement parce que vous écrivez des séquences assez courtes qui sont séparées par des astérisques. On va y revenir aussi. Vous ménagez beaucoup de blancs typographiques. Ça crée justement cet effet, cette mécanique qui s'accélère en fonction d'ailleurs de la chute et de l'ascension de ce personnage. Donc, est-ce que c'est conscient, ou plutôt dans quelle mesure c'est conscient? Est-ce que vous avez, je ne sais pas, un tableur Excel avec chaque chapitre? Est-ce que vous allez y mettre? Est-ce que c'est très rationnel? Ou est-ce qu'au contraire, il y a quand même une part un peu pour l'intuition, l'instinct de l'écrivain?
1: Je pense que c'est la rencontre des deux. Avoir une structure, c'est sûr que c'est capital, surtout pour ce genre de roman. Et puis, évidemment, c'est pas suffisant. Donc là, en l'occurrence, il y a tous les chapitres sont conçus comme une sorte de maillon supplémentaire dans l'engrenage. Et donc, au-delà de ces chapitres, il y a trois grands mouvements dans le texte. D'abord, celui de l'ascension, ensuite celui de l'accélération, et enfin, la chute.
0: Moi, je trouve que votre début, il est intéressant parce qu'il a un côté un peu proleptique. On ne sait pas où on est. On a l'impression d'être très en avance sur l'histoire et de rembobiner pour le comprendre. Et très vite, c'est le passage que j'ai lu, le roman travaille cette ancienne Hello World. Pourquoi ne pas en avoir fait le début du roman? Pourquoi avoir un peu détraqué l'ordre chronologique de l'histoire?
1: Alors, le roman commence par la fin, donc N-1, qui est en fait le réveil de la narratrice dans un hôpital psychiatrique. Se poursuit ensuite, 0, 1, 2, 3, de façon chronologique, jusqu'au N, qui est une forme de résolution. Le N qui, en fait, en maths, tient lieu de n'importe quelle valeur, en fait. Et entre les deux, bien sûr, c'est l'idée du compte à rebours. La raison pour laquelle j'ai voulu commencer par la fin, c'est pour déplacer l'enjeu vraiment du quoi au comment, au quand, en fait. Je voulais que la lecture ne soit pas tant de l'ordre d'un thriller pour savoir mais qu'est-ce qui va venir après, parce que je pense qu'il y a quand même ça, surtout dans la deuxième et dans la troisième partie, on a envie de savoir où va l'action. Et ce qui m'importait vraiment, c'était d'explorer la mécanique de la dépossession de soi par l'accumulation de micro-actions qui, prises de façon isolée, ne suffisent pas à expliquer, enfin, n'expliquent rien, en fait. Et donc, il y avait aussi de pressentiment de la chute que je voulais. Donc je voulais qu'elle soit présente tout au long du récit, cette sorte de gravité de la tragédie, en fait. On sait que ça va mal se passer, on le sait tout de suite. Il n'est pas là l'enjeu.
0: C'est la question que j'allais vous poser. C'est exactement le leitmotiv de la tragédie grecque. Vous savez comment ça va se finir et tout l'intérêt, c'est de voir comment les mécanismes se mettent en place. Est-ce que derrière ce rapport à la fatalité, pardon, vous avez essayé de construire un roman psychologique? Et je le dis en incise, ce qui, encore une fois, fonctionne extrêmement bien dans ce roman, c'est que vous avez un personnage tout à fait singulier, qui a une voix tout à fait originale, et cette voix, elle passe aussi par le style que vous avez construit. Je l'ai dit, votre héroïne, elle a une langue à elle, un style particulier, ça s'exprime sur la page par de nombreux jeux typographiques, hein, les slashes, les italiques, les parenthèses. C'est difficile à rendre à l'oral, mais c'est très très vite matérialisé dans le texte. Ça, c'est vous avez travaillé la page même du texte, plus que, enfin, peut-être pas plus, on y reviendra sur le rapport du texte à son oralité, mais enfin, vous avez construit un personnage aussi par la typographie. Et la typographie, me semble-t-il, informe la psychologie. J'aimerais savoir comment, dans votre esprit, tout ça se combine.
1: Absolument. C'est le milieu dans lequel a grandi la narratrice, l'environnement dans lequel elle a grandi, qui a fait qu'elle rencontre un système de croyances dont elle pense pouvoir ne pas sortir perdante. Et ce système de croyance qui est que le monde est intelligible, en fait, est résumable en une série de signes, la pousse vers le code informatique. Et c'est cette vision-là du monde qui, ensuite, informe la façon dont elle perçoit tout, en fait, comme c'est le cas pour beaucoup d'entre nous. Et donc, elle a effectivement ce côté Elle a une lucidité acerbe. Elle conçoit toutes les, elle perçoit derrière chaque interaction le rapport de force, les gains et les pertes, les crédits, les débits. Et cette vision mécanique, en fait, est ce qui lui permet de comprendre, de voir le monde tel qu'il est et de penser qu'il est optimisable. Et malgré tout, il y a quand même un appel silencieux, un besoin d'une extrême tendresse.

0: stress qu'elle tente de cadenasser, de tenir. Parce que tout simplement parce qu'il lui serait pas bénéfique, parce qu'il ne servirait pas à ses intérêts. Sur la psychologie du personnage, je trouve intéressant de et je trouve que c'est, enfin à ma connaissance, un type de personnage peu commun dans la littérature. Une femme au travail qui est calculatrice, qui est ambitieuse. Une femme pour qui la voie amoureuse ou la voie familiale n'offre aucune rémission possible, en fait. Il n'est pas là l'enjeu. Elle ne projette son être que dans le travail, dans l'effort, dans le dépassement. Et ça, ça dérange.
1: Vous avez également, je trouve, réussi à construire quelque chose d'assez intéressant, précisément en travaillant ce thème-là, le thème de la rencontre amoureuse, ou presque peut-être de la non-rencontre, on va en parler. Le personnage de Tristan est un des points d'équilibre de ce texte, hein, la narratrice qui n'est pas nommée est la porte d'entrée sur le monde, et puis il y a un certain nombre d'êtres qui gravitent autour d'elle. Vous avez eu l'intelligence, je crois, de ne pas démultiplier les personnages, mais de construire des personnages qui ont vraiment de la profondeur. Le personnage de Tristan, son amant, a beaucoup de profondeur, et en même temps, il est totalement... c'est une surface totalement hermétique, on n'entre jamais dans son intériorité, c'est précisément aussi un des ressorts de ce livre. On va en parler. On va parler de Tristan aussi parce qu'il est la porte d'entrée pour évoquer la poésie. Avec peut-être une question que j'ai envie de vous poser. Vous avez construit ce personnage comme le type de la femme ambitieuse qui réussit quitte à se brûler les ailes. On a l'impression que Tristan répond lui aussi à une forme de type. C'est l'homme littéraire de la bonne société qui a beaucoup de culture, qui marche sur le monde. Est-ce que il n'y a pas un risque que vos personnages se réduisent à des types humains plutôt qu'à des individus singuliers, des êtres de chair et d'os ou d'encre et de papier?
0: Ben, si c'est l'impression que vous avez eue, c'est que...
1: c'est une bonne réponse, c'est de dire c'est que mon roman fonctionne très bien et vous avez tout à fait raison, c'est un livre qui réussit à installer à nous projeter dans l'esprit de la narratrice et qui parfois nous force à voir le monde comme elle, et c'est une
0: réussite.
1: Mais
0: blague à part, pardon, je les ai vraiment conçus comme des personnes, véritablement. Je les ai sentis, ils m'ont habité bien plus que comme des archétypes. Il me semble que la narratrice déjoue quand même les attentes.
1: Oui, elle nous surprend beaucoup. C'est un peu ma question poil à gratter. Bon, on va y revenir. On va creuser un peu maintenant les thèmes que vous traversez, que vous évoquez. Ça nous permettra d'expliciter davantage l'intrigue pour que nos auditeurs et nos auditrices puissent s'y projeter. Mais avant ça, on va arriver à la chronique, au moment coup de cœur, pardon, de l'émission de Anachronique. J'ai envie aujourd'hui de vous parler du premier roman de Marina Yaloyan, La petite pianiste d'Yerevan, qui paraît aux éditions Albin Michel. C'est une fresque familiale, c'est le portrait d'une société en train de se déliter. On est en Arménie à la fin de l'URSS en 91 et on suit à travers les yeux d'une petite fille une société qui est en train de se défaire. C'est un livre sur l'exil et c'est un livre sur la manière dont la musique nous sauve. C'est une fresque familiale. C'est un livre d'une étonnante maîtrise, pardon, qui nous place réellement dans les yeux d'une petite fille. Ça demande d'immenses qualités d'écriture et pour un premier roman, c'est tout à fait singulier. Ça mérite d'être salué. La petite pianiste d'Yerevan, c'est des thèmes qu'on affectionne dans Anachronique. C'est la beauté de l'Arménie, c'est la beauté de la musique. Et pour toutes ces raisons, on trouve que c'est un roman très tentant. Alors, ma seule recommandation aujourd'hui, c'est de vous laisser tenter par La petite pianiste d'Yerevan de Marina Yaloyan aux éditions Albin Michel. Amis auditeurs, amis auditrices, bonsoir. Vous êtes toujours dans Anachronique, l'émission qui fait la part belle aux primo-romanciers, aux primo-romancières. Je suis toujours avec Sarah Tadlaoui, qui fait paraître aux éditions Héloïse d'Ormesson son premier roman, Croire au code. Bonjour Sarah.
2: Bonjour.
1: Alors, on évoquait dans la première partie de cette émission la manière dont vous avez construit ce roman, la manière dont il est né, la manière dont vous avez développé une langue singulière et réussi à faire naître un être de papier tout à fait sympathique, tout à fait séduisant, avec ses failles, avec ses faiblesses. Et la première question qu'on a envie de vous poser, c'est pourquoi est-ce que vous ne la nommez jamais, cette narratrice? Pourquoi personne ne dit son prénom? Est-ce que c'est un moyen de mettre un écran entre elle et vous pour qu'on évite de vous associer à elle? Est-ce que c'est un moyen, au contraire, de la rendre proche de tous et donc de nous permettre à nous, lecteurs, de nous projeter en elle? C'est quoi la ruse?

0: Elle n'a pas de nom parce que son identité, c'est une fonction. C'est
1: triste,
0: ce qui doit être dépassé, c'est ce dont elle doit s'extraire. C'est une quête, elle est une courbe sur un graphe, c'est un mouvement vers l'avant et vers le haut, c'est une expansion. Ça n'a pas de nom, et donc elle n'a pas de nom.
1: C'est très triste. Mais moi, j'ai cru que vous nous emmeniez dans une espèce de vrai piège et que votre personnage n'était pas du tout un être humain. Et j'ai pris au sérieux croire au code. Je me suis dit, vous nous plongez dans la confiance d'un agent et on va se découvrir à la moitié du roman que ce personnage auquel on s'est attaché, c'est un algorithme. Et ça va être la révélation du roman. On va découvrir que finalement, ce personnage n'est pas un être réel. Est-ce que vous avez été tenté par ça? Est-ce que c'est aussi quelque chose que vous avez essayé de... Un doute que vous avez essayé d'instiller?
0: Non,
1: parce que c'est moi qui suis fou.
0: Non, pas du tout. Parce que je trouve justement que la réflexion sur ce que fait l'IA, ce que sera amené à faire l'IA, occupe déjà beaucoup trop nos temps d'antenne. Et donc, ce qui m'intéressait vraiment, c'était de renverser la question et d'explorer ce que l'IA nous fait à l'intérieur, dans nos espaces intérieurs, dans nos relations. Et l'objet, au fond, c'est la façon dont la proximité avec la machine s'immisce en nous et façonne nos catégories de pensée, nos façons de sentir, nos façons de se relier. Je pense que la façon qu'a la narratrice de réfléchir, enfin de percevoir le monde, est en réalité assez en deçà de la façon dont beaucoup d'ingénieurs de la communauté de l'IA fonctionnent. Donc en fait, il y a une forme de sorte de débordement ou de contamination de catégories qui ont été pensées pour interagir avec la machine, la performance, la mesure, l'optimisation. Et qui ne sont pas du tout faites en fait pour capturer la qualité de l'expérience humaine, mais qui de fait finissent par devenir centrales dans notre langage et dans notre façon de réfléchir.
1: Parlant d'intelligence artificielle, je suis quand même obligé de vous poser la question. Est-ce qu'elle intervient à un moment ou à un autre de votre écriture? Est-ce qu'elle vous aide à construire le roman? Est-ce que vous utilisez, peu importe le LLM, mais est-ce que vous l'utilisez pour vous challenger, pour vous relire? Ou est-ce que c'est totalement absent de votre démarche créatrice?
0: Alors, le point de départ de l'écriture, pour moi, ça a été ce moment où j'ai compris qu'on arrivait à produire du langage sur demande, qu'on arrive maintenant à manufacturer un simulacre de langage en fait qui a tous les traits d'une communication humaine, sauf qu'il y a personne derrière, il n'y a pas d'intention, il n'y a pas du langage sans pensée en fait. Et j'ai été très marquée par ce moment avec toutes les implications colossales que ça a. Et il y a eu pour moi ce besoin d'aller vers quelque chose de très artisanal, une sorte d'artisanat des mots, de très manuel, pour aller chercher, pour aller traquer une forme de plaisir et de vitalité aussi. Et donc, ça a été un fil rouge dans l'écriture, de marcher cette distance tous les jours entre l'algorithmique, l'écriture algorithmique et l'écriture poétique. Et donc j'ai pas mal travaillé avec l'IA justement pour essayer de comprendre où est ce delta, où se situe la différence, et pour créer une langue qui soit tout sauf automatisable, reproductible, et qui soit qui aille chercher la surprise en fait, l'inattendu, la saveur.
1: À mon avis, ne vous en faites pas, ChatGPT ne va pas écrire Croire au code de demain. C'est bien trop différent de ce qu'il est capable de produire, et c'est bien trop, il y a bien trop de pattes humaines pour ça. Mais c'est toujours intéressant. On essaie de comprendre un peu des phénomènes de société, et entre l'antagonisme un peu facile et béat, la machine c'est mal, on n'en parle pas, ou le technosolutionnisme où on est en train de nous dire que de toute manière on n'a plus besoin d'écrire des livres parce que l'IA va s'en occuper, je trouve qu'avoir des positions un peu intermédiaires, ça nous permet de vraiment comprendre et situer le moment dans lequel on se trouve. Et précisément, c'est aussi une des qualités de votre travail, c'est situer un monde, c'est le dessiner. Et vous le présentez avec une forme de distance amusée, ce monde des startups, ce monde de la tech. Votre héroïne, elle fait par exemple référence aux mon mousquetaire pour désigner certains de ses camarades, certains de ses collègues. J'aimerais vous poser la question, qu'est-ce que vous entretenez, enfin quel rapport, pardon, vous entretenez avec ce monde? Est-ce que c'est une distance critique? Est-ce que vous avez une bienveillance amusée? Et avant de vous faire répondre, j'aimerais faire entendre un peu de texte à nos auditrices, à nos auditeurs. Les détails ne sont pas leur tasse de thé. C'est quoi la big picture? Laisse-moi te donner la vue à 30 000 pieds. Ils croient que ce sont eux les financiers qui décident, laissant aux codeurs le travail de chantier. Max Sanquière, ce doit être un sacré changement pour moi, cet exil hors des recoins techniques pour rentrer sur le ring du marché. L'équipe carbure à plein régime, mais il ne doute pas que je m'y habituerai et il avale son expresso brûlant d'une traite. Allez, à plus! Max est grand, rasé de près, a des chemises à carreaux, la voix qu'il porte, des avis tranchés sur le futur, les marchés, les stratégies à suivre, même en l'absence de données. Ça vient d'où ce monde? Vous l'avez, c'est quoi votre rapport à lui?
0: Bah, c'est un monde que j'ai côtoyé de très près. Ce qui m'intéressait, c'est d'y plonger une narratrice qui y croit corps et âme. Je trouve qu'il y a peu, voilà, il y a peu d'intérêt il y aurait eu peu d'intérêt à raconter une histoire critique dès le départ. Je pense qu'il y a plein d'essayistes qui le font, il y a plein de commentateurs. Mais pour moi, c'était pas l'objet. C'était vraiment faire ressentir. Depuis l'intérieur, comment fonctionne en fait cette mécanique assez insidieuse et invisible qui trompe beaucoup de gens, qui trompe beaucoup de ceux qui tournent aussi dans ce milieu-là. Et il me semblait qu'il y avait là quelque chose d'intéressant, un personnage qui y croit, l'histoire d'une croyance dans le mérite et qui va... trouver dans le code, dans l'épure du code, un refuge à l'arbitraire des relations sociales. Je veux dire, ça reste quand même le secteur le plus méritocratique de notre génération.
1: Vous évoquiez un peu plus tôt dans l'entretien la tragédie grecque, vous évoquiez le théâtre. Est-ce qu'il y a quelque chose de cet ordre-là? Est-ce que tout est une vaste mise en scène dans cet univers? Chacun joue le rôle qui lui est assigné, le manager, le bon collègue, la jeune première qui doit faire ses preuves. Est-ce que vous avez essayé de restituer comme une espèce de scène? Et est-ce que vous avez est-ce que vous faites l'hypothèse? Est-ce que vous avez à l'esprit la possibilité peut-être... un jour, on peut rêver de voir adapter ce roman, soit sur les planches, soit en série, soit à la télévision, au cinéma. Parce que ça s'y prête très bien, je veux dire.
0: Ah ben,
1: avis,
0: avec joie.
1: Avis au producteur.
0: Oui, non, mais effectivement, la performance est un des thèmes centrales du roman. Dans sa polysémie, la performance du langage, c'est-à-dire le simulacre, la performance des interactions. En fait, c'est, et la narratrice le dit, à quoi peut-on s'accrocher si on décroche les mots des faits? Et donc, les mots errent comme ça, autour des faits tout détournés, les choses se disent. Les mots se disent, mais ils n'ont plus aucune relation avec les faits. Par exemple, quand elle est changée d'équipe, elle a une sorte de démotion où elle perd en salaire, etc. Et la RH lui dit, mais tu seras un atout critique, un potentiel unique, une sacrée opportunité. Et en fait, cette langue... qui, pour un personnage qui s'était accroché au langage... pour tenir, comme elle en parle, comme c'est piqué dans la marée, c'est par là en fait que la perte de repères va opérer.
1: Parlant de repères, alors là, c'est une super transition, encore une fois. Moi, je trouve qu'il y a certains concepts amusants et très révélateurs des hiérarchies dissimulées sous l'implicite des relations humaines. Je vais lire un court extrait encore et je vais vous demander de nous en parler parce que moi, ça m'a beaucoup plu. Je commence. Mon coefficient de centralité est au plus haut. Je suis la cible offrant la plus grande probabilité de réponse et ma position s'auto-renforce au fil des jours. Plus les questions affluent, plus l'info dont je dispose augmente, plus la probabilité de détenir une info utile grandit et ainsi de suite. Position dominante auto-entretenue. Et donc, ma responsabilité, arrêter les tirs en plein vol, bam, bam, optimiser l'allocation des chiffres fuyants sur les écrans. C'est quoi ça, le coefficient de centralité?
0: Alors c'est une mesure mathématique qui en fait sert à déterminer l'importance ou l'influence d'un élément dans un réseau, c'est-à-dire le nombre de connexions qu'il a, l'épaisseur de ses connexions ou disons la capacité de prescription, on dirait peut-être. Mais voilà, ça rejoint cette vision extrêmement mécanique et utilitariste qu'elle a des relations. Elle est constamment en train de décrypter ce qu'il y a à gagner et comment elle peut optimiser un état futur.
1: Mais alors que je ne parvenais pas à dormir, je regardais le bonsaï sur la table de nuit. Je me demandais qui avait eu l'idée de cet étrange changement d'échelle et si ce n'était pas la preuve que la nature crée les choses à leur échelle optimale et que c'est à celle-ci précisément qu'elles doivent rester. Un lapin géant serait monstrueux, alors qu'un ours est parfaitement adorable. Les diminutifs, les habibi, mon lapinou, my dumpling, my princessita, miniaturisés à un capital de sympathie injustement gagné. Alors précisément, puisqu'on parle d'échelle, il y a un thème très réussi dans ce livre, c'est la difficulté de communiquer entre des êtres dissemblables. Le personnage de Tristan, l'amant de votre narratrice, est un beau personnage parce qu'il n'est jamais franchement odieux, il a un caractère des fois insupportable, il est plutôt gentil, c'est un bon gars, et en même temps il n'est pas lisible. C'est pas un antagonisme, mais une forme de malaise grandit au fur et à mesure, précisément parce qu'on est dans l'esprit de la narratrice et qu'elle n'arrive plus à avoir de prise sur le réel. Et un des symptômes de cette impossibilité à communiquer, de cette incompréhension entre les deux, je trouve qu'il s'incarne dans la symbolique du bonsaï. Est-ce que vous pouvez nous en parler ?
0: Oui, alors après un épisode particulièrement difficile entre eux, pour se faire pardonner, Tristan, qui est donc un jeune homme épris de poésie classique, qui vient d'un milieu assez privilégié, qui est diplomate, et qui a donc une sorte d'aisance innée, une maîtrise...

0: ça fait pas les mêmes sons.
1: Ah bon ? Qu'est-ce qui se passe ?
0: Je crois que ça suit de trop près la partition initiale et qui donc il faut lire à voix haute, c'est un travail. Il y a des personnes qui font ça merveilleusement bien et c'est un cadeau.
1: Votre narratrice, elle découvre progressivement que la poésie, j'espère qu'elle le découvre, c'est aussi un code. Il y a énormément de règles de métrique, de versification. Et j'ai l'impression que vous cherchez à montrer qu'à la fin, il y a une forme d'équivalence entre le code informatique et le code qu'est le langage. Et je vais vous lire un extrait, je vais vous demander ce qu'écrit votre personnage. Est-ce qu'elle écrit du code? Est-ce qu'elle écrit de la poésie? J'ai ressorti mon laptop et j'ai commencé à taper. J'écris, je laisse mes doigts courir sur le clavier. Tac, tac, tac, tac, tac, tac, tac. Je les laisse se délasser, se défouler, alors qu'ils tapent déjà avec une certaine ardeur, que mes ongles désensibilisés par la manucure durcissante battent les touches, s'attaquent à elles, tout impuissants qu'ils sont à perturber le sommeil des pharaons. En cette heure avancée, ils reviennent souvent sur la touche espace, car il est très dur de la rater. J'aime la touche espace, pour sa centralité sur le clavier, pour le secours qu'elle apporte à toutes les touches, aux deux mains, à toutes les langues. Mon doigt sur la touche espace, tac, tac, tac, tac, tac, tac, tac. Alors elle écrit du code, elle écrit de la poésie, elle écrit autre chose. Vous racontez votre propre manière d'écrire ?
0: La poésie arrive. Comme le bug dans le code qui va révéler les failles du système. La poésie, comme vous l'avez souligné, la poésie arrive par le biais de Tristan, avec une forme d'appréhension de son côté. Elle trouve que c'est un langage qu'elle comprend pas, qui ne fait rien. Qui est un langage oisif, en fait, décoratif, trompeur, qui ne caractérise pas, qui ne colle pas aux faits, et qui est donc tout l'inverse de ce qu'elle cherche dans la sécurité d'une langue, dans sa quête de vérité, qui est ce qu'elle essaye de toucher, au fond. Et donc il y a ce rapport un peu, il y a ce rapport aussi, cette lecture sociale. Elle vient d'un milieu où faire de l'art ou faire de la poésie, et c'est ça aussi en fait. Ce qu'il y a derrière sa quête, c'est qu'elle ne veut pas être une poétesse laissée sur le bas-côté. Elle peut pas se le permettre. Et puis petit à petit, la poésie fait son chemin et fait dérailler la programmation, ou en tout cas la croyance que tout peut être programmable, optimisable.
1: Merci Sarah Tadlaoui. Nous arrivons déjà au terme de cette émission. Je vous ai reçu dans Anachronique pour parler de votre premier roman, Croire au code, aux éditions Héloïse Ormesson. Et pour nous quitter, en un mot, quel est votre poète préféré ?
0: Proust.

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1: Philippe Roth.
2: Il avait perdu sa magie. L'élan n'était plus là. Au théâtre, il n'avait jamais connu l'échec. Ce qu'il faisait avait toujours été solide, abouti. Et puis, il s'était produit cette chose terrible. Il s'était soudain retrouvé incapable de jouer. Monter sur scène était devenu un calvaire. Au lieu d'être certain qu'il allait être extraordinaire, il savait qu'il allait à l'échec. Cela se produisit 3 fois de suite. Et à la troisième, cela n'intéressait plus personne. Personne n'était venu. Il n'arrivait plus à atteindre le public. Son talent était mort. Bien sûr, si on en a eu, il vous reste toujours quelque chose que personne d'autre ne possède. « Je serai toujours différent de tous les autres », se rassurait Axler, « parce que je suis qui je suis. J'ai cela en moi. Et les gens s'en souviendront toujours. » Mais le charisme qui avait été le sien, toute son originalité, ses singularités, ses traits distinctifs, tout ce qui avait fonctionné pour Falstaff, Peer Gynt et Oncle Vanya, et qui avait valu à Simon Axler d'être reconnu comme le dernier des meilleurs comédiens américains du répertoire classique, rien de tout cela ne marchait plus, quel que fût le rôle. Tout ce qui avait fonctionné pour faire de lui ce qu'il était ne faisait maintenant que lui donner l'air d'un fou. Il avait conscience à chaque instant d'être sur scène, de la pire façon qui fût. Autrefois, quand il jouait, il ne pensait à rien. Ce qu'il faisait bien, c'était par instinct. Maintenant, il pensait à tout. Et cela tuait toute spontanéité, toute vitalité. Il essayait de contrôler son jeu par la pensée et il ne réussissait qu'à le détruire. « Bon, se rassurait Axler, c'est un accident de parcours. Même s'il avait déjà la soixantaine, cela passerait peut-être pendant qu'il était encore manifestement lui-même. Il ne serait pas le premier comédien chevronné à avoir connu cette expérience. Cela arrivait à des tas de gens. « C'est quelque chose que j'ai déjà fait, pensait-il. Alors, je vais bien trouver un moyen. Je ne sais pas comment je vais m'y prendre cette fois, mais je vais trouver, cela va passer. » Cela ne passait pas. Il était incapable de jouer. La façon dont il savait autrefois capter et retenir l'attention du public. Et maintenant, il redoutait chaque représentation. Il la redoutait toute la journée. Toute la journée, il était hanté par des pensées qui ne lui étaient jamais venues jusqu'alors, avant une représentation. Je ne vais pas y arriver. Je ne serai pas capable de le faire. Ce n'est pas un rôle pour moi. J'en fais trop. Ça sonne faux. Je ne sais même pas comment entamer ma première réplique. Et pendant ce temps-là, il essayait de meubler les heures en multipliant les préliminaires qui lui paraissaient indispensables. Il faut que je revoie ce monologue. Il faut que je me repose. Il faut que je fasse un peu de gymnastique. Il faut que je revoie ce monologue. Quand il arrivait au théâtre, il était épuisé et redoutait d'entrer en scène. Il voyait se rapprocher de plus en plus le moment où ce serait à lui de jouer. Et il savait qu'il en serait incapable. Il attendait que la liberté lui vienne et que le moment prenne corps. Il attendait d'oublier qui il était pour entrer dans son rôle. Au lieu de quoi il était là, bras ballants, complètement vide, jouant comme un acteur qui ne sait plus où il en est. Il ne savait pas donner, et il ne savait pas garder pour soi. Il n'avait pas de fluidité, et il n'avait pas de retenue. Jouer consistait, soir après soir, à tâcher de s'en tirer le moins mal possible. Cela avait commencé dès que les gens lui avaient parlé. Il avait à peine plus de 3 ou 4 ans, qu'il était déjà fasciné par le fait de parler et qu'on lui parle. Dès le début, il avait eu le sentiment d'être dans une pièce de théâtre. Il savait se servir de l'intensité de l'écoute, de la concentration, comme les acteurs de moindre envergure se servent du tape à l'œil. Il avait également ce pouvoir dans la vie, en particulier lorsqu'il était plus jeune, auprès des femmes, qui ne savaient pas qu'elles avaient une histoire personnelle, jusqu'à ce qu'il leur révélât qu'elle en avait une, et une voix, et un style qui n'appartenait qu'à elle. Avec Axler, elles devenaient des actrices. Elles devenaient les héroïnes de leur propre vie. Peu d'acteurs de théâtre savaient parler et écouter comme lui, et pourtant, il ne savait plus faire ni l'un ni l'autre. Les sons qui, auparavant, entraient dans son oreille, lui donnaient l'impression d'en sortir. Et toutes les paroles qu'il prononçait semblaient jouer et non parler. La source première de son jeu était dans ce qu'il entendait. Sa réaction à ce qu'il entendait en était le cœur. Et s'il ne pouvait ni écouter ni entendre, il n'avait rien sur quoi s'appuyer.

0: On lui demanda de jouer Prospero et Macbeth au Kennedy Center. Difficile de rêver double programme plus ambitieux. Et il fut lamentable dans les deux rôles. Mais surtout dans Macbeth. Il n'arrivait pas à jouer le Shakespeare assourdi et il n'arrivait pas à jouer le Shakespeare assourdissant. Or, il avait joué Shakespeare toute sa vie. Son Macbeth était grotesque. Tous ceux qui l'avaient vu l'avaient dit, et même des gens qui ne l'avaient pas vu. « Non, ils n'ont même pas besoin d'y avoir assisté, disait-il, pour vous insulter. » Beaucoup d'acteurs auraient eu recours à l'alcool pour se tirer d'affaire. Une vieille blague racontait qu'un certain acteur buvait toujours avant d'entrer en scène. Et quand on l'avait mis en garde, « Tu ne devrais pas boire. » Il avait répondu, « Quoi, monter sur les planches, tout seul ?» Mais Hackler ne se mit pas à boire. Au lieu de cela, il s'effondra. Sa chute fut phénoménale. Le pire, c'était qu'il était lucide quant à sa chute, tout comme il était lucide quant à son jeu. Sa souffrance était atroce et en même temps, il n'était pas sûr qu'elle fût authentique, ce qui ne faisait qu'empirer les choses. Il ne savait pas comment il allait passer d'une minute à la suivante. Il avait l'impression que son cerveau était en train de fondre. Être seul le terrifiait. Il ne parvenait à dormir que 2 ou 3 heures par nuit. Il mangeait à peine. Chaque jour, il envisageait de se tuer avec le fusil qu'il avait dans le grenier. Un fusil à pompe Remington 870 qu'il gardait dans sa ferme isolée pour se défendre le cas échéant. Et tout cela demeurait malgré tout du théâtre, du mauvais théâtre. Quand on joue le rôle de quelqu'un qui craque, il y a une structure, un ordre. Quand vous vous observez vous-même en train de craquer, que vous jouez le rôle de votre propre fin, c'est tout autre chose. Quelque chose qui est submergé par la peur et l'épouvante. Il n'arrivait pas à se convaincre qu'il était fou, pas plus qu'il n'était arrivé à convaincre ni lui-même ni qui que ce fût qu'il était Prospero ou Macbeth. Même comme fou, il manquait de naturel. Le seul rôle à sa portée était le rôle de quelqu'un qui joue un rôle. Un homme sain d'esprit qui joue un fou. Un homme maître de soi qui joue un homme désemparé. Un homme à la réussite éclatante, ayant une notoriété dans le domaine du théâtre, un grand acteur baraqué, mesurant 1,93 m, avec une grosse tête, chauve, et un corps de bagarreur, puissant, poilu. Un visage formidablement expressif, avec une mâchoire volontaire, des yeux bruns, sévères, une grande bouche à laquelle il pouvait faire faire toutes les grimaces du monde, et une voix grave, pleine d'autorité, qui venait du fond de la cage thoracique, toujours un peu grondante. Un homme qui cultivait scrupuleusement le style noble, qui donnait l'impression de pouvoir faire face à n'importe quoi et se couler avec facilité dans tous les rôles offerts à l'homme. L'incarnation même de la résilience invulnérable. Un homme qui semblait avoir intégré dans son être l'ego d'un géant à toute épreuve. C'est cet homme-là qui jouait l'avorton insignifiant. Il hurlait lorsqu'il se réveillait au milieu de la nuit et se retrouvait piégé dans le rôle d'un homme privé de lui-même, de son talent, de sa place dans le monde. Un homme méprisable qui n'était rien de plus que l'inventaire de ses défauts. Le matin, il restait terré dans son lit pendant des heures. Mais au lieu d'échapper à son rôle, il ne faisait que le jouer. Et quand il finissait par se lever, la seule chose à laquelle il pouvait penser était le suicide. Et pas seulement sa simulation. Un homme qui voulait vivre jouant un homme qui veut mourir. En même temps, les paroles les plus célèbres de Prospero ne le laissaient pas en repos. Peut-être parce qu'il les avait si récemment estropiées. Elles lui revenaient si régulièrement en tête qu'elles devinrent bientôt un brouhaha tortueusement vide de sens et ne désignant aucune réalité. Mais ayant cependant la force d'un envoûtement plein de signification pour lui. Nos fêtes maintenant sont finies, nos acteurs, comme je vous l'ai dit, n'étant que des esprits qui se sont dispersés dans l'air léger. Il ne pouvait pas se sortir l'air léger de la tête. Les trois syllabes se télescopaient sans fin, cependant qu'il gisait impuissant dans son lit le matin. Elles avaient beau perdre de plus en plus leur sens, il émanait d'elle quelque obscure accusation. Toute sa personnalité si complexe était entièrement à la merci de l'air léger.
1: Philippe Roth, Le Rabaissement, 2009.

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